0: peu plus de 15 jours du début de l'automne, une nouvelle journée de chaleur extrême. Ce dimanche, la France va connaître des températures historiques pour cette période. D'après les prévisions, le seuil des 30 degrés à l'ombre sera franchi dans plusieurs régions, notamment en Île-de-France. Dans le sud, on anticipe des pointes à 40 degrés, alors que 7 départements sont en vigilance orange canicule. Cette vigilance, elle concerne notamment l'Aude, où 350 pompiers sont toujours déployés sur le feu de forêt depuis Laurent. Ils ont réussi à le stabiliser. 260 hectares ont été calcinés, mais les soldats du feu ont pu stopper l'avancée des flammes avant qu'elles ne touchent les habitations. L'incendie, toutefois, n'est pas encore fixé. L'avenir de la grande distribution, c'est la petite distribution. Message du directeur général du groupe Casino, qui appelle les candidats à la présidentielle à défendre le commerce de proximité. Philippe Palazzi le dit dans un entretien accordé à la Tribune dimanche. Les candidats à la présidentielle qui se bousculent ce week-end à la braderie de Lille. Parmi eux, Jean-Luc Mélenchon, qui a pris la parole pendant plus d'une heure. Le leader des Insoumis a livré une attaque en règle contre Jordan Bardella, le président du RN, qu'il a qualifié, je cite, de misérable et de fasciste pour son accord symbolique conclu avec l'extrême droite britannique sur l'interception des migrants. Les émissaires de Donald Trump attendus à Kiev après une première escale à Moscou. Steve Witkoff et Jared Kushner se sont entretenus pendant 3 heures ce samedi soir avec Vladimir Poutine. Ils lui ont présenté leur plan de paix et doivent maintenant rencontrer Volodymyr Zelensky dans la capitale ukrainienne pour permettre la tenue des discussions. Le Kremlin a promis une suspension des frappes sur Kiev pendant 3 jours. L'AFD aux portes du pouvoir en Allemagne de l'Est, dans le Land de Sachsen-Anhalt, 81 ans après la capitulation du régime nazi. Le parti d'extrême droite est donné en tête des élections qui sont prévues ce dimanche. La Formule 1, un pilote français en pole position au départ d'un Grand Prix, ça n'est pas arrivé depuis Jean Alési en 1997. Et c'est Pierre Gasly qui signe l'exploit. Pole position décrochée à Monza avec Alpine. Départ ce dimanche à 15h. La troisième journée de Ligue 1, marquée par la défaite à domicile de Lens face à Lorient, 1-0. Victoire bretonne également pour Brest, 2-1 contre le Havre. Nice et Le Mans ont fait match nul, 1-1. La Coupe du Monde féminine de basket et l'équipe de France qualifiée pour les quarts de finale avec la garantie de terminer en tête de son groupe. Résultat d'une victoire écrasante contre la Corée du Sud, 95-69. La météo pour ce dimanche est d'abord un ciel assez couvert le matin sur la façade ouest. L'après-midi, les nuages vont se décaler vers le centre du pays. Partout ailleurs du soleil, on le disait, il va faire encore plus chaud. Des minimales entre 9 et 24 degrés du nord au sud et pour les maximales 24 à 40 degrés. Les courses, départ à 15h15 à Longchamp. Dominique Cordier vous conseille de jouer l'As, le 2, le 15, le 4, le 14, le 8 et le 5. L'outsider de RTL, c'est le numéro 15, Gold Player.
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2: Bonsoir à tous. Je suis ravi de vous retrouver dans Le Grand Récit. Chaque soir, à 20h, revivons ensemble des histoires qui ont marqué notre époque et qui nous rappellent que le réel peut parfois dépasser la fiction. Après mon récit, vous retrouverez Isabelle Choquet et son invité pour la suite du Grand Récit. Ce soir, je vous raconte une trajectoire faite de fulgurances, de scandales et de solitude. Celle d'Orson Welles, un homme qui a bouleversé la radio, renversé les codes du cinéma et résisté à la machine d'Hollywood.
3: Ladies and gentlemen, the director of the Mercury Theater and star of these broadcasts, Orson Welles.
2: Son nom est auréolé de génie, d'audace et de mystère. Mais derrière ce visionnaire grandiose qui croyait pouvoir tout embrasser, il y a surtout l'histoire d'un enfant prodige grandi trop vite. La scène débute dans une pénombre sépulcrale. Lentement, la caméra se rapproche d'une grille. No trespassing, interdit d'entrer. Elle entre pourtant, cette caméra, et avance vers un palais perché sur une colline, ultra protégé, complètement isolé. Derrière les lourds rideaux de velours d'une chambre immense, un vieil homme est allongé sur son lit. Personne autour de lui. gros plan sur sa bouche, surmontée d'une épaisse moustache, une bouche qui ne prononce qu'un seul mot.
4: Rosebud.
2: Rosebud. L'homme laisse alors échapper la boule à neige qu'il tient dans sa main. L'objet touche le sol et éclate en constellation de verre. Une infirmière surgit. Trop tard. Le vieil homme vient de lâcher son dernier souffle. Ces images ouvrent Citizen Kane, le premier long métrage réalisé par Orson Welles, qui, dès la deuxième minute, offre au public une énigme que les journalistes du film vont tenter de résoudre. Qui est Rosebud? Une clé pour comprendre le personnage, sûrement, mais aussi peut-être le réalisateur lui-même. Car avant la légende, avant le fauve médiatique, avant les mises en scène de cet artiste monumental, il y eut un enfant. Nous sommes en 1915, au nord de Chicago, dans une petite ville portuaire du Wisconsin, nommée Kenosha. Dans une maison au parquet ciré, aux murs couverts d'instruments de musique et de livres, un nouveau-né ouvre les yeux. Il se nomme George Orson Welles. Dès les premiers mois, il grandit dans un univers où l'art et l'excentricité se confondent. Sa mère, Béatrice, est une femme brillante, issue d'une famille progressiste. Pianiste virtuose, championne de tir, elle initie le petit Orson à la musique, au dessin, à la poésie. Elle lui lit des vers pour l'endormir, lui fait découvrir les mythes grecs, les opéras allemands. Orson Welles dira « Ma mère a fait de moi ce que je suis ». Son père, Richard Welles, est l'exact inverse. Un industriel fantasque, inventeur amateur, héritier d'une petite fortune qu'il dilapide dans des projets improbables et beaucoup d'alcool. Mais il déborde d'affection pour son fils, l'embarque sur les routes en des voitures qu'il a bricolées lui-même, l'initie aux mécanismes des moteurs, aux illusions des saltimbanques, aux vaudevilles, aux légendes du Midwest. Avec lui, la vie n'a pas de règles, pas de sécurité, pas de plan. De cet étrange équilibre familial, naît un enfant précoce, doté d'une mémoire prodigieuse, d'une énergie indomptable et d'une imagination foisonnante. Orson n'a que 4 ans lorsque ses parents se séparent. À cet âge-là, il joue déjà du piano et dévore tous les livres qui lui tombent sous la main. Très vite, il s'amuse à écrire de petites pièces ou à monter des spectacles de marionnettes. Un journal local de Chicago lui consacre un article intitulé « Dessinateur, acteur, poète ». Il n'a que 10 ans. Mais cette enfance privilégiée prend fin en une nuit. Béatrice, sa mère, meurt d'une infection foudroyante. Son monde s'effondre. Quelques années plus tard, son père, rongé par l'alcool et la dépression, disparaît à son tour. À 15 ans, Orson Welles est orphelin. Il a alors pour tuteur un ami de ses parents. Mais l'essentiel, il doit le construire seul. Il se plonge dans la fiction, les textes, les dessins, la peinture. Le jeune Welles veut tout essayer, tout comprendre. Décorateur, metteur en scène, comédien, mime, conteur, rien ne semble le freiner. Il se passionne pour la magie et rencontre le célèbre magicien Harry Houdini, maître absolu de l'évasion.
5: Houdini, c'était la discipline. Moi, je m'asseyais dans sa loge, en coulisses, et il me faisait faire et refaire des tours. Tu dois pratiquer un tour un millier de fois, Orson, avant de le faire sur scène.
2: Il étudie de près les tours de son idole, observe ses gestes, décortique ses méthodes, comprend que la magie repose moins sur le trucage que sur la façon de détourner l'attention du public. J'aimais la magie, dit-il, parce que c'était la première fois que je pouvais contrôler la réalité. Pour étancher sa soif de création, Orson Welles quitte l'Amérique pour faire un tour d'Europe. Il n'a que 16 ans. Il traverse l'Irlande dans une charrette tirée par une mule et arrive à Dublin, où il se présente avec une audace inouïe comme une vedette du théâtre new-yorkais. Son culot est immense, son talent plus encore. Il se promène dans le répertoire shakespearien, sa grande passion, Hamlet, Richard III, La vie et la mort du roi Jean. Chaque fois, il s'impose sur scène avec une maturité déconcertante. Plus tard, il dira, non sans ironie, « Je commençais en jouant les premiers rôles en vedette, les petits rôles vinrent plus tard. » Le Royaume-Uni, la France, l'Espagne, ce qui ne devait être qu'une parenthèse, devient une errance initiatique. À l'âge de 20 ans, le voilà de retour en Amérique, chargé d'ambition, de projets et d'une intuition. Sa voix et son imagination peuvent porter bien au-delà d'une salle de spectacle. Et c'est ainsi qu'en 1935, Orson Welles fait ses débuts à la radio à New York.
3: Columbia Broadcasting System and its affiliated stations present Orson Welles and the Mercury Theater on the air in The War of the Worlds by H.G. Wells.
2: Le réseau CBS l'engage ensuite pour réaliser des adaptations radiophoniques d'œuvres littéraires, comme L'île au trésor de Robert Louis Stevenson ou encore Le tour du monde en 80 jours de Jules Verne. Ces pièces radiophoniques sont réalisées avec ses amis du théâtre Mercury, la troupe qu'il a fondée. Les répétitions, la mécanique des directs et la puissance hypnotique du micro s'emparent de lui. Orson Welles comprend qu'il tient là un outil capable de toucher en un instant des millions de personnes. Une scène sans décor, sans limite, où un simple effet sonore permet de jouer avec la réalité comme un illusionniste. Un soir d'automne, sa nouvelle passion va faire frissonner l'Amérique. Nous sommes le 30 octobre 1938. Une pluie fine tombe sur Manhattan. Dans les studios de la CBS, Orson Welles, 23 ans, termine tranquillement une répétition avec la troupe du théâtre Mercury. Il fume, relit quelques feuilles, ajuste le ton d'une réplique. Il affiche l'assurance presque insolente de ceux qui proposent de l'inédit. Ce soir-là, Orson Welles a décidé d'adapter La Guerre des Mondes de H.G. Wells. Non pas comme un feuilleton classique, mais comme une succession de faux bulletins d'information. Le dispositif est audacieux, le réalisme parfait. Bruit de studio, faux envoyés spéciaux, silence paniqué ou voix tremblante, rien n'est laissé au hasard. À 20h, l'émission commence.
6: We know now that in the early years of the 20th century, this world was being watched closely by intelligences greater than man's.
2: Quelques minutes plus tard, une voix interrompt le programme et annonce qu'un phénomène étrange a été observé sur Mars. Wells intervient alors. Il joue un astronome pompeux interrogé sur l'événement. Puis survient un flash spécial.
3: Ladies and gentlemen, we interrupt our program of dance music to bring you a special bulletin from the Intercontinental Radio News.
2: On parle d'un objet enflammé qui serait tombé sur une ferme du New Jersey. Il s'agit d'un énorme cylindre métallique. Une créature s'en extrait. Elle a deux grands yeux noirs et agite ses tentacules. La tension monte étouffante. Et soudain, la voix du faux reporter, Carl Phillips, vacille pour la première fois. On entend la panique, le chaos, la stupeur dans sa gorge. Sa phrase restera dans l'histoire de la radio. Une forme bossue s'extrait du cratère. Je distingue un mince faisceau de lumière sur un miroir. Qu'est-ce que c'est ? Un jet de flamme vient de jaillir du miroir et bondit droit vers les hommes qui s'avançaient. Ils sont frappés de plein fouet. Oh mon Dieu, ils s'embrasent. À mesure que les minutes passent, certains auditeurs oublient qu'ils écoutent une fiction. Dans quelques états, des familles prennent leur voiture pour fuir l'attaque extraterrestre. Des églises se remplissent, des policiers inquiets contactent la station. On jure voir des lueurs étranges dans le ciel. Le lendemain matin, lorsque l'Amérique découvre qu'il s'agit d'un canular, la stupeur est immense. Mais ceux qui vont véritablement donner à l'affaire une dimension nationale, ce sont les journaux. Pendant plusieurs jours, la presse écrite se déchaîne, feuilletonne, grossit chaque anecdote. Certains dénoncent une manipulation dangereuse, d'autres un test grandeur nature de l'hystérie collective. On pointe la naïveté du public, la puissance de la radio. Wells lui-même tisse cette légende et dira plus tard « La radio a ceci de supérieur au cinéma, c'est qu'à la radio, l'écran est plus large. » Qu'importe au fond l'ampleur réelle de la panique. Le résultat, lui, est incontestable. En une nuit, Orson Welles devient une célébrité nationale. L'homme qui a fait trembler le pays sans jamais quitter son studio fait la une de toutes les gazettes. Et à plusieurs centaines de kilomètres de là, dans les bureaux feutrés d'Hollywood, un puissant studio de cinéma comprend qu'un prodige vient d'émerger. La RKO Pictures lui offre un contrat sans précédent. À 25 ans, Orson Welles peut cumuler les casquettes d'acteur, de scénariste, de réalisateur et même de coproducteur via sa propre société, la Mercury Production.
5: Financièrement, ce n'était pas du tout extraordinaire. Ce qui était extraordinaire, par contre, c'est le contrôle que cela me donnait sur mon travail. Le contrôle total, à tel point que les rushs ne devaient être vus par personne. Le film ne pouvait être vu que par moi et ma famille.
2: En échange, on lui demande deux films, avec la liberté de choisir la musique et le montage. Un degré de contrôle presque inouï dans le Hollywood de l'époque. Welles veut tourner un film comme on en tourne un seul dans une vie. Mais le jeune réalisateur se heurte d'abord à un mur. L'adaptation du roman « Au cœur des ténèbres » de Joseph Conrad. Le projet vacille, s'enlise, alors il bifurque. L'histoire qu'il va écrire ne sera pas celle d'une plongée dans la jungle, mais celle, tout aussi périlleuse, de la conquête du pouvoir. Citizen Kane. Nous sommes en 1940, dans les studios de la RKO. Orson Welles, silhouette massive, regard d'acier, arpente un plateau encore désert. Il ne veut pas seulement tourner un film, il veut raconter l'histoire d'un empire. L'ascension, puis la chute d'un mania de la presse. Un homme aussi puissant qu'intouchable, dont le nom parcourt alors l'Amérique comme un avertissement. Cet homme, c'est William Randolph Hearst. Pour mesurer l'audace et la portée du geste, il faut comprendre qui est Hearst. À son apogée, l'homme possède 30 journaux et 18 magazines, parmi lesquels le San Francisco Examiner, le New York Journal, Cosmopolitan ou le célèbre Harper's Bazaar. Il est également propriétaire d'un réseau de radio et d'une compagnie de cinéma. Chaque jour, à travers ses médias, il influence la vie politique américaine. Ses titres mêlent reportage, sensationnalisme et patriotisme. On lui prête même une influence décisive dans la guerre hispano-américaine, illustrée par une phrase qu'il aurait adressée à l'un de ses correspondants à Cuba. « Vous fournissez des images, je fournirai la guerre. » Orson Welles y fait malicieusement allusion dans son film. William Randolph Hearst vit dans un château extravagant qu'il a fait bâtir sur une colline de Californie, entre Los Angeles et San Francisco. Une demeure démesurée, faite de salons gothiques, de piscines romaines, d'une salle de cinéma, d'un terrain d'aviation et de l'un des plus grands zoos privés du monde. À ses côtés, sa maîtresse, l'actrice Marion Davis, star des années 20, rayonne dans les fêtes somptueuses qu'il organise. Des fêtes où se croisent industriels, producteurs, vedettes et gouverneurs. Des soirées où l'on ne célèbre pas seulement le glamour, on y décide parfois des destins. Hearst contrôle les carrières, façonne les réputations, détruit ses ennemis. Il est l'une des personnalités les plus influentes et les plus redoutées d'Amérique. Et voilà qu'un jeune homme de 25 ans, à peine débarqué à Hollywood, décide de bâtir un personnage inspiré de ce patron tout-puissant, Charles Foster Kane. Un homme qui conquiert la presse, manipule l'opinion, achète des élections, se bâtit un palais et finit seul

0: murmure ce mot incompris de tous.
1: Rosebud.
0: C'est tout simplement le nom de la luge de son enfance, le symbole de l'innocence qu'il a sacrifié à sa soif de pouvoir. Un talisman intime où se cache toute la nostalgie d'un homme qui possédait tout, sauf le premier amour de sa vie. Lorsque Citizen Kane est projeté en avant-première en 1941, les critiques sortent abasourdies. Celui du New York Times déclare « Il n'est pas loin d'être le film le plus sensationnel jamais produit à Hollywood. » Mais au même moment, loin des plateaux, dans une salle de son château tapissée de velours, William Randolph Hearst découvre le film en projection privée. Dès les premières minutes, il comprend chaque détail, chaque allusion, chaque trait du personnage principal incarné par Orson Welles résonne avec sa propre vie. Ses ambitions, ses excès, sa compagne, son zoo, ses combats politiques, ses zones d'ombre. Pour lui, ce n'est pas une fiction, c'est une attaque personnelle. Un miroir tendu comme une accusation. Une humiliation publique. La riposte est immédiate et implacable. Les journaux de Hearst refusent d'imprimer la moindre publicité pour le film. Il publie des articles incendiaires sur Orson Welles, le traitant d'agitateur, d'homme dangereux, de menace pour l'Amérique. Les exploitants de salles sont avertis. S'ils osent programmer Citizen Kane, il y aura des représailles. William Randolph Hearst tente même de bloquer la sortie du film par tous les moyens. Dans l'ombre, un allié puissant relaie sa volonté de vengeance. Louis B. Mayer, le patron des studios Metro-Goldwyn-Mayer, propose de racheter les copies du film pour les détruire. Citizen Kane devient un objet de scandale. Beaucoup de salles cèdent au chantage. Par endroits, le public ne peut pas le voir. Le film est un demi-échec commercial. Orson Welles décroche quand même l'Oscar du meilleur scénario original qu'il partage avec Herman Mankiewicz. Mais le prodige, porté au nu quelques mois plus tôt, va bientôt devenir un paria d'Hollywood. Les années qui suivent seront celles de la frustration, des films mutilés et des illusions contrariées. Orson Welles, qui avait voulu tout réinventer, découvre la part la plus sombre du système qu'il a tenté de dompter. Les studios, vexés de s'être laissés éblouir par un jeune homme insolent, reprennent la main. Son second film, La splendeur des Amberson, est amputé sans qu'il puisse en défendre le montage final, marquant une blessure profonde. Ses œuvres suivantes sont coupées, dénaturées, retardées, à commencer par La Dame de Shanghai, où le public découvre avec stupeur une Rita Hayworth aux cheveux courts, blond platine. Elle est alors sa femme, mais plus pour longtemps.
2: After that, I knew I couldn't trust him. He was mad.
0: Le film suivant, c'est un Macbeth au rabais. Puis il monte à Broadway une comédie musicale inspirée du Tour du Monde en 80 jours, qui achève de le ruiner. Il résume cette chute avec son ironie habituelle. J'ai commencé au sommet et j'ai depuis appris à descendre. Celui que la presse surnomme l'enfant terrible d'Hollywood à l'étoile pâlissante traverse alors l'Atlantique pour se refaire une santé en Europe. Là, il accepte des rôles pour financer ses propres films, retrouve le théâtre, s'essaie à la télévision. Après presque 3 années de travail, son adaptation d'Othello remporte le Grand Prix du Festival de Cannes en 1952. Un triomphe arraché hors des studios à force d'obstination.
3: A sweet woman. I chop her into messes. Cuckoldy.
0: Suivent alors un dernier film hollywoodien sacrifié par le studio, La soif du mal.
4: Captain, you won't have any trouble with me.
5: You'll bet your sweet life I won't.
0: Et une autre adaptation, Le procès de Franz Kafka.
6: Joseph K.
0: Puis il revient à Shakespeare encore avec Falstaff.
7: Where is the Prince of Wales?
8: We do not know, my lord.
0: Son cinéma artisanal, difficilement financé, et porté par une certitude, ne jamais plus

0: Plus dépendre de studios qui peuvent effacer un film comme une rature. Mais cette obsession créative le dévore. Il dort peu, boit trop, prend du poids. Orson Welles meurt en 1985, à l'âge de 70 ans, dans une petite maison de Los Angeles. À ses côtés, quelques amis fidèles. Derrière lui, une œuvre majuscule. Faite de fulgurances, d'inachevés, de miracles arrachés à la débrouille. La reconnaissance, elle, viendra plus tard. Citizen Kane est désormais considéré comme l'un des plus grands films jamais réalisés. Le cinéma tout entier a fini par s'incliner devant cet homme dont la carrière fut aussi brillante que tourmentée. Un autre géant du cinéma, le réalisateur Martin Scorsese, le dira simplement « Regardez les films d'Orson Welles. Il définit à lui seul le cinéma. » Quant à Rosebud, ce mot prononcé dans le silence glacé d'un palais vide au début de Citizen Kane, il est devenu un symbole, celui de l'innocence perdue, d'un monde que même la gloire ne rend jamais. La clé secrète d'un géant qui, toute sa vie, aura tenté de recréer ce qu'il avait perdu trop tôt et qu'aucun empire n'a jamais pu lui offrir, l'enfance. Merci à tous de m'avoir suivi. Tout de suite, c'est Isabelle Choquet pour la suite du Grand Récit. Bonsoir Isabelle.
1: Bonsoir André. C'est sûr, on s'attaque à un monument du cinéma ce soir, du cinéma et du théâtre et de la radio, car c'est un insatiable Orson Welles, une sorte d'ogre surdoué, une légende même. Où est le vrai et où est le faux justement? Je vais poser la question à mon invité. C'est François Thomas, professeur à la Sorbonne et grand spécialiste d'Orson Welles. À tout de suite.

0: The Way We Touch, c'était Charlotte Cardin sur RTL.
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0: Le Grand Récit consacré à Orson Welles, on en parle ce soir avec François Thomas, bonsoir.
3: Bonsoir.
0: Vous êtes professeur à la Sorbonne Nouvelle, vous avez coécrit 3 livres sur Orson Welles avec Jean-Pierre Berthomé. Le plus récent c'est L'heure Orson Welles, paru l'an dernier aux Impressions Nouvelles. Et puis, vous êtes le conseiller scientifique de l'exposition My Name is Orson Welles, ça se termine dans quelques jours, le 11 janvier, à la Cinémathèque Française. Alors monsieur Thomas, on entendait dans le récit d'André Dussolier cette phrase de Martin Scorsese, regardez les films d'Orson Welles, il définit à lui seul le cinéma. Vous approuvez ça?
3: Orson Welles lui-même n'aurait certainement pas approuvé. Il aurait dit « Qui suis-je ?» à côté de Jean Renoir qui, véritablement, est le plus grand metteur en scène que la Terre ait porté, ou peut-être un ou deux autres. Mais en même temps, je comprends évidemment très bien ce que veut dire Scorsese. Welles a tourné des films dont chacun a un style différent. Ça veut dire que il a ouvert quantité d'avenues pour les dizaines de décennies qui ont suivi pour des metteurs en scène, pas seulement hollywoodiens ou américains, mais dans le monde entier.
0: Donc vous approuvez, on va dire. On dit souvent que Citizen Kane est le plus grand film de tous les temps. Bon, c'est une formule un peu facile, c'est vrai.
3: Oui.
0: Et puis c'est subjectif, mais ça peut s'entendre.
3: Ça peut s'entendre. Bon, honnêtement, les fanatiques de Welles, la plupart, moi compris, préfèrent Falstaff, son film shakespearien de 66. Mais c'est pas du tout la même importance ou la même influence. C'est d'abord le cœur qui parle. Avec Citizen Kane, n'importe qui peut être conscient de la grandeur du film et admirer le film, même sans rien connaître au cinéma.
0: Oui, c'est vrai, parce qu'il y a une histoire, en vérité.
3: Oui, bien entendu, et puis un style extrêmement provocateur, extrêmement neuf, et qui le reste aujourd'hui, et qui par ailleurs est absolument inimitable. Enfin, il y a des petites imitations, mais de tel endroit, tel endroit, tel endroit, le film dans son ensemble n'est pas imitable.
0: Mais ce sont plus des hommages, je pense,
3: oui.
0: En vérité. Orson Welles n'avait que 25 ans quand il a fait ce film, c'était son premier film, son premier long métrage. Il casse les codes du cinéma, il s'attaque à un homme extrêmement puissant. Il a une grosse confiance en lui quand même, pour un jeune homme de 25 ans qui n'a jamais fait de cinéma.
3: Tout à fait, enfin, il a quand même fait du cinéma, mais de façon amateur, c'était vraiment très très important. On a redécouvert récemment un film, ou des petits films qu'il a tourné en 38 et qui présage déjà la suite. Mais effectivement, Citizen Kane, c'est un premier long métrage complètement tombé du ciel, en quelque sorte. C'est son innocence, disait-il à l'époque, qui lui avait permis de faire cela, en ignorant qu'on n'avait pas le droit de faire ceci ou cela à Hollywood, étant par ailleurs extrêmement bien entouré d'une équipe formidable. Et quant à l'homme qu'il a provoqué, dont vous parliez, c'est William Randolph Hearst, le magnat de la presse, qui avait une puissance de feu absolument extraordinaire, y compris dans le monde politique. Et oui, bien entendu, c'était courageux de s'attaquer à lui, puisqu'il est le modèle principal, il y en a d'autres, mais principal du personnage de Charles Foster Kane, et la suite a montré que c'était vraiment téméraire, puisque la presse Hearst a mené une campagne contre Citizen Kane, et que même elle a tenté de faire en sorte que le film ne soit jamais montré.
0: Oui, on va y venir. Donc oui, c'était courageux, voire inconscient de la part d'Orson Welles. Il dit lui-même, hein, il a cette phrase un petit peu à la Mark Twain, je savais pas que c'était impossible, donc je l'ai fait, c'est un petit
3: Absolument.
0: Peu ça. C'est un petit peu ça. C'est un film politique, Citizen Kane?
3: Oui, bien entendu. Le personnage principal, qui est lui aussi un magnat de la presse, veut devenir gouverneur de New York, et puis il y a quantité d'allusions très claires. Hein. Au début, vous avez une fausse banque d'actualité, vous voyez Kane en compagnie de Hitler et autres dictateurs. Welles, de toute façon, avait une véritable dimension politique qui est beaucoup mieux perçue aux États-Unis sans doute qu'ici. Il a voulu intervenir notamment aussi dans le domaine de l'antiracisme. Il a été éditorialiste politique en 43-45, à un moment où sa carrière cinématographique était en danger. Il a été question qu'il soit candidat à différents postes. On l'a poussé à devenir candidat pour être le premier secrétaire général des Nations Unies, et au moins toute la première partie de sa carrière, ses films ou ses pièces de théâtre ou certaines émissions radiophoniques très engagées étaient assez militants.
0: On parlait tout à l'heure de William Randolph Hearst. Orson Welles, après la sortie du film, a beaucoup minimisé le rôle qu'avait eu Hearst. Il a laissé entendre que c'était pas vraiment lui qui avait agi directement pour bloquer le film, que c'était un petit peu des sous-fifres qui voulaient se faire bien voir. Où est la vérité? Il a vraiment voulu empêcher la sortie de ce film? Il a vraiment voulu le bloquer?
3: Pendant des décennies, en effet, tout le monde a pensé qu'il s'agissait de l'entourage de Hearst d'abord. Mais aujourd'hui, je crois qu'on peut affirmer que Hearst a vu Citizen Kane. Hearst a donné de façon plus ou moins claire l'ordre d'essayer de nuire à la carrière du film, voire de l'enterrer.
0: Est-ce qu'ils se sont rencontrés tous les deux, Orson Welles et William Randolph Hearst?
3: Welles a prétendu, donc en disant prétendu, vous comprenez que il y a un doute, a prétendu avoir rencontré Hearst dans l'ascenseur, lui avoir proposé de voir Citizen Kane et Hearst serait rendu muet. Je pense que ça fait partie des légendes très nombreuses que Welles a entretenues.
0: Comment ça, il entretient des légendes, Orson Welles?
3: Absolument, toute sa vie, si je puis le dire brutalement, il a raconté n'importe quoi dès qu'il sentait que la personne allait le croire. Mieux vaut une belle histoire qu'une histoire juste, en tout cas, c'est ce qu'il affirmait. N'oubliez pas qu'il a réalisé Vérité des mensonges et que le faux, l'imposture est la base de ce film où il déclare « je suis un charlatan ». Alors d'accord, c'est pour ne pas se mettre en position supérieure par rapport à un faussaire en art, mais tout de même, c'est un expert en imposture dans tous les arts qu'il a pratiqués.
0: Et il en a pratiqué beaucoup, on va voir ça au fil de cet entretien. En tout cas, Citizen Kane, ça a été possible grâce à un premier coup d'éclat, là à la radio. Alors était-ce un coup de génie ou un coup de com'? On va voir ça dans un instant.

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4: Le grand récit, la suite. On parle d'Orson Welles ce soir. Je suis en compagnie de François Thomas, professeur à la Sorbonne Nouvelle. Alors, on parlait d'Orson Welles et la radio. C'est un coup de foudre, la radio?
5: Absolument. Welles, a commencé une carrière professionnelle comme acteur en Irlande, mais quand il revient à New York, on ne le connaît pas. Donc, en 1935, il est encore tout jeune, il a à peine 20 ans, il est recruté par CBS pour quantité d'émissions, notamment des émissions où il doit imiter des personnes réelles. Et il fait plusieurs émissions radiophoniques chaque semaine, principalement des dramatiques, bien entendu. Et pendant plusieurs années, il le fait comme acteur, mais très vite aussi, il le fait comme metteur en onde. Donc, en 36-37, il met en onde du Shakespeare, puis Les Misérables. Et en 1938, il a sa propre émission. Entre-temps, il est devenu metteur en scène de théâtre et on lui propose une émission hebdomadaire, toujours des adaptations. Il commence par Dracula, L'île au trésor, et ensuite beaucoup d'autres, Jane Eyre, Sherlock Holmes, Le Comte de Monte Cristo. La semaine précédente, la fameuse Guerre des Mondes, c'est Autour du Monde dans 80 jours de Jules Verne. Et il trouve véritablement une forme qui lui convient absolument.
4: On va quand même préciser qu'il a une voix extraordinaire, Orson Welles.
5: Il a mille voix extraordinaires, parce que, véritablement, dans ses émissions, bon, il est à la fois animateur, narrateur à la première personne du singulier la plupart du temps, et puis acteur, parfois il joue de voix, de personnages, mais il sait extrêmement bien déguiser sa voix. Il sait en déguiser l'âge, il sait en déguiser la nationalité. Vous savez, même dans certains de ses films européens, voire hollywoodiens, il double ses propres comédiens secondaire avec sa propre voix. Et une fois que vous le savez, c'est fascinant d'essayer d'identifier quel personnage il a doublé, partiellement ou entièrement.
4: La Guerre des Mondes, c'est un coup de génie. Là aussi, c'est parce qu'il n'a peur de rien. Il innove complètement.
5: Il innove parce que donc c'est la première tentative réussie par ailleurs de faire un faux. En l'occurrence, il s'agissait de faire croire au débarquement des Martiens dans le New Jersey. Et c'est tellement bien fait que honnêtement, c'est tellement bien joué aussi par des comédiens qui se mettent vraiment dans la situation. Vous avez un comédien qui joue la fin du monde, vous avez l'impression qu'il le croit intérieurement. Donc il y a une compression du temps, il y a des tas d'invraisemblances, d'accord, mais en même temps, une véritable plausibilité, ai-je envie de dire, d'autant que beaucoup de monde a pris l'émission en cours de route. Et à ce moment-là, pas moyen de mesurer les impostures.
4: C'est devenu une légende, hein, cette version radio de la Guerre des Mondes de H.G. Wells. Et on a longtemps dit que ça avait semé la panique quasiment dans tous les États-Unis. C'est pas tout à fait ça.
5: Non, mais il faut pas non plus minimiser. C'est très difficile.
4: Alors voilà,
5: de trouver...
4: où est la vérité?
5: Oui, c'est très difficile de bien doser. On estime que les premières estimations, 6 millions d'auditeurs, 1,2 million ou 1,3 million, qui ont cru soit véritablement au débarquement des Martiens, soit qui se sont laissés entraîner par la panique des autres, on considère que ce chiffre peut être bon. Donc d'accord, ce sont des îlots, mais c'est quand même des îlots absolument spectaculaires, avec des standards de la police, des radios, etc., qui étaient surchargés.
4: Donc ça a existé.
5: Bien sûr.
4: Cette panique, elle a existé. Orson Welles, on en parlait tout à l'heure, il est un petit peu mytho, si je peux le dire comme ça. Un petit peu, il tisse sa propre légende. Il est menteur ou il est malin?
5: Disons qu'il est plus malin que menteur, parce que la plupart du temps, il y a un élément de vérité. C'est-à-dire que il extrapole à partir de tel incident, et puis le grossit. Et encore une fois, mieux vaut cette histoire inventée. C'est absolument fascinant de voir des gens, par exemple une émission de télévision avec Jeanne Moreau. Et il lui raconte absolument n'importe quoi sur sa tante. Il y a un petit élément quand même de vérité. Et Jeanne Moreau est fascinée elle-même, gobe tout, etc. Et je pense que n'importe qui aurait gobé.
4: Ah, c'est compliqué en plus de dire à Orson Welles c'est n'importe quoi, surtout dans une émission de télévision, j'imagine.
5: Oui, bien sûr.
4: Avant la radio, il y a le théâtre, bien sûr, vous en avez parlé, comme acteur, comme metteur en scène, avec une passion dévorante pour Shakespeare. Il y revient toujours à Shakespeare.
5: Oui, Shakespeare reste de façon éternelle notre numéro un, notre plus grand homme, dit-il en substance dans Filming Othello. C'est une émission de télévision des années 70 où il revient sur le tournage de son film Othello qui date de 52. Et peu après le début, il explique que prenez un nombre, un chiffre arbitraire, disons 12 grandes pièces, 12 pièces magnifiques, il y en a au moins 9 qui sont de Shakespeare. Bon, d'accord, si vous trouvez que c'est exagéré, 5, mais je descends pas au-dessous. Donc, il a mis en scène Shakespeare plusieurs fois au cinéma, plusieurs fois au théâtre, bien sûr, plus des éditions discographiques de plusieurs pièces par lui dans les années 30, à un moment où ça faisait pas du tout, des pièces presque intégrales, et aussi lorsqu'il avait 19 ans, en 34, des éditions de 4 pièces de Shakespeare annotées et illustrées par lui.
4: Et on sait d'où ça lui vient, cette passion dévorante pour Shakespeare. C'est l'enfance, c'est sa mère, ce sont ses lectures?
5: Alors, c'est l'enfance, effectivement. Et sa mère était pianiste, sa mère la faisait lire. Est-ce qu'il est vrai qu'elle lui a fait lire, apprendre l'alphabet dans une pièce de Shakespeare? J'en suis pas sûr. Mais dès l'enfance, il avait cette passion.
4: Justement, au théâtre, ou même d'ailleurs dans le cinéma, c'est quel genre de metteur en scène? C'est un chef de bande? Il est tyrannique? Ou au contraire, il est fantasque?
5: C'est impossible à dire parce que d'un film à l'autre, ou même à l'intérieur d'un film, ou à l'intérieur d'une mise en scène théâtrale, il change de comportement. Alors, tout de même, on sait que la plupart du temps, moins au théâtre qu'au cinéma, ou à la radio, qui était le médium le plus détendu de loin, eh bien, les comédiens l'adoraient. Et plus ça allait, plus il l'adorait en prenant en compte son parcours, dont vous avez des récits absolument bouleversants, de gens qui travaillaient pour rien, ou que ce serait damné véritablement pour travailler avec Wells.
4: Il s'est ruiné, Orson Welles, avec une comédie musicale à Broadway, inspirée d'ailleurs du Tour du Monde en 80 jours de Jules Verne. Il a souvent des problèmes d'argent dans sa vie.
5: Presque toujours.
4: Presque toujours, en fait. C'est une constante.
5: Oui. Il avait de l'argent au début, l'héritage. Ses deux parents sont morts alors qu'il était très jeune. Lorsqu'il gagnait de l'argent à la radio, comme il tournait pour le théâtre fédéral, à bas prix pour le gouvernement, s'il manquait des autorisations, il sortait son propre argent. Il finançait certains de ses films à grands frais avec son propre argent. Donc il lui fallait toujours trouver des gagne-pains. Et donc, malheureusement, en France, il est respecté comme le réalisateur de Citizen Kane et de tous ses grands films, alors qu'aux États-Unis, on l'a aussi connu dans sa dimension amuseur. Et en même temps, je pense qu'il a revendiqué vraiment, parce que Welles, c'est quelqu'un qui ne faisait pas de différence entre, appelons ça, la grande culture et la basse culture, et qui aimait cette dimension d'amuseur qu'il a eue au théâtre, à la radio, aux États-Unis, et que nous ne connaissons pas en France. Il pouvait à la fois être éditorialiste politique, ultra sérieux, sans la moindre dose d'humour, et puis vous faire rire à la radio.
4: C'était un homme de spectacle et il mettait au même niveau un tour de magie qu'il allait réaliser et une adaptation de Shakespeare.
5: Absolument. Et même la magie, vraiment, il adorait ça. Et ça se sent, puisque la Guerre des Mondes, c'est un tour de magie. Beaucoup de ses films sont des tours de magie. Il n'arrête pas, là je parle en termes techniques, en termes stylistiques, de faire des trucages qui s'apparentent vraiment à de la magie. Vous avez des doublures dans ses films. Vous en rendez pas compte, par exemple, parce que il sait très bien où nous regardons.
4: C'est un magicien, effectivement, Orson Welles. On parlait de ses problèmes d'argent. C'est pour ça qu'il part en Europe, ou c'est une question politique? Ou les deux, d'ailleurs?
5: Aucune des deux.
4: Aucune des deux.
5: C'est tout simplement que il est attiré par un projet comme acteur, mais ensuite il rencontre un producteur italien, ça donne naissance à Othello, les rencontres se succèdent, il est là, il est apprécié. Il fait constamment des rencontres, donc pourquoi s'en aller, au moins dans un premier temps? Et en même temps, il n'est pas du tout parti pour un exil longue durée, ça s'est juste trouvé comme ça, il n'a pas quitté Hollywood, il est juste parti et ensuite il est resté.
4: Et il n'a pas eu de problème, comme j'ai pu le lire ici et là, c'est une erreur de dire qu'il a été indirectement victime du maccartisme.
5: C'est une légende totale, de toute façon le maccartisme commence véritablement en 52 et rien n'indique qu'il en était victime. De toute façon, s'il avait été victime de la liste noire, jamais le film dans lequel il est devenu véritablement une vedette internationale, à savoir Le Troisième Homme, ne serait sorti aux États-Unis. Ça aurait été absolument interdit. Contrairement aussi à une autre légende, il n'a jamais cessé de recevoir des propositions. Simplement, c'est des propositions qui n'intéressaient pas, soit par le sujet, soit tout simplement parce qu'on ne lui laissait pas la liberté, le contrôle, la maîtrise qu'il souhaitait.
4: Ça a été son grand problème sur toute une partie de son existence, effectivement. En tout cas, donc, il est parti en Europe pendant assez longtemps, et il a un lien particulier avec l'Europe, avec la France. Il était fan absolu d'un grand acteur français, Orson Welles. On vous dit qui dans un instant.

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2: De retour dans ce grand récit consacré à Orson Welles, François Thomas est à mes côtés, professeur de cinéma à la Sorbonne Nouvelle. Alors Orson Welles et la France, je disais c'est un lien particulier quand même. Il aime le cinéma français, Orson Welles.
3: Oui, il aime certains cinéastes français, certains acteurs français, il aime Guitry. Il a dit, en plus de Renoir dont j'ai déjà parlé, il a dit beaucoup de bien de Pagnol, le seul qui fasse des films odoriférants, ce que moi, Orson, je ne sais pas faire.
2: Il est plus aimé chez nous qu'aux États-Unis.
3: Il est plus aimé en tant que metteur en scène, bien sûr. C'est-à-dire que chez nous, nous ne voyons pour ainsi dire, sauf vraiment les spécialistes, nous ne voyons pour ainsi dire que ses films. Aux États-Unis, c'est l'amuseur. Et à la fin de sa vie, pour gagner sa vie toujours, il est, j'ai envie de dire tout de même, il est réduit à faire des publicités de bas étage, parfois tourner lui-même dans des conditions précaires, à faire des talk shows, les uns virtuoses, parce que c'était un excellent participant, un très bon client, et les autres quand même plus bas de gamme. Donc il s'est complètement laissé démonétiser, sachant aussi que, par malheur, ces films tournés en Europe, pour la plupart, soit n'ont pas été vus, soit ont à peine été vus aux États-Unis. Donc il restait l'homme du passé, l'homme de Citizen Kane, souvent.
2: Et alors donc je disais qu'il était fan d'un très très grand acteur français. C'est une histoire amusante quand même. Vous disiez il aimait beaucoup Pagnol, pas seulement Pagnol, ses acteurs aussi.
3: Oui, donc en particulier deux. Celui dont il a dit à Pagnol que c'était le plus grand acteur, c'est Rému. Bon, et quelqu'un d'autre avec qui il voulait tourner, il a eu des projets qui ne sont pas faits en Europe, c'est Pierre Fresnay.
2: Ils ne se sont jamais rencontrés, Orson Welles et Rému, parce qu'en fait, c'est toute l'histoire, c'est que Orson Welles est arrivé en Europe après la mort de Rému.
3: Oui, Welles se rend chez Pagnol et lui demande « je veux voir Rému, je veux voir Rému », et Pagnol est obligé de lui répondre « mais il est mort il y a 2 mois ». Et c'est là que dit « ah, quel dommage, nous avons perdu le meilleur acteur ».
2: Grosse déception, visiblement. Il y a un lien aussi dont on n'a pas parlé encore, et pourtant il est important, c'est qu'il a un lien très fort avec l'Espagne, Orson Welles. Il est enterré à Ronda, en Andalousie, le pays de la corrida. C'est un aficionado, il adore ça.
3: Oui, et même le lien avec l'Espagne est beaucoup plus fort qu'avec la France. C'est son pays de cœur, véritablement. Et oui, c'est un aficionado, c'est quelqu'un qui fréquentait régulièrement les corridas, qui avait vraiment le coup d'œil, qui était très respecté, qui se mêlait aux toreros. Un de ses meilleurs amis était torero. C'est d'ailleurs dans l'hacienda de cet ami qu'il est enterré. Et par ailleurs, il a représenté les corridas dans plusieurs émissions assez savoureuses pour la télévision.
2: Orson Welles n'a laissé que 12 longs métrages, ce qui est surprenant parce qu'il a quand même vécu assez longtemps, il a beaucoup tourné, mais il n'a laissé que 12 longs métrages terminés, mais à la fois beaucoup de films ébauchés, inachevés. Pour quelle raison? Comment ça se fait qu'il y ait autant de films inachevés dans sa carrière?
3: Alors, il y a littéralement des dizaines de scénarios qu'il a écrits, certains qu'on a retrouvés, certains qui sont publiés, d'autres pas. Et aussi, il a commencé quantité d'œuvres. Maintenant, pourquoi est-ce que beaucoup de projets ne sont pas faits? À chaque fois, c'est différent. Dans certains cas, il a été vraiment victime des producteurs. Après Citizen Kane, les deux projets suivants principaux qu'il a pour la société de production RKO, il est vraiment maltraité et il est victime d'une campagne de dénigrement. Dans d'autres cas, c'est tout de même lui qui a arrêté des films pour de bonnes ou de mauvaises raisons. Et je crois que le meilleur exemple, c'est Don Quichotte. Don Quichotte, il le finance. Il le tourne par à coup au Mexique. Alors là, c'est pas encore lui qui finance, mais ensuite, avec son financement, en Italie, en Espagne, en 57, 59, 61, 63, 65, 67, 68, 69, 72. Et il ne le termine pas, les acteurs sont morts. Mais il a raison de dire, écoutez, là, ça vous regarde pas. Un romancier a bien le droit de pas terminer un roman. Et donc, je ne termine pas Don Quichotte.
2: C'est ça son explication?
3: Oui. Absolument, c'est quelqu'un qui savait prendre la fuite. Par exemple, là nous sommes en 1955, il a un contrat pour 26 émissions télévisées britanniques et il commence à penser que il est trop lié. Ça veut dire quand même réaliser une émission toutes les 2 semaines. Eh bien, que fait-il? Il regagne les États-Unis sans laisser d'adresse, littéralement sans laisser d'adresse. Donc oui, bien sûr.
2: Il ne fait que ce qu'il veut.
3: Absolument.
2: C'est pas très respectueux tout de même.
3: Disons que c'est dur à dire, mais il est arrivé d'être un peu irresponsable. Mais attention, sur certains films, il respecte absolument tout, le plan de travail, et d'autres, non.
2: Tout ce que vous nous dites depuis le début de cet entretien, ça donne le sentiment qu'il y a plusieurs personnalités chez Orson Welles.
3: Absolument. I am large, I contain multitudes, disait un poète. Eh bien, lui aussi, il est gigantesque, il contient des multitudes. Et vous ne pouvez jamais l'étiqueter parce que sur le fil d'après, il va se comporter de façon tellement différente.
2: Est-ce que c'est un surdoué, Orson Welles?
3: Oui, alors là, dès l'enfance, c'était même l'enfant prodige, c'est le surnom qu'il a traîné pendant très longtemps. C'est des talents absolument multiples, il en a donné certains en cours de route, comme la musique. Il aurait pu devenir créateur de costumes, certaines de ses mises en scène théâtrales, c'est lui qui a créé les costumes. Et parfois, je dis de façon provocante, si seulement il était resté créateur de costumes, au lieu de commettre une erreur d'orientation, il aurait eu de l'emploi toute sa vie. Alors qu'en tant que cinéaste, il lui fallait chercher de l'argent.
2: Une dernière question, et ça aurait pu être la première. Qu'est-ce que vous aimez, vous, chez Orson Welles? Parce que c'est votre sujet de prédilection.
3: D'abord la voix. C'est-à-dire que ça a été en deux temps. D'abord les trois films shakespeariens, Macbeth, Othello, Falstaff. Ensuite la voix, parce que j'ai eu le bonheur de trouver ces émissions radiophoniques. Et puis, on ne peut jamais se lasser, parce qu'on découvre toujours des éléments. On découvre encore aujourd'hui de nouveaux films, parfois même dont on ignorait l'existence.
2: Il est incroyable. Merci beaucoup François Thomas de nous avoir raconté votre Orson Welles ce soir dans Le Grand Récit. Je rappelle que vous êtes professeur à la Sorbonne Nouvelle, co-auteur de 3 livres sur Orson Welles avec Jean-Pierre Berthomé, dont L'heure Orson Welles, paru l'an dernier aux Impressions Nouvelles. Et puis vous êtes consultant sur l'exposition My Name is Orson Welles, à voir jusqu'au 11 janvier à la Cinémathèque Française. Merci à tous de nous avoir suivis. Le Grand Récit revient demain à 20h avec André Dussolier. Mais d'ici là, c'est quand vous voulez sur RTL.fr et sur l'appli RTL. À bientôt.
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5: Un peu plus de 15 jours du début de l'automne, une nouvelle journée de chaleur extrême. Ce dimanche, la France va connaître des températures historiques pour cette période. D'après les prévisions, le seuil des 30 degrés à l'ombre sera franchi dans plusieurs régions, notamment en Île-de-France. Dans le sud, on anticipe des pointes à 40 degrés, alors que 7 départements sont en vigilance orange canicule. Cette vigilance, elle concerne notamment l'Aude, où 350 pompiers sont toujours déployés sur le feu de forêt depuis Laurent. Ils ont réussi à le stabilisé. 260 hectares ont été calcinés, mais les soldats du feu ont pu stopper l'avancée des flammes avant qu'elles ne touchent les habitations. L'incendie, toutefois, n'est pas encore fixé. L'avenir de la grande distribution, c'est la petite distribution. Message du directeur général du groupe Casino, qui appelle les candidats à la présidentielle à défendre le commerce de proximité. Philippe Palazzi le dit dans un entretien accordé à la Tribune dimanche. Les candidats à la présidentielle qui se bousculent ce week-end à la braderie de Lille. Parmi eux, Jean-Luc Mélenchon, qui a pris la parole pendant plus d'une heure. Le leader des Insoumis a livré une attaque en règle contre Jordan Bardella, le président du RN, qu'il a qualifié, je cite, de misérable et de fasciste pour son accord symbolique conclu avec l'extrême droite britannique sur l'interception des migrants. Les émissaires de Donald Trump attendus à Kiev après une première escale à Moscou. Steve Witkoff et Jared Kushner se sont entretenus pendant 3 heures ce samedi soir avec Vladimir Poutine. Ils lui ont présenté leur plan de paix et doivent maintenant rencontrer Volodymyr Zelensky dans la capitale ukrainienne pour permettre la tenue des discussions. Le Kremlin a promis une suspension des frappes sur Kiev pendant 3 jours. L'AFD aux portes du pouvoir en Allemagne de l'Est, dans le Land de Sachsen-Anhalt, 81 ans après la capitulation du régime nazi. Le parti d'extrême droite est donné en tête des élections qui sont prévues ce dimanche. La Formule 1, un pilote français en pole position au départ d'un Grand Prix, ça n'est pas arrivé depuis Jean Alési en 1997. Et c'est Pierre Gasly qui signe l'exploit. Pole position décrochée à Monza avec Alpine. Départ ce dimanche à 15h. La troisième journée de Ligue 1, marquée par la défaite à domicile de Lens face à Lorient. 1-0. Victoire bretonne également pour Brest. 2-1 contre le Havre. Nice et Le Mans ont fait match nul, 1-1. La Coupe du Monde féminine de basket et l'équipe de France qualifiée pour les quarts de finale avec la garantie de terminer terminer en tête de son groupe. Résultat d'une victoire écrasante contre la Corée du Sud, 95 à 69. La météo pour ce dimanche est d'abord un ciel assez couvert le matin sur la façade ouest. L'après-midi, les nuages vont se décaler vers le centre du pays. Partout ailleurs du soleil, et on le disait, il va faire encore plus chaud. Des minimales entre 9 et 24 degrés du nord au sud et pour les maximales, 24 à 40 degrés. Les courses, départ à 15h15 à Longchamp. Dominique Cordier vous conseille de jouer l'As, le 2, le 15, le 4, le 14, le 8 et le 5. 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
6: Sophie, vous savez que j'aime bien vous présenter des prétendants possibles. J'ai quelqu'un de célibataire pour vous. Peut-être que ce sera une affaire conclue à la fin de l'émission.
7: Oh,
6: c'est Yoann Riou.
8: C'est pas une antiquité quand même. Hein.
7: C'est vite grenier quand même. Hein.
8: Sophie, est-ce que tu regrettes le nom de ton émission quand...
9: Oui, mais Laurent, je n'apprécie pas ce que vous dites. Vous n'arrêtez pas de dire depuis un quart d'heure, oui, regarde, il est puceau, il est puceau. Il y a 100 personnes dans le public, vous n'arrêtez pas de dire que je suis puceau. Bon, c'est pas forcément faux non plus, mais bon, vous n'êtes pas obligé de crier sur tous les toits.
10: T'ajoutes à la valeur si tu n'as jamais servi.
6: c'est vous qui nous avez dit que vous étiez puceau.
9: Non, j'étais largué, mais pas trop puceau quand même. Deux ans seulement.
10: Alors, Sophie, d'abord, faut le vider. Hein.
5: Oh, c'est délicat.
9: Ce que j'adore chez Sophie, pour moi, vous serez toujours la femme. Vous êtes une oreille. Vous êtes un cœur.
10: Pas que tu verras. Oh,
9: mais oui.
10: Pas
9: que. Mais si, c'est qu'une oreille.
5: Parce il que est êtes... fétichiste.
9: Parce que vous écoutez toujours les malheurs des gens. Vous écoutez toujours un petit peu temps d'après-midi à écouter les lamentations des gens. Donc je pense que vous avez un grand cœur.
6: Ah, voyez, ça. Ah, c'est pas mal.
7: Je comprends qu'il soit plus sourd de ce qu'il a dit. Non. Parler comme ça à une nana, c'est pas ça qui l'attire. Hein.
8: Non, mais... Tu sais, chérie, je voulais dire, t'es une oreille.
7: T'es une oreille, moi j'ai un gros lobe. Ah,
6: non,
7: attends.
6: Non, mais la question, c'est est-ce qu'elle vous plaît, oui ou non, Sophie, enfin.
9: Bah, évidemment. Ah. Et surtout son mari, son ancien mari, en revanche.
8: Ouais,
7: ah,
8: ouais,
7: il est plus sourd et pédé. Oh là là, ça fait beaucoup quand même.
10: Ah, il veut baiser les deux, le gros.
8: C'est le mec qui commence à préférer nos ex, ça va pas.
6: Hein. Vous êtes fou de lui parler de son ancien mari, enfin.
9: Oui, mais je crois qu'ils ont gardé des bons rapports. Et donc
5: mais
9: c'est quand
5: bien
9: même...
5: sûr.
10: Ouais, mais toi, je suis pas sûr que t'aies des bons rapports.
9: Et donc c'était vraiment, voilà, votre mari, l'équipe du dimanche, dans les années 90, c'était mythique. J'adore parce que pour l'instant, je pensais prendre plein de punchlines par Laurent Baffy, mais pour l'instant, Laurent, il me regarde gentiment.
8: Ça
9: et
8: va
9: tout,
8: venir,
9: je suis content,
8: ça va
9: venir.
10: Pardon monsieur, je ne sais pas encore qui vous êtes.
9: C'est ce que m'a dit tout à l'heure Sophie Davant. Alors,
5: il est très très bavard, hein. Il parle toujours comme ça.
9: Je lui serre la main, Sophie Davant, elle me dit, mais vous êtes qui?
10: Tout ce que je sais, c'est que vous prenez de la coke, mais le reste, j'ai du mal.
6: Vous êtes comme ça naturellement, vous n'êtes même pas drogué. Hein.
9: Je suis plus barjot dans la vraie vie qu'à la télé encore. Oui.
10: Et il fait quoi ce monsieur Laurent Lan?
7: Bah, il commande des matchs de foot sans joueurs et sans ballon. Tu le connais pas?
6: Mais c'est vrai en plus. Je vous explique, Laurent. Sur l'équipe TV, ils n'ont pas les droits des matchs de foot.
10: Alors, et qui a les droits, comme chantait Bruel?
6: Alors, Yoann Riou, qu'est-ce qu'il fait? Il met un téléviseur devant lui. On voit pas les images, évidemment, du téléviseur. Et lui, il commente pour les téléspectateurs ce qu'il voit sur l'écran. Ouais, mais il peut faire ça avec n'importe quoi.
7: Ah bah, sur Canal, le
9: ça,
7: X.
9: Non.
10: Ouais. Ça sent le porno en audio description.
9: Je saurais pas décrire.
7: Oh là là, la grosse bite, oh la grosse bite arrive.
10: Et ça rentre, oui, ça rentre.
7: But.
6: Par exemple, le match.
8: On est sur le gazon.
6: Le match de ce soir, là, ça va démarrer au Stade de France. France Islande, vous pourriez nous le faire avant que ça démarre, là?
9: Alors,
7: France Islande, je connaissais Francis Lalanne.
6: C'est un match important, attention, c'est
7: sûrement
6: qualificatif pour les mondiaux.
7: Sûrement.
6: On a gagné contre les Moldaves.
8: Vous voulez le score?
9: Vous le savez, je suis sûr, Caroline, le score.
11: Non, cette fois-ci, non.
8: J'ai pas des flashs à chaque fois.
9: Parce que Caroline avait été quand même l'une des 5-6 personnes en France seulement à prédire la victoire de Manchester United au Paris Saint-Germain, donc c'était absolument extraordinaire.
11: Bah oui, je vous remercie. D'ailleurs, je vous ai regardé du coup, parce que Laurent Ruquier m'a envoyé un message, un SMS à 23h, je me suis dit, merde, Claude Sarraute est morte, voilà.
8: Il m'écrit jamais. Mais non, mais il m'écrit jamais à cette heure-là. C'est vrai. Je vous jure que j'ai flippé.
6: Elle va bien, je l'ai eu ce week-end au téléphone.
11: Alors, je suis contente, mais voilà. Mais c'est vrai que vous m'écrivez rarement à 23h.
6: C'est vrai.
11: Et là, il me met... Tu es médium. Du coup, je me suis branché...
6: Alors que je pensais qu'elle était XXL.
11: Du coup, je me suis mis sur l'équipe. Et j'ai vu l'énergumène complètement abattu. Je me suis dit, mais c'est pas possible, c'est pas possible. Mais cela dit, c'était très rigolo.
6: Il fait des pirouettes.
11: Mais oui. Il se tient beaucoup le front. Tu sais que les cheveux ne peuvent plus tomber. Ils ne sont plus là.
6: Bon, alors vous nous le faites, oui ou merde, le match.
9: Allez, le match a commencé depuis 30 secondes. Et déjà, l'équipe de France à l'attaque. Alors, Laurent Baffi qui, allez, vas-y, Laurent, on le fait en duo. Toi, tu es, comment dire, Bichette Elizarazu. Je suis Grégoire Margoton. Et le ballon est sur le côté gauche avec maintenant Mbappé qui dribble un joueur, deux joueurs, trois joueurs, dribble Mbappé entre les polos. Il centre. Et là, qu'est-ce qui se passe au second poteau? Il y a Giroud qui? Giroud.
10: Tu prends des amphétamines.
9: Parce que je découvre quelqu'un de super gentil.
8: Mais alors, on connaît déjà les joueurs, alors.
9: Alors, on va voir, parce que justement, Deschamps peut y avoir des surprises, mais bon, on va voir si Giroud continue encore à marquer. Ah. Parce que Giroud, quand même, ce soir, c'est important. Il a 34 buts ex aequo avec Trezeguet, et on va voir s'il va dépasser la légende Trezeguet.
10: Laurent, vous pouvez régler ce mec à la bonne vitesse.
6: On va démarrer par une première citation, oublions le football. Une citation pour Eric Stalter, qui habite Saint-Jean-de-Bray, c'est dans le Loiret, qui a dit le 13e travail d'Hercule, ce serait de trouver un emploi.
7: Ah, c'est joli, ça.
8: Pierre Desproges.
7: Français mort.
8: Pierre Desproges.
6: Français mort.
10: Coluche.
7: Jacques Martin.
6: Non.
8: Alors, Sim. Français mort récemment.
6: Quelqu'un qu'on cite plus rarement et quelqu'un qui est mort en 97.
8: Humoriste.
6: Humoriste, quelqu'un que vous avez dû connaître, vous, Michel Bernier.
5: Jean Amadou.
6: Non.
8: Laurent Violet,
6: non.
10: Donc,
8: c'est pas des proches.
6: C'est pas des proches.
7: Il travaillait à Rakiri, à Charlie Hebdo. Oui.
6: Qu'est-ce qu'il a dit?
8: Guimauve.
6: Laurent Violet, Guimauve.
8: Mais ce que tu mets.
10: Donc, il était marchand de couleurs, je cherche.
7: C'est un dessinateur, non?
6: Alors, il a aussi été dessinateur.
7: C'est Rézère.
6: Pas Rézère.
9: Ciné.
6: Gouriot, non. Non. Quelqu'un qui a travaillé avec tous ces gens-là.
7: GB,
6: non.
10: Gébon.
8: GB.
6: Volinsky.
9: Godib.
10: Topor.
6: Roland Topor. Bonne réponse de Laurent Baffi.
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6: Qu'est-ce qui sera à son apogée dans 15 jours et qui était hier à son périgée?
8: C'est la Lune.
13: C'est un phénomène climatique.
6: Expliquez.
8: J'en sais pas plus.
7: La Lune rouge.
13: C'est la pleine Lune.
6: Alors effectivement, hier c'était la pleine Lune.
13: Bah oui.
6: Et elle était à son périgée, c'est-à-dire qu'elle était proche de la Terre et elle sera à son apogée dans 15 jours, le plus loin possible de la Terre. Bonne réponse de Gaël Chakalov.
8: Merci mon cœur, merci.
6: Je savais pas qu'on disait périgée, c'est l'inverse de...
14: Si tu aimes le périgée, tape dans tes mains. Si tu aimes le périgée, tape dans tes mains.
6: J'ai pas dit PSG, j'ai dit périgée. Et hier, effectivement, c'était la pleine lune et son orbite était au plus proche de la Terre. On appelle ça la super lune ou la super lune du castor.
13: Oui, la super lune du castor parce qu'elle a une grosse queue.
14: Bien plate.
7: Pourquoi du castor?
6: Et vous l'avez regardé pour savoir ça, Gaël?
8: Non, mais j'y ai pensé parce que j'ai pas dormi de la nuit. C'était les vampires. C'était la nuit des vampires. Donc moi,
13: tu t'es fait sucer?
8: Non, mais je dors toujours avec un petit torchon autour du cou.
13: Avec de l'ail. C'est pour ça l'odeur.
14: T'aurais dû l'enlever.
8: Et j'ai vu que je n'arrivais pas à dormir. Je me suis dit, ça doit être la pleine lune. Et effectivement, je me suis penchée et j'ai vu que c'était bourré de vampires.
13: Parce qu'elle se penche pour regarder la lune. Oui, bah forcément.
6: Ça en fait deux.
14: Elle était pleine aussi.
8: Bon, bref.
6: Tiens, restons si vous le voulez bien dans les âges. Puisque je vais vous parler des étoiles les plus brillantes du ciel. Comment appelle-t-on aussi Sirius et Procyon?
5: La petite casserole.
13: L'étoile du berger?
6: Non.
14: La croix du sud?
6: La croix du sud,
13: la casserole, là, il n'y a pas Sirius dedans?
6: Alors, Sirius et Procyon.
14: La petite ours?
7: La grande casserole?
6: Non.
14: Le gars de la lyre?
6: Non plus.
5: La grande ours?
13: La petite poêle?
6: Non plus.
5: La Jupiter?
14: La sauteuse?
6: Alors, ça fait partie des étoiles les plus brillantes du ciel.
7: La cocotte?
5: Saturne?
14: Le wok?
6: Et dans cette...
13: Le ramequin?
7: La poêle à frire?
13: Le plat du four?
6: Non,
14: l'air fryer?
6: Je vois que vous n'êtes pas romantique, vous n'avez jamais montré à
7: la cascade,
13: à une étoile,
6: à une conquête, le soir, la nuit, les étoiles.
7: On n'a pas le temps.
14: L'étoile du berger.
13: Franchement, vous avez fait ça, vous, Laurent?
6: Ah oui,
13: mais non.
6: Je connais toutes les étoiles qui brillent par cœur. La preuve, je les invite ici.
13: Mais elles sont pas là aujourd'hui.
5: Oh, la canopée, au nom comme ça, la canopée.
13: Mais non.
14: Non, le canapé?
6: Non. Sirius et Procyon font partie des étoiles les plus brillantes du ciel. Vous avez aussi Antarès, Pollux, Mimosa.
13: Ah non, Pollux, c'est le petit chien du manège enchanté.
6: Bételgeuse, Capella, Vega, Arcturus.
13: Arcturus et Goldorak.
6: Canopus.
14: Et vous demandez l'autre nom alors de ces étoiles, Laurent?
6: C'est-à-dire que Sirius et Procyon, ouais. On les appelle autrement que Sirius et Procyon.
8: C'est-à-dire qu'elles ont un nom beaucoup plus
15: la
8: courant.
15: La grande ours et la petite ours.
6: Pas grande ours et petite ours, mais on se rapproche.
8: La moyenne ours.
6: Pardon.
8: Oursonne.
6: Non.
15: Alors, c'est un animal.
7: C'est un rapport avec l'ours.
6: C'est un animal aussi. Un animal.
15: Ah bon?
8: La petite chienne.
15: La petite.
8: Ah oui.
15: La petite chienne. Non. Non. La petite chienne, elle est assise à côté de moi.
7: Mais non. Bédor et Rex.
16: Non, parce que la canicule, ça vient de là.
10: Bah oui, canicule, ça vient de chien.
16: Canicule, ça vient de là.
6: Alors, comment on les appelle?
8: Les chiens.
15: Est-ce que c'est le nom d'un chien spécifique d'une race de chien?
6: Non, mais vous avez la réponse.
10: Le chihuahua,
15: le petit chien.
8: Le petit chien et le gros chien.
6: Bonne réponse, grand chien. De Valérie Mérès.
8: Jamais entendu ça de
6: c'était
8: ma vie.
6: Ah bah si, Procyon c'est le petit chien et Sirius c'est le grand chien.
15: Alors vous vous avez dragué en montrant le gros chien.
6: Non, grand chien.
16: Ah, grand chien.
6: Ouais, ouais, ouais. Alors, vous êtes dans le champ, dans un pré.
15: Ouais, c'est... t'as vu le gros chien. Et t'as vu, t'as vu le petit serpent aussi.
6: Moi je suis romantique, monsieur.
7: Faut déjà avoir picolé quand même. Hein.
15: Ouais, faut déjà être allongé dans les champs.
6: Alors, ouais. Tu vois, là c'est la casserole, là c'est le grand chien, ouais. Ça c'est le petit chien, ça c'est la grande ours.
15: Et quand t'es avec un mec et que t'es déjà allongé dans les champs, t'as pas besoin de montrer les étoiles, a priori c'est dans la poche.
6: Oui, mais. Oui, mais après.
15: Ah oui, après ouais. Moi je dors.
8: Après je fume moi.
6: Ah oui, c'est vrai.
15: Mais de tout, de partout.
16: Moi après.
7: C'est vachement long mon préliminaire.
16: Moi après je me réveille.
8: J'ai mal au maxillaire.
6: Ah bah forcément.
16: Ah. Oui, oui.
15: Depuis qu'elle essaye de faire plaisir à notre ami Claudel.
10: Ah ça y est, c'est reparti. Ouais, c'est sûr.
16: La suite dans Paris Match.
8: Ceci étant, j'ai jamais su comment on faisait bien cet exercice.
6: Bah, comment ça?
15: Oh, bah écoute, c'est facile.
16: Ah bon?
8: Oh, non, parce qu'en fait, t'as pas appris avec une banane avec des copines?
15: Non.
6: Alors, c'est ça, vous.
10: Racontez-nous, Valérie.
8: Quand on avait 16-17 ans.
16: Bah, tu sais qu'une bite, ça s'épluche pas.
15: Hein. Ah non, mais je.
8: Non, mais
15: je
8: déjà épluché.
6: Le jour où vous voyez Valérie Mérès.
7: Avec une banane.
6: En couper une en rondelle et mettre du sucre. C'est mauvais
10: signe. Vous l'écrasez à la.
15: Mais non, mais rigolez pas. Moi, j'ai fait ça avec une. J'ai montré à une copine il n'y a pas très longtemps avec une banane.
8: Bah oui, ah oui, parce que c'est quand même ce qui se rapproche le plus.
15: Oui.
8: Non, mais ce qui est assez sibyllin quand on est une femme, c'est que l'homme auquel vous faites ça, il vous dit toujours c'est formidable. Vous changez d'homme, il vous dit c'est formidable.
15: Ah, mais c'est parce que et parfois les mecs. Ils sont tellement contents.
7: Il y a beaucoup de mecs qui mentent.
15: Mais oui.
8: Et donc, j'ai jamais su, à la fois au niveau du doigté et de l'aspiration.
15: De l'aspiration.
8: Ouais, j'ai jamais
15: Non, mais là, c'est pas un aspirateur non plus. Elle a un Dyson.
6: Mais qu'est-ce qui vous arrive, Gaëlle?
16: Faut vraiment que tu baises, hein.
7: C'est pour ça que Macron a le sourire.
15: Est-ce que tu penses que ton rédacteur en chef au point nous écoute en ce moment?
16: Ah, c'est le point G, là. Oh, bah.
15: Oui, elle va faire le supplément.
8: C'est parce que j'ai dormi 2 heures, il y avait la fête du Flore hier soir.
6: Il y avait la fête quoi?
8: Du café de Flore, du prix de Flore.
6: Oh, bah non!
15: Et en plus, après, il y avait la pleine lune.
8: En fait, il y a les prix littéraires qui font la teuf, contrairement au Goncourt. Tu devrais faire des teufs, toi.
15: Oui, avec Chandler Magor, il y aurait de l'ambiance.
10: Alors, qui a eu le prix de Flore?
8: C'est Rebecca Warrior.
10: D'accord.
7: Ah, ouais.
8: C'est une meuf qui a sorti un premier roman et qui est par ailleurs une chanteuse d'un groupe qui s'appelle Compromat, qui est espèce de figure alternative. Enfin, j'ai pas bien compris.
7: Ça donne envie.
6: La concurrence est rude, hein, Claudel.
15: Il y a moins d'ambiance.
6: Puisqu'on est dans les chiens, tiens, j'ai une liste de chiens, là, évidemment.
8: C'est notre truc avec Philippe.
6: Vous connaissez Beethoven, évidemment, oui. Le Saint-Bernard,
15: oui.
6: Du film.
15: Oui, on l'adore.
6: Belle de Belle et Sébastien, Bill de Boule et Bill, Cro-Blanc, ça va de soi. De Jack London.
15: Grand en plan.
6: Dagobert du Club des Cinq.
15: Oui.
6: Droupy, Idéfi.
15: Milou.
8: Baskerville.
6: Milou,
7: oui.
6: Mais qui est Croque-Dur?
8: Croque-Dur.
16: Ah, c'est Gaël Tchakaloff.
15: Oui. Et du coup, il va falloir qu'on t'apprenne des trucs parce qu'il ne faut pas mettre les dents.
6: Croque-Dur.
8: Alors, Croque-Dur, c'est dans une BD?
6: Ah, il est dans Les Chiens Célèbres. Non, pas dans une
10: BD.
15: Dans un
10: roman.
15: Dans un dessin animé.
6: Dans un roman.
10: Alors, dans un roman du 19e
16: siècle. Sans famille?
6: Ah, du 19e, non.
8: C'est un roman.
7: Le copain de la scie.
6: Le copain de la scie.
15: C'est un roman pour les enfants qu'on lit à l'école?
6: Alors, c'est plutôt pour les enfants, mais il y a des adultes qui lisent ça aussi.
7: Ah,
15: c'est pas dans Harry Potter? Potter.
6: C'est dans Harry Potter, Croque-Dur.
8: Bravo.
6: Moi, je ne le connaissais pas.
15: Moi, je connais Susmou.
6: Il y a Snoopy, il y a Scooby-Doo, il y a Pif, il y a Pluto, il y a Scooby-Doo. Il y a Rantanplan, évidemment. Ah, oui. Pollux, Rintintin.
15: Il est fixe, on a dit déjà.
6: Rox de Rox et Rookie.
16: Ah, oui. Pif.
6: Pif, évidemment.
17: Ah, les 101 Dalmatiens.
6: Ouais. Ah oui, aussi... on va pas donner tous les noms.
15: Il y a aussi Bandit, le chien de Punky Brewster.
6: Et allez, j'ai une dernière petite question. Alors, et comment s'appelle le chien d'Ulysse?
10: Argos.
6: Argos. Ah, bonne réponse de Philippe Claudel.
10: Le seul à le reconnaître.
6: Exactement.
10: Quand il revient après, alors 10 ans de guerre de Troie, 10 ans de voyage dans la Méditerranée, il revient et le seul être vivant qui le reconnaît immédiatement.
6: C'est le chien.
15: Et les chiens.
10: Et qui meurt juste après.
6: Et ben moi c'est pareil quand je rentre à la maison, le seul qui me reconnaît.
15: C'est le chien.
6: C'est le chien. Faut dire qu'il y a personne d'autre.
15: Ben oui. Il y a plus personne maintenant.
18: Mais attends, quel est le lien avec les balises?
15: Ben elles te retrouvent les balises.
7: Oui. Elles te reconnaissent.
10: Elles te reconnaissent. Je ne sais pas, Yael.
6: Oui. En tout cas, Croque Dur, c'est un gros, c'est un vrai chien.
17: Hein, il est énorme.
6: En vrai, d'ailleurs, il s'appelle pas Croque Dur, il s'appelle Monkey. C'est un matin napolitain. Voilà la race.
7: Oui. C'est énorme.
6: Du gros chien.
7: Bazar.
6: Ah oui.
7: C'est énorme.
6: Ah, vous connaissez?
7: Ah ben, on les mettait dans les arènes pour combattre les taureaux.
6: C'est pas vrai.
7: Ouais. Le matin de Naples.
6: Ah bon? Vraiment très très vieux.
16: Oui, il a survécu.
15: C'est vrai qu'il a connu l'Antiquité.
7: J'ai connu Spartacus.
10: Un des premiers chrétiens.
6: Le guide gay.
16: Ça devait bien t'aller, la toche, Bernard.
15: Oh, mais oui. Oh là là, mais il ressemble au mec dans la pub Sol Carlus. Oui. Mais Sol Carlus sont beaux, je te jette au lion.
6: Jean-Marie Prolier.
15: Jean-Marie Prolier.
6: Pour votre gouverne, hein, c'est toujours bien de savoir, il est arrivé croque dur sur le film Harry Potter et la coupe de feu. Moi, j'en ai vu aucun.
16: La coupe de feu.
15: Moi non plus.
6: Ça me saoule, en fait. Mais peut-être il faudrait que je regarde un jour. C'est comme Le Grand Bleu. J'ai jamais vu Le Grand Bleu.
15: Ah, c'est génial.
18: Oh là
15: le Grand
18: là,
15: Bleu.
18: Mais c'est le plus beau film du monde, Le Grand Bleu.
15: Avec une chaussure noire. Avec une chaussure noire. Il est super.
6: Alors là,
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6: Là, on va parler de quelqu'un qui est venu à Paris. C'est tout récent, hein, qui est venu à Paris et qui en a profité pour visiter les Champs-Élysées, Montmartre et le Sacré-Cœur, Notre-Dame de Paris, le musée du Louvre, la place des Vosges et bien sûr la Tour Eiffel.
15: Bah, c'est un touriste en fait.
6: C'est
20: l'actrice qui jouait dans Emily in Paris.
6: Non, de qui s'agit-il?
15: Est-ce que c'est quelqu'un qui est venu pour les Jeux Olympiques? Ouais.
6: Ce n'est pas quelqu'un qui est venu.
21: Mais là, vous écrivez les parcours du touriste japonais moyen.
6: Oui, mais là, ce n'est justement pas.
20: C'est un homme.
6: Un touriste japonais moyen.
21: Mais c'est la première fois.
16: C'est une star mondiale.
21: C'est la première fois.
6: C'est la première fois.
20: C'est un homme ou une femme?
6: C'était un des événements de l'année. C'est vrai que ça tombait l'année des JO, mais il n'est pas question des Jeux Olympiques.
15: Taylor Swift,
6: non.
20: Est-ce que c'est un homme ou une femme?
6: C'est une femme.
16: Américaine,
6: non.
15: Est-ce qu'elle venait pour un concert, pour chanter?
6: Curieusement, elle n'était jamais venue à Paris, donc elle en a profité pour voir à la fois les Champs-Élysées, Montmartre.
15: Une actrice,
16: une femme très connue.
20: Anne Hidalgo?
6: Pardon.
16: Une femme très connue.
6: Très, très connue.
16: Très connue.
6: Anne Hidalgo, non.
16: Une chanteuse.
15: Est-ce que c'était une artiste?
6: Artiste, non.
16: Une femme politique?
6: Femme politique, non.
15: Michelle Obama?
6: Non.
20: Une influenceuse?
6: Non, influenceuse.
20: Une sportive?
6: Influenceuse à sa manière.
10: Une tête couronnée,
6: non. Non.
21: C'est pas une politicienne?
6: Là, je la vois descendre l'escalier du Sacré-Cœur, par exemple.
16: Est-ce que ça a été filmé à l'époque? Elle a fait incognito ou elle a
6: filmé?
16: Fait...
6: Non.
15: Est-ce qu'on lui demande beaucoup d'autographes quand on la croise dans la rue, cette dame?
6: Ça, ce serait difficile.
21: Ah, c'est pas...
20: C'est abstrait?

0: Elle visite, ça sera une question subsidiaire, une deuxième chance pour Monsieur Vermard de Châtenois. Elle visite donc le muséum d'histoire naturelle et elle voit des espèces disparues, parce qu'on voit des animaux et des espèces disparues.
1: Johan Rioux.
0: Au muséum d'histoire naturelle.
2: Hélas, il est toujours là.
0: Et Martine est étonnée, elle dit des espèces disparues. Oui, la plupart avaient tellement de prédateurs, dont d'ailleurs l'être humain, qu'elles ont fini par s'éteindre. Ces espèces n'existent plus. Aujourd'hui, dit Tata Flo. Et là, qu'est-ce qu'elle répond, Martine? Elle dit, pourvu que ça n'arrive jamais au chien. Et elle dit ça, évidemment, en regardant son chien, qui lui n'a pas l'air de s'inquiéter. Mais comment s'appelle le chien, Martine?
3: Oui, on le connaît, mince.
4: C'est un prénom de chien, vraiment?
0: Ah oui, ça pourrait être aussi votre surnom, d'ailleurs.
2: Patapouf, c'est Patapouf.
0: Patapouf, bonne réponse. De Christophe Beaugrand.
4: Décidément.
1: Et tu connais les Martine Parker?
2: Non, mais Patapouf, je m'en rappelle.
0: Eh ben oui, Patapouf, c'est le nom du chien de Martine. C'est le premier album de Martine à Paris. On a eu des tas. Hein,
4: Martine de la cuisine.
0: Ah oui, vous avez fait Martine.
4: Ah bah j'adore quand j'étais petit.
2: Ah bah la cuisine, oui, ça en va mieux.
0: Ah bah oui, non mais il y a...
4: Martine va à la plage.
0: Ben oui, oui, oui. Martine rapporteuse.
5: Il n'y a pas sa copine, il n'y a pas Patapouf.
4: N'essaye pas l'humour, Gérard.
0: Comment l'autre, n'essaye pas l'humour, Gérard.
2: Il est méchant de toi aujourd'hui.
0: Carrière là-dessus.
2: Il n'est pas si mal sorti.
4: Gérard, je t'aime vraiment.
0: Qu'il est con ce Rioux, alors c'est pas possible. Patapouf, c'est un teckel à poil court, oui. Le chien de Martine. Et d'ailleurs, elle est à Paris avec son ami Jean.
2: Oui, toujours le même.
0: Ah, c'est toujours le même.
2: Ah oui, toujours.
0: Ah oui, elle est toujours
2: son
0: avec Jean.
2: Son petit fiancé, Jean.
0: Ah, c'est son petit fiancé.
2: Ah oui. Et crois-moi que tonton Max, il aime bien le petit Jean aussi. Hein.
5: Et quel âge est là, Claudine?
0: Martine. Elle était en 1954.
2: Oh, ouais, ouais. Elle est quand même vieille.
0: Ah, oui, mais bouge pas.
1: Elle a 70 ans.
0: Elle bouge pas, Martine.
5: Il y a Martine Mélopausée, hein.
0: Non, ça a commencé par Martine à la ferme, hein, c'était le premier album. Puis après, il y a eu Martine en voyage, Martine à la mer, Martine au cirque, Martine vive la rentrée, Martine à l'école, Martine à
1: On m'avait montré Martine fait caca au fond du jardin. Non, c'est vrai, il y a des couvertures, des tournées qui sont extraordinaires. Ouais.
0: Beaucoup de parodies, c'est vrai. Mais d'ailleurs, Jean, c'est pas son fiancé, c'est son frère.
2: Ah, pardon. Oh, bah, oui. Elle est du Nord, peut-être.
5: Ça n'empêche pas.
0: Ah non, elle est du Nord. Elle est... Qu'est-ce que vous racontez? Non, mais vous m'avez dit que c'était son fiancé, j'ai dit
2: cru,
0: oui.
2: Pardon, j'ai
5: Il n'y a pas de mal.
2: Ah non, c'est son petit frère, vous avez raison.
0: Son frère. C'est son frère aîné.
2: Ah, bah c'est pareil, donc grand.
0: Le frère cadet, c'est Alain.
2: Il y en a combien en total?
0: Ah bah il y en a... Oula, fou.
6: Une centaine.
0: Oh, il y avait Martine aux Galeries Lafayette juste avant Martine. Bah alors, elle est allée à Paris.
2: Oui, mais elle était allée au magasin.
5: Il y a des Galeries Lafayette ailleurs qu'à Paris.
0: Il y a un hors-série qui va vous plaire, monsieur Beaugrand.
7: Alors, dites-moi.
0: Martine a un papy bizarre.
2: Ah oui. Ah oui. C'est comme tonton Max, c'est la même famille.
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1: Pour Dina Odo, qui habite Wittelsheim, dans le Haut-Rhin, voici une question qui concerne quelqu'un dont je vous demande de retrouver le nom, qui fut emprisonné à Loche pendant 11 ans.
2: Jean Calas.
1: Pourquoi vous dites ça, vous?
2: Bah, parce que c'est près de Toulouse.
3: Jean Calas n'a pas été emprisonné à Loche. Il a été roué vif à Toulouse, c'est pas pareil.
1: Non mais je sais, c'est parce qu'elle a dû réviser.
2: Bah oui, les éphémérides.
1: Et elle ressort les noms en se disant ça peut tomber.
2: Bah, il a été emprisonné ou pas, Calas?
3: Non, il a été.
4: Il a tout de suite été exécuté.
1: Non, mais on apprécie l'effort, Sylvie.
2: Merci.
1: Mais ça n'a rien à voir.
2: Bon, bah, attends.
4: Alors, c'était en quelle année?
1: Alors, je vais vous dire, il est resté enchaîné pendant 11 ans, cet homme-là.
5: Oh là.
1: C'est Louis XI qui l'a enchaîné, vous voyez. On appelait ça d'ailleurs les chaînes, les fillettes.
3: Ah, les fillettes. Alors, c'était des cages qui étaient suspendues, en fait, à des chaînes.
1: Voilà. Et alors, donc, qui?
3: Le cardinal Labalu.
1: Alors, vous êtes très fort. Car c'est effectivement Jean de la Balu, cardinal de la Balu. Bonne réponse de Franck Ferrand. Faut dire qu'il était ministre de Louis XI.
3: Ben oui, on a toujours présenté cette punition de Louis XI comme un signe de quand même de sadisme de sa part ou de très grande méchanceté, oui.
1: Une autre question d'histoire pour Sullivan Lartigue, qui habite Formigny-la-Bataille, dans le Calvados.
3: Ben justement.
1: Quoi justement?
3: Ben, on va parler de la bataille de Formigny, peut-être.
5: Oui.
1: Non.
4: arrête de faire...
5: Qu'avait gagné la malédiction.
2: Arrête de réviser les éphémérides.
1: Pas du tout. Ma question concerne Philippina de Hainaut, ça vous dit quelque chose?
2: Philippa. Ah ben bah oui, Artois Hainaut, Miss Artois.
3: C'était la femme d'Édouard III d'Angleterre.
1: Ah ouais, on disait ou Philippa ou Philippine. Moi je dis Philippina comme ça.
5: Andrew dit Philippine.
1: J'ai fait un mélange des deux. Mais en tout cas, Philippa de Hainaut, qu'est-ce qu'elle a obtenu de son mari?
3: Elle a obtenu la grâce des bourgeois de Calais.
1: Excellente réponse. Raconte-nous, tonton Ferrand.
3: c'est au moment du siège de Calais. Le siège n'en finit pas. Édouard III a été obligé de construire une ville au pied de la ville de Calais, qui s'appelle Villeneuve-la-Hardie. Bon, bref. Et finalement, les pauvres Calaisiens sont en train de tous mourir les uns après les autres. Et le roi accepte que 6 bourgeois viennent, pieds nus, la corde au cou, viennent implorer sa grâce.
1: Les fameux bourgeois de Calais.
3: Les bourgeois de Calais. Et normalement, il aurait été habituel que dans une circonstance comme celle-là, les bourgeois soient exécutés. Et Philippa a obtenu, dit-on, leur grâce. Je dis dit-on parce que tout ça est largement remis en cause, en fait. Ouais. Oui.
1: Une question pour Laurence Krichenowski.
6: Encore une question pour Franck Ferrand?
1: Non.
6: Ah bon, ouf.
1: Elle est jalouse.
2: Non, là, c'est une question sans coiffure. J'ai peut-être une chance.
1: Pourquoi vous dites ça? Vous faites pas de mal. Non, je vous jure.
2: Non, mais parce qu'il n'y a jamais de question sur les salons de coiffure, pardon.
1: Oh non, mais alors là, ça tombe bien parce que c'est la plus vieille boutique de Paris que je vais vous présenter.
2: Ah.
1: Alors ça, vous pouvez peut-être trouver.
2: Bah
1: quand
2: non.
4: C'est sympa.
1: Bah non, mais ce que je veux dire, c'est qu'elle fait des boutiques, vous voyez.
4: Oui.
7: Depuis longtemps.
1: Fondée en 1790. Vous voyez, ça remonte hein, quand même.
7: C'est une pâtisserie.
1: Comment s'appelle cette plus vieille boutique de Paris qui existe encore aujourd'hui?
3: À la mère de
2: une
3: famille.
5: Le vieux campeur.
1: Non, pas le vieux campeur.
4: Maison qui vend de la bouffe.
7: Ouais.
1: Comme non. Vous dites. Alors...
5: Du chocolat.
1: Et ça a été ministre.
7: Maison Pradier.
1: Non, c'est pas une maison qui vend de la bouffe.
7: C'est des vêtements.
4: Mais je suis assez simple, moi, monsieur Ruquier.
5: C'est une spécialité.
1: Comment ça, une spécialité?
5: Mais ils ne vendent que ça ou c'est général?
1: Ah, c'est pas général, mais ils vendent des choses, on va dire, dans un certain domaine, oui.
3: La confiserie, la chocolaterie, non?
1: Non. Si vous aviez lu le Figaro Magazine.
7: C'est des vêtements?
1: Ce week-end.
4: Oh non, je lis pas ce truc.
1: Il y a des vêtements. Bon, vous ne lisez pas le Figaro Magazine.
4: Non, choquer.
1: Et non. Elle est vraiment devenue de gauche. C'est la seule qui est allée dans ce sens-là.
8: On cherche quoi, le nom ou est-ce que ça vend?
1: Alors les deux.
7: Est-ce que c'est du linge de maison?
1: Une fois que vous aurez trouvé ce que ça vend, je pense que vous trouverez le nom. Si vous trouvez le nom, vous saurez ce que ça vend.
3: Des vêtements. Est-ce que c'est une seule boutique ou est-ce que c'est devenu une chaîne?
1: Ah non, c'est une seule boutique.
5: Des maillots de bain?
1: Alors elle a déménagé, hein, la boutique, quand elle a été fondée en 1790. Elle était sur l'île Saint-Louis au départ, cette boutique. Bon, alors elle a connu ensuite un déménagement. Je peux vous dire où elle se trouve aujourd'hui?
7: Elle est grande?
1: Avenue de la Grande Armée aujourd'hui.
7: Ah, elle a fait des scooters, Avenue de la Grande Armée.
5: Des motos,
7: elle a fait des scooters.
1: Non, mais c'est vrai.
2: C'est pas des chapeaux?
1: C'est vrai, j'ai remarqué ça. Je sais pas pourquoi Avenue de la Grande Armée.
3: Oui, il y a des scooters.
1: À Paris, c'est que des deux roues, des boutiques de.
2: Non, il y a les boutiques de running.
7: Alors qu'ils devraient vendre des tanks. Avenue de la Grande Armée.
6: Alors, ça, ce n'est pas alimentaire.
1: Ah non, non. C'est pas de la bouffe que je vous ai dit.
2: C'est des vêtements.
6: Est-ce que c'est du linge?
1: Vous aurez beau me le dire sous toutes les façons, vous voyez.
5: De la coutellerie.
1: Alors, il y a des vêtements.
2: Il y a des vêtements.
1: Aujourd'hui, évidemment, la boutique marchait un peu moins bien ces dernières années, mais elle a été rachetée. C'est en 2023 qu'un couple de Normands, que je ne connais pas, je vous le dis d'avance, Golvin et Charles-Henri de Vaucelles.
2: Oula.
1: Oui, Golvin et Charles-Henri de Vaucelles. qui ont racheté la boutique pour la moderniser.
5: Des vêtements pour ce scaphandrier.
3: Est-ce que ça...
1: Ah, on se rapproche.
3: Des vêtements pour
2: les marins. Des combinaisons plongées.
1: On a dit d'ailleurs que dans cette boutique, et maintenant que vous êtes tout proche, je vous rappelle que c'est le nom de la boutique.
8: Eau et Matelot.
1: Ah, on est tout près.
3: Petit matelot.
1: Bonne réponse. Le Petit Matelot, eh oui, c'est la plus ancienne enseigne de Paris, le Petit Matelot, au Petit Matelot, ça s'appelle. On dit même que le commandant Cousteau y a acheté son bonnet, que Picasso y a acheté son fameux pull marin. Et dans les années 1920, les petits garçons portaient des petits costumes marins, les marinières.
5: Ça revient.
1: Ah oui, vous avez vu ça, vous?
5: Moi, je sais pas, j'ai vu qu'il y avait des grandes marques de tricot qui marchaient très fort. Hein.
1: Ah bon.
5: Moi, je pensais qu'ils vendaient des conserves, des macros, vin blanc, des trucs comme ça.
1: Au Petit Matelot,
6: évidemment, ouais. Tu rêves que de bouffe.
5: Bah oui, non, mais bah, je te jure.
7: Ils confondent avec le petit navire.
1: Ils font des vêtements spéciaux pour la chasse aussi, pour le yachting, le voyage, l'automobile, des casaques de jockey, des vêtements sportifs. C'est le plus vieux magasin de Paris aujourd'hui, sur 27 avenue de la Grande Armée, dans le 16e arrondissement. Mais rendez-vous compte quand même, fondé en 1790, c'est la plus vieille boutique parisienne au Petit Matelot.
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1: Une question pour Stéphanie Coelho et pour vous, monsieur Arnaud de Saint-Mère.
5: Ouais, et nous, on pue.
1: Là, je vous le dis carrément. Hein,
5: ah,
1: puisqu'il
5: oui.
1: s'agit de la folle de Chaillot. Vous avez joué dans la folle de Chaillot?
9: Oh là là, en tout début de carrière. Ouais.
1: Ah oui.
5: T'as joué la folle ou Chaillot?
1: Eh ben, cette pièce de théâtre dont vous connaissez donc l'auteur.
9: Jean Giraudoux.
1: Jean Giraudoux. Heureusement que monsieur Barbier est là.
5: Le frère de Bernard?
1: Non, pas Bernard Giraudoux. Jean Giraudoux.
5: Ah, pardon.
1: Est-ce que vous savez l'année, monsieur Barbier?
10: 1936.
1: Ça s'est créé pendant l'occupation.
10: Ah, c'est après le début de la guerre.
6: C'est 42.
10: C'est 40, alors c'est tôt pendant l'occupation.
1: Mais qui jouait dans la folle de Chaillot?
10: Est-ce que Louis Jouvet jouait dans la folle de Chaillot?
5: Oh là là.
10: Il est incroyable. Bah, c'est le grand acteur qui a monté beaucoup de pièces de Jean Giraudoux.
9: Bah, il y a lui et moi, quoi.
6: Heureusement, toi, c'était pas pendant l'occupation.
1: il m'énerve.
6: Effectivement. Quoi? Pour une fois que vous avez une grosse tête intelligente.
11: Il n'est pas intelligent. Il est cultivé.
6: Non, mais il se trouve qu'il est intelligent aussi.
5: Non, il est incroyable. Ouais. Il se contente de recracher ce qu'il sait.
11: Ouais,
5: Il a une oreillette.
6: Heureusement. Je suis désolé que tu sois confronté à elle.
1: Heureusement qu'il est pas drôle, hein.
11: Voilà. Ah, ça, c'est vrai, papa.
5: Non, il est, non, Caroline, arrête, t'exagères.
11: Il est sinistre.
5: Si, si, refais les claquettes avec les couilles, là.
1: Alors, attention.
5: Culpé à BFM, fais-le ici.
1: La pièce a été écrite pendant l'occupation. Elle a été créée, en revanche, en 1945.
6: Ah, ça va, ils ont vraiment bien attendu longtemps.
1: Hein. Juste après. Et effectivement, c'était Louis Jouvet qui jouait le personnage. J'imagine que c'est le rôle que vous jouiez.
9: Oui, très certainement. Oui.
1: Le chiffonnier.
9: Non, j'en ai aucun souvenir.
1: Ah oui,
9: c'était il y a 30 ans.
1: Et qui jouait la folle de Chaillot, à votre avis?
10: Voilà, Madeleine Barbulé?
1: Non.
6: Arletty?
1: Une actrice.
10: Elvire Popescu?
1: Non.
5: Dominique Besnéa?
1: Elvire Popescu, elle a joué bien après. Ouais. Non, c'était une actrice qui s'appelait Marguerite Moreno.
10: Ah oui.
6: Ah.
1: Marguerite Moreno.
6: Mon bateau, celle qui chantait ça?
10: C'est sa sœur.
1: Bonne réponse, en tout cas. Bravo, Barbier. Ah bah tiens, j'ai une autre question d'actrice. Rosemonde Gérard et Maria Legault se sont partagés le même rôle pendant quelques jours. Mais lequel?
10: Ça, c'est Edmond Rostand, ça.
1: Alors, quel rôle?
10: Roxane.
1: Roxane, dans Cyrano.
9: Et en plus, j'ai vu Edmond, la pièce Edmond, il y a 3 jours, donc j'avais également la réponse.
1: La pièce de Michalak.
9: Ouais. J'avais vu le film, j'avais jamais vu la pièce, et putain.
12: Et moi, Roxane, c'est ma chanson préférée de
13: J'ai dit Michalak. Ouais. C'est Michalik.
1: Michalik. La pièce d'Alexis Michalik.
9: Ah, les pâtisseries de Michalak sont très très bonnes, en revanche.
1: C'est curieux, parce que vous avez joué Cyrano sans voir la pièce avant de Michalik.
9: Il y a plein de gens qui ont joué Cyrano sans avoir vu la pièce.
1: Oui, mais sauf que la pièce existe depuis maintenant.
9: Oui, c'est vrai. C'est vrai.
1: Des années.
9: J'avais vu le film, mais effectivement, j'avais jamais vu.
1: Ce qui n'était pas le cas, effectivement, de Coquelin et les autres.
9: Voilà. C'est ça. Mais après, je vais enfoncer une porte ouverte, mais en tout cas, ce qu'on peut dire, c'est que cette pièce, c'est une perfection. C'est une masterclass de mise en scène, de rythme, je me suis pas ennuyé pendant 2 heures.
1: Je peux savoir pourquoi vous avez ronchonné, fait, puisque vous voulez que je m'intéresse à vous, madame Bravo.
11: Parce que vous vous intéressez, vous, qu'à lui.
9: C'est l'invité en même temps.
11: Et je m'emmerde.
9: C'est le concept de la promotion d'un invité.
12: Il vient tous les jours, t'as raison, c'est honteux, il vient tous les jours, Arnaud, c'est dégueulasse.
11: Voilà.
9: Est-ce que tu as vu Edmond? Tu l'as vu, la pièce de Michel?
11: Non, de Michel.
9: Mais va la voir, je t'en supplie, tu me remercieras.
11: Mais je fais ce que je veux d'abord. Ouais.
12: Mais il la joue encore la pièce.
1: Et puis, une pièce sur un long nez, ça lui plaît pas trop.
11: N'importe quoi, j'ai pas un long nez.
12: C'est ton visage qui est un peu en retrait, alors.
1: Ce serait génial, puisque là, Christine, il faut qu'elle trouve une réplique, il faut qu'elle réponde, évidemment, à Caroline. Là, on va mélanger la pièce, parce que c'est pas comme ça dans la pièce, mais pour le coup, c'est, on va dire, 2 tops de la pièce. C'est que
11: il y a une grosse.
1: Vous allez souffler tirade des nez à Christine, qui va la répéter à Caroline.
11: C'était un peu court, Caroline.
9: On pouvait dire aux dieux bien des choses en somme.
11: On pouvait dire aux dieux bien des choses en somme.
9: En variant le ton, par exemple, tenez.
11: En variant le ton, par exemple, tenez.
9: Agressif.
11: Agressif.
9: Moi, madame, si j'avais un tel nez.
11: Il faudrait sur le champ que je me l'amputasse.
9: Amical, mais il doit tremper dans votre tasse. Pour boire, faites-vous fabriquer un anap.
12: C'est
11: pas un nain.
1: On est en train de revisiter Cyrano. Hein. C'est Saint-Zano de Bergerac.
11: Mais tu vois, maintenant que je bois plus, ça me met pas en colère.
1: Non, mais ce qui est génial, c'est que combien de temps vous allez le retenir, tout le texte de... C'est 2600 vers au total, dont à plus de la moitié pour vous. Hein.
9: C'est ça. Et je pense que je le
1: saurais... Là, je parle de lui, hein, pas de vous, Christine.
9: Je le saurais à vie, parce que c'est un peu comme une chanson qu'on aime. Ce texte-là, je me le récite.
1: Comme une prière,
9: Et quand il y a des morceaux de tirade que j'oublie, je réouvre le texte pour le réapprendre.
11: Quand on aime un poème, on l'a pour la vie.
9: Absolument.
11: Tu vois, pleurer, prier, gémir est également là. Je fais héroïquement ta longue et lourde tâche dans la voie où le sort a voulu t'appeler, puis après, comme moi, souffre et meurt sans parler. C'est la mort du...
12: Ouais, mais il y en a 5, là. Ouais.
1: Il fallait qu'elle ramène. C'est ce qu'on appelle lui tirer les vers du nez. Ouais.
12: L'autre, il a appris...
11: Il n'y a aucun intérêt pour moi d'être là si on ne s'intéresse pas qu'à moi. Franchement, mais tu te rends compte les kilomètres que je fais? La grâce que je vous offre.
12: Ça a déroulé. Ça a déroulé du cas.
9: Au fur et à mesure, j'ai l'impression qu'elle est sérieuse, en fait.
1: Pour Sébastien Serron, une autre question. Monsieur Serron habite Perpignan et la question concerne Astrud Gilberto. Tout le monde connaît Astrud Gilberto sans la connaître. Quelle est évidemment la façon dont on pourrait la surnommer?
12: The Girl from Ipanema.
1: Excellente réponse de Caroline Diamant.
11: Ah, qu'est-ce que j'aime bien.
12: Ah, putain.
11: Ça donne envie de partir.
12: Ah, ça me fait penser, j'adore. Elle est Vita, j'adore.
11: Tu vois, j'étais en train de me demander où j'allais faire
1: le tour. Ne gâchez pas cette magnifique chanson.
11: Bah, je gâche pas, je lui apporte beaucoup.
1: La star inconnue de la bossa nova, c'est le titre de La Croix aujourd'hui, à propos effectivement d'un podcast Arte sur cette jeune femme qui n'était même pas créditée sur le disque, parce que c'était pas elle qui était prévue au départ pour chanter cette chanson. Et puis c'était quand même la compagne du guitariste, le saxophoniste c'est Stan Getz, le guitariste
12: Carlos Jobim,
1: Joao, je sais pas comment on dit,
12: Joao Gilberto.
1: Voilà, merci. Et c'est de lui dont elle était la compagne. La chanteuse n'est pas venue comme c'était prévu, et c'est elle qui a enregistré cette voix qu'on connaît tous. De

0: Je peux dire un truc à mon mari qui est dans la salle?
1: Oh, bien sûr,
2: oui, bah, oui.
1: C'est le moment.
0: T'es sûr qu'on part pas au Brésil, finalement?
3: Moi, tu rates moi, Christine.
4: Lui, oui, mais vous, c'est pas sûr.
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6: De Monsieur Sèvglan.
7: Non, bah...
6: Donc, de ce monsieur qui habite à l'allée des Clairelogis, à Donville-les-Bains.
7: Non, pas qui habite, dans son cas, qui demeure. Non, allez-y, parce qu'on n'en verra pas le bout, autrement.
6: À quoi...
8: Oui, ça s'allonge, ça s'allonge.
6: À quoi s'aperçoit-on que la femelle dromadaire va accoucher?
7: Oh ah, d'abord,
9: le fait qu'elle tient entre sa gueule ses feuilles de sécurité sociale. Et la femelle arrive, elle a sa feuille de sécurité sociale et son petit flacon, si c'est une primipare.
6: Elle a une bosse énorme.
9: Elle n'a pas d'albumine, vous voyez. Alors elle arrive comme ça et elle exécute devant le chamelier stupéfait quelques mouvements préparatoires à l'accouchement.
10: Ça, c'est une bosseuse, hein. Ah, moi, je dis.
9: C'est vrai. Alors, que ce bête-là, c'est toujours d'apparence plus ou moins enceinte, il faut bien le dire.
10: Oui, toujours.
11: Avec la bosse, c'est vrai.
10: Oui.
9: Elle appelle un prêtre. Le fameux, l'abbé Chamel.
10: Oui, il a raison. Il a raison de dire ça, parce que l'abbé Chamel, je l'ai vu un jour dans une émission d'Armand Chameau qui est... Un débat.
9: Voilà, l'émission d'Armand Chameau, c'est une émission hebdomadaire. Tous les harkis soir.
6: Mais si vous voulez, il sait qu'elle est enceinte depuis déjà un certain temps.
9: Oui, parce que c'est lui qui l'a fait, alors...
6: Mais il ne sait avec certitude qu'elle est sur le point d'accoucher, de véler.
9: De véler, ah bon. Parce que ça vèle.
6: Ah oui, ça vèle. Bon, alors je retire ce que j'ai dit. Oui.
9: Oh, ça ne vèle pas.
8: Il n'y a que les bandes qui vèlent.
6: Accoucher, c'est pas le mot. Mettre bas.
9: Voilà.
10: Mettre bas.
8: Voilà.
10: Mettre bas du barreau de Saint-Étienne. Il était un avocat, vraiment. Ouais.
9: Beaucoup fait pour l'accouchement sans douleur.
10: Il disait, cette chamelle, messieurs les jurés, n'est pas une chamelle ordinaire. C'est une chamelle qui a été conduite à cet état par son chamelier, Abdul Ben Mohamed Mozmol. Et sans faire de racisme, si on traitait un peu mieux les émigrants qui viennent ici travailler sur nos chantiers, parce que, je vous le rappelle, ça n'est pas l'ouvrier de Lyon qui va transporter les barres de fer pour construire les édifices dans lesquels vos enfants sont instruits. C'est Maître Bas.
6: Eh ben, on est à
4: cette
6: part,
4: brillante plaidoirie nous coûte 500 francs.
11: C'est pas cher pour un bon avocat.
6: Et vous applaudissez en ce moment, monsieur Sèvglan de Donville-les-Bains.
10: Oh,
6: car en fait, on s'aperçoit avec certitude que la femelle dromadaire va mettre bas lorsque ses tétines changent de couleur.
10: À la télévision, il y avait un mec qui faisait une émission qui s'appelait « Dessine-moi un chameau » qui était très,
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4: Ben là, on va voir si vraiment vous y connaissez en rock'n'roll.
11: Eh ben, allez-y.
4: C'est aujourd'hui que les masques vont tomber, monsieur Manœuvre.
11: Oui.
4: Quelle chanson est considérée par les historiens du rock comme le tout premier rock'n'roll de l'histoire?
11: Ah ben, c'est la chanson de Bill Haley, Rock Around the Clock.
4: Ah, pas du tout.
11: Ah bon? Ah bah non, c'est Rocket. Ah, vous parlez de Rocket 88, Rocket 88.
4: Bonne réponse de Philippe Manœuvre. Ouais.
11: Alors Rocket 88, c'est important parce qu'il y a Ike Turner qui joue dessus.
4: Ike Turner qui était le frère d'Yvette Turner.
11: Non. Mais alors Ike Turner, quand il est arrivé pour enregistrer ce morceau, il a fait tomber son ampli et il a crevé l'ampli. L'ampli, ils ont essayé de le rebrancher et le fait que l'ampli soit crevé, il avait un son bizarre, étrange, ils l'ont gardé et ça a fait le succès du morceau.
4: Et vous ne parlez pas de Jackie.
11: Brainstone. Bah oui,
1: et si, Jackie Brainstone.
11: C'est un morceau de Jackie Brainstone.
1: Et Bill Fallace, le bassiste.
4: Parce que c'est lui, quand même, au départ, le saxophoniste à qui on doit ce morceau. You women have heard of jalopies, you've heard the noise they make, but let me introduce my new rocket 88. Yes, it's great. On va pouvoir danser le rock'n'roll aujourd'hui. Hein. Je sens que Karina Marimon a envie de danser. Je ne sais pas si elle danse bien. Je sais que Christine O'Krent danse bien le rock'n'roll.
2: Pardon. Merci de vous en souvenir.
4: Enfin,
2: vous...
11: C'est vrai que ça remonte.
4: Parce qu'elle n'a pas l'air comme ça, Christine. Elle a l'air sage et tout, mais elle est très agile. C'est une
11: grande... Ah oui, alors, flamme et piste de danse. Hein.
2: Ah, voilà. Bah, ah oui. On peut dire ça comme ça.
4: Non, je veux dire, elle skie. C'est vrai, vous skiez très très bien. Vous êtes une grande skieuse. Une bonne danseuse de rock'n'roll.
12: Ah, ouais, ouais, ouais.
2: Et en fait, pour être danseuse de rock'n'roll, il faut être assez légère.
4: Ah.
2: Ouais. Parce que moi...
12: Ah, d'accord.
13: Mais c'est vrai.
12: Bah, on va faire, un slow alors.
2: C'est vrai, parce que pour que le gars il te fasse plein de trucs...
11: Ah oui, tu peux pas voler sinon. Oui.
2: Faut être légère. Et donc, je pense que Christine est assez légère aussi.
4: Ouais. Monsieur Barbier doit très bien danser. Tous les vieux dansent bien le rock'n'roll.
12: Oui. Enfin, non, moi, je me suis arrêté à la valse, moi.
4: Ah, c'est la valse,
12: ah,
4: vous
12: oui, je danse la valse, oui, mais le rock'n'roll...
4: Ah oui, ouais, donc c'est même... vraiment encore plus vieux.
12: Hein, ah ouais.
4: Pour vous, une deuxième question, monsieur Philippe Manœuvre.
11: Oui.
4: Voici deux frères, Irvin et Jack. Ils sont américains et ils ont fondé en 1913 à New York une société dont vous connaissez forcément le nom puisqu'elle a une importance dans votre propre histoire, monsieur Manœuvre.
11: La Warner?
4: Non. Quelle société les frères Irvin et Jack ont-ils fondé en 1913?
12: La RKO?
4: Comment vous dites?
12: La RKO?
4: RKO, non.
12: Wurlitzer?
4: C'est une marque, hein, d'ailleurs.
11: Ah, c'est Marconi?
4: Pas... Non, c'est pas dans le cinéma.
2: C'est une banque?
11: Oh!
4: Alors,
11: ils ont fondé une société qui a fabriqué les blousons.
4: Et le nom de cette société?
12: Schott.
4: Schott. Bravo, Florian Gazan, aidé par monsieur Manœuvre. Irvin et Jack Schott.
11: Ouais, ça existe toujours, hein.
4: Ah bah oui, les évidemment shots, que ça existe.
11: Oui, moi j'ai des bombeurs, c'est tout.
12: Ah ouais, bah oui, même dans les stades, on shot l'arbitre.
4: Mais les shots, c'est effectivement les frères qui ont créé le Perfecto. Aujourd'hui, vous n'avez pas votre Perfecto.
11: Ah non, quand il fait beau, j'ai mis ma veste Elvis. Vous voyez, c'est une veste en jean de 1951 que Elvis Presley aimait beaucoup à porter et les Japonais viennent de la refaire. Donc, je m'en suis pris une, elle est toute neuve. Mais c'est celle d'Elvis, voilà.
4: Il y a un film qui a fait beaucoup pour le Perfecto. C'est le film avec Marlon Brando.
11: Bah évidemment.
4: Qui s'appelait...
11: L'équipé sauvage.
4: L'équipé sauvage. Bonne réponse.
11: En anglais, The Wild Ones. Voilà. Et c'est là-dedans qu'il a la meilleure réplique de sa carrière. Il y a une fille qui lui dit « Hey Johnny, tu te rebelles, mais tu te rebelles contre quoi ?» Et il lui dit « Contre ta connerie. » J'ai toujours trouvé ça énorme.
2: Ah bah, ça peut servir, ça peut servir.
11: Ah bah je la ressortirai. Hein.
4: Une question alors là très originale, monsieur Manœuvre, enfin, ce sera à vous d'en juger, pour David Goldstimer qui habite dans l'Hérault. Et ça intéressera forcément monsieur Barbier et madame O'Krent qui sont évidemment hein, au fait de l'actualité internationale.
11: Bah, comme nous toutes. Hein.
4: Mais là on est en 1953.
11: Oui.
4: Le 3 mars 1953. 53, quel est l'occidental qui a appris le premier la mort de Joseph Staline?
12: Ah, Reed, John Reed.
4: Comment vous dites?
12: Reed?
4: Non.
12: Non, comment il s'appelle celui, celui du film Reed?
2: Les 10 jours qui ébranlèrent le monde.
12: 10 jours qui ébranlèrent le monde, comment il s'appelle?
2: Bon, par occidental, vous voulez dire quelqu'un de l'Occident?
11: Ah, c'est Johnny Cash!
14: C'est quelqu'un qui a eu un
11: Johnny Cash?
4: Expliquez.
11: Mais Johnny Cash, il travaillait pour l'armée américaine, et il était à la radio, et je crois que c'est lui qui est le premier à entendre le message annonçant la mort de Joseph Staline.
4: Il a décrypté le télégramme, effectivement, russe, Joseph Staline est mort le 3 mars 1953. C'est bien Johnny Cash. Bonne réponse de Philippe Manœuvre. Alors ça, c'est du rock'n'roll, Johnny Cash.
11: Non, c'est de la country.
4: Ah, on est d'accord.
11: Mais au départ, il fait partie des pionniers du rock. Au début, il jouait beaucoup de rock'n'roll.
4: J.R. Cash, d'ailleurs. Donc ça, c'est... Il est mort à Nashville, il a fait les choses comme il fallait, celui-là.
11: Mais il a fait 98 albums, il avait une émission de télévision hebdomadaire. Enfin, vraiment, c'était la famille américaine, hein, avec sa femme June Carter.
2: Il a aidé Bob Dylan au début.
11: Il a aidé Bob Dylan en 69, bien sûr.
4: Ah, vous faites pas seulement du ski, vous.
2: Ah, mais c'est parce qu'elle a vu le film avec...
15: des oreilles.
2: Elle a vu le film avec Timothée Chalamet.
11: Voilà, absolument. 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
4: C'est vrai qu'on a un peu l'impression d'être dans un camion sur les routes américaines.
2: The ring of fire. The ring of fire.
4: C'est le surnom que Laetitia Hallyday avait donné à notre Johnny, à nous, Johnny Cash.
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4: Pour Charles Gallois, qui habite Oisserie en Seine-et-Marne, question qui concerne un chef militaire gaulois qui s'appelait Brennus. On est, attention, au 4e siècle avant Jésus-Christ. C'est lui qui a fait ce qu'on appelle le sac de Rome, 390 avant Jésus-Christ. C'est-à-dire que les Gaulois avaient vaincu les Romains à la bataille de l'Allia et s'étaient emparés d'une grande partie de Rome. Et ils ont conservé Rome, les Gaulois, pendant plusieurs mois, jusqu'à ce que Brennus accepte de quitter Rome, moyennant une jolie somme, une somme rondelette, 1000 livres d'or que les Romains ont donné. Sauf qu'au cours de la pesée de l'or, les Romains ont protesté parce qu'ils ont vu que Brennus utilisait des poids truqués et que donc il y avait plus d'or que, évidemment, ce qu'il avait réclamé. Et là, Brennus a répondu d'une phrase, restée célèbre, laquelle ?
3: C'est pas malheur au vaincu ?
4: Malheur au vaincu ! Ah. Bonne réponse de Gérard Jugnot.
3: Et je crois même qu'il a balancé, sa grosse épée très lourde dans le...
4: Sur la gueule des Romains.
3: Non, non, dans, le, dans la balance.
4: Malheur au vaincu.
14: C'est une phrase de Rocco Siffredi aussi. Eh oui, mais elle a retardement, celle-là. Parce que tu commences à la comprendre. Tu commences à l'imaginer.
4: En quatre mots.
14: Voilà, c'est ça, merci.
4: Malheur au vaincu.
14: Ah oui. Ah oui, Sylvie, elle comprend pas, non plus. En même temps, elle est pas au Collège de France, elle a mis France. Donc c'était normal.
4: Apportez 19 copines, vous allez comprendre.
14: Merci, patron. Vous avez relevé le niveau.
3: On n'est pas au journal du Hard.
4: On parlait de Sean Connery, un autre acteur qui est mort un 31 octobre. Enfin, non, pardon. Lui, il est né un 31 octobre. Je ne voudrais pas confondre les anniversaires de naissance avec les célébrations des disparitions. C'est un acteur qui, si vous faites le compte, aurait 102 ans aujourd'hui. 102 ans. Et Gérard Jugnot a joué avec
15: lui. De Funès.
3: Hugo Frey?
4: Non, pas Hugo Frey.
14: Il a déjà 102 ans.
4: Gérard Jugnot a joué avec...
15: Fernandel.
4: Non, avec cet acteur resté célèbre pour avoir été Marius, bien sûr.
15: Brosie. Ah, dans Les Bronzés, celui qui...
3: Il y a la brûle?
4: Non.
14: Mais non, Marius dans Les Bronzés font du ski.
15: Le mari de Dominique Lavanant.
3: Maurice Chevitte.
4: Comment?
3: Maurice Chevitte.
4: Maurice Chevitte, le mari de Lavanant dans Les Bronzés. C'est une scène culte, quand même, hein, Maurice Chevitte et Dominique Lavanant, qui vous font goûter, évidemment,
3: le boucrou.
4: Et vous êtes tous, évidemment, bourrés très, très vite. Il était génial, Maurice Chevitte.
3: C'est un type charmant. J'ai joué au théâtre avec lui. Il avait une particularité, quand il s'énervait, il devenait rouge, rouge, comme l'affiche, là.
4: Mais pourquoi il s'énervait contre vous?
3: Non, quand il jouait des personnages.
4: Ah, très bien, parce qu'il s'énervait.
3: Dans Les Bronzés, on le voit très, très rouge.
4: Et qu'est-ce qu'il jouait avec vous au théâtre, alors?
3: C'est une pièce de Popkin, non, c'était avec Zabou, moi, il y a 40 ans, je me souviens. Ça s'appelait Popkins.
15: Ça va, Gérard?
2: Trop d'infos.
3: C'était affreux parce que lui, comme Jacques François, qui avait des carrières énormes,
14: de second
3: on ne les connaît que pour la
14: fondue, là.
3: La fondue, ouais. Ou pour le. Mais c'est de la merde.
14: Oui.
3: Jacques François, il a fait une très belle carrière.
14: Il est incroyable.
3: Il tournait 5 minutes dans un film, on ne lui a parlé que de ça.
4: Du pharmacien dans Le Père Noël est une ordure.
3: Terrible.
4: Alors que Maurice Chevitte, lui, c'est la fondue dans Les Bronzés font du ski.
14: Bah, comme moi dans Avatar, on ne parle que de ça.
4: Il aurait eu 102 ans aujourd'hui, Maurice Chevitte. Je trouve ça bien quand même d'avoir une petite pensée pour quelqu'un qui en plus a joué avec vous.
3: Absolument.
4: Dans une pièce dont on a oublié le titre et vous aussi. Mais
3: en non, tout je cas, vous ai dit Popkins.
4: Popkins.
3: Voilà.
4: Mis en scène par Daniel Chuteau. C'est ça?
3: Oui.
4: Ah, voilà.
14: C'est pas un pseudo,
4: au théâtre des Célestins, Gérard.
3: On a créé ça à Lyon et après on l'a joué au théâtre de.
4: Eh ben voilà, bah dites-le alors. Plus difficile pour Francine Beaujean, qui habite en Vendée à la Verrie. Pouvez-vous me donner le nom du premier Français à avoir obtenu le prix Nobel de la paix?
3: Oh!
15: Oh là là, oh là là.
16: Quelle année?
4: Alors on est en 1901, c'est même le premier prix Nobel de la paix. Il se le partage d'ailleurs avec le Suisse Henri Dunant, vous savez. Et moi je vous demande évidemment le nom du français et non pas du Suisse, d'autant que je viens de vous le donner.
15: Poincaré?
4: Ah, Poincaré. Ah,
2: l'abbé Pierre?
16: Brillant.
4: L'abbé Pierre.
14: Ah, c'est pas Pascal le grand frère?
4: Non.
14: Il le mériterait.
15: C'est un politicien?
4: Fois. Alors c'est un économiste qui a consacré sa vie à l'idéal pacifiste.
16: Mauriac?
4: Non, a diffusé des idées féministes, abolitionniste, social, libéral. Il a œuvré pour la paix.
16: Alain Soral.
4: Comment vous dites?
16: Alain Soral.
14: Il le mériterait.
15: Est-ce qu'il y a plein de places à son nom, vraiment des monuments à son nom?
16: Est-ce qu'il y a une rue? Il y a une rue, un boulevard?
4: Ah bah il a des tas de rues. Diderot. À son nom. Il a des non seulement même une rue, un quartier. Il a.
2: Delattre de Tassigny.
4: Ah non.
14: Beaugrenelle.
4: Non non non. Il a une rue ici à Neuilly. Il a une rue à Nice. Il a une rue à.
16: Colonel Fabien.
4: Une école à Saint-Germain-en-Laye. une allée à Chambourcy.
15: Oh oui!
14: Ah, Thierry Crème?
15: Redit de Chambourcy.
4: Une allée à Chambourcy.
15: Oh oui!
4: C'est la pub, ça?
15: Ben oui!
4: Je ne connaissais pas, j'ai cru que vous aviez un orgasme.
15: Oh.
4: Rien qu'en m'écoutant, ça me faisait plaisir.
16: Il a un boulevard sur Paris?
4: Alors non.
14: Qu'est-ce qu'il a fait d'autre?
4: Sur Paris, on va dire, comme vous dites, sur Paris. Sur
16: je
4: Paris.
16: Parle comme ça, moi?
4: Oui. Sur Paris. En fait, vous êtes plus titi parisien que nous.
16: Sur Paris?
4: Ouais, sur Paris. Ben, sur Paris, il avait plutôt. Sur Paris,
16: une station de métro? Qu'est-ce qu'il avait sur Paname? Un boulevard?
14: Il a une station de métro?
4: Non, il a carrément.
14: Une rue? Rue de la Paix?
2: Un village? Non.
16: Un quartier?
4: Bah, oui.
14: Mais c'est le réponse.
2: Haussmann.
4: Non, pas Haussmann.
14: Comartin.
4: Non.
14: Qu'est-ce qu'il a d'autre de marquant dans sa carrière, le petit?
4: Il a rejoint Henri Dunant, fondateur de la Croix-Rouge, et voilà pourquoi ils ont obtenu ensemble le prix Nobel de la paix.
15: Ambroise Paré, je sais pas si c'est des
4: noms
15: qui viennent.
4: Non, pas un médecin. Non.
15: Il a créé une organisation. Il a créé.
4: Ben, je vous dis, il a rejoint l'autre à la Croix-Rouge. C'est pas mal, quand
16: mais
4: même.
16: C'est juste qu'il l'a rejoint, ils lui ont donné le Nobel de la paix.
4: Oui, aux deux.
14: Il y a un quartier, Croix-Rouge.
16: Moi, une fois, ils m'ont mis l'autocollant sur le pare-brise et j'ai rien eu. C'est facile de l'avoir.
2: Vous n'avez pas répondu sur la station de métro ou des trucs comme ça?
14: Il n'a pas dit non à la station de métro.
4: Oh, bah non, mais je ne crois pas qu'il ait une station de métro.
14: Un arrêt de bus au moins.
4: En revanche, il a été chanté Neuilly-sur-Seine. Ça devrait peut-être vous évoquer autre chose. Non.
16: Neuilly-sur-Seine, pourquoi ça nous aide? C'est une chanson?
4: Parce qu'il y a une chanson, effectivement.
2: Moi, je connais Auteuil-Neuilly-Passy. Ouais.
4: Et ben alors?
2: Ah! Mais inconnus?
14: Passy, François Passy.
4: Bourdon.
14: Ludovic Passy.
4: Alors.
14: Mourad Passy.
2: Jean-Charles Passy.
4: Elle est quand même couillonne. Hein. Elle dit, ah bah, moi je connais Auteuil Passy. Bah oui, bah réfléchis.
2: Réfléchis, mais tu es au bout là.
14: Christian Auteuil. Ludovic Auteuil.
16: Daniel Auteuil. C'est qui chante cette chanson? C'est
4: pas
16: qui?
4: Blonde pour rien.
16: Sylvie qui chante cette chanson?
2: Bah les inconnus.
16: Mais c'est quoi le nom du gars?
14: Légitimus.
2: Bourdon. Alors, monsieur Auteuil. Monsieur Passy.
14: Jean Passy.
4: Alors, c'est pas Jean Passy.
16: Mais Passy, c'est dans le 16e.
15: Henri Passy.
4: Alors, c'est Passy, en tout cas.
2: Ah,
15: Jules Passy.
4: Non.
16: Thierry Passy, face à la mer.
4: Quoi?
16: Face à la mer de Passy.
15: Jean Passy.
14: Christophe.
2: Jacques Passy.
14: Christian.
16: Gérard.
14: Paul. Dylan.
15: Paul Laurent. Rémi. Gustave Passy.
2: Bernard Passy.
14: Julien.
15: Roger Passy. Passy.
14: Auguste. Yvon.
15: Passy. Hippolyte.
2: Claude Passy.
14: André. Passy. Laurent Passy.
4: On va pas faire tout le calendrier.
15: Si, Charles
14: Mathieu Passy.
4: C'était Frédéric Passy. Bonne réponse collective.
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18: Un peu plus de 15 jours du début de l'automne, une nouvelle journée de chaleur extrême. Ce dimanche, la France va connaître des températures historiques pour cette période. D'après les prévisions, le seuil des 30 degrés à l'ombre sera franchi dans plusieurs régions, notamment en Île-de-France. Dans le sud, on anticipe des pointes à 40 degrés, alors que 7 départements sont en vigilance orange canicule. Cette vigilance, elle concerne notamment l'Aude, où 350 pompiers sont toujours déployés sur le feu de forêt depuis Laurent. Ils ont réussi à le stabilisé. 260 hectares ont été calcinés, mais les soldats du feu ont pu stopper l'avancée des flammes avant qu'elles ne touchent les habitations. L'incendie, toutefois, n'est pas encore fixé. L'avenir de la grande distribution, c'est la petite distribution. Message du directeur général du groupe Casino, qui appelle les candidats à la présidentielle à défendre le commerce de proximité. Philippe Palazzi le dit dans un entretien accordé à la Tribune dimanche. Les candidats à la présidentielle qui se bousculent ce week-end à la braderie de Lille. Parmi eux, Jean-Luc Mélenchon qui a pris la parole pendant plus d'une heure. Le leader des Insoumis a livré une attaque en règle contre Jordan Bardella, le président du RN, qu'il a qualifié, je cite, de misérable et de fasciste pour son accord symbolique conclu avec l'extrême droite britannique sur l'interception des migrants. Les émissaires de Donald Trump attendus à Kiev après une première escale à Moscou. Steve Witkoff et Jared Kushner se sont entretenus pendant 3 heures ce samedi soir avec Vladimir Poutine. Ils lui ont présenté leur plan de paix et doivent maintenant rencontrer Volodymyr Zelensky dans la capitale ukrainienne pour permettre la tenue des discussions. Le Kremlin a promis une suspension des frappes sur Kiev pendant 3 jours. L'AFD aux portes du pouvoir en Allemagne de l'Est, dans le Land de Sachsen-Anhalt, 81 ans après la capitulation du régime nazi, le parti d'extrême droite est donné en tête des élections qui sont prévues ce dimanche. La Formule 1, pilote français en pole position au départ d'un Grand Prix, ça n'est pas arrivé depuis Jean Alési en 1997. Et c'est Pierre Gasly qui signe l'exploit. Pole position décrochée à Monza avec Alpine. Départ ce dimanche à 15h. La troisième journée de Ligue 1, marquée par la défaite à domicile de Lens face à Lorient. 1-0. Victoire bretonne également pour Brest. 2-1 contre le Havre. Nice et Le Mans ont fait match nul, 1-1. La Coupe du Monde féminine de basket et l'équipe de France qualifiée pour les quarts de finale avec la garantie de terminer en tête de son groupe. Résultat d'une victoire écrasante contre la Corée du Sud, 95-69. La météo pour ce dimanche est d'abord un ciel assez couvert le matin sur la façade ouest. L'après-midi, les nuages vont se décaler vers le centre du pays. Partout ailleurs du soleil, on le disait, il va faire encore plus chaud. Des minimales entre 9 et 24 degrés du nord au sud et pour les maximales, 24 à 40 degrés. Les courses, départ à 15h15 à Longchamp. Dominique Cordier vous conseille de jouer l'As, le 2, le 15, le 4, le 14, le 8 et le 5. 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
4: Célèbre. Ah, il faut pas bafouiller.
11: Ah non, jamais, non.
4: Quelle célèbre phrase
20: si vous voulez présenter la Ligue 2 avec Johan, c'est bon.
4: Quelle célèbre phrase doit-on au père Henri Didon? Le père Henri Didon était un ecclésiastique à qui on doit une devise très célèbre.
20: Ah ben, Didon.
4: Non. Oui. Laquelle?
11: Il n'y a pas plus d'indices que ça.
4: C'est déjà pas mal, une devise très célèbre.
2: Est-ce que c'est une devise du 19e siècle?
4: Alors, il est du 19e, monsieur Didon, puisque oui. Cet homme d'église français était né en 1840 et il est mort en 1900. On ne peut pas faire plus 19e. Il était de l'ordre des dominicains, Henri Didon, vous voyez.
11: Oui. Mais c'est quoi exactement
21: un truc pour les scouts?
11: Une devise.
2: Comme un proverbe.
11: Oui, c'est pas vraiment un proverbe.
2: Est-ce que ce serait quelque chose comme « Aide-toi et le ciel t'aidera » ?»
4: Oui, voilà, ça c'est une devise.
20: Rien ne sert de courir, c'est ça ?
4: Ouais, ou « L'union fait la force », vous voyez, c'est une devise.
20: Mais lui, ça dépend, de temps en temps, un petit jogging, ça fait du bien quand même.
22: Il était écrivain, c'est prêt.
4: Il était un ecclésiastique brillant.
11: Est-ce que cette devise est liée à la foi ?
4: Et évidemment, il était à la fois, alors à la fois oui, à la fois non. Mais il a été proviseur d'un collège, le collège Albert le Grand d'Arcueil. Il a fait beaucoup de choses.
20: Mais là, c'est
21: prêt. C'est un rapport avec les étudiants, les élèves.
4: Évidemment, c'est une devise
11: qui est liée à l'école.
20: Qui peut le plus, peut le moins.
4: Comment vous dites?
20: Qui peut le plus, peut le moins.
4: Oui, ça c'est.
20: Elle est en français ou elle est en latin?
4: Alors au départ, elle était en latin et maintenant, évidemment, on la connaît en français. Oui.
22: C'est une devise pour les écoliers. Alors
4: pas pour les écoliers.
21: Pour les professeurs. On peut la lire au fronton d'un monument.
4: Ouais. Ah mais en ce moment, on la lit partout cette devise, évidemment.
20: L'important, c'est participer.
4: Non,
11: c'est pas lié aux Jeux Olympiques.
4: Ça c'est Coubertin.
20: Ouais, je sais.
4: Et c'est pas bête. Du tout, et vous dites?
11: C'est lié aux Jeux Olympiques.
4: C'est lié aux Jeux Olympiques.
20: Ah, pas vite, plus vite, plus loin, plus fort.
4: Comment vous dites?
20: Plus haut, plus vite, plus fort.
11: Non, mais c'est Fort Boyard.
20: Plus vite,
11: non,
20: plus
11: ça, c'est
20: haut, plus fort.
11: La
20: plus vite, plus vite, plus haut, plus fort. J'ai gagné bonne réponse de Johan Rioux.
4: Plus vite, plus haut, plus fort. C'est une bonne réponse.
20: Mais dans quel contexte?
0: Un homme d'église prononce cette phrase.
4: Situs altus fortius. Plus vite, plus haut, plus fort.
0: C'est pas au catéchisme, hein.
7: Moi, je suis contre ce proverbe parce que, en fait, on demande toujours aux gens de faire.
4: C'est
7: plus
4: pas un proverbe, c'est une devise.
7: Une devise, ouais. Et en fait, ça incite à trop d'excellence. En fait, il faut.
8: Oui, toi, tu veux rester médiocre.
7: Non, mais les gens n'acceptent pas la défaite, donc il faut toujours faire plus, faire battre des records. Hein, Christophe, non? C'est
8: quoi? Qu'est-ce qu'il y a?
23: Il vaut mieux viser l'excellence, quand même, plutôt que de se dire, bof, on n'y arrivera pas, mais c'est pas grave.
7: Mais dans la vie, on perd plus que l'on gagne.
23: Dans l'idée d'une compétition sportive, il faut quand même tout faire pour gagner.
24: Il faut apprendre à se dépasser.
7: Voilà. Et non, justement, il faut apprendre à perdre.
23: Pourquoi les gens se dopent?
7: Pourquoi il y a autant d'athlètes qui se dopent?
0: En tout cas, tu présenteras pas la Ligue 1, ça c'est sûr. C'était vraiment un présentateur de la Ligue 2.
8: Est-ce que t'en as parlé?
23: On a perdu, mais c'est pas grave.
7: Ouais. Tu peux voir, par exemple, au lit, pardon, si je suis pas bon, je vais pas aller prendre du Viagra. Je refuserais un truc chimique. Ben, il faut accepter ce qu'on est.
24: Et comment tu fais?
25: T'attends, ça changera la vie. Tu découvriras l'amour.
4: Plus vite, plus haut, plus fort. Et oui, on a effectivement connu cette devise liée aux Jeux Olympiques sans savoir forcément que c'était un homme d'église qui l'avait inventé. Ah, c'était ça l'intérêt de la question. On parlera tout à l'heure des JO avec Gérard Holtz. Ce sera.
7: Ah, je l'adore. Je suis allé voir son spectacle.
24: Ah, mais tu peux pas. Tu cherches un peu. Non, mais.
7: Je suis allé voir.
24: C'est pas possible que tu aies un commentaire à faire sur tout.
4: Mais quel spectacle de Gérard Holtz.
7: Je suis allé le voir dans quelle ville il y a récemment. C'est il absolument fantastique. À Tours, je suis allé le voir à Tours. Et le public est conquis et il raconte l'histoire des Jeux Olympiques.
4: Oui, alors ça c'est pour le spectacle. Mais il y a un livre qui sortira et ce sera notre livre du jour. On aura Gérard Holtz au téléphone. Il nous dira s'il vous a reconnu dans la salle ou pas.
7: Oui, on a déjeuné, on a dîné ensemble.
4: C'est pas vrai.
23: Bien sûr. Oh là, c'est vraiment l'ami des stars.
4: Peut-être sur scène, Gérard Holtz a-t-il parlé du japonais Kokichi Tsuburaya. Tsuburaya, je voudrais pas écorcher son nom, pardon. Kokichi Tsuburaya, spécialiste du marathon, cet athlète japonais a participé au marathon de Tokyo, JO de 1900, troisième marathon de Tokyo en 1964. C'était juste avant les Jeux de Mexico. Il n'a pas gagné les Jeux Olympiques à Tokyo. Il a terminé sixième. C'est terrible, hein, évidemment. Pour quelle raison a-t-on tout de même, bien qu'il ne soit arrivé que sixième? Attention, hein, il est arrivé troisième au marathon et sixième aux 10 000 mètres au JO d'été de Tokyo en 64. Alors, vous allez me dire, c'est déjà pas mal, c'est une médaille, troisième au marathon.
25: Bah oui,
4: mais c'est pas la raison pour laquelle on a le plus parlé cette année-là.
24: Est-ce que par hasard, ce ne serait pas comme l'Éthiopien, parce qu'il était pieds nus?
4: Ah non.
22: Il a fait les harakiri après avoir perdu.
4: Il s'est suicidé. Alors, pas harakiri, mais bonne réponse de Marcela Yacoub.
0: Ah oui.
23: C'est l'humiliation.
4: Il s'est suicidé en se tailladant le poignet dans le dortoir où il séjournait pendant sa période de préparation. J'ai commis une erreur impardonnable, a-t-il dit, devant le peuple japonais. Je dois faire amende honorable en courant.
0: Oh, il a bien fait.
4: Et hisser le Inomaru, drapeau du Japon, aux prochains Olympiques à Mexico. Sauf qu'il savait à l'avance qu'il n'y arriverait pas. Ah. Et il a préféré, en fait, c'est l'inverse. Il a préféré se suicider avant, plutôt qu'après les précédents. Est-ce que je suis clair?
24: Non. Il était
23: sûr qu'il allait perdre, donc il a préféré suicider avant cette humiliation.
22: Un suicide préventif.
4: Il a laissé.
23: Si t'es sûr que tu vas rater ta vie, eh ben il vaut mieux suicider avant.
0: Ah, Johan.
7: J'aime trop la vie.
4: Il a laissé une lettre d'adieu d'ailleurs.
23: Ah.
4: Kokichi Tsuburaya.
0: Avec ce nom.
7: C'est terrible d'avoir cette grandeur. Moi, j'aurais jamais cette grandeur.
4: Et peut-être que Gérard Holtz, tout à l'heure au moment du livre du jour, s'il s'est remis du dîner avec Johan Rioux, saura nous en parler.
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4: La prochaine question nous emmène encore au Brésil.
24: Ah. Oh là là là.
4: Je vous donne
24: là
4: des souhaits aujourd'hui.
24: Okay,
4: hein.
25: On va parler du bois de Boulogne.
4: Non, d'une petite ville d'à peine 7000 habitants. On va me dire, je peux pas connaître toutes les petites villes du Brésil. C'est vrai que nous, en France, on connaît pas toutes les petites villes françaises. Et la France est bien plus petite que le Brésil. Vous voyez, je prends mes précautions avant pour vous aider, chère Christina. Mais quand même, cette petite ville, on en parle régulièrement au Brésil. Candido Godoy. Alors peut-être que je prononce mal Godoy, on doit dire Candido Godoy.
24: Godoy.
4: Ah, vous connaissez?
24: Non, mais c'est pas Godoy, c'est Godoy. Déjà, on lit, il faut savoir lire.
4: Ça s'écrit G-O-D-O-I avec un petit accent sur le O. Alors, pardonnez-moi.
24: Godoy.
4: En attendant Godoy. Très bien. Alors, Candido Godoy est une petite ville brésilienne d'à peine 7000 habitants dont on parle depuis des décennies parce qu'elle a une particularité étonnante. Quelle est la particularité de Cândido Godoy au Brésil?
1: C'est une ville qui fait des miracles?
4: Pas des miracles, non, même s'il y a quelque chose quand même d'assez incompréhensible et que les scientifiques se sont penchés sur la question.
25: Elle est sous la terre?
4: Non.
6: C'est un phénomène météo?
4: Météo, non.
8: C'est ésotérique?
4: Ésotérique, non.
24: Est-ce que la population a des stigmates particuliers?
4: C'est-à-dire?
24: C'est-à-dire, par exemple, est-ce que c'est une ville où il y a le plus grand nombre de centenaires ou ce genre de choses?
4: C'est pas mal, ça, Ariel. On se rapproche. Ah. On brûle, en tout cas. Mais c'est pas là où il y a le plus de centenaires. C'est là
8: où il y a le plus de filles.
4: De filles, non.
8: De garçons.
4: De garçons, non.
25: Le plus de jeunes.
6: De jumeaux.
8: De jeunes.
6: De jumeaux.
4: De jumeaux. Bonne réponse de Yann Folli. Il y a un taux de jumeaux incroyablement élevé dans cette ville, un taux qui dépasse évidemment tous les taux possibles et imaginables. On a même soupçonné que le nazi Joseph Mengele aurait pu là-bas faire des expériences et que ça aurait entraîné
8: la jumélité.
4: Parce qu'il était spécialiste, enfin il avait une petite fixette, on va dire, sur les jumeaux.
25: Il était brillant quand même. Il faut reconnaître quand même le mec bac plus 6, hein. On respecte, hein. Après, c'est les idées, le problème.
4: Bah, voilà, je vous le fais pas dire. Mais Mengele, surnommé l'ange de la mort, avait fui au Brésil. Et il était fasciné par les jumeaux. Donc, on se dit, tiens, peut-être qu'il est passé
25: et
4: par là.
25: Et c'est lié à quoi qu'il y ait autant de jumeaux?
4: Ah, bah, justement, les scientifiques se...
25: C'est quoi? C'est comme chez les ch'tis? Ils sont entre eux, là?
4: Le pope se pose la question. Vous saviez ça?
1: Et cette ville est dans le sud du Brésil?
4: C'est une petite ville dans l'état de Rio Grande do Sul.
1: Oui, dans le sud.
4: J'ai bien dit ça, Rio Grande do Sul.
25: C'est le Mitchell.
4: Il y a longtemps qu'on n'avait pas entendu Eddie Mitchell. Ça me manquait alors. Comment ça fait la chanson?
25: Je suis un peu fatigué. Je crois que je vais me coucher.
4: Alors, en tout cas, voilà pour les jumeaux de Cândido Godoy. Et je vous emmène sur une île maintenant brésilienne.
25: L'île de Ré.
4: Non, l'île de... Alors pareil, je vais sûrement très mal prononcer Christina, mais vous allez me reprendre. Queimada, je sais pas comment on doit dire.
25: C'est dur.
4: Queimada Grande. Et là, c'est pas des jumeaux sur Queimada Grande.
25: C'est des nains.
4: Non, mais c'est quand même la plus grande concentration au monde de quoi donc?
25: Portugais.
6: Des animaux?
1: Quoi? Mais elle est
6: des
1: où cette
6: ville?
1: Des
6: pingouins,
4: de crabes? Non, non.
1: Des insectes?
4: Comment vous dites?
1: Des insectes.
4: Des insectes.
25: C'est pas des loutres ou des trucs comme ça?
4: Des insectes.
6: Pas d'animaux. Est-ce que ça vole?
4: Alors, ça ne vole pas.
6: Mais ça a des ailes, c'est des manchots.
4: Et puis, non, c'est pas des manchots. Non. Et puisque Christina me demande où ça se trouve exactement, je vais l'aider. C'est à environ 35 km du littoral de l'état de São Paulo, près de la ville de Santos.
8: Voilà. Dans les terres. Alors, des crocodiles.
1: Crocodile,
25: ça prête bien. Non, mais c'est une espèce disparition, le socialiste.
1: Serpent.
4: Vous dites ?
1: Serpent.
4: Des serpents. Bonne réponse de Christina. Bravo.
1: Ouais, c'est la anaconda, non ?
4: Alors, le pire, c'est qu'effectivement, ce sont des serpents qui sont les serpents les plus venimeux du monde.
25: Mais c'est pas la vidéo qu'on voit parfois sur Internet où on voit une île où il y a vraiment des serpents partout sur la plage et dès qu'il y a une proie qui passe, ils sortent.
4: Il n'y a pas d'habitants. Je vais vous dire, c'est pas compliqué.
25: Ça. Donc c'est ça.
4: Il n'y a pas d'habitants. Il n'y a que des serpents.
6: Wow.
4: Un serpent par kilomètre carré. Il y a des serpents. Il y a des serpents partout dans les arbres, sur le sol, sous terre et même dans le phare déserté.
24: Et alors ils mangent quoi?
4: Ah bah ils mangent ce qu'ils peuvent. Les pauvres.
25: Ils sont très Kinder Bueno.
1: Je pense qu'ils aiment bien l'île. Je pense.
25: Ils adorent ça, je sais pas pourquoi.
8: Mais c'est quelle race de serpent alors?
1: Je trouve, c'est pas des anacondas?
4: Non, c'est pas des anacondas.
25: Ils sont longs, ils vont super vite. Il y a des vidéos sur internet pour ça.
1: L'anaconda c'est long, hein, c'est grand l'anaconda.
25: J'en ai un dans le slip, c'est ce que c'est.
6: C'est le plus gros.
25: Ouais. Hey, disiez, la soirée commence.
4: Monsieur Alu, vous disiez.
8: Je disais, Sébastien, tu passes tes dimanches à ça, c'est ça? T'as l'air spécialiste de...
25: Non, mais cette vidéo, je vous assure, je vous invite, pour ceux qui ont le wifi, de regarder.
8: J'ai pas, désolé.
25: Non, mais il y a une vidéo sur internet, moi, qu'on faisait tourner avec des potes, qui était fascinante. C'était une île au Brésil, justement, qui n'était, il y avait pas de population, il y avait que des serpents. Et à un moment, ils jettent, je sais pas quoi, il y a des animaux qui traînent. Ouais, pas un veau, c'est pas non plus une expérience, mais genre un petit lapin ou chat, et il est traqué par tous les serpents, et il raconte l'histoire de cette île. C'est
4: marrant, dès qu'il fait la vie des animaux, il est chiant. Une question pour madame Fiotte, qui habite...
8: Ça, c'est pas exprès.
4: Gislaine Fiotte.
6: Est-ce qu'elle connaît monsieur Beauchier?
4: Elle habite Nice, Gislaine Fiotte. Fiotte!
25: Ouais, ça vous aide. Pas la peine d'en rajouter.
8: Garde-robe.
4: Et la question concerne, puisqu'on parlait de Mengele il y a quelques minutes, Adolf Hitler, qui dans un discours...
25: Un philosophe.
4: un discours du 1er mai 1939, s'est attaqué à une célèbre journaliste de RTL.
25: Léa Salamé. Oula.
4: Il a pas supporté.
3: Geneviève Tabouy.
4: Comment vous savez?
3: Ah, parce que il a dit dans ce discours, cette dame sait ce que je vais faire avant moi-même, c'est ridicule.
4: Madame Tabouy, la plus intelligente des femmes, sait ce que je vais faire avant que je le sache moi-même, c'est ridicule. C'était une journaliste, devenue journaliste ensuite à Radio Luxembourg, à RTL. Jusque d'ailleurs, j'allais dire récemment, en exagérant rien, mais moi en tout cas, je me souviens qu'adolescent, je l'entendais encore sur RTL dans les années 1980, parce que effectivement, elle a eu une longévité incroyable, et elle s'appelait bien Geneviève Tabouy. Excellente réponse! Et vous savez pourquoi j'en parle, Christophe Barbier?
3: Oh, parce que c'est son anniversaire.
4: Alors, c'est pas son anniversaire de naissance.
3: De mort, oui.
4: C'est effectivement, oui. Elle est morte il y a 40 ans. Wow. Elle est morte le 22 septembre 1985 et elle a officié à RTL quasiment jusqu'au bout.
3: Dernière nouvelle de demain?
4: Bravo, vous savez tout. Parce que c'est ça qui était amusant, c'est qu'effectivement, elle avait ce qu'on appelle, elle a quelque part inventé le leitmotiv. C'est-à-dire qu'elle démarrait ou elle finissait toujours ses chroniques ou ses émissions par la même phrase. Attendez-vous à savoir! Parce qu'elle avait c'est pas par hasard que je prends cette petite pause. Il m'est pas arrivé un truc débile pendant le week-end. Je ne suis pas fait couper les couilles dimanche. Si je prends cette petite voix, c'est parce qu'elle parlait comme ça. Et moi, je l'entendais. Évidemment, à la fin, elle n'avait plus d'émission ou de journal entier, mais elle avait une petite chronique de 2 ou 3 minutes qu'on lui avait conservée, qui passait le dimanche soir vers 18h30, 18h40. Et moi, j'entendais ça. J'avais 18 ans à cette époque-là. Et je l'entendais. Et elle disait à chaque fois, elle disait encore, « Attendez-vous à savoir !» Et elle imaginait ce qui peut-être allait se passer.
3: Tout à fait.
4: C'était Madame Irma de l'information. Oui,
3: et avant la guerre, en effet, elle disait à chaque fois « Méfiez-vous d'Hitler, il va faire ceci, il va faire cela. » Tout le monde disait « Mais non, vous êtes
25: pessimiste. » Il était sympa au début.
3: Et en fait, elle avait raison.
4: Ouais, bien, alors attention, en même temps, elle touchait quand même mensuellement.
3: Et oui, de l'Union soviétique.
4: On a appris ça après. Elle touchait 5000 francs de l'ambassade soviétique dans les années 30. Hein.
25: Mais non.
4: Donc,
25: c'était une espion.
4: Évidemment, espionne, je ne sais pas, mais en tout cas, elle était un peu...
5: Influenceuse.
4: Influenceuse. En fait, Geneviève Tabouy est la première influenceuse. Vous avez raison, Orlovski. Et à la fin de sa rubrique, le dimanche soir, elle a continué jusqu'en 1981. Vous voyez, c'est moi, c'est l'époque où je l'entendais. Elle continuait à terminer en disant « Au revoir, mesdames et messieurs, et à dimanche prochain pour les dernières nouvelles de demain !»
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0: Morrison.
1: C'est Jim Morrison des Doors.
2: Jim Morrison des Doors. Bonne réponse.
1: Dans les toilettes.
2: Alors là, là vous deviez y être à cette époque-là, Galia.
3: Oui, j'étais trop jeune.
2: Non, on est entre le 2 et le 3 juillet 1971.
3: Ah, voilà.
2: Et Jim Morrison, effectivement, nous dit-on, serait mort. Parce que la version officielle, c'est qu'il est mort chez lui, dans sa chambre d'hôtel. Alors, votre version à vous?
3: Mais, ma version à moi, c'est que je n'étais pas là.
2: Oui.
3: Je suis arrivé à l'Alcazar en 73.
2: Ah bah oui, oh bah c'est pas longtemps après, on a dû quand même vous le raconter.
3: Je pense que c'est la vérité, et même d'ailleurs, pendant un numéro de Serge Davry, pendant qu'il chantait « Je suis le gardien des catacombes », on a sorti le cadavre.
2: C'est
4: pas vrai.
2: On a vraiment embarqué le cadavre de Jim Morrison des toilettes de la discothèque jusqu'à sa chambre d'hôtel.
3: Absolument.
2: Pour que ça ne fasse pas scandale.
4: Et, oui. Voilà. Et je sais que le premier bassiste de la compagnie créole est mort chez Léon de Bruxelles. Non, mais il y a des mythes comme ça de l'histoire de la musique. Bah, Morrison au Rock'n'Roll Circus, la compagnie créole au Léon de Bruxelles.
1: Non, mais parfois on déguise les morts. On les déguise.
2: Moi, vous déguisez les morts, vous.
1: Non, on déguise la façon et le regarder. Edith Piaf, c'est incroyable.
2: Ah oui,
1: elle est décédée un 10 octobre, le soir à Grasse, dans sa maison dans le sud où elle était. Ils l'ont remontée pendant la nuit dans une ambulance pour que le plus grand symbole français soit mort à Paris.
5: Voltaire.
1: Et ils ont dit qu'elle était, voilà, ils ont dit qu'elle était décédée le 11 octobre. Jean Cocteau meurt après elle, mais en vérité, elle est morte le 10
2: octobre. On l'a fermentée du sud, ça.
1: On l'a fermentée.
4: Et la Rousseau, pareil.
2: Quoi, la Rousseau?
4: Elle s'est étouffée là, chez un hippopotamus.
1: Arrêtez.
4: Elle a mangé la panna cotta, elle s'est étouffée, on n'a plus de nouvelles.
2: Et Voltaire, alors, parce
5: Voltaire
2: que ça, c'est,
5: qui pas
2: soyons
5: trop,
2: sérieux deux
5: Voltaire
2: secondes.
5: Voltaire qui n'était pas très en odeur de sainteté et qui meurt à Paris, vous imaginez. Il fallait donc le rapatrier chez lui aux abords de Genève. Et donc, on l'a.
2: À Ferney, c'est ça?
5: À Ferney, on l'a réinstallé dans un carrosse, on lui a collé tout ce qu'il fallait pour qu'il ait l'air à peu près droit. On lui a mis sa perruque sur la tête et il est reparti comme ça, mort, comme s'il était vivant.
2: Et au Queen, il s'en est passé des choses au Queen.
3: Oh ben plein, plein de choses.
5: Ah bah oui.
2: Faudel, par exemple, on a raconté des tas de choses.
4: Il a perdu sa rondelle. Mais il paraît qu'il l'a retrouvée depuis. Hein.
3: Non, non, on a vu beaucoup de monde.
1: Bah oui.
3: Je vous disais tout à l'heure que pendant la Coupe du Monde, c'était le 12 juillet 1998, c'était un dimanche. Et c'était ma soirée, c'était la dernière soirée de la saison au Queen. Et j'avais décidé de faire une pink party.
2: C'est-à-dire
3: que tout le monde arrivait en rose, les drag queens.
4: Moi, j'avais compris,
3: rose.
4: Une pink party.
3: Quoi?
4: Ça finissait pareil, t'inquiète pas.
2: Une pink, avec un K.
3: Pink, oui, rose. Avec un K. C'est pas
2: comme JFK.
3: Voilà. Et donc, le match de, vous connaissez tous la Coupe du Monde.
2: France-Brésil.
3: C'était ce jour-là. Et je fais un dîner sur les Champs où il n'y avait personne. Avec toutes mes drag queens en rose déguisées. Enfin bref, tout ce petit monde de la nuit, gay. Et vers 10h, on rentre au Queen. Et là, on entend un bruit, mais un bruit incroyable. C'était dans les appartements, dans les bars. Il y avait personne sur les champs, mais il y avait un bruit épouvantable. Et la France venait de mettre
1: 3-0.
3: Le troisième but.
2: Oui.
3: Avec Petit.
2: Oui.
3: Charmant Petit.
4: Qui portait bien son nom, d'ailleurs.
3: Ravissant.
2: Ensuite.
3: Et on arrive au Queen. Et là, impossible de faire la soirée. Impossible parce que les champs ont été envahis par des millions de personnes. Et surtout, ce qui était embêtant, c'est que tous mes petits clients et clientes en rose arrivaient mignonnes et il y avait toute la banlieue qui avait débarqué sur les champs, quoi.
4: Alors, on va pas parler politique.
2: Attends,
4: c'est une émission.
6: Mais Galia.
4: On pense tous la même chose, Galia, y a pas de problème. Et c'est l'avenir, donc détends-toi, y a pas de souci, mais on le fera encore.
3: On a été obligé d'annuler la soirée.
2: Une question pour Loïc Borel, qui habite Clichy, et ça se passe à Amsterdam. Les nouveaux sabots d'Amsterdam, les sabots de Hollande, font peur. On en parle dans Le Parisien aujourd'hui. Pour quelle raison?
4: Mais c'est les sabots de Queen.
1: Quel rapport avec François Hollande?
2: Il n'y a aucun rapport avec François Hollande, Roselyne. Je vous parle quand vous avez...
4: Parce que faire du scooter en sabot, c'est pas évident. Non, mais elle a raison de soulever ça, Roselyne.
3: Mais
2: j'en peux plus.
3: C'est les sabots d'Hélène.
1: Ah.
2: Amsterdam, c'est connu pourquoi Amsterdam?
1: Les tulipes.
2: Et quoi, qu'est-ce qu'on achète?
3: Les moulins.
6: Les tulipes verts.
2: Et qu'est-ce qu'on achète?
1: De la drogue.
2: Oui.
4: Du shit.
1: Du shit.
2: Et aux Pays-Bas, il y a quoi d'autre? Il y a des
6: quartiers rouges.

0: je viens de vous le dire.
1: Oh, hein.
2: Les sabots.
0: Les sabots. On ramène des tulipes, des sabots, de, des sabots de Hollande.
3: Voilà.
0: Qui n'ont rien à voir avec les...
3: François Hollande.
0: Avec François Hollande.
2: Non, non. Dedans, on met des fleurs sèches.
0: Ah, merci, monsieur Ferrand. Je vois qu'on est du même monde.
4: Ah, entre retraités, on se comprend.
3: Mais quel rapport avec les sabots?
0: Ah non, écoutez, Roselyne.
5: C'était quoi la question?
1: Oui, c'est quoi la question? Franchement.
0: La voici, justement. Ah. On parle dans Le Parisien aujourd'hui des sabots de Hollande qui font peur aux Français. Mais de quoi s'agit-il?
4: C'est lié à l'histoire?
5: Et qui font peur aux
4: Français. C'est un vieux dilemme entre les Pays-Bas et la France?
0: Alors, c'est vrai que les Français, là, pour le coup, en prennent un coup sur leur image, puisque les Hollandais, en tout cas ceux d'Amsterdam, sont pas contents du tout.
4: Attendez, ils sont pas contents maintenant?
0: Oui, là, maintenant.
4: Genre, les habitants d'Amsterdam, ils aiment pas les Français.
0: Et je peux même je peux même vous dire qu'à partir du 1er juillet 2026, on va le payer.
4: Ah, c'est une taxe. Quand on est touriste, on peut pas consommer.
0: Pas une taxe.
1: Une interdiction.
0: Pas une interdiction.
6: Parce que les sabots d'Hollande sont faits en France.
2: Une norme.
0: Pardon.
2: Une norme.
0: Une norme, non.
4: Alors attendez, c'est les Hollandais qui sont pas contents parce qu'on fait on leur fait concurrence sur quelque chose?
0: Non.
4: Parce que quand on va là-bas, on se comporte mal?
0: Ça, c'est vrai.
4: Ah. Donc c'est par rapport au coffee shop?
0: Non, pas par rapport au coffee shop.
6: Par rapport au quartier rouge.
0: Au quartier rouge. Ah, qu'est-ce que c'est, le quartier rouge?
4: Bah, c'est simple.
1: C'est là où on trouve les
4: pieds. Il y a des vitrines roses et on voit Galia.
3: Oh, non, c'est parce qu'on se lave pas les pieds.
4: Mais non. Ah oui, ça, c'est pas mal, ça.
1: Non, c'est...
0: C'est
5: parce que vous, les Français, vous vous comportez très mal quand vous allez ailleurs. En Espagne, vous faites la même chose, hein.
1: Ah ouais.
5: Oui.
4: Ah bon?
0: Les touristes français.
4: Ne pourront plus faire une chose à Amsterdam qu'ils faisaient avant, c'est
0: si,
4: ça?
0: Si, ils pourront continuer à le faire, mais...
5: Mais vous allez payer.
0: Mais payer et...
4: Ah bah, déféquer dans les canaux?
0: Non, non, non.
4: Moi, j'aime bien faire ça quand j'y vais.
2: Mais c'est un lien avec les sabots.
0: Oui, bien sûr.
1: Ah oui.
0: Mais c'est là, évidemment, où vous trouvez pas de quoi il s'agit, et j'en suis fort surpris.
2: Ce mot sabot désigne autre chose, là.
0: Bien sûr.
2: Les sabots immobilisateurs pour les voitures, non?
1: Oui, les voitures.
2: C'est ça,
1: ah, eh ben, c'est les sabots des voitures.
0: Excellente
1: voilà,
0: réponse de Franck Ferrand.
1: Bah oui.
0: Les Français se garent n'importe où.
4: Ah, mais il n'y a pas de place en même temps.
0: Et en plus, ils ne payent pas les amendes. Et désormais, à partir du 1er juillet 2026, les conducteurs français champions des PV de stationnement impayés eh bien, verront leur voiture bloquée aux Pays-Bas par un sabot de Hollande. Ouais, mais oui, pas, je... évidemment, les sabots que vous rameniez plein de shit, monsieur.
4: Donc, Tommy, tu paieras le ticket maintenant.
0: Mais les sabots qui bloque, ouais, évidemment, votre roue arrière ou votre roue avant.
1: Oui, oui, oui.
0: On appelle ça un sabot. Et Franck Ferrand a enfin dénoué cette énigme faite pour vous piéger.
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9: Mais nous n'allons pour autant pas perdre les grosses têtes de vue dans ce RTL Petit Matin Week-end. 50 ans de grosses têtes et je vais vous expliquer pourquoi dans un instant. Bonjour à tous et à toutes et bienvenue en ce dimanche 6 septembre 2026. Alors je sais que beaucoup d'entre vous se sont bien remis au travail cette semaine, les plus grands au bureau, les plus jeunes à l'école. Et avant d'y retourner demain, ah oui, je vous rappelle que demain c'est lundi, il va falloir y repenser. Eh bien, profitons déjà ensemble de ce dimanche où quand même il fait encore bien chaud, même si certaines températures commencent à baisser un petit peu enfin. En attendant, savourons la tranquillité de cette nuit. Nous aurions la possibilité d'écouter quelques bonnes chansons tous ensemble. Et surtout, pourquoi ne viendriez-vous pas jouer un petit peu avec moi? 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Nous bavardons un petit peu sur l'antenne, tout en jouant sur RTL. 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Ah, pour l'anniversaire, là on met les petits plats dans les grands. Vous retrouvez évidemment l'almanach comme vous l'aimez jusqu'à présent. Et puis, je vous offrirai également un ouvrage vraiment de circonstance. C'est l'ouvrage de Pierre Nesman intitulé « Mon jardin s'adapte au changement climatique ». On est vraiment au cœur du problème. Pierre Nesman sera mon invité dans ces salles à France et il essaiera de vous expliquer comment sauver tout ce qui peut être sauvé dans votre potager. Nous avons fait les jardins hier, ce seront donc les potagers aujourd'hui. Pierre va revenir spécialement pour vous en parler. Et puis je n'oublie pas la nouvelle montre RTL de la saison 2026-2027. Donc, au programme, globalement, un tube de la matinale de l'été 1985, l'horoscope de Christine, le journal du matin, le premier à 5h avec Fanny Marceau. Il y aura ensuite l'intrus de l'année du jour, ça ce sera le premier jeu que nous interpréterons, que nous jouerons ensemble. Laurent Gérard et Mademoiselle Jade pour la rediff. Dans ces salles à France, l'état des lieux de vos potagers. Et puis dans la montée des marches aujourd'hui, je vous propose de rendre hommage au réalisateur Jean-Paul Rapneau qui nous a quittés cette semaine à l'âge de 94 ans, après une belle carrière au cinéma. J'ai quasiment enregistré, je crois, l'une de ses toutes dernières ou sa dernière interview l'année dernière. Je vous ferai écouter quelques extraits. Et puis, pour votre radio dans la nuit, c'est bien de l'écouter, c'est peut-être encore mieux d'y participer, de venir causer avec moi dans le poste. Ce serait bien, non ? 3210, Perrine et Noah vous attendent, 74 900 code matin pour les SMS. Et voici maintenant celle qui va démarrer sa série de concerts dans moins d'une semaine maintenant. Ce sera samedi prochain, le 12. Elle interprétera sûrement cette nouvelle chanson dans son spectacle.
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Merci. 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Céline Dion, bonjour, pardon, merci. Aujourd'hui, dimanche 6 septembre, alors vous voulez qu'on se balade un petit peu? Oh, nous n'allons pas remonter très très loin. Mais c'est vrai que le 6 septembre 1990 nous a retenu notre attention, puisque ce jour-là, à partir de ce jour-là, la chasse à l'ours était officiellement interdite dans les Pyrénées. Ça sous-entend que ça n'était pas le cas précédemment et ça avait donné lieu à de grosses, grosses dérives. Un peu plus tard, 1997, une triste date que ce 6 septembre 1997, c'était celle des obsèques de la princesse Diana en l'abbaye de Westminster à Londres, évidemment, avec beaucoup de chagrin suite à cet accident terrible. Et puis, alors là, avant de vous donner ma dernière info, je vais plutôt aller tout de suite au 74 900, car Sébastien, qui est à Mondeville, nous dit, bon, il va faire 13 degrés aujourd'hui, bonjour à toute l'équipe, tadadada. Et il est un petit peu spécialiste, un peu, c'est de la concurrence à Anthony de Péqueuse, ça. Spécialiste des anniversaires, en nous disant qu'une grande voix féminine du rock irlandais, Dolores O'Riordan, chanteuse des Cranberries, aurait eu 55 ans aujourd'hui. 17 ans que notre ami Sim nous a quittés et déjà 5 ans que Jean-Paul Belmondo, en effet, a fait sa dernière cascade. C'était l'info que je voulais vous donner, car en effet, il y a 5 ans aujourd'hui, Jean-Paul nous quittait à l'âge de 88 ans. Il y a une grande exposition qui va démarrer bientôt à la Cinémathèque française. Un excellent livre qui lui est consacré va bientôt paraître. Je serai amené à vous reparler de tout ça. Jean-Paul Belmondo sera au cœur de l'actualité à de nombreuses reprises. Aujourd'hui, 6 septembre 2026, c'est le 249e jour de l'année. 7h16, ça commence à glisser, hein. Les jours commencent à rétrécir, mes enfants. 7h16 pour le lever du soleil. Bonne fête aux Bertrands. On dit que le coq en septembre, chantant la matinée, annonce une abondante rosée. Je suis malheureusement pas sûr, il y a beaucoup de départements dans lesquels il risque de pas y avoir beaucoup de rosée ce matin vu la chaleur. Mais bon, le dicton était joli. Nous souhaitons un bon anniversaire à la chanteuse Macy Gray. C'est également l'anniversaire du comédien Idriss Elba. Il y a peu de choses aujourd'hui sur les anniversaires de personnalités, mais quand même, celui de l'entraîneur Stéphane Guivarch et tout de même Monsieur Roger Waters, une des âmes du groupe Pink Floyd avec David Gilmour et ses petits camarades évidemment. Mais si on pense à Roger Waters, difficile d'oublier l'album Pink Floyd The Wall qu'il a écrit, composé, interprété. Alors pour lui souhaiter un bon anniversaire, écoutons le célèbre Another Brick in the Wall. 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

0: Ah, il y a des notes exceptionnelles. Et vous avez vu, hein, nous vous avons laissé le chorus de guitare assez mythique, quasiment en entier. C'était Another Brick in the Wall pour célébrer le nouvel anniversaire du Roger Waters. Quelle claque j'avais pris au cinéma quand j'étais allé voir le film d'Alan Parker, Pink Floyd The Wall. Évidemment, je connaissais l'album, vous aussi, mais le film est une formidable illustration. Ça n'est pas ce que je vous fais gagner aujourd'hui. Ce serait plutôt de la lecture dans un premier temps. Avec l'almanach des grosses têtes, le nouvel almanach 2027 qui a la particularité de célébrer également un anniversaire, celui des 50 ans des grosses têtes. Ce qui veut dire que sur la couverture, vous avez un dessin humoristique avec les deux présentateurs emblématiques de l'émission. Philippe Bouvard, en priorité, bien sûr, qui est en train de rire devant son micro, en train de sautiller sur son fauteuil comme d'habitude. Et évidemment, Laurent Ruquier. Et à partir de là, eh ben, vous allez retrouver dans cet almanach des grosses têtes tout ce que vous connaissez et que vous aimez et que vous appréciez dans les émissions, les questions du jour, les citations, les histoires drôles, les défis du jour, les proverbes, les jeux de mots, les auditeurs face aux grosses têtes, les auditeurs à la et la valise, les fake news, parce que souvent il y a des choses quand même très amusantes là-dedans, l'invité du jour, l'anecdote, etc. au rythme des pages, une page par jour, c'est le principe même d'un almanach. Le voici. Il est là avec, je vous le disais, les paillettes dorées sur la couverture. C'est très joli, hein, sur le gros chiffre 50. Et je vous offre en plus le livre de mon invité de C'est ça la France. Si vous vous intéressez, vous avez la main verte, vous aimez les jardins, les potagers, vous devez lire « Mon jardin s'adapte au changement climatique » de Pierre Nesman, le rédacteur en chef adjoint de Rustica Hebdo et Rustica Pratique, qui sera mon invité tout à l'heure. Voilà, vous savez tout et musique à nouveau maintenant avec le tube de la matinale. C'est parti.
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0: Ah ! Alors, le tube de la matinale va nous ramener en 1985 avec un gros tube d'été, More Than I Can Bear, par Matt Bianco. Nous sommes en pleine mouvance jazz-funk en ce début des années 80. Quatre artistes s'unissent pour former un groupe, et comme toujours, bah, il faut trouver un nom. C'est souvent ça le problème. C'est pas de faire de la musique, c'est de savoir comment on va s'appeler. Alors, pour baptiser ce groupe britannique, le chanteur Mark Reilly s'interroge, Danny White lâche ses claviers pour réfléchir, Quito Pansioni, qui est le fondateur du groupe, plaque quelques accords de basse et la chanteuse d'origine polonaise Bachia laisse cogiter les garçons, elle. Et après bien des hypothèses, eh bien, tous se rejoignent finalement sur le fait qu'ils sont très cinéphiles, fans de films et de séries d'espionnage des années 60. Alors ils imaginent, c'est assez malin leur truc, un espion fictif, une sorte d'agent secret à la James Bond qu'ils nomment Matt Bianco. Et du coup, ils se disent que ça ferait un nom de groupe pas mal, il y a un petit côté mystérieux, et puis ça sonne bien quand même, Matt Bianco. Alors, si cet agent secret n'a jamais existé, eh bien du coup, son nom a connu un très joli succès musical dans les années 80, avec une succession de tubes. Même si la formation originale s'est assez rapidement séparée, ça a laissé une voie royale ensuite pour une aventure solo de la chanteuse d'origine polonaise, Bachia, qui a réalisé une belle carrière. On met le vinyle sur le disque. Bachia commence à chanter. Et pour nous rafraîchir un petit peu la mémoire, voici More Than I Can Bear. Comme vous l'écoutiez en 1985 sur RTL.

0: Je suis sûr que beaucoup d'entre vous ont dû se dire « Mais oui, j'avais oublié le groupe Matt Bianco ». Ça fait plaisir de réentendre ça comme ça à 4h50 au cœur de la nuit. Un petit bonjour à Daniel de Landerneau qui nous écoute et qui en effet nous confirme un été tout à fait exceptionnel, inhabituel, extraordinaire. C'est un jardin extraordinaire, disait Charles Trenet. Surtout par rapport à son potager, puisqu'elle a dû mettre des parasols pour protéger ses légumes. Ça a été le cas de beaucoup, hein. Nous en reparlerons avec Pierre Nesman tout à l'heure. Il fait 15 degrés aujourd'hui sur Landerneau. Il y aura quelques petites averses peut-être et de grandes balades en vélo dans le cadre de Tous Landerneau. Merci pour l'info, ma chère Danielle. Et comme je vous le disais, c'est l'heure de votre horoscope maintenant dans RTL Petit Matin Week-end.
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0: L'horoscope de ce matin, je vous le disais à l'instant, c'est avec Christine qui nous a rejoint évidemment. Bonjour Christine.
2: Bonjour Vincent, bonjour à tous.
0: Alors, toujours aussi rayonnante, même matinale, et quand il s'agit de parler de la Vierge, en plus tout va bien.
2: Mais oui, absolument. Alors, une remarque, une nouvelle ou une décision prise en famille pourrait provoquer une forte émotion. Ah. Il y a en effet une rencontre aujourd'hui entre la Lune et Mars, qui ne parle pas seulement d'amitié ou de projet, elle montre qu'un échange peut réveiller un petit peu votre colère.
0: Ok, balance.
2: Une personne pourrait aujourd'hui vous pousser dans vos retranchements, vous aussi, surtout si vous avez le sentiment qu'elle remet votre autorité ou votre honnêteté en cause. Eh bien, il y a un désaccord qui prend plus de place, effectivement.
0: Mmh. Bon, Scorpion.
2: Un contretemps dans l'organisation de la journée pourrait rapidement devenir une affaire de principe. La conjonction Lune-Mars vous pousse à réagir selon ce que vous croyez juste, mais une contrainte imposée sans vous demander votre avis, ça vous conviendra pas trop.
0: Bon, pour les Sagittaires, il pourrait y avoir un petit problème en famille,
2: non ? Oui, un petit incident pourrait prendre une tournure trop vive, surtout si elle touche à une question de préférence, de place, de jalousie. Eh bien, la conjoncture réveille ce qui était enfoui.
0: Capricorne.
2: Quelqu'un pourrait aujourd'hui réveiller un vieux souvenir ou toucher un point sensible que vous pensiez dépasser. La conjoncture rendra cet échange plus direct et parfois un peu brusque, plus que vous ne le souhaitez.
0: Et pour les Verseaux ?
2: Eh bien, pour les Verseaux, une remarque ou un détail pratique pourrait suffire à changer votre humeur, à accentuer votre nervosité. En période Vierge, le Verseau est en général assez nerveux et anxieux, surtout quand la Lune et Mars se rencontrent.
0: Poisson ?
2: Un plaisir lié à une relation affective ou à un moment très agréable avec un enfant vous donneront le sentiment d'exister davantage. Cette conjonction Lune-Mars, elle est bien placée pour vous et elle donne de la force à vos émotions.
0: Bélier ?
2: L'ambiance familiale ou une situation liée à votre maison pourrait vous toucher plus que vous ne l'auriez souhaité. La rencontre Lune-Mars réveille une émotion que vous aviez peut-être mise de côté.
0: Bon, et les taureaux ?
2: Eh bien, une remarque pourrait provoquer en vous une réaction plus vive que prévue, simplement parce qu'elle fait écho à quelque chose de trop personnel,
0: ah,
2: peut-être.
0: Okay. Ouais. D'accord, Gémeaux ?
2: Vous serez particulièrement à l'écoute de votre corps. La rencontre Lune-Mars peut vous rendre plus sensible à la fatigue, à un inconfort ou à tout ce qui touche à votre bien-être.
0: Le Cancer.
2: La rencontre Lune-Mars, elle a lieu dans votre signe. Elle risque d'amplifier tout ce que vous ressentez aujourd'hui. Ah. Une émotion, une contrariété ou au contraire un enthousiasme. Pourrait donc rapidement prendre de l'ampleur.
0: Très bien, les lions.
2: Eh bien, vous aurez l'impression que certaines émotions remontent sans prévenir. Parfois à travers un souvenir, un rêve ou une inquiétude que vous aurez du mal à expliquer. La conjoncture agit vraiment à l'arrière-plan, plus qu'au grand jour.
0: Très bien. Est-ce que tout est dit pour aujourd'hui, Christine ?
2: Ah oui, on a fait le tour.
0: Voilà, et puis évidemment, comme d'habitude, on le sait, plus d'horoscopes. Enfin, je vais vous le redire dans un tout petit instant.
2: Voilà, sur RTL.fr.
0: Voilà, demain avec Jérôme Florin, et puis en ce qui nous concerne, ce sera la semaine prochaine.
2: On se retrouve samedi prochain.
0: Mais oui, très bonne semaine, Christine.
2: Et bonne semaine, cher Vincent.
0: 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Nous parlions de température, il va évidemment faire beau aujourd'hui, encore assez chaud dans le sud. Et Nicolas nous précise que du côté de Rouen, à Grand-Quevilly, il est prévu 12 degrés aujourd'hui, ce matin, 26 cet après-midi avec un beau rayon de soleil. Bon dimanche à tout le nous écrit-il. Merci beaucoup Nicolas, 74 900, code matin. Un peu de musique encore, tiens, un petit souvenir de la Coupe du Monde avec la chanson Étendard. Et puis ensuite, je vous donnerai une petite information sur l'année avec laquelle nous allons jouer tout à l'heure. Après le journal de 5 heures, il faudra trouver l'indice sonore intrus de l'année du jour. Et si c'était avec vous aujourd'hui, il y a des livres à gagner, il y a la montre RTL et un bon moment à passer en direct sur l'antenne. Je vous attends avec impatience. C'est le 3210. Noah et Perrine sont au standard.

0: on l'a beaucoup entendu. On va peut-être passer à autre chose maintenant. Hein, c'était Shakira et Burna Boy avec Die Die. Aussitôt après le journal de 5h, le premier journal du matin en direct avec avec Fanny Marceau qui est avec nous. Bonjour Fanny.
1: Bonjour Vincent, bonjour à tous.
0: Eh bien, aussitôt après, nous allons jouer ensemble, chercher l'intrus de l'année du jour, et je peux vous dire que nous serons aujourd'hui en 2003. 2003, tiens, l'année du film de Steven Spielberg, Arrête-moi si tu peux. Avec cette musique signée, évidemment, John Williams, comme tous les films de Steven Spielberg, à l'exception de La couleur pourpre. Et parmi les indices sonores que je vous ferai écouter, l'un d'entre eux ne sera pas de 2003. Il faudra qu'ensemble nous essayions, vous essayez de trouver lequel. Ok? Je vous attends au standard 3210, RTL à la seconde près. Il est 5h. L'essentiel de l'info en 3 minutes, c'est avec vous Fanny.
1: 7 départements du sud de la France toujours en vigilance orange canicule. L'Ardèche, l'Aude, la Drôme, le Gard, l'Hérault, les Pyrénées-Orientales et le Vaucluse subissent une nouvelle vague de chaleur venue de la péninsule ibérique. On attend jusqu'à 37 degrés cet après-midi à Toulouse. La chaleur qui ne va pas aider les pompiers dans l'Aude. 350 d'entre eux sont encore mobilisés à Puy-Laurent face à un incendie qui a déjà ravagé plus de 260 hectares. Un feu contenu mais pas encore maîtrisé. Le maire sur place se dit néanmoins confiant. Les corps de deux marins pêcheurs bretons retrouvés hier soir après le naufrage de leur chalutier, le Maranello, au large de Plymouth, c'est au Royaume-Uni. Le navire avait coulé le 29 août dernier. 5 membres de son équipage avaient été sauvés in extremis par un autre bateau. Une enquête pour recherche des causes de la mort a été ouverte par la section de gendarmerie maritime de Brest. La politique, la course au second tour de l'élection présidentielle en une du Parisien aujourd'hui en France ce matin, avec ce sondage Ipsos BVA qui confirme Marine Le Pen en tête avec plus de 34% des intentions de vote. Édouard Philippe serait son adversaire au second tour avec 19% des voix, si et seulement si Gabriel Attal renonce. Sans quoi c'est Jean-Luc Mélenchon qui, avec 15% des intentions de vote, affronterait le RN dans le dernier duel. Jour d'élection en Saxe-Anhalt, Land allemand où l'AFD est en pole position, l'extrême droite pourrait remporter ce soir sa toute première région depuis la fin du nazisme. Les émissaires américains Steve Witkoff et Jared Kushner, attendus en Ukraine pour la première fois aujourd'hui. Hier soir, ils ont échangé pendant 3 heures avec le président russe Vladimir Poutine à Moscou. Selon la Maison Blanche, ils ont, je cite, discuté de plans substantiels pour les prochaines étapes qui seront annoncées dans les semaines à venir. En sport, Pierre Gasly a décroché à la surprise générale la pole position du Grand Prix d'Italie de Formule 1 hier, et il réalise le meilleur temps des qualifications sur le circuit de Monza avec son Alpine. Une première depuis Jean Alesi en 1997. Le Grand Prix d'Italie, c'est cet après-midi 15h. En tennis, l'US Open, plus qu'un seul Français en lice après la défaite hier de Benjamin Bonzi. Arthur Géa a qualifié pour les huitièmes de finale. Ce matin, le vainqueur de Roland-Garros, Alexander Zverev, affronte le Chilien Alejandro Tabilo. Ce soir, le tenant du titre, Carlos Alcaraz, affronte l'Américain Tommy Paul. En football, la Ligue 1, Lorient l'emporte 1-0 à Lens. Brest s'impose 2-1 au Havre. Match nul un partout pour Nice et Le Mans. Cet après-midi, 15h, 3 Strasbourg. 17h15, Angers-Rennes. L'affiche du soir à 20h45, c'est Marseille Paris FC. Le rugby, reprise hier soir du top 14. Victoire de Castres, Pau, Bayonne, Lyon, Stade Français, et performance de Bordeaux-Bègles qui atomise le Racing 92, 64-5. Ce soir, 21h05, La Rochelle-Toulouse. Enfin du MMA, premier pas en UFC réussi pour Saladin Parnasse hier soir. Le franco-marocain de 28 ans a mis KO son adversaire, le néo-zélandais Dan Hooker, en moins de 2 minutes à l'Accor Arena de Paris-Bercy hier soir.
0: Eh ben dis donc, en effet, c'est sévère. Hein. Deux minutes quand même, waouh. Le temps de votre flash quasiment, vous
1: c'est
0: imaginez
1: ça.
0: Merci beaucoup Fanny, et rendez-vous à tout à l'heure, évidemment, avec Stéphane Carpentier.
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0: Et c'est reparti, encore une heure à passer avec vous. Ah, puis alors je vais vous dire, il reste beaucoup de choses à vous raconter. Nous allons parler de vos potagers. Oui, je sais, ils ont beaucoup souffert cet été, un peu comme nous, avec des problèmes d'arrosage. Pierre Nesman nous dira s'il y a des choses à faire. Il n'est peut-être pas trop tard. Et puis tiens, je voudrais adresser un petit coucou à Joe Rivero. C'est un auditeur d'RTL évidemment, et il m'écrit que depuis le Loiret, je suis DJ. Ça fait plusieurs années que vous m'accompagnez durant mes retours de soirée. soirée. Merci pour votre rendez-vous radiophonique. Joe Rivero, DJ, qui fête son anniversaire aujourd'hui. Eh bien, mon cher Joe, merci de votre message d'abord. Je vous dédie tout spécialement pour votre anniversaire cette chanson de Teddy Swims. Voici Mr. Not It All. Et ensuite, l'intrus du jour avec l'un ou l'une d'entre vous en direct sur RTL.

0: C'est Teddy Swims. Je vais peut-être avoir un monsieur ou une madame je sais tout dans quelques instants. Ce serait pas mal pour arriver à trouver encore plus facilement l'intrus du jour. C'était Teddy Swims sur RTL.
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0: Eh bien, Noah vient de me dire que ce serait monsieur je sais tout et pas madame, puisque Benoît, a priori, hein, c'est bien un prénom masculin. Vous me direz...
3: Salut Vincent.
0: Bonjour Benoît, vous allez bien ?
3: Très bien, je vous appelle de Roubaix, tout près de Lille, et donc oui. On est en pleine braderie.
0: Ok, est-ce que vous êtes allé faire un petit saut hier, justement ?
3: Non, mais j'y vais aujourd'hui.
0: Ah, ok. Vous y allez en tant que chineur, pas en tant que bradeux ?
3: Oui, non, en tant que chineur.
0: Ok, et vous cherchez des trucs en particulier ? Vous avez un
3: Non, je peux promener, puis regarder, quoi.
0: Ok, bon, alors si vous trouvez une affiche de film tout à fait exceptionnelle, un truc vraiment sympa, une belle affaire, vous m'appelez, vous me dites, bon, alors, je vous la prends ou pas,
3: hein, ouais,
0: vous n'hésitez pas, hein, surtout. Hein. En tout cas, c'est un beau rendez-vous, c'est vrai que c'est bien.
3: Bon,
0: vous...
3: Oui, et puis il fait très beau, donc.
0: C'est quand même beaucoup plus agréable de faire ça sous le soleil que sous la pluie, c'est sûr. Alors, en attendant, Benoît, que vous y alliez tout à l'heure, à Lille, je vous propose de jouer maintenant. Et comme je vous l'annonçais juste avant le journal de Fanny Marceau, nous sommes en 2003. Trois indices, l'un n'est pas de 2003, il faudra trouver lequel.
3: J'espère que je vais...
0: Eh ben, écoutez,
3: je rêve de gagner l'almanach des
0: grosses têtes. Allez, je croise les doigts pour que ça marche. Sachez que, côté cinéma, nous sommes le 26 novembre et sort le nouveau film de Quentin Tarantino. Alors, à ce moment-là, il n'avait pas encore la réputation qu'il a acquise, mais enfin, déjà, certains films, notamment Pulp Fiction, en avaient fait un réalisateur atypique, et tout le monde se demandait un peu ce qu'était ce Kill Bill volume 1, ce film en deux parties, et le premier, c'est vrai, était quand même déjà spectaculaire. En voici un petit extrait.
4: Il a toujours dit que tu es une des meilleures de toutes les filles dans les duels à l'arme blanche.
5: Et moi, je te dis merde. Je suis sûre qu'il n'a pas émis la moindre restriction. Ce genre de conneries, tu sais où tu peux te les mettre, hein, Black Mamba. Black Mamba. C'est moi qu'on aurait dû surnommer Black Mamba.
4: Pour le choix des armes, si tu veux continuer avec ton couteau de boucher, ça me convient très bien.
5: Tu me fais rire, pourriture. Tu me fais trop rire.
0: Ils ont un sens de l'humour un peu particulier dans ce film. Hein.
3: Ah, Tarantino, c'est toujours un peu...
0: un peu rythmé, hein, on va dire.
3: J'en ai vu un, enfin, j'avais regardé avec mes enfants.
0: Oui.
3: Il s'appelait Inglorious Bastard et j'avais trouvé ça un peu dur. Hein.
0: Alors, c'est un peu dur par moment, surtout qu'ils ont la sale manie de scalper leurs victimes. Bon, vous me direz, c'est des nazis en même temps, mais enfin, quand même.
3: Oui, tout à fait. Oui,
0: mais je vais vous dire, c'est un de mes préférés. Inglorious Bastard, ce film est vraiment formidable, je trouve.
3: Ouais, Tarantino, c'est toujours.
0: Oui, ça ne laisse pas indifférent, en tout cas.
3: Non,
0: c'est
3: exactement.
0: Vrai. Alors, je vous dis que nous sommes en 2023, le 26 novembre pour la sortie de Kill Bill, et puis c'est également le 1er janvier, l'investiture du nouveau président brésilien, le président Lula. Voici l'info sur RTL.
6: La grande foule, des dizaines de milliers de personnes venues de tout le Brésil affluent depuis ce matin vers l'esplanade des ministères à Brasilia, séjour de grandes fêtes populaires au Brésil, pour l'investiture solennelle en ce 1er janvier de Luiz Inácio Lula da Silva, autrement dit Lula, le nouveau président du pays, issu du Parti des Travailleurs. Cérémonie ouverte il y a peu par un reggae du futur ministre de la Culture, Gilberto Gil.
0: Eh oui, pas mal. Un reggae, enfin j'aurais plutôt dit une samba, moi, pour Gilberto Gil, parce que à ma connaissance, Gilberto Gil n'était pas du tout jamaïcain, mais enfin bon. Alors, ceci dit, Benoît, ça c'était pour l'actualité. Côté musique maintenant, un grand tube de cette année-là, Florent Pagny avec...

0: Alors évidemment, Benoît, moi je fais comme si tout était de 2003, sauf que l'un d'eux n'est pas de l'année. Procédons par élimination. Kill Bill volume 1, sorti le 26 novembre. Vous gardez pour 2003 ou vous éliminez? A priori.
1: Moi j'aurais pensé qu'il serait sorti un tout petit peu plus tard que 2003.
0: Un petit peu plus tard? Bon, voyons. L'investiture du président brésilien.
1: Ça peut être bon,
0: 1er janvier 2003, ok. Et Florent Pagny avec Bienvenue chez moi, cette chanson date de 2003, à votre avis ou pas?
1: Ça passe vite, mais ça pourrait être de 2003 aussi, je pense.
0: Ça pourrait, alors là, ça se joue entre Kill Bill et Florent Pagny pour vous. Oui. Je vous le dis tout de suite, vous avez raison, c'est l'un des deux. L'intrus, c'est l'un des deux. Maintenant, ne vous trompez pas sur celui que vous allez désigner.
1: Je
0: vous le dis, l'autre, je vous donne une toute petite indication. L'intrus est de 1995. Alors, est-ce que c'est la date de sortie de Kill Bill ou l'année de Florent Pagny, 95?
1: Pagny, ça me paraît un peu vieux pour Pagny, donc je dirais plutôt Tarantino.
0: Vous diriez Tarantino? Mince, Benoît. Non, c'est Bienvenue chez moi qui date de 1995.
1: Ça passe vite.
0: Ah, vous voyez, c'est ça. C'est pas toujours facile de se repérer dans le temps, c'est vrai.
1: Non, non.
0: Et Kill Bill est pourtant bien sorti le 26 novembre 2003.
1: Bon, bah,
0: oh, vous avez mis à côté. Bon, écoutez, je dis ça et à Perrine et à Noah. Vous, étant donné que vous n'avez pas gagné, vous pourrez rejouer quand vous voulez. Et le jour du prochain Almanach, que vous essayez de prendre votre revanche, parce que ça me ferait plaisir de vous l'offrir quand même. D'accord?
1: Est-ce que j'ai quand même gagner une montre ou pas?
0: Ah, vous pouvez aller gagner une montre parce qu'on est de bonne humeur et que c'est dimanche. D'accord.
1: C'est gentil. Merci.
0: Ok, Benoît. Et bonne braderie de Lille cet après-midi.
1: Merci,
0: hein,
1: Vincent, et bon dimanche.
0: Merci. Salut, Benoît. À bientôt.
1: Au revoir, Vincent.
0: Voici Kali avec C'est quand le bonheur. Et ensuite, ce sera l'heure, pour votre plus grand bonheur, j'espère, de retrouver le meilleur de Laurent Gérard et de Jade.

0: C'est avec vous le bonheur sur RTL dans RTL Petit Matin Week-end. Il est 5h17, nous quittons l'année 2003 et nous retrouvons maintenant, c'était cette semaine bien sûr, Laurent Gerat et Jade. Ensuite, vous écouterez le programme de Laissez-vous tenter d'Anthony Martin aujourd'hui.
1: Bonjour les amis.
2: Ah, bonjour Patrick Balkany, qu'est-ce que vous faites là?
1: Figurez-vous que j'étais dans le quartier en voiture et j'ai entendu sur RTL que Frédéric Becbédé débarquait sur votre antenne.
2: Oui.
1: Vous auriez pu me prévenir. Hein.
2: Ah, on l'a
1: dit. Quand j'ai entendu ça, je me suis garé direct pour apporter un petit cadeau de bienvenue.
2: Oulalalala, je crains le pire.
1: Ah, mais non, attendez, tenez, vous lui donnerez ça de ma part. C'est un pot de confiture à l'extasie du jardin, cuisiné par ma femme.
2: On vient d'apprendre que cet été, au Cap Nègre, Nicolas Sarkozy a secrètement dîné avec Gabriel Attal. Voilà qui n'a pas manqué d'intriguer son épouse, Carla Bruni. Toc, toc, toc, je te dérange, mon Nicolino?
3: Ah, c'est toi, ma Carlita? Non, non, tu me déranges pas. Je suis en train de répondre à Gabriel Attal. Il m'a demandé où c'est que je trouve mes shorts de jogging moulant et mes casquettes NYPD.
2: Justement, j'ai appris que tu avais dîné en tête-à-tête avec Gabriel. C'est vrai qu'il est carino, mais tu sais qu'il est dans la fanfare.
1: Tu
2: es sûr que tu n'as pas pris de mauvaises habitudes en prison?
1: Mais enfin, la mozzarella, qu'est-ce que tu vas chercher entre Gabriel et moi? C'est purement politique. C'est pas de ma faute s'il m'admire, hein. Il cherche le père. Alors il faut pas être jalouse, on a juste partagé le dessert, un café gourmand.
2: Oh, mais avec moi tu ne prends jamais de dessert? Non.
1: Écoute, si ça peut te rassurer, mon prochain dîner secret c'est avec Gérard Larcher. Alors il n'y a aucune chance qu'au dessert, il laisse toucher ses profiteroles.
0: Évidemment, vous retrouvez Laurent tout à l'heure chez Stéphane Carpentier, bien sûr.
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6: 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On découvrira aussi en avant-première le documentaire Il était une voix, Céline Dion, diffusé la semaine prochaine sur France 2. Et puis on n'oubliera pas la rentrée littéraire avec un coup de cœur pour Le Palais, le nouveau roman de François-Henri Désérable. A tout à l'heure, 9h15.
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0: J'étais en train de jeter un petit coup d'œil à l'almanach des grosses têtes que je vous fais gagner aujourd'hui. Et pile poil, je tombe, il n'y a pas de hasard, le défi du jour, citer le titre du film de Robert Altman qui a obtenu la Palme d'Or à Cannes en 1970. Alors, Béa, quel film? Alors, une question de cinéma, c'est pif, je suis tombé dessus. Bah, c'était MASH, bien sûr, avec Donald Sutherland. Et le film tellement drôle et en même temps dramatique à la fois. Mais bon, donc vous avez de tout, bien sûr. Les pépites, la question du jour, les histoires drôles de Johan Rioux, les jeux de mots de Bernard Mabille. Que ce soit dans l'histoire des grosses têtes, signé Philippe Bouvard ou signé Laurent Ruquier, vous avez l'intégrale de tout ça sur l'almanach spécial 50 ans des grosses têtes avec le chiffre 50 en paillettes dorées. S'il vous plaît, voilà ce que nous vous avons gagné. Mais ce n'est pas la seule chose, bien sûr, parce que dans la montée des marches tout à l'heure, en plus du livre de Pierre Nesman qui est mon invité dans quelques minutes, Mon jardin s'adapte au changement climatique, je vous offre, et là si vous aimez la musique métal et si vous aimez particulièrement Metallica, réédition collector en double album vinyle de Reload, c'est un de leurs plus grands disques bien sûr. The Memory Remains, The Unforgiven 2, enfin il y a tout ce qu'il faut pour écouter ça en vinyle avec des bonus. Les disques sont colorés jaune, c'est un magnifique, magnifique objet. Et sur la troisième marche, je vous offre une sculpture de Richard Orlinski, son Shark Aqua Blue, un objet d'art, quoi, un objet de collection, accompagné par son certificat d'authenticité, une garantie de sa valeur, évidemment, vous allez peut-être posséder une œuvre signée Richard Orlinski. Et je peux vous dire que ça a de plus en plus la cote. Voilà le programme des cadeaux de la montée des marches. Vous appelez Perrine et Noah, ils sont tous les deux au 3210 pour

0: Benjamin Biolay, ça s'appelle Écran Total. Il est maintenant l'heure de C'est ça la France, 5h25 sur RTL.
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0: Si vous êtes des fidèles de RTL Petit Matin au week-end, vous vous souvenez probablement qu'hier matin, avec Pierre Nesman, le rédacteur en chef adjoint de Rustica Hebdo et Rustica Pratique, nous avons fait le tour des jardins pour voir ce qui pouvait être sauvé après ce terrible enchaînement de canicules estivales. Eh bien, ce matin, nous allons nous intéresser cette fois aux potagers, parce que eux aussi ont souffert et ô combien. Pierre nous a fait l'amitié de se lever de bonne heure et de revenir dans ce studio. Bonjour Pierre.
2: Bonjour Vincent, bonjour à toutes et à tous.
0: Alors, juste avant de prendre l'antenne, tout à l'heure, vous me racontiez que vos tomates avaient développé une peau particulièrement épaisse cette année. Vous étiez surpris de voir ça?
2: Pas tant que ça, parce que c'est une réaction naturelle des légumes qui se protègent contre les agressions extérieures, et notamment la chaleur et le soleil. Nous, nous bronzons, et bien les peaux ont cette capacité de faire une peau beaucoup plus épaisse qui va les protéger justement des fortes températures
0: voilà.
2: Et du soleil.
0: Et du manque d'eau, je suppose,
2: et du manque
0: parce
2: d'eau,
0: que
2: évidemment.
0: Ça, c'est un vrai sujet également, quand même.
2: Alors au potager, effectivement, on a rencontré deux phénomènes qui se sont télescopés, c'est effectivement le manque d'eau et la chaleur. Et au potager, les légumes qui ont énormément souffert, alors, tout ce qui est légumes feuilles, les salades, les radis, ces choses-là, les légumes un peu fragiles. Après, les légumes fruits, les aubergines, les tomates, les piments, poivrons, sont des légumes qui ont essayé de produire des fleurs et des fruits. Ce qu'il faut savoir, c'est que les tomates, à partir de 32-35 degrés, ont du mal à produire du pollen viable, et des fleurs et donc des fruits par derrière. Donc on a eu des récoltes qui ont été sérieusement amputées, et souvent les plantes, les légumes ont fleuri mais pas produit de fruits. Pourquoi ? Parce que la plante à un moment donné se dit je vais pas pouvoir assurer la survie de ces fruits, donc je préfère m'en débarrasser. Donc on a eu beaucoup de chutes prématurées de tomates, de poivrons, etc.
0: J'ai beaucoup écouté les infos RTL cet été et j'entendais les agriculteurs qui disaient, mais aux reporters, Regardez la taille, ça fait la moitié de la taille habituelle. Finalement, qu'est-ce qui a été le plus terrible ? C'est la sécheresse, la chaleur ou le manque d'eau ?
2: C'est ces trois éléments conjugués qui ont fait, effectivement, comme vous le disiez très justement, que les plantes se sont un peu nanifiées. C'est-à-dire qu'une plante qui se sent en danger va forcément réduire sa croissance, réduire sa surface foliaire, parce que vous savez qu'une feuille va évaporer de l'eau, et cette eau nécessaire, elle va être puisée par les racines dans le sol. Donc s'il n'y a pas d'eau dans le sol,

0: Évidemment, l'évaporation se fait moins. La plante se dit, je vais faire moins de feuilles pour faire moins d'évaporation. Et du coup, on a effectivement ce phénomène au niveau de la végétation avec des volumes beaucoup moins importants, notamment de feuilles, de tiges et de développement en général, sans parler évidemment des fruits comme on l'évoquait tout à l'heure.
1: Ouais. Et alors, j'ai vu de mes yeux des producteurs cet été, sinon démonter, casser leurs serres.
0: Ben oui, alors ça c'est un petit peu, il va falloir changer un peu notre vision du potager. Casser leurs serres, alors casser leurs serres c'est pas les détruire, mais c'est garder la structure, enlever les bâches plastiques pour remplacer cette bâche plastique par des toiles d'ombrage qui permettent effectivement de mettre les cultures un peu à l'ombre en dessous et à l'abri de la chaleur. Et donc dans le jardin, le potager de particulier, on peut imaginer aussi à l'avenir ce genre de réaction, c'est-à-dire avoir des ossatures qui permettent de porter des plastiques pour pouvoir hâter les cultures à la fin de l'hiver, au début du printemps, puis ensuite la possibilité de les enlever pour mettre les ombrières dessus et mettre ces légumes à l'ombre pour pouvoir malgré tout avoir des récoltes.
1: Le paillage, c'est une solution
0: essentielle. Essentiel.
1: Rappelez de quoi il s'agit.
0: Alors, le paillage, en fait, c'est mettre sur le sol une couche de matière organique. Ça peut être des copeaux, ça peut être du compost, ça peut être des déchets de feuilles, etc. Ce que l'on fait jusqu'à maintenant, c'est qu'on en met une toute petite surface. Et on s'est rendu compte cette année qu'il fallait en mettre plusieurs dizaines de centimètres. C'est-à-dire entre 20 et 30 centimètres.
1: Non,
0: mais
1: oui, parce que c'est énorme, 30 centimètres.
0: Ça vous paraît beaucoup, mais effectivement, il faut savoir que cette matière organique va se tasser et que, évidemment, autour des plants, on va en mettre moins pour faire une sorte de cuvette. Mais sur la surface de terre, les 4-5 centimètres que l'on met quand on achète, vous savez, un ou deux sacs dans une jardinerie, puis on le met en se disant, ça y est, j'ai paillé mon potager, ça ne suffit plus. Ah. Il faut vraiment aller sur 15-20 centimètres, car on s'est rendu compte que sous cette couche de matière organique, eh bien, il y avait de l'humidité, de la fraîcheur. L'eau du sol s'évapore, elle est captée par cette couche de paillage, et elle est restituée au niveau du sol, et donc au niveau des racines et des plantes.
1: Ok. Hier, Pierre, nous parlions ensemble des plantes, des fleurs qui ont été les grandes gagnantes de l'été, qui s'en sont finalement bien sortis. Il y a également des vainqueurs comme ça sur le podium des potagers ou
0: pas
1: moins?
0: Pas trop. Parce que le légume, il a cette grande différence par rapport aux arbustes. C'est une plante herbacée. Donc elle est extrêmement sensible aux variations climatiques. Elle est sensible à la chaleur, au manque d'eau. Vous voyez, c'est des tissus très tendres. Une tomate, c'est 95% d'eau. Donc à partir du moment où il n'y a pas d'eau, il n'y a pas de tomate. C'est mort, effectivement. Alors qu'un arbuste, il y a du bois, etc. Donc effectivement, les légumes ont particulièrement souffert de cet épisode caniculaire.
1: Alors que
0: Alors, on va pas changer, c'est-à-dire qu'on va toujours avoir besoin de manger des légumes et de semer les légumes. Simplement, on va peut-être devoir, on l'a dit tout à l'heure, cultiver, ombrer. Et puis, il y a une chose à laquelle on pense pas, on va devoir peut-être changer notre calendrier des semis. Vous savez, aujourd'hui, les tomates, on les plante au mois de mai pour qu'elles produisent en été. Mais en été, il fait très chaud, elles arrêtent de produire. C'est peut-être pas très malin, donc on va peut-être plutôt les planter un peu plus tôt sous tunnel au printemps, à la fin de l'hiver, avoir une première récolte avant l'été, puisqu'on a des automnes cléments, des étés indiens qui se prolongent, eh bien on aura une seconde pousse, une seconde floraison dans le courant de l'automne. Donc ça veut dire que peut-être dans les calendriers de demain, eh bien il va falloir modifier nos périodes de semis parce que on va s'adapter à ces périodes caniculaires.
1: On en arrive là.
0: On va en arriver là, absolument.
1: Enfin, on y est, c'est une réalité, ça y est là.
0: Si l'année prochaine, effectivement, on a des périodes caniculaires, effectivement, il faut commencer à réfléchir. Et d'ailleurs, dans le sud de la France, nos amis jardiniers qui ont un potager ont déjà perçu qu'il fallait un peu adapter les calendriers traditionnels qu'on donne depuis des décennies.
1: Ok. Eh bien, j'en profite pour rappeler ce livre qui, c'est vrai, tombe à point nommé, vous l'aviez bien senti, « Mon jardin s'adapte au changement climatique ». Merci d'en avoir, Pierre, offert quelques exemplaires à nos auditeurs.
0: Avec plaisir.
1: Vous auriez la gentillesse de les dédicacer à nos gagnants?
0: Vous me donnez les noms des deux gagnants. Et ce sera fait.
1: Eh ben, attendons d'avoir le deuxième et je vous les donne avec grand plaisir.
0: Avec plaisir.
1: Et quelque chose me dit que nous allons nous retrouver régulièrement toutes les saisons parce que les choses changent, la donne change et nous avons plus que jamais besoin de vos conseils et ceux de Rustica Hebdo et de Rustica Pratique.
0: Merci Vincent et bon jardinage à tous.
1: À bientôt Pierre.
0: Merci.
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1: Passionnant, je peux vous dire que j'ai regardé. Il suffit d'avoir un jardin, mais même quelques plantes sur un balcon, ça suffit pour avoir les bons réflexes et les bons gestes. Et vous trouvez tout ce qu'il faut, tous les bons conseils et les astuces dans les livres de Pierre Nesman, qui d'ailleurs est en train de dédicacer les livres, à part le dernier, puisque mon prochain gagnant, ce sera tout à l'heure dans la montée des marches. Dans quelques instants, nous parlerons de Jean-Paul Rapneau. Nous rendrons hommage au cinéaste de 94 ans. ans, disparu cette semaine. Nous sommes aujourd'hui le 6 septembre, dimanche, le 249e jour de l'année. Lever du soleil prévu 16h16 en fonction de la latitude. Vous connaissez la formule, un tout petit peu plus, un tout petit peu moins. Bonne fête au Bertrand, si c'est votre fête. Voilà, bonne fête. Notez les numéros gagnants du tirage du loto d'hier soir. L'As, le 32, 39, 45 et 48. L'As, 32, 39, 45 et 48. Le numéro chance, c'est le 3. Vous savez tout. Vous avez encore, allez, quelques minutes, rapidement, mais vraiment très vite, hein, au 3210 pour appeler Perrine et Noah. Si vous voulez monter les marches avec moi, il y a plein de cadeaux. Il y a de la musique métal, la sculpture de Richard Orlinski, tous les cadeaux du jour, l'almanach des grosses têtes, ça fait beaucoup de choses. J'ai hâte de vous offrir tout ça en rendant hommage à Jean-Paul Rapneau. C'est dans un instant sur RTL.

0: franco-haïtienne, cette jolie chanteuse, et Ecclesia, son prochain album est sorti l'hiver dernier, enfin son dernier album est sorti, c'est un single qui cartonne un petit peu partout, vous l'avez certainement déjà entendu sur RTL. Voici l'heure de la montée des marches.
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0: Et nous allons accueillir Clément et lui souhaiter la bienvenue sur l'antenne de RTL. Bonjour Clément.
2: Bonjour Vincent.
0: Clément, vous êtes de Saint-Nazaire, c'est ça ?
2: Oui, c'est ça.
0: Mais alors, Saint-Nazaire en Loire-Atlantique ?
2: Oui, en Loire-Atlantique.
0: Parce que vous savez qu'il y a un Saint-Nazaire dans les Pyrénées-Orientales également. Hein ?
2: Oui, donc, oui.
0: Il faut pas confondre. Qu'est-ce que vous faites ? Vous travaillez aujourd'hui, Clément ?
2: Oui, je vais prendre mon service là tout à l'heure. Je suis pompier sur les chantiers de Saint-Nazaire.
0: Ah, ok, voilà. Très bien. Bon, ben, on a, si je puis dire, malheureusement, beaucoup parlé de votre profession hein, depuis quelques mois.
2: Oui.
0: Et en même temps, ben, c'est pas mal parce que ça met en avant aussi les carences, ce qu'on peut faire, ce qui peut s'arranger et tout ça. C'est pas plus mal, mais enfin bon, à ce point-là, on s'en serait bien passé quand même. Hein.
2: Oui.
0: Et vous avez été dépêché quelque part ou vous êtes resté sur Saint-Nazaire ?
2: Non, je suis allé dans les Landes.
0: Ah, vous y êtes allé ?
2: En renfort.
0: Oui. Ah oui. Et c'était vraiment dramatique à ce point, comme ça a été dit, hein, je suppose.
2: C'était fatigant, oui.
0: J'imagine.
2: C'était fatigant et impressionnant, mais bon, bah, voilà, ça fait partie du travail.
0: Bien sûr, mais franchement, merci. Hein. Pouf, quel job, quel métier. Franchement, merci et bravo Clément. Alors, passons à autre chose maintenant. J'espère que vous aimez un petit peu le cinéma aussi, quand même.
2: Ah oui.
0: Bon, ah oui.
2: Je suis très cinéphile.
0: Vous avez entendu quand on dit, ah oui, ça vient du cœur, hein. On a l'impression que vraiment vous aimez ça. Ben, nous allons ensemble rendre hommage à Jean-Paul Rapneau, vous savez, qui était le doyen des cinéastes français, 94 ans quand même. Il nous a quittés cette semaine. Je le connaissais un petit peu. J'ai eu la chance de vraiment, au moment de la sortie de son livre l'année dernière, faire une longue interview de lui. C'est la dernière, hein, très longue. On en écoutera un petit extrait tout à l'heure. Mais voici ma première question. Clément, dans les films de Jean-Paul Rapneau, le truc de ce metteur en scène, c'était de mettre justement en scène des duos hommes-femmes. Il adorait ça, puis ensuite, il les lançait dans des aventures trépidantes. C'était le cas dès son premier film, qui s'appelait La vie de château. Le film était interprété par Catherine Deneuve et Philippe Noiret. C'était ça, le couple principal. Et puis, dès le film suivant, eh ben, les mariés de l'an 2, c'était reparti avec un nouveau tandem extrêmement glamour. Il y avait une jeune comédienne face à une star. La jeune comédienne incarnait Charlotte, c'était Marlène Jobert, et le rôle masculin, Nicolas Philibert, était lui incarné par qui, à votre avis, Clément ? Qui était le héros des Mariés de l'an 2 ?
2: Ouf, alors là...
0: Alors, bah, je vous fais deux propositions. Oh, je pense que vous allez vite choisir. Jean-Paul Belmondo ou Louis de Funès ?
2: C'est Jean-Paul Belmondo.
0: C'est Jean-Paul Belmondo, vous croyez ?
2: Il me semble.
0: Bah, il me semble bien aussi, mais peut-être pourrions-nous vérifier quand même, histoire d'être tout à fait sûr.
3: Il y a le divorce.
4: Qu'est-ce que c'est que ça ?
3: C'est cette nouvelle loi, tu sais. On va à la mairie, on signe un papier, et c'est fini. Il n'y a plus de mariage.
4: C'est idiot !
3: Oui, bon, alors, Margaret.
4: La fille d'Arthur ?
3: Oui.
4: Elle veut t'épouser, c'est ça ?
3: Eh ben, oui, exactement, t'as deviné. Alors du coup, j'avais pensé que toi et moi, on aurait pu... Enfin bref...
0: Divorcer.
3: On pourrait divorcer.
0: Ah bah oui, voilà. Et c'est tout l'enjeu de ces fameux mariés de l'an 2. Seront-ils les divorcés de l'an 2 ? Il faut voir le film qui est, comme toujours avec Rapneau, mené à un train d'enfer, évidemment. Première bonne réponse, vous gagnez la montre RTL, l'almanach des grosses têtes et le livre de Pierre Nesman. Vous avez un jardin ? Clément ?
2: Oui.
0: Alors, ça tombe bien. Adapter votre jardin au changement climatique, c'est exactement le livre qu'il vous fallait aujourd'hui.
2: Oui, j'ai entendu ça tout à l'heure, qu'il fallait adapter les plantations.
0: Ben oui. Ah oui, là, c'est le moment de se poser les bonnes questions, c'est sûr.
2: Oui.
0: Est-ce que vous êtes branché par la musique métal, un peu ?
2: Ah oui, aussi. Oui,
0: aussi ? Alors, le double album de Metallica, tout en vinyle orange, jaune orangé, avec les bonus, avec le fameux Flaming Fuel et tous ces grands titres extraits de Reload, ça vous branche ?
2: Ah bah oui, ouais. Certainement. Je dois avoir l'original.
0: Ah ben voilà, vous aurez maintenant la version remasterisée, c'est bon ?
2: Oui, exactement.
0: Alors, voici ma question. Nous sommes en 1975. Encore un couple de choc. Jean-Paul Rapneau écrit cette fois avec Jean-Loup Dabadie un scénario épatant, un face-à-face explosif entre un homme qui recherche le calme, un vrai misanthrope, et une femme extrêmement, mais alors extrêmement remuante. Écoutez-les tous les deux.
5: Écoutez, je ne peux pas vous amener à Saint-Domingue.
6: Mais alors qu'est-ce qu'on fait ?
5: Je vous ramène.
6: Où ?
5: D'où vous venez ?
6: Non mais ça va pas ! Vous êtes complètement fou ! J'ai quand même pas fait tout ça pour retourner là-bas !
7: Et moi j'ai pas fait tout ça pour aller me balader à Saint-Domingue. Je ne fais pas les promenades en mer.
6: Bon alors si c'est comme ça, je reste.
7: Quoi, ici ?
6: Oui, ici. On est très bien, non ?
7: Je suis très bien. Et je suis très bien parce que je suis tout seul, c'est clair ?
0: Quelle emmerdeuse dans le film. Magnifique, hein, mais vraiment une grande emmerdeuse, Catherine Deneuve, dans le film. Vous avez reconnu Yves Montand, évidemment.
2: Oui.
0: Et vous avez remarqué que je ne vous ai pas donné le titre du film, Clément. C'est peut-être pour que ce soit vous qui le fassiez, non ?
2: Alors. Oui, je le connais. C'est le Sauvage.
0: Eh ben oui, c'est le Sauvage. Très bonne réponse, tout va bien. Vous gagnez votre double album vinyle de Metallica. Vous allez être ravis quand vous allez le recevoir. C'est un très bel objet, vous allez voir. Et à propos de bel objet, mais alors attention, là je parle d'une œuvre d'art, c'est pas la même chose. Une sculpture signée Richard Orlinski, son Shark Aqua Blue, dans un instant avec la prochaine question. Ne quittez pas Clément.
2: Merci.
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0: Mon cher Clément, pompier sur les chantiers de Saint-Nazaire, qui est avec nous sur RTL ce matin avant de partir au travail. Vous jouez Clément pour une sculpture de Richard Orlinski avec le certificat d'authenticité et tout ça. Attention, on fait ça bien, hein, vous savez.
2: Ah oui, et j'adore Richard Orlinski quand il participe au groupe.
0: Oui, c'est vrai que c'est une sacrée bonne recrue, hein, il faut le dire. Voici ma question, Clément, ça devrait être fastoche pour vous. Après le succès notamment du film Tout Feu Tout Flamme, avec Isabelle Adjani, Alain Souchon et Montand, etc., Jean-Paul Rapneau va changer de style pour ses deux films suivants. Terminer les pures comédies échevelées au profit d'adaptations de grands classiques de la littérature française. Il y aura Le Hussard sur le Toit d'après Jean Giono et Cyrano de Bergerac d'après Edmond Rostand. Alors, son Cyrano est interprété par quel acteur, Clément ? Cyrano de Bergerac, c'était...
2: Gérard Depardieu.
0: Absolument. Et le film a même représenté la France aux Oscars en 1991, mais c'est vrai qu'il avait une particularité très spéciale, ce film. Était-ce que les dialogues n'étaient pas en prose, mais en vers, ou le film ne comportait aucune note de musique ? Laquelle de ces deux affirmations est la bonne, à votre avis ? Est-ce que le film était en vers, comme l'œuvre originale, ou le film n'avait pas de musique ? Votre réponse ?
2: Je dirais bien qu'il n'y aurait pas de note de musique.
0: Il n'y aurait aucune note de musique, peut-être ? Eh bien, écoutez ça, plutôt.
10: Ah non, ah, pas du tout. On pouvait dire, oh Dieu, bien des choses en somme, en variant le ton.
0: C'est un peu court, jeune homme. Oh non, ça fait 6 et tout était ou en 6 ou en 6 pieds. Parce que, comme la pièce originale, le film a repris vraiment le texte au plus près. Et donc, c'était des vers et pas de la prose. Ah, c'est dommage ce petit faux pas sur la fin. Bon, vous gagnez quand même tous les livres, la montre, Metallica, etc. C'est déjà pas si mal, hein, quand même.
2: Oui, c'est très bien.
0: Très bien.
2: Et puis de participer avec vous, c'était un plaisir.
0: Merci, j'espère que vous avez passé un bon moment, c'est réciproque en tout cas. Clément, courage pour le travail, merci de nous écouter, et puis un de ces jours, ok ?
2: Oui, entendu.
0: À très bientôt, ne raccrochez pas, je vous passe Noah en antenne. Nous écoutons Marine, et puis ensuite nous rendrons hommage avec cette dernière interview de Jean-Paul Rapneau.

0: soirée.
1: C'est Marine avec Escro, vous l'avez reconnu évidemment. Il est maintenant l'heure de l'entretien d'RTL Petit Matin Week-end.
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1: L'an passé, Jean-Paul Rapneau publiait à 93 ans son autobiographie, ça s'appelait Vive Allure. L'occasion était trop belle de faire une petite interview carrière avec lui. Évidemment, on savait que ça risquait d'être la dernière, en effet ça a été le cas. Et parmi nos très nombreux sujets de conversation, très peu de gens savent que Jean-Paul, en dehors de ses films, était un script doctor très recherché. Mais qu'est-ce qu'un script doctor? Vous ne le savez peut-être pas? Écoutez Jean-Paul, il va vous l'expliquer.
4: Mais avant que je le devienne moi-même, mais j'avais rencontré Claude Sauté, le grand réalisateur, mais aussi le grand script doctor de cette époque.
1: Qu'est-ce qu'un script doctor exactement? Parce que le public ne le sait pas.
4: Quand quelqu'un avait un vrai problème sur un film, sur l'écriture d'un film, la construction d'un scénario, le premier conseil qu'on lui donnait, c'était « va voir Sauté ». Et effectivement, il avait un diagnostic imparable sur les qualités et les défauts d'un script, ce qui bloquait, ce qui faisait que le film pouvait exister ou était en train de disparaître. Donc Claude Sauté, grand script doctor, ce terme de script doctor venait du cinéma américain. Il y a des films qui se font facilement, dès les premières versions écrites, des films qui prennent tout de suite une tournure, et une allure. Le film existe assez vite quand un vrai script doctor s'en mêle.
1: Je prends l'exemple du Magnifique, le film de Philippe de Broca avec Jean-Paul Belmondo.
4: Oui.
1: Apparemment, Francis Weber et Philippe de Broca, ça passait pas bien, le contact. Et là, dans ce cas-là, c'est... Allô, Jean-Paul Rapneau? Quand il y a une impasse, on appelle un regard extérieur, en fait.
4: Philippe de Broca, un jour, m'a confié son début de panique parce qu'il avait signé pour faire un film avec, sur un script écrit par Francis, mais pas vraiment encore abouti. Philippe m'a entraîné avec lui chez Francis, et en sortant, j'ai appelé le producteur, et en lui disant « mais ça n'ira jamais ». En fait, ils se détestent avant même que ça soit, avant même d'avoir commencé. Donc, je suis venu à la rescousse.
1: Et là, les choses ont fini par se faire et se faire bien. Et le film a été un énorme succès, d'ailleurs.
4: Le Magnifique.
1: Oui. Ça a été un très, très gros succès. Justement, alors, dans le cas de Jean-Paul Belmondo pour Les Mariés de l'an 2, vous avez écrit pour lui.
4: Oui.
1: On n'écrit pas pour Belmondo comme pour Gérard Depardieu, je suppose.
4: Non, ça n'est pas le même look. J'ai pas dit le même poids. Non, le look. Oui.
1: J'ai pas dit le même poids. Vous imaginez, à 93 ans, la mémoire, la vivacité d'esprit, l'humour, il y avait vraiment tout chez Jean-Paul Rapneau. Et puis alors, parmi nos nombreux sujets de conversation, nous avons évidemment parlé d'Isabelle Adjani, de Catherine Deneuve, d'Yves Montand, de tous les grands acteurs qu'il a dirigés, mais aussi de musique, car il aimait beaucoup ça. Il fallait une musique qui puisse suivre l'aspect virevoltant de ses films. Et après, enfin, avant Jean-Claude Petit, Gabriel Yared ou Michel Berger pour Tout Feu Tout Flamme, la grande rencontre musicale de Jean-Paul Rapneau, c'était Michel Legrand. Écoutez-le en parler.
4: Dans mes rencontres, il y a ma rencontre avec Michel Legrand. Hein.
1: Racontez-moi.
4: On lui montre le film à Saint-Cloud un jour. Je vois. Je dis, mais vous voyez quoi? Non, mais je vois. attendez, mais moi, j'ai besoin de savoir. Quoi? Non, mais vous inquiétez pas. Je vais vous rappeler. Bon. Effectivement, il voit le film, il disparaît, et je reçois un appel quelques jours plus tard, et je voudrais vous faire entendre quelque chose. Je vais donc dans sa maison, il y a le film, il y a son piano, il met en route la Moriton, enfin le film, et il commence à jouer et à chanter en même temps. Et j'ai...
1: Le frisson?
4: Oui. Ça me trompe pas, c'est au niveau...
1: Ah oui.
4: Enfin, en tout cas, à un moment donné, je lui dis arrêtez. Non, attendez, arrêtez. C'est ça. Alors, oui, je sais que c'est ça. Ben oui, non, mais je voulais vous le dire. Ben oui, je le savais. Ben oui, il sort de fou. Il avait trouvé le thème de ce film qui s'est appelé La Vie de Château.
1: Et les Mariés de l'an 2 et Le Sauvage. Hein. Vous avez fait trois films d'affilée avec lui.
4: Et Le Sauvage, oui.
1: Ouais.
4: Et ça a été... Enfin, c'est 8 films, c'est 8 moments de bonheur, donc déjà 8, c'est pas mal.
1: Ce sont vos 8 enfants, quoi.
4: Oui, c'est ça.
1: Voilà, ce sont vos 8 enfants. Eh bien, pour retrouver tous ces enfants et l'ensemble de votre vie trépidante à vive allure, je le répète, il faut maintenant que vous vous précipitiez dans une librairie. C'est édité chez Grasset et nous avons effleuré quelques aspects de la carrière de Jean-Paul Rapneau aujourd'hui. Tout le reste fait partie de ce livre qu'on attendait depuis très longtemps. Et surtout, merci d'être venu nous rendre visite.
4: C'est un bonheur.
1: Au revoir Jean-Paul Rapneau.
4: Au revoir.
1: Et voilà, au revoir Jean-Paul Rapneau, bonne route, nous étions retéléphonés de temps en temps, donner des nouvelles, il nous a quittés cette semaine. À l'âge de 94 ans, après une vie bien remplie de beaux films que nous allons pouvoir continuer à voir, et son livre de souvenirs, Vive Allure, est évidemment disponible. Chanson de fin pour terminer, allez, un film qui a cartonné cet été, le fameux Toy Story 5, Pixar, Disney, un peu plus de 4,5 millions d'entrées, et une chanson originale signée Taylor Swift, spécialement composée écrite pour le film, I Knew It, I Knew You.

0: Chanson de fin de RTL Petit Matin Week-end, chanson de fin du fameux Toy Story 5 qui a cartonné cet été, c'était la chanson interprétée par Taylor Swift. Et voilà, est-ce que mes camarades de l'info sont là, toujours prêts, impeccables? Eh ben vous savez quoi Stéphane, tout à le fait d'avoir réécouté Jean-Paul Rapneau, ça m'a ému de retrouver cette interview que j'avais faite de lui l'année dernière. J'ai très envie cet après-midi de me refaire dans la foulée La Vie de Château avec Deneuve et Noiret, et peut-être bien Le Sauvage quand même. Parce que le duo montant Catherine Deneuve, c'était quand même très très réussi.
1: Pas Les Mariés de l'an 2.
0: Je l'ai revu il y a pas longtemps, Les Mariés de l'an 2, parce que quand j'écrivais sur Belmondo, il avait fallu que je le revoie. Donc je vais passer au Sauvage, je pense.
2: On sait tout de votre vie et de votre programme.
0: Oui, je me suis dit, il faut que je vous fasse rêver. vous m'avez demandé hier et je vous avais pas dit qu'en plus j'ai fait des courses parce que j'avais un frigo vide. Fallait quand même que vous sachiez ça.
2: Des légumes, des graines, tout ça.
0: Quoi. Voilà, exactement. Allez. Salut les amis, à samedi.
2: À samedi prochain, 4h30, Vincent Perrault. Bonjour tout le monde. On est ravis de vous retrouver en ce dimanche matin. On espère que vous êtes en forme. On a une équipe jeune, dynamique et talentueuse qui va vous accompagner jusqu'à 9h15. Alors je cherche les identités qui correspondent au mot que je viens d'employer, je les trouve pas. Valérie, ça va?
3: Bonjour.
2: Vous avez un magnifique t-shirt qu'on va mettre en photo, s'il vous plaît, Perrine, sur la page Facebook. Ouais. Comment elle s'appelle? Tortue Ninja. Oh là là, celui-là, non, on l'avait jamais vu.
3: Non.
2: Merci.
3: Je crois pas.
2: Merci, ça nous fait un beau dimanche.
1: Non plus d'ailleurs.
2: Hein, ouais.
1: Valérie, elle a plein vu non plus.
2: Elle l'a retrouvée cette nuit. Jean-Sébastien, bonjour.
4: Bonjour à tous.
2: Antoine Cavallero qui va vous informer dans un instant. Bonjour,
5: bonjour Antoine. Oui, bah, bonjour.
2: Oui, bah, la lumière est rouge, regardez quand elle est rouge là.
5: Je regarde pas la bonne lumière aussi.
3: Ça part bien.
2: Ça s'installe. Oh. Guillaume est là bien sûr pour coordonner le grand direct avec Marc, avec Nolan, avec Perrine. Bonjour les amis.
6: Bonjour.
2: Et tous nos auditeurs sont les bienvenus. Vous avez comme d'habitude la page Facebook de l'émission. On veut vos infos à vous. C'est votre radio. Vous êtes la priorité. On va vous parler, vous raconter plein de choses. On est là pour votre réveil à 6h du matin.
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2: 6h RTL, toute l'actualité, tout ce qu'il faut savoir avec Antoine Cavallero. Et donc à la une, 350 pompiers toujours mobilisés dans l'Aude.
9: L'incendie depuis Laurent n'est toujours pas fixé. 260 hectares parcourus et des points chauds inaccessibles pour les pompiers. Dans ce journal également, une braderie de Lille très politique avec notamment Jean-Luc Mélenchon en campagne. Les émissaires de Donald Trump reçus à Moscou hier soir, attendus désormais à Kiev pour parler de l'Ukraine. Et puis une pole position historique signée Pierre Gasly à Monza, une première pour un Français depuis 1997, depuis Jean Alési, que nous entendrons en fin d'édition.
2: 260 hectares partis en fumée, l'incendie de Puy-Laurent dans l'Aude n'est toujours pas fixé ce matin.
9: 350 pompiers se battent toujours contre les flammes. Il y a notamment des foyers difficiles d'accès dans les hauteurs de la petite commune située à une cinquantaine de kilomètres au sud de Carcassonne. Pierre Granger, on vous retrouve au hameau de Lavagnac où des habitants ou des habitations ont été menacées par le feu.
10: Depuis vendredi, les flammes ont dévoré plus de 260 hectares de forêt. Hugh est anglais, il vit depuis 13 ans au hameau de Lavagnac et il a vu de près la terrifiante course des flammes.
11: J'ai regardé le château ici, ça fume à fond avec les fumes oranges, tu sais, avec les flammes dedans. J'ai vu juste un nuage derrière le château, nuage orange de fume et les cendres qui descendent, c'était comme l'apocalypse, c'était apocalyptique.
10: Le soir même, il doit évacuer, comme environ 80 de ses voisins, une évacuation initiée et menée par Martine, une voisine de Hugh, qui a ensuite reçu l'aide des gendarmes.
12: En général, en quelques minutes, les gens avaient fait leur paquet et étaient prêts à partir. C'est vraiment, on est bien conscient du danger. C'est bien ancré dans nos têtes. On sait qu'il faut avoir un petit pactage pour pouvoir partir le plus vite possible. Le risque est présent et c'est net, quoi. C'est net, on le sent vraiment. Surtout qu'on est entouré de forêts, comme vous pouvez le constater.
10: Depuis hier, les riverains et les gens de passage scrutent la montagne en feu. Pas facile de la distinguer derrière l'écran de fumée qui étouffe la vallée.
9: Pierre Granger appuie Laurent pour RTL dans l'Aude. Département encore placé en vigilance orange canicule ce dimanche. Ils sont 7 au total. Ce sera la journée la plus chaude de cette vague de chaleur. Un drame à Aubervilliers, en région parisienne, l'explosion d'un pavillon à cause d'une fuite de gaz, selon le maire de la commune. Un enfant de 2 ans est décédé. 7 autres personnes ont été blessées dans la déflagration, dont 2 qui ont été hospitalisées en urgence absolue.
2: Il est 7h03, il est 6h03, pardon, quand la braderie de Lille se transforme en arène politique.
9: Gabriel Attal et Marine Tondelier, hier matin dans les rues pleines de bibelots, puis dans l'après-midi, un rassemblement organisé par la France Insoumise avec discours de Jean-Luc Mélenchon. Le parti revendique 12 000 participants. Rachel Duceppe, le leader insoumis, a axé sa prestation sur le pouvoir d'achat.
4: Oui, sur scène, à côté d'une immense banderole Mélenchon 2027, le leader insoumis revient à l'un de ses fondamentaux, le pouvoir d'achat.
5: Quand on vous dit que votre pouvoir d'achat baisse, le pouvoir d'achat du capital, lui, ne baisse pas. Si bien que ce qui est dévalorisé dans cette opération, c'est le salaire.
4: Devant une foule de 12 000 personnes, selon les organisateurs, pendant 1 heure, il déroule ses propositions.
5: Si nous gagnons cette élection, nous commencerons immédiatement à nous préoccuper de faire en sorte que tous les enfants de France mangent gratuitement à la cantine bio.
4: Sans oublier les coutumières promesses insoumises.
5: Bloquer les prix, bloquer les loyers, augmenter les salaires.
4: Plus technique, Jean-Luc Mélenchon ne veut plus de l'inflation comme référence économique, mais souhaite plusieurs critères s'il est élu. Santé, niveau d'éducation, longévité, regroupé dans un indicateur de développement humain. Indicateur déjà utilisé par l'ONU pour calculer le niveau de développement d'un pays.
9: Rachel Duceppe à Lille pour RTL.
2: Le pouvoir d'achat rogné par l'inflation qui favorise le marché de la seconde main.
9: 74% des Français déclarent avoir acheté ou vendu un produit d'occasion au cours des 12 derniers mois, chiffre issu d'une enquête IFOP. Le marché connaît une croissance 11 fois plus rapide que le secteur du neuf. Cela s'explique également par une prise de conscience écologique. Reportage de Julie Gasco dans un Emmaüs de Marseille, quartier Pointe-Rouge.
6: Sur le stand des vêtements, Ben refait la garde-robe de ses enfants pour presque rien.
8: C'est beaucoup moins cher qu'en magasin.
13: Là, par exemple, ce que vous regardez...
8: C'est 1 euro les pièces. La plupart des vêtements qui sont mis en vente là sont des vêtements qui sont en très bon état. C'est aussi une éducation, je pense, par rapport à nos enfants.
6: Et puis, c'est parfois l'occasion de faire des trouvailles.
8: On a trouvé des couteaux Laïeul. 50 centimes, imbattable.
6: Un réel plaisir.
8: De se dire, bah tiens, on a chiné, on a trouvé quelque chose d'exceptionnel. On a tendance d'avoir un petit peu remporté un petit défi. Le moins cher, meilleur objet, la bonne trouvaille.
6: Et puis ce sont aussi des achats qui ont du sens pour Adèle.
14: Il y a énormément de choix. Il y a beaucoup de choses qui sont en très bon état, à prix très cassé. Puis pouvoir revaloriser des objets qui ont vécu. Des fois, c'est un petit peu touchant aussi. On voit des choses, on voit des collections, on voit des choses qui ont été personnalisées. Et ça fait vraiment plaisir de pouvoir redonner vie, en fait, à ces objets-là.
6: Une manière pour elle aussi de créer moins de déchets, d'allier l'utile à l'agréable.
9: Julie Gasco à Marseille pour RTL.
2: L'actualité à l'étranger ce matin, ce sont les tractations diplomatiques autour de l'Ukraine.
9: Mettre fin au conflit, c'est l'objectif de la Maison Blanche, des 2 envoyés spéciaux de Donald Trump. Arnaud Touche, Jared Kushner et Steve Witkoff ont été reçus hier soir à Moscou par Vladimir Poutine.
15: Pendant près de 3 heures, Steve Witkoff et Jared Kushner ont échangé avec le président russe qui les a reçus au Kremlin. Les premières minutes de l'entretien ont d'ailleurs été filmées et diffusées par la télévision russe. On entend d'abord le traducteur de Vladimir Poutine et ensuite Steve Witkoff.
16: Vous bénéficiez de toute notre confiance et c'est vraiment très agréable pour nous de travailler avec vous.
17: Quand nous prendrons notre retraite, nous aurons toutes ces histoires incroyables à raconter, ces souvenirs extraordinaires et les vôtres figureront tout en haut de la liste.
15: Cette nuit, la Maison Blanche a indiqué que ces émissaires ont discuté de plans substantiels pour les prochaines étapes et qu'ils seront annoncés dans les semaines à venir. Un conseiller du Kremlin a estimé que la conversation a été constructive, extrêmement franche et empreinte de confiance. Des déclarations positives donc, alors que les émissaires de Donald Trump font route vers Kiev aujourd'hui pour rencontrer cette fois-ci Volodymyr Zelensky.
9: Et on continuera de suivre ces négociations en cours. On rappelle que selon le Kremlin, Vladimir Poutine a ordonné une pause de 3 jours dans les bombardements sur Kiev. Ce serait une première depuis la chute de l'Allemagne nazie. Le parti d'extrême droite AfD en passe de gouverner une région, le Land de Saxe-Anhalt dans l'est du pays. La formation est donnée gagnante avec 20 points d'avance sur les conservateurs du chancelier Merz. Les bureaux de vote ouvrent ce matin 8h.
2: Les sports, il fait la une de l'équipe ce matin, il l'a bien mérité.
9: Pierre Gasly a décroché hier une pole position historique, la première d'un pilote français depuis 1997. Et Jean Alési, le Normand d'Alpine, s'élancera en tête cet après-midi à Monza, le temple de la vitesse, dans lequel, on le rappelle, il a décroché sa seule victoire en Formule 1. On écoute le français au micro du diffuseur Canal+.
18: beaucoup d'émotions. Énormément de satisfaction, je suis très très fier de mon équipe, ça fait 9 ans, je me bagarre tous les week-ends pour essayer de donner le meilleur. Je suis trop content d'avoir pu saisir cette chance, c'est assez incroyable d'avoir cette première victoire ici à Monza, ma première pole position en Formule 1. Et voilà, aujourd'hui c'était juste merveilleux, et quand j'ai vu mon nom premier sur l'écran, c'était magique.
9: C'est magique, dit Pierre Gasly avec Canal+. C'est historique puisqu'on le redit, une pole position d'un Français, ce n'est pas arrivé depuis 29 ans, depuis Jean Alési, que RTL a appelé immédiatement après les qualifications.
19: Vraiment un vrai, vrai exploit. Partir déjà en pole sur n'importe quel circuit, c'est 70% du job qui est fait. Pierre, bon, bien sûr, c'est un garçon qui a plein à se présenter. Dès qu'il a une voiture compétitive, il gagne, où il fait la pole. Donc, il a une bonne voiture. Et ça fait plaisir. Après, il faut bien sûr mettre tout ensemble. Mais l'équipe, ça va la motiver. Ils ont été l'année dernière un petit peu compétitifs. Donc ça y est, ça redémarre un peu. Ça fait plaisir pour tous les fans qu'on a ici en France.
9: Jean, allez-y avec Nicolas Georgerot pour RTL. Départ du Grand Prix d'Italie à 15h. Pierre Gasly partira devant Russell sur Mercedes et les deux Ferrari de Leclerc et Hamilton.
2: Le football, Antoine, Brest remporte sa première victoire et Nice n'y arrive toujours pas.
9: Les Bretons l'ont emporté 2-1 hier soir face au Havre au Stade Océane. Nice, de son côté, a fait match nul, un but partout contre Le Mans. Plus tôt hier, Lens a perdu. Deuxième défaite consécutive pour les 100 et or, cette fois à domicile 1-0 contre Lorient. Ce dimanche, suite et fin de la troisième journée de Ligue 1, à 15h03, reçoit Strasbourg. À 17h15, Angers face à Rennes. 20h45, l'Olympique de Marseille affronte le Paris FC.
2: Le rugby avec la première journée du top 14 et ce carton de l'UBB.
9: Bordeaux-Bègles a atomisé le Racing 92 hier soir, 64-5. On retient aussi le très grand coup de Pau. La section paloise est allée gagner à Montpellier, 27-19. Le tennis et un Français en huitième de finale de l'US Open, Arthur Géard, est qualifié aux dépens de l'Américain Michael Zeng. Victoire en 5-7. C'est la première fois qu'il atteint les huitièmes dans un grand chelem. Et puis ça, c'était l'événement à l'Accor Arena de Paris. Grande soirée MMA. Le Français Saladin Parnasse a réussi ses débuts à l'UFC. Victoire par KO contre le Néo-Zélandais Dan Hooker.
2: Alors, les courses de ce dimanche. Le Quintet Plus est à Longchamp avec un départ tout à l'heure à 15h15.
9: Et les pronostics de Dominique Cordier, les voici. L'As, le 2, le 15, le 4, le 14, le 8, le 5. L'outsider de RTL, c'est le numéro 15, Gold Player.
2: Merci, c'est bien noté. 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On a un ciel bleu en ce dimanche matin dans le Haut-Doubs. C'est Jean-Michel qui nous donne l'info. Et il y a 16 degrés du côté de Paimpol chez Jean-Luc. Par endroit, il fait pas chaud là au réveil. Hein.
20: C'est vrai, c'est un petit peu frais. Ben, même à Perpignan, figurez-vous, c'est 4 degrés de moins qu'hier matin. On a 24 en ce moment. Comme à Salon de Provence ou encore comme à Montélimar. Plus que 6 départements sur 7 en vigilance orange canicule aujourd'hui. Les Pyrénées-Orientales, justement, sont sorties. Alors, on va avoir un temps très ensoleillé dans l'est et le sud du pays. Pour autant, quelques averses orageuses ont déjà abordé la façade ouest. Ça, c'est une bonne nouvelle. On ne va pas y en avoir beaucoup, mais ponctuellement, ça pourrait vraiment être des orages un peu copieux parfois. C'est le cas actuellement entre la Loire-Atlantique et jusqu'aux portes de la Gironde, donc de façon très localisée. C'est essentiellement en Charente et Charente-Maritime pour le moment que nous avons donc quelques pluies, des pluies qui vont avancer peu à peu dans le pays, qui devraient s'étendre du nord au bassin parisien et au sud-ouest dans le courant de la journée. Mais ça va se faire sous forme de passages nuageux, quelques averses, vraiment pas grand-chose pour le moment. 26 degrés à Cherbourg cet après-midi, ça reste la journée la plus chaude du week-end malgré la petite fraîcheur matinale. 29 à Caen et à Belfort, 30 à Paris, 32 à Marseille, 34 à Bordeaux et Grenoble. 38 degrés à Brive, aujourd'hui 40 à Albi.
2: Et en attendant tout ça, il fait pas chaud là au réveil, je le disais, chez François par exemple, il est dans les Vosges et il a 9 degrés au compteur.
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2: Et à 6h11, c'est RTL chez vous, on va à votre rencontre. On parlait justement de la chaleur, de ces épisodes caniculaires, de la sécheresse à l'arrivée. Oui, notre territoire est touché par la sécheresse et on va le constater concrètement ce matin dans l'une des régions qui est affectée par cette sécheresse. On n'avait pas imaginé qu'un jour on dirait nord de la France et sécheresse. Bah, c'est le cas concrètement. Et c'est Antoine Decart, notre globe-trotteur, qui est dans le nord, justement, les Flandres maritimes. On est à, Antoine, 25 km de Dunkerque, en gros, hein, c'est ça, pour vous situer dans le bassin de l'Isère.
0: Oui, c'est ça. On est à 25 km de Dunkerque, à l'intérieur des terres, sur le bassin de l'Isère. Pourquoi il s'appelle comme ça, le bassin de l'Isère ? Y-S-E-R. C'est parce que le fleuve qui traverse ce bassin de 37 communes environ, qui est proche de la Belgique, s'appelle l'Isère. Et on est justement juste à côté de ce fleuve avec Danielle Mamé, qui est la directrice de la régie des... la présidente, pardon, de la régie des eaux, donc qui connaît parfaitement ce fleuve et la vie de ce fleuve. Et Daniel, juste devant nous, ce fleuve-là, il est à sec.
21: Il est à sec, effectivement, et ce n'est pas la première fois. Il a fait d'ailleurs l'objet d'un arrêté de crise sécheresse depuis le mois d'août par le préfet. Donc c'est une conséquence directe, je dirais, du changement climatique.
0: On voit que là, on voit le sol, en fait, hein, tout simplement, on voit les cailloux. Hein. D'habitude, ici, quand tout allait bien, quand il n'y avait pas de sécheresse, il y avait de l'eau jusqu'où à peu près ?
21: Ah ben, il y avait de l'eau jusque les murets là. Ah
0: oui, donc
21: il y a de l'eau.
0: Alors, un mètre et demi de plus quasiment là.
21: Voilà. Il faut savoir qu'ici, donc nous sommes pas très loin de la source de l'Isère, parce que la source de l'Isère est à Bujskeur. Ici, nous sommes à Esquelbec.
0: C'est à quelques kilomètres d'ici.
21: C'est à quelques kilomètres d'ici. Et ce fleuve, en fait, c'est un fleuve transfrontalier. Et donc ici en France, eh bien, il a son lit réduit. Mais il se jette en Belgique, dans la mer du Nord, et là, par contre, en Belgique, il est canalisé. Et ici, en France, nous n'utilisons pas l'eau de l'Isère pour l'eau potable. Par contre, en Belgique, ils en ont besoin pour potabiliser l'eau, parce que nous n'avons pas sous nos sols de nappe phréatique.
0: C'est la difficulté, évidemment, de toute cette région transfrontalière. Là, quand on fait ce constat-là, est-ce qu'on peut savoir, c'est vraiment... À cause de l'été, on a eu combien de jours sans pluie ?
21: Alors, nous avons 47 jours consécutifs sans pluie, donc ce qui est quand même dans une région où on a la réputation où il pleut tout le temps.
0: On n'est pas dans Bienvenue chez les Ch'tis, là.
21: On n'est pas dans les Bienvenue chez les Ch'tis, exactement. Donc, et ce n'est pas la première année, puisque depuis déjà quelques années, on constate une absence de pluviométrie et un changement du modèle des pluies, puisque nous avons des pluies qui sont plus concentrées dans le temps et aussi beaucoup plus intense. Et donc, c'est ce qui a d'ailleurs provoqué les inondations importantes de la fin de l'année 2023. Et là, nous avons fait un mois de juillet complètement sans pluie, ce qui n'arrive pas d'habitude, et ce qui a occasionné finalement un manque d'eau très important, une sécheresse des sols, et puis des assecs des cours d'eau.
0: C'est la deuxième fois seulement que ce fleuve est classé en alerte crise sécheresse. La dernière fois, c'était en 2022. C'est de plus en plus rapproché. C'est un constat froid, hein, parce qu'on le voit, ce fleuve-là, en fait, il n'est plus un fleuve, il n'y a plus d'eau.
2: 1400 cours d'eau qui sont impactés par la situation du moment. On va donc le mesurer avec vous progressivement dans RTL Matin ce dimanche avec vous, Antoine Decarne, donc au bord de l'Isère et le bassin et le cours d'eau qui est affecté, la sécheresse qui touche donc même le nord de la France, mais aussi de la Bretagne à la Creuse, la Vendée, la Loire-Atlantique, l'Aveyron, la Côte d'Or, la Nièvre. Sécheresse un peu partout sur notre territoire qu'on met en avant. C'est RTL chez vous, c'est 7 jours sur 7 du lundi au dimanche. Nous sommes dans votre quotidien et à votre côté. Il est 6h16, dans un instant on va tout comprendre sur le PISA, vous savez, c'est ce classement qui revient régulièrement et qui nous dit que nos enfants sont moyens en maths, voire très mauvais en français, etc., etc., et que c'est en Asie qui cartonne. On vous dit tout parce que le verdict de cette année 2026, c'est mardi, et c'est Hortense Crépin qui va prendre 2 minutes pour nous expliquer.
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2: Toute l'équipe est là, évidemment, il est 6h19, très bon réveil à vous tous. On a Jean-Christophe qui nous écoute depuis la Défense, aux portes de la capitale, et il confirme, il fait un peu frais là au réveil. On va prendre le temps de vous expliquer ce qui fait ou va faire l'actualité, et c'est une étude incontournable pour jauger le niveau de nos élèves à l'école. Les résultats de la dernière édition de PISA seront publiés ce mardi. Deux minutes pour comprendre ce matin en quoi consiste ce classement. C'est avec vous donc, Hortense Crépin, bonjour.
27: Bonjour Stéphane, bonjour à tous.
2: Spécialiste éducation de RTL, d'abord ça veut dire quoi PISA?
27: Programme international pour le suivi des acquis des élèves. Il mesure tous les 3 ou 4 ans les connaissances des jeunes de 15 ans dans 91 pays. Concrètement, leur niveau est évalué dans 3 domaines, les maths, la compréhension de l'écrit et les sciences. Pour ça, 760 000 élèves dans le monde, dont 7 900 en France, passent tous les mêmes tests sur des ordinateurs. Il s'agit de QCM, de vrai-faux ou de questions ouvertes à réponse courte pour tester leur capacité à utiliser leurs connaissances dans des situations de la vie courante.
2: Alors si on regarde en détail, Hortense, qui est en tête de ce classement ?
27: Depuis plusieurs éditions, c'est en Asie que se trouve le podium de tête avec Singapour, mais aussi des pays comme la Chine, le Japon et la Corée du Sud. La France, elle, dégringole depuis 2000. Lors du dernier classement, elle était 23e sur les 81 pays qui avaient pris part à l'étude. Le nombre d'élèves en difficulté augmente quand celui des plus performants diminue, avec un niveau en maths tout juste au-dessus de la moyenne des pays de l'OCDE, l'Organisation de coopération et de développement économique, qui sert souvent de point de repère aux comparaisons. Nous sommes tout juste dans la moyenne en ce qui concerne la compréhension de l'écrit et les sciences.
2: Et pourquoi ce rapport est-il très attendu ?
27: Eh bien, PISA est l'un, si ce n'est le rapport de référence pour beaucoup de pays, car il sert notamment à réajuster les politiques éducatives. Dernier exemple en date en France, la mise en œuvre en 2023 du choc des savoirs après le rapport PISA qui enregistrait une baisse record en mathématiques. Des groupes de niveau avaient été instaurés dans les classes de collège, groupes qui ont depuis été supprimés.
2: Deux minutes pour comprendre avec la spécialiste éducation de RTL, Hortense Crépin. 6h21, Olivier est avec nous, il va bosser ce dimanche, on lui souhaite beaucoup de courage, il est à Joinville-le-Pont, il a 16 degrés. Le tour de table avec toute l'équipe, on va commencer avec Jean-Sébastien, parce que on fait quoi aujourd'hui? Chaque dimanche, vous choisissez une fête, une foire, une manifestation, plutôt inattendue, proposée par une IA.
28: Ben alors, c'est pas la braderie de Lille, parce que je l'avais exclu, vu que nous en avons parlé hier. Mais on va quand même rester dans les Hauts-de-France, direction le Pas-de-Calais, à Aire-sur-la-Lys. Pour une fête qui ne manque ni d'odeur ni d'humour et qui touche au patrimoine, le festival de l'Andouille, 64e édition. Depuis 1962, on célèbre cette spécialité charcutière locale avec une ferveur qui en dit beaucoup sur le Nord. Le goût du partage, le sens de la convivialité et un savoir-faire inégalé pour faire d'un événement populaire, un événement populaire autour d'un produit de terroir. Alors ce matin, à partir de 9h, il y a des courses de l'Andouille. En gros, on va courir dans les rues. Et puis, cet après-midi, c'est la vraie fête. On va défiler l'harmonie batterie municipale d'air sur la Lys ouvrira le cortège avec les géants Lidéric et Krimild. Il y a des groupes venus de toute la France, un pays mis à l'honneur, la Bolivie. Et à 18h45, le fameux jet de l'andouille depuis la bretèche du bailliage à Air sur la Lys. Le 6 septembre, l'andouille va tomber du ciel. Et ce soir, grand concert gratuit avec le groupe Génération Céline qui va chanter des succès de
1: Céline Dion.
28: Voilà. Et puis surtout Vita.

0: au concert d'ouverture de la dernière édition de The Event et ça a lancé le coup d'envoi de 3 jours de stream jeudi. Depuis, plus de 300 streamers sont en direct sur Twitch et ce jusqu'à ce soir. Si vous débutez dans le domaine des streamers, ce sont des personnes comme vous et moi qui se filment la plupart du temps en train de jouer aux jeux vidéo. C'est comme si en fait vous aviez votre petite émission télé diffusée en direct sur les plateformes comme Twitch. Le The Event est avant tout un marathon caritatif de stream. Le but est de récolter un maximum de fonds pour des associations et de battre la cagnotte de l'année dernière, soit plus de 17 millions d'euros. Pour ça, les streamers se relaient jour et nuit depuis la grande salle sud de France, Arena à Montpellier, pour animer leur live, jouer à des jeux et relever des défis qu'ils s'imposent eux-mêmes. C'est les fameux donation goals, donc des objectifs de donation. Et cette année, les participants n'ont pas manqué d'imagination, puisque Kala, créatrice de contenu, se teint les cheveux en vert. Si le palier des 50 000 euros est franchi, Flamby s'engage à traverser la Manche à la nage pour 500 000 euros. Et pour le million, Enjoy Phoenix promet de dire non le jour de son mariage, prévu dans les prochaines semaines. Voilà. Dans la soirée, Matsu a dépassé le million et a donc fait, comme promis, un virement de sa poche de 100 000 euros.
1: Ça charge.
2: C'est passé.
1: Oh, 100 000 balles. Voilà.
3: Voilà.
0: Je suis choqué. La cagnotte a déjà atteint les 13 millions d'euros.
3: Voilà, objectif, plus de 17 millions d'euros. Hein.
0: Exactement.
3: C'est un événement. Hein. On mesure pas que ça existe, ça, en vrai, dans la vraie vie, mais ça existe.
4: Bah, déjà, pour atteindre 13 millions et à plus forte raison 17.
3: C'est un truc de fou.
4: Ça existe. Ça.
3: 6h25, merci Perrine. Bon réveil tout le monde en ce dimanche matin. Merci de votre fidélité. Nous sommes le 6 septembre et nous fêtons les Bertrand.
5: Ça plane pour moi. Ça plane pour moi.
4: C'est plastique son nom.
2: Mais la salle plastique, ça n'existe pas.
3: L'anniversaire de ce dimanche, c'est celui de M. Waters, le cofondateur des Pink Floyd.

0: 249e jour de cette année 2026. Horoscope RTL, bien sûr, signé Christine Haas. Bonjour Christine.
1: Bonjour Stéphane et bonjour à tous. Vierge, une remarque, une nouvelle ou une décision prise en famille pourrait provoquer une forte émotion. La conjoncture ne parle pas seulement d'amitié, de relations, de projets. Elle montre qu'un échange peut réveiller une question de confiance. Balance, quelqu'un pourrait vous pousser dans vos retranchements, surtout si vous avez le sentiment qu'on remet votre autorité ou votre honnêteté en cause. Scorpion, un contretemps dans l'organisation de la journée pourrait rapidement devenir une affaire de principe. La rencontre Lune-Mars vous pousse à réagir selon ce que vous croyez juste. Sagittaire, un petit incident en famille pourrait prendre aujourd'hui une tournure trop vive, surtout si elle touche à une question de préférence, de place ou de jalousie. Ne laissez pas le doute parler à votre place en nommant clairement ce qui vous inquiète. Capricorne, quelqu'un pourrait aujourd'hui réveiller un vieux souvenir ou toucher un point sensible que vous pensiez oublier. La conjoncture rendra cet échange plus direct, parfois un peu trop brusque pour vous. Verseau, une remarque ou un détail pratique pourrait suffire à changer votre humeur et à accentuer votre nervosité. L'aspect du jour entre Lune et Mars provoque trop d'émotions en vous. Poisson, un plaisir lié à une relation affective ou un moment très agréable avec un enfant vous donneront le sentiment d'exister davantage. Vous avez une bonne conjoncture aujourd'hui qui vous donne plus de force et plus de force aussi à vos émotions. Bélier, l'ambiance familiale ou une situation liée à votre maison pourrait vous toucher plus que vous ne l'auriez souhaité. Avant de répondre sous le coup de l'agacement, demandez-vous ce qui vous atteint réellement. Taureau, une remarque pourrait provoquer en vous une réaction plus vive que prévue, simplement parce qu'elle fait écho à quelque chose de très personnel. Gémeaux, vous serez particulièrement à l'écoute de votre corps. La rencontre de Lune et de Mars peut vous rendre plus sensible à la fatigue, à un inconfort et tout ce qui touche à votre bien-être. Cancer, la rencontre Lune et Mars se fait chez vous et cela risque d'amplifier tout ce que vous ressentez. Une émotion, une contrariété ou au contraire un enthousiasme. Donc pourrait rapidement prendre de l'ampleur. Enfin, Lion, vous pourriez avoir l'impression que certaines émotions remontent sans prévenir, parfois à travers un souvenir, un rêve ou une inquiétude difficile à expliquer. Je vous souhaite une

0: Un très bon dimanche, hein, et je vous attends sur ma chaîne YouTube pour plus d'horoscopes et sur rtl.fr.
1: 17 degrés dans le Finistère, hein. C'est Benoît qui nous donne l'info ce matin, il part surfer, il va se mettre à l'eau et il va...
2: Hein, c'est tous les jours.
1: C'est tous les jours.
2: Tous les jours il va surfer.
1: Dès
2: Benoît.
1: Qu'il peut, il surfe, hein, quelles que soient les conditions météo. Comment vous dites ?
2: Tranquille Bibille.
1: Tranquille Bibille. 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

0: Le ciel est clair ce matin dans Lyon. C'est Wilfried et Sophie qui sont là connectés. Ils vont aller faire un petit tour sur le marché de Chablis ce dimanche matin. Ça, c'est une bonne idée. Je vous signale que tout à l'heure, 10h15, sur la meilleure radio de France, sur RTL, Eric Jean-Jean, pour le Stop ou Encore, consacrera un bon moment justement à Pink Floyd. Bienvenue tout le monde, dimanche, RTL, 6h30.
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0: 6h30, toute l'actualité. Fanny Marceau à mes côtés. Bonjour Fanny.
3: Bonjour Stéphane, bonjour à tous.
0: À la une, un enfant de 2 ans tué dans l'explosion d'un pavillon hier soir à Aubervilliers en région parisienne.
3: À cause d'une fuite de gaz, 7 personnes ont été blessées, dont 2 grièvement. RTL sera sur place ce matin. La sécheresse va changer le goût du fromage, sa couleur aussi. Reportage à suivre chez un fabricant de Comté dans le Doubs. Dans ce journal, on parle également de Céline Dion en osmose avec ses fans chaque jour devant son hôtel. Dernière place pour sa tournée à gagné aujourd'hui sur RTL. Et puis le football, mauvaise passe pour Lens qui s'est incliné 1-0 hier soir face à Lorient.
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3: Et qu'ils aient des places ou non, les fans de Céline Dion profitent de son séjour à Paris pour lui chanter leur amour. Ils sont des dizaines chaque jour sous les fenêtres du Royal Monceau où elle séjourne. Et l'artiste le leur rend bien, Arthur Pereira.
4: Oui, sur les vidéos diffusées sur les réseaux sociaux, on voit que la chanteuse canadienne a transformé la rue devant son hôtel en scène ouverte. Chaque soir, sous les flashs des appareils photo, Céline Dion entonne un de ses tubes avec des dizaines de fans présents derrière les barrières.
5: Je pèse énormément que vous respectiez ce que je dois faire pour ma santé.
4: Car Céline Dion est atteinte du syndrome de la personne raide, d'une maladie neurologique auto-immune qui peut bloquer ses mouvements, altérer ses capacités à chanter. Alors l'artiste ne prend pas de risque à une semaine de sa première date. Mais Céline Dion reste tout de même accessible. La star planétaire a même créé un jingle pour l'un de ses fans qui lance une marque.
6: Faites-moi confiance et retenez la marque Massapo et Diamant Entrepreneur.
7: Massapo.
6: Massapo. Je vais réussir, madame.
7: Massapo.
6: Merci. Je vous aime, merci beaucoup.
4: Et pour la remercier et lui mettre les larmes aux yeux, les fans n'ont qu'à chanter a cappella.
3: Arthur Pereira au Royal Monceau à Paris pour RTL.
0: 6h32, on le constate depuis 6h avec Antoine Decarne dans RTL chez vous. De nombreux cours d'eau sont presque à sec, la faute à une sécheresse historique.
3: Une sécheresse qui pèse lourdement sur la production agricole. Il n'y a qu'à voir les fromages, reblochon, cantal, beaufort, fourme d'Ambert, des fromages AOP dont les règles de production vont s'adapter cette année. C'est aussi le cas pour le comté dont le goût et la couleur seront un peu différents. Dans le Doubs, le reportage de Yannick Collin.
8: Depuis le début de l'été, les vaches montbéliardes de Mathilde Tirole sont nourries à l'étable avec du foin.
9: Donc voilà, là, elles mangent que du foin 6 jours. Quoi.
8: Est-ce que ça, c'est normal?
9: Ouais, non, elles doivent être normalement dans cette saison dans les prairies puis manger de l'herbe alors que là, elles mangent que du foin.
8: Moins d'herbes fraîches et plus de foin, cela va changer la couleur du comté, comme l'explique Lionel Lab, éleveur à Courtefontaine.
10: Quand il y a de l'herbe en abondance, la qualité du lait augmente.
8: C'est ce qui donne le goût, la couleur au fromage.
10: Un beau comté jaune de période estivale. Quand elle mange de l'herbe, il y a la chlorophylle dans l'herbe et c'est ça qui donne la couleur du comté, au comté. Et là, donc, vu qu'elles ont mangé du foin sur juillet et août, on aura du comté blanc sur la période estivale. Quoi. Le comté blanc est moins demandé par le consommateur.
8: Dans la fromagerie Monts et Vallées, Juliette Maire transforme le lait en comté. Cette année, le lait est blanc au lieu d'être jaune. La couleur du comté 2026 sera donc plus claire au final et le goût sera un peu différent.
11: Le goût est différent, c'est sûr qu'il ne peut pas comparer un comté d'hiver à un comté d'été. Et du coup, je pense que le goût il va ressembler aussi également à des comtés d'hiver. Les gens, il va falloir qu'ils changent un peu leur façon de voir pour les comtés de 2026. Quoi.
8: Le comté 2026 qui gardera donc le goût de cette sécheresse exceptionnelle.
3: Yannick Collant, la chaleur, plus que 6 départements en vigilance orange canicule, notamment l'Aude, où 350 pompiers sont encore mobilisés à Puy-Laurent face à un incendie qui a déjà ravagé plus de 260 hectares. Un feu contenu, mais pas encore maîtrisé.
0: Un enfant de 2 ans tué hier soir dans l'explosion d'un pavillon. Ça s'est passé à Aubervilliers, le tout à cause d'une fuite de gaz.
3: 7 autres personnes ont été blessées, dont 2 prises en charge en urgence absolue. Les pompiers sont rapidement intervenus. La ville a mis à disposition un gymnase pour accueillir les familles sinistrées. Notre ville est en deuil, écrit le maire Sofiane Karoumi dans un communiqué. RTL sera sur place dès 7h. C'est une information RTL. 3 hommes mis en examen et écroués pour des soupçons de terrorisme. Ils auraient projeté un départ vers l'organisation État islamique en Afrique et une action violente visant la communauté juive. La preuve que les terroristes islamistes sont toujours en embuscade, comme l'expliquait hier soir sur RTL Wassim Nasr et les spécialistes des mouvements et mouvances djihadistes.
2: L'État islamique ne cesse de faire des appels pour s'attaquer donc aux pays occidentaux en général, à la communauté juive en particulier, et évidemment que ça crée encore, disons, entre guillemets, des vocations pour certains dans une tranche d'âge qui est très jeune. C'est des appels comme des bouteilles à la mer. Ils disent « Agissez, vous n'êtes pas obligé de rentrer en contact avec nous. » Et une fois vous avez agi, ça serait au nom de l'État islamique, puisqu'ils s'adaptent. Ils comprennent maintenant que s'il y a une vidéo d'allégeance qui est enregistrée en amont et puis envoyée à l'État islamique, elle peut être interceptée et donc menée à des arrestations, donc à l'échec de l'attentat. Agissez avant, on revendique après. C'est l'appel, en tout cas, qui est assez récurrent, même si les passages à l'acte, les attentats aboutis ou commis sont très très rares.
3: Wassim Nasser, invité hier soir de Vincent Parisot. 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
0: 6h36, il est attendu par des milliers de fidèles. Le pape Léon XIV sera en France dans moins d'un mois. Notez les dates, du 25 au 28 septembre.
3: Un séjour qui va coûter entre 12 et 20 millions d'euros, selon les estimations. Facture à laquelle participent l'État, les collectivités locales, mais aussi les évêchés. À Metz, pour récolter des fonds, les autorités catholiques ont lancé des ventes de goodies, des babioles souvenirs qu'on peut commander ou acheter dans la librairie du diocèse messin où vous vous êtes rendu pour RTL, Élise Oulata.
7: Des gourdes, des casquettes et des t-shirts, tous avec ce logo coloré en forme de vitrail. Le présentoir est très soigné dans la librairie du diocèse.
12: On a reçu aujourd'hui donc les porte-clés, les bracelets en satin et les drapeaux.
7: Jean-François Kaiser gère la boutique.
12: Alors celui-là, on l'a pas encore reçu.
13: Ok.
12: Il devrait pas tarder.
7: Sarah est venue acheter un souvenir.
13: Je suis venue chercher un bracelet que ma mère voulait pour la venue du pape. Elle a très envie de venir et elle y tient beaucoup. C'est quand même assez symbolique, il vient pas souvent.
7: Et elle n'est pas la seule cliente.
12: On n'a pas de quoi s'ennuyer, les journées sont bien remplies.
7: Parce qu'une cinquantaine de personnes défilent tous les jours depuis l'arrivée des goodies il y a une semaine.
12: Là, il y a déjà plus d'une dizaine de commandes pour les groupes. Et chez nous, en librairie, oui, il y a déjà plus d'une cinquantaine de t-shirts, autant ensuite qui sont partis. Les gourdes, les tote bags, ça part bien aussi.
7: Avec des suites à 30 euros, des chapelets à 12 et des tote bags à 10, certains se font plaisir.
12: Il y a des personnes qui achètent le t-shirt, le suite, la panoplie complète, certains juste le petit bracelet.
7: Et il y aura même du vin à 18 euros la bouteille pour compléter la panoplie.
3: Élise Oulata.
0: Le football en Ligue 1 hier soir, Brest s'est imposé 2-1 face au Havre. Il y a eu un match nul un partout entre Nice et Le Mans.
3: Et dans l'après-midi, Lens s'est incliné face à Lorient 1-0 à 5 jours de son début en Ligue des Champions face au Slavia Prague. C'est pas la grande forme pour le vice-champion de France, Samuel Duhamel.
14: Oui, l'euphorie qui régnait au sein du club lensois il y a encore 3 semaines après la conquête du trophée des champions face au PSG semble déjà bien loin. Après avoir perdu à Strasbourg la semaine dernière, les Sang et Or sont cette fois tombés à domicile face à Lorient. 2 défaites de rang en championnat, ce n'était pas arrivé de toute la saison dernière. Dino Topmüller, l'entraîneur, ne souhaite pas s'en formaliser.
15: On a créé des corners, on a créé des situations, mais ça manque un peu de derniers gestes. Peut-être il faut être encore plus clinique pour finir les actions.
14: Parmi les rares satisfactions, le capitaine Florian Thauvin a encore livré un bon match. Insuffisant pour renverser le score.
16: Ces derniers temps, on n'a pas eu trop l'habitude que ça tourne dans ce sens-là. Malheureusement, c'est comme ça, il faut faire face. La chose positive, c'est que personne n'a baissé les bras, c'est que tout le monde a continué. C'est pas 2 défaites qui vont me faire baisser la tête ou qui vont commencer à m'inquiéter.
14: Les Lensois déçoivent en Ligue 1. Ils espèrent se relancer en Ligue des Champions dès jeudi prochain lors d'un déplacement épineux à Prague face au Slavia.
3: Samuel Duhamel, suite et fin de la troisième journée de Ligue 1, cet après-midi 15h, 3 Strasbourg, 17h15 Angers-Rennes et l'affiche du soir à 20h45, Marseille-Paris-FC.
0: Merci Fanny, c'est bien noté. RTL.fr, vous avez évidemment toute l'actualité, le rendez-vous sport du dimanche et on refait le sport 19h15 autour d'Isabelle Langer. On reviendra notamment sur le tennis, le basket féminin ou encore la Formule 1. Pierre Gasly en pole cet après-midi, pole position du Grand Prix de Monza. Il est 6h39, météo Valérie, 13 degrés chez Catherine à Saint-Germain-en-Laye, pas chaud, hein. 17 dans la Loire à Montbrison, c'est Patrick qui est à l'écoute. Il adore votre t-shirt des Tortues Ninja, parce que...
17: il est dingo, hein. Il est dingo. Alors, il fait frais ce matin, c'est indéniable. On a des températures qui ont pas mal baissé. À Reims, il ne fait que 7 degrés à l'heure qu'il est. On a 11 à Lille, 14 à Paris, 25 degrés déjà à Biscarrosse ou encore à Montpellier, parce que 6 départements restent en vigilance orange canicule encore aujourd'hui. Les Pyrénées-Orientales sont sorties, mais de l'Aude jusqu'à la Drôme et à l'Ardèche, ça reste très chaud. Il a fait plus de 20 degrés cette nuit. Il fera évidemment largement plus de 35 dans le courant de l'après-midi. Et pourtant, nous avons une petite dégradation qui nous intéresse. Ça nous donne quelques pluies orageuses ce matin en Charente-Maritime, en Charente, dans la Vienne, jusqu'aux portes ouest de la Haute-Vienne, mais également vers la Gironde ou encore vers les Landes. La Bretagne commence aussi à être touchée. Nous allons avoir comme ça quelques grains orageux sur la façade ouest une grande partie de la journée. Ce sera ponctuel à chaque fois et assez localisé, donc vous attendez pas à beaucoup d'eau. À l'avant, on va avoir un temps très ensoleillé pour une grosse moitié est du pays. Cela dit, les nuages pourront gagner la Normandie, l'Île-de-France, les régions centrales et Midi-Pyrénées avant la mi-journée. En principe, 27 degrés à Charleville-Mézières aujourd'hui, donc même s'il fait frais ce matin, ça reste la journée la plus chaude cet après-midi. 29 à Quimper, 30 à Paris et Nice, 33 à Bourg-en-Bresse, 34 à Montpellier et Nantes, 36 degrés à Montluçon, 38 pour Agen et 39 degrés à Toulouse.
0: Et déjà 18 degrés actuellement à Brive-la-Gaillarde. C'est Philippe qui est connecté et qui écoute sa radio à lui, hein. C'est RTL et point barre.
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0: On est chez vous, vous le savez, tous les jours désormais, du lundi au dimanche. RTL chez vous, à vos côtés, dans votre quotidien. Et on parle sécheresse ce matin parce que c'est plus que d'actualité depuis des semaines et des semaines. Je vous donnais ce chiffre tout à l'heure, 1400 cours d'eau qui sont impactés. Je vous parle pas des sols de vos jardins et des sols de nos amis agriculteurs. On fait le constat en direct donc avec Antoine Decker, notre globetrotteur, qui est dans sa région, hein, bassin de l'Isère, dans les Flandres. Vous êtes un peu à la maison quand même pour constater tout ça, hein.
18: Oui, exactement. On est à l'intérieur des terres, à 25 km de Dunkerque. Nous sommes sur la commune d'Esquelbecq, juste à côté du fleuve de l'Isère, Y-S-E-R. L'Isère qui est un fleuve important, qui traverse 37 communes. Important, enfin il l'était, parce que désormais ce n'est plus qu'une suite de mares en fait. Il est juste devant moi, le fleuve de l'Isère. On voit des cailloux, il n'y a quasiment pas de débit. Je suis toujours avec Danielle Mamé, qui est la présidente de la régie des eaux du secteur. Daniel, pourtant historiquement le Nord, ça, il n'a jamais manqué d'eau.
19: Alors évidemment non. Ici, tout particulièrement en Flandre, on est un territoire de polder, donc des territoires qui peuvent être sous le niveau de la mer. Donc historiquement, l'homme a toujours lutté contre le trop d'eau.
18: Et maintenant, il en faut.
19: Et maintenant, il faudrait la garder. Alors, il y a toujours eu trop d'eau, donc l'idée, c'était d'envoyer le plus vite possible l'eau à la mer en drainant, en asséchant les terres et en réduisant finalement les méandres des cours d'eau pour que ça aille encore plus vite à la mer.
18: Mais quand on fait ce constat, quand on voit ce qu'il y a devant nous et ce fleuve qui n'en est quasiment plus un, il faut changer le modèle, c'est ce que vous êtes en train de dire ?
19: Oui, alors effectivement, il faut déconstruire finalement toutes nos représentations mentales. Et sachant que ça, c'est depuis plus de 1000 ans. Et donc, il faut pouvoir reméandrer les cours d'eau, pouvoir...
18: Ça veut dire quoi, ça ?
19: Reméandrer les cours d'eau, ça veut dire leur redonner leur écoulement naturel et de faire finalement des virages et non des autoroutes, des lignes droites. Et ensuite, je dirais, c'est aussi... préserver les zones humides. Donc on a détruit les zones humides, puis les zones de marécage, parce que historiquement on pensait aussi que c'était des zones insalubres. Et donc là, c'est redonner aussi à ce territoire des sols vivants et des sols perméables et des sols qui stockent l'eau.
18: et quand, surtout quand il n'a pas plu ici cet été pendant 51 jours de suite. Voilà toute l'ampleur du problème et on le verra aussi, il y a des solutions, tout n'est pas perdu.
0: Tant mieux, ce sera positif et on évaluera la situation tout à l'heure avec vous. Antoine Decarne, RTL chez vous en ce dimanche matin, vous le savez, c'est notre rendez-vous du lundi au dimanche. On va à votre rencontre pour vivre concrètement votre quotidien. Il est 6h44, dans un instant on va parler des animaux de compagnie, on va parler des chats en particulier, en rappelant à tout le monde les petits noms des deux chats de Valérie Quintin, on peut le redire ?
17: Crapaud et Moule.
0: Rien à ajouter.

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13: Et ça se passe bien, c'est chez Régine. Elle est à Limoges, elle a un ciel tout dégagé, 16 degrés ce matin. Elle est bien réveillée à l'écoute RTL. On est au chevet de nos animaux de compagnie, vous le savez, sur RTL dimanche matin. Et des chats aujourd'hui. La journaliste Hélène Gâteau partage son savoir avec vous, vétérinaire de formation. Hélène, bonjour.
14: Bonjour Stéphane et bonjour à toutes et à tous.
13: On entend souvent, Hélène, qu'un chat qui a connu l'extérieur ne pourra jamais être heureux enfermé à l'intérieur. Une étude récente vient justement nuancer cette idée.
14: Oui, et cette étude publiée cet été dans une revue scientifique de référence s'est intéressé à 87 propriétaires de chats qui avaient auparavant accès à l'extérieur et qui étaient ensuite devenus exclusivement des chats d'intérieur. Et contrairement à ce qu'on pourrait imaginer, la transition s'est souvent mieux passée que prévu et a été plus facile qu'anticipé. Plus de 40% des propriétaires disent que leur chat s'est adapté en quelques jours, et environ un quart en quelques semaines. Alors, évidemment, il ne faut pas surinterpréter. Dans cette étude, ce sont les propriétaires qui évaluent l'adaptation de leur chat. On n'a pas mesuré son bien-être avec des marqueurs physiologiques. Il n'y avait finalement que 13% environ des propriétaires qui considéraient malgré tout que leur chat ne s'était toujours pas vraiment adapté à l'environnement intérieur. Mais ça remet donc en question une idée très répandue. Non, un chat qui a connu l'extérieur n'est pas forcément condamné à être malheureux s'il doit ensuite vivre uniquement dedans.
13: Du coup, qu'est-ce qui pousse généralement les propriétaires à faire ce changement?
14: Alors, c'est rarement un choix de confort. En général, c'est soit parce que son chat a un problème de santé et qu'il doit rester en intérieur pour avoir ses médicaments régulièrement ou autre, ou alors pour se prémunir des dangers de l'extérieur, comme une route dangereuse, des chats sauvages agressifs, des risques d'empoisonnement, ou alors dans le cas d'un déménagement. Ou même, pour certains propriétaires de l'étude, c'était pour éviter la prédation du chat sur la petite faune sauvage. Et ce qui m'a beaucoup intéressé dans l'étude, c'est que finalement, les principales difficultés, elles étaient souvent du côté des humains. Parce qu'il fallait gérer les portes pour éviter les fugues. Pas évident, en plus, quand on a des enfants à la maison. Ne pas ou ne plus ouvrir les fenêtres. Entretenir davantage la litière. Trouver des occupations aux chats. Et surtout, gérer la culpabilité. La culpabilité de priver son animal de quelque chose qu'on jugeait essentiel. Donc, une culpabilité et une charge mentale qui se sont déplacées. Avant, on avait peur qu'il arrive quelque chose à son chat dehors. Maintenant, on a peur qu'il s'ennuie, de ne pas être rentré à temps pour son repas ou qu'il prenne du poids. Donc, c'est pas de tout repos. A contrario, Les chercheurs constatent que le chat semblait s'adapter bien mieux que son propriétaire, avec quelques comportements quand même qui changeaient, hein. Demande de plus d'attention, plus de comportements de jeu et plus de vocalisation aussi.
13: Donc on peut simplement fermer la porte et décider que désormais son chat ne sort plus.
14: Alors non, surtout pas. Non. C'est là qu'il faut être très clair. Un chat d'intérieur ne doit pas devenir un chat privé de comportements naturels. La vraie question à se poser, c'est est-ce qu'il peut encore grimper, observer, se cacher, griffer, explorer, jouer ou même chasser de manière symbolique. Donc si on doit faire cette transition, il faut enrichir son environnement. Ça, je vous le dis souvent, hein. Installer des espaces en hauteur, des cachettes, plusieurs zones de repos, des griffoirs, des jeux qui imitent la prédation, éventuellement des puzzles alimentaires et lui donner, pourquoi pas, un accès à des fenêtres pour observer l'extérieur. Parce que finalement, un territoire plus petit peut très bien être un territoire de qualité, à condition que votre chat y ait quelque chose à faire.
13: Voilà, on sait tout. Focus sur les chats en ce dimanche matin avec Hélène Gâteau. Merci Hélène, journaliste et vétérinaire RTL.
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7: J'en ai du rock, du blues, de la variété, du métal, du chant lyrique et de la salsa.
15: Le choix.
7: Encore un peu, je passais à côté de ce film.
3: De Valérie.
13: Valérie, vous nous parlez d'un film sorti au début de l'année au cinéma, donc il y a un petit GMT en moi avec vous, hein, et qui est désormais sur les plateformes, c'est Le Mage du Kremlin.
7: Oui, j'ai toujours un petit retard à l'allumage, et donc pour tous ceux qui, comme moi, l'ont raté, eh bien, il y a séance de rattrapage. Le Mage du Kremlin, c'est une plongée d'un peu plus de deux heures dans le contexte géopolitique des années 90 en Russie, avec un Boris Eltsine qui, par son inaction et son alcoolisme, va contribuer à faire de la Russie une nouvelle URSS, alors qu'auparavant, l'homme qui buvait du lait, vous vous souvenez de Mikhail Gorbatchev, toujours son verre de lait à la main, bah lui, il avait réussi à libérer la Russie du carcan bolchevique, parce qu'au début des années 90, les Russes ont découvert la liberté, avec tous ses excès. C'était un vrai bazar. C'est également ce qui a permis la montée des oligarques. Le film nous embarque dans ce tumulte à la vitesse d'une libellule qui fuirait une grenouille. On est happé par l'intrigue. Les images sont incroyablement belles. La Russie, c'est un pays magnifique. Et c'est ce mélange de poésie et de folie qui rend ce long métrage hypnotique, raconté par un personnage totalement fictif, Vadim Baranov.
16: Vadim Baranov était un metteur en scène visionnaire. On l'appelait le nouveau Rasputin.
17: Je veux être un acteur de mon temps, pas un simple observateur. Notre objectif, c'est le chaos. Nous allons infiltrer l'esprit des gens. Construire le mythe selon lequel les Russes ont pris le contrôle du monde moderne. Personne n'est à l'abri en Russie.
16: Pas même vous, le mage du Kremlin.
7: Eh ben non. Eh bien non, pas même lui, personne, il a dit.
13: Et donc le film mêle la fiction à la réalité.
7: Oui, la fiction avec ce Vadim Baranov, d'abord artiste, penseur libre, puis officier d'un ancien agent du KGB qu'il va propulser au pouvoir et qu'il appellera le tsar. Ce tsar, c'est Vladimir Poutine. Et puis la réalité avec des images d'archives et puis le film tout entier qui pose un regard actuel sur la politique nationale et internationale de la Russie avec en toile de fond la folie mégalo de Poutine.
18: Ce qui m'intéresse, c'est le pouvoir. Je ne peux pas être soumis à qui que ce soit. Ce qui m'intéresse, ce n'est pas de gagner le prix Nobel de la paix. Ce que je veux, c'est une guerre.
7: Bah, il réussit. Alors, pendant tout le film, en regardant ce Poutine, je me disais, mais je connais ce gars, je connais ses yeux, le comédien qui l'incarne est incroyable de justesse dans les postures, la façon de parler, de marcher, et puis est venu le générique, et là, je vois Jude Law. Ah bah, évidemment, je savais bien que je le connaissais, alors pas autant que je voudrais, mais je le connais. Le Mage du Kremlin, donc c'est à voir sur Canal Plus ou en VOD.
13: Vous le connaissez un petit peu, déjà.
7: Un petit peu.
13: C'est déjà pas mal. 6h53, très bon réveil. À vous dans un instant, le rire encore et toujours. C'est Monsieur Laurent Gérard qui est en approche pour le meilleur de la semaine. À tout de suite.

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16: 6h56, merci de nous rejoindre. 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
16: 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Autre cadeau, monsieur Laurent Gérard, le meilleur de la semaine. Laurent, évidemment, avec Jade.
18: On entend beaucoup parler de la dette française et des taux d'emprunt qui montent. Risque-t-on une crise financière? Eh bien, on en parle avec notre économiste en chef, François Langlais. Alors François, faut-il s'inquiéter?
19: Eh bien Jade, ce matin, je vais prendre un exemple concret qui va vous parler. Imaginez que cet été, vous ayez craqué pour un collier Cartier à offrir à votre chien Bibi.
18: Bien sûr.
19: Vous n'avez pas forcément les fonds nécessaires, alors vous avez contracté un emprunt pour l'acheter.
18: Eh ben, c'est logique. Et alors?
19: Alors votre banquier en a conclu que vous êtes une mémère à chien,
18: oui,
19: ce qui équivaut à une note triple A en économie. Ça l'a rassuré. Et il vous a accordé un crédit à 2%.
18: Excellent taux, en effet, et ensuite?
19: Ensuite, vous avez fondu pour une paire de sabots charentais et un poncho en laine de chèvre pour cet hiver. Et il vous faut un nouvel emprunt.
18: Et oui.
19: Forcément. Oui. Cette fois, votre banquier a commencé à se méfier. Il vous a mis une note AA et il a augmenté le taux de votre emprunt. Donc, votre dette a augmenté.
18: Ah bah, je comprends maintenant, je comprends mieux. Et ensuite?
19: Ensuite, pour rembourser vos deux premiers emprunts, comme RTL n'a pas voulu vous augmenter à cause de Philippe Cavrivière qui coûte cher à la station.
18: Ça, c'est bien.
19: Vous avez à nouveau emprunté. Et là, votre banquier vous a classé dans la catégorie nana qui fait chauffer la carte bleue. Et il a encore abaissé votre note. Ce qui a entraîné une nouvelle hausse des taux et une aggravation de votre dette.
18: Eh ben, c'est très clair. Donc, pour la dette française, il faut s'inquiéter.
19: Vous savez, pour cette rentrée, j'ai élaboré une nouvelle théorie économique révolutionnaire.
18: Ah bon, ce n'est plus il y a du pour, il y a du contre.
19: Mais pas du tout, Jade. C'est, on peut voir le verre à moitié vide ou à moitié plein. Vide, comme les caisses de l'État, plein, comme les nouveaux impôts à venir.
3: C'était le vrai.
18: Vous aurez reconnu le vrai.
19: C'était la vraie théorie. C'était la vraie théorie. Merci François.
18: Ah, je crois reconnaître l'olifant de Philippe de Villiers.
20: Salut la bougresse.
18: Ah, merci. Et que nous vaut l'honneur de votre visite ?
20: Je suis venu pour mobiliser les troupes contre l'envahisseur mahométan.
18: Allez, ça recommence. Il faut vous détendre avec ça.
20: Il suffit. Tu l'as entendu comme moi, avec la complicité du félon Macron. Mohamed Ben Salman, le prince oui. héritier d'Arabie Saoudite, va construire 3 parcs d'attractions dans le Val d'Oise sur les ruines de Mirapolis. Hein, tu te souviens de Mirapolis, la gueuse?
18: Bien sûr, avec sa statue géante de Gargantua, un verre de vin dans la main et une fourchette dans l'autre, toute une époque.
20: Oui, en effet, le géant rablaisien est tombé dans le piège du prince Ben Salman, qui se promène toujours avec une nappe Vichy sur la tête. Gargantua l'a pris pour un bouchon lyonnais ambulant et s'est laissé amadouer.
18: Ne réécrivez pas l'histoire. Comment allez-vous mener cette lutte ?
20: Je vais protéger les frontières de mon puits du fou avec des fantassins équipés de fusils spéciaux qui tireront des rondelles de saucisson et des knacky balls pour repousser les envahisseurs saoudiens allergiques à la sainte cochonaille. Montjoie Saint-Denis, que nous protège le salamé.
16: Gérard, ce sera demain lundi en direct, bien sûr, en studio dans RTL Matin, 8h50, aux côtés de Céline Landreau. Bon réveil tout le monde. 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
16: 7h, toute l'actualité, Antoine Cavaillerou. Bonjour Antoine.
22: Bonjour Stéphane, bonjour à tous.
16: À la une ce matin, un drame à Aubervilliers en région parisienne.
22: L'explosion d'une maison hier soir à cause d'une fuite de gaz. Un enfant de 2 ans est mort. 7 personnes ont été blessées, dont 2 grièvement. À suivre également, l'incendie dans l'Aude n'est toujours pas fixé. 260 hectares ravagés à Puy-Laurent. Ce serait une première depuis la chute des nazis. L'extrême droite allemande à la tête d'une région. Le parti AFD bien parti pour l'emporter aujourd'hui dans le land de Saxe-Anhalt. Et puis tous les sports, le coup est rude pour Pogacar, c'est officiel, l'ogre slovène ne remontera pas sur un vélo cette saison.
16: C'est donc l'information de la nuit, un pavillon pulvérisé dans une fuite de gaz à Aubervilliers, commune située au nord de Paris, en Seine-Saint-Denis.
22: Et un lourd bilan, un enfant de 2 ans est décédé, 7 personnes blessées, dont 2 hospitalisées entre la vie et la mort. Guillaume Ouattara, bonjour.
23: Bonjour.
22: Le drame s'est produit hier soir.
23: Oui, c'est aux alentours de 21h30 que la violente explosion a eu lieu dans ce pavillon d'Aubervilliers, rue Paul Verlaine. Une déflagration provoquée, vous le disiez, par une fuite de gaz. Une fuite qui a été telle que la maison s'est en partie effondrée. Ce matin, il ne reste de certaines pièces qu'un tas de gravats. D'importants moyens de secours ont été déployés toute la nuit. Pompiers, policiers, SAMU, protection civile, agents de GRDF. Le tout hein, pour porter assistance aux victimes. Et donc ce bilan, ce matin, un enfant décédé, 7 autres personnes blessées, dont 2 en urgence absolue. Le maire d'Aubervilliers, Sofiane Karoumi, a exprimé son émotion. Il parle d'une ville en deuil et il a eu ces mots. Toutes nos pensées vont à ce petit enfant, à ses proches et à celles et ceux dont on espère avoir de bonnes nouvelles dans les heures qui viennent. Certaines des personnes évacuées ont pu dormir dans un gymnase de la ville. L'enfant qui a perdu la vie dans cette explosion était âgé de 2 ans.
22: Guillaume Ouattara.
16: Dans le sud de l'Aude, 350 pompiers luttent toujours ce matin contre les flammes.
22: L'incendie de Puy-Laurent n'est toujours pas fixé. Il a dévoré 260 hectares depuis vendredi dans un secteur escarpé et difficile d'accès. Écoutez le maire de cette commune située à une cinquantaine de kilomètres au sud de Carcassonne, Jacques Galli, au micro RTL de Pierre Granger.
24: Le feu est contenu, donc je dis pas qu'il est maîtrisé parce qu'on a beaucoup de sortes de feux. Il y a un peu de vent, il fait chaud. De gros moyens ont été engagés, plusieurs Dash, plusieurs Canadair, des hélicos. Mais à partir de 20h, 21h, il a fallu déployer les moyens terriens, dont les pompiers, et les humains. Et je vous avouerai qu'ils ont fait un travail extraordinaire. Des nouveaux départs de feu, non. C'était des reprises que l'on connaissait, que l'on ne pouvait pas traiter. Il faut faire des choix d'urgence, quoi. On a essayé de traiter la partie évolution vers le village depuis Laurent. Là maintenant, on est en train de traiter le front nord et le front ouest, mais ces deux fronts, normalement, se sont stabilisés.
0: Le maire de Puy-Laurent dans l'Aude, au micro RTL de Pierre Granger. L'Aude qui fait partie des départements en alerte orange canicule ce dimanche. Ils sont désormais 6. Les Pyrénées-Orientales ne sont plus en vigilance.
16: La politique, Antoine, et la campagne présidentielle qui s'invite à la braderie de Lille.
0: La journée d'hier, marquée par les venues de Gabriel Attal et de Marine Tondelier. L'après-midi, c'est Jean-Luc Mélenchon qui a réuni 12 000 personnes pour un meeting. Le leader de la France insoumise a axé son discours sur le pouvoir d'achat. Mais il s'en est aussi pris à Jordan Bardella, le président du Rassemblement National qui était vendredi au Royaume-Uni. Il a signé avec le leader d'extrême droite anglais Nigel Farage un accord symbolique prévoyant le renvoi vers la France de migrants clandestins interceptés dans les eaux britanniques. Et voilà ce qu'en pense Jean-Luc Mélenchon.
1: Me voici à commenter le propos lamentable de Monsieur Bardella en Angleterre qui, sans qu'on lui ait rien demandé, promet aux fascistes anglais que les Français récupéreront les gens qu'ils voudront mettre dehors et qu'ensuite nous nous chargerions en plus de les expulser de chez nous. Comment peut-on être aussi misérable ? Non, ce n'est pas la France qui parlait, c'est seulement un fasciste.
0: Jean-Luc Mélenchon hier à Lille et Jordan Bardella lui a accordé une interview à BFM TV. Interrogé sur les dissensions depuis la rentrée avec Marine Le Pen sur les retraites ou le port du voile, il a réaffirmé, je cite, son affinité politique et personnelle indéfectible envers sa mentor, candidate à la présidentielle.
16: Le rendez-vous politique de votre dimanche, c'est le grand jury, bien sûr, grand jury RTL Public Sénat Ouest France M6 entre midi et 13h. C'est Maud Bréjon, la porte-parole du gouvernement et ministre délégué chargé de l'énergie, qui répond à partir de midi tout à l'heure aux nombreuses questions d'Olivier Bost. Il y a 81 ans, les nazis capitulaient et ce dimanche, l'extrême droite allemande vise la victoire dans une élection régionale.
0: Et pourrait donc gouverner le Land de Saxe-Anhalt dans l'est du pays. Le parti AfD est donné vainqueur dans les sondages. Plus de 40% des intentions de vote, sans doute seulement à 2 ou 3 sièges d'une majorité absolue au Parlement régional. Hier à Magdebourg, 6000 personnes se sont rassemblées contre l'extrême droite. Reportage de la correspondante de RTL sur place, Hélène Kohl.
2: Sur un stand du centre-ville de Magdebourg, Anne-Marie, une étudiante bénévole de l'association Vote Tactique, guide les derniers indécis.
3: Nous savons que l'extrême droite va avoir le plus de voix et va finir en tête, ça on ne pourra plus le changer, mais nous pouvons pousser certains petits partis pour noyer les députés AfD au Parlement.
2: Elle conseille Monica, une commerçante un peu perdue, le vote utile pour faire barrage, c'est un phénomène que les électeurs allemands découvrent à l'occasion de cette élection.
6: Je dois bien réfléchir à comment voter pour que l'AfD ne gagne pas, même pour un parti qui n'a pas forcément ma préférence.
2: Alex, un drapeau arc-en-ciel sur les épaules, revient d'une manifestation en soutien à la culture.
25: J'ai peur que la Saxe-Anhalt glisse à l'extrême droite et qu'on ne puisse plus exprimer nos opinions. Aujourd'hui, c'est encore possible.
2: Ici, c'est un petit land. Seulement 2% de l'électorat total allemand va voter aujourd'hui. Mais une victoire de l'AfD serait une rupture politique historique, selon Rolf, un retraité.
26: Ça changerait profondément l'Allemagne, pas simplement la région.
2: La clé du scrutin, ce sera la mobilisation. Il y a 5 ans, 4 électeurs sur 10 s'étaient abstenus.
0: Hélène Kohl, envoyée de RTL à Magdebourg. Les deux émissaires américains en route pour Kiev, Jared Kushner et Steve Witkoff, se rendent dans la capitale ukrainienne pour la première fois. Ils vont rencontrer Volodymyr Zelensky. Hier soir, ils ont été reçus à Moscou par Vladimir Poutine. La discussion sur une éventuelle fin du conflit en Ukraine a duré 3 heures. Elle a été qualifiée de constructive et extrêmement franche par le Kremlin.
16: Les sports, le football et la première victoire de la saison pour Brest.
0: 2-1 à l'extérieur face au Havre hier soir. L'OGC Nice et Le Mans se sont quittés sur un but partout. Lens, de son côté, n'y arrive pas. Deuxième défaite consécutive, 1-0 à Bollard contre Lorient. Aujourd'hui, les derniers matchs de la troisième journée de Ligue 1. 3 contre Strasbourg à 15h, Angers-Rennes à 17h15. Marseille reçoit le Paris FC à 20h45.
16: Le top 14 de rugby est Bordeaux-Bègles qui frappe très fort d'entrée.
0: Écrasante victoire de l'UBB 64-5 face au Racing 92. La première journée de top 14 également marquée par la victoire de Pau à Montpellier 27-19. Ce soir, Toulouse se déplace à La Rochelle, ce sera à 21h05. Du tennis, le rêve américain d'Arthur Géa continue, il est le dernier français encore en lice à l'US Open. Il est qualifié pour les huitièmes de finale, il a battu dans la nuit l'américain Michael Zeng. Son prochain adversaire, le néerlandais Botic van de Zandschulp. En Formule 1, une première depuis 1997 et Jean Alési, un pilote français décroche une pole position. Pierre Gasly s'élancera en tête cet après-midi à Monza, départ du Grand Prix d'Italie à 15h.
16: Et puis lui, malheureusement, ne brillera plus sur les routes. en 2026. C'est Pogacar qui met fin à sa saison.
0: Le Slovène qui a chuté la semaine dernière sur la Vuelta. Il ne participera donc pas au championnat du monde, au championnat d'Europe ou encore au Tour de Lombardie. C'est son équipe UAE Emirates qui l'a annoncé hier. Une bonne nouvelle tout de même pour Poggi. Son contrat est prolongé jusqu'en 2032. Et ça, Nicolas Georgerot, c'est une surprise pour le coureur.
4: Oui, le Pogacar aux états d'âme, parfois entrevu sur les courses, se voit donc courir jusqu'à 34 ans et ce n'était pas la tendance récemment. 2032, ça lui fera 13 ans de carrière professionnelle. L'argent de la structure Emirati permet de pouvoir promettre à la star slovène une équipe compétitive, la meilleure du monde, entièrement dédiée au succès du désormais quintuple vainqueur du Tour. Pogacar a toujours dit qu'il voulait à horizon 2030 favoriser la montée en puissance d'Isaac Del Toro, son protégé chez UAE. Son équipe a aussi pris attache avec l'entourage de Paul Sexas pour sonder l'intérêt du phénomène français. En attendant, il ne reviendra sur un vélo en compétition que dans 5 mois, la plus longue absence de sa carrière, après les 6 semaines dues à sa fracture du poignet à Liège-Bastogne-Liège en 2023.
0: Nicolas Georgerot, spécialiste cyclisme de RTL.
16: Merci pour tout ça, hein. Antoine Cavallero avec ce néerlandais, là, le Botic van de Zandschulp, le joueur de tennis. Formidable moment de radio, on adore. Il est 7h10, les courses, le rendez-vous de l'après-midi. Quintet Plus, c'est Dominique Cordier, pronostic RTL. Bonjour Dominique.
5: Bonjour Stéphane, bonjour à tous. 1 million d'euros, c'est la tirière qui nous attend cet après-midi dans le Quintet. Le Quintet qui se court à Longchamp, c'est une course de plane. Nous sommes sur la distance classique, 2400 mètres. Avec des chevaux d'âge, c'est le prix de la Reine Marguerite. Confiance à mon favori, le numéro 1, Cassius, qui avait gagné à cette valeur l'an passé à Chantilly. Un Quintet du même genre, première chance. L'outsider de RTL sera ici le numéro 15, Gold Player. Il a 7 ans, il débute à Longchamp sur le tard, mais il se prévaut d'une bonne troisième place obtenue le mois dernier sur les pommes de Deauville, sur la distance qui nous intéresse. C'est une belle chance. Je vous livre Stéphane ma sélection avec en tête l'As, Cassius, que je place devant le 2, Rembrandt Hugo, le 15, Gold Player, qui est donc l'outsider de RTL, le 4, Dixwood, le 14, Mr. Gats, le 8, Princesse d'Amour, et enfin le numéro 5, Almiro, l'As, le 2, le 15, le 4, le 14, le 8 et le 5. Pour un départ, Stéphane, à 15h15.
16: 15h15, c'est noté. Bonne chance à tous ceux qui vont tenter l'affaire et à disposition sur rtl.fr. Vos pronostics, Dominique Cordier. Valérie, 7h11, la météo dominicale. On a 7 degrés dans l'heure ce matin chez Danilo qui va aller une brocante à Musy particulièrement. Et puis Jojo nous dit qu'à Brest, lui, il a 16 degrés.
7: Alors c'est vrai qu'on regarde les températures de ce matin. Quand je vous dis que ce sera la journée la plus chaude du week-end, vous avez dit n'importe quoi. Ben non, pas du tout. C'est vrai qu'il fait très frais, mais que ça va grimper très nettement. On a 10 degrés à Beauvais, 14 à Paris comme à Saint-Etienne, 25 degrés déjà à Nîmes, un ciel globalement bien dégagé. Il y a un petit peu d'instabilité qui s'est installée sur l'ouest du territoire. Ça va être comme ça pratiquement toute la journée avec localement quelques pluies, parfois orageuses actuellement depuis le sud de la Bretagne jusqu'à la Gironde, voire jusqu'aux Landes d'ailleurs. Donc ça concerne surtout pour le moment le Poitou et les deux Charentes, hein, Charente et Charente-Maritime. C'est là vraiment que les pluies sont les plus régulières, on va dire. Mais enfin, ce sera comme ça toute la journée. Un ciel assez nuageux à l'ouest, beaucoup de soleil partout ailleurs, peut-être quelques orages en montagne dans les Alpes du Sud et sur la montagne Corse cet après-midi, et des températures qui vont s'envoler partout malgré la fraîcheur matinale. 28 degrés attendus à Brest cet après-midi, 30 à Paris et Dijon, 32 à La Rochelle et Ajaccio, 34 degrés à Clermont-Ferrand, 36 à Périgueux, 37 degrés pour Rodez et Carcassonne et 40 degrés à Albi.
16: Et actuellement 11 degrés à Saint-Dizier, c'est Nathalie qui nous donne l'info et qui nous dit un dimanche qui commence parfaitement grâce à RTL.
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16: Nous sommes à vos côtés, vous le savez, tous les matins désormais, 7 jours sur 7, c'est RTL chez vous. On vient à votre rencontre pour mesurer votre quotidien et partager justement votre vie. RTL chez vous, avec Antoine Decarne sur le terrain. Nous sommes dans le nord précisément pour mesurer la sécheresse dans les Flandres, dans le bassin de l'Isère, au bord des rivières et d'une rivière en particulier, de ce qui était un fleuve, et le manque d'eau est mesurable sous vos yeux, Antoine, évidemment, parce que il y a eu un manque de pluie considérable, il n'y en a quasiment pas eu dans la région, et parce qu'il a fait très chaud, parce qu'il y a la canicule, donc ça veut dire sécheresse à l'arrivée.
8: Exactement, 51 jours sans pluie cet été et ça a eu des conséquences très importantes. Je suis actuellement dans le village d'Oudkerque, c'est un village transfrontalier où passe l'Isère et ce fleuve-là, ici également, il est à sec. Et je suis avec Monsieur le maire, Samuel Bévert, bonjour.
9: Bonjour à tous, bienvenue à Woodcare.
8: Ben merci beaucoup. Expliquez-nous, pour vous désormais, cette sécheresse, c'est un sujet qui est une priorité.
9: Oui, tout à fait. Par contre, avant de parler de la sécheresse, je voudrais parler des caprices de ce fleuve, puisque l'hiver, il déborde, et l'été, il devient sec. Et cette année, c'est une année qui restera dans les annales de ce village, puisque la rivière était complètement sèche.
8: Et vous avez vécu pourtant une inondation cet hiver ?
9: Un peu moins, mais en 2023, elle a débordé 3 fois dans ce village, qui occasionne à certains moments des inondations de certaines maisons dans les écarts du village.
8: Donc quand on est élu, comment on fait ? Comment vous faites pour expliquer cela, cette situation, à vos administrés ? Comment on fait ?
9: C'est-à-dire que j'ai un gros problème avec le monde agricole, puisque comme nous sommes transfrontaliers, il y a une législation qui est très différente entre nos amis et voisins belges et la France, ce qui fait qu'à certains moments, je me retrouve avec une multitude d'agriculteurs belges qui viennent pomper de notre côté pour ramener l'eau chez eux.
8: Vous vous retrouvez à devoir faire la police ?
9: Ah bien, cet été, c'était course-poursuite en voiture derrière des grosses citernes de 20 000 litres. Et puis, on les coinçait à certaines rues avec la gendarmerie, donc c'était compliqué. Ouais.
8: Si on reste du côté français, pour vous, désormais, il y a un enjeu fondamental pour un maire comme vous d'un petit village ?
9: Ben vous l'avez vu en arrivant dans notre village, c'est agricole. Et ici, on cultive beaucoup de légumes. Et donc, on a besoin de beaucoup d'eau.
8: Et on verra un petit peu les conséquences que ça a directement dans le quotidien des habitants tout à l'heure.
16: Merci beaucoup Antoine de Carnon. On vous retrouve évidemment régulièrement. Notre fil rouge RTL chez vous, à vos côtés. On vous accompagne. Nous sommes au cœur du bassin de l'Isère ce matin. Dans les Flandres, donc dans le nord de la France, pour mesurer la sécheresse. Il est 7h15. À suivre, nous prenons la route. Christophe Bourreau, Autoradio. On va vous dire ce que l'on vole d'abord sur vos voitures. Quelles voitures sont ciblées et dans quelle ville surtout ? Vous avez tous les détails après ceci.
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11: Autoradio, on parle voiture le dimanche matin avec notre expert à nous. Il passe la première, c'est Christophe Bourreau. Bonjour Christophe.
12: Bonjour Stéphane, bonjour à tous.
11: On parle d'un phénomène aujourd'hui qui peut coûter très cher aux automobilistes, le vol de pièces détachées sur les voitures. Les chiffres du ministère de l'Intérieur publiés cette semaine, un peu plus de 95 000 vols d'accessoires sur véhicules enregistrés l'an dernier. Concrètement, Christophe, quelles sont les pièces les plus volées sur nos voitures?
12: Alors, en 1, on retrouve les phares qui représentent tout de même un vol sur 3. Ensuite, les pots d'échappement, 19%. Surtout, très prisés, hein, les pots catalytiques des hybrides, car vous avez à l'intérieur des matières premières rares. Et puis, en troisième position, on trouve les roues, les jantes, mais aussi les caméras de recul à 18%.
11: Et ce sont les voitures françaises les plus ciblées.
12: Oui, sur le podium, la Renault Clio 4 et 5, la Peugeot 208, 2008, Citroën C3. Alors, c'est logique, Stéphane, hein, ce sont les modèles les plus vendus, ce qui facilite l'écoulement des pièces détachées. Avec le vieillissement du parc automobile, eh bien ces pièces s'usent et leur remplacement coûte de plus en plus cher, plus 9% en un an. Pièces ensuite revendues, eh bien le plus souvent sur internet, 20 à 70% moins cher que le neuf, et c'est un marché extrêmement juteux, estimé au final à 600 millions d'euros par an.
11: Dites-nous, il y a des villes beaucoup plus exposées que d'autres?
12: Très clairement, et ça vous concerne. Marseille qui arrive largement en tête avec plus de 4000 vols recensés, c'est deux fois plus qu'à Paris, puis Lyon, Toulouse et Montpellier. Toutefois, on note dans ces villes une amélioration. C'est 6% de moins qu'en 2022 et 10% de moins en 10 ans.
11: Donc ça baisse, bonne nouvelle.
12: Oui, mais attention, puisque ce chiffre masque une certaine réalité, seulement 22% des victimes portent plainte.
11: Pourquoi alors?
12: Parce que certains automobilistes pensent qu'ils ne seront pas remboursés, que leur franchise sera trop importante ou tout simplement qu'ils ne veulent pas engager des démarches pour quelques centaines d'euros.
11: Alors soyons concrets, Christophe Bourreau, s'il vous plaît, comment on réagit si ça nous arrive là?
12: Premier réflexe, porter plainte, explique Cédric Ménager. Il est à la tête du comparateur en ligne d'assurance, Les Furets.
13: Un, c'est déclarer très rapidement le vol, le porter plainte pour le déclarer dans les 24 heures. Et ensuite, déclarer le sinistre à son assureur, si possible dans les 48 heures, et si possible, fournir le maximum d'éléments de preuve avec des photos, des pièces manquantes sur le véhicule.
12: Alors, En revanche, si vous êtes assuré au tiers, là, vous ne toucherez pas un centime. Sinon, vous avez la possibilité, ce qui est plutôt malin, de prendre une extension de garantie pour une centaine d'euros.
13: Une garantie accessoire, ça permet de couvrir des éléments qu'on a rajoutés au véhicule après l'achat du véhicule. Ça va être, par exemple, des jantes, ça va être des éléments de tuning, hein, par exemple, qu'on peut avoir aussi. Bah, si vous avez rajouté des éléments qui ont une certaine valeur, que vous êtes dans un milieu urbain, que votre véhicule est garé dans la rue, oui, ça peut vraiment valoir le coup.
11: Alors, ok pour ça, Christophe, est-ce qu'il y a des conseils pour éviter le vol?
12: Là, il parlait de garer sa voiture. Justement, il faut éviter les zones de stationnement isolées, mal éclairées, peu fréquentées. C'est là où il y a lieu quand même 90% des vols. Il est aussi possible de faire graver, vous savez, le VIN, c'est le numéro d'identification du véhicule qu'on trouve sur votre carte grise à 17 caractères. Voilà, alors ça va pas empêcher le vol, mais ça peut dissuader les voleurs en rendant bien plus compliqué la revente des pièces.
11: Christophe Bourreau, n'hésitez pas, précieux conseils, astuces aussi hein, sur notre site rtl.fr. Autoradio, c'est tous les dimanches. Rendez-vous qui fête aujourd'hui, là. C'est 25 ans,
12: oui,
11: monsieur.
12: Hein. Et oui, merci pour votre fidélité. Avec un autre anniversaire qui se profile cette saison, c'est les 40 ans de Turbo avec M6. Bien sûr, Dominique Chapatte, que l'on salue ce matin.
11: Et Turbo, c'est 11h20 tout à l'heure sur M6, comme tous les dimanches. Merci, Christophe.
12: Bon dimanche.
11: Tiens, 7h22, on reste dans les voitures, voitures qui vont très vite hein, pour notre balade avec Jean-Sébastien. 15h tout à l'heure, départ du Grand Prix de Monza en Italie avec le Français Pierre Gasly en pole position. Vous nous emmenez donc en balade, non pas à Milan, mais à Bergame. C'est loin de Monza ?
10: C'est à peine 40 km au nord-est de Monza. Bergame d'ailleurs qui est souvent oublié au profit de Milan. Et pourtant, c'est une ville qui a des atouts non négligeables. D'abord, c'est une ville de 120 000 habitants, Milan en a 10 fois plus, qui possède un charme médiéval authentique. La ville haute, elle est entourée de solides remparts et elle fait partie des rares cités italiennes à en avoir conservé l'intégralité. Ils datent du XVIe siècle et ils font 5 kilomètres.

0: Uniquement vin rouge et Campari. Et en haut de cette tour, dans la ville haute, la vue sur les Alpes, sur la ville, sur la plaine du Pô, est assez inouïe, singulière, comme la Basilica Santo Maria Maggiore, qui a conservé son style roman pour ce qui est de l'extérieur. Mais alors à l'intérieur, c'est une décoration baroque du XVIIe, des stucs dorés sous les voûtes, des tapisseries florentines. C'est un concours de beauté avec des marqueteries stupéfiantes de finesse. C'est magnifique. Et ensuite, visite de la ville basse. Et pour s'y rendre, on prend le funiculaire.
1: On prend le funiculaire pour descendre.
2: Ouais.
1: Ouais,
0: il monte et il descend depuis 120 ans ce funiculaire, sauf sans lui d'ailleurs, il serait, même s'il est possible de le faire à pied, la montée vers la ville haute serait un véritable calvaire au quotidien pour les bergamasques. La ville basse, elle est intéressante pour les musées, pour les théâtres, pour les restos. D'ailleurs, c'est à Bergame qu'on mange la meilleure polenta du monde, c'est la spécialité incontournable. Il y a un musée à ne pas manquer, l'Accademia Carrara, un palais néoclassique qui présente plus de 1800 peintures qui vont du 15e au 19e. Vous allez pouvoir admirer un Christ Rédempteur de Botticelli, une Vierge à l'Enfant de Bellini, un Saint-Sébastien de Raphaël, peint alors que Raphaël n'avait que 20 ans, qui est émouvant de beauté, et des expositions temporaires d'art contemporain qui jouent les contrastes régulièrement. Et puis alors, aux alentours de Bergame, juste à côté, il y a des endroits à voir comme San Pellegrino et ses thermes. Ben oui, ça existe, c'est pas seulement une bouteille d'eau. Et on a l'image là-bas d'une Italie humble, simple, séduisante et diablement belle.
2: Et ça, on aime bien. Merci Jean-Sébastien, la balade du matin, version italienne. Il est 7h25, dans un instant, on va rire avec les grosses têtes. On va pas se gêner, bien sûr. On salue Nadine, elle est à Lyon. Elle a 19 degrés, là, au réveil.
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6: 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Nous sommes dimanche, nous sommes le 6 septembre de cette année 2026. Bienvenue tout le monde, il est 7h30.
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6: 7h30, toute l'actualité, tout ce qu'il faut savoir avec Fanny Marceau. Bonjour Fanny.
16: Bonjour Stéphane, bonjour à tous.
6: À la une, une nageuse qui n'a pas froid aux yeux.
16: Elle a 67 ans, Salima Bouayadaga, et elle s'apprête à traverser la Manche aujourd'hui. Un défi et un message, vous allez l'entendre. La ville d'Aubervilliers en deuil, l'explosion d'un pavillon a fait un mort. Un enfant de 2 ans et 7 blessés hier soir en cause une fuite de gaz. Une chocolaterie ravagée par les flammes à Bordeaux. La championne du monde de chocolat 2016 tente de relancer son entreprise après l'incendie du marché d'intérêt national où se trouvait son laboratoire. Reportage à suivre. On ira aux États-Unis où l'ICE, la police de l'immigration, a interpellé près de 50 000 personnes en 2 mois. Et puis on parlera de Céline Dion, bien entourée avant sa tournée française.
6: D'abord, ce challenge qui semble fou, hein, traverser la Manche à la nage.
16: Et c'est d'autant plus fou quand on a plus de 60 ans. Mais Salima Bouayadaga compte bien le relever. Aujourd'hui, si tout va bien et que les conditions météo restent bonnes, elle s'élancera entre Douvres au Royaume-Uni et Ouissant dans le Pas-de-Calais pour 13 à 18 heures de nage. Objectif, prouver qu'il n'y a pas d'âge pour suivre ses rêves et rester en forme, Franck Hanson.
17: Oui, elle se prépare depuis 2 ans. Salima Bouayadaga, ancienne championne de natation, s'est entraînée au large des côtes du Pas-de-Calais, suivie par un bateau depuis Douvres, avec une équipe de ravitaillement. Cette enseignante, mère de 2 enfants, sait que cette traversée sans combinaison reste un défi particulier.
18: Il y a les vagues, les méduses, le clapot, les caragots, l'eau froide, et effectivement ce qui en fait ce qu'on appelle l'Everest de la natation. Pour moi, c'est vraiment un défi intime.
17: Pour Salima, dont la mère était atteinte de la maladie de Parkinson, cet exploit est aussi l'occasion de porter un message pour tous les seniors.
18: Je n'ai pas du tout envie de jouer le rôle modèle qui serait tout le monde peut traverser la Manche, mais tout le monde peut se fixer un objectif raisonnable. Quand on vieillit, on a envie de lâcher prise et de se laisser finalement vieillir sur son canapé. Et ça demande un effort sur soi, de se dire « bon bah, je suis plus capable de le faire comme ça, mais je vais le faire autrement, comme ça, mais je vais le faire autrement. »
17: Cette nageuse qui reste détendue avant de se lancer a déjà nagé plus de 60 km, mais jamais plus de 15 heures d'affilée.
16: Franck Hanson, et on l'encourage évidemment.
6: La météo favorable dans le nord, Fanny, est beaucoup plus lourde dans le sud. Hein. 6 départements en vigilance orange canicule ce matin.
16: Dont l'Aude, où 350 pompiers sont encore mobilisés à Puy-Laurent. Les flammes y ont ravagé plus de 260 hectares de végétation. Un incendie contenu, mais pas encore maîtrisé. On a eu beaucoup de feux de forêt cet été, notamment en Gironde. Mais à Bordeaux, il y a eu aussi l'incendie du marché d'intérêt national dans la nuit du 17 au 18 août. 2200 mètres carrés d'artisanat réduit en cendres. Asna Ferreira, meilleure chocolatière du monde en 2016, a tout perdu. Clara Etchari, ses bureaux, son laboratoire, ses matières premières, mais pas sa détermination.
19: 12 ans de travail et 1,2 tonnes de chocolat partis en fumée. Après le choc, vient l'heure des questions pour les chocolatiers Asna et Vincent Ferreira.
20: Où reprendre, comment reprendre et avec quels moyens?
19: La tâche s'annonce titanesque au vu des dégâts.
20: Il reste rien. Les fèves, les packaging, les matières premières, les produits finis.
19: Les différentes expertises vont prendre du temps et tout ne sera pas pris en charge par l'assurance. Le couple veut aller de l'avant alors que la préparation de Noël approche.

0: et qu'ils n'ont pour l'instant pas les moyens de produire ne serait-ce qu'une seule tablette.
1: La petite chance qu'on a eue, c'est qu'on a livré un maximum de chocolat, donc la boutique est pleine de chocolat. Les clients, ils peuvent nous aider en venant.
2: On a un espoir et de toute façon un objectif de recommencer autour de février maximum. Si ensuite on arrive à trouver une solution miraculeuse dans les jours qui viennent qui permettent de soutenir les ventes dans notre boutique tant qu'elle a encore du chocolat et de passer Noël comme cela, tant mieux.
0: De priorité donc, un lieu et du matériel et tous les dons sont bons à prendre.
1: Même la petite corne Maryse, spatule, louche, des plaques, des grilles, des tables.
0: Le couple a également ouvert une cagnotte en ligne pour ceux qui souhaiteraient les soutenir.
3: Clara et Chari, incendie également en ce moment sur les hauteurs de la vallée d'Aspe dans les Pyrénées-Atlantiques. 105 hectares parcourus depuis mercredi, alimentés par le vent sur un terrain escarpé, difficile d'accès pour les pompiers.
4: 7h34, le choc ce matin à Aubervilliers en Seine-Saint-Denis. Hier soir, une fuite de gaz a fait exploser un pavillon. Un enfant de 2 ans a été tué.
3: Et 7 autres personnes blessées, dont 2 prises en charge en urgence absolue. Notre ville est en deuil, écrit le maire Sofiane Karoumi, la ville qui a mis à disposition un gymnase pour accueillir les familles sinistrées.
4: La politique à présent et ce protocole d'accord polémique signé entre le Rassemblement National et l'extrême droite britannique.
3: Jordan Bardella et son allié anti-européen Nigel Farage se sont mis d'accord, notamment pour que les clandestins interceptés dans les eaux britanniques soient renvoyés en France si le Rassemblement National est élu. Mesure critiquée notamment par Jean-Luc Mélenchon, le candidat LFI à la présidentielle qui la juge misérable. L'immigration, sujet brûlant également aux États-Unis en juin et juillet. L'ICE, la police de l'immigration, a battu des records d'arrestations. 49 000 personnes en situation illégale interpellées selon le New York Times. Mais après les scandales de ces derniers mois, l'ICE se fait plus discrète, Karine Otten.
5: Oui, ils font profil bas, ces policiers de l'ICE, surtout dans les grandes villes démocrates où ils avaient semé la terreur et fait se mobiliser des milliers de citoyens. Mais ils ne baissent pas la cadence pour autant. Ces 50 000 personnes en centre de détention, c'est 70% en plus qu'au mois de février. Les services de l'immigration ont compris que pour tenir leurs objectifs, il valait mieux cibler des actions de contrôle plus discrètes sur les routes, par exemple, dans les aéroports. Ils comptent aussi plus maintenant sur les forces de l'ordre locales pour faire appliquer la loi sur l'immigration. La palme revient d'ailleurs aux polices locales du Texas et de la Floride qui ont arrêté près de 20 000 migrants. Enfin, des populations entières perdent leur statut de réfugiés et se font arrêter immédiatement, comme les Haïtiens à qui Donald Trump a supprimé la protection contre les expulsions malgré la situation catastrophique dans leur pays. Une autre statistique est à retenir, alors que la Maison-Blanche défend ses opérations au nom de la lutte contre le crime, plus de la moitié des migrants arrêtés n'ont pas de casier judiciaire.
3: Karine Otten, correspondante d'RTL aux États-Unis. L'immigration également dans le viseur de l'extrême droite allemande. L'AFD qui pourrait remporter aujourd'hui son premier Land au terme de l'élection régionale en Saxe-Anhalt. Une première depuis la fin du nazisme.
4: Bon, ça approche, hein. Nous sommes à 6 jours du début de la fameuse tournée de Céline Dion. 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
3: Son pays pour aujourd'hui, c'est la France. 16 shows au Plénitude Arena de Nanterre. Un défi pour Céline Dion, dont la santé est encore fragile. Et pour tenir bon, elle mise sur l'amour de ses fans. Bien sûr qu'elle rencontre chaque jour au pied de son hôtel, mais aussi et surtout sur sa famille resserrée autour d'elle, qui entoure la diva de 58 ans avec beaucoup d'affection, Marie Jiquel.
6: La principale source de réconfort de Céline Dion, ce sont d'abord ses enfants. Ses jumeaux, Nelson et Eddie, 15 ans, ont été aperçus à ses côtés au Royal Monceau dès son arrivée dans la capitale. Eux qui ont peu vu leur mère sur scène sont aujourd'hui le soutien majeur de Céline Dion. Tout comme René Charles, l'aîné, 25 ans, qui devrait bientôt la rejoindre à Paris. René Charles, perçu par Céline Dion comme un manager, c'est d'ailleurs à son bras qu'elle avait fait une apparition très remarquée sur la scène des Grammy Awards, les victoires de la musique américaine en 2024. Parmi ses 13 frères et sœurs, Céline Dion peut compter aussi sur Claudette, sa marraine et porte-parole, et Linda, qui l'a aidée lors de sa convalescence en s'occupant notamment des jumeaux. À ce socle familial s'ajoutent des piliers professionnels, sa styliste Annie Hortz, ainsi que ses nouveaux managers Joy Smith et John Nelson, qui encadrent ce retour très surveillé à Paris.
3: Jiquel.
4: 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Soyez attentifs. Le rugby et l'incroyable Bordeaux-Bègles.
3: La première journée de Top 14 et un résultat extraordinaire. Victoire hier soir 64-5 face au Racing 92. Ce soir, suite et fin de la première journée à 21h05, La Rochelle, Toulouse. En football, la Ligue 1, Lorient l'emporte 1-0 à Lens, Brest s'impose 2-1 au Havre, match nul 1 partout pour Nice et Le Mans. Cet après-midi, 15h, 3 Strasbourg, 17h15, Angers-Rennes et l'affiche du soir, 20h45, Marseille-Paris FC.
4: Et le rendez-vous, merci Fanny, rendez-vous sport de votre dimanche et on refait le sport, c'est 19h10 avec Isabelle Langer et toutes les équipes du service des sports pour vous tenir informés. Il est 7h39.
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4: Valérie, si je résume la météo de ce dimanche, on va avoir chaud.
8: On va avoir très chaud. Journée la plus chaude du week-end, malgré les quelques pluies qui ont abordé la façade ouest. Alors c'est très localisé actuellement depuis la Bretagne jusqu'aux Landes. Ce sera le cas comme ça toute la journée, sachant que les nuages vont gagner un petit peu de terrain au fil des heures, rejoindre le nord, l'Île-de-France, le centre, le Limousin ou encore la région Midi-Pyrénées, plus à l'est du plein soleil. Des températures qui sont peut-être un petit peu fraîches ce matin, mais ça va grimper très nettement cet après-midi. 6 départements restent en vigilance orange canicule depuis l'Aude jusqu'à la Drôme et à l'Ardèche. 28 degrés attendus à Nancy cet après-midi, 30 à Paris et Toulon, 33 à Bourges, 35 degrés à Lyon, jusqu'à 38 degrés à Montauban et à Uzès dans le Gard.
4: Mais un ciel bleu là au réveil chez Jean-Yves, il habite au Yonnat, on le salue. On a Dany qui nous précise qu'il a 14 degrés en Île-de-France.
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4: On salue les Bertrands, c'est votre fête aujourd'hui, en ce dimanche, il est 8h20, tout va bien. Séance lecture à suivre et puis séance jardinage aussi, on sera en direct depuis la Normandie. Pierre le cultivateur va nous parler salade, tout un programme.
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4: Allez, tout va bien. 7h44, nous appuyons sur pause le dimanche matin sur RTL pour un instant lecture. On découvre des ouvrages, nous tournons des pages avec vous, Sophie Orange, bonjour.
23: Bonjour Stéphane, bonjour à tous.
4: Une femme à l'honneur dans le livre que vous nous présentez aujourd'hui, Eugénie sous les bombes, signé Anne Persin. Le livre paraît chez Buchet-Chastel.
23: Gros coup de cœur pour moi en cette rentrée, avec un point de départ très personnel pour ce roman, puisque l'autrice se retrouve avec un carnet d'une quinzaine de pages. En fait, ce sont des notes écrites par Charles, son arrière-grand-père, un ancien institut un peu austère, voire très très très sévère. Donc elle se plonge dans ce petit carnet, pas toujours facile à lire et à déchiffrer, mais très vite, ce carnet évoque une femme. Eugénie, mais qui est-elle? C'est un peu le mystère. Elle comprend assez vite qu'il s'agit en fait de son aïeule, de son arrière-grand-mère dont elle ne sait quasiment rien. Et donc, elle comprend quand même en lisant que cette femme, Eugénie, a un destin hors du commun et elle va en faire une héroïne. Et nous voilà partis. Dans l'Est de la France, juste avant la Première Guerre mondiale, mais aussi plus tard à Paris, sous les bombes. Et on va pas le lâcher, ce livre. Vraiment un très très beau roman, touchant, notamment parce que Eugénie, l'arrière-grand-mère, tombe malade mais refuse de s'en rendre compte.
24: La maladie lui donne ce caractère, ou amplifie le caractère, de fusée, le caractère un peu météorique d'Eugénie. Elle s'arrête jamais. Et puis, on l'a obligée assez vite à travailler, à être productive.
23: Elle est devenue bonne à 14 ans.
24: Voilà, c'est ça. Oui, elle s'est épuisée très très jeune dans beaucoup de tâches. Voilà, elle brûle et elle va traverser comme ça et elle peut pas s'arrêter. Elle peut pas.
23: Le corps d'Eugénie est une locomotive à charbon lancée à pleine vitesse. Voilà, en une phrase, résumé le tempérament d'Eugénie. Sauf qu'à un moment, son corps dit stop. Elle part à Paris pour essayer de se faire soigner. Presque sans rien dire, son mari la rejoint, la rattrape au péril de sa vie. C'est vraiment une odyssée incroyable au pire moment des bombardements, avec les enfants restés à la maison. Et là, je peux vous dire que votre cœur se serre.
24: C'était haletant et j'avais vraiment envie qu'elle s'en sorte et c'était un suspense terrible alors que je savais très bien qu'elle était décédée. C'est ce qui m'a le plus motivée, je me disais il faut que j'arrive à rendre ça, il faut que ça devienne aussi un peu un livre d'aventure.
23: Eugénie, elle est à la fois modeste et héroïne.
24: Pour moi, c'est vraiment quelque chose auquel je tenais beaucoup. Je voulais que ce soit ça, peut-être parce que c'est quelque chose auquel moi je tiens. J'ai toujours eu cette idée qu'on n'était pas obligé de faire preuve de forfanterie, de vantardise. On pouvait aller très loin, accomplir des belles choses, sans être obligé de se raconter ou de se la raconter. Je suis sûre qu'elle serait, c'est mon père d'ailleurs qui est âgé, qui m'a dit ça récemment. Il m'a dit, je pense qu'elle serait très très gênée que tu aies écrit un livre sur elle, mais Charles, il serait très content.
4: Dites-nous Sophie, pas facile pour une famille de découvrir l'histoire de son aïeul dans un livre.
23: Oui, mais sauf que là, ça se passe bien. Ça remue, mais ça se passe bien. Comme si l'eau bougeait et se remettait en place. Comme si une grosse pièce d'un puzzle manquait, dit Anne Persin, qui est déjà récompensée, figurez-vous, pour ce livre, Eugénie sous les bombes, puisqu'elle est lauréate de la Feuille d'Or. Et le prix sera remis la semaine prochaine au Salon du Livre de Nancy. Elle sera d'ailleurs elle-même sur place samedi et dimanche. Et elle est déjà aussi dans la première sélection du Renaudot. Voilà, donc ça se passe très bien. Eugénie sous les bombes d'Anne Persin chez Buchet-Chastel.
4: Sophie, direction Saint-Étienne à présent pour le coup de cœur du libraire.
23: Avec Élodie de la librairie de Paris.
25: L'odeur du désinfectant Bombeline Desjonquière paru à l'Archipel. Un roman sur le passage à l'âge adulte bien particulier d'une jeune fille, 17 ans, étudiante brillante quand elle rentre en médecine. Et on va la suivre notamment tout au long de son externat en médecine dans lequel elle va se retrouver lessivée et broyée. Entre épuisement physique et mental, en fait, va quand même naître une vocation. Et c'est ça qui est fabuleux et magique dans ce livre. Langue pétillante et pleine d'énergie. Merci Ombeline Desjonquières et bravo. Vraiment un livre à mettre entre toutes les mains.
4: Et puis évidemment, vous avez un petit poche.
23: Oui, un livre pour une bonne cause ce dimanche. Les Salmômes, 10 auteurs ont écrit des nouvelles au profit de l'association d'aide aux jeunes diabétiques. 30 000 enfants concernés en France. On peut citer Michel Bussy, Adélaïde de Clermont-Tonnerre, Tatiana de René ou Maxime Chattam, que des grands noms.
4: Voilà, que du beau monde, il y en a pour tous les goûts. La lecture pour tous avec Sophie Orange le dimanche matin sur RTL. Ce sont les livres qui prennent la parole. Il est 7h48, on va sur le terrain concrètement à votre rencontre pour mesurer votre vie et votre quotidien, vous le savez. 7 jours sur 7, du lundi au dimanche, chez RTL chez vous. Le focus du matin, c'est la sécheresse après cette absence de pluie ces derniers mois, après ces épisodes de chaleur, de canicule. La sécheresse est également dans le nord de la France, sous les yeux d'Antoine Decarne, notre globe-trotteur tout à l'heure, qui se promène donc dans des communes, dans des villages sur le bassin de l'Isère. Antoine.
0: Exactement, je suis dans le village d'Outkerque, un peu moins de 1000 habitants ici, zone frontalière, on est à l'intérieur des terres à 25 km de Dunkerque, juste devant le fleuve de l'Isère, Y-S-E-R, qui se jette ensuite dans la mer du Nord. Et ce fleuve, il est juste devant nous avec monsieur le maire de la commune, Samuel Bévert. Bon Samuel, on voit beaucoup de pierres en fait, hein. Il n'y a plus beaucoup d'eau, c'est un assemblage de mares.
1: Heureusement, on a encore eu 50 mm depuis la fin du mois d'août, mais il était complètement à sec.
0: 51 jours sans pluie hein, cet été.
1: Oui, et puis des restrictions importantes et des habitants qui se posent des questions.
0: Parce que ici, on a atteint le niveau de crise sécheresse. C'est la deuxième fois seulement que c'est atteint. Et ça a induit de nombreuses restrictions. Interdiction d'arroser sa pelouse. Pareil pour les potagers, les espaces verts, les espaces sportifs. Interdiction évidemment de remplir sa piscine. On ne lave pas sa voiture également. Samuel, vous, les habitants, ils vous posent des questions.
1: Bah c'est un peu le défilé le samedi matin à la permanence, c'est des SMS comme on voit, parce qu'il y a deux mondes qui s'opposent, hein, des habitants qui sont restreints, et de l'autre côté, de l'arrosage qui n'est pas toujours très bien organisé et quantifié dans le monde agricole. Quoi.
0: Vous me disiez, ici normalement il y a 84 mares sur le village, aujourd'hui on en est où ?
1: Il doit en rester 60, parce que régulièrement, il y en a qui sont rebouchés. Et ces mares pourraient être un sujet à travailler pour retenir de l'eau et essayer de trouver des solutions.
0: C'est une gestion difficile pour un élu comme vous ?
1: C'est une gestion qui fait peur parce que on est au milieu de, on est au milieu entre cette population et le monde agricole qui doit évidemment continuer de produire des légumes, de la pomme de terre et c'est pour ça que c'est très compliqué pour nous.
0: Et justement, il y a des solutions pour s'adapter, adapter les cultures, c'est ce que vous réclamerez tout à l'heure. Mais en tout cas, ici, le mois de juillet a été le plus sec depuis 1947. Imaginez, c'est un changement majeur.
4: Ouais, constat avec Antoine Decarne, bien sûr, sur RTL ce matin, RTL chez vous. J'aimerais qu'on accueille Cyril, qui est auditeur et agriculteur de profession. Cyril, vous êtes en Haute-Marne, bonjour à vous.
2: Bonjour.
4: 95 hectares de terrain agricole, céréales, carottes, oignons, pommes de terre. C'est dans quel état vos terres ?
2: Bah aujourd'hui, j'ai perdu 70 à 80% de ma production en pommes de terre, il n'y a pas du tout de calibre. Les pommes, c'est pareil, ça sera pas vendable. Donc, on se retrouve dans une situation critique, quoi.
4: Comment vous arrivez à faire face ? Vous arrivez à arroser quand même un peu ? Vous attendez la pluie comme tout le monde ?
2: J'ai pas le droit d'irrigation et puis tous les cours d'eau sont à sec.
8: Et il y a pas un plan B pour vendre justement les fruits et légumes qui sont pas bien calibrés ?
2: Moi, j'en ai pas. Après, c'est vraiment petit.
8: Il y a pas d'enseigne, quoi. C'est ça qui reprendrait ça.
2: Moi, je fais que du circuit court, donc c'est pour beaucoup les collèges, la collectivité, quoi.
8: Oui,
2: donc,
8: les cantines et tout ça, oui.
2: Voilà, donc c'est compliqué. Si c'est du petit calibre, ils perdent du temps.
8: Oui, bien sûr.
2: Ils sont pas adaptés, quoi.
4: Bon, bah, courage à vous. Merci d'avoir pris quelques secondes pour nous pour décrire votre boulot et votre quotidien par rapport à tout ça. Cyril, depuis la Haute-Marne, il est 7h52. On va parler sport et pouvoir ce matin dans la Minute Verdès. C'est Gilles Verdès qui nous rejoint, éditorialiste football. Bonjour Gilles.
3: Bonjour.
4: Alors que le patron du foot mondial est au cœur des critiques, hein, vous adressez un carton jaune au foot français, assez transparent sur le sujet.
3: Le monde du football se déchire au plus haut niveau, celui de son gouvernement, la FIFA. Son président Gianni Infantino voulait vendre une partie de la Coupe du Monde au privé, ce qui a déclenché un séisme. Infantino est maintenant remis en cause par de nombreuses fédérations et ses adversaires veulent son départ sur le champ ou bien lors des prochaines élections, voire l'attaquer en justice. Dans ce conflit, la voix de la France est totalement inaudible. Philippe Diallo, le président de la Fédération française de foot, réunit la semaine prochaine son comité exécutif pour trancher. Mais pourquoi attendre un comité Théodule ? Dans notre baromètre Doxa, 84% des Français rejettent Infantino et une large majorité d'entre eux souhaitent que la France fasse entendre sa voix et que la Fédération française se mobilise clairement. Alors pour une fois, que Philippe Diallo arrête de louvoyer et qu'il prenne une position clair, sans s'abriter derrière qui que ce soit. Pour ou contre, Monsieur Diallo, c'est pourtant simple.
4: La Minute Verdès, c'est samedi, c'est dimanche, c'est dans RTL Matin, tout simplement, avant 8h. Avant 8h, on jardine aussi, figurez-vous. On rejoint la Normandie dans un instant, c'est Pierre le Cultivateur qui nous attend en direct.
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11: 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Il est bientôt 8h.
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15: Et on a envie de jardiner en direct depuis la Normandie. Donc Pierre le cultivateur, notre expert à nous, est connecté depuis ses jardins, ses potagers. Pierre, bonjour.
16: Bonjour Stéphane, bonjour à tous.
15: Alors hier c'était le radis, aujourd'hui vous avez un autre légume qui a bien sa place au potager hein, pour cette fin d'été là.
16: Eh ben oui, la salade. Mmh. Moi, j'ai récolté les pommes de terre. Je viens d'entendre un auditeur avec les calibres des pommes de terre qui sont pas, qui sont pas assez grosses. Et bon, je pense qu'on a tous un peu le même problème. Hein. C'est le manque d'eau, le feuillage qui va devenir un peu plus petit, donc la photosynthèse se fait un peu moins, et donc on se retrouve avec de toutes petites tubercules. Et c'est vrai que c'est pas évident. Donc, je lui envoie beaucoup de courage parce que je sais que c'est pas simple dans cette situation. Donc voilà. Donc le même constat, des pommes de terre plus petites, mais une parcelle qui se libère et donc le potager, on n'aime pas laisser des espaces vides. Et donc aujourd'hui, on va repiquer quelques salades, repiquer quelques laitues achetées hier au marché, donc en motte. Voilà. Donc des laitues qu'on peut acheter par lot de 6, 12, en fonction de l'espace qu'on a disponible. Et la première chose à faire quand on rentre, c'est de venir baigner les mottes. On va baigner les mottes pour éviter de les abîmer, pour les réhydrater. Et ça va permettre de faire une reprise des racines beaucoup plus rapide au niveau de la terre.
15: Baigner les mottes, ça veut dire qu'on les plonge dans l'eau, on est d'accord hein.
16: C'est ça. Ouais, on va les plonger dans de l'eau à température ambiante, de l'eau de pluie si on a la chance d'en avoir encore un petit peu. Bon, ici en Normandie, il n'y a plus. Donc, on a pu remplir les cuves assez rapidement. Et donc, on va venir les baigner pendant 15-20 minutes. Et ensuite, on va les repiquer en pleine terre. On utilise sa mini serfouette. On fait des petits trous espacés. Hein, il faut pas oublier de bien les espacer. Et ensuite, on repique nos laitues les unes à côté des autres.
15: Combien d'espace entre chaque plant ?
16: Alors il faut compter à peu près 30 cm. Ça va permettre vraiment à la salade de pouvoir se développer sans prendre trop de place. Sinon on risque d'avoir des salades juste à côté un peu trop petites. Alors ça peut être un choix, mais voilà, moi je vous recommande de laisser 30 cm d'espace et entre les deux, on peut venir semer quelques radis. Hein, on l'a vu ensemble hier, planter quelques oignons, planter un peu autre chose. Et on n'oublie pas au moment de la récolte, chose très importante, on va venir couper le bas de la salade avec un couteau. La racine, on la laisse en terre, on ne l'arrache pas. Elle va permettre de repousser deux petites salades beaucoup plus petites. Alors souvent, les feuilles sont plus épaisses, un peu plus amères, mais on peut les récolter puis les donner aux poules ou les mettre au compost ou pourquoi pas faire un piège à limaces avec ces petites laitues.
15: On récolte dans combien de temps on va déguster ça ?
16: Alors, il faut compter 6 à 8 semaines si on veut vraiment des salades d'un beau calibre. Après, bien entendu, si on est tout seul à vouloir se faire une petite salade, on peut aller un peu plus vite. Au bout de 4 semaines, on vient, on coupe, on la nettoie rapidement et puis on la consomme. C'est un délice. En espérant que les salades là de l'automne vont être un peu moins amères avec des feuilles beaucoup plus fines parce que, évidemment, avec la canicule, les vagues de chaleur, les salades ont eu un feuillage trop épais et c'était pas ouf.
15: Voilà, au travail avec les conseils de Pierre le cultivateur le samedi, le dimanche sur RTL. Merci. Beaucoup Pierre, on vous retrouve avec bonheur le week-end prochain. Si vous nous rejoignez, c'est RTL qui vous informe, il est 8h.
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15: Bienvenue à vous tous, 8h, toute l'actualité, Antoine Caballero, bonjour Antoine.
17: Bonjour Stéphane, bonjour à tous.
15: Le choc à la une, le choc à Aubervilliers après ce drame.
17: L'explosion d'un pavillon à cause d'une fuite de gaz, un enfant de 2 ans est décédé, 7 personnes ont été blessées. Nous sommes sur place dans cette commune située au nord de Paris. Dans ce journal également, Jean-Luc Mélenchon qui s'invite à la braderie de Lille pour parler pouvoir d'achat. Les négociations autour de l'Ukraine, les deux émissaires de Donald Trump en route pour Kiev ce dimanche, ils ont été reçus hier soir au Kremlin. Et puis le football avec des Lensois qui ont du mal. Deuxième défaite consécutive contre Lorient hier, 1-0.
15: Et donc une soirée tragique à Aubervilliers.
17: Une puissante déflagration entendue hier aux alentours de 21h30. Un pavillon pulvérisé à cause d'une fuite de gaz dans cette commune limitrophe de Paris en Seine-Saint-Denis. Un enfant de 2 ans est mort. 7 autres personnes ont été blessées, dont 2 qui ont été hospitalisées en urgence absolue. Et Victorien Thomas, vous êtes sur place pour RTL. Bonjour.
18: Bonjour Antoine, bonjour à tous.
17: Vous êtes devant ce qu'il reste de cette maison, cela dit tout de la violence de l'explosion.
18: Oui, le 17 rue Paul Verlaine est complètement éventré. La moitié du bâtiment a été soufflée par l'explosion et les fenêtres restantes ont été brisées par les secours pour sauver les rescapés. Des débris jonchent encore le sol. On voit des cahiers d'enfants, des ustensiles de cuisine. C'est toute une vie de famille qui est partie en fumée. Aziz est arrivé sur les lieux dès qu'il a entendu la déflagration.
19: Et bout d'une minute après, quand c'était calmé un petit peu le poussière, on a vu que non, c'était une maison qui est détruite complètement. Alors on sentait le gaz et on attendait bien comme quoi quand c'est fui.
18: Selon Aziz, la fuite viendrait du gaz de ville. La rue n'est plus bouchée, les riverains évacués commencent à rentrer chez eux, souvent encore en pyjama, mais les cicatrices sont visibles, les voitures sont recouvertes de poussière, certaines cabossées, voire complètement détruites, comme cette Renault aplatie par un pan entier de mur.
17: Victorien Thomas en direct d'Aubervilliers pour RTL. L'incendie est toujours en cours dans l'Aude. 260 hectares parcourus par les flammes à Puy-Laurent, commune située à 50 km au sud de Carcassonne. 350 pompiers tentent de venir à bout de ce feu dans un secteur escarpé. L'Aude et le sud de la France toujours écrasés par la chaleur. 6 départements au total placés en vigilance orange ce dimanche. Les Pyrénées-Orientales n'en font plus partie.
15: On vous en parlait hier évidemment dans cette matinale, l'ouverture de la braderie de Lille.
17: Mais il n'y a pas que les amateurs de Chine dans la cité nordiste, il y a aussi les politiques. Hier matin, Gabriel Attal et Marine Tondelier, puis dans l'après-midi, un rassemblement organisé par la France Insoumise. Le parti revendiquait 12 000 participants avec Rachel Duceppe. Un discours de Jean-Luc Mélenchon.
20: Oui, sur scène à côté d'une immense banderole Mélenchon 2027, le leader insoumis revient à l'un de ses fondamentaux, le pouvoir d'achat.
21: Quand on vous dit que votre pouvoir d'achat baisse, le pouvoir d'achat du capital, lui, ne baisse pas. Si bien que ce qui est dévalorisé dans cette opération, c'est le salaire.
20: Devant une foule de 12 000 personnes, selon les organisateurs, pendant une heure, il déroule ses propositions.
21: Si nous gagnons cette élection, nous commencerons immédiatement à nous préoccuper de faire en sorte que tous les enfants de France mangent gratuitement à la cantine bio.
20: Sans oublier les coutumières promesses insoumises.
21: Bloquer les prix, bloquer les loyers, augmenter les salaires.
20: Plus technique, Jean-Luc Mélenchon ne veut plus de l'inflation comme référence économique, mais souhaite plusieurs critères s'il est élu. Santé, niveau d'éducation, longévité, regroupé dans un indicateur de développement humain. Indicateur déjà utilisé par l'ONU pour calculer le niveau de développement d'un pays.
17: Rachel Duceppe à Lille pour RTL.
15: Et évidemment, commentaire attendu de Maud Bréjon, la porte-parole du gouvernement. Elle est l'invitée aujourd'hui du grand jury RTL, Public Sénat, Le Figaro, M6. Le rendez-vous, c'est midi 13h. Maud Bréjon, la porte-parole du gouvernement avec Olivier Bost. L'actualité à l'étranger ce matin, Antoine, ce sont les tractations diplomatiques autour de l'Ukraine.
17: Pour mettre fin au conflit, c'est l'objectif de la Maison-Blanche. Arnaud Touche, vous êtes le correspondant de RTL aux États-Unis. Les deux envoyés spéciaux de Donald Trump ont été reçus hier soir à Moscou par Vladimir Poutine.
22: Pendant près de 3 heures, Steve Witkoff et Jared Kushner ont échangé avec le président russe qui les a reçus au Kremlin. Les premières minutes de l'entretien ont d'ailleurs été filmées et diffusées par la télévision russe. On entend d'abord le traducteur de Vladimir Poutine et ensuite Steve Witkoff.
23: Vous bénéficiez de toute notre confiance et c'est vraiment très agréable pour nous de travailler avec vous.
24: Quand nous prendrons notre retraite, nous aurons toutes ces histoires incroyables à raconter, ces souvenirs extraordinaires et les vôtres figureront tout en haut de la liste. terroristes.
22: Cette nuit, la Maison-Blanche a indiqué que ses émissaires ont discuté de plans substantiels pour les prochaines étapes et qu'ils seront annoncés dans les semaines à venir. Un conseiller du Kremlin a estimé que la conversation a été constructive, extrêmement franche et empreinte de confiance. Des déclarations positives donc, alors que les émissaires de Donald Trump font route vers Kiev aujourd'hui pour rencontrer cette fois-ci Volodymyr Zelensky.
17: Et on rappelle que selon le Kremlin, Vladimir Poutine a ordonné une pause de 3 jours dans les bombardements russes sur Kiev. C'était Arnaud Touche aux États-Unis. Les bureaux de vote ouvrent à l'instant en Saxe-Anhalt, la région dans le viseur de l'extrême droite allemande. Pour la première fois depuis 1945 et la chute d'Adolf Hitler, l'extrême droite pourrait gouverner une région. La formation est donnée gagnante avec 20 points d'avance sur les conservateurs du chancelier Merz.
15: Les sports à 8h06, c'est d'abord le football avec un début de saison délicat pour Lens.
17: Oui, tout avait bien commencé avec le trophée des champions soulevé aux dépens du PSG avec une première victoire contre Auxerre. Mais hier, les nordistes ont subi une deuxième défaite d'affilée en Ligue 1, battue 1-0 par Lorient à Bollard. Samuel Duhamel, les Sorriers sont dans une mauvaise passe.
0: Oui, l'euphorie qui régnait au sein du club lensois il y a encore 3 semaines après la conquête du trophée des champions face au PSG semble déjà bien loin. Après avoir perdu à Strasbourg la semaine dernière, les Sang et Or sont cette fois tombés à domicile face à Lorient. 2 défaites de rang en championnat, ce n'était pas arrivé de toute la saison dernière. Dino Topmöller, l'entraîneur, ne souhaite pas s'en formaliser.
1: On a créé des corners, on a créé des situations, mais ça manque un peu de dernier geste. Peut-être il faut être encore plus clinique pour finir les actions.
0: Parmi les rares satisfactions, le capitaine Florian Thauvin a encore livré un bon match. Insuffisant pour renverser le score.
3: Ces derniers temps, on n'a pas eu trop l'habitude que ça tourne dans ce sens-là. Malheureusement, c'est comme ça, il faut faire face. La chose positive, c'est que personne n'a baissé les bras, c'est que tout le monde a continué. C'est pas 2 défaites qui vont me faire baisser la tête ou qui vont commencer à m'inquiéter.
0: Les Lensois déçoivent en Ligue 1. Ils espèrent se relancer en Ligue des Champions dès jeudi prochain, lors d'un déplacement épineux à Prague face au Slavia.
17: Samuel Duhamel à Lens pour RTL. Les autres résultats, victoire de Brest 2-1 au Havre. Match nul, 1-but partout entre Nice et Le Mans. Ce dimanche, suite et fin de la 3e journée de Ligue 1 à 15h03, reçoit Strasbourg. 17h15, Angers face à Rennes. 20h45, l'Olympique de Marseille affronte le Paris FC. Le rugby, 2 résultats à retenir pour cette première journée de top 14. Le Festival de l'Union Bordeaux-Bègles 64-5 hier soir contre le Racing 92. Et la belle victoire de Pau à Montpellier 27-19.
15: Le titre du journal L'Équipe ce matin à la une, c'est Cocorico Paul. Pierre Gasly, le point serré, le français d'Alpine vient de signer une performance majuscule.
17: Une pole position historique décrochée hier à Monza, la première d'un pilote français depuis 29 ans. Le Grand Prix d'Italie départ cet après-midi à 15h. Et puis, autre satisfaction française ce matin, la qualification des Françaises pour les quarts de finale du mondial de basket. Elles ont largement battu la Corée du Sud hier soir, 95-69.
15: Et toute cette actualité sportive très riche, hein, décortiquée, décryptée ce soir dans On refait le sport avec Isabelle Langer et tout le service à partir de 19h10. Les courses, le quintet, c'est Longchamp ce dimanche, 15h15 le départ.
17: Et les pronostics de Dominique Cordier, les voici: l'As, le 2, le 15, le 4, le 14, le 8, le 5. L'outsider de RTL, c'est le numéro 15. Il s'appelle Gold Player.
15: Et c'est bien noté, RTL.fr, les pronostics. À partir de maintenant, n'hésitez pas à aller cliquer. Il est 8h09.
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15: Annick nous signale un très très beau soleil là au réveil le dimanche matin. C'est le bonheur du côté de la Moselle.
12: Ah bah oui, tout va bien sur une grosse moitié est du pays. Le ciel est parfaitement bien dégagé. Et puis, il fait pas trop chaud ce matin, excepté de la vallée du Rhône à la Méditerranée. C'est d'ailleurs pour ça que 6 départements restent en vigilance orange canicule depuis l'Aude jusqu'à la Drôme et à l'Ardèche encore une grande partie de la journée. Et puis, à contrario, à l'ouest, on a des petites pluies qui ont abordé donc la façade ouest du territoire. Ça va de la Bretagne jusqu'aux Landes et ça commence à toucher également le Pays Basque avec un ciel nuageux, des averses parfois orageuses, mais plutôt localisées. Et ces nuages vont gagner la Normandie, le Nord, l'Île-de-France, les régions centrales et même le midi toulousain d'ici la fin de l'après-midi. Mais en tout cas, il n'y aura pas beaucoup de pluie à chaque fois, malheureusement pas suffisamment. On peut avoir quand même quelques averses dans l'Est et le Sud-Est. Là, ça restera parfaitement lumineux avec des températures qui sont donc très élevées. C'est vrai que c'est plus frais ce matin, mais alors pour le coup, l'amplitude va être assez copieuse. 28 degrés à Metz cet après-midi, 30 à Paris et Saint-Brieuc, 32 à Orléans, 34 à Perpignan et Chambéry, 36 degrés pour Valence et Nîmes, 38 à Montauban, 39 degrés à Cahors.
15: Voilà, ce sera chaud ce dimanche. Vous avez tout le programme grâce à Valérie Quintin, évidemment. On souhaite un très bon anniversaire. Anniversaire à Agnès, c'est une fidèle auditrice du Jura qui nous envoie la petite info via la page Facebook de l'émission. C'est du bonheur pour elle aujourd'hui. Donc profitez bien, 8h10.
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15: Et à cette heure-ci, on va à votre rencontre, vous le savez, toute la semaine, du lundi au dimanche, 7 jours sur 7, c'est RTL chez vous. On a envie de partager votre vie et votre quotidien. Et malheureusement, la sécheresse du moment, parce que tout le monde est concerné désormais, même le nord de la France, où se trouve Antoine Decarne, notre reporter globetrotter, sur le bassin de l'Isère, où on constate que dans le fleuve, la rivière qui est sous vos yeux, et dans les communes que vous traversez depuis 6 heures tout à l'heure, Antoine, il n'y a pas d'eau, quoi.
5: Non, il n'y a pas d'eau. Le constat, on le fait depuis ce matin. On a expliqué pourquoi il y a cette sécheresse. Ces 51 jours sans pluie consécutifs cet été, que le Nord n'est plus une zone où il pleut abondamment désormais. Mais on essaie de trouver des solutions ici sur le territoire. Et je suis toujours avec Daniel Mamé, qui est la présidente de la régie des eaux du secteur. Daniel, vous avez un espoir, vous, que ça s'améliore. Il y a des moyens que ça s'améliore.
6: Bien évidemment, l'homme s'est toujours adapté, donc il n'y a pas de raison qu'on ne s'adapte pas aujourd'hui. Donc la première des choses, c'est accompagner nos habitants, nos agriculteurs et nos industriels à vivre avec l'eau et aussi à l'économiser. Ensuite, c'est...
5: Mais ça veut dire quoi, l'économiser? Comment on fait?
6: Ben, c'est consommer moins, faire attention à ses usages et c'est changer ses pratiques. Globalement, c'est changer ses pratiques au quotidien, que ce soit pour tout le monde. Donc... Ensuite, je dirais, il y a aussi dans les politiques d'aménagement du territoire, prendre en compte finalement l'eau qui est au cœur des projets et donc la préserver en maintenant les zones humides, en maintenant aussi toutes les actions de désimperméabilisation de l'eau, c'est essentiel. Plus la goutte d'eau va s'infiltrer là où elle tombe, mieux on luttera contre les inondations et contre la sécheresse.
5: Donc il faut enlever, revégétaliser. Qu'est-ce qu'il faut faire en fait concrètement?
6: Concrètement, ben, si ça passe par évidemment avoir une sobriété du foncier, c'est revégétaliser, c'est reméandrer les cours d'eau, c'est préserver les zones humides, c'est-à-dire ne pas faire de l'aménagement du territoire qui va imperméabiliser ces zones. Ces zones sont nos éponges, c'est elles qui vont retenir l'eau. Ensuite, c'est accompagner les agriculteurs sur les changements de pratiques pour qu'ils aient des sols vivants et des sols qui puissent stocker l'eau.
5: Mais évidemment, ce sont autant de décisions à une petite échelle ici, dans ce petit village, qu'il faudrait développer à la France, mais évidemment au monde entier également. C'est un énorme sujet.
15: Voilà, 1400 cours d'eau qui sont impactés sur notre territoire, c'est considérable. C'est RTL chez vous, Antoine Decarne, depuis le nord de la France, dans le secteur de Dunkerque. Dans un instant, la politique, c'est Élysée 2027 avec Agnès Bonfillon. On se penche sur le fond, sur les propositions, sur les programmes des candidats à la future présidentielle.
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15: Très bon réveil, bienvenue à vous tous. 8h17 en ce dimanche, place à la politique. C'est Élysée 2027 désormais dans RTL Matin Week-end. On va parler du fond, hein, des programmes, des propositions, pas de politique politicienne. C'est avec vous Agnès Bonfillon. Bonjour Agnès.
21: Bonjour Stéphane, bonjour à tous.
15: Alors c'est la rentrée scolaire, une rentrée forcément un peu particulière avec la campagne présidentielle. Les professeurs sont plus que jamais courtisés par les candidats. Agnès, de nombreuses promesses leur sont faites, notamment en matière de salaire.
21: Oui, et cette année Stéphane, le jeu du qui dit mieux a démarré bien avant la sonnerie. Il y a eu le candidat Renaissance, Gabriel Attal.
26: Mon programme prévoit d'augmenter l'ensemble des enseignants de 200€ net par mois et ça ira jusqu'à 500€ net par mois pour les milieux de carrière.
21: Raphaël Glucksmann pour Place Publique.
31: Nous, on est pour une augmentation pour tous de 10%. Et ensuite, une augmentation graduelle en fonction de la carrière.
21: Marine Tondelier, elle propose 15%. C'est 20% pour Édouard Philippe, mais sur 5 ans, alors que Jean-Luc Mélenchon, c'est 20% aussi, mais tout de suite. Bref, vous l'avez compris, c'est un des rares sujets qui fasse consensus. Tout le monde, ou presque, veut augmenter les profs. Pourquoi ? Parce que le constat est implacable. Les études le disent. Oui, la France fait partie des pays qui payent le moins bien ses enseignants en Europe. En moyenne, 3 090€ net en 2024. Chiffre de l'éducation nationale contesté par les syndicats. Pour eux, c'est encore moins que ça. Quoi qu'il en soit, le salaire reste inférieur à celui d'un collègue allemand, portugais et même slovène.
15: Et ce n'est donc pas pour rien que tous les partis s'adressent à la profession.
21: Ben oui, les 851 000 enseignants sont des électeurs, mais aussi des relais d'opinion. Ça veut dire quoi ? Eh bien qu'ils parlent aux élèves, aux parents d'élèves et au corps éducatif. Et puis il est fini, hein, le temps où un prof était forcément de gauche. En tout cas, c'est moins vrai, comme l'explique Jean-Daniel Lévy, le directeur délégué de Toluna Harris Interactive France. C'est lui qui fait les sondages présidentiels pour RTL.
32: On a une surreprésentation du vote à gauche de la part des enseignants par rapport à la population française, mais ils sont aujourd'hui loin d'être majoritaires. Un très gros tiers vote pour la gauche. On a un tiers sensiblement qui vote pour le centre ou la droite. Et puis, on le voit, une difficulté à pouvoir se positionner sur d'autres candidats. Malgré tout, Marine Le Pen a recueilli le vote de près d'un enseignant sur 5 à la dernière présidentielle.
21: Les profs, une cible électorale pour tous les candidats donc, mais une cible qui n'est pas dupe. Souvenez-vous, en 2022, l'une des premières promesses d'Anne Hidalgo était de doubler, carrément doubler leur salaire. Et pourtant, seuls 4% du corps enseignant avait suivi. La profession a appris à être prudente au fil des campagnes. Les promesses ne suffisent plus.
15: Élysée 2027, tous les dimanches matin désormais avec Agnès Bonfillon. Le dimanche matin, sur RTL, on plonge dans le passé. On revient sur une info du passé qui a fait les gros titres et s'est volatilisé. C'est RTL n'oublie pas ce matin le Groenland, obsession de Donald Trump depuis son investiture à la Maison Blanche. Le président des États-Unis vise l'appropriation de cette île de l'Arctique, territoire autonome, constitutif du royaume du Danemark.
0: On a besoin du Groenland pour des raisons de sécurité nationale et le Danemark ne pourra pas s'en occuper.
15: Donald Trump à bord d'Air Force One, c'était le 5 janvier dernier. Réaction immédiate, plusieurs pays européens, la France en tête, ont participé à l'exercice militaire Endurance Arctique mené par le Danemark. Où en sommes-nous ? Bonjour Bénédicte Tassard.
1: Bonjour, bonjour à tous.
15: Un consul français et un autre canadien ont même été nommés. Est-ce que depuis, Bénédicte, l'orage américain est passé ?
1: Ah non, l'épisode Groenland n'est pas encore digéré de l'autre côté de l'Atlantique. Fondamentalement, Donald Trump veut toujours laisser comme héritage des États-Unis plus puissants une Amérique sous le contrôle de Washington, de Nuuk, capitale du Groenland, à la pointe de l'Argentine. On rappelle qu'il voulait acheter le Groenland dès 2019. Pendant son premier mandat, un envoyé spécial américain a été nommé. Il s'agit de Jeff Landry, gouverneur républicain de Louisiane.
15: Mais alors, comment agissent les Américains ?
1: Eh bien, ils ont changé de stratégie. L'administration Trump se fait plus discrète, moins de menaces d'invasion, mais de l'entrisme économique et des propositions de deal pour s'implanter sur l'île la plus grande du monde. Des négociations, par exemple, pour ouvrir 3 nouvelles bases militaires, en plus de celles qui existent déjà. Aussi, en août dernier, c'est une compagnie pétrolière américaine, Greenland Energy, qui est installée dans l'est du Groenland, tout un matériel de forage dans une zone protégée. Objectif, s'approprier le pétrole. Tout ce petit monde a dû rembarquer vite fait. Il n'avait bien sûr aucune licence d'exploitation. Et puis les États-Unis tentent de convaincre les Groenlandais qu'il serait bien mieux sans leur lien avec le Danemark. Il existe des opportunités incroyables qui pourraient permettre aux Groenlandais de passer de la dépendance à l'indépendance, insiste Landry. Attention, prévient la chef de la diplomatie groenlandaise, l'Union européenne doit agir rapidement si elle souhaite s'imposer.
15: Bénédicte, les Européens, alors, qu'est-ce qu'ils font pour maintenir, affirmer leur lien avec le Groenland ?
1: Eh bien, Ursula von der Leyen sera aujourd'hui à Nuuk. La présidente de la Commission européenne signera un texte avec la première ministre danoise pour certifier que les 27 défendront l'île de l'Arctique de toute tentative d'intrusion. Elle apporte avec elle une enveloppe de 200 millions d'euros pour investir dans les minerais critiques, les énergies renouvelables, les centres de données ou encore les câbles sous-marins. Et puis, rendez-vous aussi le 13 septembre prochain pour le sommet de l'Arctique. Cette fois en Finlande, on y parlera beaucoup des routes maritimes qui s'ouvrent avec la fonte des glaces. Cet été, la Chine a été la première à en profiter en envoyant un porte-conteneur sur un nouveau passage.
15: RTL n'oublie pas le Groenland ce matin avec Bénédicte Tassard, chef du service international de RTL. On espère que tout va bien pour vous. Attention, il y a cours de français dans une poignée de secondes. À tout de suite.
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17: 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Il est bientôt 8h30.
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21: Allez, on va travailler un petit peu les délices de la langue française. Notre leçon du dimanche matin avec notre correctrice à nous, c'est Muriel Gilbert, qui est en place. Bonjour Muriel.
22: Bonjour Stéphane, ami des mots, bonjour.
21: Ah, je vous aime beaucoup ce matin. Voilà un sujet qui sent la Provence.
22: Et oui, c'est vrai que j'ai reçu une question qui fleure encore bon l'été, celle de Marc, qui d'habitude vit à Guérande, dans la Loire-Atlantique. Mais là... Ben, je vous lis son message. Bonjour Muriel, actuellement en vacances chez ma sœur en Provence. Je m'interroge, moi qui viens de province, sur l'origine de ces deux mots. Provence et province, ont-ils la même racine? Et pourquoi leurs adjectifs respectifs n'ont-ils pas la même terminaison? Provençal, provincial.
21: C'est vrai que les deux mots se ressemblent.
22: Ah ben oui. Alors déjà, je note que Marc et sa sœur n'ont pas mal choisi leur région de résidence. En s'invitant mutuellement de Guérande en Provence, on passe de chouettes vacances toute l'année d'un bout à l'autre du pays dans deux jolies provinces. Et en effet, province et Provence ont la même origine. Province vient du latin provincia, qui désignait au départ la charge confiée à un magistrat, nous apprend le dictionnaire historique de la langue française. Puis le sens s'est élargi à l'administration d'un territoire conquis, puis progressivement d'un territoire tout court.
21: Et la Provence alors?
22: Ah, j'y viens. Alors, écoutez ce qui explique mon dico étymologique. Avec le sens de circonscription territoriale, provincia a désigné comme nom propre, donc avec une majuscule, la première province de Gaule, qui en 59 avant Jésus-Christ, donc au moment où Jules César en prit le gouvernement, comprenait le bassin du Rhône, depuis le confluent de la Saône jusqu'à la Méditerranée, et ça allait des Corbières et des Cévennes jusqu'aux Alpes. En somme, on n'est pas très loin de ce qu'on appelle encore la Provence actuellement. Et de là, en tout cas, découle bien l'ancien provençal Proensa et la forme française Provence.
21: Donc, le nom de la Provence remonte à l'époque de Jules César.
22: Et ouais, et même d'un peu avant, car il n'a pas été tout à fait le premier Romain à la tête de cette province. Et pour ce qui est de la terminaison différente provinciale-provençale, difficile de déterminer pourquoi les mots ont divergé ainsi, mais sachez en tout cas, cher Marc, que ça

0: n'a pas toujours été le cas. Et qu'au XIIIe siècle, on ne disait pas provençal, mais provincial. Et au fil du temps, on s'est mis à prononcer provençal, et puis ça s'est même parfois écrit avec un S à la place du C, et l'orthographe officielle en CCD ne date que du XVIIIe siècle. Au passage, avez-vous remarqué comme dernièrement, province semble être devenu un gros mot? On dit en région plutôt qu'en province, parce que l'appellation en province, peut-être vue de Paris, est perçue comme péjorative. Moi, je trouve que c'est dommage, c'est un peu agaçant ces euphémismes, c'est un peu comme d'appeler les banlieues des quartiers.
1: Ouais, ou les personnes âgées des seniors.
0: Et voilà, c'est ça. Bon, passons. La question du dimanche, pour finir, j'ai choisi celle d'Anne sur l'Instagram du Bonbon sur la langue. Anne habite une ville que j'aime bien, moi, La Rochelle. Elle me demande pourquoi le Scrabble lui refuse l'accord de rasoir comme adjectif féminin.
1: Alors les femmes ne peuvent-elles donc pas être rasoirs?
0: Eh bien c'est exactement la question qu'elle me pose. Oh que si elles le peuvent, et même je pourrais en dénoncer quelques-unes. Mais consultons notre petit Larousse. Pour lui, quand ce n'est pas le nom d'un instrument à lame très effilée servant à raser ou à trancher net certaines matières, rasoir est un adjectif familier, invariable, synonyme d'ennuyeux. L'exemple que donne le dictionnaire, c'est « ces films sont rasoirs », sans S à rasoir. Pourquoi cet adjectif est-il invariable? Eh bien justement parce que rasoir est d'abord et avant tout un nom. Or, quand un nom est utilisé comme adjectif, bah, très souvent, il est invariable. Comme nature sans S dans des yaourts nature, par exemple. Ou bien orange sans S dans des lunettes orange. En tout cas, dans les deux cas, il s'agit d'un nom utilisé comme adjectif et il est invariable.
1: Invariable, je répète. Muriel Gilbert, la leçon de français du dimanche, les délices de notre langue. C'est indispensable, évidemment, samedi dimanche dans RTL Matin Week-end. Bienvenue, bon réveil si vous nous rejoignez. Il est 8h30.
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1: 8h30, l'actualité pour tout savoir. C'est avec Fanny Marceau. Bonjour Fanny.
4: Bonjour Stéphane, bonjour à tous.
1: À la une, nos enfants sont portables au lycée. C'est ce que dit la loi, mais dans les faits, c'est difficile à appliquer.
4: Les collectivités ont dépensé beaucoup d'argent pour détacher les élèves de leurs écrans pendant les cours, mais 5 jours après la rentrée, ils ont déjà trouvé des astuces pour contourner les règles, vous allez l'entendre. Dans ce journal, on vous parle d'une interminable attente dans les Hauts-de-Seine. L'Institut médico-légal a tellement de retard sur les autopsies qu'il faut patienter des semaines pour récupérer le corps d'un proche décédé. Il ne sera en France que dans 19 jours, mais les opérations de sécurité ont déjà commencé pour accueillir le pape. L'aéroport de Lorraine a par exemple fermé son parking. Reportage à suivre. Et puis, pourrait-il être la nouvelle pépite des Bleus? Plein feu ce matin sur Esteban Le Pol, l'atout du Stade Rennais, meilleur buteur de Ligue 1 l'an dernier.
1: Il s'agit de la grande nouveauté de cette année au lycée, l'interdiction du téléphone portable pour les élèves.
4: Oui, pour favoriser la concentration et la sociabilisation des jeunes. Emmanuel Macron en a évidemment reparlé mardi, lors de la rentrée scolaire, dans un établissement de Lozère.
5: On n'a pas dit, vous n'avez pas le droit d'avoir un téléphone au lycée. On dit juste, dans l'enceinte du lycée, comme on l'a fait dans l'enceinte du collège, c'est pas bon d'avoir son téléphone.
4: Le téléphone, c'est pas bon. Même ses ministres doivent le déposer en réunion, dit le chef de l'État. Alors, dans les lycées, on n'attend pas la bonne volonté des élèves. En Haute-Savoie, par exemple, des pochettes anti-ondes ont été fournies pour y glisser les téléphones pendant les heures de cours. Dispositif qui a coûté très cher et que les élèves ont déjà trouvé le moyen de contourner, Arthur Pereira.
6: Oui, il suffit de taper dans la barre de recherche « pochette Haute-Savoie » pour tomber sur des dizaines de tutoriels. En quelques secondes, ce jeune adolescent dévoile dans une vidéo publié sur TikTok son astuce pour ouvrir cette pochette anti-ondes.
7: Alors imaginons, on a notre téléphone dedans, fermé. Plus l'ouvrir, c'est impossible. Ben, je vais vous montrer comment l'ouvrir. Regardez, là vous avez un rebord et je vais prendre ça et je vais... Voilà les gens, ça s'est ouvert. C'est pas cassé, hein, regardez. C'est vraiment pas cassé, là j'ai refermé.
6: Un simple coup sur un objet en dur qui remet en question un dispositif estimé à 750 000 euros. Un projet financé par le département de Haute-Savoie. Son président se vantait encore la semaine dernière de l'efficacité de cette pochette à déverrouillage uniquement magnétique. Contactée par RTL, la collectivité territoriale n'a pas souhaité répondre à nos sollicitations.
4: Arthur Pereira.
1: À Aubervilliers, les riverains de la rue Paul Verlaine sont sous le choc ce matin. Hier soir, une maison a explosé à cause d'une fuite de gaz.
4: Bilan, un mort, un enfant de 2 ans et 7 blessés, dont 2 graves. Les habitants sinistrés ont été pris en charge dans un gymnase de la ville pour la nuit. Certains ont pu rentrer chez eux ce matin. On les croise en pyjama. Dans un communiqué, le maire de la ville, Sofiane Karoumi, parle d'une ville en deuil.
1: Le deuil, une épreuve difficile, plus complexe encore quand il est entouré de mystères et d'attentes.
4: Quand il y a, par exemple, une autopsie à mener, des analyses qui peuvent prendre du temps. Et c'est particulièrement long à Gare Roche dans les Hauts-de-Seine. L'institut médico-légal manque de bras. Certaines familles attendent depuis des semaines. Johanna a perdu son père le 4 août, retrouvé mort à 66 ans dans sa douche. Depuis, elle se bat pour avoir des nouvelles, Gabriel Laprade.
2: Oui, les deux coudes posés sur la table du salon, Johanna se prend la tête. Tous les jours, comme depuis un mois, elle appelle inlassablement l'Institut médico-légal de Garches.
3: Oui, bonjour, je vous appelle pour savoir si vous avez des nouvelles par rapport à l'autopsie de mon père.
8: Bref, on est le prévenu encore. Il y a beaucoup de cas, on fait encore des dates, les cas sont arrivés. On essaie d'avancer au fur et à mesure.
9: Cet appel, c'est ma torture en fait, parce qu'on est au milieu du deuil, on ne peut pas le faire. On nous dit en fait d'appeler tous les jours parce qu'on ne nous préviendra pas. Mon père avait 66 ans, donc il était jeune. Comme il était seul chez lui et que la porte-fenêtre de son appartement était entrouverte, je pense que c'est pour ça que l'autopsie a été demandée, pour savoir de quoi il est mort, ce que nous, on veut aussi savoir.
2: Et vous, de votre côté, il y a toute une logistique pour organiser ses obsèques.
9: Il souhaitait reposer là où il était né, c'est-à-dire à Bouillante en Guadeloupe. Je me disais, je vais quand même réussir à emmener mon père dans sa dernière demeure le 27 août. Le 27 août, là maintenant, je l'ai déplacé au 18 octobre.
2: Et sans date précise de l'autopsie, Johanna continuera d'appeler tous les jours l'Institut médico-légal.
4: Gabriel Laprade, autopsie également en Bretagne pour les corps de deux marins pêcheurs retrouvés hier soir après le naufrage de leur chalutier, le Maranello, au large de Plymouth, au Royaume-Uni. Le navire avait coulé le 29 août dernier. 5 membres de son équipage avaient été sauvés in extremis par un autre bateau. Une enquête pour recherche des causes de la mort a été ouverte par la section de gendarmerie maritime de Brest.
1: 8h36, le pape bientôt en France, attendu par des milliers de fidèles du 25 au 28 septembre.
4: Un séjour sous haute sécurité. À Paris, 14 000 forces de l'ordre et 2 500 sapeurs-pompiers mobilisés le vendredi de son arrivée. Le souverain pontife se rendra aussi à Lourdes et à Metz, où l'aéroport de Lorraine a dû faire place nette. Tout doit être vidé pour accueillir Léon XIV. Depuis mardi, le parking n'est plus accessible, Yannick Collant.
10: Oui, le pape n'atterrira à Metz que le 28 septembre, mais les passagers de l'aéroport n'ont déjà plus le droit de venir stationner sur une des 1300 places de parking. D'où la surprise de Leïla qui a dû se faire déposer pour son vol pour Constantine.
11: Il faudra se garer beaucoup plus loin. Il y aura des navettes gratuites pour venir jusqu'ici. Mais bon, c'est toute une organisation. C'est abusé quand même. Non, mais c'est vrai, c'est abusé. Je pense qu'ils peuvent se préparer à aller 15 jours avant, mais pas un mois avant.
10: Yves Loubet est le directeur général de l'aéroport de Metz-Nancy-Lorraine. Le problème, c'est que ce parking est beaucoup trop proche de l'entrée. Question sécurité.
12: Il est de l'autre côté de la rue. Enfin, il y a une simple route qui sépare les premières travées de véhicules de l'aérogare, donc c'est compréhensible. Le service de déminage, le service de sécurité des autorités. Bon, ben, tout le monde a convenu qu'il fallait faire le vide. Donc on était contraint de le faire, on a bien essayé de résister un peu pour essayer de plaider en reculant les véhicules au fond du parking, mais ça n'a pas suffi. Il faut vider, on se rend compte qu'il faut un mois pour vider un parking.
10: Un mois, le temps que tous les touristes rentrent et enlèvent les véhicules qui sont encore sur le parking. Et en attendant, il a donc fallu trouver cette solution temporaire, un parking à 2 km avec des navettes gratuites tous les quarts d'heure. Une solution qui coûtera entre 50 000 et 60 000 euros à la charge de l'aéroport.
4: Yannick Collant, l'actualité internationale, les bureaux de vote ont ouvert il y a un peu plus d'une demi-heure en Saxe-Anhalt, c'est dans l'est de l'Allemagne, l'élection régionale sous tension, plus d'1,5 million d'électeurs attendus et l'AFD en pole position. L'extrême droite pourrait remporter son premier territoire ce soir depuis la fin de la Seconde Guerre mondiale.
1: Le foot avec la Ligue 1 et la victoire hier soir de Lorient de Brest et un match nul entre Nice et Le Mans, un but partout.
4: Et au programme ce soir, Marseille, Paris FC à 20h45. Avant cela, 3 Strasbourg à 15h et Angers-Rennes à 17h15. Rennes et sa pépite Esteban Le Pol, sacré meilleur buteur de Ligue 1 l'an dernier, prolongé par son club jusqu'en 2030. Un nom qui ne passe plus inaperçu, au point qu'on se demande s'il pourrait rejoindre les Bleus, Philippe Audouin.
13: Le public angevin n'aura pas de mal à le reconnaître. Un an tout juste après son départ, Esteban Le Pol marque toujours autant de buts et a même franchi un palier avec le Stade Rennais. Une éclosion tardive et inattendue pour un joueur de 26 ans qui a dû en passer par les 4e et 3e divisions nationales pour lancer sa carrière, un peu comme Ribéry, Gignac ou encore Giroud par le passé. Pleinement épanoui aujourd'hui à Rennes, Esteban Le Pol s'apprête à découvrir la Coupe d'Europe et assume sans difficulté son nouveau statut.
14: J'ai envie d'être un des leaders, ne serait-ce que par le comportement et par les attitudes. Parce que voilà, il y a des matchs qui seront plus durs, où j'aurai moins de réussite, mais il faudra faire tout pour emmener l'équipe. Et moi, j'ai confiance en ce groupe, il n'y a que du positif pour moi là sur ce début de saison.
13: Et face aux questions récurrentes sur une éventuelle première sélection en équipe de France, sa réponse est toujours la même.
14: Si présélection ou sélection il doit avoir, ça sera parfait. Mais pas de questions en plus, ni de tracas, donc... Je me prends vraiment, vraiment, vraiment pas la tête avec ça.
13: Mais la date du 18 septembre est bien ancrée dans sa tête, avec l'annonce ce jour-là de la toute première liste du nouveau sélectionneur Zinedine Zidane.
4: Philippe Audouin du service des sports d'RTL.
1: C'est bien noté, rendez-vous sport du dimanche, hein, 19h10 jusqu'à 20h avec Isabelle Langer et toutes les équipes pour revenir sur toute l'actualité sportive de votre week-end, notamment le Grand Prix de Formule 1 de Monza, le 15h, le départ cet après-midi avec un Français en pole position, c'est Pierre Gasly, c'est pas arrivé depuis 1997. Ce sera un beau moment évidemment. Il va faire très très chaud chez nous en France aujourd'hui, vous l'aviez dit, journée la plus chaude, ça se confirme.
15: Alors c'est pas forcément évident ce matin à Beauvais par exemple, il fait 9 degrés, c'est la température la plus basse, mais à Beauvais il va monter de 20 degrés cet après-midi, il fera 29 degrés, donc c'est vraiment une grosse amplitude, 27 degrés pour la température la plus élevée ce matin au Cap Corse, avec un ciel bien dégagé sur une large moitié est, et à l'ouest les nuages sont arrivés, il y a quelques averses, pas grand chose, mais ces nuages ils avancent un peu plus vite que prévu, donc on les retrouve déjà vers la Touraine, le Limousin ou encore du côté de Montauban, donc ça pourrait gagner une large moitié ouest dans le courant de la journée. Alors pas une grosse dégradation, simplement un ciel peut-être un petit peu laiteux. Le plein soleil lui résistera à l'est avec donc des températures effectivement qui s'envolent. 26 degrés attendus à Dunkerque, 30 à Paris et Annecy, 31 à Bastia, 35 degrés à Lyon, 37 à Avignon, jusqu'à 40 degrés à Albi.
1: Et la journée sera belle au Havre, c'est Myriam qui nous envoie le message sur la page Facebook. Daniel est à Blois. Il y a 16 degrés en ce dimanche matin.
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1: La chaleur, le manque d'eau, le manque de pluie, évidemment, conséquence directe, sécheresse. Sécheresse qu'on met en avant ce matin dans RTL chez vous. On est à vos côtés, dans votre quotidien. Nous sommes dans le nord de la France, dans la région de Dunkerque, avec Antoine Decarne depuis 6 heures tout à l'heure, qui constate concrètement, qui essaie de trouver des solutions avec tous les gens qu'il rencontre.
17: Oui, exactement. Je suis sur un ponton juste au-dessus du fleuve de l'Isère, l'Isère YSER, qui est le fleuve qui passe dans ce bassin de 37 communes. Je me trouve à Oudkerque, un petit village de 950 habitants, avec toujours monsieur le maire, Samuel Bévert. L'eau est désormais un sujet majeur. Vous, à votre échelle, qu'est-ce que vous espérez? Qu'est-ce que vous mettez en avant pour que ça change?
18: Vous l'avez compris, je soutiens mon monde agricole et ce que je souhaite surtout, c'est qu'on doit se poser les questions sur les cultures qu'on a actuellement sur ce village. Est-ce qu'il faut continuer de faire de la courgette à Oudkerque, de la façon dont on a produit? Est-ce qu'il faut continuer de s'acharner sur les pommes de terre qui consomment beaucoup d'eau? Ou est-ce qu'il faut trouver des nouvelles cultures? Ou après, je pense qu'il faut travailler sur un système d'irrigation adapté.
17: On le voit, l'Isère est à sec, là on voit des cailloux, c'est qu'un petit assemblage de mares. On voit d'ailleurs les tracteurs derrière nous qui passent là. Il y a beaucoup d'agriculteurs, beaucoup de terrains agricoles sur la commune. Vous, en tant que maire, ce sont des leviers que vous pouvez actionner, essayer d'entamer un dialogue pour changer les mentalités des cultures. C'est vraiment possible quand on sait la difficulté pour ces agriculteurs.
18: Oui, j'ai même décidé que d'ici la fin de l'année, nous organiserons une réunion publique ici dans ce village pour mettre autour de la table le monde agricole, les spécialistes de l'eau de ce territoire et d'essayer de garder cette eau plus longtemps chez nous, puisqu'il y a beaucoup d'eau l'hiver, il n'y en a pas beaucoup l'été. Je crois qu'il va falloir travailler avec des systèmes de fascinage, de peut-être d'enrochement pour essayer d'en garder le plus possible sur nos territoires.
17: L'eau est devenue le sujet numéro un, le sujet majeur ici dans un petit village de 950 habitants avec une préoccupation permanente et des sujets à petite échelle qui sont en train d'être lancés.
1: Merci Antoine. Antoine Decarne dans le Nord, donc sécheresse, et c'est le cas en Côte d'Or, dans l'Aveyron, la Bretagne, la Creuse, la Vendée, la Loire-Atlantique, la Nièvre et donc même le Nord comme on le met en avant depuis ce matin. Notre focus c'est RTL chez vous. Nous venons à votre rencontre dans votre quotidien, dans votre vie et c'est comme ça du lundi au dimanche. On espère que tout va bien dimanche matin 8h40. On va parler d'une grande dame dans un instant, c'est Céline Dion. Il paraît qu'elle est en concert à partir de la semaine prochaine. À tout de suite.
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1: Merci d'ouvrir les yeux avec RTL Matin Weekend, 8h46. C'est RTL Matin, mesdames, messieurs, en musique. Le compte à rebours est lancé à un J-6 avant le premier concert parisien de Céline Dion. Premier des 16 concerts programmés chez nous de la Québécoise arrivée dans la capitale depuis maintenant une petite semaine. La star fait le show devant son hôtel pour ses fans. Elle répète dans le plus grand mystère et secret. Les concerts sont pleins. C'est RTL qui va vous offrir les dernières places ce dimanche. Guettez bien le signal. 9 millions de personnes ont cherché à avoir des billets. 9 millions, c'est fou. Jérémy Parer est connecté en direct avec nous ce matin. Bonjour Jérémy.
31: Bonjour.
1: Spécialiste musique, expert en pop culture, expert de Céline Dion. Très bel ouvrage consacré à la star, hein, Céline Dion, album par album. Je disais 16 concerts archi complets, les fans viennent du monde entier. 9 millions de personnes ont cherché à avoir des billets. Mais pourquoi ?
31: Parce que déjà, ça faisait longtemps qu'elle n'était pas montée sur scène. 6 ans, c'est la plus grande période finalement dans sa carrière où elle n'a pas chanté. Donc il y a cette attente assez incroyable. Et puis évidemment, sa maladie a généré énormément de questions et de mystères. Et à mon humble avis, je pense que beaucoup se sont dit « il faut absolument qu'on aille la voir ». Imaginons que ce soit peut-être la dernière fois qu'elle fasse une tournée de cette envergure.
1: Qu'est-ce que ça représente selon vous pour elle, ces prestations parisiennes ? C'est un vrai défi ?
31: Ben, c'est un vrai défi et je pense que c'est quasi une renaissance finalement après justement le combat contre cette maladie qui est assez imprévisible. Le fait qu'elle puisse avoir le feu vert de son équipe médicale pour remonter sur scène, c'est quelque chose qu'elle attendait évidemment avec énormément d'impatience. Et puis c'est en quelque sorte un tour de force parce qu'on sait que cette maladie est très invalidante et pouvoir justement la surpasser pour pouvoir livrer d'abord 16 concerts puis 10 autres au mois de mai à Paris, c'est quand même assez exceptionnel pour elle.
1: Elle disait en arrivant dans la capitale française il y a une petite semaine, là je vais bien, je suis un peu énervé. Alors ça c'est du vocabulaire québécois. On le traduit comment ? On le traduit par stressé ?
31: C'est stressé et excité en même temps, quoi. C'est un peu un mélange des deux. Elle l'avait dit dans une autre interview, je crois, pour un magazine américain, que elle découvrait finalement chez elle une nouvelle appréhension, un nouveau trac qu'elle n'avait pas jusqu'avant, puisque finalement, avant, elle était très en contrôle de tout ce qu'elle pouvait faire. Aujourd'hui, il y a quand même une part d'inconnu. Donc, je pense évidemment qu'elle est stressée et à la fois excitée, parce que justement, son médecin disait que les symptômes de sa maladie étaient sous contrôle, mais quand même qu'une crise pouvait arriver. C'est quelque chose qui existe dans cette maladie. Donc je pense qu'évidemment le trac est un peu différent cette fois-ci pour elle.
1: Les concerts vont ressembler à quoi selon vous ? Ça va être vraiment le show à la Céline Dion ?
31: Les concerts, c'est sûr que le premier point, c'est que Paris a été choisi, c'est une exclusivité mondiale pour une résidence internationale. Donc c'est sûr que ce sera pas un concert francophone dans le cadre du tournée mondiale, c'est-à-dire qu'il y aura une répartition plus équitable entre les titres en français et les titres en anglais. Ça, on le sait, ce concert doit rendre hommage à son répertoire. Donc d'après les infos qu'on a, ce sera 60% de titres français, 40% de titres en anglais. Il devrait durer 2 heures, ce qui est un petit peu plus que ses concerts habituels, avec une scène annoncée comme étant monumentale dans cette salle qui est la plus grande couverte en Europe, donc on peut le comprendre. Et puis il y aura une jolie part accordée aussi à la vidéo pour rythmer le show, mais aussi on l'imagine pour pouvoir lui laisser quelques respirations entre certaines chansons.
1: C'est bon signe qu'elle chante en anglais, je veux dire c'est bon signe de l'état de santé de ses cordes vocales par exemple.
31: C'est bon signe dans le sens, oui, en effet, où on sait que ces titres en anglais demandent plus de performance vocale. Après, elle peut très bien aussi les réarranger pour pouvoir être plus confortable dans ces chansons-là. Donc, c'est vrai que ça, c'est tout l'objet des répétitions. On sait que les répétitions ont commencé au mois de juillet pour les musiciens. Elle était en studio pour préparer les chansons. Et là, depuis que la scène a fini d'être construite à la Plénitude Arena le 2 septembre, elle est, à mon avis, en mode filage, c'est-à-dire qu'ils sont en train de faire le concert en intégralité. Et peut-être qu'ils ajouteront des chansons, ils en enlèveront certaines. Pour sa dernière tournée, elle avait répété 45 chansons à peu près. Donc on s'imagine que ça peut être dans cet ordre-là et qu'à la fin, il en restera 25 à peu près.
1: En tous les cas, elle a l'air de bien profiter parce qu'elle fait des apparitions quotidiennes au pied de son hôtel à Paris. Là, elle parle avec les fans, elle chante, c'est une star accessible aussi.
31: Oui, et puis on voit qu'elle doit gagner en confiance à mesure que les répétitions se déroulent, puisqu'au début elle restait assez à distance, elle parlait justement pour des raisons de santé, pour pas tomber malade, parce qu'elle veut vraiment garder toutes les chances de son côté pour les shows. Et puis là on voit effectivement hier avant-hier, elle commence à s'approcher, à faire des photos. Donc on voit que elle doit gagner confiance, et cette proximité, elle l'a toujours eu finalement. C'est une des rares stars aujourd'hui lors de toutes ses tournées en fait à rester jusqu'à 3h du matin devant l'hôtel pour prendre des photos avec les fans. Signer des autographes, ça a toujours été ça un peu Céline Dion, c'est-à-dire que c'est 260 millions d'albums vendus, une superstar mondiale, mais qui peut vous tendre la main, vous taper sur l'épaule, vous faire une blague. Finalement, elle est vraiment comme ça. Moi, j'ai eu la chance de l'interviewer 2 fois, et elle est d'une gentillesse profonde, et c'est quelqu'un qui peut autant rigoler avec vous et ensuite avoir un discours très sérieux et un recul assez incroyable sur sa carrière et sur sa vie, qui est quand même tout simplement hors du commun dans le premier sens du terme.
1: Merci beaucoup Jérémy Parer, spécialiste de musique et donc de Céline Dion ce matin sur RTL. 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
1: Instant saveur et gourmandise sur RTL, c'est le dimanche matin, c'est avec Cyril Lignac, notre chef qui nous accompagne, Lignac chez vous. Bonjour Cyril.
35: Bonjour.
1: Vous avez choisi le quinoa ce matin.
35: Oui, on va faire un peu léger, une belle salade, pareil, de fin d'été. Et moi j'aime bien cette légumineuse, parce que même si on le cuisine comme une céréale, le quinoa n'en est pas une. C'est une plante originaire des Andes, cultivée depuis plus de 5000 ans, par les Incas, et on l'a surnommée la mère de toutes les graines, tant elle était importante dans l'alimentation.
1: Donc finalement, c'est pas du blé ni du riz.
35: Non, c'est ce qui fait sa particularité, il est naturellement sans gluten et surtout très riche en protéines végétales. Donc ça, c'est vraiment super pour l'alimentation, pour certains qui sont allergiques ou intolérants au gluten, ça permet de le travailler. Alors là, je vous la fais en salade, et puis on le fera pendant l'hiver, cuisiner avec une super recette.
1: Alors, on fait salade avec quoi? Avec feta, des herbes, tout ça?
35: Exactement, simple, sain et délicieux. J'avais envie qu'on se fasse un petit peu de pied aujourd'hui.
1: Ouais,
35: alors, il faut savoir que le quinoa grossit de 3 fois son poids. Pour un plat, comptez 250 grammes de quinoa cru. Pour une salade, un peu moins. Hein. Alors, dans une casserole d'eau, on sale, on met le quinoa, puis on le fait cuire 15 à 20 minutes, tout doucement, à petit bouillon. Alors, on peut mettre un petit peu d'huile d'olive, on peut le parfumer un petit peu. Moi, quand je le cuis, par exemple, là, je peux faire simplement, mais je peux prendre des zestes de citron, je peux presser un petit citron dedans.
1: Pendant la cuisson.
35: Pendant la cuisson. Mmh. Comme ça, il s'imprègne.
1: D'accord.
35: Je peux mettre un petit bouillon de légumes aussi. Et ensuite, on égoutte. Bien entendu, quand il est sorti, là, on le laisse refroidir. Mmh. Quand il est frais, je prends ma super bonne huile d'olive, je mets à l'intérieur et je le brasse. Comme ça, je remets des zestes de citron et je le laisse mariner un tout petit peu avec ça. Je coupe la feta, je coupe des petites tomates cerises et datterino qui ont beaucoup de goût. J'adore ajouter un petit peu d'avocat. Je mets des grenades pour avoir un petit peu de fruits. On peut mettre des suprêmes d'orange aussi. Et si on veut avoir un plat complet, des crevettes.
0: Trop bien.
35: Ou sinon, j'adore aussi maintenant cuire du poisson, de la dorade, terminer dans le frigo et le lendemain, l'utiliser froid à l'intérieur de ma salade. Et là, dans un grand plat, je mets le quinoa, donc les cubes de feta, je mets les tomates cerises, des herbes, les zestes de citron jaune, comme je vous ai dit, du petit poisson froid, et on termine avec une petite vinaigrette, huile d'olive citron. On peut mettre de la nette ou de la ciboulette, et on le mange comme ça. Pour avoir un peu de croquant, des amandes effilées, et ça nous fait un plat complet.
0: Mais c'est parfait, c'est sain et délicieux, comme vous le dites bien. Recette bien sûr complète et les ingrédients sur les réseaux sociaux. Mélanie s'est interrogée une question d'auditrice, rien que pour vous Cyril Lignac. Elle se bagarre avec ses pommes de terre. Pourquoi mes pommes de terre se défont à la cuisson ?
35: Alors, déjà, parce que soit on utilise une variété qui est un peu trop farineuse, soit on cuit trop vite et les pommes de terre, elles explosent. Alors, pour une salade, c'est mieux de prendre une pomme de terre à chair ferme, comme la Roosevelt ou la Charlotte, et même la Binge, qui sont des très bonnes pommes de terre. Après, j'ai envie de dire, dans l'école des cuisiniers, on dit qu'il faut cuire les pommes de terre avec la peau et les éplucher après, comme ça, ça évite aussi. C'est vrai que quand on cuit les pommes de terre épluchées, ben, elles se gorgent d'eau. Et donc, ensuite, eh ben, elles éclatent plus facilement.
0: Gauthier, lui, il demande, est-ce qu'il faut toujours saler l'eau des pâtes.
35: Oui, oui. Comme saler l'eau du quinoa, comme saler tout ce que l'on cuit, les légumes, tout, parce que c'est de là que démarre le goût. Par contre, on met pas d'huile d'olive dans l'eau des pâtes, voilà, les Italiens sortent en l'air, et ça ne sert à rien. Par contre, ce qui sert, c'est on cuit, on sale, quand les pâtes, elles sortent, alors là, on les arrose d'huile d'olive.
0: Cyril Lignac, le samedi matin, est là pour vous accompagner, évidemment, et c'est tout pareil le dimanche, c'est comme ça le week-end, on se régale, bien sûr. Recette complète à retrouver, bien sûr, sur l'appli RTL du Grand Chef.
5: Beaucoup le... C'est formidable. Tous les auditeurs sont là et Aline en particulier, tiens, nous envoie plein de boujoux normands depuis la Gaillarde ce matin à la 11 degrés, mais ça va.
10: En Normandie, il y a pas de R.
5: Non, c'est boujoux.
10: D'accord.
5: C'est comme ça, ça se passe.
10: Non, mais c'est bien, il faut le savoir.
5: On apprend des choses surtout.
10: Bah oui.
5: Et tout va bien, c'est dimanche, c'est RTL, il est 9h.
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0: 9h, toute l'actualité avec Antoine Caveirou à mes côtés. Bonjour Antoine.
21: Bonjour Stéphane, bonjour à tous.
0: À la une ce matin, l'émotion d'un quartier après le drame.
21: L'explosion d'une maison hier à Aubervilliers en région parisienne à cause d'une fuite de gaz. Un enfant de 2 ans est mort, 7 personnes blessées. Vous allez entendre une voisine de la famille, témoignage poignant dès le début de ce journal. Dans les 10 minutes qui viennent, nous sommes également à Leucate dans l'Aude, département placé en vigilance orange canicule. En Allemagne, où l'extrême droite est aux portes du pouvoir, dans une région de l'Allemagne de l'Est, ce serait une première depuis la chute du nazisme. Et puis c'est une première depuis 1997, une pole position réalisée par un Français en Formule 1, Pierre Gasly, s'élancera en tête de la course cet après-midi en Italie.
0: D'abord le choc et la tristesse ce matin à Aubervilliers en Seine-Saint-Denis.
21: Après cette puissante explosion hier soir, une maison réduite en miettes suite à une fuite de gaz, le bilan est tragique. Un enfant de 2 ans est mort, 7 personnes ont été blessées, dont 2 qui ont été hospitalisées entre la vie et la mort. Et oui, bien sûr, c'est le choc pour tout un quartier qui a été en partie évacué dans la nuit. Écoutez le témoignage de Nadia, une voisine de la famille, témoin du drame.
22: Moi, j'étais dans ma salle à manger, c'était de l'autre côté de la route. Quand ça a sauté, j'ai sauté, mon fils l'a paniqué, il était tout blanc. Et j'ai cherché par la fenêtre. Et finalement, je vois de l'autre côté qu'il y a de la foule, une fumée noire. Et on m'a dit qu'il y a une explosion de gaz. Donc je suis descendue pour voir. Ça sentait beaucoup le gaz. Je vois un père de famille qui pleure. C'est sa famille qui est dedans. Il y a un enfant qui est mort, donc. Ah oui, ça fait mal, hein. Ça fait mal, même pour les adultes, hein, parce que des familles comme ça, ils meurent. J'ai vu une femme avec moitié pas habillée, avec un bébé dans les mains. Je voulais la réconforter, mais elle l'a pas accepté, quoi. Elle était pas bien, elle était en panique.
23: Et vous, quand vous vous êtes rendu compte que voilà, c'était une explosion de gaz, que ça sentait encore le gaz, vous avez eu peur aussi pour vous, votre famille?
22: Ah oui, j'ai eu peur parce qu'après, ils nous ont coupé le courant. Donc, nous aussi, on était dans le risque. Parce qu'en fait, à mon avis, c'est des trucs des tuyauteries qui sont pour tout le monde, quoi, du gaz de la ville. Et donc, ils nous ont éteint le courant une bonne partie de la nuit. Ils ont éteint vers 11h, je pense. Ils nous ont laissé dans le noir. Donc, la peur dans la peur, quoi.
23: Et là, aujourd'hui, en voyant tout ça, on va dire, à la lumière du jour, qu'est-ce que ça vous fait ressentir?
22: Même émotion qu'hier. J'ai le cœur qui tape, qui va vite, qui palpite. Je suis terrorisé, quoi. Ça fait peur. Je sens mal.
21: Voilà pour ce document, ce témoignage recueilli par Victorien Thomas en direct d'Aubervilliers pour RTL ce matin.
1: 9h03, le thermomètre va tutoyer les 40 degrés ce dimanche en Occitanie, le sud du pays face à la canicule en septembre.
21: 6 départements en alerte orange, dont l'Aude, où on vous retrouve en direct. Pierre Granger, vous êtes à Le 4 précisément, avec des habitants lassés de cette chaleur qui n'en finit pas.
2: Oui, déjà 30 degrés au thermomètre à 9h du matin, soleil de plomb déjà et atmosphère étouffante. On a l'impression d'être de retour au mois d'août car ici l'été joue les prolongations. Un peu de fraîcheur sur la plage peut-être, eh bien non, car le sable est déjà brûlant et les rares places à l'ombre sont prises d'assaut. Ce matin, les courageux croisés en ville sont les vacanciers de septembre qui pensaient fuir la chaleur de juillet-août et quelques locaux complètement déboussolés par ce thermomètre qui s'affole.
3: Ah non, la fraîcheur, on ne connaît plus. Non. Moi, comme je dis, le soir, je ne sais pas quoi faire, j'ouvre mon frigo, je m'assois dedans. Voilà, là, je suis au frais.
4: D'habitude, ici, quand vient le 15 août, on dit la fraîcheur, c'est terminé. Et cette année, ça commence du mois de mai et encore on y est. D'accord. C'est pas normal.
6: C'est à mort.
7: On ne peut pas le supporter.
6: On ne peut pas, c'est impossible. Même les mecs qui sont là, ou dans les vignes qui vont là, c'est ce moment, hein, bien plein. Hein.
2: Et ça ne va pas s'arranger dans l'après-midi, vous le disiez, avec la vigilance orange qui va se poursuivre. Seule option pour les habitants comme pour les touristes, vivre au ralenti, volets fermés et chercher la moindre parcelle d'ombre.
21: Pierre Granger en direct de Le 4 dans l'Aude. Et dans le sud du département, à Puy-Laurent, l'incendie fait toujours rage dans cette commune. 260 hectares parcourus depuis vendredi. 350 pompiers sont mobilisés.
1: Direction l'Allemagne à présent à 9h05, plus précisément la région de Saxe-Anhalt.
21: Où l'on vote ce dimanche, élection locale où l'extrême droite est donnée gagnante. Bonjour Hélène Kohl.
8: Bonjour.
21: Correspondante de RTL en Allemagne, la victoire du parti AfD, ce serait une percée inédite et historique.
8: Oui, on s'attend ce soir vraiment à un choc, une rupture politique historique, vous l'avez dit, en Allemagne, qu'on a souvent vanté pour son travail de mémoire exemplaire, son sens de la responsabilité démocratique. Alors, il faut le dire, du fait du jeu des alliances parlementaires, du front républicain en quelque sorte, il est très possible que l'AfD n'accède pas au pouvoir, mais cette formation politique d'extrême droite très radicale, avec une vision très ethnique et raciste de la nation, va finir en tête de ce scrutin, ça c'est certain. Elle est donnée à 42% dans les derniers sondages, 15 points devant les autres partis, et ça c'est pas du tout anodin en Allemagne du fait de son histoire. Et donc toute l'Allemagne a les yeux rivés sur cette toute petite région. En réalité, aujourd'hui en Saxe-Anhalt, c'est seulement 2% de l'électorat total allemand qui va voter, mais qui va peut-être écrire l'histoire.
21: Et Hélène, l'AfD propose des mesures qui scandalisent déjà une partie de l'opinion publique allemande.
8: Oui, alors le candidat de l'AfD a séduit les foules avec son sourire sympa, son look de gendre idéal, mais dans son entourage, il y a beaucoup d'anciens néo-nazis et lui-même est très radical. Il compte par exemple faire des expulsions en masse dès sa première minute au pouvoir. Il l'a promis sur le modèle de la milice ICE aux États-Unis. Et puis un autre projet, la refonte complète du système éducatif avec une ségrégation scolaire, des classes séparées pour les enfants porteurs de handicap et surtout pour les réfugiés, car il ralentirait les élèves allemands. Et puis on revoit les programmes scolaires pour consacrer moins de temps à l'enseignement de l'époque nazie, en finir avec la pseudo-culture de la culpabilité autour de l'Holocauste, et les profs qui ne suivraient pas cette ligne, eh bien, ils pourraient être dénoncés par les familles sur un portail internet dédié.
21: Hélène Kohl en direct d'Allemagne pour RTL, merci à vous. Ils sont en route pour Kiev. Steve Witkoff et Jared Kushner se rendent dans la capitale ukrainienne pour la première fois. Les deux émissaires de Donald Trump vont rencontrer Volodymyr Zelensky aujourd'hui. Hier soir, ils ont été reçus à Moscou par Vladimir Poutine. La discussion sur une éventuelle fin du conflit en Ukraine a duré 3 heures. Elle a été qualifiée de constructive et extrêmement franche par le Kremlin.
1: Les sports, Antoine, ça n'était pas arrivé depuis 29 ans. Un Français en pole position d'un Grand Prix de Formule 1.
21: Pierre Gasly succède à Jean Alési. Le pilote d'Alpine s'élancera en tête tout à l'heure à Monza, le Grand Prix d'Italie, avec un départ fixé à 15h. Bonjour Isabelle Langer.
9: Bonjour.
21: Service des sports de RTL. Même si la victoire semble difficile à aller chercher cet après-midi, il faut vraiment savourer encore ce matin cette performance du Normand.
9: Oui, et comme un symbole, c'est à Monza qu'elle a eu lieu, sur un circuit qui lui porte chance, puisque c'est là, en 2020, que Pierre Gasly avait décroché sa seule et unique victoire en Formule 1, la première pour un Français depuis 24 ans et Olivier Panis à Monaco. Monza, c'est aussi un peu chez lui, car Pierre Gasly vit en Lombardie, à Milan, à 25 km du circuit, depuis 6 ans maintenant. Hier, il y avait beaucoup d'émotions dans le paddock et les larmes de sa maman Pascale en disaient long sur le bonheur du clan du Normand qui lui savourait son exploit au micro de Canal+.
11: énormément de satisfaction. Je suis très très fier de mon équipe. Ça fait 9 ans. Je me bagarre tous les week-ends pour essayer de donner le meilleur. Je suis trop content d'avoir pu saisir cette chance. C'est assez incroyable d'avoir cette première victoire ici à Monza. Ma première pole position en Formule 1. Quand j'ai vu mon nom premier sur l'écran, c'est magique.
9: Cet après-midi, Pierre Gasly et son Alpine partiront devant les chars d'assaut, la Mercedes de Russell, les Ferrari de Leclerc et Hamilton et la Red Bull de Verstappen. Son plan, comme il l'a confié hier, c'est de rester le plus longtemps possible en première position, se concentrer sur son pilotage et surtout prendre beaucoup de plaisir.
6: Merci Isabelle Langer. Je vous redonne l'horaire, 15h pour le départ de ce Grand Prix d'Italie. Et je rappelle qu'on vous retrouve, Isabelle, après le journal de 19h ce soir. On refait le sport avec deux invités de prestige. Marine Johannes, la basketteuse qui brille avec les Bleus, les Françaises qualifiées pour les quarts de finale du mondial féminin de basket. Et vous recevrez aussi Wendy Renard qui entame sa 20e saison à Lyon, une légende.
0: Le football, justement, chez les garçons.
6: Ce sera le match de clôture de la 3e journée de Ligue 1 des Parisiens au Vélodrome. Mais ce n'est pas l'ennemi historique, mais bien le Paris FC qui se présente dans l'antre de l'Olympique de Marseille. C'est à 20h45. Deux autres matchs à suivre. 3 Strasbourg à 15h, Angers-Rennes à 17h15. Et puis en rugby, le match pour refermer cette première journée de top 14, ce sera La Rochelle-Toulouse à 21h05. Hier soir, Bordeaux-Bègles n'a fait qu'une bouchée du Racing 92, 64 à 5.
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6: La tournée parisienne débute dans 6 jours, le 12 septembre, à la Plénitude Arena de Nanterre. 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Les fans, eux, avec ou sans billets, profitent déjà du séjour de la star québécoise à Paris. Ils sont des dizaines chaque jour sous les fenêtres du Royal Monceau où elle séjourne. Et l'artiste le leur rend bien, Arthur Pereira.
12: Oui, sur les vidéos diffusées sur les réseaux sociaux, on voit que la chanteuse canadienne a transformé la rue devant son hôtel en scène ouverte. Chaque soir, sous les flashs des appareils photo, Céline Dion entonne un de ses tubes avec des dizaines de fans présents derrière les barrières.
13: J'apprécie énormément que vous respectiez ce que je dois faire pour ma santé.
12: Car Céline Dion est atteinte du syndrome de la personne raide, d'une maladie neurologique auto-immune qui peut bloquer ses mouvements, altérer ses capacités à chanter. Alors l'artiste ne prend pas de risque à une semaine de sa première date. Mais Céline Dion reste tout de même accessible. La star planétaire a même créé un jingle pour l'un de ses fans qui lance une marque.
14: Faites-moi confiance et retenez la marque Massapo et Diamant Entrepreneur.
13: Massapo.
14: Massapo. Je vais réussir, madame.
13: Massapo.
14: Merci. Merci. Je vous aime, merci beaucoup.
12: Et pour la remercier et lui mettre les larmes aux yeux, les fans n'ont qu'à chanter a cappella.
6: Arthur Pereira pour RTL.
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6: Et Dominique Cordier vous conseille l'As, le 2, le 15, le 4, le 14, le 8, le 5. L'outsider de RTL, c'est le numéro 15.
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0: Valérie, c'est tout chaud aujourd'hui.
17: Journée la plus chaude cet après-midi, journée la plus fraîche ce matin. Température souvent sous la barre des 10 degrés dans la moitié nord du pays. On va avoir un temps ensoleillé sur une large moitié est. Et à contrario, des nuages et quelques pluies déjà localisées à l'ouest entre la Bretagne et l'Aquitaine. Ça va être le cas comme ça une grande partie de la journée, sachant que les pluies avancent assez rapidement. On les retrouve déjà vers le Limousin ou encore au nord de Montauban. 26 degrés à Lille cet après-midi, donc c'est vrai que ça chauffe. 30 à Paris, 32 à Marseille, 37 à Angoulême, 39 degrés à Toulouse.
0: Et on vous souhaite une très très belle journée, une journée qui commence bien pour Béatrice qui est taxi de profession et qui remporte le cadeau du matin, qui va aller participer donc au Festival des Jardins de Chaumont, festival international, festival dont RTL est partenaire, avec un beau séjour. Il y a les repas, il y a le train, il y a l'hôtel, il y a les passes. Bref, si vous aimez bien sûr le jardinage, c'est un beau moment pour Béatrice, pour vous tous. Dans un instant, on va vous parler de Céline Dion évidemment, puisque c'est Laissez-vous tenter le grand format. Nous sommes dimanche, 9h15, 10h, Anthony Martin et toute l'équipe qui approche juste après ça. Bon dimanche.
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2: Bonjour et bienvenue dans votre Laissez-vous tenter du dimanche 6 septembre. Au programme, toute l'actu des sorties ciné, musique, télé, livres, avec à mes côtés Sophie Orange, Marie Jiquel, Stéphane Boutsock, Nicolas Voller. Émission réalisée par Boris Pierdu. Bonjour à tous.
39: Bonjour. Bonjour.
2: Dans un instant, Sophie Orange, on découvre un autre de vos coups de cœur de la rentrée littéraire.
39: Le Palais de François-Henri Désérable, paru chez Gallimard. Un roman d'aventure comme on les aime dans l'univers du vin.
2: Marie Jiquel, qui sera notre invité en tête-à-tête?
39: Le chanteur Icar, qui a beaucoup voyagé cette année. Hein, Las Vegas pour enregistrer avec Céline Dion, la Vendée pour marcher avec des inconnus et Bruxelles pour reprendre les titres de Jacques Brel.
2: Stéphane Boutsock, le réalisateur Elie Chouraki est de retour avec un film inspiré par l'histoire vraie et incroyable de son grand-père.
40: Ça s'appelle Les Héros du Louvre et ça raconte comment en effet le grand-père d'Elie Chouraki a sauvé les plus grandes toiles du Louvre pendant la guerre. Je vous raconte comment.
2: Et au programme de notre supplément télé, Nicolas Voller.
41: Céline Dion, racontée par un instrument qui fait lever les foules et monter les larmes. Sa voix, ce sera mardi sur France 2. Il était une voix Céline Dion, un documentaire inédit et passionnant à quelques jours de son grand retour à Paris.
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0: Et on vous souhaite une bonne matinée avec nous. Merci d'avoir choisi RTL en ce début de journée. Nos idées de lecture du dimanche avec vous, Sophie Orange. Nous continuons à vous faire découvrir les nouveaux livres qui remplissent les étagères de vos librairies depuis cette rentrée. 400, combien de mémoires?
39: 461.
40: Vous avez tout.
39: Il y a de quoi dire.
0: Et parmi, non mais elle avance peu à peu.
39: Oui,
0: dans
39: bah,
0: les lectures. On est témoins, on est tous témoins. On la voit lire, on la voit lire.
40: On est à 8.
39: Alors,
0: parmi les romans, Sophie, qui sont...
39: Mais je lis pas les livres, en fait.
40: Mais je sais, mais je vois pas les films.
0: Moi, je présente cette émission avec des gens qui ne voient pas les films, qui ne regardent pas la télé, qui n'écoutent pas les disques et qui ne lisent pas les livres. Bienvenue dans Laissez-vous tenter tous les dimanches à 9h15 sur RTL. Bon, allez, on y va quand même. Parmi les romans qui sortent du lot, selon vous, Sophie, une histoire qui se déroule dans l'univers du vin, vous l'avez dit, son titre, Le Palais, de François-Henri Désérable, paru chez Gallimard.
39: Mais moi, j'ai beaucoup aimé l'histoire de ce petit garçon qui s'appelle Haroun. Alors, Haroun, il est né en Inde, mais pas n'importe où, dans un bidonville, à côté d'une décharge de plusieurs dizaines de mètres de haut. On a tous ces images d'immondices sur 50-60 mètres de haut avec des gamins qui farfouillent pour chercher n'importe quoi à vendre et qui risquent à tout moment d'être complètement étouffés par la masse. Et ce petit Haroun, il est adopté par un restaurateur en France et il a un don, un palais absolu, comme d'autres ont l'oreille absolue. Lui, il a un palais absolu, ça veut dire quoi? Vous lui faites goûter un vin, il est capable de décrire les dizaines d'arômes et de subtilités du moindre vin, y compris des vins qu'il n'a pas bu.
0: Vous lui dites, c'est un petit garçon, il boit du vin?
39: Ben oui, parce qu'il recrache. Vous savez, quand on déguste, on prend et on recrache. Et bonne remarque. Il faut le dire.
40: Avec modération.
39: Avec modération, évidemment.
1: Même pas choqué.
39: Et ce petit Haroun, il peut, après, il le fait aussi quand il grandit. Hein. Il trouve l'année, le cépage, c'est vraiment un génie. Une cave intérieure à lui tout seul. Sauf qu'évidemment, si ça s'arrêtait là, bon, ça ferait pas un livre. Et donc, grâce à son talent, Haroun, il va découvrir cet univers, ce monde qu'il va vouloir faire imploser pour se venger, car tout ne se passe pas comme prévu.
3: Il veut surtout prendre une revanche sur le sort qui lui a été assigné à la naissance, redresser les torts de ce monde à la manière d'une sorte de Robin des Bois, mais dont l'instrument serait le palais extraordinaire qui est le sien. Et ce palais est aussi une malédiction, en fait. Comme tous les grands génies, c'est un don et aussi une malédiction.
39: Alors Haroun, il va utiliser ce palais infaillible pour se constituer une petite fortune et il va monter une gigantesque escroquerie, une supercherie qui va le conduire dans un autre palais, le palais de justice, cette fois, le double sens du titre. Et cette histoire, ça m'a fait un peu penser d'ailleurs à Jérôme Kerviel, qui avait utilisé tout un système pour mieux le démonter. Mais bon, là, on est dans l'univers du vin. Un monde aussi impitoyable que celui de la gastronomie, avec ses classements, ses étoiles, ses couleurs, et quand le viticulteur perd des étoiles, sa vie peut absolument s'effondrer.
0: Est-ce qu'il s'y connaît en vin, l'auteur de ce roman, François-Henri Désérable?
39: Eh ben non, pas du tout, mais il s'est passionné pour le sujet.
3: J'avais un palais très mauvais, et puis je ne savais pas ce que je buvais quand on me servait du vin. Et un jour de juillet 2020, je me retrouve en Bourgogne, et je me promène dans les vignes à vélo. Et je m'étais arrêté de village en village, donc j'étais quand même en léger état d'ivresse à ce moment-là. Je me dis qu'il n'y a pas eu de roman sur le vin, dont le vin soit le sujet principal. J'ai cette intuition-là et j'étais fasciné par le vocabulaire, par le champ lexical de l'œnologie, par cette tentative de mettre des mots sur des sensations qui le plus souvent résistent aux mots. Je trouve que c'est très proche du travail de l'écrivain et j'ai commencé à partir de ce moment de m'intéresser au vin, à ce que je buvais et j'ai fait des études d'œnologie. J'ai lu tout ce que je pouvais lire. Alors,
39: quand vous dites j'ai fait des études d'œnologie,
3: ouais,
39: c'est-à-dire que vous avez
3: ans,
39: passé des diplômes?
3: J'ai passé des diplômes, j'ai lu une petite centaine de livres sur le vin, certains très ésotérique sur la fabrication du fût de chêne, par exemple.
39: Très important.
3: D'autres beaucoup plus grand public. Et puis j'ai voyagé dans les terres viticoles, j'ai rencontré des vignerons, j'ai ouvert leurs bouteilles et j'ai dégusté.
39: Et votre palais s'est aiguisé?
3: Et mon palais s'est aiguisé. Je suis capable aujourd'hui, je pense, de faire illusion et de laisser croire à des gens qui n'y connaissent rien que je suis un grand connaisseur.
39: J'aime beaucoup aussi cette analogie entre le travail du vigneron et celui de l'écrivain. C'est vrai que le viticulteur, il doit décrire des saveurs, des couleurs, des arômes, des sensations. Et l'écrivain, lui aussi, doit trouver des mots pour transmettre des émotions. Ce sont des artisans, chacun dans leur domaine, avec aussi des analogies avec le parfum, ce célèbre film et livre.
40: Exactement.
39: Voilà, avec
40: un
39: autre univers. Le vin, produit à consommer avec modération, on le répète, qui fascine toujours autant. Et François-Henri Désérable, dans ce livre, il se moque aussi beaucoup des spéculateurs. Vous savez, ceux qui sont prêts à tout, qui boivent la bouteille, non pas en fonction de son goût, mais de son prix. Plus elle coûte cher, meilleur est le vin. On les appelle des buveurs d'étiquettes. En tout cas, roman très réussi, vraiment un roman d'aventure, un très bon cru. J'aime bien les jeux de mots. Il vous fait voyager de New York aux quartiers les plus pauvres de New Delhi en passant par la Bourgogne et les îles Marquises. Grand plaisir de lecture vraiment. Le palais donc de François-Henri Désérable paraît chez Gallimard et il est sélectionné également sur la liste du Renaudot pour cette crue 2026.
0: Ça démarre bien alors pour sa rentrée.
39: Ça démarre bien pour lui et ça démarre bien aussi en librairie. C'est toujours bon signe.
0: Il aurait pu écrire le palais PALET parce qu'il a été hockeyeur professionnel. François-Henri. François Héry.
1: Exactement, vous savez tout, il a eu plusieurs vies.
0: Oui, il a eu plusieurs
1: vies. Peut-être pour ça aussi, c'est une troisième lecture.
0: C'est une troisième lecture. Quand vous avez dit deux lectures, j'ai pensé à ça aussi.
1: Bravo.
0: Merci pour cette idée de lecture, Sophie. Allez, à suivre. Bonjour.

0: On a rendez-vous avec un des artisans du retour de Céline Dion à la musique. L'auteur de cette chanson, Icar, sera avec nous. Icar parle de sa collaboration avec la star. Lui, comme elle, revient de loin. Il s'est confié sur sa vie cabossée. Et puis, Icar mène sa propre carrière de chanteur. Il nous présentera en avant-première son prochain album consacré à Jacques Brel. Icar, invité du tête-à-tête de Laissez-vous tenter dans un instant. À tout de suite.
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13: De retour avec toute l'équipe dans Laissez-vous tenter. Merci d'être avec nous ce matin sur RTL. On est ravis de vous accompagner et place maintenant à notre rencontre du dimanche.
14: Toi et moi.

0: Animaux fragiles, c'est le titre de ce duo de 2022 qui réunit le chanteur Icar et Zaz, une chanson autoportrait. Icar se qualifie lui-même d'animal fragile. Il a aujourd'hui trouvé une forme d'apaisement. Ses projets, ses collaborations l'ont aidé. La dernière en date. Avec Céline Dion, Icar est l'auteur de la chanson Bonjour, pardon, merci, le dernier single de la star qui annonce un album pour 2027. Marie Jiquel, vous avez rencontré Icar le temps d'une marche dans les rues de la capitale, on va comprendre pourquoi. Il va aussi nous en dire plus sur ses projets en solo, notamment un album de reprise des chansons de Jacques Brel qui va sortir début octobre. On va passer un bon moment avec lui.
1: Oui, dans les rues de la capitale, puisque Icar est un hyperactif qui a délaissé ses ailes pour la course et la marche. Meilleur remède contre ces vieux démons, il m'emmène justement sur les Champs Élysées, cette avenue sur laquelle il a longtemps couru de nuit pour fuir ceux qui le rongeaient. Ensemble, nous avons parlé de cette pratique de la marche. Alors, une marche pas rapide mais lente pour admirer le monde. On a bien sûr évoqué sa rencontre avec Céline Dion à Las Vegas et leur connexion très naturelle. Et enfin, son amour pour Jacques Brel qui, comme lui, ne cherchait pas à être connu mais compris. Ça, ce sont les mots d'Icar. Le temps de cette promenade, eh bien, j'ai découvert un artisan. C'est le mot aussi qu'il emploie. Charmant, curieux et constamment reconnaissant pour tout ce qu'il lui arrive. Un brin philosophe aussi, vous allez l'entendre. En tout cas, c'est une rencontre qui fait du bien.
0: Allez, on vous retrouve avec Icar. C'est notre tête-à-tête de ce dimanche matin.
1: Bonjour Icar.
2: Bonjour.
1: Bon, c'est une interview un peu particulière puisqu'on a décidé de quitter les studios de RTL à Neuilly pour aller se promener.
2: Pas si loin finalement. On reste dans le cœur de Paris, mais chaque quartier de Paris est un peu un voyage. Donc je vous remercie de m'avoir suivi dans ce genre de petites pérégrinations qui sont un peu mon quotidien lorsque je ne suis pas en tournée ou en studio.
1: Alors pourquoi la marche? Il y a quelque chose de méditatif, de spirituel?
2: De surtout libérateur. C'est une sorte de méditation mouvante. En fait, moi je suis un peu hyperactif, donc je ne peux pas me mettre en tailleur et faire Krishna et essayer de trouver mon fort intérieur de cette manière-là. Je suis obligé de bouger, donc ça a été une manière de me sauver quelque part. J'ai mis du temps avant de trouver ce modus operandi et ça m'a sauvé. J'ai même emmené des gens marcher avant l'été.
1: Mais j'ai vu ça, 300 km en Vendée. Dis donc, faut vous suivre, hein.
2: Ouais,

0: c'était assez agréable et ça a été moins compliqué qu'on pouvait imaginer de le faire tous ensemble, parce que je suis parti en tournée. J'ai fait 3 albums en 3 ans et demi. J'ai fait une grande tournée qui n'a jamais arrêté, quasiment des albums de duo, des albums solo. Moi, ça a sauvé ma vie de marcher et de courir. Je suis à force de me casser les dents, à un point où je pensais être irrécupérable, en vrai. Hein.
1: C'est-à-dire casser les dents, vous avez une rupture amoureuse, vous avez
0: Il y a eu des ruptures amoureuses. Il y a aller au fond de soi, il y a boire plus que de raison, il y a sortir plus que de raison, il y a provoquer la vie et la nuit dans des excès pas possibles. Au pile ou face de s'en sortir, j'ai eu de la chance.
1: Et qu'est-ce qui vous a donné envie de vous en sortir alors? Quel a été le déclic?
0: C'est en écrivant Animaux Fragiles qu'on chantera avec Zaz. J'étais chez Axel Red et pour écrire chez elle, je suis dans un état pas possible, j'ai pas dormi depuis 2 jours, je suis fatigué. Et là, je suis rentré chez moi et j'ai vidé l'appartement. Et pendant, c'était au printemps 2019, pendant 6 mois, je n'ai plus vu personne. Je me suis enfermé chez moi, j'ai laissé un matelas, une guitare et de l'eau et de quoi écrire. Je ne sortais de chez moi que pour courir. Je passais par là, il faisait moins de 2 degrés, il y avait de la neige, il n'y avait personne. Et je courais jusqu'au rond-point de l'Étoile et je repartais. Mais je me sens béni, j'ai énormément de chance.
1: Dis donc, ça me rappelle une chanson, ce que vous êtes en train de me dire.
0: On fait les chansons parce qu'elles ponctuent notre existence. À laquelle, vous pensez?
1: Bah bonjour, pardon, merci.
0: Ah, c'est la gratitude, c'est la résilience. C'est celle de Céline par rapport à son chemin.
1: C'est aussi un peu la vôtre.
0: Oui, mais c'est aussi celle de millions de gens. C'est peut-être aussi la vôtre. Tiens, elle est là sur une affiche, là, hop.
1: Coucou Céline Dion.
0: Coucou.
1: Comment ça s'est passé?
0: Bah comme tout le monde, on écrit des chansons. Et lorsque j'ai su qu'elle allait revenir sur un album en français, sur des chansons françaises, et bah, j'en ai écrit quelques-unes. Et celle-ci particulièrement, où j'ai pris le temps, avec précision.
1: Vous avez écrit cette chanson sur la résilience pour Céline Dion, qui l'a touchée puisqu'elle l'a enregistrée. Quels ont été ses premiers mots? Comment vous avez été contactée? Qu'est-ce qu'elle vous a raconté, Céline?
0: D'abord, on m'a dit qu'elle avait apprécié la chanson parmi d'autres chansons. Puis, il était question de l'enregistrer.
1: Vous êtes allé à Las Vegas?
0: On était en studio ensemble.
1: Elle est comment, Céline, en studio?
0: Elle a le naturel que toutes les images que nous avons vues d'elle nous laissent deviner. C'est la même.
1: Bon, elle vous a invité sur scène, Icar?
0: Non, j'en sais rien. Moi, je vais juste regarder le concert pour l'instant. Hein.
1: Mais si elle vous invite, vous dites oui?
0: Mais bien entendu, qui dirait non? Moi, j'ai vu quelqu'un d'extrêmement naturel.
1: Elle est en forme, hein?
0: Oui, elle a une belle énergie. C'est beau, c'est de la résilience, c'est de la force. C'est quelqu'un qui a dû se battre compte tenu des images que nous avions reçues, qui nous inquiétaient. Être au service d'une telle chanteuse, d'une telle star, c'est l'honneur d'une vie. Voilà, moi j'ai tatoué sur mes bras. À chaque fois, voilà, regardez là, il y a la Vendée.
1: Ah oui,
0: Vendée 300.
1: On va parler de vos tatouages.
0: Ah bah oui, il y a mon premier Olympia, il y a la Vendée là que je viens de refaire, il est tout frais. Il y a le Petit Prince, bien entendu. Et j'ai mis mon petit Céline dans un coin, n'oublie pas que t'as fait ça.
1: Icar a le nom de Céline Dion tatoué sur le bras gauche.
0: Tout petit, parmi plein de tatouages. En fait, voilà, mon bras gauche, c'est un petit passeport.
1: Icar, il manque un tatouage là.
0: Lequel?
1: Il manque Jacques Brel.
0: Jacques Brel, je l'ai dans mon cœur depuis le début. C'est lui qui m'a fait écrire des chansons, il le sait pas. C'est lui qui m'a appris à écrire et il ne le sait pas.
1: Vous aviez 6 ans, vous avez découvert Jacques Brel au Sénégal et là ça a été le monde des possibles,
0: ah
1: c'est
0: mais,
1: ça?
0: Ah mais le monsieur qui chantait avec ses mains, ah ben tout c'était un peu droit et lui il a transpiré, il chantait avec ses mains, c'était passionné, il appuyait sur les consonnes.
1: Est-ce que vous voulez qu'on passe...
0: On passe dans un endroit plus calme?
1: Ouais.
0: Allez viens. Je peux vous offrir un café, si vous voulez. Un café froid?
1: Qu'est-ce que vous voulez alors? Qu'est-ce que boit Icar?
0: Du lait d'avoine, c'est plus du lait végétal donc, à cette heure-ci, avec du café et froid et sans sucre, bien sûr.
1: Bon alors, Icar, tu me parlais de Jacques Brel, tu reprends ses chansons dans un nouvel album à paraître le 2 octobre, et là, tu me disais une phrase qui est quand même assez drôle. C'est la première fois que je sors un album en disant les chansons sont dingues.
0: Là, c'est un album dommage. C'est l'œuvre de Jacques Brel. Je peux arriver et dire dans un micro les chansons déchirent. Je suis allé voir France Brel en Belgique pour sa fille à la Fondation Brel pour avoir des autorisations précises sur des choses parce que je savais que j'allais tordre le répertoire d'une certaine manière dans le sens où j'allais ajouter des guitares électriques, j'allais chanter d'une manière très très différente de l'interprétation initiale. Donc oui, ça, ceux qui aiment écouter Brel chanter Jacques Brel, peut-être qu'ils trouveront pas ce que j'ai proposé. Voilà, on est quelque chose de rock, d'assez énervé par moments. J'ai appelé mon ami Pascal Obispo, qui a été le Didier Deschamps de l'histoire, le sélectionneur. Je lui ai dit, s'il te plaît, monte-moi une équipe de musiciens rock et jazz de dingue, loue-moi tes studios. Et je suis allé dans ses studios et... C'est passionnant Jacques Brel parce que c'est d'une exigence très naturelle. La nature est exigeante, regardez comme elle est parfaite.
1: Mais dis donc, vous allez vous reconvertir en prof de philo là?
0: Non.
1: Bon Icar, on se quitte avec quelle chanson?
0: Bah, bonjour, pardon, merci. C'est un mantra, hein. C'est une prière. Donc je l'ai dit le matin moi. Quand tu es devant le miroir le matin, t'as une sale tête et parfois t'as peur de pas assez briller de l'intérieur toi-même quoi. Donc tu te dis non, regarde, t'es beau, ça va aller. Et dire aux gens qui sont beaux aussi. Et vous êtes belle.
1: Oh là là, c'est la meilleure interview de ma vie. Merci beaucoup.

0: Chaque dimanche matin sur RTL, on prend le temps de discuter en tête à tête avec celles et ceux qui font l'actu. Le chanteur Icar, donc cette semaine, auteur de ce single pour Céline Dion, co-composé avec Renaud Robillot. Single qu'on a écouté hier soir d'ailleurs, dans le top RTL, puisqu'il fait partie des 25 chansons du top France RTL que j'ai le plaisir de vous proposer.
1: Une nouvelle émission.
0: Oui, chaque samedi soir de 20h30 à 22h. Vous retrouvez d'ailleurs le classement à tout moment sur le site ou sur l'appli RTL. Quant à Icar, il vient donc de se faire tatouer l'autographe de Céline Dion sur le bras. C'est ce qu'on vient d'entendre.
1: Ses muscles.
0: Chaque étape, rencontre de sa vie est donc tatouée sur sa peau. On rappelle ses projets solo, Marie?
2: Oui, alors Icar sort son album de reprise de Jacques Brel le 2 octobre et repart en tournée en 2027 avec plusieurs dates à l'Olympia, donc à Paris et bien sûr en province. La billetterie ouvre demain et puis si Icar n'est pas sur scène avec Céline, vous l'avez compris, il sera dans le public durant cette résidence à la Plénitude Arena.
0: Ça doit quand même faire quelque chose d'entendre une chanson que tu as composée dans ta chambre.
3: Et t'es dans la salle.
0: Devant 780 000 personnes, puisque ça sera au total le nombre de spectateurs que réunira Céline Dion à la Plénitude Arena à partir du 12 septembre. C'est quelque chose. Merci Marie. Allez, on parle télé dans un instant. On va retrouver Céline Dion justement, car sa voix fait l'objet d'un documentaire qui sera diffusé mardi soir sur France 2. On va en découvrir des extraits en avant-première avec vous, Nicolas Boller. Merci d'être à l'écoute de Laissez-vous tenter. À tout de suite.
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0: Et on vous souhaite une bonne matinée sur RTL avec toute l'équipe de Laissez-vous tenter à mes côtés. Et on parle télé maintenant avec vous, Nicolas Vollère, rédacteur en chef de l'Hebdo TV Magazine, présentateur du Buzz TV. Alors samedi prochain, 12 septembre, Céline Dion donnera avec RTL le coup d'envoi de sa première résidence à la Plénitude Arena près de Paris. Il y en aura une deuxième au mois de mai 2027. Beaucoup de programmes télé, Nicolas, sont consacrés à la chanteuse hein, en ce moment. Vous en avez choisi un qui pour vous sort du lot. Il sera diffusé mardi soir sur France 2. Nagui proposera un documentaire inédit qui a pour titre « Il était une voix, Céline Dion ».
25: Oui, vous noterez le jeu de mots évidemment. Oui. Alors France 2 ne va pas raconter Céline Dion comme on raconte une star. Non, France 2 va raconter Céline Dion comme on ausculte un phénomène météo rare avec en guise de baromètre un instrument qui fait lever les bras, monter les larmes et parfois même briser les vitres, sa voix.
26: Est-ce que vous aimez votre voix ?
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25: Alors, le partir de la voix de Céline Dion, cette voix, vous connaissez tous, hein, qui peut vous chuchoter, je sais pas, au creux de l'oreille, puis 3 secondes plus tard décoller vers la stratosphère avec un All by Myself comme une fusée SpaceX qui aurait pris des cours de chant lyrique. En fait, l'idée de documentaire, c'est de suivre le fil d'un timbre, d'une puissance, d'une manière unique de faire vivre les mots. Car Céline Dion, c'est pas seulement une carrière, c'est une aventure vocale. On écoute 3 notes, tout de suite, parfois même une simple respiration. Oui, on sait que c'est elle. Ouais. Comme le générique de Titanic, sans avoir besoin de chercher une planche flottante pour suivre l'émotion. D'ailleurs, en 97, quand James Horner, grand compositeur qui avait composé Braveheart ou Le Nom de la Rose notamment, vient lui proposer My Heart Will Go On, Céline Dion n'a pas du tout envie de le faire.
29: Je ne voulais pas enregistrer My Heart Will Go On. René a dit, écoute, arrête de jouer maintenant, ne t'inquiète pas, on va faire une maquette. Alors j'ai posé la voix sur la maquette et puis finalement je n'ai jamais eu peut-être la chance de refaire la chanson. Alors, ce qu'on entend sur disque à la radio, ce qui a été vraiment poinçonné pour la vie, c'est la maquette. Et normalement, je prends pas de café quand je chante dans un studio parce que j'ai le vibrato qui accélère. Et là, si t'entends et si tu portes attention, j'ai pris un café et demi.
0: Normalement, je prends pas de café parce que j'ai le vibrato qui accélère.
25: Bon, le film de James Cameron deviendra le plus grand succès de tous les temps. La chanson du film se vendra à 20 millions d'exemplaires. Oscar, Golden Globe, Emmy Awards. Finalement, elle a bien fait d'écouter René.
0: Mais je trouve que c'est un bon angle hein, de prendre seulement la voix et l'évolution de sa voix. Il y en a un qui, dans le parcours de Céline Dion, lui a appris à se servir de sa voix autrement, c'est Jean-Jacques Goldman.
25: Ah oui, et pas qu'un peu, Anthony. La voix de Céline Dion, c'est son instrument. Vous savez, elle l'a travaillé toute sa vie, entraînée, musclée, entretenue, protégée. Elle le dit d'ailleurs dans le documentaire, ma voix, c'est pas une guitare, ceci. Les cordes s'abîment, je peux pas les changer. Donc je suis obligé d'y faire attention. Et elle a évolué effectivement au fil du temps de ses influences. Janis Joplin, Tina Turner, Aretha Franklin. Ses deux idoles d'adolescence, Michael Jackson et Whitney Houston. Et celui, évidemment, Jean-Jacques Goldman, un de ses maîtres musicaux. On écoute, c'était évidemment dans le documentaire, le chanteur, le compositeur qui lui donne le ton juste lors de l'enregistrement de la chanson Dans un autre monde.
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0: C'est génial ce document.
1: Ah ouais, c'est génial.
2: Franchement, c'est une histoire qu'on jamais
0: connaissait
2: ça,
0: quand ouais. il faisait répéter s'il suffisait.
3: Ouais, t'es chanté, voilà, c'est incroyable. Et effectivement, bien. Céline apprend vite, hein, l'album deviendra le plus vendu de l'histoire, on le connaît tous, 12 millions d'exemplaires. Mais alors, quel est le secret de cette voix magique? Le documentaire nous le dit, l'émotion, Céline Dion ne chante pas une chanson, hein, simplement, elle la prend à bras le corps. Tous les mots ont l'impression de compter, même quand elle entame une phrase toute simple, on a l'impression qu'elle va soit annoncer la déclaration d'amour ultime, soit la fin du monde, et très souvent, même, elle fait les deux dans le même refrain. Écoutez ce passage culte de All By Myself. Vous êtes en studio, dans la cabine, avec Céline, pas de guitare, pas de basse, pas de batterie, juste la pureté de ses cordes vocales.

0: C'est génial, isolé du reste comme ça.
1: C'est génial.
2: Ce fameux... Le souffle, hein. La voix, ouais, c'est le souffle. Hein.
0: Ce fameux fa aigu qui dure 8 secondes. Bah, elle, j'ai souvent dit ça à l'antenne parce qu'elle l'a raconté. Ouais. Que pour qu'elle réussisse cet exploit, son mari René avait fait exprès de déclencher une engueulade entre eux avant qu'elle parte en studio. Moi, elle était bien remontée, elle s'est vengée contre la note.
1: Ah, mais c'était
0: et,
1: ça.
0: Ouais. Et en plus, en studio, David Foster, le producteur, lui avait dit, oh, écoute, t'inquiète pas, si t'y arrives pas, il y a Whitney Houston qui est à côté. Ah, elle l'enregistrait. Ah, et on, j'irais lui demander où ça l'avait énervé.
3: Qu'elle passe,
0: elle y est arrivée. Et c'est comme ça qu'elle a chanté.
2: Ah
0: ouais, c'est fou, c'est génial. Mais c'est bien d'entendre cette voix isolée.
1: C'est ce qui est incroyable avec Céline Dion. On a l'impression qu'elle grimpe l'Everest vocal en escarpin, en toutes les contractions. Et puis, il y a cette montée, cet art de la montée chez Céline Dion. Une chanson est rarement une ligne droite, c'est une rampe de lancement. Ça commence avec une confidence, elle retient. Et soudain, elle ouvre les vannes, la voix s'élargit, et tout d'un coup, ça devient une affaire d'État. Alors que vous soyez fan ou pas, regardez ce documentaire pour entendre autrement celle qu'on connaît quand même déjà tous par cœur, et l'occasion de se rappeler qu'avant d'être une icône, une machine à tube, une spécialiste mondiale du frisson, Céline Dion, c'est d'abord une voix qui ne chante pas seulement haut, une voix qui chante grand.

0: Et avant d'entendre cette chanson en live à la Plénitude Arena à partir de samedi, donc rendez-vous mardi soir 21h10 sur France 2 pour le documentaire à ne pas rater. Donc vous nous avez donné envie.
1: Ah bah écoutez, faut le regarder, c'est vraiment
0: Il était une voix, Céline Dion, coup de cœur de Nicolas Vollère, rédacteur en chef de l'Hebdo TV Magazine. En couverture de TV Mag cette semaine, c'est l'animatrice Anne-Elisabeth Lemoine.
1: Exactement, elle fête ses 10 ans déjà à la tête de C'est à vous sur France 5 et elle a accordé sa seule et unique interview de rentrée à TV Magazine. Vous découvrirez ce week-end.
0: Merci Nicolas.
2: Oula. 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
0: 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Allez à venir, l'actu ciné, on va retrouver le réalisateur Elie Chouraqui. Saviez-vous que son grand-père a sauvé les trésors du musée du Louvre pendant la guerre? Il raconte cette histoire dans un film qui arrive en salle mercredi. À tout de suite.
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2: 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Il est bientôt 10h.
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0: De retour dans Laissez-vous tenter, toute l'actu culture. Merci d'avoir choisi RTL en ce dimanche matin. Les héros du Louvre, c'est le titre d'un film qui arrive mercredi en salle. Film qui marque le retour d'Eli Chouraki au cinéma. Voilà 11 ans que le réalisateur de Paroles et Musique ou Les Marmottes, pour ne citer que ces deux-là, n'avait pas tourné. Son retour derrière la caméra, Stéphane Boutsock, est aussi une plongée très intime dans son passé familial avec une incroyable histoire vraie.
3: Oui, parce que les héros du Louvre racontent le destin hors du commun de Babi, le grand-père d'Eli Chouraki, un juif algérien gardien de nuit au musée du Louvre en 1940. Quand les Allemands entrent dans Paris, c'est à lui que le directeur des musées nationaux va confier la mission de quitter la capitale dans un camion où sont cachés des dizaines de tableaux et d'œuvres. Il y a des Delacroix, des De Vinci, des Géricault. Le voilà parti, Babi, avec femmes et enfants,
4: l'air de rien,
3: à travers la France, jusque dans un château en province où il va emmurer ses chefs-d'œuvre jusqu'à la libération.
0: Alors ça me rappelle un film, Monuments Men,
3: ah, oui, de George Clooney. Sauf que là, ce sont des anonymes et des kidam.
0: Et c'est tiré d'une BD, hein, parce que Eli Chouraki avait déjà raconté ça sous la forme d'une bande dessinée.
3: Oui, une trilogie devenue même un gros succès d'édition qui lui permet de mettre en lumière ce héros anonyme, son papy.
13: Ah, le personnage de Babi, c'était le cœur de la famille. Maintenant, cette histoire-là, non, ça n'a pas été le centre de la famille parce que les anciens n'en parlaient pas. Cette histoire m'a été livrée par bribes. Vous savez, dans une conversation, bah, tu sais, Lille, quand ils avaient les tableaux du Louvre, mais quel tableau du Louvre, mais pourquoi? Mais si, parce que tu sais bien, mais enfin, on te l'a raconté quand même. Vous savez, les histoires de famille, en fait, qui se transmettent comme ça, en murmurant presque, sans jamais quelqu'un s'assoit en face de vous et vous dise, voilà, maintenant je vais te raconter exactement ce qui s'est passé. Et en fait, j'ai vraiment enquêté et j'ai eu une chance, c'est que ma dernière tante, Colette, qu'on voit dans le film, qui est toute petite, la petite, était encore en vie. Et j'ai passé plusieurs jours avec elle. Et là, elle avait une mémoire d'éléphant. Et là, elle m'a raconté jour par jour, heure par heure, tout ce qui s'était passé. Et j'en suis tombé de ma chaise, quoi. Bouleversé, émerveillé par tout ce qu'elle me racontait. Mais vraiment, hein. Et ensuite, voilà, j'ai écrit la BD puis le scénario.
3: Alors, les héros du Louvre, c'est aussi le destin extraordinaire d'un homme, d'une famille ordinaire que l'histoire avait un petit peu mis de côté, préférant célébrer, et puis c'est bien normal, les militaires, comme De Gaulle ou Leclerc, par exemple. Eli Chouraki répare en quelque sorte une injustice.
13: Tous les hommes et les femmes qui ont vécu cette aventure, l'extraction des œuvres du Louvre pour les sauver des Allemands qui voulaient les enlever du Louvre pour faire Hitler et Göring, Goebbels voulaient faire un musée à Berlin. Tous les hommes et les femmes qui ont fait ça, on a parlé d'eux, mais très peu en fait. Ils sont aussi importants que nos grands généraux. Ils sont aussi importants que ceux qui ont gagné des batailles, qui ont gagné des guerres. Ce sont chacun des De Gaulle à leur façon, parce que eux aussi ils ont gagné leur combat. Ces gens sont remarquables, mais encore une fois, ils ont fait quelque chose qui était leur devoir. Ce sont des justes qui pensaient, et je le pense avec eux, que c'était une chose indispensable pour la survie de notre civilisation et de notre culture et de la France.
0: Le réalisateur Eli Chouraki à votre micro, Stéphane Boutsock. Bon, il a beaucoup filmé et raconté la saga des Juifs de France, bien et sûr. D'ailleurs, et ce n'est pas un hasard si ce 12e film arrive aujourd'hui.
3: Bah non, à un moment où l'antisémitisme progresse, où l'interminable offensive israélienne à Gaza et au Liban congèle les relations entre Juifs et musulmans, les héros du Louvre, alors, n'est pas un film militant, mais plutôt une déclaration d'amour, en effet, à cette génération venue de l'autre côté de la Méditerranée au siècle dernier.
13: Et je me suis rendu compte moi-même que, bon, voilà, ce film racontait aussi ça, c'est-à-dire que cette fantastique intégration des Juifs de France qui arrivent d'Algérie, par exemple, sont venus en France, pas pour lui prendre quelque chose, mais pour lui donner quelque chose. À partir du moment où ces hommes et ces femmes se sont rendus compte qu'ils étaient français, qu'ils avaient la nationalité française, mais qu'ils étaient les héritiers de Charlemagne, qu'ils étaient les enfants de Saint-Louis, les enfants de Louis XIV, tous ces gens qui ont fait de Molière, de Corneille, de Racine, de Rimbaud, de Verlaine, de tous ces gens qui ont fait notre histoire. Ils ont protégé ce patrimoine, ils ont protégé la France comme une chose qui était au plus profond d'eux-mêmes. Moi, mes grands-parents et mes parents Quand la Marseillaise retentissait à la télévision, il se mettait debout, regardez-vous.
3: Les héros du Louvre, d'Élie Chouraki. Alors, il y a un beau casting. Son grand-père est joué par Can Merade, sa grand-mère par Marie Gillin. On y trouve également Jean-Hugues Anglade, Bernard Lecoq ou Ben Attal. Ouais. Vous découvrirez donc le film mercredi prochain, le 9 septembre au cinéma, avec RTL. Ouais. Belle histoire.
4: Une histoire vraie,
3: incroyable.
4: Ouais, et intime.
3: Et relisez la BD, au passage.
4: Livrée donc au cinéma à partir de mercredi. Merci Stéphane. Allez, un peu de musique avant 10h. Beaucoup de nouveautés, cette semaine à découvrir sur les plateformes de streaming. Une nouvelle chanson de Zazie. Un autre titre de Pierre Demar, les marraines et parrains du Top France RTL, un nouveau son d'Eddie de Préto, et la chanteuse Marine a également dévoilé avant-hier un titre inédit, premier extrait de son prochain album. Cette nouvelle chanson de Marine a pour titre Tricheur, elle s'adresse à quelqu'un qui lui a menti. Stéphane Boutsock, vous l'avez croisée, Marine.
3: Elle était jurée, oui, à Angoulême cette année.
4: À Angoulême, la semaine dernière. Eh bien, c'est elle qui nous présente sa chanson à votre micro, et puis on écoute la chanson.
18: C'est assez explicite dans les paroles, ça parle de double vie, de mensonges, etc. Mais c'était surtout pour moi encore une occasion de faire un titre pour les gens qui ont vécu ça, hommes comme femmes. Il n'y a pas vraiment de volonté de dénoncer une personne en particulier, mais en tout cas un comportement. Et puis surtout, j'ai toujours adoré les revenge songs. Je pense à Taylor Swift, Sabrina Carpenter, qui jouent aussi beaucoup autour de ça, autour des comportements un peu de société qu'on peut connaître dans ses relations avec les hommes ou les femmes. Donc j'ai pris beaucoup de plaisir à la faire. Et puis j'espère que ça pourra toucher les gens qui ont aussi peut-être vécu cette situation. Mais j'ai tout.

0: Voilà Marine qui se venge en chanson avec ce nouveau titre Tricheur. On ne sait pas contre qui, hein, mais bon, on enquêtera. Disponible depuis vendredi. La matinée se poursuit en musique. Dans un quart d'heure, on retrouvera bien sûr Stop ou Encore avec Eric Jean-Jean qui est déjà là, qui est prêt. Salut Eric. Quelle sera la playlist du jour?
1: Alors aujourd'hui j'ai plein de choses et notamment je sais que ça va te plaire, j'ai Pink Floyd. Alors c'est pas le Top France mais quand même, Pink Floyd on ouvrira avec Eddie Mitchell, Julien Doré, Cyndi Lauper. Un programme qui peut-être nous amènera jusqu'à Otis Redding, je l'espère. Il y a aussi Jacques Higelin, bref un joli programme, un mélange de français, de décennies et d'international. À tout à l'heure.
0: Stop ou encore à partir de 10h15 bien sûr, à tout de suite Eric. Nous, on reviendra dimanche prochain.
2: Bien sûr,
0: oui, à 9h15 pour laisser vous tenter long format. Merci de votre fidélité. Bonne matinée à l'écoute de RTL. Il est 10h. Le 10h avec Fanny Marceau. Bonjour Fanny.
3: Bonjour Anthony, bonjour à tous. Un enfant de 2 ans, victime de l'explosion d'une maison à Aubervilliers en Seine-Saint-Denis. La ville est sous le choc. RTL sur place dans un instant. Nous serons aussi en direct de l'Aude. Vigilance orange canicule. Aujourd'hui encore, une chaleur insoutenable, inédite pour un mois de septembre. Valérie Quintin, la tendance météo est évidente. Ce sera la journée la plus chaude aujourd'hui.
4: Alors c'était la matinée la plus fraîche, mais nous aurons l'après-midi effectivement la plus chaude de tout le week-end. Pour vous donner un exemple, à Beauvais, il faisait 9 degrés ce matin. Il en fera 29 cet après-midi.
3: Grand écart. La chaleur et la sécheresse qui ont un impact évident sur nos productions agricoles. Fruits plus petits, moins jolis et fromage au goût et à la couleur changée. Illustration avec le Comté dans ce journal. À suivre également les émissaires de Donald Trump en quête de paix en Ukraine et puis le football. Angers-Rennes cet après-midi et un joueur qui a de l'or dans les pieds, Esteban Le Poll, meilleur buteur de Ligue 1 la saison dernière et qui pourrait séduire le nouveau sélectionneur des Bleus. C'est une ville en deuil à Aubervilliers, en Seine-Saint-Denis. L'émotion est vive ce matin après la mort d'un enfant de 2 ans hier soir, mort dans l'explosion d'un pavillon rue Paul Verlaine. Victorien Thomas, vous êtes sur place pour RTL. Bonjour.
5: Bonjour Fanny, bonjour à tous.
3: Vous avez rencontré une partie du voisinage. C'est le choc ce matin pour tout le quartier.
5: Oui, c'est même la sidération qui domine chez les riverains qui se pressent autour des débris du 17 rue Paul Verlaine, une habitation à demi éventrée. Il y a des bris de verre qui ont été projetés jusqu'à la maison de Christina qui habite juste en face.
6: Tout d'un coup, un bruit de cette explosion. C'est compliqué là, pour vous dire. C'est fou aujourd'hui. C'est une scène d'horreur qu'on a vécue cette nuit. C'est une scène d'horreur qu'on voit là devant chez nous et... Là, on va voir que la suite, on ne sait pas. On ne sait pas qu'est-ce que ça va se passer.
5: Alors, qu'est-ce qu'on fait maintenant? Est-ce que les bâtiments autour sont sécurisés? Des questions que se posent les habitants qui, comme Vanessa, n'ont toujours pas réussi à contacter la mairie.
7: Je suis assez étonnée, effectivement. On rentre dans la rue, il y a personne, il n'y a pas de périmètre de sécurité. Il y a quand même une maison détruite. Il y a plein de bouts de verre partout. Il y a personne pour nous guider, pour nous expliquer, pour nous dire est-ce que les maisons ont été vérifiées? Est-ce que les personnes peuvent rentrer, les personnes qui habitent aux alentours peuvent rentrer chez eux? On dirait une scène de guerre.
5: Une équipe de police municipale est passée pour constater les dégâts et recueillir des témoignages. Elle vient de repartir, laissant les riverains et les curieux autour de cette scène de désolation.
3: Merci Victorien Thomas en direct d'Aubervilliers pour RTL. On se croirait revenu aux heures les plus difficiles de l'été. 6 départements du sud du pays en vigilance orange canicule. L'Ardèche, la Drôme, le Gard, l'Hérault, le Vaucluse et l'Aude. L'Aude où vous vous trouvez pour RTL. Bonjour Pierre Granger.
8: Bonjour Fanny, bonjour à toutes et à tous.
3: Vous êtes à Port-le-Cat, où ces températures sont loin de faire le bonheur des habitants que vous avez croisés.
8: Exactement, parce que la rentrée scolaire est passée, mais le long de la plage, on se croirait toujours en plein milieu du mois de juillet. Pas de vent, pas de nuages, un soleil de plomb et 30 degrés déjà au thermomètre à 10h du matin. Certains tombent la veste, trop chaud. Les plus courageux sortent faire du vélo ou courir sur le front de mer, comme Philippe, moite, qui regrette d'avoir couru à cette heure-ci.
9: D'ordinaire, je le fais pas. Voilà. D'ordinaire, je cours plutôt à 7h du matin parce qu'on sait en effet que ça fait chaud derrière. Mais bon, là, c'est exceptionnel. Là, ça aurait été une course. Mais oui, d'ordinaire, je cours un petit peu plus tôt. C'est vrai, à 7h, de 7 à 8h. Voilà. Bon, on n'est plus tout à fait jeunes non plus. Ceux qu'on voit courir, là, c'est des jeunes quand même. Regardez.
8: Et sur la plage derrière moi, oubliez l'ombre, il n'y en a pas. Alors on sort les parasols et les mouchoirs pour s'égoutter face à cette chaleur humide et pour se protéger de cet été qui n'en finit plus.
3: Merci Pierre Granger. Météo complète à la fin de ce journal. On reviendra sur cette canicule. Ces 6 départements en vigilance orange. La chaleur dans l'Aude qui n'aide pas les pompiers. 350 d'entre eux mobilisés à Puy-Laurent face à un incendie qui a déjà ravagé plus de 260 hectares. Un feu contenu mais pas encore maîtrisé. Le maire sur place se dit néanmoins confiant. Ça brûle aussi sur les hauteurs de la vallée d'Aspe dans les Pyrénées-Atlantiques. 105 hectares parcourus depuis mercredi, alimentés par le vent sur un terrain escarpé, difficile d'accès pour les pompiers. Triptyque infernal, donc, les incendies, la chaleur et la sécheresse. De nombreux cours d'eau sont presque à sec, des champs jaunis et des troupeaux qui ont à peine pu goûter l'herbe fraîche cet été. Conséquence, nos fromages n'auront pas le même goût dans les semaines qui viennent. Reblochon, Cantal, Beaufort, Fourme d'Ambert, les appellations d'origine protégée ont assoupli leurs règles en raison de ces modifications d'alimentation. C'est aussi le cas pour le Comté, dans le Doubs, le reportage de Yannick Collin.
2: Depuis le début de l'été, les vaches montbéliardes de Mathilde Tirol sont nourries à l'étable avec du foin.
10: Donc voilà, là, elles mangent que du foin ces jours, quoi.
2: Est-ce que ça, c'est normal?
10: Ouais, non, elles doivent être normalement dans, à cette saison dans les prairies, puis manger de l'herbe, alors que là, elles mangent que du foin.
2: Moins d'herbe fraîche et plus de foin, cela va changer la couleur du comté, comme l'explique Lionel Lab, éleveur à Courtefontaine.
11: Quand il y a de l'herbe en abondance, la qualité du lait augmente.
2: C'est ce qui donne le goût, la couleur au fromage.
11: Un beau comté jaune de période estivale. Quand elle mange de l'herbe, il y a la chlorophylle dans l'herbe et c'est ça qui donne la couleur au comté. Et là, donc, vu qu'elles ont mangé du foin sur juillet et août, on aura du comté blanc sur la période estivale. Le comté blanc est moins demandé par le consommateur.
2: Dans la fromagerie Monts et Vallées, Juliette Maire transforme le lait en comté. Cette année, le lait est blanc au lieu d'être jaune. La couleur du comté 2026 sera donc plus claire au final et le goût sera un peu différent.
12: Le goût est différent, c'est sûr qu'on ne peut pas comparer un comté d'hiver à un comté d'été. Et du coup, je pense que le goût il va ressembler aussi également à des comtés d'hiver. Les gens, il va falloir qu'ils changent un peu leur façon de voir pour les comtés de 2026. Quoi.
2: Le comté 2026 qui gardera donc le goût de cette sécheresse exceptionnelle.
3: Yannick Collin dans le Doubs pour RTL. La politique, la course au second tour de l'élection présidentielle, c'est la une du Parisien aujourd'hui en France ce matin avec ce sondage Ipsos BVA qui confirme Marine Le Pen en tête avec plus de 34% des intentions de vote. Édouard Philippe serait son adversaire au second tour avec 19% des voix, si et seulement si Gabriel Attal renonce, sans quoi c'est Jean-Luc Mélenchon qui avec 15% des intentions de vote affronterait le RN dans le dernier duel. 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L'actualité internationale, Steve Witkoff et Jared Kushner vont-ils ramener la paix entre la Russie et l'Ukraine? Les deux émissaires de Donald Trump vont proposer leur solution à Volodymyr Zelensky. Aujourd'hui, c'est leur premier déplacement à Kiev. Hier, ils étaient à Moscou pour un échange avec Vladimir Poutine. Arnaud Touche.
13: Pendant près de 3 heures, Steve Witkoff et Jared Kushner ont échangé avec le président russe qui les a reçus au Kremlin. Les premières minutes de l'entretien ont d'ailleurs été filmées et diffusées par la télévision russe. On entend d'abord le traducteur de Vladimir Poutine et ensuite Steve Witkoff.
14: Vous bénéficiez de toute notre confiance et c'est vraiment très agréable pour nous de travailler avec vous.
15: Quand nous prendrons notre retraite, nous aurons toutes ces histoires incroyables à raconter, ces souvenirs extraordinaires et les vôtres figureront tout en haut de la liste.
13: Cette nuit, la Maison-Blanche a indiqué que ces émissaires ont discuté de plans substantiels pour les prochaines étapes et qu'ils seront annoncés dans les semaines à venir. Un conseiller du Kremlin a estimé que la conversation a été constructive, extrêmement franche et empreinte de confiance. Des déclarations positives donc, alors que les émissaires de Donald Trump font route vers Kiev aujourd'hui pour rencontrer cette fois-ci Volodymyr Zelensky.
3: Arnaud Touche, correspondant d'RTL aux États-Unis, au Liban. 4 morts ce matin dans des frappes israéliennes sur le sud du pays. 20 autres personnes auraient été blessées, dont des enfants, selon les autorités libanaises. En Allemagne, plus d'1,5 million d'électeurs attendus pour les élections régionales de Saxe-Anhalt. Un scrutin qui pourrait, pour la première fois depuis la fin de la Seconde Guerre mondiale, signer le retour au pouvoir de l'extrême droite. L'AFD est en tête des sondages. L'Indonésie en quasi-autarcie ce matin. Les vols sont suspendus dans 6 aéroports, fermés à cause d'une éruption volcanique. Il est 10h08 sur RTL. Le football en Ligue 1, victoire hier soir de Lorient, Brest et match nul entre Nice et Le Mans, un partout. Et au programme ce soir, Marseille, Paris FC. Avant cela, 3 Strasbourg à 15h et Angers-Rennes à 17h15. Rennes et sa pépite, Esteban Le Poll, sacré meilleur buteur de Ligue 1 l'an dernier, prolongé par son club jusqu'en 2030. Un nom qui ne passe plus inaperçu au point qu'on se demande s'il pourrait rejoindre les Bleus, Philippe Audouin.
16: Le public angevin n'aura pas de mal à le reconnaître. Un an tout juste après son départ, Esteban Le Poll marque toujours autant de buts et a même franchi un palier avec le Stade Rennais. Une éclosion tardive et inattendue pour un joueur de 26 ans qui a dû en passer par les 4e et 3e divisions nationales pour lancer sa carrière, un peu comme Ribéry, Gignac ou encore Giroud par le passé. Pleinement épanoui aujourd'hui à Rennes, Esteban Le Poll s'apprête à découvrir la Coupe d'Europe et assume sans difficulté son nouveau statut.
17: J'ai envie d'être un des leaders, ne serait-ce que par le comportement et par les attitudes. Parce que voilà, il y a des matchs qui seront plus durs, où j'aurai moins de réussite, mais il faudra faire tout pour emmener l'équipe. Et moi, j'ai confiance en ce groupe, il n'y a que du positif pour moi là sur ce début de saison.
16: Et face aux questions récurrentes sur une éventuelle première sélection en équipe de France, sa réponse est toujours la même.
17: Si présélection ou sélection il doit avoir, ça sera parfait. Mais pas de questions en plus, ni de tracas, donc... Je me prends vraiment, vraiment, vraiment pas la tête avec ça.
16: Mais la date du 18 septembre est bien ancrée dans sa tête avec l'annonce ce jour-là de la toute première liste du nouveau sélectionneur Zinedine Zidane.
3: Philippe Audouin du service des sports d'RTL à 19h15 sur RTL. On refera le sport avec Isabelle Langer. La météo.
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3: Valérie Quintin fera beau au-dessus du Vélodrome, puisqu'on parlait de Marseille tout à l'heure pour le match ce soir. Pas de vigilance à Marseille, mais il va faire chaud quand même.
4: Oui, les températures grimpent encore une fois un peu plus qu'hier d'ailleurs. Alors pour Marseille, tout va bien, le ciel est tout bleu ce matin, il va le rester toute la journée et ce soir ça restera clair, mais le mercure va dépasser gentiment les 30 degrés. Alors il va faire encore très chaud entre la vallée du Rhône et la Méditerranée. Il va faire chaud aussi dans l'est et dans le nord du pays, mais nous avons une dégradation qui a abordé l'ouest et qui avance un petit peu plus rapidement que prévu, ce qui veut dire qu'on retrouve déjà les nuages aux portes de l'ouest parisien, en Touraine, en Limousin. Ça a gagné l'Aquitaine, ça va gagner aussi le midi toulousain. Localement, on va avoir quelques ondées, parfois orageuses, rien de plus. Mais donc, les températures qui étaient bien fraîches ce matin vont avoir tendance à grimper cet après-midi. 27 degrés prévus à Rouen, 29 à Lorient, 30 à Paris et Nice, 32 pour Marseille, 33 à Saint-Etienne, 36 à Mont-de-Marsan et 39 degrés à Toulouse.
3: Merci Valérie Quintin. On passe aux courses. 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C'est votre rendez-vous du week-end dans cette rentrée. 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
19: Bonjour Fanny. Alors, c'est un sujet d'actualité. 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
3: Merci beaucoup, Faustine. Rendez-vous est pris pour l'heure. Il est 10h11 sur RTL. Éric Jean-Jean est avec vous pour Stop ou encore jusqu'à midi. Bonjour, Éric.
1: Bonjour, Fanny. Oui, avec un rendez-vous pour le coup qui bouge pas. Nous, on est ravis. Alors, aujourd'hui, on est déporté. Il faudra qu'un jour, vous venez nous retrouver ici à la foire de Chalon. Vous connaissez la foire de Chalon, Fanny?
3: Pas du tout, mais avec grand plaisir. Je viens quand vous voulez.
1: Ouais, on est très bien accueillis. Vous pouvez même amener Valérie Quintin si elle nous amène le beau temps.
3: Vraiment,
1: exceptionnellement. Hier, il y avait un concert de Mika. Je sais que vous auriez adoré. C'est votre chanteur préféré. Donc, ça aurait été parfait. Vous aimez bien Mika, Fanny?
3: Oui. Mais qui n'aime pas Mika?
1: Sur scène, il est vraiment prodigieux. Et tout à l'heure, il y aura Julien Doré. Je vous embrasse toutes les deux. Passez un bon dimanche. On commence dans quelques secondes. Bye bye. Stop ou encore.

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23: Salut à tous! Et c'est parti pour le dernier stop encore ici à la foire de Châlons en Champagne. Alors je crois qu'hier on a vécu une affluence record. Il y avait un concert de Mika et j'avais l'impression que c'était impossible de marcher. À mes côtés, il y a Bruno Forger, qui est le patron de cette foire de Châlons. Bonjour Bruno, ça va?
24: Bonjour cher Eric.
23: À titre personnel, je me demandais comment tu fais pour tenir ces 11 jours de foire.
24: D'abord, faut pas s'asseoir et continue à marcher. Continue à marcher.
23: Quand vous êtes dans la foire avec Bruno Forger, vous passez votre temps à marcher, ce que je fais de temps en temps avec toi, sauf que moi je le fait que deux fois deux jours et toi tu le fais 11 jours d'affilée. Mais c'est bien pour les muscles des mollets.
24: Pour tout. Mais je crois aussi pour le moral parce qu'en marchant, on voit des gens, on se serre la main, on s'embrasse. C'est ça qui est la véritable énergie, elle est là. Hein.
23: Alors, qu'est-ce qu'on peut dire de cette foire? Parce que là, c'est l'avant-dernier jour. Demain sera un concert de Laurie. Tout à l'heure, c'est un concert de Julien Doré. Hier, c'était fou le monde qu'on avait dans les rues.
24: Ah, c'est exceptionnel. Et puis cette communion du public avec Mika qui est prodigieux, généreux, extraordinaire. C'est un grand, très très grand moment de la foire.
23: Mika qui a fait une prestation absolument incroyable parce que en fait il est descendu, alors il le fait souvent, il est coutumier du fait on va dire, mais il est descendu de scène, il est allé carrément jusque derrière les gens au milieu pour bavarder, c'était incroyable et au fond c'est assez significatif de ce qu'a été cette foire cette année, c'est-à-dire un peu exceptionnel. J'ai un peu l'impression qu'on a battu tous les records.
24: Je crois que à la fin, enfin lundi soir, je pense qu'on annoncera des très bons chiffres.
23: Bah écoute, merci en tout cas de nous accueillir. On est très fiers RTL de faire partie désormais de cette famille de la foire de Châlons. Je te propose de donner le top départ de ce dernier stop ou encore ici.
24: Avec grand plaisir, avec
23: On va commencer avec Eddie Mitchell. Je pense que c'est un artiste que t'aimes bien. Et on va commencer avec Pas de Boogie Woogie. Bonjour à tous si vous nous rejoignez. C'est Stop ou Encore en direct de la foire de Châlons en Champagne. Et on va ouvrir un premier Stop ou Encore. Il faut 50% encore pour la première chanson. Je vais laisser l'honneur au président de la foire de lancer cette chanson. Eddie Mitchell.
24: Bonjour, Gilles. Voilà, vas-y. Je vais peut-être contrarier des Michel qui chante pas de Boogie Boogie, mais à la Foire du Chalon, c'est Boogie Boogie tous les jours, toutes les heures, jusque très tard dans la nuit. À toi, Eddie Michel.

0: pas de Boogie Woogie de mémoire d'enfant. Je pense que c'est la première chanson, je sais pas vous, mais que j'ai connue par cœur. C'était en 1976, on était petit. Eddie Mitchell qui avait adapté les paroles d'une chanson américaine qui s'appelait Don't Boogie Woogie When You Say Prayers Tonight, qui avait été reprise par Jerry Lee Lewis. Et d'ailleurs, c'est la version de Jerry Lee Lewis qui l'avait intéressé. Alors, dans la version anglaise, c'est un patient qui se rend chez son médecin parce qu'il se sent mal. Le médecin lui conseille de changer de mode de vie s'il veut pas mourir, c'est-à-dire arrêter de manger, de fumer, etc., etc. Ne danse pas de Boogie Woogie quand tu fais tes prières du soir. Et dans la version française, Eddie, qui est, vous le savez, plein d'humour, hein, en fait une version où c'est un curé qui annonce aux fidèles de sa paroisse que le pape vient de déclarer qu'il faut pas coucher avant le mariage, etc., etc. Et donc il raconte son histoire. 94% d'encore, c'est parfait. Il va y avoir donc une deuxième chanson de Eddie Mitchell. J'en doutais pas une seule seconde. Et puis, vous le savez, tout à l'heure, Anthony Martin et toute l'équipe de Laissez-vous tenter a lancé cette grande opération pour vous offrir la dernière place de Céline Dion. Alors le temps d'une petite musique instrumentale et ça va sonner chez vous. Et si ça sonne genre en masqué, répondez, c'est peut-être moi.
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0: Attention, vous avez été tiré au sort, ça sonne chez vous. Répondez-moi s'il vous plaît. Bonjour, c'est Eric Jean-Jean, vous êtes en direct sur RTL, comment ça va ?
2: Eric, ça va très bien, Eric. Oh, c'est joie, c'est merveilleux.
0: Quel est votre prénom ?
2: Nathalie.
0: Bonjour Nathalie, bienvenue sur RTL. Bon dimanche matin. Vous habitez où, Nathalie ?
2: J'habite à Avrillé, à côté de Angers.
0: Je veux tout savoir de vous. Qu'est-ce que vous faites dans la vie, chère Nathalie ?
2: Eh bien, Nathalie, elle travaille dans l'immobilier.
0: Très bien. Et Nathalie ? Dites-moi.
2: Elle vend des appartements et maisons neuves.
0: Bon, très bien. Et Nathalie, elle aime bien Céline Dion.
2: Et Nathalie aime beaucoup Céline Dion. Oui.
0: Alors, Nathalie, elle a essayé d'avoir des places pour Céline Dion, on est d'accord.
2: Oui, Nathalie a vraiment essayé d'avoir des places pour Céline Dion. Et elle est vraiment très heureuse, Nathalie. Oh là là.
0: Et bah oui, parce que Nathalie vient de gagner deux places pour aller voir Céline Dion grâce à RTL. Félicitations.
2: Oui, merci RTL. Merci de cœur. Je suis une fidèle auditrice depuis très longtemps. J'embête tout le monde d'ailleurs parce que je mets la radio le matin, tout le temps. Je suis ravie. Merci beaucoup.
0: Mais et nous, en plus, on est trop contents.
2: Vous, Eric Kinderdonier, c'est super aussi parce que je vous apprécie vraiment énormément aussi beaucoup.
0: Bah écoutez, vous me faites ma matinée. Je vous embrasse très très fort, Nathalie. Alors surtout, vous raccrochez pas. On s'occupe de vous hors antenne. On va vous offrir ces deux places pour aller voir Céline. Vous verrez pour la date hein, avec toute l'équipe. Je vous laisse entre les mains de Perrine qui vous attend au standard. Et puis, restez quand même avec nous. Ça va, oui. Vous êtes pas
2: du tout bien. Je pensais à vous. Est-ce que vous avez réussi à avoir vos places aussi pour
0: Vous savez quoi, pas encore.
2: Mais
0: non, mais je suis prêt à faire le siège. Je vais me mettre en boule devant la porte de mon patron. Jonathan, si tu m'entends, je vais me coucher en boule comme ça tous les soirs jusqu'à ce qu'il accepte de me laisser au moins une place pour que je voie ce spectacle.
2: Et j'espère que j'aurai sûrement le plaisir de vous voir à ce moment-là aussi.
0: Ah, ce serait chouette, ouais. En fait, c'est vraiment notre politique et c'est pas grave si j'ai pas mes places parce qu'on a décidé que justement toutes les places qu'on aurait, on va les offrir aux auditeurs. Mais bon, je vais quand même essayer de me mettre en boule au pied de la porte de Jonathan.
2: Absolument.
0: Je vous embrasse très fort, quittez pas
2: moi
0: Nathalie.
2: Aussi, je vous embrasse Eric, merci RTL, merci à vous, au revoir.
0: Et voilà, c'est Stop Encore. Oh, elle est très chouette, Nathalie. Merci beaucoup. C'est Stop Encore ici en direct de la foire de Chalon. Donc, Chalon en Champagne. On est à, je sais pas, à trois quarts

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16: Ici à la foire de Chalon qui commence à se réveiller, vous entendez peut-être cet orchestre de jazz qui circule entre les travées de cette immense foire. Faut marcher des kilomètres quand on est dans la foire. Alors on a quitté tout à l'heure pas de boogie-woogie à 94% encore, et c'était l'adaptation d'une chanson que Eddie avait découverte avec Jerry Lee Lewis, et c'était devenu cette chanson-là. Et la chanson qu'on va écouter maintenant est encore une fois une chanson qu'il a découverte grâce à Jerry Lee Lewis, dont Eddie est très fan, mais cette fois-ci la version originale s'appelle Everyday Hard to Cry. C'est Steve Alemo qu'il interprète en 1962, chanté par plein de gens, dont Ike et Tina Turner et Jerry Lee Lewis, vous l'avez compris. Et c'est Boris Bergman, vous savez, le type qui a fait les premiers tubes d'Alain Bachung, qui va adapter ses paroles de « Tu peux préparer le café noir ». Alors, ça raconte d'ailleurs la même chose que la version anglaise de la chanson, la version initiale. C'est un homme qui vient de se faire quitter par sa femme, qui le quitte pour son meilleur ami et qui, finalement, la met en garde contre son nouveau compagnon. Elle devrait pas parler du café noir parce qu'elle s'apprête à passer des nuits blanches. Le nouveau est encore pire que lui. La voici la chanson. Il faut minimum 75% d'encore pour qu'on arrive à la couleur Montalo. Allez, à tout de suite.

0: Et voilà, 94% encore pour cette jolie chanson western, hein, il adore ça, ce style de musique, Eddie Mitchell. Tu peux préparer le café noir. Alors, les deux premières chansons de ce Stop Encore qu'on a écoutées sont des chansons qui sont des adaptations de standards américains, ce qui n'est pas le cas. Eddie, il a fait beaucoup, d'ailleurs la plupart de ses chansons sont des chansons qu'il a souvent écrites, je parle des paroles, avec des musiques de son ami disparu récemment, Pierre Papadiamandis. Et c'est le cas de celle qui arrive maintenant, qui s'appelle Couleur Mentalo, on la connaît tous cette chanson, qui a une petite histoire très marrante. Ce qui est dit, il écrit la chanson et il la propose à son directeur artistique. Et le type lui dit, mais tu peux pas faire ça, ça parle d'une entraîneuse, comprenez, une prostituée. Et Eddie dit, bah bien sûr que si, on va le faire. Et ça va donner l'un de ses plus gros succès. Alors il me faut un gros score, minimum 90% encore. J'ai un peu l'impression que ça va être une formalité sur RTL. Ce matin, on vote sur l'application RTL ou sur RTL.fr. Je vous l'ai pas dit, on vous offre des montres, hein, si vous êtes tiré au sort. Voici donc Couleur Mentalo.
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0: Eddie Mitchell, Couleur Mentalo, et je pense que ça vous plaît autant qu'à moi. On est à 98% d'encore. Alors c'est dommage parce qu'on a fait 94 pour le Boogie Woogie, le Café Noir 94, donc on n'a pas fait 95, il va falloir faire 100% d'encore si vous voulez, une cinquième chanson d'Eddie. Et en l'occurrence d'ailleurs, c'est encore une fois une reprise d'une chanson dont je vous parlerai, qui s'appelait You Rascal You, et la reprise elle est en duo avec celui qui était son super pote en 1986, Serge Gainsbourg, ça donne Vieille Canaille.
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0: On y revient tout à l'heure sur RTL, bougez pas.
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0: Alors, Eddie Mitchell, on a fait 94, 98, là il faudrait 100% d'encore si vous voulez le cimetière des éléphants qui serait la cinquième chanson, bonjour. Je vous propose Vieille Canaille. Vieille Canaille, à la base, c'est une chanson américaine qui s'appelle You Rascal You, qui date de 1929. La première fois qu'elle est adaptée par un Français, c'est Jean Marco, qui l'a fait. On est en 1951, il y aura un petit peu de succès, mais pas beaucoup. La fois où elle aura pour la première fois du succès, c'est en 1979, Gainsbourg qui la reprend sur son album Reggae, vous savez, dans lequel il y avait la Marseillaise en reggae. Et puis en 1986, il décide, non pas en reggae, mais version un peu boogie-woogie, de la faire pour la télévision. Et ensuite, ça sortira en 45 tours. C'est cette version-là que je vous propose d'écouter maintenant, et pour laquelle il me faudrait 100% d'encore. Vieille Canaille, qui évidemment donnera lieu à un énorme spectacle par la suite, où il y aura Eddy, mais hélas pas Serge. Voici Vieille Canaille sur RTL, à vous de jouer, on vote sur l'application RTL ou sur RTL.fr.

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0: Bah, 95% encore, c'est génial. Et c'est pas assez. On va quitter Monsieur Eddy avec beaucoup de regrets d'ailleurs. Alors évidemment, Vieille Canaille en 2014, hein, ce fameux spectacle avec Jacques Dutronc, avec Eddy Mitchell et Johnny Hallyday. Il aurait pu avoir Gainsbourg d'ailleurs, mais qui nous avait quitté en 1991. On a tous pensé qu'il y aurait peut-être Sardou, mais il n'y a pas eu Sardou. Peut-être que c'est parce que c'était tendu un peu entre Johnny et Sardou à l'époque. En tout cas, c'était un super spectacle qu'ils ont refait deux fois, puis ce sera le dernier évidemment de Johnny. On va quitter Eddy, disais-je, le temps d'un générique. Je vous emmène alors dans un monde psychédélique avec des gens absolument brillantissimes et un peu dingo.
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0: Aujourd'hui, c'est les 83 ans d'une star du rock progressif, Roger Waters, bassiste et guitariste de Pink Floyd. 100 millions d'albums vendus dans le temps. Alors Pink Floyd se forme en 1965. Nick Mason qui joue de la batterie, Syd Barrett qui est le premier chanteur du groupe et Richard Wright qui est au clavier, dont on commémorera les 18 ans de la disparition le 15 septembre. David Gilmour, il n'est pas encore là. Il va arriver au moment où le premier chanteur, Syd Barrett, qui prend beaucoup trop de LSD, va finir par rester collé dans les étoiles et finalement, à un moment, il va falloir le remplacer. Alors, Pink Floyd sort son premier album en 1967 et très très vite on va les découvrir au travers de ce rock un peu. C'est la suite des Beatles en fait. Les Beatles, ils ont inventé la pop et ils ont créé quelques sous-moments de pop, le hard rock, le rock, etc. Et eux, ils vont prendre le côté rock progressif et nous faire alors danser, planer, rêver pendant des décennies. Je vous propose de réécouter 1, 2, 3, 4, 5 chansons. On vote sur l'application RTL ou sur RTL.fr. Et on va commencer par une chanson de 1994 tirée d'un album qui s'appelle The Division Bell. Déjà, Division Bell, rien que le titre, c'est marrant parce que c'est vraiment l'humour anglais. Division Bell, c'est la cloche de la division. Et c'est quoi la cloche de la division? C'est la cloche qu'on sonne au Parlement anglais pour dire à tout le monde: allez les gars, il est temps de rentrer en séance. Comme s'il y avait une cloche à l'Assemblée nationale chez nous. Donc la cloche de la division, ça veut dire qu'ils sont pas d'accord quand ils discutent. Cette chanson, elle est écrite par David Gilmour qui raconte que quand il était jeune, il avait de grandes espérances, high hopes, titre de la chanson, parce qu'il est parti faire une espèce de tour d'Europe, l'Espagne, la France, etc. Et il rêvait d'un monde meilleur. Voici la chanson. Ça se passe sur l'application RTL ou sur RTL.fr. Je vous propose de nous faire au moins 50% d'encore. On est parti dans un, je l'espère, très long stop encore avec Pink Floyd sur RTL.

0: passion commune que nous avons, vous et moi, pour Pink Floyd. 96% d'encore. D'ailleurs, High Hopes, qui est ce texte très poétique de David Gilmour, qui parle en fait de cette période où il quitte Cambridge, qui est sa ville natale, pour ce qu'il appelle un monde rêvé. 96% d'encore, et c'est le titre, je disais, de son autobiographie qui est sortie en 2020. La deuxième chanson de ce Stop ou Encore consacré à Pink Floyd, ce sera celle-ci. Ça, c'est tiré d'un album concept qui s'appelle The Wall. The Wall, ça raconte l'histoire de Pink. Pink, c'est un personnage, voilà, qui est un peu une rockstar et qui peu à peu va s'isoler du monde avec chacun de ses traumatismes qui va être symbolisé par une brique. C'est pour ça, Another Brick in the Wall. Rien à voir avec le mur de Berlin. C'est un album qui sort en 79. Le mur de Berlin, c'est plus de 10 ans après. Donc, Another Brick in the Wall. Une brique de plus dans le mur qui isole le personnage de Pink. C'est un album concept, disais-je, du reste du monde. Et cette brique-là, Another Brick in the Wall, partie 2, c'est celle de l'éducation qu'il a considérée comme trop dure. On fait une pause et on écoute The Wall juste après ça.
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0: Alors c'est Stop ou encore ici en direct de la foire de Chalon. Je vous l'ai dit, on va écouter Another Brick in the Wall partie 2. Pourquoi partie 2? Parce qu'il y en a 3 dans l'album. Et bon, il y en a une qui est plus instrumentale, une autre qui est plus longue. Celle du milieu, c'est celle qui sera un énorme tube. Et donc cette deuxième partie d'Another Brick in the Wall, c'est une critique de l'école anglaise des années 50. Roger Waters lui reproche son obstination à faire des enfants les futurs employés parfaits, à les contrôler au lieu de les aider à développer leur personnalité. Ça donne ça. Avec une chorale d'enfants qui arrive à un moment. Et c'est une chorale qui n'était pas très loin de leur studio d'enregistrement. Il me faut beaucoup.

0: Solitaire de David Gilmour sur ce titre-là. 95% d'encore, c'est génial. On est dans la course pour 5 titres, si vous le voulez bien. Tout à l'heure, il y aura Monet, ce sera en ouverture de la prochaine heure. Mais pour l'instant, bon dimanche à tous, vous écoutez RTL, et 11h. L'essentiel de l'info, c'est en 3 minutes avec Thomas Chenel. Bonjour cher Thomas.
1: Bonjour cher Eric, bonjour à tous. Un enfant de 2 ans est mort dans l'explosion d'une maison à Aubervilliers à cause d'une probable fuite de gaz. Hier soir, 7 blessés également, dont 2 dans un état grave. La ville de Seine-Saint-Denis, au nord de Paris, se réveille endeuillée et sans prise en charge des voisins, un peu perdu face aux dégâts.
2: Je suis assez étonnée, effectivement. On rentre dans la rue, il y a personne, il y a pas de périmètre de sécurité, il y a quand même une maison détruite, il y a plein de bouts de verre partout. Il y a personne pour nous guider, pour nous expliquer, pour nous dire est-ce que les maisons ont été vérifiées, est-ce que les personnes peuvent rentrer, les personnes qui habitent aux alentours peuvent rentrer chez eux. On dirait une scène de guerre.
1: Une enquête pour homicide involontaire est ouverte. L'incendie de Puylaurens dans l'Aude n'est toujours pas fixé. Après avoir détruit 225 hectares de forêt, il ne progresse plus depuis hier soir. Dans les Pyrénées-Atlantiques, l'incendie brûle depuis mercredi dans la vallée de l'Aspe. 105 hectares parcourus, les flammes poussées par le vent sur un relief escarpé compliquent le travail des pompiers. Dans la course à l'Élysée, Marine Le Pen distance désormais tous les autres candidats dans un récent sondage Ipsos BVA. Elle est même aux yeux des interrogés la plus rassurante. Face à Jean-Luc Mélenchon, où les anciens premiers ministres Édouard Philippe et Gabriel Attal ne manquaient pas. À midi sur RTL, le grand jury RTL, Public Sénat, Le Figaro, M6, avec la porte-parole du gouvernement Maud Bréjon. Les bureaux de vote sont ouverts depuis 2 heures dans la région allemande de Saxe-Anhalt. Le parti d'extrême droite AfD mène la course en tête avec 42% des intentions de vote devant la CDU à 22%. L'AfD pourrait être en mesure de prendre la tête d'un land du jamais vu depuis la fin de la Seconde Guerre mondiale. Les émissaires de Donald Trump attendus aujourd'hui à Kiev. Hier, Jared Kushner et Steve Witkoff ont rencontré Vladimir Poutine à Moscou pour tenter de relancer les négociations. Après la rencontre, le Kremlin a salué des discussions extrêmement franches et a souligné que les émissaires avaient présenté au président russe plusieurs idées pour mettre fin à la guerre en Ukraine. Au programme de votre soirée de Ligue 1 aujourd'hui, à partir de 15h, 3 Strasbourg et Angers-Rennes à 17h15. Il est 11h02, la météo.
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1: De la chaleur, toujours avec des pics à 40 degrés dans le sud. L'épisode caniculaire se poursuit dans 6 départements vigilance orange. Des nuages présents davantage par rapport à hier dans le ciel, notamment sur une diagonale allant du nord-est au sud-ouest. Mais pour la Bretagne et le quart sud-est, un soleil radieux qui va briller. Il va faire 39 degrés à Toulouse, 36 à Limoges, 35 à Lyon. Et la chaleur monte d'un cran sur le nord, 30 degrés à Paris et Dijon. Et puis le quintet, on fait un point sur les courses avec vous. Dominique Cordier, bonjour.
4: Bonjour à tous, ils sont 16 au départ du quintet cet après-midi sur l'hipporome de Longchamp. C'est une course de plat, la distance est de 2400 mètres, le terrain sera bon et nous avons affaire à des chevaux d'âge. Mon favori est le numéro 1, Cassius, en tête de la sélection bien évidemment. C'est le cheval de classe du lot, je le place devant le 2, Rampant to go. Le 15, Gold Player, attention à lui, il nous vient de Marseille, c'est l'outsider de RTL. Le 4, Dixmud. Le 14, Mr. Gats. Le 8, Princesse d'Amour. Et enfin le numéro 5, Admiro. Le 1, le 2, le 15, le 4, le 14, le 8 et le 5. Il y a un tirelire associé à ce quintet, 1 million d'euros. Quintet dont le départ est prévu à 15h15.
1: Merci Dominique Cordier. Et puis, il vous accompagne jusqu'à midi, Eric Jean-Jean, pour Stop ou Encore.
0: Exactement, ici, depuis la foire de Châlons en Champagne, ça commence à s'activer. Il fait très beau ici, grand ciel bleu. Tout à l'heure, à 17h, il y aura un concert de Julien Doré. Et nous, on fait de la musique ici, ce matin, jusqu'à midi. À tout à l'heure, Thomas. J'ai Bénédicte qui est venue me voir. Attention, je vais pas faire ça à tout le monde, hein, mais qui m'a dit qu'elle était infirmière, et qu'elle voulait, envoyer un petit coucou à ses patients de la montagne d'Épernay, c'est ça, hein. La montagne de Reims, c'est à Lude. Allez, on enchaîne dans quelques secondes. On est toujours avec Pink Floyd.
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0: Résumé des épisodes précédents. On est avec Pink Floyd depuis tout à l'heure. Aujourd'hui, c'est l'anniversaire de Roger Waters, l'un des membres fondateurs et pensants de Pink Floyd. Il a 83 ans aujourd'hui. On a écouté High Hopes, Les Grandes Espérances avec 96% d'encore. On a eu The Wall avec la partie 2 et 95% d'encore. Je vous propose maintenant un énorme tube. Alors, c'est le fameux album The Dark Side of the Moon. On le connaît tous, cet album. La pochette fond noir avec ce triangle traversé d'un ray de lumière qui se transforme en arc-en-ciel. Cet album, encore une fois, est un album concept qui parle, j'ai envie de dire, des différentes peurs. C'est un éventail de tout ce qui peut faire peur. Et parmi ce qui fait peur au Pink Floyd à l'époque, on est en 73, il y a l'argent. L'argent qui avilit tout. Et ironiquement, la chanson qu'on va écouter maintenant, qui s'appelle Money, c'est l'argent qui les a rendus riches. C'est comme ça, ça arrive. Et dans ce pamphlet, car c'en est un, Roger Waters dénonce la société de consommation et le système capitaliste où règne la soif de l'argent. Alors écoutez cette intro maintenant, vous la connaissez par cœur, elle est super connue. Il y a 7 sons, du papier déchiré, des pièces trouées par Mason, jetées dans un mixeur ou sur le sol du studio. Un collier de pièces, une caisse enregistreuse venant de leur sonothèque, cette intro-là. Et puis cette ligne de basse, évidemment. L'incroyable ligne de basse, jouée justement par Roger Waters. On vote sur l'application RTL ou sur RTL.fr et il me faut un gros score.

0: 94% encore pour Money de Pink Floyd. Alors tout à l'heure, je vous fais écouter un extrait dans une petite seconde. Tout à l'heure, je vais faire écouter une chanson de Pink Floyd qui passe pas souvent à la radio, à part dans bonus track de temps en temps, mais qui passe pas souvent dans des heures de grande écoute, ce qui est le cas dans Stop ou Encore. On est en direct de la foire de Chalon. Bonjour messieurs dames. Et juste deux mots pour vous dire que moi je vous parle de musique tout le temps, mais si vous avez envie d'en parler depuis le début de la saison, on le peut. Hein. Avec moi, vous appelez le 3210 et vous me dites, moi je suis fan, je sais pas, de Julien Doré qu'on passera tout à l'heure, ou de Pink Floyd. Vous nous appelez, vous nous racontez vos anecdotes et puis on échange, même si vous avez des questions à poser, il y a pas de souci. Money donc, c'était 94% encore, et la chanson d'après ce sera celle-ci. Elle s'appelle Comfortably Numb. Je pourrais traduire ça par confortablement défoncé. C'est dans l'album The Wall. Je vous l'ai dit, c'est un album concept qui raconte l'histoire de ce type Pink, qui est une rockstar qui peu à peu va s'isoler du reste du monde. Et là, en l'occurrence, il doit faire un concert. Il est trop mal, il est super fatigué, etc. Et il y a un médecin véreux qui arrive, qui rentre dans sa loge, qui lui fait une piqûre de drogue, visiblement. Et cette piqûre va lui permettre de monter sur scène. Et c'est la sensation qu'il ressent pendant ce concert-là, où il est défoncé, qu'il décrit dans cette chanson-là. La Comfortably Numb, on l'écoute après cette petite pause sur RTL.
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3: Alors, retour à Pink Floyd dans ce Stop ou Encore, retour à l'album The Wall. Je vous l'ai dit, c'est un album concept, ça raconte l'histoire de Pink, mais c'est un double concept dans le concept. C'est-à-dire, c'est un album, mais c'est aussi une trilogie pour Pink Floyd, c'est-à-dire un spectacle, un album et un film. Et dans le film, le personnage qui jouait Pink, le vrai personnage qui jouait Pink, s'appelle Bob Geldof. Vous connaissez peut-être son nom, c'est lui qui a fait le Live Aid, le plus grand concert de tous les temps. Et ben, c'est lui qui joue ce fameux personnage de Pink, qu'on drogue à son insu et qui se sent Comfortably Numb, c'est-à-dire agréablement défoncé. C'est la chanson qui s'appelle comme ça et que je propose maintenant à vos votes. C'est une chanson qui passe pas souvent à la radio. Faites-moi un énorme score, ça me ferait hyper plaisir. C'est Pink Floyd sur RTL.

0: Alors, il faut vraiment être un méga spécialiste pour savoir si c'est... normalement, c'est lui, hein, David Gilmour, ou Roger Waters, qui est lui aussi un virtuose. Alors, d'abord de la basse, mais aussi de la guitare sur ce morceau-là. Comfort ad libitum. Et des spécialistes, s'il y en a, parce que, en fait, on est sur RTL, pardon. Si vous devenez nous retrouver en direct de la foire de Chalon, c'est un stop ou encore 94% pour cette chanson, donc on va les quitter. Des spécialistes, il y en a. Moi, je m'y connais un petit peu, mais si vous aimez vraiment un groupe, si vous êtes vraiment fan d'un groupe, il y a de fortes chances pour que vous le connaissiez mieux que moi. Et à mon avis, c'est le cas de Xavier. Comment ça va, Xavier?
1: Bonjour, Eric. Ça va très bien, malgré la chaleur, puisque à Perpignan, il fait déjà 37 degrés.
0: Ah ouais, tout
1: l'été, on a été comme ça, donc on est habitué. Voilà.
0: Ouais, ouais, ça me permet d'envoyer un petit coucou à mes copains pompiers, vous savez, ma proximité avec tous les pompiers à la bande de l'ODP. Je vous aime fort les gars et je suis à vos côtés. J'espère qu'on va pas vous déclencher, que ça va mieux se passer que cet été. Xavier, je voudrais qu'on parle de Pink Floyd parce que alors pour le coup, moi j'ai l'impression que je les adore et que je les connais bien, mais vous les connaissez quasiment depuis le début, c'est ça, hein?
1: Exactement Eric, j'ai eu la chance. J'avais 18 ans, je crois à peu près. J'ai des amis qui sont partis en Angleterre l'été, là, vous savez, ça se fait encore, pour les classes d'anglais, là, vous savez.
0: Mais bien sûr, les échanges, moi j'ai fait ça, on partait un mois chez un anglais et l'anglais venait chez nous quelques temps, voilà. Bah oui, bien sûr.
1: Et donc, ils sont revenus avec un album où on voit les Pink Floyd, quatre Pink Floyd, cinq, je sais plus, et qui s'appelle The Piper at the Gate of Dawn.
0: Ouais,
1: et en fait, c'est le premier album de Pink Floyd.
0: Bien sûr, c'est la période Syd Barrett, premier chanteur.
1: Voilà, il y a Syd Barrett sur la photo d'ailleurs.
0: Des morceaux
1: de Syd Barrett qui à l'époque était génial. Quoi. Lui, il était encore en état de produire des choses magnifiques. Moi, j'ai beaucoup de chansons de lui. Notamment, il y a des petits 45 tours qui étaient sortis avec See Emily Play, Apple and Oranges. Enfin, des petites perles, très peu connues, à part des fans de Pink Floyd comme moi.
0: Ah ouais,
1: et donc,
0: ouais,
1: j'ai pu découvrir Pink Floyd dès le premier album. Alors, je peux vous dire que depuis, j'ai pu les voir trois fois. J'ai vu Nick Mason dans les arènes de Nîmes il y a à peu près 6 ans, 7 ans, je me souviens plus.
0: Ouais.
1: Et puis, une fois, je suis journaliste.

0: là, sous une tente.
1: Exactement.
0: Et donc, on discute, je leur explique que je suis un fan de Pink Floyd, depuis le début, tout ça. Et au bout d'un moment, ce couple me dit, on est les producteurs de la tournée. Et là, j'ai eu droit à tous les bracelets qui vont bien.
1: Ah, génial.
0: Ce qui veut dire qu'on était backstage, que la voiture était garée à l'époque, parce que ça, ce serait plus possible aujourd'hui. On était garé 30 mètres derrière la scène.
1: Génial.
0: Et ça a été un moment extraordinaire.
1: Ouais, voilà. Mais c'est Pink Floyd, c'est vraiment extraordinaire. J'ai eu la chance de voir cette fameuse tournée, justement, où il y avait un cochon qui volait au-dessus de la tournée. Puis celle d'après, je crois que c'était la tournée Division Bell qui était passée en région parisienne. Château de Chantilly, si je dis pas de bêtises. Génial. Merci de partager votre passion de la musique, Xavier. On va quitter Pink Floyd à regret, mais merci en tout cas de votre témoignage. Vous quittez pas, on va vous offrir une montre RTL, ça me fait plaisir de vous parler.
0: Ouais, dites-moi. Sachez, Eric, que je suis un grand fan de vous. Je vous écoute tous les matins, tous les après-midi sur le drive et tout ça.
1: Bon, voilà. Merci infiniment. À bientôt.
0: À bientôt.
1: Au revoir, Xavier.
0: Merci, au revoir.
1: Si vous avez envie qu'on parle de musique dans cette émission, c'est un peu l'ouverture, parce que vraiment, j'arrête pas de le dire, mais c'est vrai. Si vous êtes fan d'un groupe, même si je donne l'impression que je m'y connais, vous le connaissez mieux que moi. Donc parlons de musique sur RTL, et puis surtout, écoutons de la musique. C'est Julien Doré qui nous rejoint pour le prochain Stop ou Encore.
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1: 11h31, on est en direct de la foire de Chalon en Champagne. Ici, ça commence à s'activer. Hein. Bah, il faut dire que tout à l'heure, il y a un très beau concert qui est prévu. C'est la grande particularité de cette foire de Chalon et c'est la raison pour laquelle RTL, une des raisons, RTL y est si attaché. C'est-à-dire que quand vous payez votre billet d'entrée pour la foire, je crois que c'est autour de 7 euros, il y a un petit chien qui est... Comment il s'appelle ton chien? Comment il s'appelle? Saïd.
2: Thaïs.
1: Ah, Thaïs, salut. Comment se faire mordre en direct? Non, il est trop gentil ce petit chien. Et donc, on est à la foire. Et oui, quand vous payez votre billet 7 euros, bah, vous pouvez assister au concert de l'après-midi ou du soir. Et là, à 10... Non, c'est pas grave, c'est Thaïs, t'inquiète. Il y a un autre petit chien là-bas, c'est pour ça. Ils vont se foutre sur la gueule. Donc, j'en étais où? Oui, je disais que vous payez votre billet et vous pouvez voir un concert. Et en l'occurrence, tout à l'heure, à 17h, ce sera celui de Julien Doré qui arrive maintenant dans Stop ou Encore. 17h sur la scène de la foire de Chalon. Alors, Julien, 5 ans aux Beaux-Arts, il joue dans plein de groupes. Il fait des trucs très arty et puis il se présente à la nouvelle star qu'il va remporter la 5e saison en 2007. 6 albums dont le dernier qui s'appelle Imposteur, qui est un album de reprise de chansons, parmi lesquelles la première qu'on va écouter là. Pourquoi l'album s'appelle Imposteur? Parce que quand il est sorti de la nouvelle star, lui qui venait du rock et du milieu alternatif, il se sentait un peu imposteur d'être devenu une star comme ça. Donc c'est un jeu de mots, c'est de l'humour, il a beaucoup d'humour. Et cette chanson, c'est la reprise du groupe Image en 1986, les fameux Démons de Minuit. Version Julien Doré, ça donne ce premier titre que je passe maintenant sur RTL et pour lequel il me faut 50% on vote sur l'application RTL ou sur rtl.fr. À vous de jouer.

qu'on fasse un petit peu mieux. Là, on est à 63% d'encore, ce qui est pas mal hein, pour cette reprise des Démons de minuit. Mais c'est pas assez si vous voulez une troisième chanson, parce que maintenant je vous propose une deuxième de Julien. Vous connaissez la règle. Hein. Première chanson 50%, on en met une deuxième. Il faut 75% d'encore pour une troisième, 90% pour une quatrième. Alors la deuxième chanson, c'est tiré de l'album Esperluette. Vous savez le petit truc qu'on met entre bidule et machin, au lieu de mettre et, on fait cette espèce de truc qui ressemble à un 8, pas tout à fait. C'est, ça s'appelle une Esperluette, et donc l'album s'appelle Esperluette. Au départ, l'album devait s'appeler du nom d'une chanson du disque Sublime et Silence, avec entre Sublime et Silence l'Esperluette, et en fait il a enlevé les deux mots, c'est comme ça que l'album est devenu comme ça. Quant au lac, c'est un lac de montagne, pas très loin d'un chalet à Saint-Martin-de-Vésubie, village des Alpes-Maritimes, où il a fait cet album-là. Attention, 75% d'encore, c'est ce qu'il me faut maintenant pour Julien Doré, ça oui.

0: 76% d'accord. Il y a une dame qui m'a tapé avec sa canne, qui m'a dit, vous travaillez avec Julien Courbet? Ouais. Putain, 40 ans de carrière pour que je sois le mec qui travaille avec Julien Courbet, que j'embrasse par ailleurs. Alors, on est avec Julien Doré. Vous vous rappelez du clip de cette chanson? C'était marrant. En fait, il avait vu Julien Doré, Pamela Anderson, qui était passée à la télévision chez Ardisson. Et puis après, le lendemain, elle était allée à l'Assemblée nationale pour défendre la cause animale et elle avait subi plein de réflexions sexistes. Et lui, il s'était dit, bah, c'est pas normal. Il l'avait appelé puis il l'avait mis dans cette chanson qui s'appelle Le Lac. 76%. Je vous propose d'enchaîner avec une troisième. Là, il faut 90% encore pour, alors, tirer de ce petit chef-d'œuvre qu'est l'album Love, une chanson qui s'appelle Paris Seychelles. Là, pour le coup, dans cette chanson et dans tout l'album, il raconte sa séparation avec une actrice qui s'appelle Marina Hans. Il y a une grande histoire d'amour, puis ils se sont séparés. Julien a été dévasté, puis surtout il habitait avec elle, donc il quitte la maison, il s'installe dans un hôtel rue Thérèse, pas très loin de l'opéra à Paris. Il va écrire toutes les paroles de ses chansons et ensuite il partira les enregistrer dans le sud comme il le fait souvent. On l'écoute, Paris Seychelles, après la pause sur RTL.
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0: Dernier quart d'heure à Chalon, tout à l'heure sur la scène du festival Foire en Seine, il y aura Julien Doré que je vous propose maintenant avec un extrait de l'album Love, Paris Seychelles. À vous de jouer, alors il faut 90% d'encore si vous en voulez une quatrième.

0: C'est assez rigolo parce que Julien Doré était venu, j'ai failli dire Julien Courbet, je suis dedans. Julien, que vous retrouverez demain hein, à partir de 9h30 sur RTL, ça peut vous arriver. J'étais en train de penser à une interview que nous avait accordée Julien Doré pour la sortie de l'album Imposteur, et on avait parlé de ses chansons, et notamment de celle-ci. Et en fait, comme il était encore dans un chagrin d'amour avec Marina, il avait peur qu'elle revienne pas, et il osait pas chanter cette chanson parce qu'on s'était dit des choses que l'on ne tiendra pas. Il avait peur qu'elle l'écoute, et puis qu'elle revienne pas, et puis c'est sa manager, qui était complètement con, il faut la chanter cette chanson, il avait raison, ça a été un énorme tube. 84% d'encore, on va dire au revoir à Julien Doré dans ce Stop ou Encore ici à Châlons-en-Champagne. On revient dans quelques petites secondes.
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0: Il est 11h presque 54, il nous reste 6 minutes à passer ici à la foire de Châlons. Bravo d'abord à Xavier, Myriam, André et Alicia. Vous avez gagné des montres RTL. J'en profite pour faire un petit coucou à Georges qui est à ma gauche, qui est toujours là quand on fait de la radio et qui m'accompagne. À Théo qui était derrière en régie et qui a pu faire en sorte qu'on puisse faire de la radio d'ici à Châlons. Évidemment, mes girls accompagnés aujourd'hui d'un garçon à Paris. Je vous retrouve en studio le week-end prochain. Et à cette heure-ci, j'ai pas le temps de passer un stop-on. encore. Mais on a fait un énorme score tout à l'heure sur Pink Floyd. Et quand elle est arrivée, il y a Martine en face de moi qui m'a dit ouais, alors attention, Pink Floyd, je veux que tu me passes une chanson. Et je lui dis bah non, elle est pas prévue cette chanson parce que j'ai choisi de passer la chanson Time, qui est une chanson qui passe non pas la chanson Comfort Hard Limnum, qui est une chanson qui passe pas souvent. Ça va, Martine?
20: Wish You Were Here.
0: Eh ben voilà, Martine, elle avait envie d'écouter Wish You Were Here. Alors Wish You Were Here, tout à l'heure on a parlé de Syd Barrett, le premier chanteur de Pink Floyd qui est resté bloqué dans un trip de LSD. C'était l'époque, hein, c'était la fin des années 60. Et Syd Barrett, c'est le grand pote de David Gilmour et de Roger Waters, et ils sont super tristes de l'avoir perdu. Et l'album d'après va lui être consacré. Et justement, Wish You Were Here, c'est exactement ce que raconte cette chanson. C'est-à-dire, j'adorerais que tu sois là, mais sauf que bah, t'es resté perché et t'es plus avec nous. Cette chanson, c'est une chanson hommage de son groupe, au premier chanteur du groupe, Syd Barrett. Écoutez, vous la connaissez, il y a cette petite guitare là, qui est juste sublime. Et cette chanson qui va nous amener jusqu'à midi sur RTL.

0: chef-d'œuvre. Alors un peu spécial dédicace à Martine qui est avec nous. Merci à tous d'avoir assisté à cette émission. C'est vraiment cool de vous avoir aujourd'hui à la foire de Châlons. Le concert de Julien Doré, c'est tout à l'heure à partir de 17h. On s'y croisera demain. Dernier concert de cette série de concerts ici à Châlons-en-Champagne. Ce sera à Laurie. Merci de nous avoir accueillis à Bruno Forger. C'est le patron de la foire. Évidemment, la foire, c'est des centaines de personnes. Mais voilà, Bruno nous accueille à chaque fois comme il sait le faire. Et c'est toujours absolument formidable. On est très heureux. Moi, je vous dis à l'année prochaine, évidemment. Je vous embrasse tous. Et d'ici là, on se retrouve à la radio. Alors, demain, 21h, bonus track sur RTL. Si vous êtes pressé, 16h sur la petite sœur d'RTL, RTL2 pour l'émission Le Drive. Ou encore là, si vous tournez le bouton de la télé sur W9, vous risquez de voir ma bobine dans Fréquence Star. Ciao à tous, dans une minute, il est midi. Le grand jury, l'essentiel de l'info en une minute. Thomas Schnell, bonjour Thomas.
1: Bonjour Eric, bonjour à tous. Notre ville est en deuil. Les mots du maire d'Aubervilliers après l'explosion d'une maison qui a fait un mort, un enfant de 2 ans et 7 blessés. Il est des informations qu'on aimerait ne jamais donner, des scènes qu'on aimerait ne jamais avoir à vivre. Écrit le maire d'hiver gauche sur les réseaux sociaux, la maison a été soufflée après une fuite de gaz. Le feu de La Pradelle puis Laurence ne progresse plus, déclaration du SDIS. En lutte contre les flammes qui ont ravagé 225 hectares de forêt dans l'Aude, 300 pompiers restent mobilisés. Un séisme politique risque de secouer l'Allemagne après l'élection régionale de Saxe-Anhalt. Pour la première fois depuis la fin de la Seconde Guerre mondiale, un parti d'extrême droite est donné largement en tête dans les intentions de vote. Et puis le football ce soir avec Marseille, Paris FC à 20h45. Avant cela, 3 Strasbourg à 15h, Angers-Rennes 17h15. Il est midi sur RTL. La porte-parole du gouvernement Maud Bréjon est l'invité du grand jury présenté par Olivier Bost.
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3: Bonjour à tous, bienvenue dans ce grand jury. Nous sommes en direct sur RTL, nous sommes en direct sur Public Sénat. Bonjour Maud Bréjon.
4: Bonjour à tous.
3: Vous êtes porte-parole du gouvernement et ministre en charge de l'énergie. Le chômage augmente, la France surendettée emprunte de l'argent de plus en plus cher, l'agriculture a été frappée par la sécheresse et les canicules. C'est dans cette situation qu'il faut trouver un budget pour l'année 2027. C'est aussi dans cette situation que la campagne présidentielle démarre sur les chapeaux de roue. Le RN revient à ses fondamentaux et cafouille. Le bloc central a 2 candidats au moins et s'écharpe. Bienvenue dans ce grand jury, Maud Bréjon. À mes côtés pour vous interroger ce dimanche, Stéphane Vernet de Ouest France et Steve Bonjour. Jourdain de Public Sénat. Dans ce grand jury, Maud Bréjon, nous parlerons aussi avec vous, ministre de l'énergie, donc du boom des ventes de voitures électriques. Ce sera dans Toutes les politiques. Et puis vous répondrez aussi à nos questions express.
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3: Voilà, le grand jury sur le terrain, c'est d'abord du concret avec les incendies qui ne sont pas tous éteints. Ça brûle encore dans le Gard, l'Aude, les Hautes-Pyrénées, la Creuse, la Côte d'Or. 6 départements sont toujours en vigilance orange canicule ce dimanche. Les syndicats de sapeurs-pompiers dans ce contexte lancent un mouvement de grève nationale à partir de ce mardi et jusqu'au 20 octobre. Maud Bréjon, quelle sera la réponse du gouvernement ?
4: On sort d'un été traumatisant. Traumatisant pour les sapeurs-pompiers, ils sont plus de 200 000 sapeurs-pompiers, notamment volontaires en France. Traumatisant pour les Français qui ont vécu ces incendies, je pense bien sûr à ceux qui peut-être nous écoutent ce midi, vivent en Gironde, vivent dans les Landes, vivent dans le Var. Et ça appelle des réponses extraordinaires. On comprend leur désarroi, on comprend leur angoisse au regard de ce qu'on a vécu, leur angoisse aussi au regard de ce qu'on va vivre les années à venir. Parce que malheureusement, ce qui a été un été, ce qu'on qualifiait d'été exceptionnel, est en train de devenir l'ordinaire.
3: Et les moyens
4: les moyens de la sécurité civile
3: ont été augmentés.
4: Ont été augmentés, ont presque doublé depuis l'arrivée du président de la République. De nouveaux moyens aériens, contrairement à ce que on a pu entendre ici ou là, ont été commandés, ont été livrés dès 2017. Je rappelle que Gérard Collomb, alors ministre de l'Intérieur, paix à son âme, a commandé 2 nouveaux moyens aériens, en l'occurrence 6 Dash, dès qu'il est arrivé place Beauvau. Donc, on a avancé et on a pris conscience de cette situation.
3: Vous dites aujourd'hui, ça suffit.
4: Est-ce qu'il faudra aller plus loin ? La réponse est oui. Et la réponse est oui pour l'ensemble de l'adaptation au changement climatique. C'est le cas des moyens de la sécurité civile, c'est le cas de l'adaptation de nos infrastructures, c'est le cas de l'adaptation de nos services publics, probablement aussi de l'adaptation de la réglementation et des normes dans les territoires
3: sur les sapeurs-pompiers
4: les plus concernés. Et on démarrera d'ici quelques jours, d'ici quelques semaines, une période budgétaire extrêmement importante. Le gouvernement propose de sanctuariser les budgets, notamment de la sécurité civile, des sapeurs-pompiers, du ministère de l'Intérieur, des ministères régaliens. Parce que précisément, on est face à ce défi qui est un défi absolument colossal. Et moi, je compte sur les parlementaires qui ont parfois beaucoup critiqué l'action du gouvernement pour être à nos côtés et assurer, là encore, une augmentation des moyens, notamment des sapeurs-pompiers.
5: Les sapeurs-pompiers ne demandent pas que des moyens pour les incendies. Les incendies ne représentent que 6% de leurs interventions. En fait, ils se plaignent aussi beaucoup du fait qu'ils sont sursaturés, sursollicités, notamment pour des secours à la personne. En fait, ils font le boulot de l'hôpital, de la médecine de ville. Qu'est-ce que vous leur proposez par rapport à ça? Comment est-ce qu'on peut alléger ou améliorer leur situation en la matière?
4: Il y a un travail qui est en cours entre le ministre de l'Intérieur, Laurent Nunez, qui les a déjà reçus, et ce, à plusieurs reprises, qui continuera à travailler avec eux pour une meilleure organisation. Il y a de toute évidence une question de priorisation, et ça, on l'entend bien. Il y a aussi une question de ressources, vous avez raison de le dire, de ressources humaines. On parle beaucoup des moyens aériens, mais enfin, la grande partie des moyens des sapeurs-pompiers, ce sont des moyens terrestres et ce sont des moyens humains, donc peut-être faut-il former davantage, peut-être faut-il recruter davantage. Nous, on a vraiment... D'abord, beaucoup de considération et beaucoup d'empathie au regard de ce qu'ils vivent et de leurs difficultés, et cette volonté de travailler avec eux pour trouver les meilleures solutions. On a travaillé avec les SDIS depuis de nombreuses années. Maintenant, il y a des contrats entre l'État et les SDIS qui ont été passés et qui ne sont pas uniquement financiers. Et donc, on va bien sûr continuer dans cette voie-là. Moi, je crois qu'il faut être vraiment compréhensif, encore une fois, et dans la compassion vis-à-vis de ce qu'ils ont vécu.
3: Stéphane Vernet.
5: Quand vous citez la problématique du recrutement, vous parliez tout à l'heure des sapeurs-pompiers volontaires. C'est de plus en plus difficile de recruter des sapeurs-pompiers volontaires, notamment en milieu rural. Vous avez Jean-Luc Mélenchon qui, dans le cadre de la campagne, propose de créer une garde régionale de la sécurité civile par le biais d'une conscription écologique. Est-ce que ça, c'est une solution, une bonne idée, ou c'est une promesse farfelue ?
4: Je crois que ça ne résout pas le problème de fond. Le problème de fond, c'est comment est-ce qu'on incite à l'engagement. Et on voit qu'en 2026, que ce soit...
5: Là, en l'occurrence, il s'agirait de contraindre tous les moins de 25 ans à faire un service chez les pompiers, etc. Donc, ça répondrait aussi en partie à la problématique.
4: Moi, je crois que ça ne répond pas à la question de fond qui est comment est-ce qu'on incite à l'engagement citoyen et à l'engagement volontaire. La question, elle se pose pour les sapeurs-pompiers, mais elle se pose de manière plus globale. Pour le monde associatif, par exemple, vous savez qu'il y a en ce moment, dans une grande partie des communes de France, les salons des associations ce week-end, j'irai dans ma circonscription, Anthony, en sortant de cette émission, beaucoup d'acteurs associatifs dans la protection civile, mais également dans les associations qui font vivre notre tissu local, nous disent qu'ils ont de plus en plus de mal à trouver ces engagements, ces engagés volontaires. Et donc, on peut contraindre les gens, se dire que du jour au lendemain, on va forcer les jeunes de moins de 25 ans. Pourquoi moins de 25 ans? Pourquoi pour les sapeurs-pompiers d'ailleurs et pas pour d'autres secteurs d'activité à s'engager? Moi, je crois que c'est pas par cette démarche-là et c'est profondément qu'on y arrive, pardon, et c'est profondément méconnaître l'état d'esprit des sapeurs-pompiers et des sapeurs-pompiers volontaires aujourd'hui. Les sapeurs-pompiers volontaires ne s'engagent pas par obligation, ils s'engagent par sens du devoir, ils s'engagent par intérêt national, ils s'engagent par envie d'aider leurs voisins, leurs commerçants, les gens qui vivent autour d'eux pour les protéger. Et donc être dans une logique d'obligation et de bras de fer sera, à mon avis, complètement contre-productif.
3: Puisque vous parlez d'engagement, Maud Bréjean, alors que des départements sont de nouveau ce week-end en alerte canicule, nous avons appris cette semaine par le site Politico que les services du Premier ministre ont décidé de geler 40 millions d'euros initialement destinés à l'adaptation des écoles au réchauffement climatique. Le budget a été divisé concrètement par 5. Passé l'été, la chaleur dans les classes n'est plus une priorité ?
4: Non, c'est faux. Et je vais vous dire, j'ai lu dans la presse, et sans faire offense à vos confrères et à vos consoeurs, beaucoup de contre-vérités et beaucoup de fausses informations.
3: En l'occurrence, le gouvernement n'a pas répondu.
4: Pardonnez-moi, sur la baisse des budgets pour rénover les écoles. J'ai entendu qu'on allait supprimer les APL. J'ai entendu qu'on allait rétablir une journée de solidarité. Là aussi, c'est faux. Le gouvernement, je vais vous répondre.
3: Vous évoquez le prochain budget. On parle du budget de cette année. Non. On parle du budget de cette année. Là, c'est les 40 millions sont gelés, sont d'ores et déjà gelés.
4: Vous parlez de l'exécution budgétaire. Ce que je veux dire, c'est qu'il y a beaucoup d'informations, de fausses informations qui circulent aujourd'hui. Cette information-là n'a pas été confirmée, au sens où cette information n'est pas une information validée, il n'y a pas de décision prise en ce sens.
6: Vous dites que c'est envisagé aujourd'hui.
4: Bien sûr que l'adaptation, pardonnez-moi, des écoles est une priorité absolue. Le fonds vert a été mis en place par le président de la République. Le Premier ministre s'est engagé à porter ce fonds vert à 1 milliard d'euros l'année prochaine, et donc ça restera évidemment une priorité.
6: Et sur l'adaptation des écoles, évidemment. Vous dites que c'est une option qui est aujourd'hui envisagée.
4: Non, je ne dis pas que c'est une option qui est aujourd'hui envisagée.
3: Donc il y aura bien 50 millions d'euros consacrés à l'adaptation des écoles aux canicules.
4: Je dis que ça a été relayé, encore une fois, par des médias tout à fait respectables. Moi, je ne sais pas d'où sort cette information, et donc aujourd'hui, je ne la confirme absolument pas.
3: Vous dites même que c'est faux.
4: Je dis qu'il y aura des efforts faits dans bon nombre de ministères, mais que l'écologie fera partie des ministères préservés. C'est le cas cette année, c'est le cas l'année prochaine. Le budget de l'écologie augmentera l'année prochaine, là où, vous le savez, on sera amené à demander un certain nombre d'efforts aux différents services de l'État.
3: Mais il n'avait pas augmenté le budget de l'écologie cette année.
4: Le budget de l'écologie augmentera l'année prochaine.
3: Oui, mais il n'avait pas augmenté cette année.
4: Sur le projet de loi de finances 2027, il a augmenté en tendanciel.
3: Le fonds vert avait été quand même largement amputé.
4: Mais le fonds vert est une partie du budget de l'écologie. Alors, on peut discuter fond par fond de comment est-ce que ça a été chiffré et utilisé. Moi, ce que je vous dis, c'est que c'est une priorité absolue. Que 40% des projets... il y a des projets dans 40% d'écoles qui sont en voie de développement. 6 000 ont déjà été finalisés. Et donc, on avance. Ça prend du temps, mais on avance.
3: Il y a des urgences qui s'ajoutent aux urgences avec l'agriculture.
6: Oui, la ministre de l'Agriculture. L'agriculture Annie Genevard a annoncé plus d'1 milliard d'euros d'aide pour les agriculteurs, touchés par les sécheresses, les canicules. Avant de revenir sur l'effort que ça représente pour les finances publiques, c'est une annonce qui a été très mal accueillie par le monde agricole. La FNSEA dit clairement pas à la hauteur de l'ambition. Scandaleux, honteux pour la coordination rurale. Est-ce que vous comprenez ces réactions?
4: D'abord, les agriculteurs sortent d'un été épuisant. Certains ont vu le fruit du travail d'une année entière compromis en l'espace de quelques jours. Ça vient après des années qui ont été extrêmement difficiles. Et donc, on a une situation de grande inquiétude, d'angoisse de la part des agriculteurs qui se tournent légitimement, et je le dis, légitimement vers l'État. Nous, notre objectif, il est double. Il est double et il est simple. Le premier, c'est de permettre de conserver le tissu productif agricole. Dit autrement, éviter des fermetures de fermes dans les jours ou les semaines, mois à venir. Le deuxième objectif, c'est d'assurer la prochaine campagne agricole et donc permettre aux agriculteurs de s'approvisionner en semences, en fourrage, en plants, là encore dans les semaines à venir pour que cette campagne agricole puisse débuter. Il y a un effort qui est mis sur la table d'1,3 milliard d'euros.
6: Et ils disent que c'est pas suffisant.
4: C'est un effort, pardonnez-moi, qui est très important. J'ose le mot qui est colossal au regard du contexte budgétaire dans lequel
6: on est. On aimerait faire plus, mais on ne peut pas à cause des contraintes budgétaires.
4: C'est un effort, 1,3 milliard d'euros, qui est extrêmement important, notamment dans le contexte dans lequel on est. Il se scinde, je dirais, en trois grandes parties. Des indemnités de solidarité qui permettront d'indemniser les assurés et plus globalement les agriculteurs, compléter l'indemnité donnée par les assurances lorsque les agriculteurs y ont droit. Des exonérations partielles ou totales sur la taxe foncière, sur la taxe sur le foncier non bâti, ça ce sera à la main des préfets qui pourra, fonction de la situation d'un territoire à un autre, d'un agriculteur à un autre, décider de cette exonération partielle ou totale. Et ensuite ce fonds d'urgence qui doit permettre de replanter, d'approvisionner en semences, de permettre à cette nouvelle saison de démarrer. Et puis on parlera peut-être tout à l'heure des aides plus sectorielles, mais je pense notamment au GNR. Vous savez que le carburant est aujourd'hui le prix du carburant très élevé. Alors c'est le cas pour les Français qui nous écoutent, c'est le cas pour les agriculteurs qui utilisent du gasoil non routier, du GNR. Et là encore, on a décidé de reconduire l'aide de 15 centimes par litre qui a été annoncée il y a plusieurs mois déjà. C'est un effort important, c'est environ 100 millions d'euros pour deux mois qui viennent s'ajouter à l'effort annoncé par Annie Genevard. Donc nous répondons présent, nous comprenons leur détresse, nous comprenons leur inquiétude, mais l'État est au rendez-vous. Mmh. Et si on prend un peu de recul, depuis le début de l'année 2027, je dirais même depuis 12 mois maintenant, les agriculteurs ont traversé des crises. On se rappelle de la dermatose nodulaire contagieuse, on se rappelle là encore de crises météorologiques qui ont considérablement impacté les récoltes. Le Premier ministre a toujours répondu présent parce que l'agriculture, en ce début d'année,
6: il dit que
4: comme
6: c'est une priorité.
4: Est une priorité
6: pour financer ces 1 milliard d'euros. Est-ce que le budget d'autres ministères va être amputé?
4: Oui.
6: Lesquels?
4: Oui, parce qu'il va falloir faire des choix. Et le Premier ministre, là encore une fois, l'a annoncé dans une logique de lucidité et de responsabilité budgétaire. Certains ministères, et là encore, ce sera au ministre de l'Action et des Comptes Publics de préciser ses choix, qui ne sont pas complètement terminés à l'heure où on se parle, mais vont devoir faire des efforts. Dit autrement, c'est bien de l'argent frais, et certains secteurs vont devoir faire des efforts et feront des efforts. Certains ministres porteront ces efforts pour qu'on puisse aider les agriculteurs. Je vais vous dire quelque chose. Moi, je suis ministre de l'Énergie aujourd'hui. Il est possible que demain, on demande un effort supplémentaire à mon ministère qui en fait déjà beaucoup pour qu'on puisse venir en aide à ces agriculteurs.
6: C'est une information que vous nous donnez ?
4: Qui ont passé un été difficile.
3: Qu'est-ce que ça viendrait amputer comme budget ?
4: Ce que je vous dis, c'est que moi, je serai prête, sur le principe en tout cas, et bien sûr ça se discute ministère par ministère, à porter cet effort-là parce que je considère que l'enjeu de souveraineté agricole, l'enjeu de souveraineté alimentaire, il est aussi important que l'enjeu de souveraineté énergétique. Donc tout le monde doit contribuer.
3: Pardonnez-moi, mais quel budget portez-vous et quel budget pourriez-vous réduire en ce qui concerne l'énergie?
4: Moi, je porte
3: le budget spontané auquel on pense, c'est les aides au carburant.
4: Le budget du ministère de l'énergie, il va des aides pour le carburant qui, comme vous le savez, ont été reconduites à tout ce qu'on met en place pour le développement, par exemple, de l'électrification, des énergies renouvelables. Donc c'est extrêmement vaste. Ce que je veux vous dire, c'est qu'il est normal et il est entendu, il est compris au sein du gouvernement que face à la difficulté qui traverse aujourd'hui le monde agricole, chacun fasse un effort. C'est une logique de responsabilité. Si j'arrivais devant vous en vous disant on va mettre 1,3 milliard sur la table, on ne sait pas comment on les finance, si ce n'est par du déficit et plus d'impôts, vous me diriez mais Madame Bréjon, c'est complètement irresponsable. Et donc il est normal, comme le budget de chaque ménage au fond, qu'on fasse des choix.
5: Non mais on comprend. En fait, on comprend que les arbitrages sont pas arrêtés. On comprend bien le principe, mais quand même, vous pourriez nous dire quels sont les ministères qui l'expression est mauvaise, mais qui ont du gras ou qui pourraient donner un peu de leur budget pour financer ce milliard.
4: Là encore, il faudrait être un tout petit peu patient.
5: Vous parlez du vôtre, mais quels sont les autres?
4: Je parle du mien.
5: Ou inversement, quels sont les ministères qui ne participeront pas du tout parce que en fait,
4: vous savez,
5: ils sont stratégiques et qu'on ne peut plus réduire leur budget.
4: Vous savez qu'il y a des ministères qui sont particulièrement préservés, particulièrement sanctuarisés. Je pense notamment au ministère des Armées. Du reste, je ne vais pas me lancer dans des pronostics qui n'auraient pas beaucoup de valeur ce matin. Un petit peu de patience, ça sera précisé là encore par David Amiel d'ici quelques jours. J'insiste sur une chose, c'est une question de responsabilité budgétaire et je conclue par une autre. L'État a un rôle à jouer majeur et l'État est dans son rôle, mais l'État n'est pas le seul à avoir un rôle à jouer. Les assureurs, les collectivités territoriales, la grande distribution qui a fait des annonces qui là encore vont dans le bon sens, le consommateur, il faut aussi en parler, tout le monde n'a pas nécessairement les moyens, mais lorsqu'on achète français, lorsqu'on achète des fruits et légumes, de la viande, produits en France par des agriculteurs français, on contribue aussi à soutenir et à aider ce monde agricole qui est en difficulté et qui est en souffrance après un été difficile. Donc, il y a une responsabilité collective.
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3: Alors, nous allons plonger dans l'élection présidentielle avec l'heure des grands choix et notamment aussi l'heure de choix stratégiques. Cette semaine, le vice-président du Rassemblement national, Louis Alliot, a estimé qu'il fallait couper le robinet des aides à l'Ukraine. Il faut savoir aussi arrêter une guerre, a-t-il dit sur BFM. Est-ce que vous redoutez ce débat sur l'aide apportée à l'Ukraine ?
4: Vous savez, en une semaine, le Rassemblement national nous a joué le retour de l'interdiction du voile dans l'espace public. Cette idée de soumission qui va dans le sens de couper effectivement le robinet, comme dit Louis Alliot, à l'Ukraine. Et quelques jours après, Jordan Bardella, en Angleterre, aux côtés de Monsieur Farage, grand artisan du Brexit. Quand on regarde cette séquence avec ces trois faits politiques, on se dit qu'il y a encore un peu de boulot pour la normalisation du Rassemblement National, et que, contrairement à ce qu'ils essaient de faire croire aux Français, le Rassemblement National, c'est pas un parti comme les autres. C'est un parti qui, sur le plan des valeurs, sur le plan du projet, sur le plan de la soumission à d'autres grandes puissances, je pense notamment à la Russie, dans son rapport à l'Union européenne, est un parti qui porte des idées extrêmement radicales d'extrême droite.
6: La question de la contribution de la France à l'effort de guerre n'est pas légitime. Et c'est venu
4: cette semaine s'afficher au grand jour.
6: La question de la contribution de la France, c'est-à-dire des contribuables français à l'effort de guerre ukrainien, n'est pas légitime ?
4: L'intérêt de la France, c'est de soutenir l'Ukraine. C'est pas uniquement l'intérêt des Ukrainiens, c'est l'intérêt des Ukrainiens, chacun le comprend bien, et notamment pour des raisons de protection, des raisons de valeur, des raisons d'intégrité territoriale. Mais l'intérêt de la France, l'intérêt de l'Union européenne, c'est de protéger l'Ukraine, c'est d'aider l'Ukraine à se défendre. Et donc derrière, c'est l'intérêt des Français. Louis Alliot dit « Nous, au pouvoir, on coupera les aides à l'Ukraine », qu'est-ce que ça veut dire ? C'est la reprise des arguments, de l'argumentaire, de la propagande de Monsieur Poutine et du régime russe, aujourd'hui, ni plus ni moins. Quand un parti qui prétend arriver au pouvoir emploie ces mots-là, et utilise ce discours-là, c'est un parti qui prend clairement, voilà, le pas, encore une fois, de la Russie. C'est assumé de leur part.
5: Vous iriez jusqu'à dire que l'Ukraine, que le Rassemblement National veut livrer l'Ukraine à la Russie. S'ils arrivaient au pouvoir, le fait de lâcher financièrement l'Ukraine, ce serait comme de donner l'Ukraine à la Russie.
4: Ouais. Dire que du jour au lendemain, on va couper les robinets d'aide à l'Ukraine si on arrive au pouvoir, ça revient à livrer l'Ukraine à la Russie, factuellement.
3: Et combien la France aujourd'hui apporte en aide à l'Ukraine chaque année ?
4: Vous savez que ça se négocie dans le cadre de l'Union européenne.
3: Alors il y a 90 milliards de prêts effectivement.
4: Exactement.
3: À l'Ukraine.
4: Exactement.
3: Et après il y a aussi de l'aide directe.
4: Encore une fois, j'ai pas les chiffres précis. Il y a ce qui se fait à l'échelle de l'Union européenne. Il y a l'effort de défense français, qui est aussi extrêmement important, qui n'est pas une aide directe, mais qui là encore va dans le sens de donner davantage de poids à la France sur la scène internationale. Il faut bien, encore une fois, je le redis derrière, que nos compatriotes et les Français qui nous écoutent ce matin comprennent à quel point la question ukrainienne est aussi une question française.
3: De sécurité pour la France.
4: De sécurité européenne, de sécurité française, d'affirmation de nos valeurs. Et donc on est dans un moment qui est absolument décisif.
3: Mais justement, si la Russie attaque un pays de l'Union européenne, puisqu'on parle de défense, nous avons vu la tentative d'attentat en Allemagne à l'aéroport de Leipzig cette semaine, quelle est la réponse? Quelle doit être la réponse de la France?
4: Pardon. En fait, tout ce que nous faisons aujourd'hui est précisément mis en place pour que je n'ai pas à répondre à cette question. Et ce n'est pas mon rôle de le faire, c'est le rôle du président de la République, du ministre des Affaires étrangères et du ministre des Armées éventuellement. Donc, je ne me hasarderai pas ce matin à parler à la place d'Emmanuel Macron. Ce que je vous dis, moi, c'est que pour que ça n'arrive pas, il faut que l'Europe soit forte, puissante, entendue, et elle doit être absolument déterminée dans son soutien à l'Ukraine.
3: Sans parler à la place du président de la République, est-ce qu'avec cette tentative d'attentat sur le sol allemand, on a passé un stade dans ce que la Russie pouvait représenter comme menace ?
4: Je crois qu'on sait depuis un certain temps maintenant que la Russie représente une menace. On ne l'a pas découvert la semaine dernière. Et tout notre engagement en Ukraine, tout l'engagement du président de la République pour bâtir ou rebâtir une Europe qui soit aussi une Europe de la défense, ça va dans ce sens-là. On sait qu'on a changé de monde depuis quelques années. Et quand le président appelait les pays de l'Union européenne à ne pas être des herbivores face aux carnivores, je crois que c'était peu ou prou son expression, ça voulait aussi dire cela. On est face à des grandes puissances qui aujourd'hui font fi des règles internationales qui étaient celles communément admises hier. La Russie en fait partie. Et donc, face à ça, la seule réponse viable, durable, efficace, c'est la réponse qu'on peut porter à l'échelle de l'Union européenne. Et moi, quand je vois un parti crédité à 30 ou 35% des sondages en premier tour de l'élection présidentielle, avec Madame Le Pen, en l'occurrence le Rassemblement national, tenir un discours de soumission vis-à-vis de la Russie et un discours qui plus est profondément anti-européen, je me dis que d'une part, ça va à l'encontre des valeurs qui fondent notre République, mais plus au-delà encore, c'est un discours qui met en danger la nation française et encore une fois l'intérêt de nos compatriotes. Donc c'est extrêmement grave. Il faut bien comprendre que ce qu'on a vécu cette semaine entre Monsieur Bardella avec Monsieur Farage et la sortie de Louis Alliot sur l'Ukraine, ce sont des discours qui mettent en danger l'intérêt du peuple français.
3: Justement, parce que vous l'avez évoqué d'un mot, Jordan Bardella, donc en Grande-Bretagne à la fin de la semaine pour soutenir Nigel Farage, l'artisan du Brexit. Hein. Est-ce que c'est une faute politique?
4: C'est très révélateur. Là encore, il m'appartient pas de dire ce qui est ou pas une faute politique dans une période de campagne. C'est une affirmation, c'est l'affirmation d'une ligne directrice, d'une ligne politique, qui est au fond la ligne politique historique du Rassemblement national. Le Rassemblement national est un parti profondément anti-européen, qui a longtemps porté, cette volonté d'en sortir. Aujourd'hui, ils ne le disent plus avec ces mots.
3: Quand je vous demandais si c'était une faute politique, c'est parce que Jordan Bardella a quelque part engagé la France, s'il accédait au pouvoir, à un accord avec la Grande-Bretagne pour récupérer, des immigrés clandestins. Est-ce que, il a le droit, finalement, est-ce que c'est une forme d'ingérence, ou en tout cas, est-ce qu'il a le droit de commencer à discuter avec des pays étrangers
6: et d'engager la France,
3: avant une élection.
4: C'est de la mise en scène qui dit pour moi surtout quelque chose de ce que ferait le Rassemblement national au pouvoir demain. Et au fond, ça a le mérite de la clarté. Sous-traiter les problématiques migratoires de l'Angleterre en France, c'est ce que propose Jordan Bardella. Je ne suis pas certaine que ce soit l'avis, y compris de ses électeurs. Et être aux côtés de celui qui a été et qui est encore le visage du Brexit, là encore, ça dit quelque chose de ce que serait demain l'attitude de la France sur le plan diplomatique et la position de la France au sein de l'Union européenne.
6: Vous dites hors de question que la France reprenne les migrants qui sont arrivés clandestinement au Royaume-Uni. La France ne doit pas faire ça, ne peut pas faire ça.
4: C'est absolument pas la position française. Il y a bien sûr des échanges et bien sûr un travail avec nos amis anglais. Mais ce que signe Jordan Bardella il y a quelques jours est là encore une forme de courbette adressée à ce visage du Brexit. Et ça dit beaucoup de choses, au fond. Ça dit beaucoup de choses sur cette aventure catastrophique et dramatique pour le pays que serait l'arrivée du Rassemblement national au pouvoir.
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3: Quelques questions express avant la pause, avec toujours le même principe, oui ou non, pour ou contre. Est-ce qu'il faut interdire le mensonge politique? C'est une idée de Marine Tondelier, l'écologiste.
4: Je crois que ça ne veut pas dire grand-chose.
6: Rachida Dati réintègre à sa demande la magistrature, son corps d'origine, à quelques semaines de l'ouverture de son procès pour corruption passive et trafic d'influence passif. Choquant ou pas choquant?
4: Pas choquant, elle est dans son droit.

0: moins vite parce que ça consomme moins de carburant. Donc, c'est des discours qui apparaissent, selon moi, parfois un peu moralisateurs. Beaucoup de Français font en réalité déjà beaucoup d'efforts.
1: Donc, pas besoin de faire plus sur la question.
0: Beaucoup de Français font déjà, pardonnez-moi, beaucoup d'efforts. La consommation de carburant depuis la fermeture du détroit d'Ormuz, c'est environ moins 8, moins 10%. C'est ce qu'on mesure. Voilà, grosse maille. Ça dit tout de l'effort que les Français font déjà.
2: Dernière question express, Maud Bréjean. Est-ce que vous avez prévu ou demandé d'assister à la messe du pape à la fin du mois?
0: Je ne l'ai pas demandé, en tout cas.
2: Et prévu? Non? Vous avez envie?
0: Je pourrais, oui.
2: Il faut qu'il y ait des membres du gouvernement à cette messe.
0: Oui, la venue du pape, c'est un moment extrêmement important pour tous les catholiques de France, mais je crois bien au-delà, parce qu'en plus d'être le chef de l'Église, c'est aussi une voix diplomatique qui porte des messages sur le plan international. C'est un événement religieux, mais c'est aussi, je crois, là encore, un événement diplomatique et national extrêmement important.
2: Maud Bréjean, porte-parole du gouvernement et ministre délégué à l'énergie, est notre invité. On a beaucoup parlé du Rassemblement national. On va parler, après la pause, du bloc central, qui ne manque pas de candidats. À tout de suite.
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2: 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L'essentiel de l'information, c'est avec Thomas Schnell. Bonjour Thomas.
16: Bonjour Olivier, bonjour à tous. Nous sommes le 6 septembre et nous n'en avons toujours pas fini avec la chaleur. 6 départements en alerte orange canicule. Des records ont été battus hier pour un mois de septembre. 36,3 à Avignon, 37,8 à Narbonne, jusqu'à 39,4 à Perpignan. Des fortes chaleurs qui compliquent la lutte des pompiers contre les flammes. Dans l'Aude, l'incendie de La Pradelle puis Lorins ne progresse plus après avoir parcouru 225 hectares. Un enfant de 2 ans tué dans l'explosion d'une maison à Aubervilliers. 7 autres habitants ont été blessés. La maison a été littéralement soufflée par la fuite de gaz hier soir. Les émissaires de Donald Trump sont arrivés à Kiev pour retrouver Volodymyr Zelensky après avoir rencontré hier à Moscou Vladimir Poutine. La suite du grand jury RTL M6 Ouest France Public Sénat Le Figaro tout de suite.

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1: Maud Bréjon, porte-parole du gouvernement et ministre délégué à l'énergie, et notre invité Steve Jourdain pour Public Sénat et Stéphane Vernet pour Ouest France sont à mes côtés pour vous interroger.
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1: Alors, une première question, avant de répondre à celle qui est posée. Le Premier ministre Sébastien Lecornu a exigé d'avoir des ministres qui s'occupent de la France et pas des élections. L'ancienne ministre et députée Renaissance de Paris, Olivia Grégoire, vous a reproché cette semaine de parler matin, midi et soir de politique. Vous lui répondez quoi ?
2: D'abord que, comme tous mes collègues, je porte l'action du gouvernement, doublement, comme porte-parole du gouvernement, et sur les sujets aussi essentiels que sont ceux de l'énergie. Vous savez qu'on a travaillé, par exemple, à la reconduction des aides pour les entreprises les plus en difficulté ou pour les Français les plus précaires, qui roulent beaucoup. Une fois qu'on s'est dit ça, l'avenir de la France, ce qui se passera l'année prochaine, c'est pas uniquement un enjeu électoral, au sens où c'est pas uniquement un enjeu de parti politique, c'est un enjeu qui est plus grand que nous, qui nous dépasse, qui est absolument majeur, et tous les Français que moi je rencontre dans ma circonscription et au-delà me le disent. Ils savent qu'on est à un moment crucial, à une forme de croiser des chemins.
1: Donc vous n'estimez pas prendre une liberté par rapport à ce qu'a dit le Premier ministre.
2: Ce qui va se passer, pardonnez-moi, en 2027, notamment si on laisse le choix d'un second tour entre la France insoumise et le Rassemblement national aux Français, doit toutes et tous nous concerner. Et ce que fait le gouvernement aujourd'hui, ce que nous faisons avec le Premier ministre, répondre aux urgences des Français sur l'écologie, sur l'agriculture, sur l'énergie, ce qui se passe bien sûr à l'international, ce n'est pas décorrélé de ce qui se passe sur le plan national et de ce qui se passera l'année prochaine.
3: Le problème, c'est qu'il y a trois candidats en concurrence entre Gabriel Attal, Édouard Philippe et Bruno Retailleau. Ça ne vous a pas échappé. Vous faites partie des ministres avec Benjamin Haddad, Mathieu Lefebvre ou Gérald Darmanin qui se sont prononcés publiquement très clairement en disant, nous, notre candidat, ce sera Édouard Philippe. On soutient Édouard Philippe. Est-ce que si les uns et les autres se mettent parmi les ministres, les membres du gouvernement à soutenir tel ou tel candidat à la présidentielle, est-ce qu'il n'y a pas un risque de diviser, en fait, le gouvernement et de perturber son action d'ici la présidentielle dans les derniers mois qui restent, en fait?
2: Le vrai risque, c'est la division de nos électeurs.
3: Donc c'est pas un problème d'avoir des voix différentes et des soutiens différents au sein du même gouvernement?
2: Il y a deux choses. D'abord, ce gouvernement est un gouvernement qui allie un certain nombre de partis politiques, un certain nombre de responsables politiques qui ne viennent pas nécessairement du même bord, qui n'ont pas nécessairement la même histoire et qui donc de facto ne sont pas des clones. Je vous ne l'apprends pas, ça a fait suite à la dissolution de 2024 et donc à cette nécessité qu'il y a eu de faire une alliance large de la droite et du centre pour gouverner le pays et éviter de donner les clés du camion à la France insoumise ou au Rassemblement national, ce qui aurait été absolument délétère pour nos compatriotes et notamment pour ceux qui nous écoutent en ce moment. Une fois qu'on s'est dit ça, le vrai risque ne vient pas du gouvernement. Le vrai risque, il vient de la division, je le redis, au sein de nos électeurs, au sein de nos partis politiques, au sein des responsables qui composent nos familles politiques respectives. La politique, c'est pas que des mathématiques, mais les mathématiques disent parfois quelque chose. Si nous avons deux ou trois candidats au premier tour de l'élection présidentielle, nous serons éliminés de l'élection présidentielle et nous laisserons aux Français et à nos électeurs, qui le redoutent, je crois, beaucoup, le choix d'un second tour entre M. Mélenchon et Mme Le Pen. Et moi, je me bats contre ça. Je me bats contre ça parce que je considère que c'est un enjeu, là encore une fois, qui est plus grand que nous, qui nous dépasse, et face auquel personne ne peut regarder ailleurs.
4: Maud Bréjon, vous échangez régulièrement avec le Premier ministre, Sébastien Lecornu. Êtes-vous certaine qu'il ne sera pas candidat l'année prochaine ?
2: Je suis certaine que le Premier ministre est pleinement concentré sur la mission qui est la sienne.
4: Mais est-ce qu'il ne sera pas quand même candidat ?
2: Encore une fois, sur les urgences auxquelles le pays est confronté, sur le budget qui arrive dans quelques semaines ou dans quelques mois. Je crois qu'il a répondu à vos confrères du Parisien il y a une semaine de cela, disant qu'il n'était pas candidat à l'élection présidentielle. Je peux donc le paraphraser devant vous. Il me semble qu'il a été, voilà, encore une fois, extrêmement clair.
1: Vous parlez des clés du camion, il y a beaucoup de gens qui veulent récupérer ces clés. Est-ce que le rythme de cette campagne très soutenue en cette rentrée vous étonne, vous inquiète ? Est-ce que c'est trop tôt pour tout le monde de
2: non,
1: se lancer dans cette bataille?
2: Ça ne m'étonne pas, ça m'inquiète pas, ça correspond exactement à ce que, encore une fois, j'entends autour de moi, des Français qui ont conscience que cette élection s'approche, que c'est un moment absolument décisif de notre histoire, que le choix que l'on va faire l'année prochaine engagera le pays dans des dynamiques fondamentalement différentes en fonction du choix qui sera fait. Si Madame Le Pen arrive au pouvoir, on verra se mettre en place ce qu'on a entreaperçu cette semaine vis-à-vis de la Russie, vis-à-vis de l'Ukraine, vis-à-vis de l'Union européenne, ou vis-à-vis, pour ne prendre que cet exemple, de la laïcité et du voile dans l'espace public. Donc des positions qui seront profondément clivantes et profondément dangereuses pour le pays. Monsieur Mélenchon, avec sa Nouvelle France, qui est en fait une forme de négation de ce qu'est, à mon avis, profondément la France, ferait prendre là aussi une direction, à mon sens, mortifère pour le pays, avec une crise notamment économique. Et les Français le ressentent. On est à une croisée des chemins. On est un peuple profondément politique. Et donc, naturellement, les Français s'y intéressent. Et naturellement, les candidats font campagne. Et au fond, dans une démocratie, c'est une bonne chose.
1: Dans cette croisée des chemins, et surtout dans les sondages de cette semaine, Édouard Philippe est toujours très loin derrière Marine Le Pen. En revanche, il y a une avance de plus en plus marquée sur Gabriel Attal. Est-ce que le candidat de Renaissance doit abandonner ?
2: Je crois que la responsabilité de tous les responsables politiques, et j'insiste, pas uniquement de Gabriel Attal, de tous les responsables politiques...
1: Là, il y a une question spécifique.
2: De la droite,
1: ouais,
2: et du centre. J'inclus Bruno Retailleau, j'inclus d'éminents responsables politiques comme Gérard Larcher, le président du Sénat, comme Yael Braun-Pivet, la présidente de l'Assemblée nationale, qui sont des voix importantes.
1: Et est-ce qu'il est déjà temps pour eux de se poser la question de leur candidature ?
2: Travailler à un rassemblement, et un rassemblement rapide,
4: derrière Édouard
2: Philippe, dès le premier tour de l'élection présidentielle. Aujourd'hui, le mieux placé, et sans conteste Édouard Philippe, c'est le mieux placé pour se qualifier au second tour, c'est le mieux placé pour remporter cette élection présidentielle. Et donc, si nous voulons éviter de laisser aux Français ce choix, encore une fois dramatique, du second tour entre la France insoumise et le Rassemblement national, il faudra, certains diront le moment venu, moi je vais dire le plus tôt possible, que les uns et les autres s'entendent. Et aujourd'hui, Édouard Philippe est le plus à même de construire ce rassemblement. D'ailleurs, je constate que, vous l'avez dit, un certain nombre de responsables politiques commencent déjà à le rejoindre. Ça a été mon cas. C'est le cas de Gérald Darmanin. C'est le cas d'un certain nombre d'élus qui viennent de la droite. Je crois aussi de beaucoup de Français qui viennent du centre, de la droite, parfois de nulle part, qui doutent, qui sont inquiets et qui lui font confiance pour incarner ce rassemblement.
3: Attendre janvier ou février, ça c'est le scénario prôné par Gabriel Attal, qui évoque même la possibilité de faire une primaire entre la droite et le centre à ce moment-là. Pour vous, c'est beaucoup trop tard?
2: Je crois que c'est excessivement tard.
3: Excessivement tard, ça veut dire il faut arrêter les compteurs tout de suite. Il faut trancher dès maintenant.
2: En fait, l'enjeu de cette élection présidentielle est tel, le danger que court le pays aujourd'hui, encore une fois, avec ce choix qui se profile entre deux populismes d'extrême-gauche et d'extrême-droite, aurait des conséquences tellement dévastatrices que, selon moi, on ne peut pas se permettre d'attendre trop longtemps.
1: Maude Bréjon, pourquoi pensez-vous qu'Édouard Philippe est le seul qui peut avoir une majorité parlementaire à l'Assemblée s'il gagne l'Élysée ?
2: D'abord, c'est un sujet extrêmement important, qui n'est pas encore au cœur des débats, mais que je vous remercie de mettre sur la table ce matin, parce que l'élection présidentielle, c'est évidemment l'élection reine et une élection très importante, mais derrière, il y a l'élection législative, et on sait ce que c'est aujourd'hui que ne pas avoir de majorité, avec toutes les difficultés que ça pose, pour prendre des décisions et faire avancer le pays, dans un moment où le pays a terriblement besoin d'avancer.
1: Édouard
2: Philippe lui propose une méthode. Une méthode, ça ne garantit pas tout, mais ça donne un cadre et ça donne un cap.
1: C'est de refaire l'UMP.
2: Écoutez, l'UMP, moi je n'ai jamais été à l'UMP.
1: La droite, donc, le centre, rassemblé dans un seul et même parti.
2: C'est ne me parle qu'à moitié. Ce que je peux vous dire aujourd'hui, c'est que pour avoir une majorité, il va falloir rassembler largement les électeurs de la droite et du centre, et donc aussi les parlementaires et les groupes parlementaires de la droite et du centre. Ça se fait bien au Sénat. Alors certes, ce n'est pas le même mode électoral, c'est un fonctionnement un peu différent.
1: Vous n'avez pas répondu à ma question, pourquoi Édouard Philippe est-il le seul qui peut prétendre avoir une majorité ?
2: Et compose une majorité avec M. Larcher, avec Hervé Marseille pour l'UDI. Je pense qu'il faut qu'on arrive à être dans cette même dynamique pour les élections législatives, sans quoi, encore une fois, la division ne mènera qu'à la défaite.
1: Mais est-ce que ça veut dire que les parlementaires sortants aujourd'hui, ceux qui voudraient être candidats aux législatives, doivent d'ores et déjà se positionner et d'ores et déjà rejoindre Édouard Philippe? Est-ce que c'est ça la démarche?
2: Là encore, moi je ne suis pas là pour tordre le bras des uns ou des autres. Ce que je dis, c'est qu'il va falloir l'entente et l'alliance la plus large possible.
1: Mais vous dites qu'il va falloir, il y a un travail, etc., de rassemblement, mais concrètement, ça veut dire quoi?
2: Et il y a déjà des discussions. Vont-elles assez vite? Selon moi, non. J'aimerais que les choses se décantent de manière plus rapide. J'aimerais que très rapidement, on ait là encore un candidat unique, parce que l'union fait la force et que la force fait la dynamique, et qu'on aura besoin de cette dynamique dans les semaines et dans les mois à venir. Quoi qu'il en soit, le plus tôt sera le mieux, et ça doit évidemment aussi concerner les élections législatives.
1: Stéphane Vernet. Est-ce
3: que le président de la République peut jouer ou doit jouer un rôle dans la désignation du favori, de ce candidat unique? Est-ce qu'il vaut mieux qu'il se taise ou est-ce que c'est important qu'il apporte son soutien publiquement à l'un ou l'autre des candidats en ligne?
2: Le rôle précis qu'il sera amené à jouer, c'est évidemment à lui de le dire et pas à moi. Ma conviction, c'est que le président de la République s'est toujours engagé et de manière très claire contre les extrêmes d'où qu'ils viennent, contre l'extrême gauche et contre l'extrême droite. Et donc, il restera évidemment, et je n'ai aucun doute là-dessus, dans ce cap-là et dans cette dynamique-là. Ensuite, quelle forme ça pourrait prendre ou pas, ce n'est pas à moi de le dire, et il est peut-être trop tôt pour le dire d'ailleurs.
1: Prenons juste le temps de reparler d'une des idées qui anime déjà cette campagne présidentielle, la question des retraites. Édouard Philippe dit « Nous allons tous devoir travailler un peu plus longtemps », c'est sa formule. Il ne parle plus donc de travailler jusqu'à 67 ans. Qu'est-ce qu'il faut comprendre? Ça veut dire quoi, travailler un peu plus?
2: On est face à un mur démographique. Et face à ce mur démographique, je crois qu'il nous faut être extrêmement lucides. Le système tel qu'il fonctionne aujourd'hui et tel qu'il est bâti ne tiendra pas dans la durée si on ne travaille pas effectivement tous un peu plus longtemps. Je serais même un peu plus précise, si on n'est pas tous plus nombreux à travailler, c'est extrêmement important, donc un taux de chômage qui doit baisser, et si on ne travaille pas tous ou presque tous, bien sûr, fonction du métier que l'on exerce, un peu plus longtemps. Ce qu'on a porté avec le président de la République.
1: Édouard Philippe peut faire toute une campagne sans être précis sur le sujet et dire ça sera un petit peu plus.
2: Je n'ai aucun doute sur le fait qu'il sera précis et amené à détailler évidemment les propositions qui sont les siennes dans les semaines à venir.
1: Donc il y aura un âge de départ repoussé à un moment ou à un autre.
2: Vous savez, c'est un discours que nous portons depuis plusieurs années maintenant avec le président de la République, notamment la réforme des retraites qui a été portée, les réformes de l'assurance chômage, la réforme du RSA. C'était des mesures qui n'étaient pas nécessairement populaires, mais qui étaient nécessaires si on veut pouvoir continuer à avoir un système social qui soit soutenable. On ne peut pas avoir de moins en moins d'actifs et de plus en plus de retraités sans se dire que le déséquilibre du système amènera à un moment ou un autre tout ce système à s'effondrer. Je vais le dire autrement. Si on ne travaille pas un peu plus longtemps, si on ne continue pas à réformer le système des retraites, alors c'est les pensions de retraite elles-mêmes qui seront amenés à diminuer. Le système social tel qu'il est aujourd'hui, je pense notamment aux questions essentielles que sont celles de la santé, qui sera amené à être dégradé, et de manière beaucoup plus brutale que si on prend le temps de prendre ses décisions de manière proactive. Je ne veux pas que l'absence de décision nous amène dans une situation où d'autres les prennent à leur place et les exigent de la France. Parce que c'est ce qui pourrait se passer.
1: Vous parlez du FMI?
2: Je parle en tout cas d'instances supranationales qui, dans le cas d'une crise financière ou de difficultés qui viendraient encore à s'aggraver, et on voit l'évolution des taux directeurs notamment depuis quelques semaines.
4: Vous redoutez aujourd'hui une crise financière?
2: Impose à la
4: gouvernement.
2: Impose à la France des décisions qu'on n'aurait pas prises de manière plus intelligente nous-mêmes. Est-ce que je redoute une crise financière? Je pense que en l'absence de décision, Si on continue, encore une fois, dans les mois à venir, au Parlement, à refuser des mesures nécessaires, notamment dans le cadre de ce que proposera le gouvernement sur le budget, si les parlementaires venaient à bloquer l'adoption d'un projet de loi de finances pour 2027, la France court un réel risque.
1: La semaine prochaine, il y a un petit anniversaire, c'est les 1 an de Sébastien Lecornu à Matignon. Est-ce que vous pouvez nous décrire, avec un ou deux mots, le style Lecornu, sa façon de travailler, qui résume ces 1 an?
2: Je dirais la sobriété.
1: Médiatique, ça c'est sûr.
2: Oui, sobriété médiatique, mais pas uniquement. Je dirais la sobriété et le pragmatisme. Voilà. Je crois que c'est quelqu'un qui n'est pas assis sur des certitudes. Et c'est d'ailleurs ce qui lui a permis de discuter avec les uns et les autres. Et ensuite, qui effectivement, dans un monde fait de punchlines, de sorties médiatiques tonitruantes, a toujours conservé cette forme de sobriété dans la manière dont il s'exprime, moins par stratégie, mais parce que c'est profondément lui, je crois, pour le connaître un peu. Et donc ça dénote un peu dans un univers politique qui en 2026 est parfois très très
1: bavard.
2: Pardon,
1: bavard.
2: Bavard, on peut utiliser ce mot.
1: C'est un animateur ou un chef d'équipe, Sébastien Lecornu?
2: Ah, c'est un chef d'équipe, ce qui ne l'empêche pas d'animer l'équipe qu'il dirige, mais c'est un chef d'équipe.
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1: Alors, on va plutôt passer à tout et politique avec des sujets comme celui de la voiture électrique. Avec un boom des ventes des voitures électriques, presque 4 voitures sur 10 vendues au mois d'août. Est-ce que, Maud Brejean, vous êtes, je le rappelle, ministre déléguée à l'énergie, est-ce que les infrastructures vont suivre? Est-ce qu'il y aura une résistance? Est-ce que le réseau électrique va résister? Est-ce qu'il y aura suffisamment de bornes?
2: Oui, et oui. Aux 3 questions. D'abord, en quelques phrases, dire que il y a un combat culturel qui a été gagné. C'est celui de l'électrification. Ça a pris des années et c'est une victoire majeure pour la souveraineté du pays, pour la souveraineté énergétique face aux grandes puissances qui nous vendent le gaz et le pétrole à des prix qu'ils fixent eux-mêmes. Et ça, les Français l'ont bien compris. 38%, vous le dites, des voitures neuves vendus en août sont des voitures électriques, c'était 19% l'année d'avant. C'est dire à quel point cette révolution s'est fait rapidement au regard de la crise qu'on est en train de traverser, des différentes crises d'ailleurs qu'on a traversées depuis ces dernières années.
1: Avec un carburant qui passe pas en dessous des 2 euros aujourd'hui, que ça soit du super ou que ça soit le diesel, est-ce que vous dites déjà que ces prix ne baisseront plus jamais? Est-ce que vous dites il faut vraiment passer à l'électrique, c'est le seul choix à faire aujourd'hui?
2: Alors, je ne suis pas en capacité de projeter les prix à dans 6, 12 ou 18 mois. Ce que je peux dire, en revanche, c'est que si on veut sortir de cette dépendance à des prix fixés par les autres, si on veut sortir de notre dépendance à d'autres grandes puissances, il y a une réponse, c'est l'électrification. Et donc ça passe par la transition énergétique, ouais. Effectivement, pour les véhicules, mais aussi pour les modes de chauffage. Vous me demandiez si les infrastructures allaient suivre tout à l'heure. La réponse est oui, on a déjà plus de 200 000 bornes publiques, 200 000 points de recharge en libre-service.
1: Je voudrais quand même vous entendre sur
2: France.
1: Une situation cocasse qu'on a découvert cette semaine. Vous êtes donc ministre délégué à l'énergie et vous ne pouvez pas parler à propos d'électrification à la patronne de RTE, c'est le réseau électrique, c'est une filiale à 100% d'EDF parce qu'elle avait occupé précédemment le poste de secrétaire général adjoint de l'Élysée. C'est une situation que vous qualifiez comment? C'est cocasse?
2: Ça peut sembler extrêmement cocasse dans la manière dont ça a été lu et expliqué publiquement. C'est en réalité un petit peu plus compliqué que ça. Le gouvernement a évidemment le droit et la légitimité d'échanger avec le réseau de transport d'électricité.
1: Mais pas avec sa patronne.
2: Mais la patronne ne peut pas d'elle-même, je le précise, rentrer en contact directement avec la ministre de l'Énergie, ce qui ne signifie pas que de mon plein gré, je ne peux pas convoquer, par exemple, la direction de RTE. Donc, là encore, je comprends que dans la manière dont ça a été expliqué, ça puisse poser des questions. Les choses sont en réalité plus complexes que ça. On peut trouver ça cocasse. On peut trouver aussi normal que au sein du système français, il y ait des formes de garde-fous pour éviter tout conflit d'intérêts. Est-ce que parfois ça va un peu loin? La réponse est oui, c'est aussi le pendant de voilà d'une transparence et des garde-fous qui ont été longtemps demandés par les Français. Mais bon, ça n'altère pas notre capacité à travailler au quotidien.
1: Pour revenir au concret, vous avez annoncé le prolongement des aides gros rouleurs jusqu'à la fin du mois. Comment vous expliquez que moins d'un Français sur deux qui a le droit à ces aides n'y a pas recouru?
2: Peut-être parce qu'il n'y a pas eu suffisamment de temps, et c'est pour ça qu'on prolonge ces aides. Nous, on dit une chose simple. Il y a un contexte budgétaire qui est difficile, et il y a des Français et des entreprises qui galèrent et qu'on ne laissera pas tomber. On a fait un choix qui est un choix budgétaire important, de reconduire de nouveau ces aides, de reconduire d'abord les aides sectorielles, donc pour les entreprises qui sont le plus dépendants du prix du carburant.
1: Mais quand il y a une personne sur deux qui...
2: Les agriculteurs, on en parlait.
1: Qui fait pas appel, c'est que c'est mal fait ou
2: les pêcheurs, le BTP, c'est 70 millions d'euros par mois, donc c'est un effort qui est important. Et en parallèle, il y a ce chèque gros rouleur qui était à destination d'environ 3 millions de Français. Un peu moins de la moitié en ont déjà fait la demande et l'ont déjà touché ou vont le toucher dans les jours à venir pour les demandes les plus récentes. Il reste effectivement environ 1,5 million de Français qui y ont droit et qui n'ont pas fait la demande. Mais moi, je leur dis de nouveau ce matin, comme à chacune de mes interventions médias, faites cette demande. Nous avons mis en place, je le dis, le portail et l'organisation la plus simple possible, de telle façon que cette demande puisse être formulée rapidement, de manière efficace, sans que ce soit compliqué. On sait que c'est parfois reproché à l'administration française. Là, c'est simple, celles et ceux qui y ont droit. Encore une fois, connectez-vous sur le site dédié et faites la demande.
1: Maud Bréjon, porte-parole du gouvernement et ministre délégué à l'énergie, était l'invité de ce grand jury. Bon dimanche à tous, on se retrouve la semaine prochaine.
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1: 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L'essentiel de l'information en 3 minutes, c'est avec Thomas Schnell. Bonjour Thomas.
15: Bonjour Olivier, bonjour à tous. La sixième vague de chaleur de l'année maintient une partie de la France sous des températures caniculaires. 6 départements sont en vigilance orange, alors que la rentrée des classes a débuté depuis une semaine. Où en est le fonds vert censé aider les villes à rénover les écoles? Cet outil à la disposition des collectivités locales pour financer l'effort colossal voit parfois des subventions gelées. Mais la porte-parole du gouvernement, Maud Bréjon, affirme sur RTL que la rénovation des écoles sera préservée.
2: Moi, je dis qu'il y aura des efforts faits dans bon nombre de ministères, mais que l'écologie fera partie des ministères préservés. C'est le cas cette année. C'est le cas l'année prochaine. Le budget de l'écologie augmentera l'année prochaine. C'est une priorité absolue. Que 40% des projets, il y a des projets dans 40% d'écoles qui sont en voie de développement. 6000 ont déjà été finalisés. Et donc on avance. Ça prend du temps, mais on avance.
15: Plusieurs records de température ont été enregistrés hier pour un mois de septembre. 36,3 degrés à Avignon, 36,8 à Marignane, jusqu'à 39,4 à Perpignan. Des fortes chaleurs qui compliquent la lutte des pompiers contre les flammes. Dans l'Aude, l'incendie de La Pradelle puis Lorins ne progresse plus. Après avoir parcouru 225 hectares, 300 pompiers restent mobilisés pour assurer la surveillance. Un enfant de 2 ans tué dans l'explosion d'une maison à Aubervilliers. 7 autres habitants ont été blessés. La maison de la ville au nord de Paris a été littéralement soufflée par la fuite de gaz hier soir. Il est des informations qu'on aimerait ne jamais donner, écrit sur les réseaux sociaux le maire d'Hiver Gauche. Les émissaires de Donald Trump sont arrivés à Kiev pour retrouver Volodymyr Zelensky hier. Jared Kushner et Steve Witkoff ont rencontré Vladimir Poutine à Moscou pour tenter de relancer les négociations. Après la rencontre, le Kremlin a salué des discussions extrêmement franches. Un séisme politique risque de secouer l'Allemagne ce soir après les élections régionales en Saxe-Anhalt. Pour la première fois depuis la fin de la Seconde Guerre mondiale, un parti d'extrême droite pourrait diriger un Land, l'AFD, largement en tête dans les intentions de vote, au-dessus de 40% contre 20% pour son rival de la CDU. 1 700 000 électeurs ont jusqu'à 18 heures pour choisir leurs députés. Le football avec la victoire hier soir en Ligue 1 de Lorient, 1-0 face à Lens. Brest l'a emporté 2-1 contre Le Havre et match nul entre Nice et Le Mans, 1 partout. Au programme ce soir, Marseille-Paris FC 20h45. Avant cela, 3 Strasbourg à 15h et Angers-Rennes à 17h15. Et puis le grand retour du top 14 ce week-end avec l'entrée en lice du champion Toulouse à La Rochelle ce soir à 21h05. Hier, victoire de Bayonne 26 contre Toulon. Castres l'a emporté 29-20 face à Vannes. Lyon 40 contre Clermont. Le Stade français l'a emporté 28-26 contre Perpignan. Et puis Bordeaux-Bègles l'a écrasé. Le Racing 92-64-5. Votre météo de ce dimanche.
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15: De la chaleur avec des pics au-dessus de 40 degrés localement dans le sud. L'épisode caniculaire se poursuit dans les 6 départements vigilance orange. Des nuages seront présents dans le ciel, notamment sur une diagonale du nord-est au sud-ouest. Mais pour la Bretagne et le quart sud-est, c'est un soleil radieux. Et les températures seront particulièrement élevées. Météo France prévoit 39 degrés à Toulouse, 36 à Limoges, 35 à Lyon. La chaleur va monter d'un cran aujourd'hui sur la moitié nord. 30 degrés attendus à Paris et Dijon, 26 degrés pour la température la plus basse à Dunkerque. Le quintet et les courses à l'hippodrome de Longchamp, départ à 15h15 aujourd'hui. Dominique Cordier vous conseille de miser sur l'As, le 2, le 15, le 4, le 14, le 8 et le 5. L'outsider RTL, c'est le 15, Gold Player. Il est 13h03 sur RTL et on vous retrouve Faustine Bollard pour Un jour, une vie.
16: Oui Thomas, dans un instant, vous allez écouter l'histoire très émouvante de Florence. Elle est professeure d'anglais et un lien très fort s'est noué avec un jeune élève de sa classe. Vous allez voir que c'est allé très loin. Mais d'abord, après plusieurs semaines de vacances, pour ceux qui ont eu la chance d'en prendre, qui n'a jamais rêvé de tout plaquer ? Eh ben aujourd'hui, on va parler de ces Français qui ont décidé de changer de vie. Mes invités du jour, eux, ils sont carrément passés à l'action.
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16: Bonjour à tous et donc bienvenue dans Un jour, une vie. Je suis ravie de vous retrouver, vous le savez, tous les week-ends de 13h à 14h. Toutes vos vies et tous vos changements de vie sont sur RTL. Justine et Romain sont donc nos invités. Bonjour à tous les deux.
19: Bonjour Faustine.
16: Bienvenue sur l'antenne d'RTL. Merci avec vos beaucoup. Beaux sourires qui irradient dans ce studio. Comme celui de Serge Guérin, que je suis ravie également d'accueillir. Bonjour Serge.
20: Mes hommages.
16: Mes hommages Serge. Vous êtes chercheur et sociologue et on va voir avec vous que le changement de vie, c'est pas seulement un choix personnel, c'est aussi un phénomène sociologique et on va en parler. Mais d'abord, pour que tout le monde puisse peut-être s'identifier, votre vie, elle en était où au moment où vous avez décidé de donner un énorme virage ?
20: Eh bien, ça faisait 7 ans que Justine et moi vivions à Paris.
19: Ouais. Justine, en fait, arrivait au terme de sa grossesse, et nous avions alors des métiers, je dirais, tout à fait conventionnels. En tout cas, on vivait des vies très trépidantes, justement, avec un quotidien très rythmé par des déplacements. Voilà, vraiment une.
16: Vous faisiez quoi dans la vie ?
19: On travaillait dans l'industrie de défense.
16: Vous étiez dans la même entreprise.
19: Oui, exactement.
16: Tout à fait. D'accord.
19: Exactement.
16: Donc des vrais Parisiens, un peu speed.
19: Alors oui.
16: C'est ça.
19: Parisien d'adoption, hein.
16: D'accord. Vous savez que je voudrais quand même juste le dire pour nos auditeurs parce que ils peuvent pas vous voir ou j'espère qu'ils vont voir en extrait, mais c'est vrai que quand vous me parlez de vie traditionnelle et parisien, on peut dire que là vous avez pas tout à fait le physique de l'emploi. Donc je voudrais quand même vous décrire parce que vous avez des petites, vous avez en effet, j'allais dire ce qu'on appelle une bouille, c'est-à-dire que vous êtes très souriant, des lunettes toutes rondes, vous avez cette espèce de chemise semi-cowboy, semi quoi d'ailleurs.
19: Camargue.
16: Camargue, exactement, qui sont totalement improbables avec vos bacs tête de mort. Donc c'est vrai que on sent que vous êtes un peu sorti du cadre. Voilà, ça je le dis. Mais en tout cas, il y a une vraie bonhomie et un vrai sourire. Voilà, je voulais le dire en tout cas pour tous nos auditeurs. Donc alors que vous me décrivez la vie encore une fois de quelqu'un donc qui va à la défense travailler, une vie parisienne classique. Oui,
19: je travaille tout à fait dans l'industrie de défense et en fait avec une vie parisienne vraiment voilà comme je disais trépidante, animée. La vie voilà qui est passée à Paris connaît en fait avec un temps qui nous fuit ou nous qui courons après lui, on sait jamais trop. Mmh. Et en fait, tout ça, c'est arrêté brutalement, alors même que voilà, c'était notre quotidien depuis 7 ans. Cette vie, ce rythme-là a été remis en question, comme je le disais, de manière un peu surprenante, inattendue, en décembre 2023, alors même que Justine arrivait au terme de sa grossesse. Un coup du sort, appelons-le comme ça, très simple, on a brutalement perdu chacun de nos emplois.
16: D'accord. Dans quel état vous étiez ? Très angoissé, j'imagine. En plus, vous formiez pour la première fois, vous alliez former une famille avec un petit et la responsabilité que ça incombe. Vous étiez très stressé ?
20: Je ne sais pas si c'est le stress qui est venu à ce moment-là en première des émotions. Peut-être beaucoup d'incompréhension, puisque ces licenciements sont arrivés en fait sans aucune explication. Donc tout a été à la fois assez surprenant, assez brutal.
16: Choquant.
20: Assez choquant, assez même traumatisant, je dirais.
16: Oui, je veux bien vous croire.
20: On en a profité assez rapidement, je dirais, dans la journée. En fait, Romain est rentré licencié du travail. On en a profité pour se dire qu'on allait faire ce qu'on avait toujours rêvé de faire.
16: Dans la journée ? C'est-à-dire qu'il n'y a même pas eu le temps de la digestion. Me dites pas encore ce que vous avez décidé de faire, mais il n'y a même pas eu le temps de la digestion. Tout de suite, vous vous êtes dit, en fait, il faut qu'on rebondisse. Il faut qu'on fasse quelque chose de ce moment.
19: On a laissé passer une nuit.
16: Une nuit ?
19: Oui, parce que quand même, avant de prendre des décisions un peu... Mais en effet, je pense que le soir même, nous savions, Justine et moi, ce que nous allions faire.
16: Et alors, ce que vous allez faire, c'est totalement improbable, puisqu'en effet, quand on pense changement de vie, on pense aller vivre dans les îles ou ouvrir des maisons d'hôtes, mais vous, pas du tout. Restez avec nous sur RTL, on parle donc changement de vie. À tout de suite.
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16: Merci d'être de retour dans Un jour, une vie. Et donc, c'est de la vie de Justine et Romain dont on parle aujourd'hui. Du jour au lendemain, même du jour au jour, ils ont décidé, suite à leur licenciement, de quitter leur vie bien rangée à Paris pour se lancer donc dans cette aventure. Une aventure visiblement qui était... Enfin, vous en étiez déjà parlé avant de ce que vous pouviez avoir envie de faire? Sur un coup de folie?
20: Pas forcément, mais on savait qu'on aimait marcher. On aimait randonner, ça nous procurait tous les biens du monde. On savait que ça avait de très bonnes vertus. Et lorsque ce coup du sort nous est tombé dessus, on s'est dit, partons. Allons marcher, allons nous mettre en mouvement, ça nous fera le plus grand bien. Alors même qu'on était plongé quelque part dans l'immobilisme, eh bien on y a opposé le mouvement avec la marche. Alors qu'on était plongé dans une sorte d'isolation, de solitude à la fois sociale et puis du fait de l'entreprise en fait qui se formait. Eh bien, on s'est dit qu'on allait marcher, rencontrer des personnes, rencontrer une foultitude d'individus.
16: Pour Forrest Gump, quoi. Non, mais il y a un peu de ça. Vous étiez quand même à 2 semaines du terme, on va y revenir. Serge, déjà, on voit que dans l'idée du changement de vie, marcher, c'est pas anodin. C'est quoi les changements de vie les plus classiques, entre guillemets? Je parlais d'ouvrir une maison d'hôte ou de partir dans les îles. C'est ça, le fantasme des Français?
22: Mais le premier élément, c'est ce qu'on appelle la gentilité. C'est-à-dire, d'un seul coup, je peux décider. En fin de compte, un des éléments que les gens supportent le moins, c'est de se dire « tout est décidé pour moi ». Et donc là, d'un seul coup...
16: C'est le champ des possibles qui s'ouvre,
22: voilà,
16: en fait.
22: On décide, nous, d'aller marcher. Chacun décide ce qu'il veut, mais on décide de faire quelque chose. Plutôt que subir, par exemple, oh, on a un licenciement, on va être des victimes, c'est atroce. Non, non, on met ça de côté.
16: On reprend le contrôle.
22: Exactement. Et ça, c'est vraiment une demande, mais hyper sociale, hyper majeure, de plein de gens qui disent « mais je suis complètement anonyme, je sers à rien, mon boulot n'a pas de sens, je sais pas pourquoi je suis là, je cours, j'en ai marre, quoi ». Et c'est intéressant,
16: ça
22: c'est qu'on est 20 ans, mais oui, et de nos auditeurs qui ont 20 ans comme ceux qui en ont 80, et ben c'est la même chose.
16: Vous avez décidé donc d'aller marcher, je souris avec Forrest Gump, et lui on sait pas trop où il va, puisqu'en fait il se contente de marcher. Vous avez décidé de marcher où, d'aller où?
19: Nous sommes partis, nous avons décidé de traverser la France à pied, parce que certains géographes ont appelé la diagonale du vide, qui est donc une large bande de territoire qui s'étale des Ardennes aux Pyrénées-Atlantiques, aux Pyrénées même, plutôt. Et c'est donc, nous avons choisi, alors même que nous étions confrontés à un vide social, à un vide professionnel, nous sommes dit, ça fera peut-être comme en maths, moins par moins ça fait plus, ben là, on est confronté au vide, et bien, traversons le vide géographique prétendu, traversons cette diagonale du vide.
16: Pour aller à la rencontre des gens. Vraiment, on va dire, la symbolique est extrêmement forte. Vous avez quand même attendu d'accoucher, Justine?
20: Oui.
16: Voilà. Combien de temps après vous êtes partie?
20: 3 mois.
16: Donc avec un nouveau-né. Vous avez rendu l'appartement ou vous l'avez laissé
20: pendant les 3 mois, on a quitté Paris, on a rendu l'appartement, on a déménagé, on a pris les rendez-vous médicaux de cette première année.
16: Bien sûr.
20: Voilà,
16: avec
20: pour
16: le bébé.
20: Respecter tout le schéma vaccinal du bébé. Et 3 mois, c'est à la fois long, mais c'est très court quand il s'agit d'organiser.
16: Et vous êtes parti avec quoi?
20: On est parti avec une grosse poussette énorme et pas grand chose de plus. Avec notre bébé, bien sûr, 2-3 bodys, 2-3 pyjamas, une chemise pour Romain. Et moi pareil, une chemise et puis on est parti
1: comme ça. Vraiment la fleur au fusil et le sourire aux lèvres ou l'inquiétude quand même qui vous ronge un peu?
19: Je suis très casanier. Donc autant vous dire que.
1: Oh bah merde, pardon.
19: Oui. Donc autant vous dire que.
1: Quelle idée.
19: Partir comme ça, j'étais pas très serein. J'étais beaucoup moins serein que Justine la veille du départ à Sedan. Mais non, nous sommes partis en fait aussi en quête de quoi, de simplicité. Essayer de retrouver l'essentiel, en tout cas de se délester pour. On était vraiment assaillis de questions et on savait qu'on avait besoin de temps et de solitude, ce que la marche offre quand même bien.
1: Vous avez prévu quand même, vous saviez où vous alliez dormir? Je sais pas, vous aviez pris des réservations dans des auberges, dans des trucs comme ça?
20: Alors absolument pas, du tout. On avait une tente rangée dans la poussette et lors de notre...
1: Tante, hein, pas la sœur de votre mère.
20: Une vraie tente, T-E-N-T-E. Et on ne s'en est absolument jamais servi, du tout, puisque lors de notre première arrivée, une famille nous a ouvert ses portes et nous a accueillis.
1: Excusez-moi, extrêmement concrètement, vous avez tapé à la porte d'une famille et d'une maison qui vous a, ou juste vous les avez croisés à la boulangerie, j'en sais rien.
20: Le maire de Bulson, puisque Bulson c'était un petit village à 10 km au sud de Sedan qui était notre ville départ, le maire de Bulson a eu vent de notre aventure, a contacté une famille du village qui nous a accueillis. Cette même famille nous a renvoyés le lendemain vers des proches parents qui elle-même nous a renvoyés vers des amis. Et ce qui fait que, en fait, pendant 4 mois, ça semble assez incroyable de le dire, mais pendant 4 mois, cette chaîne d'hospitalité ne s'est jamais interrompue.
1: C'est-à-dire que vous saviez toujours que quelqu'un vous attendait quelque part, j'ai envie de vous dire, que vous étiez accueillis les bras ouverts. C'est
19: pas
1: dingue.
19: Tout à fait. Nous sommes partis un 1er avril. Donc personne ne nous croyait. Hein. À Bulson, non. Et quand ils nous ont vus, en fait, le maire dit « Ah oui, non, ils sont vraiment là, c'est pas une blague ». C'est vrai que, comme le disait Justine, on a su les premiers jours rebondir comme ça chez des proches, et puis à un moment donné, quand même, ça s'est arrêté.
1: Elle dit que ça s'est pas arrêté, Justine.
19: Enfin,
20: parce que, tu vas le préciser, on a fait appel à soit des mairies, soit des paroisses à qui on passait parfois un petit coup de fil et qui nous ouvraient soit les portes d'un presbytère, d'une paroisse, d'une conseil de salle municipale, d'un centre équestre, d'un hôpital psychiatrique.
1: Vous avez dormi dans des centres équestres?
20: Oui.
19: C'est très bien parce que ça masque la propre...
1: odeur.
19: Voilà.
1: Est-ce que Serge, on peut dire, mais je sais pas si c'est cliché ou pas, mais est-ce que les liens humains, l'entraide, sont quand même beaucoup plus forts dans les territoires ruraux que dans les grandes villes?
22: Déjà, le mot magnifique, c'est entraide. Cette sorte de chaîne de solidarité qui se fait. Alors, c'est vrai, dans des lieux où il y a moins d'anonymat que dans des très très grandes villes.
1: Sûr,
22: c'est intéressant, dire, parce qu'on parle de diagonale du vide. Alors maintenant, on a trouvé un terme plus politiquement correct pour dire ça, mais globalement, c'est la question de très faible densité. Diagonale du vide, c'est-à-dire 30 habitants au kilomètre carré. La moyenne en France est 115, et Paris, c'est quasiment 20 000 habitants au kilomètre carré.
1: Oui, donc quelque part, on a plus de, on rencontre plus l'autre.
22: On crée le lien plus fort. Et ce qui nous manque, enfin, l'élément pour être heureux, ça, il y a une grande étude qui a démarré en 1938 là-dessus, The Good Life, on demandait aux gens, qu'est-ce qui fait que vous êtes heureux? Les gens disaient, être riche, être connu. Voilà. Et puis, quand on gratte, à la fin, c'est avoir des liens avec des gens. C'est ça qui rend heureux, ça qui fait bien vieillir, ainsi de suite. Et ce qu'ils ont fait, c'est exactement ça. Et les liens avec les gens, c'est aussi ceux qui accueillent. Parce que du coup, eux, ils bougent pas. Ils reçoivent des gens, ils vont en parler pendant, ça leur fait une histoire pendant 6 mois. Voilà. Donc on raconte, on les a vus, on va se renseigner après ce que vous avez fait, on suit les choses, enfin voilà. Et donc, tout ça, à l'ancienne, c'est un peu au bouche à oreille.
1: Ça a été quoi votre plus beau moment? Alors je parle pas de paysage, je parle vraiment d'hospitalité. La plus belle rencontre, peut-être, puisqu'on parle d'entraide et de liens.
20: J'ai le souvenir d'une famille qui nous a accueillis, voilà, qui a ouvert ses portes à toute notre petite famille, qu'on a revue par la suite, et qui, entre-temps, était devenue famille d'accueil. Et c'est notre passage qui a généré chez eux cette envie de cette ouverture. Je pense qu'ils l'avaient déjà en eux, mais le fait d'avoir accueilli dans leur chambre un petit bébé leur a donné la force, le courage d'entamer les démarches pour accueillir un nouveau-né. Et ça a été magnifique de se dire ça, puisqu'on n'est jamais trop conscient de ce qu'on a beaucoup reçu. Et on se posait la question souvent de savoir ce qu'on offrait. Et ça a été une très belle récompense de se dire que
1: c'est joli cette question.
20: une petite graine qui avait été plantée malgré nous sur le chemin de cette famille.
1: Alors c'est vrai qu'en vous écoutant, on a tendance à se dire, enfin ça donne très très envie, mais je tiens à rappeler à nos auditeurs, peut-être qu'ils nous prennent en cours de route, que vous aviez donc un tout petit rikiki minus bébé. Et c'est là ma prochaine question, vous allez pas tout de suite me répondre, mais j'imagine qu'à un moment, parfois vous avez pu avoir envie d'abandonner. Vous allez m'expliquer pourquoi, à tout de suite.
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1: Merci beaucoup d'être avec nous dans Un jour, une vie. Depuis tout à l'heure, vous écoutez la formidable histoire humaine de Justine et Romain. Pour ceux qui nous retrouvent, ils ont été licenciés du jour au lendemain. Ils ont décidé, avec leur petit bébé qui allait naître, de partir sur les routes de France, marcher à la rencontre des autres. Deux Parisiens qui manquaient de temps et qui ont décidé de s'en offrir. Je vous demandais si vous avez, juste avant qu'on s'arrête, si vous aviez connu des grosses galères avec votre petit. Parce que quand même, il y a des maladies, il y a des inquiétudes, il y a beaucoup de besoins pour un bébé. Est-ce que il y a des moments où vous vous êtes dit, en fait, il faut peut-être rentrer?
20: Le doute arrive. C'est vrai qu'il y a une phrase de Bernanos, je crois, qui dit que le à quoi bon peut nous guetter parfois. Mais il n'y a pas d'aventure facile. Il n'y a pas d'aventure sans pleurs. Il n'y a pas d'aventure sans sueur. Et donc, je pense que le doute fait partie aussi de cette aventure. Le doute était là, la peur jamais. Jamais on ne s'est dit qu'on allait arrêter pour une question d'appréhension ou de quoi que ce soit.
19: Puis en fait, on est parti. Je pense que cette décision de partir traverser la France a été prise indépendamment, même d'avoir un enfant. Enfin, c'était un besoin physiologique, thérapeutique, peut-être même pour nous. Il fallait qu'on se mette en mouvement. On pouvait pas rester sédentaire à ce moment-là parce qu'on voulait pas rester rancir dans les pourquoi, les comment. Non, il fallait qu'on parte pour s'éclaircir les idées.
1: Mais c'était quoi vos grosses galères? Vous en avez eu quand même très concrètement?
20: La météo. Il n'a fait que pleuvoir.
1: Oh,
20: 3 mois sur 4. Alors, et c'est là que le à quoi bon surgit. Il pleut tous les jours. Et parfois, on se demande, mais qu'est-ce qu'on fait là?
1: Et vous marchiez combien de kilomètres par jour?
20: Alors, lissé sur les 1550 kilomètres, ça fait 12 kilomètres. à peu près par jour.
1: D'accord, avec voilà. Une poussette.
20: Avec une poussette.
1: C'est une très bonne marque de poussette donc.
19: Oui. Ah oui, redoutable, remarquable.
1: Elle vous a planté.
19: Elle est tout terrain. Alors justement, c'est là aussi, nous sommes partis, Justine et moi, la fleur au fusil. On s'est pas trop posé de questions, parce que de toute façon, si on se pose trop de questions, au bout d'un moment, on part pas. Donc, en effet, on a investi dans cette énorme poussette qu'on a fini par appeler Nestor, parce que c'est vraiment devenu un membre de l'équipe. Et on était parti sans aucun rechange, sans pompe à vélo, rien du tout. On s'était dit, on n'y avait même pas pensé, je pense. On fait quand on marche un mois et demi, deux mois, on est en plein Morvan, en plein dimanche après-midi, et c'est là que forcément une roue de Nestor se met à crever. Et donc là, je me dis, mais comment on va faire? Qu'est-ce qu'on va faire un dimanche après-midi en plein Morvan où on trouve un pneu de 20 pouces? Il y a que des tracteurs partout. Et Justine, qui est toujours très optimiste, oh, mais ça va aller, ça va aller.
1: Comment vous avez fait?
19: Ben, on arrive dans un village qui s'appelle Brassy, 300 habitants. Et en fait, c'était la Brassiclette. C'était la fête du vélo. Donc il y avait 600 cyclistes.
1: C'est énorme!
19: Ils venaient à notre rencontre, on a dû les repousser.
1: Ils vous ont réparé le truc.
19: C'est ça l'aventure, en fait. Il y a toujours, quand on s'abandonne, ce qui est assez difficile, enfin, du moins pour moi, il y a toujours quand même quelque chose qui fait que ça va mieux. Et là, en l'occurrence.
1: C'est dingue. C'est quand même un signe du destin. C'est un phénomène, ce changement de vie et ce désir de mouvement, parce que c'est un mot que je me permets de souligner. Ça s'est accéléré chez les Français ces derniers temps. Vous qui êtes sociologue, Serge.
22: Alors déjà, en entendant Justine, je pensais à une formule de Bernanos, l'espérance est un risque à prendre. Et donc, c'est exactement ce que vous avez fait. Donc, c'est magnifique. Oui, toutes les études, c'est les gens, à 95%, c'est « j'ai pas assez de temps ». Entre autres, au travail, j'ai pas assez de temps pour moi, j'ai trop de temps dans les transports, que sais-je encore. Alors, jamais on a aussi peu travaillé dans une vie complète, mais en même temps, jamais les gens ont autant dit qu'ils n'avaient pas assez de temps. Donc c'est comment je récupère du temps et comment finalement c'est pas tant du temps dont j'ai besoin, c'est d'avoir le sentiment de le maîtriser. Et par exemple, marcher, c'est bien une manière de le maîtriser. Donc il y a tout ça vraiment qui joue. Donc à chaque fois, très souvent aujourd'hui, c'est une demande. Alors il y a les gens qui font le pas, les gens qui le font pas. Bien sûr, les gens qui passent leur vie à dire « je devrais faire ça » ou pire, « j'aurais dû ».
1: Mais c'est souvent un accident de la vie qui vous pousse c'est ce que j'allais vous dire, il y a des gens peut-être où la vie ne va pas ouvrir cette brèche d'une pause potentielle.
22: Il y a les deux pistes, ou bien licenciement, rupture, divorce, tout ce qu'on voudra, et bing, pour tenir face à ça, qu'est-ce que je fais? Je passe ma vie sur les réseaux sociaux, je vais voir un psy, ou je me bouge les fesses. Voilà. Et donc, dans ce cas-là, ça me fait du bien, il se passe quelque chose dans ma tête. Ou bien des gens qui, au bout d'un moment, vous savez, j'avais fait un bouquin qui s'appelait « Les quinquados », la crise de la cinquantaine. Mmh. Mais aujourd'hui, la crise, c'est tous les jours. Mmh. À 20 ans, vous pouvez l'avoir, à 30 ans, vous pouvez l'avoir, à 40 ans, 50 ans, 60 ans, 70 ans. Des gens qui, à 75 ans, se disent « j'en peux plus de la personne avec qui je vis, je me barre », par exemple. Ou des gens, j'ai des étudiants, ils ont à peine fini les études que déjà, ils veulent faire autre chose. On m'a mis sur une voie, et finalement, c'est pas celle dont j'ai envie. Mais le gros problème, c'est que plus j'ai de possibles, plus d'une certaine manière, je devrais être responsable de mon choix. Et plus c'est difficile. Quand j'avais pas le choix, je suis le truc. Ah, c'est pas de ma faute, j'ai pas le choix. Mais là, vous aviez le choix. Vous pouviez dire,

0: parti marcher dans le Caucase. On a traversé par la suite l'Arménie et la Géorgie à pied.
1: Ah oui, alors
0: donc, là, on
1: d'accord, vous êtes devenu marcheur professionnel. Mais à un moment, j'ai bien compris, donc vous avez tout de suite enchaîné, mais à quel moment vous avez, est-ce que vous avez décidé à nouveau de vous sédentariser ou c'est devenu votre modèle de vie?
2: Disons que avant même l'arrivée, la marche avait porté ses fruits. Et cette traversée dans la diagonale du vide, qu'on devrait d'ailleurs renommer la diagonale de l'amour, puisque c'est en fait ce qu'on a reçu pendant 4 mois. Parler d'entraide, mais on pourrait tout à fait parler aussi d'amour. Et en fait, chemin faisant, on a eu une idée assez précise de ce qu'on voulait faire.
1: Parce que vous avez parlé pendant tout ce trajet. Vous avez parlé.
2: On a réfléchi aussi, on a pensé beaucoup. Et donc, en effet, il y a eu cette idée de continuer de lire, écrire et marcher, ce qui sont vraiment les trois verbes qui nous ont fait le plus de bien ces dernières années, je pense. Et l'autre bilan, c'était en effet quand même essayons de trouver un ancrage, on va dire. Et cet ancrage, aujourd'hui, en effet, on l'a trouvé pour l'instant dans le Pays Basque. Oui.
1: Mais vous dites pour l'instant. Parce que vous pensez que la vie vous emmènera ailleurs.
2: Je pense que ça aussi, ça a été une leçon. Je sais pas si on péchait par hubris, par le passé, mais en tout cas, voilà, la vie est une succession de chapitres. Qu'ils soient beaux et longs, et on verra.
1: Mais ouais. Vous faites quoi dans la vie maintenant, tous les deux? Vous vous êtes reconvertis professionnellement?
0: Alors, je me suis reconvertie en tant que thanatopractrice, donc c'est tout ce qui est soins de conservation apportés au corps des défunts. J'étais de retour sur les bancs de l'école en septembre dernier, et là actuellement je suis sur la partie pratique avant un examen final.
1: On a les mains dans les corps en ce moment.
0: Oui.
1: C'est très bien formulé. En fait, on a consacré une émission, évidemment, plusieurs fois d'ailleurs dans Un jour, une vie, à des thanatopracteurs. C'est un métier qu'on respecte énormément. N'hésitez pas d'ailleurs à aller le réécouter sur tous les podcasts qui sont disponibles sur RTL.fr. Et vous, vous créez des chemises?
2: Moi, je suis dans la viande froide puisque je finis un apprentissage comme artisan boucher en fait.
1: Voilà. C'est drôle parce que vous êtes quand même maintenant dans des métiers extrêmement manuels. J'adore cette transition, je vous adore. Mais vous êtes dans des métiers vraiment manuels. Vous êtes revenu, il y a quelque chose de très ancré et de très symbolique. C'est des métiers qui ont un métier qui a du sens et un métier vous vraiment des mains quoi.
2: Ça a été aussi une des conclusions de ce voyage à travers la France. Ça a été de constater la douceur de nos paysages, douceur qui est quand même le résultat du travail pluriséculaire de nos éleveurs, de nos agriculteurs. Et un des métiers pluriséculaires lui aussi qui permet de mettre en relation finalement le citoyen et l'éleveur, c'est quand même le métier de boucher. Donc allons-y.
1: Qu'est-ce que vous auriez envie de dire, Serge, à tous ceux qui nous écoutent, vous avez raison d'ailleurs, peu importe leur âge, qui attendent peut-être ce virage de vie ou qui n'osent pas, mais quand ils vont nous écouter et dire « Ah, mais moi aussi je sens qu'il y a quelque chose dans les tripes, mais j'ai peur », eux ils ont jamais eu peur, c'est ce que nous a dit Justine. Vous avez envie de leur dire quoi à ces audacieux éteints ou endormis?
3: Alors, ça a déjà été pris par quelqu'un, donc le n'ayez pas peur va être un peu une répétition. mais il y a quelque chose, c'est hyper intéressant parce que c'est aussi de se dire, vous voyez, ils sont pas sur une. Avant, souvent les gens voulaient changer pour une progression sociale. Là, par exemple, faut repasser par un CAP de boucher, faut repasser par des éléments de ce type-là. C'est-à-dire que j'ai un diplôme, mais finalement, il m'en faut un autre qui a rien à voir et qui est souvent beaucoup plus pratique. Or, c'est un peu ça aussi. Moi, j'ai beaucoup travaillé sur la question du chocolat. Les gens, qu'est-ce qu'ils ont besoin à un moment donné? C'est la pâtisserie, c'est refaire, c'est l'artisanat. Et donc là, on voit bien dans nos sociétés hyper... Alors, on revient au même, hein, la France contre les robots. C'est-à-dire qu'à un moment donné, la société est tellement mécanisée que les gens en peuvent plus. Ils ont envie de se dire, mais qu'est-ce que je peux construire avec, justement, mes deux mains? Et donc, le boucher, la thanatopracteur, c'est ça aussi. C'est faire quelque chose. Et donc, dire aux gens, j'ai aucune leçon évidemment à donner, mais c'est s'écouter un minimum et accepter de prendre son risque. Et on s'en fiche un peu du regard, du discours des autres. Parce que moins on bouge et plus on fait la leçon aux autres. Ça, c'est une règle parce que ce qui me dérange si les gens font quelque chose, c'est que moi je l'ai pas fait. Si autour de moi personne ne fait, c'est normal de rien faire. Mais si je commence à voir des gens qui me ressemblent et qui osent, merde! Qu'est-ce que je suis, moi?
1: Eh ben, c'est exactement.
3: J'ai pas osé.
1: Eh ben,
3: donc, faut oser.
1: Ouais. Faut oser, vous avez raison. Et pour ceux qui ont envie d'en savoir plus sur cette aventure, vous avez publié Une famille en chemin, la diagonale du vide, aux éditions Transboréal. Merci d'être venu nous parler de cette folle aventure et nous avoir donné envie d'oser, puisque c'est vraiment ce que je retiens. Merci beaucoup. Merci beaucoup
0: merci
1: à tous les deux, Justine et Romain. Prenez
0: merci
1: soin Justine. De vous. Vous allez pouvoir récupérer votre petit Homer, qui, à mon avis, en effet, est un peu, eh ben, il a marché toute sa vie. Ah ben, non, eh ben, il a marché à quel âge, ce petit bonhomme?
0: À 11 ou 12 mois.
1: Bon, ben, normal. Ouais. Bon, l'âge normal. Moi, j'imaginais que peut-être à 6 mois, il avait envie de suivre ses parents.
3: Enfin, il a l'air de bien bouger quand même. Donc, il a dû prendre cette habitude-là de vivre.
1: Merci Serge de nous avoir accompagnés. On va se retrouver dans un instant avec une histoire extrêmement émouvante. Vous allez beaucoup vous attacher à Florence. Elle est institutrice et professeure d'anglais précisément. Et vous allez voir qu'elle a une histoire également très folle, humaine, avec un jeune élève de sa classe. À tout de suite sur RTL.

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0: Bonjour Florence.
3: Bonjour.
0: Merci d'être avec nous sur RTL ce matin. Comment s'appelle le jeune homme dont vous allez nous parler?
3: Il s'appelle Rajesh.
0: Quand est-ce que vous avez pris connaissance de son existence?
3: Alors tout simplement par un mail. J'ai reçu un mail du proviseur adjoint du lycée dans lequel je travaillais. Et dans ce mail, il était écrit que j'allais recevoir un nouvel élève dans ma classe, qu'il allait arriver en début de semaine suivante. Je savais pas grand-chose de lui, à part qu'il parlait pas français, qu'il venait du Bangladesh et qu'il avait 16 ans.
0: Qu'est-ce que vous avez ressenti, ne serait-ce qu'en lisant ce nom et cette information?
3: Tout de suite, mon cœur s'est un peu serré parce que j'avais vécu une histoire similaire quelques années auparavant, où un jeune garçon qui venait d'Inde avait été introduit dans ma classe, et pour les mêmes raisons que cette fois-ci encore, j'étais la seule professeure principale du niveau qui parlait anglais, enfin qui était prof d'anglais, donc c'était plus simple pour la communication. Les deux garçons ne parlaient pas français, ils parlaient que anglais. Et donc
0: ça a touché votre cœur, en tout cas.
3: Ça a touché mon cœur parce que déjà, quelques années auparavant, avec Nilesh, j'avais tissé un lien un peu particulier.
0: D'accord. Parce que vous en étiez où dans votre vie à cette époque-là, vous, notamment votre vie familiale?
3: Ça n'a pas beaucoup changé depuis, mais j'étais mariée, 3 enfants, voilà. Mais on venait de se relever d'un gros choc, puisque notre tout petit avait eu un grave accident quand il avait 15 mois. Il s'est fait écraser par le portail chez des amis. On était en période post-Covid et pour nous, le gros confinement, ça a été un peu un soulagement parce que ça nous a permis de nous retrouver tous les 5.
0: Vous aviez envie d'avoir d'autres enfants?
3: Biologiquement, non. Mais depuis toujours, avec mon mari, on avait dit qu'on aurait une famille de toutes les couleurs, qu'on adopterait plein d'enfants. Et puis après, la réalité nous a rattrapés. Donc, on n'avait pas poursuivi le cheminement vers l'adoption.
0: Alors voilà, un jour, Rajesh, donc, qui arrive dans votre classe. Déjà, décrivez-le-moi. Il ressemble à quoi, ce jeune homme?
3: Alors, le premier regard, c'est étonnant, mais je me rappelle de lui. C'est un peu comme une masse. Il était
0: une masse.
3: En fait, il se cachait derrière des pulls immenses. Il mettait plusieurs épaisseurs de vêtements, donc on distinguait pas vraiment la forme de son corps.
0: Un peu difforme, ouais, c'est ça.
3: Voilà, c'est ça. Il se cachait un peu derrière ses lunettes. Et puis, à l'époque, on était obligé de porter un masque dans le milieu scolaire. Donc,
0: ah oui, donc vous le voyez pas du tout.
3: J'ai pas connu son visage avant plusieurs semaines.
0: D'accord. Et vous avez ressenti quelque chose devant cette...
3: Oui.
0: Vous avez ressenti quoi?
3: Beaucoup d'amour tout de suite.
0: Tout de suite, de l'amour?
3: Oui.
0: Alors, on est d'accord qu'on parle d'amour maternel.
3: Ah oui.
0: De l'amour tout de suite. Comment vous expliquez que ça soit tombé du ciel comme ça, cet amour? Devant ce garçon, en plus, dont vous voyez à peine les traits?
3: Ça peut paraître idiot, mais j'ai la sensation qu'il y avait une forme de destinée, en fait. J'ai toujours su qu'on aurait un enfant qui serait pas de nous, dans notre famille. Et tout de suite, je me suis dit, c'est lui.
0: Ah oui, il y a eu une reconnaissance du ventre. Ouais. Quels ont été vos premiers échanges? Vous vous souvenez, là, quand vous lui avez dit bonjour, qu'est-ce que vous avez pu lui dire?
3: Il était avec sa prof de français langue seconde, donc une professeure qui lui apprenait le français pour débutants. Il était assez proche d'elle physiquement. Il répondait poliment à mes questions, mais vraiment, il essayait pas de créer le contact. On voyait bien qu'il avait peur. Et assez vite, je lui ai dit, bon, ça va être les vacances, tu vas te retrouver tout seul pendant 2 semaines, et si tu veux, je te donne mon numéro de téléphone personnel et tu m'appelles si t'as un problème. Et il a refusé.
0: Il a refusé? Pour quelle raison? Il vous a donné une explication ou juste par pudeur ou timidité?
3: Je pense que pudeur, timidité, oui, mais aussi parce qu'il avait très très peur des humains.
0: Oui, c'est ce que j'allais dire, il avait peut-être pas l'habitude qu'on lui tienne la main, qu'on lui tende la main. Tienne et tendre, d'ailleurs c'est un bon lapsus.
3: Voilà, c'est ça. Il avait rencontré en France 2 personnes principalement qui l'avaient aidé, cette prof de français qu'il avait depuis 3 semaines à peu près, et puis son éducatrice à l'époque où il était placé dans un hôtel à Mâcon.
0: Placé dans un hôtel. Racontez-moi son histoire, à ce jeune homme. Non, mais je voudrais savoir, c'est quoi l'histoire de Rajesh?
3: Alors Rajesh, il a été maltraité par son père, violé depuis l'âge de ses 8 ans, et sa mère, comme toutes les femmes au Bangladesh, en fait, elle a aucun pouvoir, c'est juste une décoration que son père arbore, mais elle a pas de vie, en fait. Elle peut pas travailler, elle peut pas choisir. Et donc il lui disait, mais tu sais ce qu'il me fait? De toute façon, il lui faisait à elle aussi ce qu'il faisait à lui. Et un jour, elle a décidé de voler 10 000 dollars sur le compte bancaire. Enfin, je sais pas trop comment ça s'est passé, mais en tout cas, elle a volé 10 000 dollars pour payer un passeur, pour le faire partir.
0: Elle a sauvé son fils.
3: Elle a sauvé son fils. Alors lui, il a eu du mal, il a toujours du mal d'ailleurs, à faire la part des choses entre sauver et se débarrasser.
0: Et abandonner. Vous pensez sauver?
3: Moi, je pense.
0: Et lui, il pense abandonner?
3: Moi, je pense que c'est, moi, je pense que c'est plus sauver qu'abandonner, et lui, il a tendance à penser le contraire.
0: Il y a encore de la colère, hein. Il était depuis combien de temps en France quand il est arrivé dans votre école?
3: Presque 1 an.
0: Il vous a accordé sa confiance au bout de combien de temps? Comment ça s'est passé?
3: En fait, c'est allé assez vite, parce que comme j'étais sa prof principale, j'étais son principal interlocuteur. Et puis quand il était à Mâcon, donc c'était le Covid, en plein confinement, il s'est retrouvé dans un hôtel où il connaissait personne. D'ailleurs, il y a une anecdote qui le fait rire maintenant, c'est que dans cet hôtel, il y avait principalement des Africains qui parlaient bambara, et lui, il pensait que c'était du français, donc il a commencé à apprendre le bambara pour communiquer. Il s'est rendu compte avec son éducatrice que c'était pas du français, parce qu'il a essayé de lui dire des choses en bambara, puis elle comprenait pas. Il communiquait par Google Traduction. Ça faisait un an qu'il avait parlé avec personne. Donc quand il est arrivé et que moi je lui parlais, il parle anglais couramment, hein, vraiment il a un anglais de très bonne qualité, il s'est tout de suite confié en fait.
0: Quand vous rentrez le soir, vous en parlez à votre mari, genre je ne l'ai pas encore rencontré, mais il y a quelque chose qui se passe, ou je n'ai pas vu ses yeux, enfin si j'ai vu ses yeux mais j'ai pas vu son visage, mais ce garçon va jouer un rôle important dans notre vie?
3: Mon mari, il me connaît assez bien et il sait que je suis capable de chambouler les choses. Enfin, si j'ai une idée en tête, je lâcherai pas l'affaire.
0: Vous êtes une tornade affective.
3: Oui, oui, c'est ça. Donc je lui ai parlé, disons que j'ai préparé le terrain, mais il m'a vu venir avec mes gros sabots.
0: Vous saviez quoi? Vous saviez?
3: Ah oui. Oui, oui, tout ça.
0: Vous saviez que c'était votre fils?
3: Je lui ai dit, voilà, il y a un garçon qui va être en intégration dans ma classe et je pense que ça va aller loin. Je pense que je vais pas être indifférente. Et je lui ai laissé quand même 3 semaines pour, laisser poser les choses. Mais au bout de 3 semaines, je lui ai dit, écoute, faut qu'on l'adopte parce que sinon j'aurai sa mort sur la conscience.
0: 3 semaines?
3: Ouais. 3 semaines.
0: Alors vous allez me raconter qu'est-ce qui s'est passé pendant ces 3 semaines, puisque vous, vous étiez convaincue, mais votre relation, elle était à peine naissante avec Rajesh. On se retrouve dans un instant pour la suite de cette très belle rencontre. Merci d'être avec nous dans Un jour, une vie sur RTL.
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8: Je suis pendue aux lèvres de Florence, qui est en plus une femme lumineuse, qui parle avec tellement de sourire de sa rencontre avec son élève, Rajesh, son élève, qui 3 semaines après va devenir un fils potentiel, un fils adoptif. C'est un coup de foudre maternel pour ce jeune homme de 16 ans dont on vous parle ce matin. Donc, vos contacts ont commencé par quoi? Ils étaient déjà dans le cadre scolaire, et puis après, comment ça se passe? Vous lui avez proposé d'aller déjeuner, de travailler en dehors de l'école, ça s'est passé comment?
9: Pour créer. Voilà, au départ, c'était très professionnel. En fait, tout simplement, il fallait qu'il fasse des choix d'orientation pour l'année suivante. Comme on avait déjà fait pas mal de travail avec le reste de la classe, il a fallu qu'on fasse des choses en tête-à-tête. Et puis, moi, je lui ai demandé tout simplement, qu'est-ce que tu veux faire comme métier plus tard, pour voir quelle poursuite d'études était possible. Et il m'a dit, on m'a jamais posé cette question. Plus tard, j'aurais dû être imam, mais je me voyais plutôt mort, parce qu'il voulait pas être imam. Au Bangladesh, le système des castes est encore en vigueur. Comme son père était imam, il aurait dû être imam, quoi.
8: C'était soit l'un, soit l'autre.
9: Voilà, c'est ça.
8: Comment on fait pour apprivoiser un jeune homme comme ça, qui a grandi dans une telle violence? Il a été violé, il était menacé de mort. Comment on apprivoise un jeune homme fragile comme ça?
9: Je pense que ce qui a beaucoup participé à notre relation, c'est le fait qu'il est très intelligent. Il a un esprit très malléable et en fait, une chance, c'est qu'il a été en grande partie élevé par la télévision, puisque il y avait des domestiques à la maison, donc il a été, disons, élevé pour les choses sommaires. Il a été nourri et lavé par des domestiques, mais sur l'affectif, ça a été quand même très réduit, en fait, les apports qu'il a pu recevoir dans l'enfance.
8: C'est-à-dire que dès que vous lui avez montré un petit peu d'affection, ça a été directement à son cœur, en fait.
9: Tout de suite. Et c'est vrai qu'il a été élevé par la télé et donc c'est pour ça qu'il parlait si bien anglais, parce que il regardait les séries américaines et il se disait oh, les relations parents-enfants qui sont décrites à la télé, c'est pas possible,
8: c'est
9: enfin, ça
8: n'existe
9: pas, c'est ça.
8: Ah, voilà. Donc dû lui avoir montré une petite fenêtre ouverte sur ce type de relation, ça l'a bouleversé. Tout à l'heure, on aura l'autre côté, l'autre regard, puisqu'on sera avec Delia en ligne, qui elle a rencontré également une prof qui a changé sa vie. Elle nous dira comment elle a ressenti tout d'un coup cet élan envers elle. Ça lui a pas fait peur finalement, cet élan. Il a accueilli ce cadeau du ciel qui était votre bienveillance.
9: Il aurait pu avoir peur, parce que c'est vrai que En plus, j'ai envoyé les armes lourdes. Je voulais vraiment qu'il ait confiance en moi, donc je voulais lui montrer que j'étais disponible pour lui à toute heure du jour et de la nuit. Donc, on s'écrivait énormément de messages, on s'envoyait des photos, les enfants lui envoyaient des cœurs.
10: Mais il se demandait pas ce que vous cherchiez, ce que vous vouliez, parce que moi, quand vous me dites, c'est étonnant pour lui. C'est-à-dire qu'il voit une femme super, et en 3 semaines, vous allez lier des liens intimes.
9: Oui, intime. Alors, pour lui, je pense que c'était l'opportunité. Un élément très important dans notre relation, ça a été aussi le traumatisme que moi, je portais de l'accident de mon fils, en fait. Ça, c'était quelque chose dont on a tout de suite parlé et qui, je pense, qui le rassurait, qui me ramenait à une version plus... qui lui donnait, à son avis, de bonnes raisons. Enfin, j'avais de bonnes raisons d'être fiable puisque je m'étais déjà battue pour un enfant. Et tout de suite, il a été très attaché à mon petit, à Narek.
10: Il y a une rencontre avec une potentielle maman et une rencontre avec une potentielle fratrie, il était moins seul. Il y a des gens qui ont vu d'un mauvais regard ce rapprochement. Est-ce que vous avez senti que ça pouvait interroger ?
9: Mauvais regard, j'irai pas jusque là, mais interroger, oui, c'est sûr. Tout de suite, moi, j'ai dit à mes collègues que je comptais m'investir dans la vie de Rajesh. Et en fait, ils ont été nombreux à me dire, mais enfin, ça se fait pas, ça existe pas. Personne fait ça. Tu vas faire comment? Je me rappelle sa prof de sciences économie qui me disait, c'est super, mais en fait, tu vas commencer où? Tu vas faire quoi? Et c'était la seule qui montrait un peu de soutien.
10: Déontologiquement parlant, ça posait des questions?
9: Pas vraiment. Disons, la seule information que j'ai eue à ce sujet, ça a été le proviseur adjoint qui m'a dit « Ne faites pas ça, vous allez au casse-pipe, vous êtes trop fragile émotionnellement, ça va pas le faire. » Non, déontologiquement, pas de problème, parce que de toute façon, c'est un enfant qui aurait été abandonné plus ou moins par le système à ses 18 ans. Ils avaient un an devant lui et...
10: Administrativement parlant, il en était où ?
9: Il était en demande d'asile, et de toute façon, tant qu'il était mineur, il était sous la protection du gouvernement français. Il pouvait pas être renvoyé, mais le jour de ses 18 ans, en fait, son éducatrice m'avait dit il a aucune chance de rester sur le territoire français à 18 ans, donc laissez-le faire ce qu'il veut à l'école, hein, il peut choisir toutes les options, il n'y a pas de problème, puisque de toute façon, il va repartir au Bangladesh le jour de ses 18 ans.
10: Vous vous souvenez de la première fois où il a rencontré vos autres enfants, où vous l'avez introduit, on va dire, vous avez eu votre famille au complet ?
9: Ah bah oui, bien sûr, ça c'est un souvenir qui restera toujours. On n'avait pas le droit, mon mari et mes enfants n'avaient pas le droit de le rencontrer. C'était une condition.
10: Comment ça?
9: Ouais, ça avait été imposé par,
10: L'ASE?
9: Non, alors c'était pas l'ASE, c'était l'organisme qu'il prenait en charge, le foyer, en fait.
10: D'accord.
9: On avait demandé à faire un parrainage, donc à l'accueillir progressivement à la maison. Et donc la responsable avait dit, OK, mais alors, en gage de votre,
10: bonne foi,
9: je vous interdis d'organiser des rencontres avec votre mari et vos enfants.
10: Et
9: il faut que ça soit supervisé par l'aide sociale à l'enfance.
10: Ce qui a été fait? La première fois?
9: Presque. Quand j'ai su que c'était bon, régulièrement, le samedi ou le dimanche, on allait courir autour d'un lac qui était à côté du lycée où on s'était rencontrés. Et un dimanche, mon mari était allé acheter une trottinette à un de nos enfants. Et à ce lac, il y avait aussi un skatepark. Et je lui avais dit, tu sais, quand tu rentres d'aller acheter la trottinette...
10: Malencontreusement, si jamais... il est arrivé dans ce parc où vous faisiez votre jogging.
9: Il fallait essayer la trottinette. Et puis c'était drôle parce que j'étais avec Rajesh sur un banc à chaque fois à la fin du jogging. On s'asseyait un peu et puis on discutait. Je lui disais, t'as hâte de rencontrer Tristan et les enfants? Et il m'a dit, ouais, bien sûr, tu penses que ça pourrait être quand? Je lui dis, si tu veux, tu regardes au bout du chemin, ils sont là.
10: Et alors, ils se sont dit bonjour comment? On est dans un film, là.
9: Ah ouais, c'était fou parce qu'il s'est élevé, il était un peu tout chancelant. Et puis après, ils ont commencé à marcher vraiment très très vite les uns en direction des autres. Il n'y a que Narek qui avait 4 ans à l'époque qui s'est mis à courir. Et... au moment du choc, parce que s'ils avaient continué à marcher à cette vitesse, ils se seraient vraiment rentrés dedans. Les deux grands se sont arrêtés un peu. Enfin, ils ont ralenti le pas. Le petit lui a sauté dans les bras. Et les deux autres étaient derrière et ils ont regardé. Et puis mon mari était encore derrière en observateur et c'était...
10: Quel lien d'ailleurs il a créé avec votre mari? Parce que vous, c'est une évidence de cœur. Oui. Lui, il s'est retrouvé un peu embarqué dans cette histoire. D'ailleurs, comment lui, il a réagi? Puis comment vos enfants ont réagi?
9: Pour mon mari, je suis vraiment très admirative de tout ce qu'il a fait parce que j'essaye de me mettre à sa place et je sais pas comment j'aurais pu réagir s'il m'avait demandé ce que je lui ai demandé. Mais en tout cas, ils ont vraiment beaucoup de choses en commun. Ils aiment tous les deux l'histoire, ils aiment l'économie, et donc ils ont beaucoup de sujets de conversation en commun. Mon mari, quand je lui ai dit qu'il allait falloir qu'on l'adopte, il m'a dit « mais t'es complètement folle ». Mais bon, c'est quelqu'un qui a du cœur. Je l'ai pas choisi.
10: Et vos enfants, ils ont pas été jaloux?
9: Jaloux, non. Il y a eu la question de la place dans la fratrie. Surtout pour Sevan, l'aîné, qui allait avoir 10 ans et qui se réjouissait.
10: L'aîné, il se retrouvait numéro 2.
9: Voilà. Il se réjouissait depuis des années, enfin, depuis dans les des mois, de pouvoir enfin s'asseoir à l'avant dans la voiture. Et il m'a dit, mais maman, je pourrais pas m'asseoir à l'avant, ça veut dire? Et j'ai dit, t'inquiète, on fera chacun son tour.
10: Mignon, mais on se retrouve dans un instant sur RTL puisque vous allez écouter le témoignage de Delia. Delia, elle a été Rajesh et elle a rencontré une femme comme vous. Elle va nous raconter le souvenir qu'elle en garde. À tout de suite sur RTL.
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10: C'est un peu un film qu'on vit depuis tout à l'heure grâce à Florence qui partage son incroyable rencontre avec son fils adoptif Rajesh. Et alors depuis tout à l'heure on écoute vous, votre cœur de maman. Je voudrais qu'on bascule un petit peu dans le cœur de Rajesh et dans le cœur de ses enfants à travers le cœur de Delia. Bonjour Delia.
20: Bonjour.
10: Merci beaucoup d'être avec nous. En effet, votre histoire, c'est un petit peu l'histoire de Rajesh, même si c'est assez différent. Vous, vous avez eu un parcours familial qui a été également marqué par la violence, la négligence et l'abandon. Quel genre d'adolescente vous étiez, Delia ?
20: Oh, une adolescente perdue, je dirais.
10: Oui. Vous avez été hospitalisée ?
20: Oui, en effet, j'ai dû être hospitalisée parce que je faisais une dépression et que des idées suicidaires faisaient beaucoup partie de mon quotidien. Mm-hmm. Et donc, par précaution et sécurité, ma psy avait décidé que je me fasse hospitaliser.
10: Alors, quelle est cette professeure qui va marquer votre vie ?
20: Alors, ce sera ma professeure d'option de sciences qui, en fait, habite pas très loin de l'hôpital où je finis hospitalisée. Et qui, du coup, au début, va venir me faire des cours de rattrapage parce qu'il était à la base question de 2 semaines d'hospitalisation. Et au final, ça a fini en 6 mois d'hospitalisation où elle venait me voir de manière très récurrente.
10: Elle s'appelait comment ?
20: Fanny.
10: Est-ce que vous étiez ouvert à une aide extérieure quand elle a commencé à venir vous voir à l'hôpital ? Est-ce que vous étiez toutes les griffes sorties, un peu chamouillées, ou est-ce qu'au contraire, vous aviez envie de cette affection ?
20: J'avais besoin d'une certaine affection maternelle parce que c'est ce dont j'ai toujours manqué. Mais après, une aide extérieure comme ça, je m'y attendais quand même pas. Elle a tendu sa main et je lui ai tendu la mienne et voilà.
10: Vous viviez où en dehors de cet hôpital, évidemment ?
20: À ce moment-là, j'habitais chez ma tante.
10: Et comment vous vous sentiez là-bas ?
20: Je me sentais bien, mais j'étais une enfant torturée et mal dans sa peau. Et donc, fatalement, il y a eu des différends, mais ils ont très bien fait leur job pendant un moment. Et malheureusement, ils ont plus, je dirais pas la force, mais la force.
10: L'énergie, peut-être.
20: Ouais, l'énergie de m'aider avec tous mes démons, j'ai envie de dire.
10: Administrativement parlant, qu'est-ce qu'elle a demandé ? Comment vous vous êtes rapprochée ?
20: Je me souviens d'une fois où à ce moment-là, j'étais en unité protégée. parce que j'avais fait des bêtises. Elle est arrivée avec des madeleines toutes chaudes sorties du four, ça je m'en souviens, près toujours d'ailleurs, et une lettre qui est adressée au service d'aide.
2: Oui.
20: Et où en fait elle s'est proposée à la base des bases comme famille de parrainage, mais il a été très vite question de famille d'accueil. Donc je l'ai totalement découvert quand elle m'a présenté le mail imprimé.
2: Donc vous alliez à la sortie de l'hôpital, vous alliez directement habiter chez eux?
20: C'est ce qui s'est fait, oui.
2: Et alors, comment vous avez appréhendé ça? Parce que c'est quand même assez vertigineux de débarquer dans une famille comme ça. Parce que elle, vous la connaissiez, mais le reste de la famille?
20: Mais je la connaissais pas du tout, pas du tout.
2: Ah ouais?
20: Je les avais jamais vus. Elle, fatalement, elle m'avait parlé de ses filles et de son mari. Elle m'avait montré des photos, mais de Facebook. Donc c'était rien de bien, bien intime, j'ai envie de dire. Et donc, ben, j'ai débarqué une fois, il y a un week-end où on m'a permis d'aller là-bas, une journée, je crois que c'était un samedi même, et je les ai rencontrés comme ça, en fait.
2: Est-ce que le contact a été immédiat? Est-ce qu'il y a eu une place à trouver? Est-ce que vous êtes cherché?
20: Ouais, j'ai quand même dû me chercher, parce que c'est une famille qui est très unie, très fusionnelle, et ben, moi, je débarque le cheveu dans la soupe avec tous mes bagages derrière.
2: Il a fallu vous faire accepter, quoi.
20: Ouais, c'est ça.
2: On fait comment pour se faire accepter dans une famille déjà formée?
20: Bon, on essaie de faire un peu de compromis, de dire qu'on a de la chance d'être où on est, et... d'accepter la main comptant.
2: Combien de temps vous avez vécu dans cette famille d'accueil?
20: J'ai vécu un an et demi.
2: Et est-ce que cette famille vous a apporté la stabilité dont vous aviez besoin?
20: Exactement, ouais, de l'amour.
2: Vous vivez encore chez eux?
20: Non.
2: Et est-ce que comment vous allez, vous?
20: Là, ça va très très bien. Je travaille, j'ai mon appartement, j'ai mon petit chat.
2: Ils vous ont sauvé?
20: Clairement.
2: Clairement. Merci beaucoup, Delia, pour votre témoignage très émouvant.
20: Merci.
2: Florence, comment va Rajesh aujourd'hui?
9: Il va bien, il a toujours des traumatismes très ancrés, donc c'est toujours un petit peu compliqué, mais voilà, il s'ouvre de plus en plus aux autres, et puis il suit son petit bonhomme de chemin.
2: Et il vous appelle comment, ce jeune homme?
9: Ah, il vous appelle la maman? Question qui fâche, non, il m'appelle pas.
2: Il vous appelle pas?
9: Il m'appelle
2: comment
9: pas.
2: Comment il fait? Comment ça n'existe pas, ça?
9: Il
2: doit vous demander ce qu'on dîne ce soir.
9: Ce qu'on dîne ce soir, il va s'approcher de moi et il va mettre son doigt sur mon bras. Ou alors il dit « Hey !»
2: Ah oui, d'accord, ok.
9: Mais non, il a pas de nom.
2: C'est mignon, c'est peut-être une pudeur finalement entre vous de se dire « Je n'ai pas envie de ne pas t'appeler maman, mais je ne t'appelle pas maman, tu es entre
9: c'est
2: nous,
9: ça.
2: Tu es toi. »
9: C'est un lien qui est unique et qui n'a pas de descriptif officiel et en fait, on n'a pas de nom, là. Enfin, il n'a pas de nom pour moi.
2: Merci beaucoup Florence d'avoir été avec nous et je vous invite tous à découvrir votre livre qui s'appelle 7791 kilomètres, la distance qu'a parcouru votre fils pour arriver jusqu'à vous. C'est la fin d'Un jour, une vie. Merci beaucoup d'avoir été avec nous. Merci à toute l'équipe d'Un jour, une vie. 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N'hésitez pas également à nous envoyer tous vos messages. On se retrouve samedi prochain dès 13h sur RTL. Mais d'abord, vous allez retrouver Isabelle Piana dans un instant pour le grand récit. Bonjour Isabelle.
21: Bonjour Faustine, merci beaucoup. Et oui, cet après-midi, le Grand Récit vous propose un retour en 1989 avec la pyramide du Louvre. Une structure de verre et d'acier émerge au cœur de Paris, défiant l'architecture classique du Louvre. Un projet visionnaire de François Mitterrand qui a déchaîné les passions et transformé à jamais le visage de la capitale. C'est dans un instant.
2: En attendant, vous écoutez RTL, il est 14h. L'essentiel de l'information en 3 minutes, c'est avec vous Thomas Schnell. Bonjour Thomas.
22: Bonjour Faustine, bonjour à tous. Un enfant de 2 ans est mort dans l'explosion d'une maison à Aubervilliers à cause d'une fuite de gaz hier soir. 7 blessés dont 2 sont aussi dans un état grave. La ville de Seine-Saint-Denis au nord de Paris s'est réveillée endeuillée et sans prise en charge, des voisins un peu perdus face aux dégâts.
23: Je suis assez étonnée, effectivement. On rentre dans la rue, il y a personne, il n'y a pas de périmètre de sécurité, il y a quand même une maison détruite, il y a plein de bouts de verre partout. Il y a personne pour nous guider, pour nous expliquer, pour nous dire est-ce que les maisons ont été vérifiées, est-ce que les personnes peuvent rentrer, les personnes qui habitent aux alentours peuvent rentrer chez eux. On dirait une scène de guerre.
22: Une enquête pour homicide involontaire est ouverte. L'incendie de Puylaurens dans l'Aude n'est pas fixé, mais il ne progresse plus depuis hier soir après avoir détruit 225 hectares de forêt. Dans les Pyrénées-Atlantiques, l'incendie brûle depuis mercredi dans la vallée de l'Aspe. 105 hectares parcourus. Les flammes poussées par le vent sur un relief escarpé et les fortes chaleurs compliquent le travail des pompiers. Dans la course à l'Élysée, la porte-parole du gouvernement appelle au rassemblement sur RTL, invité du du grand jury. Maude Bréjot interpelle Gabriel Attal et Bruno Retailleau pour une alliance avec Édouard Philippe. Si nous avons trois candidats au premier tour, nous serons éliminés de la présidentielle, avertit Maude Bréjot. Pour la première fois depuis le début de la guerre en Ukraine, les émissaires américains rencontrent Volodymyr Zelensky à Kiev, arrivé à midi en train de Pologne. Hier, les envoyés spéciaux de Donald Trump ont retrouvé Vladimir Poutine à Moscou pour tenter de relancer les négociations. Plus de 1000 personnes ont demandé à bénéficier du fonds d'indemnisation des victimes de pesticides l'an dernier, un nombre record. La plupart des demandes viennent de personnes exposées professionnellement, notamment des agriculteurs. 20 d'entre elles concernent des enfants exposés durant la période prénatale. La météo de votre dimanche.
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22: De la chaleur avec des pics à 40 degrés dans le sud, l'épisode caniculaire se poursuit dans 6 départements. Vigilance orange, des nuages présents, notamment sur une diagonale allant du nord-est au sud-ouest. Mais pour la Bretagne et le quart sud-est, c'est un soleil radieux qui va briller. Météo France prévoit 39 degrés à Toulouse, 36 à Limoges, 35 à Lyon et la chaleur monte d'un cran sur la moitié nord. 30 degrés attendus à Paris et Dijon, 26 degrés pour la température la plus basse à Dunkerque. Et puis, les courses. Le Quintet s'élancera sur l'hippodrome de Longchamp à 15h15. Dominique Cordier vous conseille de miser sur l'As, le 2, le 15, le 4, le 14, le 8 et le 5. L'outsider RTL, c'est le 15, Gold Player. 14h03, on vous retrouve, Isabelle Piana, pour le Grand Récit.
21: Merci Thomas, on vous retrouve dans une heure. 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Et avant de vous retrouver tout à l'heure à 16h pour partager ensemble le meilleur des grosses têtes avec des jeux en direct, notez que vous avez rendez-vous à 15h avec Sophie Jovillard. Elle vous emmènera prendre l'air, changer d'horizon et partir à la découverte de paysages qui sentent bon l'évasion et le soleil, mais on garde encore un peu le mystère. Dans un instant, eh bien, vous allez retrouver André Dussolier et Isabelle Choquet pour le grand récit consacré à la pyramide du Louvre. 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
19: Nous sommes le 7 mai 2017. À 20h, la France découvre le nom de son nouveau président, Emmanuel Macron. Inconnu du grand public 3 ans auparavant, c'est un moment historique dans l'histoire de la République. Alors forcément, chaque détail compte. Quels seront ses premiers mots? Que va-t-il annoncer? Et surtout, où va-t-il apparaître? Et là, surprise. À 22h30, Emmanuel Macron prend la parole en direct dans la cour du Palais du Louvre, devant la pyramide. Mais alors, pourquoi là, précisément? Les raisons ne manquent pas. Fidèle à l'esprit de sa campagne, il fallait à Emmanuel Macron un lieu qui ne soit connoté ni à droite ni à gauche. La Bastille et la République sont associées à la gauche depuis toujours. Alors que la place de la Concorde penche à droite depuis que Nicolas Sarkozy l'a choisi pour célébrer sa propre élection 10 ans plus tôt. Quant au Champ de Mars, il est écarté pour des raisons de sécurité, mais aussi parce que la mairie de Paris refuse que les pelouses soient détériorées par la foule. Reste le Louvre. Le Louvre est neutre, politiquement. Il fut royaliste quand les rois y logeaient, mais c'est aujourd'hui le symbole du rayonnement culturel de la France, puisqu'il est le musée le plus fréquenté au monde, avec près de 10 millions de visiteurs chaque année. Autre message important, la pyramide, élevée au centre du Louvre en 1989, évoque la modernité au cœur de l'ancien monde. Et c'est sans doute ce que veut mettre en avant Emmanuel Macron, qui est alors âgé de 39 ans, ce qui fait de lui le plus jeune président de France. En d'autres termes, il veut apparaître comme le visage moderne d'une France qui tient à ses traditions. Le message est clair et permet de rassurer à la fois les conservateurs comme les progressistes. Mais alors, pourquoi ce monument continue-t-il, même 30 ans après, à diviser autant et à alimenter les fantasmes et les polémiques? Laissez-moi vous raconter l'histoire de la pyramide du Louvre, ce monument parisien qui a défié les codes de l'esthétique classique et bousculé les symboles de la République. Quand on remonte le fil de l'histoire de la pyramide du Louvre, on arrive en 1981, année où Jack Lang, ministre de la Culture de François Mitterrand, entre en scène. C'est lui qui aura notamment en charge les fameux grands travaux voulus par le président. L'Opéra Bastille, l'Arche de la Défense, la Grande Bibliothèque, l'Institut du Monde Arabe, la Villette et le Grand Louvre. François Mitterrand est élu en mai 81. Dès le mois de juillet, Jack Lang le relance sur un projet dont ils avaient parlé avant les élections. Rendre au Palais du Louvre sa vocation première, être un musée, uniquement un musée. Car à cette époque, une des ailes du Palais du Louvre est occupée par le ministère des Finances. Il s'agit donc de déménager le ministère pour que le Louvre ne soit plus qu'un musée. Chasser le ministère des Finances du Palais du Louvre, c'est offrir davantage d'espace à l'art et à la culture au cœur de Paris, mais c'est aussi un geste lourd de sens. Car ce ministère, installé en plein centre-ville, représente le centre du pouvoir. Le déplacer serait un symbole fort et une manœuvre politique. Le Louvre est rendu au peuple par un gouvernement socialiste.
1: J'ai également pris la décision, mesdames et messieurs, sans vouloir désobliger personne, de rendre le Louvre à sa destination.
19: Il faut maintenant mettre en œuvre ce chantier. Car l'idée, ce n'est pas seulement de récupérer des mètres carrés, fussent-ils des milliers, mais c'est aussi de lancer une restauration complète du bâtiment, le mettre au goût du jour, le moderniser. Il faut bien reconnaître qu'il est alors bien vieillot, notre musée du Louvre. Les œuvres exposées sont splendides, bien sûr, mais l'écrin qui les abrite est bien élimé. Rien n'a été changé depuis la fin de la guerre, il y a plus de 30 ans. Et le comble pour un musée, les pièces sont mal éclairées. Pour entrer au Louvre, il faut trouver des petites portes qui ne sont pas ou peu indiquées. On achète son billet à un petit comptoir en bois, c'est le musée à l'ancienne.
9: Selon la destination qu'il s'est fixée, le visiteur risque d'arpenter de nombreuses salles avant d'atteindre son but. S'il a soif, espérons pour lui qu'il ne sera pas trop éloigné de l'unique cafétéria. S'il est pris d'un besoin pressant, souhaitons-lui d'être suffisamment avisé pour trouver l'un des 10 cabinets de toilettes répartis sur 30 000 mètres carrés d'exposition. Il faut aussi se méfier de l'un des deux ascenseurs. Au-delà de 4 personnes, il n'arrive plus à monter au premier étage.
19: Or, ces années-là, aux États-Unis et en Grande-Bretagne, on investit beaucoup d'argent dans les musées. On élève des bâtiments qui sont eux-mêmes des œuvres d'art, pensées par des architectes ambitieux et créatifs. On travaille sur les capacités d'accueil, la fluidité de la foule, on raisonne musée, mais aussi business. Le Louvre doit se mettre au niveau. Il faut s'adapter aux nouvelles exigences internationales. François Mitterrand y tient. Il voit bien qu'il s'agit d'une sorte de compétition mondiale entre les plus grandes villes du monde. Laquelle possédera le plus bel écrin? Celui où les œuvres seront le mieux mises en valeur? Celui où le parcours de la visite sera le plus agréable, le plus immersif et surtout, celui qui accueillera le plus de visiteurs. Le prestige du musée rejaillira ensuite sur la ville et donc forcément sur l'image du pays. Pour l'instant, à l'automne 1981, on n'a franchi que la première étape, libérer l'espace occupé par le ministère des Finances. Il faut maintenant lancer les travaux et le chantier s'annonce colossal. Il y a d'abord le bâtiment lui-même qu'il faut entièrement repenser, y ajouter des pièces, puis créer de nouveaux espaces. Il faudra ensuite aménager une entrée unique pouvant accueillir des millions de visiteurs. Et enfin, repenser complètement l'espace autour du Louvre. Dans les années 80, la voiture est reine. Paris est organisé en fonction de la circulation automobile. On peut rouler partout. À l'époque, on traversait la cour Napoléon en voiture. Le Louvre lui-même était envahi par des embouteillages et on se garait là où se dresse aujourd'hui la pyramide. Oui, le Louvre était un parking. Vous l'aurez compris, il ne s'agit pas seulement d'aménager un musée, mais de changer la physionomie d'une partie de la capitale. Il faut trouver un architecte. La procédure voudrait que l'État fasse un appel d'offres et que l'architecte soit choisi par une commission sur concours. Chacun présente son idée, ses maquettes, et à la fin, on vote. Mais ça ne va pas se passer comme ça, car François Mitterrand a déjà choisi son architecte. Un an auparavant, en décembre 1980, il s'était rendu aux États-Unis pour un voyage privé à New York, puis Washington. À cette occasion, il avait visité la National Gallery of Art, qui venait de s'enrichir d'une aile est, conçue par un architecte sino-américain du nom de Yeo Ming Pei. L'aile est est un chef-d'œuvre de l'art moderne, marqué par l'influence du Bauhaus. Massive et imposante, elle se compose de deux triangles soutenus par une structure en béton, entourée de petites pyramides de verre, semblant éclater sur le sol. Un des mots préférés de Mitterrand est l'audace. Autant vous dire que dans cette histoire, il ne va pas lui en manquer. L'histoire de la pyramide du Louvre, c'est aussi l'histoire d'une rencontre entre ces deux hommes. Mitterrand, le président qui veut laisser son empreinte, et Ming Pei, l'architecte audacieux. Mais Mitterrand ne peut imposer son choix juste comme ça, parce qu'il en a envie, parce qu'il aime le travail de Ming Pei. Le fait du prince n'est pas républicain. Il va donc contourner l'étape du concours grâce à une petite entourloupe présidentielle. Le chantier est qualifié comme étant une simple rénovation. Et Ming Pei n'est pas officiellement l'architecte du Grand Louvre. Il est nommé consultant auprès de l'architecte en charge du Palais National. Mais vous l'avez compris, le Grand Louvre est bien plus qu'une rénovation. Et l'homme qui est le véritable chef du projet, c'est Ming Pei. L'idée est la suivante. L'entrée du musée se fera par la cour Napoléon, qui sera fermée à la circulation automobile et transformée en jardin. Les visiteurs descendront au sous-sol, où ils seront accueillis, et remonteront ensuite vers les galeries Est et Ouest. Tout le défi esthétique, c'est l'entrée. Tous les concepteurs de ces nouveaux musées, comme on en élève un peu partout en Occident, se heurtent à ce nouveau pari. Comment faire une entrée digne de ce nom, mais qui ne soit pas un simple portique, ou pire dans le cas de Paris, une sorte de vaste bouche de métro? Cette entrée est le centre du musée. Elle doit être vaste, généreuse, avec de la lumière et de l'espace. Et c'est là que Ming Pei sort son idée de la pyramide.
20: Aussi doit-on donner au nouveau Louvre un centre qui est accueillant, généreux, avec de la lumière, de l'espace. Il ne doit pas forcément être une pyramide, il peut être un dôme, un arc, un cube, mais la pyramide est le plus attrayant esthétiquement pour mon regard.
19: Le projet est officiellement présenté en janvier 1984 devant la très conservatrice Commission supérieure des monuments historiques. Pei est sûr de son coup. Il a répété la présentation toute une journée, affûtant ses arguments, préparant les photos, les dessins, les maquettes. Dans son esprit, tout se tient. L'ensemble est à la fois moderne et harmonieux. La commission ne peut que le suivre. Eh bien non. L'architecte qui jouit déjà d'une réputation mondiale est humilié. Alors que les lumières sont éteintes et que l'on projette les photos du futur Louvre, les invectives fusent dans la salle. On entend des « Oh, c'est pas Dallas ici, c'est Disneyland à Paris !» Vous détruisez notre patrimoine. Peille est au bord des larmes, au point que le traducteur cesse de répéter les propos tenus dans la salle pour ne pas le blesser. Durant toute l'année qui va suivre, jusqu'au début des travaux en 1985, la France va vivre au rythme de la polémique sur la pyramide. Pour résumer, c'est toujours le même débat qui enflamme le pays. Conservateurs contre progressistes. D'un côté, ceux qui ne supportent pas la présence d'un monument moderne dans un lieu quasi sacré, qu'ils souhaitent sanctuariser. De l'autre, les partisans de l'ouverture à une nouvelle époque, donc une nouvelle architecture qu'il faut intégrer au monde existant. L'affaire est aussi politique. Le contexte est ultra tendu. N'oubliez pas que nous sommes en pleine guerre froide. D'un côté, des dictatures communistes, l'URSS et ses pays satellites. De l'autre, les démocraties libérales, les États-Unis et l'Europe de l'Ouest. Et la France, qui est du côté des démocraties, vient d'élire un président socialiste. Et ce président a fait entrer au gouvernement des ministres communistes. Alors certes, ils partiront en 84, mais le symbole est fort. La France serait-elle en train de basculer du côté de Moscou ? Aujourd'hui, on ne peut qu'en sourire, mais à l'époque, c'est une histoire sérieuse. Le conservateur républicain Ronald Reagan dirige les États-Unis et il a fait de la lutte anticommuniste une des clés de voûte de sa politique. Il déploie même des missiles nucléaires en Europe, les fameux euromissiles. La France sera-t-elle toujours de son côté en cas de conflit ? Mitterrand l'assure de son soutien, mais dans ce contexte, le moindre débat tourne à la foire d'empoigne politique. La pyramide n'y échappe pas. La presse et les responsables politiques se déchaînent avec une liste de critiques. La première est esthétique. La pyramide est futuriste et gâche le style classique du palais du Louvre. On dit aussi qu'elle est trop fragile. Les panneaux de verre vont se casser, seront difficiles à entretenir ou à réparer. Bref, tout cela coûtera bien cher. Et puis c'est l'occasion pour la droite de se déchaîner contre le président socialiste accusé de tous les maux. On dit que Mitterrand se fait un tombeau. On le surnomme alors Mitterramsès ou Tonton Camon. Autre critique, nationaliste celle-là, pourquoi un Chinois ? Pourquoi aller chercher un Chinois aux États-Unis alors que nous avons d'excellents architectes en France ? Des architectes qui, eux, sauront préserver le patrimoine français. Enfin, il faut compter avec les peurs irrationnelles et les théories les plus farfelues. Avec sa pyramide, Mitterrand fait la promotion des francs-maçons. Certains prétendent même qu'il est manipulé par les Illuminati, ces mystérieux maîtres secrets du monde. On parle aussi de sorcellerie. Eh oui, cette pyramide serait carrément l'œuvre du diable. Celui qui va calmer la situation, c'est Jacques Chirac. Il est alors le tout-puissant maire de Paris et la grande question que tout le monde se pose, va-t-il soutenir ou porter un coup fatal au projet ? Ming Pei est reçu par Jacques Chirac à l'hôtel de ville le 9 février 1984. Les journalistes sont rassemblés dans une pièce et attendent le verdict. Pei présente ses maquettes au maire de Paris, il déroule son argumentaire et il attend. Jacques Chirac est penché sur l'ouvrage. Il se relève et dit « C'est très intéressant, mais vous vous y prenez très mal politiquement. C'est gagné. » Chirac soutient la pyramide et en plus, il va donner à tout le monde une leçon de communication politique. Il ouvre la porte, fait entrer les journalistes et improvise une conférence de presse au cours de laquelle il défend le Grand Louvre, assure que le travail de Pei est ambitieux et que la vision qu'il porte à ce nouveau Louvre est incontestable. Reste le choix de la pyramide qui est, je le cite, « une bonne solution esthétique et fonctionnelle qui mérite d'être examinée avec sérieux ». Certains diront qu'il botte un peu en touche, mais Chirac sort un joker. Il demande à Jacques Lang d'installer sur le site une simulation grandeur nature de la pyramide afin que les Parisiens puissent prendre conscience de l'ouvrage et donner leur avis. En réalité, c'est gagné. Chirac a dit oui. Mitterrand avait-il besoin de cette approbation pour donner son ultime accord ? On ne sait pas. Il semble que de toute façon sa décision était prise, mais toujours est-il que le 13 février, Quatre jours après la conférence à l'hôtel de ville, le président de la République annonce dans un communiqué qu'il approuve définitivement le projet de Ming Pei. Les travaux vont commencer en 1985 et la pyramide sera achevée en 88 avec un peu de retard du fait d'un certain Édouard Balladur. En effet, en 1986, la gauche perd les élections législatives et le Parlement est majoritairement de droite. Mitterrand doit subir une cohabitation avec Jacques Chirac en Premier ministre et Édouard Balladur en ministre des Finances. Et devinez où Balladur aimerait réinstaller son ministère ? Eh bien évidemment au Louvre. Alors, était-ce par esprit de revanche, par ambition personnelle, conservatisme, ou tout simplement pour marquer son opposition à la construction de la pyramide ? Sûrement un peu tout ça. Toujours est-il que les Finances réoccupent le Louvre et les travaux prennent du retard.
0: Bercy, vous serez bien ?
21: Je ne sais pas, je ne suis pas allé voir Bercy encore. J'irai certainement un jour.
19: En 1988, à la suite d'une nouvelle élection présidentielle, Mitterrand est réélu. C'est la fin de la cohabitation. Le ministère des Finances déménage de nouveau, cette fois dans ses nouveaux locaux de Bercy. Les travaux vont pouvoir reprendre à un rythme plus soutenu. Ils s'achèveront par l'inauguration officielle de la pyramide en mars 89, et sa présentation au monde en juillet de la même année. Au monde ? Oui, car la France fête le bicentenaire de la Révolution française et va en profiter pour faire coïncider l'événement avec le sommet du G7 qui rassemble George Bush, Margaret Thatcher, Helmut Kohl et les premiers ministres italiens, canadiens et japonais. Tous ces dirigeants découvrent le nouveau Louvre devant les caméras du monde entier. La pyramide devient une icône, symbole de la France et de sa capitale, Paris. Mais l'histoire n'est jamais vraiment finie. 36 ans plus tard, le 28 janvier 2025, Emmanuel Macron prononce un discours au Louvre avec Jacques Lang assis au premier rang. Le président annonce de nouveaux travaux. La création d'une entrée supplémentaire et l'ouverture de nouvelles salles pour faire du Louvre un musée encore plus vaste, capable d'accueillir un public toujours plus nombreux et toujours aussi fasciné par ce monument. Une chose est sûre, le pari de l'audace est bel et bien tenu pour notre Louvre qui rayonne plus que jamais en tête des musées les plus fréquentés au monde. Merci à tous de m'avoir suivi. Tout de suite, c'est Isabelle Choquet, aux côtés de son invité, Christophe Barbier.
22: Effectivement, nous allons poursuivre ce grand récit avec notre invité, l'éditorialiste politique Christophe Barbier. Et on va plonger avec lui dans les petits secrets de la pyramide du Louvre.
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8: Bonsoir Christophe Barbier.
9: Bonsoir Isabelle, bonsoir à tous.
8: Éditorialiste politique, homme de théâtre aussi, on y reviendra. Mais d'abord, restons dans les années 80, au moment où naît ce projet de pyramide au Louvre. Quel est le contexte, l'état de l'opinion à ce moment-là? François Mitterrand vient tout juste d'être élu.
9: Oui, et donc il y a une sorte d'ambiance un peu virulente, très polarisée, entre ceux d'un côté qui fournissent au président Mitterrand son état de grâce. On lui passe tout, tout est possible, la gauche vient d'arriver au pouvoir, et même les visions un peu mégalomaniaques de François Mitterrand, même son côté un peu monarchique, les grands travaux, comme s'il était roi de France, eh bien, l'opinion de gauche lui passe cela. Il s'agit de faire rayonner une certaine forme de culture. Et puis en face, la droite fait feu de tout bois pour essayer de délégitimer le plus vite possible la gauche, et notamment ce président. Et la droite va attaquer sur les grands travaux, elle va attaquer sous plusieurs angles. L'angle financier, ça coûte trop cher, c'est pharaonique, et là nous parlons d'une pyramide, donc l'adjectif est le bon, mais aussi en termes culturels. Et si civilisationnel, comme si François Mitterrand allait brader notre patrimoine en le gâchant par sa volonté mégalomaniaque. Et c'est ainsi qu'on va attaquer l'Opéra Bastille, mais aussi les travaux à la Défense, et bien entendu les travaux du Louvre. Alors là, tout le monde s'y met, puisque le Louvre, c'est d'abord le ministère des Finances, à l'époque,
8: bien
9: et donc
8: sûr,
9: faire déménager le ministère des Finances, ça fâche la haute aristocratie de l'intelligentsia énarchique qui gère ses finances. Ça va trouver son épilogue avec un conflit entre Édouard Balladur, qui sera ministre des Finances de Cohabitation en 86, et François Mitterrand. Donc la pyramide, la reconquête du Louvre par la gauche, c'est une forme de revanche. Oui, on est dans une ambiance très polarisée, et l'annonce de la pyramide va arriver comme une étincelle dans cette poudrière idéologique.
8: Mais en même temps, François Mitterrand, il n'est pas le premier à faire des grands travaux.
9: Ah non, il n'est pas le premier à faire des grands travaux, il n'est même pas le premier à envisager une pyramide à cet endroit-là. Parce que, sous l'Empire, un sculpteur audacieux avait proposé à Napoléon Ier de mettre une pyramide là, au Louvre, un peu plus loin, pour célébrer ses victoires. Et puis, quelques temps plus tard, pour le centenaire de la Révolution, rebelote, on avait proposé une pyramide aztèque, vous savez, à degrés, comme ça, pour la mettre là, au Louvre. Voilà, une sorte de Machu Picchu révolutionnaire, pour commémorer la Révolution de 89. La Tour Eiffel sera un symbole bien plus œcuménique.
8: Les précédents présidents, qu'est-ce qu'ils ont laissé comme trace?
9: Il y a des traces qui sont plus ou moins visibles. Le président de Gaulle a laissé des traces, évidemment, beaucoup plus puissantes. L'arme nucléaire française, la gestion de la décolonisation française, le redressement de l'économie, l'industrie nucléaire.
8: Ça, c'est l'empire politique.
9: Et oui, ça, c'était cela. Il n'y avait pas, chez de Gaulle, de nécessité d'inscrire dans le patrimoine urbain son nom, puisqu'il était déjà l'homme de l'histoire. Il était l'homme de

0: La libération. Quand on a descendu les Champs-Élysées fin août 44 dans un Paris libéré, on n'a pas besoin de construire un opéra ou bien une pyramide. Néanmoins, le général de Gaulle a quand même lui aussi lancé un certain nombre de travaux. Moins que son successeur, qui lui a voulu montrer sa modernité, Georges Pompidou, avec des monuments plus ou moins liés à lui, mais la tour Montparnasse, la rénovation de Montparnasse, et bien entendu le centre Georges Pompidou, Beaubourg, ça sera les traces laissées par Georges Pompidou.
1: Le Louvre pour François Mitterrand, c'est son idée d'abord ou c'est celle de Jack Lang ?
0: Le Louvre, c'est l'idée de François Mitterrand. D'abord parce que c'était un passionné d'art, ensuite parce qu'il y avait dans l'ombre la figure d'Anne Pinjot, donc avec lequel il partageait sa vie depuis des années et qui était déjà engagée dans une grande carrière de conservatrice. Elle va d'ailleurs intervenir, on en parlera peut-être plus tard, sur la pyramide et ce qu'on peut mettre sous cette pyramide. Et puis pour François Mitterrand, bien entendu, il y a cette vision monarchique. François Mitterrand ne se considérait pas comme le successeur de Giscard, il ne se considérait même pas comme l'héritier de De Gaulle, bien entendu, qu'il avait combattu. Pour François Mitterrand, il est le continuateur des rois qui ont fait la France. C'est pas pour rien que, dans les années 70, alors qu'il était loin d'être président, dans une émission de télévision, quand on lui demande, lui, leader de la gauche, de choisir un lieu emblématique de la France, il va à la basilique de Saint-Denis, sur les tombeaux des rois. Il s'inscrit dans la continuité des rois. Et que font les rois ? Ben, des châteaux. Et quel est le principal château en France pour les rois ? Ce n'est pas Versailles, c'est le Louvre. Le Louvre qui, de Philippe Auguste jusqu'à Napoléon, a montré la permanence du pouvoir royal au cœur de Paris et puis le rayonnement de la France du roi à travers les collections, le musée. Tant de choses se sont passées dans le Louvre. La première représentation de Molière à Paris en octobre 1658, c'est dans une salle actuellement du musée du Louvre, qui était la salle des gardes du temps de Louis XIV. C'est dans cette histoire-là que Mitterrand veut s'inscrire.
1: Dernière petite question avant de marquer une pause. J'ai lu que le jour où le projet du Grand Louvre est annoncé, c'est aussi le jour où François Mitterrand a reconnu officiellement Mazarine, qui avait même pas 10 ans à l'époque.
0: Oui, devant notaire. Il est allé devant notaire signer une reconnaissance. Alors, en catimini, je crois qu'il y avait quelques rares témoins, dont Robert Badinter. Et donc voilà, officiellement, si Mitterrand disparaissait, Mazarine était son héritière. C'était sa vraie fille. Donc c'est à la fois un acte intime extrêmement important. Et à côté de cela, dans la même journée, dans son agenda, on trouve des activités de président banales et cette idée de lancer complètement ce chantier. Alors, ce chantier avait une longue histoire, mais il y a des moments solennels. De la même manière, curieusement, Mitterrand va inaugurer 2 fois la pyramide du Louvre. Oui. Il va l'inaugurer officiellement en 89, l'année du bicentenaire, la pyramide est là, c'est la grande inauguration. Mais il l'aura inauguré aussi un peu en catimini le 4 mars 88. Ben pourquoi ? Parce qu'on est à quelques semaines de la présidentielle, il est largement favori, mais on ne sait jamais. Et s'il perdait ? Eh ben Mitterrand a prévu plusieurs choses en cas de défaite. Par exemple, il s'était loué un appartement au boulevard Saint-Michel qui va rester inoccupé pendant des années au cas où ils doivent se replier dans des bureaux comme ancien président.
1: Il l'a gardé.
0: Il a gardé l'appartement, oui, mais l'État l'a payé vide pendant des années. Il y a une collection du journal Le Monde qui s'est empilée dans la poussière. Mais à côté de ça, il avait aussi prévu d'inaugurer la pyramide du Louvre. Comme ça, s'il était battu, eh bien, quand même, c'était François Mitterrand qui signait cette pyramide.
1: C'est passionnant tout ça, on va poursuivre dans un petit instant cet entretien sur les traces de la pyramide du Louvre. Une toute petite pause, restez avec nous, on va plonger dans les coulisses de la construction et des petits arrangements politiques qui vont avec.
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1: Nous sommes de retour dans ce grand récit RTL consacré à la pyramide du Louvre et on en parle avec l'éditorialiste politique Christophe Barbier. Alors Christophe, on l'a entendu dans le récit d'André Dussolier, François Mitterrand a choisi l'architecte Ming Pei, plutôt avant-gardiste. Il y aura aussi dans ses grands travaux, vous l'avez évoqué, l'Opéra Bastille, il y aura les colonnes de Buren dans les jardins du Palais Royal. Il aimait bousculer quand même Mitterrand.
0: Ah oui, bien sûr, il aimait bousculer. D'abord parce que ça lui permettait de se rallier la jeunesse. La jeunesse aime le nouveau, la jeunesse aime un peu la provocation. Alors les colonnes de Buren dans la cour du Palais Royal ou la pyramide au cœur du Louvre, ça participait de cette audace qui plaisait aux jeunes. Et c'est grâce aux jeunes qu'il a gagné en 81. Et puis surtout, François Mitterrand voulait toujours entretenir un rapport de force avec l'opposition. L'opposition, c'est la droite, c'est le conservatisme, voire la réaction. Il fallait donc être du côté de la révolution esthétique. Et tout ce qu'on lui proposait d'audacieux et de révolutionnaire, il signait. Dans les arts qui lui importaient, il était très conservateur. Mais le seul art qui importait à François Mitterrand, c'était la bibliophilie, les livres, la littérature. Alors de ce côté-là, il était intransigeant, il n'aimait que les classiques. En revanche, le reste, comme il n'aimait pas tellement, ni le théâtre, ni la musique, ça l'ennuyait profondément. Bon, alors là, il laissait Jack Lang et les jeunistes faire tout ce qu'ils voulaient. Et l'architecture, l'urbanisme, c'est au carrefour des deux. Il est à la fois très conservateur, François Mitterrand. Il choisit des lieux historiques, il fait des sommets à Versailles, il refait l'Opéra Bastille sur la place où il y avait évidemment la Révolution. Il s'occupe du Louvre. Il s'est pas occupé des villes nouvelles ou des banlieues pour y faire des grands travaux. C'est pas là qu'il voulait mettre sa marque. Il voulait mettre sa marque dans le Paris, dans la France de droite, dans la France de l'héritage monarchique. Mais il voulait y mettre une trace quand même audacieuse, innovante. L'Arche de la Défense, par exemple, c'est un geste architectural ultra moderne, très 20e siècle, très contesté d'ailleurs. Mais que fait François Mitterrand quand on lui propose les plans? Il fait pivoter l'Arche de quelques degrés. Pourquoi? Pour qu'elle corrige par son inclination sur l'axe royal, c'est-à-dire du Louvre jusqu'à Saint-Germain-en-Laye, qu'elle corrige l'inclinaison du Louvre. Le Louvre, à cause de la Seine, n'est pas dans l'axe Saint-Germain-Paris. Il est légèrement décalé, il fait un crochet. Eh bien, la pyramide, l'Arche de la Défense, corrige ce crochet. Si ça, c'est pas se montrer l'égal de Louis XIV, de Philippe Auguste et de tous les rois qu'ont fait la France.
1: Un vrai monarque, on l'a toujours
0: un
1: dit.
0: Un vrai monarque.
1: Il a un petit peu triché quand même dans cette affaire pour imposer Ming Pei.
0: Ah oui, pas d'appel d'offres, pas de concours. Aujourd'hui, ça passerait pas. Ça serait attaqué en justice et évidemment, le fait du prince ou le fait du roi Mitterrand ne passerait pas. Il impose un architecte asiatique, il impose un architecte qui est révolutionnaire, enfin qui est perçu comme avant-gardiste. Et il impose le choc des civilisations. Parce que c'est au cœur de la civilisation française, le grand classicisme. C'est un architecte qui vient d'une autre civilisation et il fait appel à une pyramide. Et ça, c'est une autre civilisation, la civilisation égyptienne. Et on comprendra 15 ans plus tard pourquoi c'était important pour Mitterrand. Pas parce qu'il se prenait pour Toutankhamon, ou plutôt Tontonkhamon, comme avait dit la droite au moment de la pyramide, mais parce que la métempsychose égyptienne, c'est fondamental pour Mitterrand. La métempsychose, c'est le voyage des âmes. Quand vous mourrez chez les Égyptiens anciens, eh bien votre âme est pesée, votre cœur est pesé dans une balance pour voir si vos actes ont été justes. Et vous partez pour le grand voyage des morts. Et cette métempsychose, ça va être un peu le syncrétisme religieux dans lequel Mitterrand va enfermer ses réflexions sur la mort à la fin de sa vie. D'ailleurs, quel est son dernier voyage, son dernier pèlerinage ? C'est Assouan. Assouan en Égypte, dont il va revenir pour mourir. Et Assouan, on est au cœur de cette métempsychose égyptienne. Et on comprend donc 15 ans plus tard pourquoi la pyramide avait chez Mitterrand un sens, non pas de mégalomanie, mais au contraire d'humilité, c'est-à-dire je prépare ma mort, pas pour être enterré dans la pyramide comme un pharaon, mais pour déjà préparer le voyage de mon âme et de mon cœur.
1: Alors Ming Pei propose donc cette idée de pyramide. Il l'a dit lui-même que ça aurait pu être un dôme ou autre chose, ça marchait aussi, mais là c'est une pyramide. Ça fait scandale. On a du mal à se rendre compte aujourd'hui, mais c'était vraiment un débat très très virulent dans la presse, dans l'opinion. C'était d'une violence terrible.
0: Mais bien sûr, je crois que c'est Jean Dutour dans Le Figaro qui appelle à l'insurrection. Donc c'est vous dire s'il y avait une virulence du débat. Il y a une association qui est montée pour attaquer en justice cette décision, présidée par un ancien secrétaire d'État à la culture, Michel Guy. La presse de droite se déchaîne, la presse de gauche va réagir avec retard. Oui, c'est une déchirure comme on les aime en France. On est capable de se déchirer sur une réforme de l'orthographe ou sur des œuvres d'art. C'est très bien d'ailleurs, ça fait la valeur de notre pays. Mais la droite en fait un fer de lance pour essayer de renverser cette monarchie mitterrandienne qui s'affirme. Et ça va durer tout le premier septennat. Puisque quand on est à la fin, ça dure encore dans les arguments pour la présidentielle de 88. L'homme qui va mettre un terme à cette polémique politique, c'est Jacques Chirac.
1: J'allais y venir.
0: Oui.
1: Mais absolument. Jacques Chirac va soutenir ce projet. Il aurait dû, en tant qu'adversaire politique, il aurait dû torpiller ce projet. C'est quoi son calcul à Jacques Chirac à ce moment-là?
0: Il y a un double calcul. Il y a le calcul du maire de Paris. Il obtient quelque chose d'énorme, il obtient un parking souterrain sous le Louvre pour que on puisse se garer, et donc il débarrasse les quais d'une partie des bus de touristes. Donc comme maire de Paris, il obtient du donnant-donnant. Mais le plus important, c'est aussi le Chirac de l'amour des civilisations anciennes. Et ça, en 88, on ne le connaît pas. Tout le monde croit que Chirac est un crétin qui n'aime que la musique militaire. C'est pas vrai. Il est déjà l'homme des arts premiers, l'homme qui très jeune allait au musée Guimet, l'homme qui est spécialiste des civilisations chinoises, l'homme qui, dans la campagne de 95, va parler des Taïnos, une civilisation précolombienne. Cet homme-là, il comprend que rattacher le Louvre, histoire franco-française puissante, à l'Égypte, c'est-à-dire à une mythologie, à travers cette forme symbolique de la pyramide, c'est une bonne idée. Que ça va faire rayonner sa ville, Paris, et son pays, la France. Et d'ailleurs, c'est une idée que vont reprendre les autres présidents, puisque le président actuel, Emmanuel Macron, où est-ce qu'il est apparu lors de sa première élection ? À la pyramide du Louvre. Dans une déambulation où il y avait à la fois du Beethoven, donc l'Europe, l'ode à la joie, une sorte de tenue des années 1800 avec ce grand manteau qui semblait bizarre pour un printemps, une démarche très lente, donc une sorte d'apothéose du jeune candidat Macron sous le signe des rois, le Louvre, de Mitterrand, donc la gauche dont est censé venir Emmanuel Macron, et de cette pyramide, c'est-à-dire l'innovation française.
1: L'importance des symboles, évidemment. Est-ce que cette pyramide, elle existerait si Jacques Chirac avait dit non ? Mitterrand avait besoin de son aval ?
0: Je pense que Mitterrand, à l'époque, était tout puissant et que l'État aurait piétiné le maire de Paris. Mais c'était assez habile de la part de Mitterrand d'essayer de s'arroger quand même celui qui était son principal opposant à l'époque. La cohabitation s'est aussi faite au bénéfice de la pyramide. Et puis Jacques Chirac savait qu'à un moment donné, les chantiers sont avancés, c'est plus la peine de lutter contre. La bataille a été menée, elle a été perdue par la droite, il fallait passer à autre chose. Et puis c'est un moment aussi où François Mitterrand domine Jacques Chirac. Il est plus malin, plus rusé, plus intelligent. La cohabitation va être un calvaire pour Jacques Chirac et la victoire symbolique sur la pyramide du Louvre annonce aussi cette domination. Quand Chirac sera président, il aura une vision des grands travaux très différente. Il ne remettra absolument pas en question ceux de François Mitterrand et lui, il ira vers son cœur de passion, c'est-à-dire les arts premiers avec le Quai Branly.
1: Effectivement, la cohabitation précisément. Édouard Balladur, lui, il va mettre des bâtons dans les roues à François Mitterrand. Pourquoi au fond ? C'est une petite mesquinerie ou c'est parce que véritablement il est opposé à ce projet ?
0: Parce qu'Édouard Balladur considère que le Louvre appartient à l'aristocratie. Alors c'est plus l'aristocratie de Louis XIV et des nobles, c'est l'aristocratie des énarques, des hauts fonctionnaires, de ceux qui dominent l'État et qui n'ont pas à se pousser dans leur confort du musée du Louvre pour faire place aux œuvres d'art et laisser le peuple venir les admirer. Donc aller à Bercy, Oresco Reference, eh bien, Édouard Balladur va s'y opposer complètement. C'est là qu'il va commencer à devenir ce personnage Louis Philippard, Édouard Balladur, qui va l'empêcher d'être élu président en 95. C'est dans ce type de combat rétrograde, d'arrière-garde, qu'on voit qu'il ne comprenait pas ce qu'était l'aspiration populaire et ce qu'était l'avenir. Et donc, le Balladur qui perd en 95, il est déjà en germe dans ce Balladur qui résiste et qui s'accroche à son bureau au sein du Louvre en 1986.
1: La pyramide du Louvre, histoire passionnante. On continue à en parler juste après cette petite pause. Restez avec nous.
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6: Nous poursuivons cet entretien sur la pyramide du Louvre avec vous, Christophe Barbier. Alors, cette pyramide, elle est donc inaugurée en mars 89, enfin une première fois en 88, comme vous nous l'avez signalé tout à l'heure, mais véritablement en mars 89. Une fois qu'elle est là, comment elle est accueillie? Comment réagit le public et comment réagissent les politiques aussi? C'est tout, c'est fini?
7: Oui, la polémique s'est terminée. Cette pyramide s'inscrit assez rapidement dans le paysage parisien. On se fait photographier devant, on la regarde, on l'admire technologiquement, parce que les tonnes de fer, les recherches menées pour avoir le bon verre assez transparent, des choses inédites qu'on n'avait pas prévues, mais le spectacle des cordistes qui viennent de temps en temps nettoyer cette pyramide. Eh bien, tout cela, ça participe de sa popularité. Et puis, il n'y en a pas qu'une pyramide, il y en a plusieurs autres. Il y a les petits pyramidions tout autour qui font des puits de lumière. C'est magnifique la nuit quand c'est éclairé. Et puis il y a la pyramide inversée, celle qui plonge vers les sous-sols et qui là ouvre sur les marchands du temple, c'est-à-dire les boutiques. Là aussi, ça a été très controversé. Et finalement, le peuple s'est emparé de ce sous-sol, de ce ventre du Louvre. Et puis après, la pyramide devient un objet de mythologie dans la mythologie. C'est plus la pyramide qui fait référence à l'Égypte, et on aurait pu penser à Belphégor, au Louvre, au fantôme de l'Opéra, enfin tous les mythes qu'on a dans ce Paris de la pierre. D'un seul coup, il va y avoir une mythologie moderne, et c'est Da Vinci Code.
6: C'est vrai.
7: Et oui, le film arrive, des scènes fondamentales se passent là, c'est même la clé de l'énigme à la fin, cette pyramide inversée qui doit indiquer je ne sais plus quelle tombe de je ne sais plus quel héros de l'histoire religieuse. Da Vinci Code inscrit dans la mythologie populaire d'aujourd'hui, eh bien, cette pyramide et ces pyramides du Louvre.
6: Que l'on retrouve après, d'ailleurs, dans des séries sur Netflix, par exemple, dans Lupin.
7: Lupin, bien sûr, ça se passe aussi là.
6: Et comment c'est vu à l'étranger, cette pyramide?
7: Oh, la pyramide, elle est très vite adoptée à l'étranger. Vous savez, les étrangers sont friands.
6: Finalement, ils n'ont pas vécu la polémique telle qu'on l'a vécue en France.
7: Ils ne voient que le résultat.
6: Voilà.
7: Et les étrangers sont friands de cartes postales. Devant quoi se faire photographier? Bah alors Paris, bien sûr, il y a la Tour Eiffel, il y a le Sacré-Cœur, il y a Notre-Dame, et on a vu l'émoi international quand Notre-Dame a brûlé, et puis il y a la pyramide du Louvre, qui est devenue incontestablement un lieu emblématique de la mairie de Paris et de la ville de Paris. Et quand on voit Emmanuel Macron défiler, se présenter pour son investiture populaire au soir de sa victoire devant cette pyramide, on comprend qu'il ne veut pas seulement envoyer un signal aux électeurs français, il envoie un signal au monde entier. Les images d'un jeune président de moins de 40 ans devant cette pyramide, eh bien ça montre à quel point c'est devenu une des icônes parisiennes pour le monde entier.
6: On peut dire que c'est la plus grande réussite de François Mitterrand dans ses grands travaux.
7: Oui, je crois que dans ses grands travaux, c'est celui qui est le plus réussi, aujourd'hui le moins contesté. Et si on disait demain on va raser la pyramide du Louvre, les gens protesteraient. Tandis que si on dit demain on va raser la Grande Bibliothèque, l'Arche de la Défense ou l'Opéra Bastille qu'on va d'ailleurs reprendre de fond en comble par des grands travaux, eh bien ça protesterait moins. C'est aussi parce que c'est le moins ambitieux de ces grands travaux. Il a pas cassé le Louvre, François Mitterrand. Il l'a au contraire rénové, il l'a enrichi, il l'a agrandi. Et il a mis simplement un symbole architectural. C'est moins difficile à réussir que tout un édifice, comme cette très grande bibliothèque qui était censée être des livres ouverts et que les Parisiens n'aiment pas beaucoup. Enfin, c'est pas emblématique, la grande bibliothèque. Ou que l'Opéra Bastille, qui est une salle merveilleuse et magnifique à l'intérieur, mais qui n'a jamais réussi son pari architectural à l'extérieur.
6: On n'a pas eu l'occasion de l'évoquer pour l'instant, mais la pyramide, c'est aussi un symbole très très particulier. Il y a eu à l'époque tout un délire mystique autour de la pyramide, qui a servi d'ailleurs à alimenter la polémique et qui a servi à critiquer le projet de François Mitterrand.
7: Oh oui, bien entendu. Et encore, on n'avait pas les réseaux sociaux complotistes. Aujourd'hui, ils se déchaîneraient. Qu'est-ce qu'on a dit? On a dit que François Mitterrand se prenait pour un pharaon qui voulait se faire enterrer. On a expliqué que c'était un symbole franc-maçon. Évidemment, une pyramide, c'est une suite de triangles. Donc, c'était évidemment un clin d'œil à la franc-maçonnerie. On a même expliqué que François Mitterrand était devenu sataniste. Pourquoi? Parce qu'il aurait exigé 666 carreaux à cette pyramide, carreaux de verre, les losanges de verre. En fait, il y en a 673, donc c'est
6: légendes urbaines. Voilà,
7: c'est pas le 666 qui est le chiffre de la bête, le chiffre du diable, mais on a évidemment déliré complètement là-dessus. Alors c'est vrai que c'est pas un symbole anodin, la pyramide. Aujourd'hui encore, on sait pas trop comment les Égyptiens ont construit la leur. Quand vous voyez le cinquième élément de Luc Besson, c'est à peu près ces années-là. Eh ben, et la pyramide égyptienne joue un rôle. On voit cette forme dans des tas de fantasmes néo-mythologiques. Ça a plutôt servi d'ailleurs la construction rapide d'un mythe autour de cette pyramide du Louvre que ça ne l'a desservi. Finalement, il n'y a pas eu de manifestation monstre contre cette pyramide, il n'y a pas eu de tentative d'attentat, personne ne s'est immolé par le feu pour empêcher cette pyramide. La polémique était quand même en grande partie une construction idéologique, polémique, parce que la politique était comme ça à l'époque, plutôt qu'une vraie colère populaire. Je pense que très vite le peuple a été séduit par cette idée. Tiens, une pyramide dans cette cour.
6: Et pourquoi pas?
7: Et puis surtout, c'était des cours qui étaient des espaces horizontaux, souvent d'ailleurs transformés en parking dans ces années-là. Et d'un seul coup, on allait y mettre quelque chose de vertical, qui allait créer une forme de transcendance. Et je pense que le peuple a tout de suite perçu cela et que c'était quelque part la dernière conquête révolutionnaire. On a renversé les rois, on leur a coupé la tête, mais là, au cœur du Louvre, on allait mettre l'entrée du peuple. Le peuple allait entrer dans le Louvre par le cœur, là où les carrosses devaient s'arrêter au grand siècle.
6: Alors, vous l'avez évoqué, Emmanuel Macron donc va utiliser lui aussi ce symbole au moment de son élection en 2017. Emmanuel Macron qui, lui, n'a pas lancé tant de grands travaux. Alors, un peu empêché par les circonstances, hein, il faut le dire, mais en fait, finalement, ce sont les grands travaux qui se sont imposés à lui avec Notre-Dame.
7: Il n'y a plus d'argent dans les caisses de l'État. Donc, il n'y a pas eu de grands travaux sous François Hollande, il n'y en a pas eu notamment sous Nicolas Sarkozy. Voilà, depuis que la France n'ose plus investir et n'a plus l'argent pour dépenser, ça ne passe plus. Par ailleurs, c'est vrai que nous avons maintenant affaire à une opinion publique qui est beaucoup plus sourcilleuse de l'usage des deniers de l'État. Mais ça montre aussi le manque d'ambition de ces hommes politiques, de ces successeurs de François Mitterrand. Ils voient à court terme, ils voient leur quinquennat, leur septennat, comment être élu. Ils n'ont pas cette idée de se dire, dans 50 ans, dans 100 ans, dans 150 ans, pourquoi célébrera-t-on Paris qui sera dû à mon passage? Voilà. Qu'est-ce que j'aurais laissé comme trace? Alors, il y a de la mégalomanie dans l'idée de laisser une trace, bien sûr, mais il y a aussi cette volonté de projeter l'histoire de France. Et le dernier à avoir eu ce sens de la projection, je regarde loin dans le passé, mais je regarde loin vers l'avenir, c'est François Mitterrand.
6: Il n'empêche que l'une des rares propositions d'Emmanuel Macron en termes d'architecture, d'urbanisme, c'est quand même de rénover le Louvre. On revient au Louvre parce que c'est une valeur sûre.
7: Oui, c'est plus qu'une valeur sûre. C'est d'abord le point central, le nombril de l'État-nation. À partir de Philippe Auguste, Paris devient incontestablement la capitale de ce pays. Avant, c'était Laon quand même, hein, sous les Mérovingiens. Et on va, à partir de là, dérouler une histoire qui s'entoure autour du Louvre. Alors, autour du Louvre, il y a les grandes villes de province, il y a Versailles aussi, bien entendu, il y a de grands sites, mais autour du Louvre, on y revient. Notre-Dame, comme nombril religieux de la France, Sainte-Geneviève, etc., et le Louvre comme nombril politique de la France. Donc, bien entendu, chaque fois qu'on veut relancer un peu l'histoire de notre pays, on passe quelque part par le Louvre.
6: Tous les chemins mènent au Louvre. Voilà, on pourrait conclure cette émission de cette façon. Merci beaucoup, Christophe Barbier, d'avoir prolongé avec nous ce grand récit sur la pyramide du Louvre avec votre expertise d'éditorialiste politique. On a entendu ça, les auditeurs vous connaissent bien dans ce rôle, encore plus depuis que vous êtes sociétaire des grosses têtes sur RTL. Ils vous connaissent moins comme homme de théâtre. Vous serez dès le 1er septembre tous les lundis sur la scène du théâtre de Poche Montparnasse à Paris avec le spectacle Chose vue et chantée, les voix de Victor Hugo aux côtés de la soprano Pauline Courtin qui est votre compagne. Spectacle à voir jusqu'au 3 novembre et l'album sort le 5 septembre. Je n'ai rien oublié.
7: Tout à fait.
6: Merci de nous avoir écoutés. 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À bientôt.
8: Et demain, l'émission sera consacrée au groupe Téléphone, autopsie d'une séparation. 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Guettez bien le signal. Mais tout de suite, Sophie Jauvillard nous donne des envies d'ailleurs. Bonjour Sophie. Alors, où partons-nous aujourd'hui ?
9: Bonjour Isabelle, aujourd'hui je vous embarque pour deux destinations qui sentent bon le soleil, les Baux de Provence et la Californie.
8: Merci beaucoup, à tout de suite. 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L'essentiel de l'info en 3 minutes avec vous Thomas Schnell. Rebonjour Thomas.
10: Rebonjour Isabelle, bonjour à tous. Maud Bréjon appelle les politiques de centre et de droite à se rassembler derrière Édouard Philippe. La responsabilité de tous est de travailler à un rassemblement rapide, prévient la porte-parole du gouvernement sur RTL. Elle enjoint Gabriel Attal et Bruno Retailleau à s'allier avec l'ancien Premier ministre dans la course à la présidentielle.
11: Le vrai risque, il vient de la division au sein de nos électeurs, au sein de nos partis politiques, au sein des responsables qui composent nos familles politiques respectives. La politique, c'est pas que des mathématiques, mais les mathématiques disent parfois quelque chose. Si nous avons 2 ou 3 candidats au premier tour de l'élection présidentielle, nous serons éliminés de l'élection présidentielle et nous laisserons aux Français et à nos électeurs, qui le redoutent, je crois, beaucoup, le choix d'un second tour entre M. Mélenchon et Mme Le Pen. Et moi, je me bats contre ça.
10: Les pourparlers entre le président Volodymyr Zelensky et les émissaires de Donald Trump ont débuté à Kiev. Le président ukrainien a publié une vidéo montrant les 3 hommes visitant la cathédrale Saint-Sophie de Kiev. Hier, Steve Witkoff et Jared Kushner ont rencontré Vladimir Poutine à Moscou. Israël continue de bombarder le sud du Liban et le président libanais appelle Washington à l'aide et dénonce une dangereuse escalade. 4 morts et un hôpital a été touché dans des tirs israéliens en lutte contre le Hezbollah, et ce malgré la trêve déclarée. Plus de 150 000 passagers bloqués, 467 vols annulés, le ciel de l'Indonésie est paralysé après l'éruption d'un volcan hier. 8 aéroports, dont le plus fréquenté de la capitale, ont été fermés. L'activité du volcan pourrait encore s'intensifier. Les quelques 330 créateurs de contenu rassemblés lors du marathon caritatif Z Event ont déjà levé 14 500 000 euros depuis vendredi soir au profit d'une vingtaine d'associations. C'est une première depuis près de 30 ans. Un Français, Pierre Gasly, va bientôt s'élancer en première position d'un Grand Prix de Formule 1. En l'occurrence, le Grand Prix d'Italie sur le circuit de Monza. En 2020, le pilote rouennais d'Alpine avait déjà réussi l'exploit de remporter sur ce même circuit son premier Grand Prix de Formule 1. La météo de votre dimanche, toujours très chaud avec cet épisode caniculaire qui se poursuit dans 6 départements vigilance orange. Il fera parfois plus de 40 degrés dans le sud. Le sud qui, avec la Bretagne, bénéficiera d'un soleil radieux. Quelques nuages iront du nord-est jusqu'au sud-ouest. Aujourd'hui, on attend jusqu'à 39 degrés à Toulouse, un record pour le mois de septembre. 36 à Limoges, 35 à Lyon. La chaleur qui monte d'un cran sur la moitié nord. 30 degrés à Paris et à Dijon. Et puis, les courses, le Quintet s'élancera à Longchamp dans une 15 minutes. Dominique Cordier vous conseille de miser sur l'As, le 2, le 15, le 4, le 14, le 8 et le 5. L'outsider RTL, c'est le 15, Gold Player. 15h03 sur RTL, vous retrouvez Sophie Jovillard pour Destination Ailleurs.
9: Merci Thomas Schnell. L'essentiel de l'info, ça sera avec vous tout à l'heure à 16h. Place désormais à votre rendez-vous de voyage, de découverte et d'évasion, tous les dimanches après-midi sur RTL, pendant une heure. 2 destinations, aujourd'hui, les Baux-de-Provence et la Californie.

0: Bonjour à toutes et à tous, je suis très heureuse de vous retrouver sur RTL. Destination ailleurs nous emmène au bout du monde ou au coin de la rue. C'est la promesse de ce nouveau rendez-vous que je suis impatiente de partager avec vous aujourd'hui sur RTL. Alors vous avez besoin de vous ressourcer, de vous changer les idées, vous êtes au bon endroit. On est ensemble pendant une heure pour parler voyage, découverte, évasion et pas besoin de passeport, ici il n'y a pas de frontières. Pour ce nouveau rendez-vous, nous prendrons la route de la Californie, une frontière entre mer et terre, le désert et la vie. C'est pas moi qui le dis, c'est Julien Clerc dans sa chanson. On en parle tout à l'heure avec Laurie Gounel, mais pour l'heure, tout de suite, tendez bien l'oreille. Vous allez peut-être entendre le chant des cigales. Il est l'heure de rejoindre notre première ambassadrice, Elsa Lantal, pour découvrir les beaux de Provence et les magnifiques champs de lavande. Bonjour Elsa.
1: Bonjour Sophie.
0: C'est un véritable éveil des sens que j'aimerais pouvoir faire avec vous parce que on a l'impression d'avoir là un peu le soleil sur la peau, qu'on entend les cigales au loin en évoquant ces magnifiques paysages des Baux de Provence. On met vraiment cap sur le sud hein, avec vous. On est dans les Alpilles et vous êtes notre ambassadrice, notre soleil aujourd'hui dans ce studio. Et vous êtes lavandicultrice et Beausanc. Ça veut dire que vous produisez des lavandes au Baux de Provence.
1: Oui, tout à fait. Donc, j'ai grandi au Baux de Provence. Mes parents y sont encore installés. Et en effet, il y a 5 ans maintenant, j'ai planté 1 hectare de lavandin, pour être plus précise.
0: Alors, justement, quelle est la nuance entre lavande et lavandin?
1: Alors, ça fait partie de la même famille, mais c'est une plante qui est différente. Le lavandin va pousser en basse altitude, alors que la lavande, on va la retrouver au-dessus de 800 mètres d'altitude. Donc, nous, ici, au Baux de Provence, on est au cœur des Alpilles, donc à une altitude de quelques centaines de mètres. Donc on ne peut pas cultiver de lavande.
0: Il est beau ce nom de lavandicultrice. Vous aimez dire également que vous êtes artisane d'art.
1: Oui, alors lavandicultrice, c'est le fait de cultiver la lavande. Artisane, c'est le fait de la transformer. Et je suis artisane d'art parce que j'ai reçu le label d'artisane d'art pour la fabrication de mes fuseaux de lavande.
0: Alors, il faut que vous nous expliquiez ce que sont ces fuseaux de lavande, parce que là, on parle d'une tradition provençale. Vous pourriez nous les décrire, ces fuseaux de lavande?
1: Alors, tout à fait. Le fuseau de lavande, ça fait partie du patrimoine culturel de la Provence. C'est un savoir-faire qui est apparu à la fin du XVIIIe siècle. Ça tient son nom des fuseaux de bois qu'utilisaient les dentelières à l'époque. Donc ça a cette forme-là, une forme un petit peu de goutte. Et c'est un très bel objet parce qu'en fait, il consiste à tisser les tiges de la lavande sur les fleurs grâce à un ruban de satin. Donc c'est un objet extrêmement visuel, très décoratif.
0: Alors qu'on fait vraiment à la main, hein.
1: Alors tout à fait, un fuseau de lavande est entièrement fabriqué à la main. C'est également un savoir-faire qui est très saisonnier, étant donné qu'on utilise la lavande fraîchement coupée pour fabriquer les fuseaux, sachant donc que la lavande fleurit à partir de mi-juin à peu près jusqu'à la fin du mois d'août. Donc en effet, il y a très peu de temps pour fabriquer les fuseaux.
0: Alors on a envie de se balader dans ces champs de lavandin chez vous. On est vraiment au pied des Baux de Provence quand on est dans vos champs de lavande, de lavandin?
1: Oui, alors tout à fait. Je pense qu'à vol d'oiseau, je dois être à quelques centaines de mètres du village, peut-être 5 minutes en voiture. Donc c'est un paysage absolument magnifique. Autour de mon champ de lavande, on retrouve des oliviers, de la vigne, et puis voilà, avec en décor de fond le château des Baux de Provence.
0: Oui, parce que le village des Baux de Provence est classé parmi les plus beaux villages de France. Alors c'est beau, les Baux, mais Baux, c'est Baou en provençal, ça signifie falaise, lieu escarpé. C'est vraiment ça, hein, les Baux de Provence. Ce village est posé sur un éperon comme ça, rocheux?
1: Alors tout à fait, en fait c'est vraiment la spécificité de ce village. C'est un village médiéval qui a été construit sur un éperon calcaire, et ce qui le rend très minéral, et ce qui permet aussi d'avoir une vue panoramique absolument magnifique sur tout le parc régional des Alpilles.
0: On partagera nos coups de cœur dans un instant, mais j'aimerais qu'on parle un petit peu plus de vous. Vous êtes une voyageuse courageuse, hein. Elsa, vous avez déjà eu plusieurs vies, vous avez travaillé dans le cinéma, vous quittez parfois la France pour rejoindre le Cambodge.
1: Par amour, en suivant mon compagnon, voilà, qui m'a amenée d'abord aux Philippines, puis au Cambodge. À l'époque, en effet, je travaillais sur des tournages de films français là-bas. Et j'ai également commencé à développer des projets avec des femmes artisanes, des communautés de femmes là-bas, ce qui m'a rapproché un petit peu de l'artisanat et qui, par la suite, m'a donné envie vraiment d'en faire mon métier.
0: Et vous aimez transmettre, hein, parce que vous organisez des ateliers autour de la lavande, autour de ces fuseaux de lavande. Vous apprenez, hein, aux gens à les confectionner, ces fuseaux de lavande.
1: Pour moi, c'est très important, en fait, la transmission. Je pars du principe que ces traditions, voilà, si elles ne sont pas transmises, elles disparaissent. Et en effet, donc, chaque été, je propose, en immersion dans mon champ de lavande, de donner mes petits secrets pour fabriquer un fuseau de lavande.
0: Dès l'âge de 10 ans, Elsa, votre maman et votre grand-mère vous ont transmis ce savoir-faire. À votre tour, vous aimez le diffuser à travers des ateliers, on l'a dit. On mettra toutes les informations sur le site de RTL, Destination Ailleurs. On se retrouve dans un instant pour visiter ensemble cette pépite, hein, au cœur du massif des Alpilles, les Baux-de-Provence, que nous avons commencé à évoquer avec ce savoir-faire des fuseaux de lavande. Pierre blanche, ruelle de cartes postales et paysages grandioses. Vous allez comprendre pourquoi les Baux-de-Provence est un village qui vaut vraiment le détour. À tout de suite sur RTL.

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12: Où que vous soyez, restez confortablement installé, c'est l'heure de Destination Ailleurs, une petite bulle d'évasion rien que pour le plaisir. On continue notre découverte des Baux de Provence dans les Alpilles avec une ambassadrice qui connaît ce territoire comme personne, Elsa Lantal. Alors je disais tout à l'heure en première partie que les Baux, c'est Baou en provençal qui signifie falaise, en aplomb, lieu escarpé. C'est sur cette falaise que se situe le village historique des Baux de Provence qui a été classé parmi les plus beaux villages de France, au cœur du parc naturel régional des Alpilles. Ça, c'est vraiment le décor de carte postale. Un lieu peut-être un peu parfois victime de son succès, non ?
13: Alors certes, c'est un des plus beaux villages de France, donc je comprends bien que les gens aient envie de le découvrir. Il n'en reste néanmoins magnifique. Je sais quand y aller pour éviter la foule et puis voilà, pouvoir en profiter pleinement.
12: Alors, où aller justement ? Parce qu'il y a 1,5 million de visiteurs par an, en été particulièrement. Vous conseillez, dans la mesure du possible, bien sûr, d'y aller hors période estivale ?
13: Alors, évidemment, si on a la possibilité d'y aller hors période estivale, vous serez un petit peu plus tranquille dans le village. Moi, il y a deux saisons que je chéris particulièrement. C'est le printemps. Alors, le printemps au Baux de Provence, c'est surtout pour la vue sur les Alpilles, du coup, qui sont beaucoup plus vertes, beaucoup plus verdoyantes. C'est très, très beau. J'aime énormément l'été indien, c'est-à-dire l'arrière-saison, fin septembre, octobre, où là, on va pouvoir profiter d'une lumière absolument magnifique.
12: Un peu orangée.
13: Exactement, ouais. Qui vient se poser sur les pierres blanches des maisons. saisons, et là c'est vraiment incroyable.
12: Et puis il y a le printemps où la nature exulte, les fleurs sauvages dans les champs, il y a aussi des paysages assez champêtres, hein, autour des Baux-de-Provence.
13: Oui, tout à fait, d'ailleurs il y a des très très belles balades à faire à pied, hein. Il y a plein de sentiers de randonnée.
12: On peut aussi y aller en fin de journée, hein, vers 19h, c'est aussi très agréable de découvrir un peu l'âme du village, parce qu'il y a des habitants à l'année, hein.
13: Oui, tout à fait, alors il y en a très peu, hein. Mais en effet, si vous venez en période estivale, moi je conseille vraiment de venir après 19h, hein, quand les boutiques ferment. Et là vraiment on peut profiter de l'architecture quand même assez remarquable du village. On a les chats qui commencent à sortir, se balader sur les murets de pierre. Et puis voilà, le silence qui revient, le bruit de la nature. C'est pour moi le meilleur moment pour visiter les Baux-de-Provence.
12: Il y a une ville basse, parce qu'on parle de cette ville posée sur son éperon rocheux, mais il y a une ville basse dans laquelle il y a aussi une vie de village ?
13: Oui, alors en fait, le village à l'époque médiévale a vraiment été construit sur l'éperon rocheux. Donc c'est là qu'on va retrouver voilà, les petites ruelles pittoresques, les anciens hôtels particuliers, et puis bien entendu le château au sommet du village. Mais il faut savoir que toute l'eau à l'époque se trouvait en bas, hein, dans la plaine, en bas du village. Donc les Baux-5, petit à petit, au fur et à mesure des années, sont descendus en bas. Et
12: les là, habitants des Baux-de-Provence.
13: Oui, hein, tout à fait.
12: Les Baux-5.
13: Et là, on va retrouver plutôt ce qu'on appelle les masses, c'est-à-dire les fermes provençales, avec beaucoup plus de verdure, parce qu'on va pouvoir cultiver, hein, beaucoup plus en bas du village. Donc c'est un paysage un peu différent.
12: J'aimerais que l'on parle ensemble du musée des Santons. Vous qui créez des fuseaux de lavande, qui est une vraie tradition provençale, là aussi, quand on parle des Santons, on est vraiment dans la tradition de Provence.
14: Santons de la Provence et de partout, debout devant la crèche ou à genoux.
13: Tout à fait, moi c'est mon petit coup de cœur des Baux-de-Provence. Donc c'est un tout petit musée, un petit peu désuet, vraiment dans son jus, mais que j'adore parce que, comme vous dites Sophie, le Santon fait totalement partie du patrimoine voilà, culturel et artisanal, hein, de la Provence. C'est d'ailleurs, hein, une tradition encore très vivante. Toutes les vraies familles provençales ont encore la crèche à la maison qu'elles sortent en fin d'année. Et donc ce petit musée, il permet vraiment de découvrir toute l'histoire du Santon qui a démarré à Naples, hein, au 18e et qui est remonté vers Marseille par la suite. Et donc voilà, on va retrouver les Santons habillés, les petits Santons peints en argile que l'on trouve aujourd'hui, voilà, avec toutes les grandes familles de Santonniers qui sont représentées. Et il y a une scène que j'aime beaucoup dans ce petit musée, c'est une scène pastorale avec les bergers, les moutons et tous les personnages du village des Baux-de-Provence qui permet vraiment de se rendre compte de comment était le village à l'époque.
12: Vous le disiez, il y a des grandes familles de Santonniers, les Carbonel, les Fouques, les Neveux. Ça, quand on vit en Provence, comme la tradition des 13 desserts, hein, au moment de Noël, c'est important. Hein. Il faut la crèche avec les Santons de Provence, les fuseaux de lavande dans l'armoire, hein, c'est ça, et les 13 desserts sur la table à Noël.
13: Bah, c'est des petits rituels, mais ça fait du bien, les petits rituels. Et puis c'est ce qui permet aussi de préserver voilà, la culture locale.
12: Alors on va partager un autre coup de cœur ensemble. Pour moi, mon coup de cœur, il est minéral en fait pour les Baux-de-Provence. Je suis sûre que vous me suivez parce que quand on parle des Baux-de-Provence, en effet, il y a sa cité médiévale, son château des seigneurs des Baux, ses monuments classés, ses petites ruelles pavées, il y a l'esplanade du château, il y a l'église Saint-Vincent, la chapelle Saint-Blaise, les hôtels particuliers, mais il y a aussi le Val d'Enfer. Rien que ce nom déjà, ça fait presque peur. Quand on parle du Val d'Enfer, on parle de quoi ?
13: Alors en fait, le Val d'Enfer, c'est ce qui entoure le village des Baux. C'est un vallon escarpé avec des falaises qui ont été sculptées en fait par le Mistral, par la mer avant le Mistral, hein. Et donc qui donne voilà des espèces de fantômes comme ça de pierre. Dante en a parlé dans son livre. Et du coup, voilà, c'est un paysage vraiment très particulier, très mystérieux, dans lequel j'avais l'habitude de me balader petite.
12: C'est vrai. Et vous aviez peur comme ça de ces formes un peu mystérieuses autour de vous, là, vraiment, ça éveille l'imaginaire, hein.
13: Ah oui, bah complètement. C'est vraiment... Alors moi, ça me fascinait. Et puis en plus, je me rappelle, j'escaladais les rochers. J'avais des vues sur le village des Baux absolument spectaculaires.
12: Je crois que Frédéric Mistral parlait d'un cataclysme de pierre. Hein, c'est vraiment un représentant de la Provence, hein, par excellence, Frédéric Mistral. Et c'était aussi le décor du Testament d'Orphée de Jean Cocteau. Vous conseillez d'ailleurs de faire les deux, de visiter le
13: village des Baux-de-Provence et après d'aller dans ces sentiers du Val d'Enfer?
15: Oui, en fait, ce qui est intéressant, c'est on peut commencer par visiter le village. Après, il y a les carrières de lumière aussi, qui sont très intéressantes. Et à partir des carrières de lumière, on peut rentrer dans le Val d'Enfer, qui est accessible en voiture. Il y a une petite route qu'il traverse, ou bien à pied avec différents sentiers.
13: Les carrières de lumière, c'est très intéressant parce que c'est vraiment un décor troglodytique absolument exceptionnel avec des expositions immersives. Il y a des expositions en ce moment, Picasso et Frida Kahlo, jusqu'en janvier 2027. C'est aussi l'histoire des carrières de pierre dans la région, ces pierres qui ont servi à construire les villages, ces belles pierres un peu jaunes, un peu dorées.
15: Oui, tout à fait. C'était l'économie du village. En effet, on a construit le village des Baux, mais également les masses alentours. Donc cette pierre était très importante.
13: Alors vous avez évoqué vos souvenirs d'enfance. Se balader comme ça dans ces champs de lavande ou dans ces petits sentiers, vous le faites aujourd'hui avec vos enfants. C'est important, la transmission et l'amour que vous avez pour la Provence. Vous aimez le partager, cet amour?
15: Oui, bien sûr. Je pense que je suis très privilégiée d'avoir grandi et de vivre dans cette magnifique région. Et bien entendu, j'ai envie de le faire profiter à ma famille, mais également aux personnes que j'accueille dans mon champ de lavande.
13: Alors, les Baux-de-Provence éveillent tous nos sens. L'odorat avec la lavande, le lavandin. Louis avec le chant des cigales. La vue avec son architecture et ses paysages grandioses. Dans un instant, c'est notre goût qui va être éveillé. On va découvrir un autre trésor des Baux-de-Provence. C'est bien sûr l'huile d'olive, qu'on surnomme l'or vert. Vous aimez la tapenade, la ratatouille ou le pain bagnat? Eh bien, vous allez voir qu'il y a plusieurs huiles d'olive. Elles n'ont pas toutes le même goût et ne servent pas au même usage. On va être en ligne dans un instant avec Émilie Hugues, qui est productrice d'huile d'olive. Je crois que vous la connaissez bien, Émilie. Pour quelle raison?
15: On est voisines. Voilà. Le moulin de Castella, c'est à quelques minutes de mon champ de lavande.
13: Alors, Émilie va nous dévoiler quelques-uns de ses secrets autour de l'huile d'olive. À tout de suite sur RTL.
16: Merci.

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1: Très heureuse de vous retrouver pour la suite de Destination Ailleurs sur RTL, votre petite bulle d'évasion. Nous sommes en Provence, au Beau de Provence, plus précisément dans les Alpilles. Ma chère Elsa, j'aimerais que l'on passe maintenant un coup de fil à quelqu'un que vous connaissez bien. Elle est oléicultrice ou encore oliveronne. Elle va nous raconter la nuance. On va lui demander pourquoi c'est important pour elle d'utiliser ces deux termes. Spécialité des Beaux de Provence par excellence, à goûter absolument si vous êtes de passage dans le coin, c'est l'huile d'olive. Émilie représente une nouvelle génération au moulin Castellas. Bonjour Émilie.
11: Bonjour à toutes les deux.
1: Bonjour. Alors Émilie, je disais, l'huile d'olive, c'est l'or vert de la Provence. Qu'est-ce que vous en pensez?
11: Ah, mais c'est un or qui se cultive. C'est un or qui se déguste et qui se partage surtout. Alors, l'huile d'olive chez nous, elle nourrit notre cuisine, oui.
1: J'aimerais revenir sur le thème oliveronne. C'est un peu comme vigneronne?
11: Oui, c'est un joli terme d'ailleurs. C'est un terme qui va englober plusieurs métiers. Celui de cultiver les oliviers, donc oléiculteur, de travailler la transformation du fruit, mais aussi et surtout d'assembler les huiles en finalité, comme on peut assembler des cuvées dans le vin. L'oliveron, lui, met en marché l'assemblage final de ces huiles d'olive.
1: Et c'est important pour vous de bien spécifier que vous êtes oliveronne.
11: C'est très important parce qu'à un moment donné, cette huile d'olive, elle est issue d'assemblage, ce n'est pas pour rien, c'est pour répondre à certaines typicités de notre appellation, puisqu'on assemble des variétés ensemble et on va chercher de la complexité, on va chercher le goût, on va chercher un beau produit. Et donc cet assemblage-là, il a toute sa force.
1: Alors vos oliviers voisinent parfaitement avec les champs de lavandin d'Elsa. Ça fait partie du paysage, hein, d'avoir à la fois les oliviers et les lavandins.
11: Alors le paysage de la vallée des Baux, effectivement, hein, c'est cette mer verdoyante d'oliviers qu'on peut apercevoir quand on est par exemple en haut sur l'esplanade du château et qui danse, hein, un jour de mistral, un olivier va danser avec le vent. Il va vous montrer le côté brillant de sa feuille, le côté argenté. C'est pour ça qu'on l'appelle aussi la vallée argentée.
1: Alors, il y a ces odeurs aussi, cette lumière. Pourriez-vous nous décrire votre domaine, Émilie?
11: Bien sûr, nous, on est un domaine, aujourd'hui, on est un domaine familial, puisque je reprends. On est sur la commune des Baux-de-Provence. Comme vous l'avez dit, on est au cœur des Alpilles, dans cette appellation qui est la principale appellation d'huile d'olive française. Et comme je vous le disais, on a ces oliviers autour qui dessinent vraiment le paysage de la vallée. Ils sont verts toute l'année, ces arbres. Et quand on attaque la saison de la récolte, c'est-à-dire très bientôt, là, incessamment sous peu, ça sent bon, vous parliez d'odeur, ça sent bon l'artichaut, l'herbe fraîche au moulin, puisqu'on extrait bientôt nos huiles.
1: Alors, on parle de goût vert, on parle de goût noir pour l'huile d'olive, on s'en sert pour la tapenade, la ratatouille ou encore le pain bagnat. Il faut choisir quelle huile pour quel plat ou quel mets, on ne sait pas trop.
11: Oui, alors effectivement, l'huile d'olive, ça change complètement un plat, vous le dites bien. Et puis sur la vallée des Baux, on a ces deux types de fruités que vous avez décrits, le fruité vert qui est donc, nous on appelle ça un classique, c'est issu d'olives fraîches, vous êtes sur le végétal, vous avez des arômes d'herbes coupées, d'artichauts crus, d'amandes vertes, on peut trouver la feuille de tomate. Et son opposé qui nous vient des anciens, qui est le fruité noir, les noirs d'olive, qui sont des huiles qui sont extraites d'olives maturées. Donc avant l'extraction, on laisse en dehors de l'arbre l'olive maturer quelques jours. Et cette huile

0: avant l'olive, il y avait de la communication. Mais le avant, il y avait déjà l'olive. Donc finalement, j'y suis revenue. Puis finalement, comme vous le dites, on a besoin de ses repères, on a besoin de retrouver à un moment donné ses racines. Et c'était presque un appel de revenir sur ce village minéral, ce ciel bleu, cette vallée et toute l'énergie qu'elle peut donner, ce sentiment où tout est possible ici.
1: Merci à toutes les deux, vraiment, pour ces effluves de bonne humeur. C'était destination ailleurs, mais le voyage continue. On va mettre le cap maintenant sur la Californie en compagnie d'une nouvelle ambassadrice, Laurie Gounel, alias Laurie en Californie. On débute le voyage en musique avec un chanteur installé très jeune à San Diego et qui a débuté sa carrière dans les coffee shops de la ville. Voici Jason Mraz, I'm Yours. 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
0: Vous êtes bien en porte d'embarquement, c'est Destination Ailleurs sur RTL. Où que vous soyez, quoi que vous fassiez, profitez de ce moment que nous partageons ensemble pour vous offrir une petite pause, une bulle d'évasion. Nous partons à plus de 9000 km de la France. Bon, en vol direct depuis la France pour rejoindre Los Angeles ou San Francisco, ça nous prendrait 11 ou 12 heures environ. Et là, grâce à notre nouvelle ambassadrice, Laurie, en Californie, on y est en un clin d'œil.

0: en Californie parce que c'est votre nom, votre surnom, tout le monde vous appelle comme ça. C'est vraiment lié à votre passion pour l'Ouest américain?
1: Entre autres, oui, c'est L'Orient Californie, c'est le nom de mon entreprise déjà, mais c'est vrai que tout le monde m'appelle comme ça maintenant et c'est mon prénom et c'est là où j'habite. Donc
0: Oui, donc c'est logique.
1: Donc voilà, c'est logique et ça rime. Donc c'est parfait.
0: Et tout le monde vous appelle vraiment comme ça, L'Orient Californie?
1: Ouais, tout le monde, même mes amis maintenant.
0: Alors des amis et de la famille, vous en avez dans le sud de la France hein, parce que vous êtes très attaché aussi à la France. Il est dans quel coin votre sud à vous? Entre Nîmes et Montpellier?
1: Oui, c'est ça exactement. J'ai grandi à Nîmes.
0: Qu'est-ce que vous y faisiez à Nîmes et vous êtes parti quand pour les États-Unis?
1: J'ai grandi à Nîmes et à 19 ans, je suis partie à San Francisco comme jeune fille au pair. Et j'ai enchaîné, en fait, je devais partir 3 mois. Finalement, je suis restée plus de 20 ans. Mais j'ai enchaîné San Francisco, Hawaï, l'Alaska, un petit peu du Canada. Mmh. Et enfin, un petit peu pendant 8 ans. Et je suis revenue ensuite à San Diego.
0: Pour quelles raisons vous vous êtes attachée autant à San Diego? On va en parler tout à l'heure parce que c'est vraiment votre coup de cœur. Montréal a un charme fou aussi. Mais tout vous a ramené, si j'ose dire, à la Californie.
1: Oui. J'étais pas attirée par la Californie, mais quand j'ai commencé à y aller à 19 ans, je me suis dit, j'ai vraiment envie de faire un bout de vie là-bas. Et finalement, les hasards de la vie m'ont ramenée en Californie. Alors que c'était pas prévu officiellement. J'ai pas cherché à faire ça, mais ça m'a ramenée en Californie.
0: Il y avait plusieurs vies possibles à vivre,
1: oui.
0: C'est ça, selon vous?
1: Ouais.
0: Alors, vous êtes passionné pour le tourisme en général. Vous vous êtes dit que vous pouviez comme ça distiller vos conseils aux voyageurs. Et pour ça, vous vous êtes formé à la géologie, mais aussi à l'histoire humaine de l'Ouest américain, à la faune, à la flore, mais aussi au secourisme. Car un road trip dans les grands parcs américains, ça peut des fois se transformer en catastrophe. S'il y a une petite fracture dans le Grand Canyon ou ailleurs, ça peut gâcher le voyage. Donc, vous êtes formé à aussi secourir les gens en cas de pépin.
1: Exactement. Mais en fait... Quand on guide dans l'Ouest américain et les parcs nationaux, dans le désert, parfois on part en randonnée, il n'y a pas grand-chose, il n'y a pas de réception au niveau du téléphone. On n'a pas le choix d'être présent et d'être efficace s'il y a une blessure ou quoi que ce soit.
0: Cette année 2026 marque le 250e anniversaire des États-Unis. On dit souvent, comme vous venez de le dire à l'instant, que la Californie est un état à part. Mm-hmm. Si vous deviez me décrire votre carte postale de la Californie, elle ressemblerait à quoi ?
1: C'est tellement varié en fait, c'est aussi pour ça que Hollywood s'est développé là, c'est parce qu'en Californie, il y a tout. On peut se lever le matin, aller surfer dans le Pacifique, ensuite aller skier sur les montagnes, en Californie toujours à 2-3 heures de la côte, revenir passer par le désert super aride et voir le coucher de soleil sur le Pacifique, tout ça en une journée.
0: Qu'est-ce que vous nous conseillez d'ailleurs? Du roller sur Venice Beach, emprunter les fameuses collines de San Francisco, surfer à Malibu, traverser les grands espaces de l'Ouest américain? De toute façon, c'est une destination qui réveille l'imaginaire.
1: Ah oui, je peux pas donner un conseil. Je donne tous ces conseils.
0: Mais si ça éveille autant de choses en nous, c'est parce qu'il y a des films, il y a des séries, il y a des livres qui, comme ça, nous parlent de la Californie. Il y a un pouvoir évocateur très très fort avec cette destination.
1: Vraiment, oui, c'est super. C'est vrai que quand j'ai des clients qui viennent, ils sont toujours surpris. Ils reconnaissent les lieux en fait qu'ils ont vus dans les films ou les jeux vidéo même. Mm-hmm. Donc c'est sympa.
0: Est-ce qu'on vous parle souvent du rêve américain? Est-ce qu'il existe selon vous, ce rêve américain?
1: Je ne sais pas s'il existe comme il existait avant. En tout cas, il existe dans le sens où tout est possible, tout est positif et on est vraiment porté vers le haut quand on a un projet. Donc si on se donne les moyens, tout est possible encore, je pense.
0: Allez, dans un instant, nous allons partager nos coups de cœur pour cette destination avant de passer un coup de fil à Elodie, alias The Hungry French Girl, la française gourmande. On reste ensemble sur RTL, c'est Destination Ailleurs, votre nouveau rendez-vous dominical autour du voyage et de l'évasion. Laurie Gounel est notre ambassadrice et moi, je suis très heureuse d'être votre guide. On marque une courte pause, à tout de suite.
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0: Destination ailleurs, c'est bien ici, sur RTL. C'est un bonheur d'être avec vous, en compagnie de notre ambassadrice du jour, Laurie, en Californie, pour parler de cette destination coup de cœur que vous connaissez donc très bien, Laurie, puisque vous guidez là-bas, vous accompagnez des voyageurs depuis une dizaine d'années. Alors, votre coup de cœur, il est pour San Diego. C'est la ville la plus sympa ou la plus belle ville de Californie, selon vous?
1: Je sais pas si c'est la plus sympa ou la plus belle, c'est la plus cliché en tout cas. Et puis bon, c'est là où j'habite, donc forcément j'ai un petit coup de cœur. Surtout, c'est très cliché dans le sens où on va voir les gens aller surfer le matin à 5 ou 6 heures du matin, limite avec leur costume cravate dans le sac pour aller ensuite travailler. Et donc, c'est vraiment chill comparé à Los Angeles que j'adore Los Angeles.
0: Chill, c'est tranquille quoi.
1: Tranquille, ouais, ouais. Voilà, relax. Et Los Angeles, c'est très vivant, il y a beaucoup de monde, beaucoup de trafic aussi. Alors que San Diego, c'est très vivant, mais c'est plus relax.
0: Alors on est à une trentaine de kilomètres de la frontière mexicaine et de Tijuana. On est à 190 kilomètres au sud de Los Angeles. C'est la ville la plus méridionale de la côte californienne. Elle a un charme fou alors, cette ville.
1: Ouais, vraiment. Ben, on l'appelle le berceau de la Californie parce que c'est la ville qui a été découverte en premier dans l'Ouest par les Espagnols. Donc c'était espagnol, puis ensuite c'est devenu mexicain quand le Mexique est devenu indépendant. Et ensuite, bon, américain. Et c'est, en fait, on voit toute l'architecture, toute l'évolution de l'architecture. Et il y a une influence énorme mexicaine. Et en plus, on peut vraiment parler anglais et espagnol à San Diego. Si on veut, on peut même traverser la frontière rapidement la journée si on veut aller au Mexique. Donc c'est très très riche.
0: À quoi ressemble le quotidien justement à San Diego? Vous disiez qu'on peut partir au travail avec sa planche de surf. C'est pas caricatural de dire ça.
1: Non,
0: c'est
1: pas vrai. Du tout, pas du tout. Les gens ont souvent sur leur vélo ou leur moto un accroche surf pour pouvoir y aller. Les filles sont toujours en leggings, yoga. C'est le vrai cliché, mais c'est comme ça qu'on vit.
0: Ce qui fait sa richesse, c'est le fait que ce soit vraiment une ville multiculturelle, avec sa proximité, on l'a évoqué, avec le Mexique. Ça se retrouve dans la langue, dans la culture, dans la gastronomie?
1: Ah oui, vraiment, parce que le plat typique, par exemple, de San Diego, c'est le tacos. Donc, ça se retrouve vraiment là, ça se retrouve dans l'architecture, et puis dans toutes les rencontres qu'on fait, c'est très international.
0: Qu'est-ce que vous aimez proposer, d'ailleurs, vous, comme sortie à San Diego? Alors, on peut prendre des rollers, on peut se balader à vélo, qu'est-ce qu'il faut faire?
1: Oui, on peut faire tout ça. Mais déjà, il faut quand même une voiture malgré tout.
0: Parce que malheureusement, c'est souvent le cas dans les grandes villes aux États-Unis. Hein.
1: Exactement. Ouais. Ça reste une ville très américaine, mais tout est à 15 minutes, donc c'est pas très très loin. Et ensuite, mais par contre, par quartier, on peut vraiment marcher, faire du vélo, profiter de l'océan aussi, tout simplement.
0: Est-ce qu'il y a un quartier en particulier qu'on pourrait mettre en avant?
1: Un seul
0: Les deux, si vous voulez.
1: Okay. Non, mais moi, j'adore la Roya. C'est le joyau de San Diego. En fait, c'est un zoo à ciel ouvert. Il y a des otaries, il y a des pélicans, des cormorans, des phoques. C'est vraiment super beau. C'est l'océan vert et bleu avec tous ces animaux qui vivent ensemble, en fait, et qui sont proches de nous. En fait, tout le monde vit ensemble et c'est assez incroyable. On peut passer la journée à les regarder, en fait. Et ensuite, je sais pas, j'adore Barrio Logan, qui est un quartier plus influence mexicaine. C'est le plus grand musée à ciel ouvert d'art de rue, de mural. Et ça raconte un peu l'histoire aussi du Mexique, de San Diego, de l'évolution. Donc c'est deux quartiers complètement différents, mais très intéressants dans la ville.
0: Vous, souvent d'ailleurs, vous conseillez aux gens de commencer leur voyage par San Diego ou plutôt de le terminer?
1: De le terminer. Parce que s'ils passent par les parcs nationaux aussi, dans les déserts arides, et les villes, Los Angeles, qui sont très prenante quand même, et finir par San Diego où on peut prendre le temps, où on peut profiter de l'océan, passer un petit 3 jours là pour terminer, c'est parfait.
0: Alors moi j'ai envie de continuer le voyage avec vous, Laurie. Moi ça serait plutôt l'appel du désert.
1: Oui.
0: Avec Joshua Tree, c'est un des plus beaux road trips de l'Ouest américain, non?
1: Oh oui, j'adore Joshua Tree.
0: Alors il y a aussi la Death Valley. Est-ce que vous pouvez m'en parler en deux mots de cette vallée de la mort avant qu'on revienne à Joshua Tree?
1: Oui, la vallée de la mort, c'est l'endroit le plus sec d'Amérique du Nord, le plus chaud d'Amérique du Nord et le plus bas. Donc on est à 85,5 mètres en dessous du niveau de la mer. Un certain endroit dans la vallée. C'est magnifique, c'est vraiment le désert. Mais c'est des paysages qu'on voit nulle part ailleurs. Donc c'est un peu long à traverser quand on est en plein été et qu'il fait 53 degrés. Mais ça se fait super bien.
0: Oui, alors c'est vraiment un des plus grands parcs du pays qui vaut le détour. Ouais. Mais j'aimerais donc maintenant, Laurie, qu'on aille à Joshua Tree. Alors on est entre deux déserts,
1: oui.
0: Hein, c'est ça?
1: C'est ça, le désert de Mojave et de Colorado. Mmh. Donc on a deux végétations différentes, deux paysages complètement différents.
0: Alors, il tient son nom, ce site, ce désert, des arbres de Josué, avec des formes un peu biscornues, tordues, qui sont vraiment ces arbres très caractéristiques, endémiques et emblématiques. Exactement. De ces déserts. Comment on pourrait essayer de les décrire? Ils sont vraiment spéciaux, ces arbres.
1: Ouais, je sais pas, c'est comme des palmiers, c'est de la famille des yuccas, c'est comme des palmiers qui se développent avec plein de bras.
0: Mais c'est ça, oui, c'est vraiment des silhouettes biscornues qui donnent le charme à ce désert. Alors il y a une grande route pour traverser ce désert qui traverse le nord du parc, où on peut voir ces arbres géants à perte de vue. Dans la végétation, il y a aussi les chola cactus, on dit que c'est les petits teddy bears des cactus, les oursons cactus, on aurait envie de les caresser parce qu'ils ont un aspect comme ça assez doux. Alors faut surtout pas les caresser parce que ça reste des cactus. Et puis on dit aussi que ce sont des cactus sauteurs.
1: Oui.
0: Pour quelle raison?
1: Quand on passe à côté avec un petit bout de tissu, des petits bouts peuvent se détacher. Après c'est pas dangereux si Il suffit de les enlever, mais bon, faut faire attention.
0: C'est
1: quand
0: ça.
1: Même.
0: Et ils se replantent, hein, comme
1: exactement,
0: ça, parce qu'ils
1: ouais.
0: sautent. Hein, des petits c'est morceaux ça. Comme ça sautent. Alors, on parle souvent de l'heure dorée, la golden hour, pour faire des photos. C'est vraiment au moment du coucher du soleil. C'est un instant comme ça précieux et magique.
1: Ah oui. Parce que il y a des roches qui c'était du magma en fusion qui s'est solidifié. Et en fait, donc c'est des roches rouges et des blocs de pierres magnifiques qu'on peut escalader aussi. Le soleil sur ces pierres avec les arbres autour, les arbres qu'on n'a jamais vus ailleurs, c'est vraiment magnifique. Mmh. C'est la plus belle heure.
0: Justement, c'est le moment que vous préférez. Vous conseillez aux gens d'y aller à quel moment? Parce qu'on l'a dit, il peut faire très très chaud.
1: Oui.
0: Ça peut être dangereux.
1: Ouais.
0: On y va quand dans ces déserts?
1: Oh, on peut y aller quand on veut. En fait, on peut y aller toute l'année. L'été, il faut être préparé. Mmh. Mais on peut vraiment y aller toute l'année. Et parfois, il y a même de la neige en hiver. C'est magnifique.
0: Et vous l'avez vécu, ça, la neige en hiver,
1: ouais.
0: hein, dans le désert
1: oui,
0: de Joshua Tree?
1: Ouais, super beau.
0: J'imagine.
1: Super beau. Mais en fait, c'est beau tout le temps. Et puis, on peut y passer une journée comme plusieurs jours, mais on peut traverser le parc en une journée. Donc,
0: il y a même une saison, il y a des petites fleurs, des tapis
1: oui,
0: de fleurs, c'est
1: exactement.
0: Ça, dans le désert, c'est à quel moment
1: les
0: ça?
1: Déserts en fleurs. En fait, ça va dépendre, mais c'est souvent en avril, quand il y a eu de fortes pluies dans le désert dans l'année, il va y avoir plein de fleurs de toutes les couleurs. Je n'ai jamais vu ça de ma vie, j'avais l'impression d'être dans Blanche-Neige la première fois que j'ai vu ça. Mmh. Bah, c'était des couleurs incroyables dans un désert super aride.
0: Alors, c'est aussi une réserve de ciel étoilé, hein,
1: oui.
0: on peut y rester de nuit et admirer les étoiles, et puis c'est aussi un petit clin d'œil aux fans du groupe U2, hein, Joshua Tree. Ils se sont inspirés de ce lieu, de ce désert et de cette immensité désertique. C'est vrai que c'est un endroit qui donne envie de s'évader, je trouve, par définition.
1: Mm-hmm.
0: On n'en sort pas, presque j'allais dire, indemne de cette visite-là. On en garde comme ça une empreinte.
1: Oui, hein. ouais, des souvenirs très forts, ouais, c'est vrai.
0: Merci beaucoup, on va rester ensemble parce que ce n'est pas terminé. On pourrait rester des heures à évoquer d'autres paysages de l'Ouest américain et de la Californie, le Golden State, l'État doré, le troisième plus grand État américain en superficie, avec aussi ses 1300 km de côte le long de l'océan Pacifique, ses parcs nationaux et ses déserts. Nous piquerons comme ça des idées, des coups de cœur avec vous, Laurie. Et nous allons rejoindre une autre Française installée là-bas en Californie. Elle s'appelle Elodie et elle va nous faire goûter, si j'ose dire, un petit peu sa Californie. À tout de suite sur RTL avec Destination Ailleurs.
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0: Destination ailleurs, c'est votre rendez-vous de voyage et de découverte sur RTL. Nous nous baladons en Californie avec Laurie, notre ambassadrice du jour, une amoureuse des États-Unis, du Grand Ouest américain et de San Diego en particulier, où elle réside. La Californie se savoure également et je ne crois pas si bien dire avec vous, ma chère Elodie, the hungry French girl. Alors, je le prononce avec mon accent français, bien sûr. Bonjour Elodie.
8: Bonjour, bonjour. Comment ça va?
0: Ça va très bien et vous? La française gourmande, je le traduit comme ça, ça vous vient d'où ce surnom?
8: Oh là là, alors ça c'est un surnom qui m'est venu en fait il y a quelques années après avoir eu mon fils, parce que tout mon entourage à Los Angeles me disait, dis donc, t'aimes manger Elodie, vraiment tu aimes manger? J'ai dit oui, en fait je suis the hungry French girl, et en fait c'est resté et donc voilà, c'est devenu après un compte Instagram.
0: Alors vous avez un parcours assez similaire à celui de Laurie en Californie, puisque vous aussi au départ vous êtes venue aux États-Unis pour un programme d'études à Santa Barbara, et puis vous avez ressenti l'appel de la Californie.
8: Oui, complètement en fait, et ce qui est assez drôle, c'est que à la base en fait je connaissais vraiment rien du tout de Los Angeles ou de la Californie, de Santa Barbara, à part la série de Santa Barbara. Alors je me disais, mais qu'est-ce que je vais faire là-bas, parce que le programme d'échange m'avait choisi là-bas, alors que dans ma tête les États-Unis c'était New York. Mais en fin de compte on se rend compte que parfois un chemin est écrit en fait, et le destin nous amène à avoir eu une expérience dans un endroit inattendu, et ça vous change la vie, quoi.
0: Bon, j'ai envie de parler cuisine avec vous, Elodie. Papa sicilien, maman franco-marocaine, vos origines sont mixtes. Mais finalement, on est dans l'État de Californie, les origines aussi sont multiples et variées. Qu'est-ce qui vous a marqué au départ dans la gastronomie, dans la cuisine californienne? Est-ce qu'elle est à part aux États-Unis?
8: Oh là là, alors la cuisine californienne, en fait, ce qui, moi, me passionne énormément d'être là-bas, c'est que beaucoup de gens disent la Californie ça n'a pas de culture gastronomique, et en fait moi ce que j'aime vraiment communiquer aux gens, c'est qu'en fait ce qui rend la Californie tellement belle avec sa culture gastronomique, c'est qu'on est vraiment devenu un peu une plaque tournante des cuisines d'autres pays, en fait, parce qu'on a tellement de communautés de gens en fait qui viennent d'autres endroits, qu'en fait tout devient un dialogue gastronomique entre les différentes cultures. Alors bien sûr on a la culture de la cuisine mexicaine, mais ensuite on a la cuisine coréenne, on a la cuisine japonaise, pakistanaise, thaïlandaise, et vraiment on peut continuer. Donc en fait c'est devenu un mélange et une conversation de tout. Donc pour moi effectivement, avec mes racines en fait là-bas, ça devient un peu la cuisine méditerranéenne, le bien-être, le soleil, utiliser tous ces beaux produits frais en fait, parce que l'État de la Californie en fait c'est un État avec énormément d'agriculture, de produits frais. Et donc on mélange les saveurs et c'est ça qui me passionne. On peut vraiment découvrir beaucoup de choses. C'est pas seulement une culture uniforme en fait, c'est vraiment coloré.
0: Et vous aimez faire les marchés, aller à la rencontre des producteurs?
8: Ah oui. C'est vraiment là où on a tellement de chance, et ça se relie beaucoup avec ce qu'on trouve dans le sud de la France ou même dans la France en général. C'est qu'en Californie, les gens aiment être dehors, ils aiment partager. Il y a vraiment ce concept de farm to table qui est vraiment de la ferme à la table.
0: Et quels sont les produits pour vous typiquement californiens?
8: Bien sûr, on a l'avocat. L'avocat, c'est magnifique. C'est un produit qui est utilisé pratiquement dans toutes les recettes ou dans tous les plats, dans tous les restaurants. Et puis sinon, tout tous les fruits et légumes, en fait. Et puis, bien sûr, on a aussi tous les produits de la mer, en fait. On a énormément de thon, de poisson, qui sont différents de la Méditerranée, d'ailleurs. Mais ça, mélangé vraiment à l'orange, parce que entre l'orange et l'avocat, ce sont vraiment les produits qu'on trouve énormément en Californie. Ouais.
0: Pardon, mais ça va être un petit peu cliché, ce que je vais vous dire. Mais pour moi, des fois, les États-Unis, c'est un peu symbole de la junk food. Je ne vais pas me faire que des copains, mais ça existe hein, aussi.
8: Ah bah oui, bien ouais. sûr. Je veux dire, à la fin, les produits frits, les oui. burgers, tout ça, c'est normal. Mais c'est vrai que la Californie, c'est vraiment un état en part entière par rapport à d'autres états des États-Unis. Donc, c'est vrai qu'il y a une culture de bien-être. Mmh. Les gens sont beaucoup plus en forme. Ils prennent soin d'eux. Il y a une éducation quand même de la santé qui est très présente.
0: Merci. Merci de partager avec nous votre sourire et votre enthousiasme. Merci beaucoup d'avoir pris le temps de nous répondre. On vous retrouve sur les réseaux sociaux, hein, Élodie ?
8: Oui, bah oui, The Hungry French Girl sur Instagram, surtout.
0: Eh bien voilà, merci beaucoup encore une fois.
8: Oh, merci à vous.
0: Merci d'avoir sauté dans mes bagages, Laurie en Californie. J'invite aussi tout le monde à vous suivre sur les réseaux sociaux ou ailleurs. Vous avez d'autres lieux de prédilection à part la Californie ?
1: Oui, moi c'est tout l'Ouest américain, Hawaï, l'Alaska, Utah, Arizona, Colorado. Il y en a beaucoup.
0: Allez, on part avec vous aux États-Unis. Alors, on se reverra alors, hein, pour
1: oui.
0: parler d'autres destinations américaines.
1: Avec plaisir.
0: Merci, merci à tous. Merci encore une fois, Laurie, en Californie. Big up à Coralie Bochetti, à Cyprien Sini, à Hicham Saad et à Xavier Kassovic, notre réalisateur. Merci beaucoup. On se retrouve très bientôt pour un nouvel épisode de Destination Ailleurs. Dans un instant, il est l'heure de vous retrouver, Isabelle Piana, avec le meilleur des grosses têtes de Laurent Ruquier. Bonjour Isabelle.
9: Bonjour Sophie, au programme du rire, de la culture, des jeux, c'est jusqu'à 18h. Restez avec nous, je vous en dis plus dans un instant.
0: 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L'essentiel de l'info en 3 minutes avec Thomas Schnell. Bonjour Thomas.
11: Bonjour Sophie, bonjour à tous. Notre ville est en deuil. Les mots du maire d'Aubervilliers après l'explosion d'une maison qui a fait un mort, un enfant de 2 ans et 7 blessés. La maison a été littéralement soufflée hier soir par une fuite de gaz. Ce matin encore, les dégâts ont laissé les voisins dans un état de stupeur.
12: Je suis assez étonnée, effectivement. On rentre dans la rue, il y a personne, il n'y a pas de périmètre de sécurité, il y a quand même une maison détruite, il y a plein de bouts de verre partout. Il y a personne pour nous guider, pour nous expliquer, pour nous dire est-ce que les maisons ont été vérifiées, est-ce que les personnes peuvent rentrer, les personnes qui habitent aux alentours peuvent rentrer chez eux. On dirait une scène de guerre.
11: Si nous avons 2-3 candidats au premier tour, nous serons éliminés. L'avertissement de la porte-parole du gouvernement, Maud Bréjon, appelle sur RTL Gabriel Attal et Bruno Retailleau à abandonner leur course à la présidentielle et à se ranger derrière Édouard Philippe. Le feu de La Pradelle puis Lorins ne progresse plus. Déclaration du SDIS en lutte contre les flammes qui ont ravagé 225 hectares de forêt dans l'Aude. 300 pompiers restent mobilisés pour assurer la surveillance. Les pourparlers de paix en Ukraine s'élargissent. Des conseillers européens participent aux discussions avec Steve Witkoff et Jared Kushner, les envoyés spéciaux de Donald Trump arrivés ce midi à Kiev pour s'entretenir avec Volodymyr Zelensky. Après une rencontre hier à Moscou avec Vladimir Poutine, une manière d'associer l'Europe à la médiation américaine sur la guerre en Ukraine. Plus que 2 heures pour voter dans la région allemande de Saxe-Anhalt où l'extrême droite est donnée gagnante. Avec des intentions de vote 2 fois plus importantes que son rival, la CDU, l'AFD pourrait diriger un land du jamais vu depuis la fin de la Seconde Guerre mondiale. Gianni Infantino est bien candidat à sa réélection et ce, malgré la crise qu'il a provoquée à la FIFA, avec son projet abandonné d'ouverture du mondial à des investisseurs privés. L'élection du nouveau patron du foot international aura lieu en mars 2027. Du football sur la pelouse, cette fois avec au programme ce soir Marseille, Paris FC à 20h45. Avant cela, 3 Strasbourg qui a débuté et Angers-Rennes à 17h15. Et puis, votre météo. Demain, les températures seront en baisse. Quelques orages sur l'Est. Le ciel sera nuageux sur la façade Ouest le matin du Pays Basque à la Normandie. Plus à l'Est, le ciel va hésiter entre des éclaircies et des nuages. Le le soleil s'imposera franchement sur le Languedoc-Roussillon, la région PACA et la Corse. On attend le matin entre 15 et 18 degrés sur le nord du pays, jusqu'à 20 à 24 degrés proche de la Méditerranée. Et les maximales entameront une baisse avec 20 à 26 degrés sur les bords de la Manche, 30 à 35 degrés ailleurs, jusqu'à 36 à 38 degrés dans la vallée du Rhône. Et puis les courses. Le quintet sur l'hippodrome de Cran, en Mayenne. Dominique Cordier vous conseille de miser sur le 10, le 2, le 8, le 7, le 14, le 13 et le 6. Et l'outsider RTL, c'est le 2 idéal de Sassy. Il est 16h03, on vous retrouve. Isabelle Piana, la suite des meilleurs moments des grosses têtes.
9: Merci beaucoup Thomas. Prochaines infos tout à l'heure à 17h. 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Et maintenant, c'est parti pour votre grand rendez-vous du week-end sur RTL. Très heureuse de vous retrouver pour deux heures de bonne humeur, de fou rire et de jeu avec les meilleurs moments des grosses têtes de Laurent Ruquier. Était présent dans le grand studio le 16 septembre 2025, Gérard Jugnot, Christine Bravo et Philippe Geluck. Et comme nous sommes dimanche et que le dimanche on parle course de chevaux, retour sur celui qui était pressenti pour être le parrain d'un grand prix hippique, Adil Rami.
2: Et donc c'est vous qui allez être le parrain de ce Grand Prix.
13: Exactement, ils m'ont choisi, donc je vais animer toute la journée du
2: payé,
13: 5.
2: Ils vous ont payé.
13: Et ils ont payé, et ils ont payé.
14: Tu bouffes à tous les râteliers.
15: Non, parce ils ont que payé, le Qatar, ils ont payé pas pour... tellement de pognon.
13: Mais non, mais ils ont payé pour de la qualité, ce qui est normal.
18: Alors tu vas faire quoi?
13: Je vais animer.
18: Oui, mais
13: je vais animer là-bas
18: animer.
13: Tous les stands.
19: Chante des chansons de...
13: Je vais parler un petit peu de ce monde que je ne connais pas du tout, cet univers.
18: Oui.
13: Pourtant, ouais, je le découvre.
2: Le monde du cheval.
13: Oui. Ah oui, oui. Des chevaux.
2: Oui. Des chevaux, un cheval, des chevaux, ouais. C'est bien. Donc c'est là, un bon début.
13: Donc là, du coup, j'ai commencé un petit peu à m'intéresser à cette course et tout ça. Donc j'ai appris des choses.
2: Alors c'est quoi le grand prix?
13: Alors j'ai appris à faire le cheval déjà.
18: Ah. Vas-y.
13: Jamais si c'est un moment où je dois croiser.
2: Je peux
13: un
2: jouer
13: cheval.
2: Avec vous. Je veux bien faire le jeu.
13: Non, mais c'est important parce que. C'est quoi ça?
18: Non. Oh, tu vas vite comprendre.
13: Non, mais j'ai appris à parler avec les chevaux, j'ai appris des mots.
2: Ah oui, allez-y.
13: Bah, vous allez pas comprendre, mais avec un cheval, si je le croise, ça veut dire casse-toi.
18: Christine Bravo a compris, hein.
14: Mais il faisait pas comme ça, Robert Redford, dans L'homme qui murmurait.
13: Oui, non, mais blague à part, j'ai eu la chance de rencontrer Monsieur Pasquier.
2: Oui.
13: C'est un grand champion.
18: Celui des brioches.
14: Ah, c'est, oui.
13: Alors, c'est pas celui qui est monté.
2: C'est un entraîneur.
13: Ah non, il court encore.
2: Ah, il court encore.
18: Non, il monte encore. C'est les chevaux qui.
13: Oui, bah, tu m'as compris. Mais c'est pour ça que j'ai été pris. C'est ça qui est bien, parce que les gens, quand ils me regardent, eh ben, ils pensent comme moi, ils connaissent pas tous un petit peu cet univers. Mais avec moi, c'est, tu vois.
18: Évidemment, un bel étalon comme toi.
13: Je vais romantiser cette histoire. Voilà.
18: Et donc tu vas être derrière un micro.
13: Ah ben oui.
2: Vous pouvez nous inviter, on aimerait bien être là pour voir ça.
18: Ça va être drôle.
13: Ah ben avec plaisir, ça coûte 10 balles ou 15 balles l'entrée.
2: Alors lui, il est payé par le Qatar et il veut nous faire payer l'entrée, dis donc.
13: Non, mais avec grand plaisir. Ah bon. Alors moi, j'y serai le 5 octobre.
2: Le 5 octobre. Ah bon, on va vérifier ça, mais ce serait sympathique d'aller...
19: Et vous n'êtes pas à Bruxelles?
2: Le 6.
13: Le 6.
2: Le 6.
13: Et moi, le 6, normalement, je pars.
2: Où?
13: Je vais au Japon.
2: Qu'est-ce que vous allez faire au Japon?
19: Manger des frites.
13: Je vais visiter.
2: C'est pas vrai.
13: J'ai envie.
2: Mais vous n'êtes jamais allé au Japon?
13: J'ai jamais été au Japon. Qu'en fait, quand on est footballeur, on n'a pas beaucoup de temps pour aller en vacances. Ouais. On a juste 3 semaines au mois de mai.
18: Arrête, ouais. On va
13: pas
18: pleurer.
13: C'est pas conseillé. Ouais. Et 5 jours. 4-5 jours en décembre. Non. Alors maintenant, j'ai envie de faire le Japon, la Corée. Je sais pas pourquoi je suis bloqué sur les tuches. Je suis désolé pour ceux qui nous écoutent. J'étais en Belgique hier.
14: Ah bon?
13: Je sais pas faire l'accent belge.
2: Christine, vous le découvrez, Adil.
13: Non, on avait déjà fait une émission ensemble.
2: Oui, mais quand même.
18: Mais on le découvre tous les jours quand même. Hein.
15: C'est vrai que je te voyais pas du tout comme ça.
2: Vous le voyiez comment?
13: Je suis multifacette.
15: Bah, déjà, bah oui. Pour être au premier degré, moins drôle. Ouais. Je comprenais même pas ce qu'il foutait dans l'émission, tu vois. Je me disais, mais pourquoi il amène un mec? Mais c'est vrai qu'il est déconcertant, il est plein de talent. On pourrait le produire.
18: Ou le reproduire.
15: Ensemble. En faire un humoriste, en faire un homme de scène, en fait.
2: Ah, ben peut-être un jour il fera du théâtre.
15: Oui.
13: Certainement, j'y pense.
2: Une vraie question sérieuse qui va nous ramener en France. C'est un papier de l'Express pour Madame Mabi, Myriam Mabi, qui habite Creil dans l'Oise et elle espère un chèque RTL. Ce papier intéressant était l'interview de quelqu'un qui a signé un rapport sur les appellations des établissements scolaires publics. Quel est, pour résumer, le nom des écoles chez nous en France, que ce soit les écoles du primaire, les collèges ou les lycées. Alors c'est Jules Ferry qui arrive en tête des écoles primaires. Jean Moulin pour les collèges, et même pour les lycées, c'est toujours Jean Moulin. D'ailleurs, c'est des noms, il y a peu de femmes.
15: Hein. Hélène Boucher.
2: Ouais, et Marie Curie, évidemment, pour les femmes.
14: Simone Veil,
2: et
14: Sophie Germain.
2: Simone Veil. Alors, Simone Veil, c'est plus récent, donc elle n'est pas encore dans le nombre, on va dire, important de lycées qui portent son nom. Il y en a, mais pas autant, évidemment, que des Jean Moulin, des Jules Ferry, des Jean Jaurès, des Jacques Prévert, Antoine de Saint-Exupéry, Albert Camus aussi, évidemment, Gustave Eiffel. La seule femme qui est dans le top 10, c'est Marie Curie. Curie. Et puis, il y a un étranger aussi, le seul étranger, puisque vous voyez bien que tous ces noms-là sont français. Quel est le seul étranger du top 10 à qui on a donné de nombreux lycées qui portent son nom? 22 lycées.
10: Ouh. Azir Rami pour les classes spécialisées.
15: Jules César.
2: Jules César. Vous avez déjà vu des lycées, Jules César?
15: J'en sais rien, non, mais j'en sais rien.
14: C'est Nelson Mandela.
2: Gutenberg? Gutenberg, non.
18: Kennedy?
2: Non.
15: Est-ce que
18: Nelson Mandela?
2: Nelson Mandela, doit bien y avoir un ou deux lycées, ouais, Nelson Mandela, mais pas autant.
15: Est-ce que c'est un Américain, alors?
2: Ce n'est pas un Américain.
18: Un Belge.
2: Un Belge, un Allemand, non.
14: Un Italien.
2: Un Italien, effectivement, vous êtes
18: bien. Visconti? Montessori. C'est pas Madame Montessori.
2: Non, on parle de lycée public et d'établissement public.
15: Italien ou pas italien?
2: Italien. Je
14: l'ai dit. Mussolini.
15: Botticelli.
2: Qui a dit Mussolini?
10: C'est moi.
2: Armani.
10: On les forme d'une manière très spéciale.
15: C'est pas d'envoyer
18: un écrivain, Laurent.
2: Sur CNews, ils envoient leurs enfants au lycée Mussolini.
18: Mussolini. Et quand les enfants veulent donner une réponse en classe, ils lèvent la main comme ça.
15: Primo Levi.
2: Quoi?
15: Primo Levi.
2: Non,
13: c'est
2: non,
13: un
2: non.
13: peintre?
2: Oui.
13: Velasquez?
2: Mais non.
18: Ah, mais oui, Michel-Ange.
10: Léonard de Vinci.
2: Léonard de Vinci, bonne réponse de Philippe Claudel.
10: Alors là, je suis étonné, Laurent. Il y en a combien? Il fait partie du top 10?
2: 22 lycées.
10: Ah bon?
2: Léonard de Vinci.
10: En France.
2: Ouais, en France. Et oui, voilà pourquoi la question était évidemment difficile, parce qu'on n'imagine pas ça, mais c'est mais le non, seul non. étranger du top 10. 22 lycées Léonard de Vinci.
15: Mais c'est cohérent.
2: C'est cohérent. Bonne réponse de Philippe Claudel.
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4: Et le dimanche, on laisse entrer le soleil, on oublie l'heure et surtout on profite d'être bien ensemble avec les meilleurs moments des grosses têtes et beaucoup de groove. In Excess, Original Sin en 84.
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0: L'Almanach des Grosses Têtes 2027, édition des 50 ans, Michel Lafon avec cette question. Avec son grand sourire, son franc-parler, son énergie légendaire, l'une des Grosses Têtes, Adil Rami, qu'on a entendu tout à l'heure dans la première séquence, ne passe jamais inaperçu. Mais savez-vous dans quel sport s'est-il fait connaître? Allez, 32-10, je vous attends, c'est parti. Roselyne Bachelot, Romain Doudouic et Christophe Beaugrand, c'était le 24 avril 2024. Laurent Ruquier pose une question. Les Grosses Têtes cherchent. Et vous, avez-vous une idée? Écoutez bien.
1: Question qui concerne un nombre que vous avez peut-être vu dans la presse aujourd'hui, c'est le nombre du jour. Ils sont désormais 31 000, mais 31 000 quoi?
2: Fan de Olivier Bellamy sur Facebook.
1: non,
3: ils sont 12.
4: 31 000, c'est par rapport au sport.
1: 31 000, c'est plus que jamais. Il n'y en a jamais eu autant.
3: Est-ce que ce sont des hommes, ça représente des personnes?
1: Oui, ça représente des personnes.
3: Hommes et femmes?
1: C'est d'ailleurs plutôt des femmes que des hommes, mais il y a hommes et femmes.
5: Des contrôleurs aériens en grève?
1: Non.
3: C'est un métier?
1: Ah, c'est pas un métier, non.
4: C'est dans le sport des supporters ou des choses comme ça?
1: Alors, là où je peux vous dire c'est évidemment intéressant, c'est qu'avant, il y en avait beaucoup moins. On va dire qu'il y en avait à peu près 2000 dans les années 80, vous voyez. Et là, 40 ans plus tard, il y en a quand même 31 000.
4: Des joueuses d'un certain
6: nombre. Ils sont tous personnes homosexuelles qui ont adopté un enfant.
1: Non.
3: Est-ce que c'est bien? Vous trouvez ça bien?
2: Oui, c'est une question totalement subjective.
3: C'est quelque chose de positif.
7: Alors, vous répondez pas à ma question.
1: Non, parce que je suis en train de regarder les chiffres et puis j'ai un petit doute parce que...
3: Ah bah encore.
1: C'est un peu compliqué leur article, là. Mais quand même, vous pouvez trouver la réponse. On va dire qu'en gros, il y en a 30 000.
3: Est-ce que c'est bien?
1: 31 000.
3: Est-ce que vous êtes content qu'il y en ait plus qu'avant? Est-ce que c'est positif?
6: Est-ce que c'est 30 000 ou 31 000? Parce que c'est pas pareil.
1: 30 000 selon la préfecture de police.
5: 30 000.
3: Non mais ils sont passés de 2000 à 30 000. Est-ce qu'on peut s'en féliciter?
5: Est-ce que ça nous concerne? Est-ce que dans les 31 000
3: il veut pas répondre?
5: Non, il veut pas répondre.
4: Non.
7: Il est gêné.
1: Ouais. Je comprends pas. Ils disent qu'en 2023 il y en avait 2000. Maintenant il serait 31 000.
6: Qu'est-ce que c'est mal préparé cette émission?
3: En 2023,
1: c'est les articles qui sont mal faits.
3: Pardon, mais en 6 mois ils sont passés de 2000
5: écoutez,
3: à 31 000.
5: Donnez-le nous l'article, on va vérifier.
1: En tout cas, il y en a 30 fois plus que dans les années 70.
3: Est-ce que vous pensez que quelqu'un autour de la table fait partie de ces 31 000?
1: Non, mais pourrait un jour en faire partie.
6: Qui ont changé de sexe?
1: Ah non.
7: Ce sont les membres d'un club?
1: Alors, bah oui, c'est un club qu'on appelle le club des super.
3: Des super?
4: Ah,
6: des super nannies.
4: Des super mamies?
1: Non.
3: Des super, parce que c'est super.
1: On les appelle les super.
4: Héros.
6: Des super califragilistiques.
1: Non.
3: Super califragilistiques.
7: Les super cons?
5: Les super bricoleurs?
3: Oh, il y en a beaucoup plus.
5: Les super bricoleurs?
1: Il y en a 31 000.
3: C'est une profession?
5: Ça concerne les hommes, les femmes de tout âge?
1: C'est un titre dans Libé et dans La Croix aujourd'hui, hein, si vous avez lu. Des super.
3: Est-ce qu'il faut avoir une caractéristique physique pour pouvoir devenir une super quelque chose?
1: Il y a un point commun entre ces super-là, mais est-ce que c'est...
3: Est-ce qu'il y a un point commun physique?
1: Oui, forcément. Mais c'est pas ça la caractéristique.
7: Ah, c'est les gens qui atteignent plus de 100 ans.
1: Alors, pas 100 ans.
7: Ou 104 ans.
4: Enfin,
7: c'est des super centenaires.
1: C'est-à-dire?
3: Ah bah...
7: 110 ans...
1: Plus de 110 ans, bonne réponse.
2: Et vous allez me faire croire qu'ils sont passés de 2000 à 31 000 en un an.
1: Alors c'est ça qui est pas logique.
5: Non.
1: Dans l'article, c'est qu'on nous parle des super centenaires, ceux qui dépassent les 110 ans.
2: C'est pas des super centenaires.
1: Ça c'est dans Libé. Et puis dans La Croix, ils nous disent sont ceux qui dépassent 105.
3: Ah.
1: Mais c'est pas pareil 105 et 110.
5: Je peux vous dire à cet âge-là ça compte. Hein.
3: C'est parce comme l'âge chien, faut multiplier par 7.
1: Parce qu'en 5 ans, à cet âge-là, il y en a beaucoup qui meurent quand même.
3: Entre 105 et 110, oui.
7: Quand j'ai commencé ma carrière politique, quand il y avait une centenaire dans une maison de retraite, il y avait une fête, un goûter, le député, le maire, les
1: c'était
7: gens...
1: un événement.
7: Maintenant, maintenant on s'entend pas de le coquillard.
1: Maintenant,
7: hein.
1: C'est super centenaire, et pour être super centenaire, faut dépasser alors 65, 70, c'est là où je comprends pas leurs chiffres.
5: Mais sur autoroute?
1: Ils sont pas d'accord.
3: Tu te fais flasher après.
1: C'est pas ça, c'est qu'ils comparent combien il y avait de centenaires de plus de 105 ans il y a quelques années, combien il y a de centenaires de plus de 110 aujourd'hui, mais faut comparer ce qui est comparable.
4: Et puis c'est les mêmes.
1: Comment ça, c'est les mêmes?
5: Ils ont 50 plus.
4: Ils ont 50 plus.
3: Oui, elle a pas tort.
5: Sauf qu'ils sont morts.
4: Bah, ils avaient 100, ils
7: non, mais c'est pas idiot comme comparaison. Non, c'est pas, de dire raison, qu'il y avait tant de gens de plus de 100 ans il y a quelques années.
1: J'ai l'impression que je suis super centenaire moi-même.
7: Et que maintenant, les gens qui dépassent 110 ans, il y en a beaucoup plus que de gens qui dépassent 100 ans.
5: Qu'on vit plus longtemps.
4: C'est parce qu'ils font le régime crétois.
1: Ah oui. Ah,
7: voilà. Là, c'est plutôt le régime crétin. Hein.
3: Là où Valérie a raison, c'est que ceux qui ont 110 ans, qui ont plus de 110 ans aujourd'hui, faisaient partie de ceux qui avaient plus de 105 ans il y a un an.
7: Non, c'est dingue. Mais
3: c'est vrai. Ça se marche dessus.
5: Oui, parce que dans l'autre sens, ça marche moins bien. Bon.
1: Si vous voulez ça, dans les années 80, ils étaient déjà là aussi.
3: Ben oui,
1: vous
3: voyez. Exactement.
1: Mais on ne savait pas.
4: Mais on ne les mettait pas dans cette catégorie-là.
5: Parce qu'on ne savait pas.
1: Bravo Valérie. Mais je pensais à vous, parce que vous avez une chance de devenir
5: dans deux ans, c'est bon.
3: Il y a un petit peu de marge quand même.
1: Super centenaire, ça, je vous vois bien, super centenaire.
5: Ah, oui. Ouais.
1: Bah, c'est vrai, vous avez encore la pêche et tout à 30 ans près.
7: Oui, c'est ça.
3: Ouais. Non, mais elle est en super forme.
7: 33. Ah,
1: ouais. Bah voilà, à 33 près, vous voyez. Non, mais alors vous me demandez, est-ce que ça me fait plaisir? Bon.
3: Ça dépend lesquels.
5: Quand ils sont aux caisses avec leur bon de réduction, non, ça me fait pas plaisir.
4: Ça dépend où et quoi.
1: Voilà. En tout cas, il y en a 31 000 aujourd'hui, des super centenaires.
3: Ah ben on a compris, ça fait 8 fois que vous le dites.
5: Faites attention.
1: Mais ils se reproduisent. C'est ça l'exploit.

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23: Retour au meilleur moment des grosses têtes de Laurent Ruquier, Guillaume Gomez, Laurence Boccolini, Jean-Philippe Janssen étaient dans le grand studio le 15 avril 2026. Laurent Ruquier sort deux mots que vous n'entendez pas tous les jours. Et vous, connaissez-vous les deux? Écoutez.
24: Qu'est-ce qu'un boustrophédon?
25: Un boustrophédon.
24: Un boustrophédon, comme je vous le dis.
25: On dirait une plante, un rhododendron.
24: Ah bah non, c'est pas une plante.
26: Un dinosaure.
27: C'est un homme,
24: Ah, pas du tout un homme.
25: Un dinosaure, un instrument
24: animal.
25: De musique.
24: Un instrument de musique non plus.
25: Un véhicule.
24: Et c'est vrai que Damso en parle dans une de ses célèbres chansons. On entend le mot boustrophédon.
28: Une maladie?
24: Une maladie, non.
28: Une insulte.
24: La chanson en question s'appelle Poséidon, si ça peut vous aider.
28: C'est dans l'eau, c'est un poisson.
29: Un truc dans l'eau, c'est un poisson.
28: Coquillage. Une algue.
24: Une algue, un coquillage, un poisson, non.
27: C'est dans la mythologie.
24: Pas du tout.
29: C'est une sirène.
24: Non plus.
25: Est-ce que c'est sous l'eau quand même?
24: Non. Je suis épaté que vous sachiez pas ce qu'est un boustrophédon.
28: Bah aujourd'hui, on est vrai, hein.
25: Qu'est-ce que t'es
28: déçu?
25: Qu'est-ce que t'es nul?
27: Ah, on est déçu. Il déteint
28: tiens,
27: sur
28: je
27: nous.
28: Des oh, okay. Les
27: on déteint
28: de la
27: sur lui plutôt.
28: Si elles étaient pas si bonnes.
24: Certains reprochent au rappeur de mal manier la langue. Eh bien,
28: mais lui, il sait.
24: La preuve que non, puisque Damso, lui, il met ce mot boustrophédon dans une de ses chansons.
29: C'est une figure de style. Est-ce que c'est une figure de style?
24: Bravo. Ça, c'est vrai que c'est lié à l'écriture, en tout cas.
27: Ah.
24: Ça vient du grec ancien, hein. Bous, ça veut dire bof, pour tout vous dire. C'est une allusion. Alors là, si vous êtes de la campagne les uns et les autres, vous avez peut-être, on va dire, apprécié cet indice que je vous donne. C'est une allusion au trajet du bof quand le bof laboure.
0: Bah, tout droit,
24: ça. Laboure en un seul mot, hein.
0: Ça va tout droit.
27: Ah, bah, c'est une moissonneuse batteuse.
24: Non, non, non.
28: Parce qu'on fait des sillons.
0: On écrit de gauche à droite. Et puis après, on écrit à l'envers les syllabes de droite à gauche, ça se lit de droite à gauche.
28: Comme le nord de Vinci.
24: Une ligne sur deux, voilà ce que c'est un boustrophédon. Donc une ligne sur deux, vous écrivez de droite à gauche et de gauche à droite. C'est ça un boustrophédon. Bonne réponse de Christophe Barbier. C'est-à-dire que la première ligne, vous allez la lire normalement, de gauche à droite, mais la deuxième, faudra la lire de droite à gauche, la troisième, à nouveau de droite, de gauche à droite, et ainsi de suite. Ça change à chaque ligne. C'est un boustrophédon, et voilà pourquoi ça fait penser effectivement au bof lors du labour, parce que, paraît-il, effectivement...
27: Ah, il va, il vient, hein.
1: Et voilà, ah, ça, oui, ça, c'est ça, vrai, il vient.
27: Il n'y a pas que le bof.
24: J'ai jamais vu un bof labouré, je peux pas vous dire, mais...
1: Oui, et
24: ça
1: donne quoi,
24: le trajet du bof, il paraît que ça fait ça.
1: Oui, bah, dans les chats, oui.
0: Ça donne quoi chez le rappeur? Sans flow.

0: souvent et me dit, mais alors pourquoi il n'y a jamais de questions pour moi? Ah, c'est vrai, j'en
1: fais. Tiens, c'est pour toi.
0: Et là, pour Sylvie Perchaud, j'en tiens une, donc je vous la propose tout de suite.
2: Où se trouve Roubaix?
0: À quoi sert une turlute?
3: Ah, c'est un instrument, attends, c'est un instrument de turlute.
0: Oui, mais...
1: c'était le chien d'Anémone.
0: Ah, c'est vrai qu'Anémone avait un petit chien qui s'appelait turlute. Alors... oui, mais mon chien, il n'est pas là aujourd'hui.
4: Je sais qu'au Québec, une turlute, c'est comme une pipette, pour, comme une ampoule ou un truc comme ça.
0: C'est pas vrai. Ouais. Je pense que monsieur...
5: C'était pour la cuisine, non?
0: Monsieur Gomez a déjà utilisé, vu
1: une turlute. Ah, c'est un fouet.
0: Ah, bah un fouet.
1: Pourquoi un fouet?
0: Elle fantasme. Hein.
1: Ouais, pour battre les œufs, quoi, ou un truc comme
0: ça. Aïe, non, ça me fait mal.
3: Ah. Pas un chaudron en cuivre.
2: Est-ce non, que non, c'est non. Ce qu'on met au bout de la poche, vous savez, pour remplir de la crème?
0: Ah, au bout, ça c'est intéressant, parce qu'on met ça au bout de quelque chose.
2: Au bout de quoi? D'une seringue?
0: D'une seringue, non.
2: D'une cuillère?
0: D'une cuillère, non plus.
4: Ça me dit quelque chose.
2: C'est quand même dans la cuisine.
0: Non, ce n'est pas dans la cuisine.
5: C'est pas au bar.
0: Qu'on utilise une turlute, mais la conséquence d'un...
3: C'est pas un chinois?
5: Ça se mange.
0: D'avoir utilisé une turlute, c'est qu'après, ça va finir dans la cuisine.
1: Ah, un caddie pour faire les courses?
0: Un caddie, non.
2: C'est pas pour les légumes, pour trouver des légumes dans la terre et les sortir?
0: Non,
2: pour
0: enlever... vous êtes sur un bon chemin en tout cas.
4: Est-ce que c'est pour vider quelque chose?
2: Pour les
0: non,
2: animaux?
0: Pour les pépiner? Alors,
2: pour les animaux, pour les volailles ou les lapins?
0: Pour
2: ou...
0: certains animaux, je suis obligé de vous dire oui.
2: Est-ce que c'est pour les tuer?
0: Pour les tuer ou
5: directement. Plumer les volailles.
0: Indirectement, oui, ça les tue.
3: C'est la laisse de boucher.
5: Ah non, c'est le poinçon.
0: C'est quoi un poinçon?
5: C'est pour abattre...
3: Un poinçon,
2: c'est pas le bœuf.
5: Ouais, les bœufs, les.
2: Ou c'est qu'on met au bout de la pique pour tuer le cochon.
0: Non, là vous êtes loin parce que vous n'êtes pas sur les bons animaux.
2: Ah, on les gave, poissons. On gave les canards. C'est pour gaver les
6: c'est
2: canards.
6: C'est pour les poissons.
0: C'est pour les poissons. Alors.
5: Avec qui j'y mets.
0: Et attention, pas tout à fait les poissons, mais pas loin.
2: Les écrevisses,
1: les coquillages.
0: Les huîtres et les coquillages. Non, alors,
5: les homards.
0: Qu'est-ce que c'est qu'une turlute?
6: Ah, c'est pour tuer les homards?
0: Alors, c'est pas pour tuer les homards, mais.
5: Ah, c'est pour casser la.
3: C'est pour les pinces des crabes.
0: Ouais. C'est, alors, pas pour les pinces des crabes. Non, non.
2: Pour les huîtres, pour ouvrir les huîtres.
0: Où on la met, la turlute?
6: Sur les pinces?
4: Tu aimes où tu veux?
6: Dans la bouche. Dans la bouche, mais.
3: Bah oui.
4: Mais tu veux dire qu'on la met chez nous ou dans le crustacé?
2: On la met dans l'eau. On la met dans l'eau, la turlute.
0: La turlute, on la met dans l'eau, mais elle est au bout de quoi, la turlute?
6: Ah, c'est électrique, c'est pour
5: les... c'est un hameçon, non?
0: Alors.
5: Un hameçon, c'est ça, c'est comme une mouche.
2: Au bout de la ligne.
5: Ouais, c'est au bout de la ligne de la canne à pêche, c'est un appât.
0: Alors, exactement, c'est un leurre.
5: Voilà.
0: La turlute.
5: On dirait les truites.
4: C'est la mouche, c'est comme la mouche.
0: C'est pas pour les truites, justement. Qu'est-ce que
5: c'est? Les écrevisses.
6: Ah, c'est un mini pénis pour attirer
5: les grenouilles.
2: Les anguilles.
5: Les grenouilles.
3: Personne à mini pénis, ça.
1: Les crevettes.
4: Non, les crevettes, tu les prends.
5: Un leurre pour les
0: grenouilles. Vous voyez un peu plus gros que ça, quand même.
5: Les crevettes, les homards, les langoustines.
6: Les thons.
0: Non.
2: C'est pas un poisson, c'est un crustacé.
1: Les baleines.
5: Oula. Ah ouais. Pour avoir un tympan de rechange, quelqu'un a un tympan en côté, s'il vous plaît.
6: Faut une vraie turlute, là, pour une baleine.
5: Comment?
6: C'est vrai que la pêche à la baleine...
1: Les poulpes, les pieuvres.
0: Je vais vous l'accorder, parce que c'est pour les calmars, les sèches.
1: Ah oui, d'accord.
0: Et
1: ah.
0: Les encornés, qu'on utilise une turlute. Bravo. C'est pour les céphalophodes, très précisément. En effet, c'est une turlute, c'est composé d'un plomb, d'une couronne de pointe. Ça peut imiter, évidemment, la forme de petits poissons. Ça peut imiter une crevette. En fait, c'est comme un faux poisson, une crevette.
1: Ouais.
0: Vous foutez ça dans l'eau, vous voyez. C'est pour la pêche au calamar et aux sèches.
4: Voilà.
0: C'est allongé, c'est phosphorescent, il y a des crochets à l'arrière, le poisson, il voit là, il dit une turlute, et hop.
6: Et là,
0: le poisson, qu'est-ce qu'il fait, le poisson?
1: Et pourtant, il paraît...
0: Et le poisson, il gobe.
1: Il paraît que c'est très intelligent,
4: très,
1: un
4: très,
1: poulpe.
4: Très,
0: pardon.
1: Il paraît que c'est très intelligent, un poulpe.
6: Oui. C'est pour ça que le tien sur la tête...
5: beaucoup.
6: C'est le tien sur la tête qui répond, généralement.
1: Ça, c'est pas gentil.
4: Non, c'est vraiment pas gentil.
1: Une chevelure à un poulpe.
0: C'est vrai qu'il y a quelque chose de la pieuvre.
1: Non.
5: Un poulpe roux.
1: Oh, bah non, vous êtes pas gentil. Parce que, bon, figurez-vous que...
5: La faites pas crier, j'ai honte de rager.
1: La dernière fois que j'ai pris le train, il y a une jeune femme, genre dans les 20 ans, qui m'a dit, oh là là, vous ressemblez à Rebelle de Disney. Elle m'a fait ma journée. Oh, j'étais trop contente.
0: Ouais. Ah bah, je comprends.
4: T'as raison, mais faut prendre, oui.
0: Je comprends, moi. Bon, d'abord, je serais allé voir qui était Rebelle de Disney.
1: C'est un personnage de Disney.
0: Oui, je me doute, oui.
1: C'est une jeune femme un peu rebelle et jeune.
0: De chez Disney.
6: De chez Disney.
1: Et elle a dit que je ressemblais.
0: Oh, bah alors, formidable.
3: Bah oui, t'es rebelle. Hein.
0: En tout cas, une turlute, c'est bien pour pêcher les sèches, les calmars et les encornés.
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0: C'est sur RTL. Justement, on va parler de football. Bonjour Bernard, comment allez-vous?
1: Bonjour Isabelle.
0: C'était l'hymne officiel quand même de la Coupe du Monde, ça, en 2026.
1: Eh oui.
0: Vous en souvenez? On parle justement.
1: On a subi.
0: Ben oui, c'est bien. Allègrement, mais justement, vous suivez bien le football parce que ma question était la suivante. Dans quel sport s'est fait connaître Adil Rami, notre grosse tête?
1: Là, vous m'avez aidé doublement. Ben, le football.
0: C'est dingue, hein. C'est vraiment, là, on est vraiment en plein dedans.
1: Merci, Isabelle.
0: Bernard, qu'est-ce que vous faites de beau aujourd'hui? En remis, bien sûr, écoutez la radio.
1: J'écoute RTL à fond.
0: Ah, ça, c'est bien. Depuis
1: comme beaucoup,
0: quelle heure?
1: Tous les après-midi. Comme je disais à Charlotte, quand on est à la retraite, on écoute la radio un peu plus que chez l'employeur. Hein.
0: Eh bien, bien sûr. Et puis depuis le matin, j'imagine quand même.
1: Oui. Le matin, le bonheur, même quelquefois chez Jérôme et maintenant avec Julie.
0: Ouais.
1: Maintenant, la nouvelle série de l'année, quoi.
0: Absolument. Bernard,
1: oui.
0: Vous savez quoi? Vous avez gagné l'almanach des grosses têtes 2027, édition des 50 ans, sortie chez Michel Lafon. Alors Bernard, dites-moi, album bien sûr, almanach dédicacé, mais par qui vous voulez? Laurent Ruquier, Valérie Damido, Bernard Mabille, Jean-Phi, Az, je sais pas, moi dites-moi, Caroline Diamant, Bernard Mabille, je l'ai déjà dit, Sébastien Thoen, Charlotte de Turckheim, dites-moi.
1: J'aimerais toutes les grosses têtes.
0: Ah bah là, oui, mais là, je vais pas pouvoir. Là, je vais pas pouvoir toutes les attraper en même temps.
1: Jean-Phi Janssen,
0: et puis allez, un petit deuxième. Petit Laurent,
1: Bernard Mabille, parce que je l'écoute depuis très très longtemps, même chez Philippe Bouvard.
0: Alors, d'accord, bah écoutez, Bernard, Jean-Phi, c'est noté, on vous envoie tout ça.
1: C'est gentil, Isabelle.
0: Je vous embrasse.
1: Eh bien, moi aussi, si vous le permettez.
0: Et bien sûr, restez fidèles à nos grosses têtes.
1: Pas de soucis.
0: À bientôt.
1: Merci beaucoup.
0: Merci,
1: Isabelle. Merci beaucoup.
0: Au revoir.
1: Au revoir.
0: On va retrouver Laurence Boccolini, Olivier de Kersauzon, Alex Vizorek le 20 janvier 2026. Et c'est d'actualité. C'était une grande exposition qui vient d'ouvrir d'ailleurs à Londres il y a 2 jours. Et vous savez ce que les grosses têtes cherchaient ce jour-là? C'est le hasard. C'est dans un instant.
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1: Je vais vous parler d'un Allemand, et c'est dans le journal L'Humanité que j'ai trouvé cette information concernant un archéologue qui s'appelait Karl Schlaboff. Et Karl Schlaboff nous avait volé. Heureusement, les Allemands viennent de nous rendre ce que Karl Schlaboff nous avait volé. Mais quoi donc ?
24: Rapide, s'il l'a volé dans les années 40.
1: Ah oui, il a volé ça en 1941.
25: Oh.
1: Et il était avec une délégation SS à l'époque.
24: Ouais. Hein. Oh, ouais. Oh, bah, on doute que ce n'était pas avec des majorettes.
26: Ouais. Ah oui.
27: Ouais.
26: Est-ce que c'est une œuvre d'art ?
27: C'est une statue égyptienne.
1: Ah non, pas une statue égyptienne. Non, non.
26: Un tableau,
1: Et c'est vrai que mercredi dernier, une cérémonie a eu lieu où les Allemands nous ont officiellement rendu.
24: À la ville ou du coup aux gens à qui ça appartenait?
1: Ah non, une ville célèbre. Je vais pas vous dire la ville.
24: Bah,
1: parce que
24: ils sont allés jusqu'où? C'est pas difficile. A priori, c'est pas en Corse.
1: Ah non.
24: A priori, c'est partout, pas dans le sud.
28: Loin quand même.
24: Un peu dans le sud. Quand même.
28: Est-ce que c'est l'Alsace?
1: Non, c'est pas en Alsace.
29: Est-ce que c'est un livre?
1: Non, ce n'est pas un livre.
29: C'est les clés d'une ville.
1: C'est un des trésors de l'histoire française, hein. Et c'est vrai que lui, Karl Schlaboff, était revenu en Allemagne avec ce qu'il nous avait volé.
26: C'est une relique.
1: Alors, une relique, non.
29: Est-ce que c'est quelque chose qu'on ramenait assez facilement seul?
1: Pour tout vous dire, il n'a pas volé la totalité de ce dont il s'agit. Juste un fragment.
27: C'est un morceau d'un cadavre.
24: Oui.
1: Alors, pas d'un cadavre.
24: Non, c'est la tunique du Saint-Suaire.
1: Ah, mais ça, c'est à Turin, voyez-vous, c'est pas chez nous en France.
24: C'est pas vrai. Si. Alors, on m'a rien dit.
1: Ça, je vous confirme qu'on vous a rien dit.
27: C'est une relique.
1: Non,
26: c'est pas une relique. C'est un morceau de statue.
24: Mais de tissu, quand même.
1: Alors,
24: moi, je crois que j'étais pas loin avec le tissu.
1: Alors, tissu au sens large.
24: Oui, la cape de Napoléon.
1: Non.
24: Un bout de cape.
1: Non.
24: De vaseline. Non, pas de vaseline.
26: Est-ce que ça a à voir? Alors, déjà, on va
1: attendez,
26: trouver.
1: Attendez, je veux m'arrêter un instant sur la vaseline de Napoléon.
28: Sur la vaseline et la cape.
24: Ouais. Non.
26: La vaseline.
24: L'hermine.
1: Ah, l'hermine de Napoléon. Oui, c'est pas pareil.
24: Ouais. Non, non, non.
28: Mais ça glisse moins bien, l'hermine. Diablement.
1: Monsieur Vizorek s'y connaît.
26: Est-ce que ça a à voir avec un roi ou une reine?
1: Pas du tout.
26: Rien.
1: Il avait été missionné par une délégation SS, cet archéologue Karl Schlaboff, pour étudier l'œuvre d'art en question, voyez-vous.
27: C'est une tapisserie?
1: Oui, bravo.
27: Ouais, une grande tapisserie.
29: De Bayeux.
27: Celle de Bayeux, non?
1: Et c'est la tapisserie de Bayeux. Bonne réponse.
24: Et c'est où alors?
1: À Bayeux, c'est à Bayeux, voyez.
27: La tapisserie de Bayeux, elle n'est pas à Tourcoing. Ouais.
1: Les Allemands viennent de nous rendre ces fragments de la tapisserie de Bayeux.
27: Ouais.
1: Les fragments ont été officiellement remis au préfet du Calvados, représentant de l'État, lors d'une cérémonie qui s'est tenue à l'hôtel de ville de Bayeux le 14 janvier dernier. On a récupéré les fragments de la tapisserie.
24: Bah, alors,
27: voilà. Le mec qui est préfet du Calvados, tu te rends compte? Il beurre la gueule tous les jours, ivre mort le préfet. C'est bien le Calvados, j'adore ça.
1: Ah oui, ah oui.
27: Ah ouais, ouais. Au réveil, le matin.
26: Bah oui. Un café Calva.
27: Avant, non, pas de café, le Calva. Non, et ça éveille l'esprit. Je regrette de ne pas en avoir pris ce matin. Pour ça, je suis un peu endormi, mais j'aime bien ça.
1: Ah non, je trouve que par rapport à hier, vous êtes réveillé, monsieur.
27: Oh, ben oui, mais hier, j'étais pas là.
1: Mademoiselle Diamant voulait dire quelque chose à propos.
24: 80 ans d'enquête pour récupérer. J'espère que c'est pas eux qui vont chercher mon meurtrier, quoi. C'est quand même très très long pour récupérer un bout de tissu.
27: C'est pas évident.
24: C'est très.
1: Caroline s'y connaît parce qu'elle a souvent fait tapisserie, faut dire.
24: Ouais. Non, justement.
1: Ah bon,
24: non.
1: Comment ça?
24: Bah non.
1: Vous étiez souvent choisie.
27: Oui.
24: Je suis grosse, mais je suis jolie, vous savez. Mais non, mais puisque vous avez l'air de penser.
1: Ouais.
24: Que
1: mais non, j'ai pas pensé.
24: Je ne faisais pas tapisserie. J'avais une bouche, comme disait Pedro, roi du tango, à ne pas tomber enceinte. Ça m'a valu beaucoup de succès, pardon. Je ne le faisais pas. Mais
26: T'avais du succès. Tu avais du succès.
0: Non, on se jetait pas à mes genoux, mais je ne faisais pas entre tapisserie. Ici, il faut toujours que ce soit un complètement.
2: Ah bah, je suis désolé. Ouais. Moi, je le dis, j'assume. Je faisais tapisserie.
26: Ouais, voilà. Moi aussi, je faisais un peu.
2: Moi, personne.
0: Oui, mais parce que les hommes étaient censés aller inviter.
26: Oui, ah oui. Ben oui.
0: Donc, c'est plus difficile de prendre son courage à deux mains.
2: Mais même dans un bal gay.
3: Il fallait venir à l'opéra, alors.
2: Ah ouais. Je reviens à la tapisserie. Bah, je suis jamais allé la voir, la tapisserie.
4: Oui, elle me l'a dit.
2: C'est quand même un truc qui fait partie de notre patrimoine français. Ouais. Vous y êtes allé, vous voir?
3: Ah ouais, et aussi la tapisserie de l'Apocalypse à Angers.
2: Ah oui, il y a une tapisserie de l'Apocalypse à Angers.
3: Qui est extraordinaire. Elle a...
2: C'est le surnom que vous donnez à Roselyne Bachelot.
3: Elle a 1000 ans, donc oui, ça pourrait.
2: Tu connaissais pas ça, la tapisserie de l'Apocalypse?
3: Angers, elle fait plus de 100 mètres de long, elle est incroyable.
2: Mais vous qui êtes en Normandie aussi, je crois, mademoiselle. Oui.
26: C'était le collège qui nous avait emmené, je crois, évidemment, voir la tapisserie de Bayeux. Je peux pas dire que j'ai vraiment apprécié, mais je l'ai vue.
2: Ah bon, voilà. Très bien.
26: J'ai pas vu celle de l'Apocalypse qui est extraordinaire.
2: À Angers.
26: Extraordinaire.
2: Moi, je propose qu'on fasse un petit voyage collectif en autocar.
26: Ah oui.
0: Ah bah oui, parce que moi, 100 mètres, c'est ma distance. Ah
26: ouais, ouais. Ah bah oui, y a pas à pied, non.
3: Ça sera plein d'actualité, en plus.
2: Vous l'avez vu, vous, Vizorek?
4: Alors non. Honte sur moi.
2: La tapisserie de Bayeux, non? Et monsieur Alu? Ouais.
4: Non, pas.
2: Ah bah voilà, on fait un petit voyage.
4: Après, c'est pas mon pays, moi. Je suis pas censé avoir vu tous les trucs français.
2: Je suis bien allé voir le Manneken Pis, vous voyez.
4: D'accord. Le Lion de Waterloo.
3: En Belgique, les tapisseries, ils les peignent.
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0: et c'est sorti en 2021. Respire encore à l'instant Clara Luciani sur RTL. Pour les 50 ans des grosses têtes, eh bien on replonge dans les archives de Philippe Bouvard. Aujourd'hui, retour en 1986 avec Gérard Jugnot, Olivier de Kersauzon et une histoire de cochon qui vaut vraiment le détour et c'est dans un instant.
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9: Non mais, je comprends pas ce que vous avez fait pendant des mois avec un troupeau de 1000 porcs.
10: Ben, si vous avez 1000 porcs à vous occuper, regardez le temps que vous mettez à faire votre toilette tous les jours, vous tout seul. Imaginez ce que c'est 1000 mecs. Hein, parce que les porcs, c'est des mecs habillés en rose dans la campagne. Pour être propre le soir, il y a du boulot pour un teinturier.
9: Vous les récuriez un par un?
10: Faut les nettoyer, faut les surveiller, faut voir s'il n'y a pas de cannibalisme, s'il n'y a pas de pastoralo, s'ils toussent pas, s'ils bouffent à la bonne heure.
11: Tous les égorger, tous les ouvrir, parce que il y a une femme dans chaque porc. Alors, il s'est pas emmerdé, hein.
12: Mais il y a un porc dans chaque homme, parce que dans chaque homme, il y a un cochon qui sommeille.
10: Voilà.
9: Mais ils se mangent entre eux. Et c'est drôle, ils pourraient manger du bœuf, de l'agneau, ils mangent que du porc, eux.
10: Ben, ils sont entre porcs, donc ils bouffent porc.
13: Mais ils savent qu'ils peuvent se manger, c'est pour ça.
10: Si vous mettez trois paumées de colonies de vacances dans une soupe à porc, ils vont les becter. Hein. L'ennui, c'est le béret, la culotte, tout ça, ils digèrent pas bien.
11: De toute façon, si t'es pas sage, les petits cochons ne mangeront.
10: Ouais, c'est d'où l'expression.
11: C'est vrai que les petits cochons mangeaient. Hein. On a fait des jugements de cochons au Moyen-Âge. Ouais. On jugeait les cochons parce qu'ils avaient mangé les petits-enfants.
13: Ou alors les cochons jugeaient.
11: Et on les condamnait à mort.
9: Bon, question de Madame Le Prieur d'Agon-Coutainville. Dans la marine, amiral, vous êtes avec moi?
10: Je suis toujours avec vous, mon amour.
9: Bon, dans la marine, pour quelles raisons emploie-t-on le chanvre pour faire les cordages des remorques plutôt que le nylon qui est beaucoup plus solide?
11: Parce que c'est mou.
10: Parce que ça fouette pas quand ça casse. Parce que le chanvre fouette pas quand ça casse.
9: Qu'est-ce que ça veut dire fouette?
14: Quand il se casse, brusquement.
10: Sur une remorque en nylon, quand elle casse, elle fouette. C'est-à-dire que comme elle a été tendue, elle fouette, ça décapite.
9: Oui, non,
10: l'acier aussi.
9: C'est pas ça.
11: C'est pas un problème de brûler, parce que ça brûle quand ça.
10: Le chanvre,
13: ça le chanvre.
11: Parce que ça risque, mais oui.
13: Ça,
11: le nylon est mangé par les crabes. Les crabes adorent le nylon.
13: Surtout ils s'en font.
10: Que ça permette de le mouiller pour éviter de. Non, je sais pas.
13: On fait plus ça depuis longtemps, hein.
9: Oui, enfin on l'a fait.
11: C'est extensible. C'est pas extensible.
9: Non, c'est pas ça.
10: On l'a fait quand il n'y avait pas le nylon et avec ça.
9: Le chanvre a une propriété que le nylon n'a pas.
13: Ça se fume.
9: Alors je vous accorde que pour les voiliers, ça n'a pas une énorme importance, mais quand on a un bassin
11: de hélice, ça ne brûle pas.
9: On préfère avoir du chanvre.
11: Ah, ça se fout dans les.
10: Parce qu'il s'émiette s'il est pris dans le pas de l'hélice, non?
9: Non.
11: C'est plus facile à retirer quand ça se prend dans le pas de l'hélice?
9: Non.
14: Ça ne brûle pas?
10: Il flotte?
9: Oui, il flotte. Il flotte. Si. Mais prenez du chanvre de bonne qualité, vous verrez. Et donc, il risque moins de se prendre dans l'hélice. Bonne réponse de l'amiral.
10: Et le nylon, ça flotte aussi. Hein. C'est une question.
14: Mettez une culotte en nylon sur la mer, vous allez voir.
10: Le nylon, ça flotte aussi.
9: Oh, peu, hein.
10: Ah, si, il y a du nylon.
11: Si vous lui mettez des bouées de sauvetage sur le nylon.
10: des élingues en nylon, elles flottent. Il n'y a même pas la moitié des élingues qui a émergé. Ça flotte bien mieux que le chanvre.
9: Non, parce que vous êtes vexé de ne pas avoir trouvé tout de suite. D'avoir donné un tas de fausses raisons avant de trouver la bonne.
3: Mais ça,
9: vous savez, chaque fois qu'il y a une question maritime, vous êtes à côté.
10: Bon. C'est une question périmée de merde.
9: Mais non, pas du tout.
10: Les mecs, dire, vous avez déjà vu un remorqueur avec du chanvre dessus? On parie du pognon, là, parce que j'ai assez parlé. Là. On parie du pognon, là. Hein, on fait le retour des remorqueurs.
9: Je suis sûr que je suis votre remorqueur amiral depuis 3 ans. Je vais vous chercher.
10: Vous êtes mon remorqueur, vous amenez à Europe. Je vais vous faire nettoyer la cheminée aussi.
9: C'est moi qui essaie de vous mettre en cale sèche de temps en temps.
10: Si vous trouvez un remorqueur, il y a du chanvre dessus, autre chose que pour
9: fumer. J'en ai rien à foutre de remorqueur.
10: Bah alors, pourquoi vous
11: parlez de remorqueur ? Ça, c'est pas joli de dire ça. Il y a des mecs qui se cassent le cul être remorqueur et vous les méprisez. Mais excuse, la solidarité, c'est quoi ?
3: Ah non.
10: Et le nylon, ça flotte.
9: Si le nylon flotte,
11: mais c'est pas un ministre qui a été créé, le ministre.
10: Non seulement il est bavard, mais il est nul, le petit gros.
15: Le truc qui flotte bien, c'est le bois, mais pour faire tirer un bateau, c'est pas
11: facile. Il faudrait des cordes en bois.
15: Oui, des cordes en bois, mais ça plie pas.
10: Il y a des chaînes en bois.
9: Des chaînes en bois.
10: Oui.
9: Ça vous des chaînes, des arbres alors.
10: Oui, avec des gants. Du bois de chêne.
3: Restez bien avec nous, ce sont les meilleurs moments des grosses têtes. À tout de suite, vous écoutez RTL, il est 17h. L'essentiel de l'info en 3 minutes avec vous, Thomas Schnell. Rebonjour Thomas.
16: Rebonjour Isabelle, bonjour à tous. L'appel à l'alliance de la droite et du centre sur RTL. Il faut un rassemblement rapide, sinon nous serons éliminés de la présidentielle, avertit Maud Bréjon dans le grand jury. La porte-parole du gouvernement appelle Gabriel Attal et Bruno Retailleau à se ranger derrière Édouard Philippe dans la course à la présidentielle.
17: Le vrai risque, il vient de la division au sein de nos électeurs, au sein de nos partis politiques, au sein des responsables qui composent nos familles politiques respectives. La politique, c'est pas que des mathématiques, mais les mathématiques disent parfois quelque chose. Si nous avons 2 ou 3 candidats au premier tour de l'élection présidentielle, nous serons éliminés de l'élection présidentielle et nous laisserons aux Français et à nos électeurs, qui le redoutent, je crois, beaucoup, le choix d'un second tour entre M. Mélenchon et Mme Le Pen. Et moi, je me bats contre ça.
16: Les pourparlers entre le président Volodymyr Zelensky et les émissaires de Donald Trump ont été significatifs et se poursuivront aussi longtemps qu'il le faudra, déclaration d'un des envoyés spéciaux américains pour tenter de relancer les négociations. Hier, Steve Witkoff et Jared Kushner ont rencontré Vladimir Poutine à Moscou. Israël continue de bombarder le sud du Liban et le président libanais appelle Washington à l'aide. Il dénonce une dangereuse escalade, 4 morts, 1 hôpital touché dans ces tirs israéliens en lutte contre le Hezbollah et ce malgré la trêve déclarée. Plus de 150 000 passagers bloqués, 467 vols annulés, le ciel de l'Indonésie est paralysé après l'éruption d'un volcan hier. 8 aéroports, dont le plus fréquenté de la capitale, ont été fermés. L'activité du volcan pourrait encore s'intensifier selon les géologues. L'extrême droite allemande peut-elle franchir un nouveau cap en Saxe-Anhalt? L'AFD et son candidat Ulrich Siegmund abordent l'élection régionale en position de force après avoir dépassé les 40% d'intention de vote dans les sondages. Les bureaux de vote ferment dans 1 heure. Le Grand Prix d'Italie et la dégringolade pour Pierre Gasly en Formule 1, puisque c'est le pilote italien Kimi Antonelli qui s'est offert le titre à domicile malgré un départ à la 20e place. Le pilote français, lui, n'a pas pu résister, arrive en 7e position. Et puis Gianni Infantino sera bien candidat à sa réélection à la tête de la FIFA, lui qui est en poste depuis 10 ans et qui a provoqué un chaos depuis sa proposition d'ouvrir le capital du mondial de football aux investisseurs privés. Et puis un mot de la Ligue 1 ce soir, c'est Marseille face à Paris à 20h45. Strasbourg dans le derby de l'Est mène 3-1 contre 3. La météo de votre lundi.
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16: Demain, les températures seront en baisse progressive. Quelques orages sont prévus sur l'Est. Les 6 départements concernés par la vigilance orange le seront toujours demain. Il fera entre 15 à 18 degrés sur le nord du pays le matin. Les maximales atteindront 30 à 35 degrés jusqu'à 38 degrés localement dans la vallée du Rhône. Et puis le quintet au départ de l'hippodrome de Cran en Mayenne. Dominique Cordier vous conseille de miser sur le 10, le 2, le 8, le 7, le 14, le 13 et le 6. L'outsider RTL, c'est le 2. Idéal de Sassi. 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On vous retrouve, Isabelle Piana.
19: Merci beaucoup, Thomas. Prochaines infos à 18h. 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Pour l'heure, on poursuit ce dimanche sur RTL avec les meilleurs moments des grosses têtes de Laurent Ruquier, du rire, des jeux, mais pas que. Allez, on repart tout de suite avec Sébastien Thoen, Isabelle Mergaux, Sylvie Tellier. C'était le 3 septembre 2025. Laurent Ruquier a une question bien froide. Et vous, vous savez ça ?
20: On connaît ce flocon depuis 1974. Plus de 50 ans que tout le monde connaît ce flocon. Mais quel flocon ?
21: Le SF.
20: Pardon ?
21: Le SF.
20: Qu'est-ce que c'est ça,
21: l'ESF ? Bah, les flocons de l'ESF pour les médailles.
20: Ah, de l'ESF, l'école de ski français.
22: Oh, ouais. Tu vas trop à la montagne, chérie.
21: Je sais pas, 74.
22: Moi, c'était des chamois à mon époque.
20: Ah, oui.
22: Oh, c'était chamois. Pas des flocons.
23: Des flocons.
21: Des flocons
23: roses.
21: Est-ce que ça se mange ?
22: Mais non, mais il y avait des chamois aussi.
23: Mais
22: avec
23: oui, mais ça, c'est un super niveau, le chamois, chamois d'or et tout. Et
22: non, c'est un hôtel.
20: Le chamois d'or, c'est un fromage.
23: Bah oui, n'importe quoi.
21: Non, le chamois, c'est
22: un niveau de ski aussi.
23: C'est le chameau de bronze.
21: C'est un niveau de ski. Mais ça existe, le chamois d'or.
23: Mais oui,
21: mais oui.
20: Vous avez dû avoir, Isabelle, parce que vous avez longtemps eu une bonne descente, faut bien dire.
21: Elle n'avait pas besoin de médaille.
22: J'adore, pour une fois, c'est pas moi qui prends.
23: Te laisse pas faire, Isabelle, c'est qu'en début de carrière, te laisse pas faire.
24: Je vais lui répondre du tac au tac dans 5 minutes, là.
21: Mais il parlait de ta descente de rein, chérie.
20: Faut pas vous laisser avoir par la reine du tire-fesse.
21: Non, mais je suis jalouse, elle a des poèmes et tout, donc,
20: mon flocon, enfin, c'est pas mon flocon, c'est un flocon que tout le monde connaît, existe depuis 1974, depuis plus de 50 ans.
23: C'est une bande dessinée.
21: Est-ce que ça se mange ?
20: Alors, le flocon ne se mange pas.
24: Mais c'est le symbole d'un truc qu'on mange !
20: Oui !
22: Oui, c'est Picard, bien sûr,
20: le flocon de chez Picard, évidemment. Bonne réponse collective.
25: Je suis jamais allé chez Picard, c'est vraiment bon Picard.
20: 50 ans que monsieur Picard a créé, enfin plus de 50 ans même, parce que ça a commencé par les glacières de Fontainebleau. Il s'appelait vraiment monsieur Picard, hein. C'est son fils qui a renommé les glacières de Fontainebleau établissement Picard, mais en tout cas c'est en 1974 que ce flocon est apparu, le flocon. Moi j'avais pas remarqué d'ailleurs que c'était un flocon, j'avais pas compris parce que je suis jamais allé chez Picard.
21: Moi j'y vais tout le temps.
24: Mais c'est ma passion.
21: J'adore.
24: Ah, oui.
21: J'adore aller chez Picard.
20: Alors, racontez-moi comment c'est.
24: Alors, eh ben, il y a plein de petits rayons, c'est très bien rangé, il fait frais.
21: Et t'as la promo du mois quand tu rentres.
24: Et puis quand tu passes en caisse, il y a des petits biscuits, il y a des trucs. Ça, j'adore Picard.
20: Ah oui, vraiment?
24: J'adore. Moi, j'achète tous mes légumes là-bas.
21: Et en plus, la DG est une femme.
23: Oui, Monique Courgeot.
21: Non, mais c'est rare d'avoir.
23: T'as raison. Bah quoi,
20: mais moi, je
23: c'est une vraie info.
20: Moi, je pensais qu'il fallait pas manger de surgelé. Alors, moi, je suis jamais
24: mais,
20: en train de
24: manger. Mais si, les légumes surgelés sont 10 fois plus sains qu'au marché. Parce qu'au marché, vous achetez par exemple des brocolis, des haricots verts.
20: J'achète pas de légumes au marché non plus.
24: Ah bon, vous mangez quoi?
20: Je sais pas. Je fais venir.
24: Ah d'accord. Ah, vous faites venir.
23: Non, mais c'est dur à digérer quand même chez Picard. Tu sais, ce qui est bien, c'est les petits macarons, les petits croque-monsieur.
24: Non, c'est dur à digérer.
23: Non, les plats préparés, c'est pas bon.
24: Tu sais, faut les manger décongelés, t'es au courant.
22: Non, mais il a raison, Sébastien.
20: Allez bien, Karina.
22: Ce qui est bon, c'est quand on prend des apéros.
23: Dès que je prends leur poulet tikka, j'ai des gaz.
24: Mais oui, mais c'est des plats cuisinés, faut pas prendre ça.
23: Les légumes,
24: les glaces.
23: Mais non, tu fais ça dans ton potager, près de tes vignes, à côté de ton jacuzzi, comme moi.
24: Dis donc, j'ai pas ton salaire, mon petit chat.
23: Ah, t'as pas mon talent,
24: je fais du thé.
23: Oh, la bataille.
22: Non mais Picard c'est sympa pour tout ce qui est apéritif.
23: Voilà.
22: On n'a pas envie de se faire
21: mais
22: la tête pour
21: mais
22: un.
21: Non, mais pour si, les
22: pour
21: légumes,
22: un 31, légumes. Pour un 31 légumes. Décembre, t'achètes tous tes trucs, les casse-croûtes, les
24: légumes,
22: fours, les petits éclairs au chocolat, machin.
23: Non, le hachis est bon.
21: T'as déjà costé des fèves, typiquement, tu vois.
22: Bah oui, j'ai déjà fait. J'adore.
21: Bon, moi les fèves, je les achète que chez Picard.
20: Je vous jure que jamais. D'abord parce qu'après, je sais pas où il faut mettre ça.
22: Bah dans un congèle.
23: Mais il y a des sacs spéciaux qui vous vendent.
20: Ah oui, ça va fondre le temps que j'arrive à la maison.
21: Mais non.
23: Vous allez voir, vous allez adorer, patron.
20: Franchement, je vous jure, entre la porte d'entrée de chez moi et le réfrigérateur,
22: il y a beaucoup de chemin.
20: Il y a déjà 3 kilomètres.
22: Il est superbe.
25: votre ascenseur, je m'en souviens très bien.
23: Mais continuez à acheter votre pain chez Hermès, patron, ça pas chier.
20: Mais non, mais moi, je sais pas.
24: Les légumes, pour les, c'est très sain. Moi,
23: les glaces sont bonnes, c'est vrai. Oui, même les glaces de Marc Picard, elles
24: sont. Et quand il y a la canicule, comme cet été, moi, j'ai passé l'été à la maison, j'ai pas pris de vacances, merci pour m'avoir demandé si j'avais passé de bonnes vacances.
23: T'as passé de bonnes vacances, Isabelle?
24: Non, je suis restée à Paris, Madrid, avec moi. Et donc,
20: elle est tellement surgelée quand elle est là-bas.
24: Elle est... Ça vous fait rire?
23: Franchement, elle est drôle. Hein.
20: Les gens disent, tiens, l'enseigne est tombée.
25: J'ai envie de te défendre.
24: Et là, tu dis rien.
20: Mon amour, alors.
24: Et donc, quand c'est la canicule...
20: Comment veux-tu? Et pourtant, penché sur un bac à glaçons.
24: Et ben, c'est vachement bien, parce que vous êtes là, vous ouvrez les trucs Picard et vous dites... Qu'est-ce que je vais prendre?
20: Et vous oui.
23: Et en fait,
20: c'est ce que je disais.
25: Mais c'est cher ou pas?
20: Vous êtes penché sur le bac à glaçons. Et qu'est-ce que je vais prendre? Tiens, par ici la surprise.
24: Oh merde, Non, ce que je veux dire, c'est que c'est un bon bol d'air, quoi, aussi.
20: Ah ben oui,
0: bonne promenade, voilà.
20: Ah oui, une promenade. Vous allez vous promener chez Picard.
0: Il y en a qui vont quand il fait chaud.
24: Moi, j'adore.
0: Et ils achètent juste un petit gâteau.
24: Il y a un truc très triste que je viens de voir chez Picard, c'est qu'il y a beaucoup de congélateurs qui sont fermés maintenant à clé. Vous avez vu?
23: Pourquoi?
1: Il y a des vols.
24: Pour les vols. Tout ce qui est un peu produit de
1: luxe. Léomar.
25: Il faut demander à l'accueil, est-ce que vous pourriez ouvrir le...
23: Mais comment tu peux voler?
24: Forcé sans le faire exprès. Non.
23: Mais Isabelle.
24: Je regardais, j'avais pas vu que c'était. Enfin, et puis je dis, oh là, ça. Et clac. Et puis là.
23: Mais Isabelle, tu ne peux pas voler chez Picard. Imagine, tu mets ça dans tes poches, tu mets un homard. Il y a un peu la queue à la caisse. Tu l'as dans ton slip. Il a fondu, la fête commence. Mais
0: non,
23: comment tu fais pour voler chez Picard? Ça fond.
24: Mais ça fond pas tout de suite, vous avez une heure.
23: Non, mais si tu mets les gambas dans le slip de ta copine, je veux
24: bien.
20: Viens alors à la maison pour bouffer, faut attendre le dégel.
23: Ah ouais.
20: Non,
23: si tu mets des champignons dans la culotte.
20: Moi, en fait, je crois que c'est ça qui me dérange. Maintenant, je sais pourquoi j'achète pas chez Picard. C'est pas le fait d'acheter congelé. Maintenant, je sais. C'est le fait que il faut prévoir quand tu vas.
1: Vous prévoyez pas vos venues.
20: Non, mais c'est-à-dire que t'as envie d'un truc. Admettons, t'as envie d'haricots. Bon, voilà. Alors, tes haricots, ils sont dans le truc. Bah, faut attendre une heure avant de bouffer.
1: Mais c'est bouillon. Tu les mets en chemin sûr.
2: Moi, j'ai envie de défendre les haricots verts bio de chez Picard, quand même.
20: Ah oui, ça va vite.
2: Mais c'est beaucoup moins long que d'acheter des haricots au marché, de les écosser. C'est
1: Mais il y a beaucoup moins à écosser son haricot.
20: Vu que j'ai cut le haricot. Quoi? Tu m'as vu écouter les haricots?
23: Non, bah, ça dépend lesquels.
2: Ça va vous intéresser, les asperges de chez Picard.
20: Ah oui.
2: Elles sont hyper bonnes. Vous aimez bien les asperges, je crois.
20: Moyen, ça fait quand même pisser jaune, hein.
24: Non, ça c'est l'odeur. Pas pisser, c'est l'odeur.
1: C'est l'odeur.
24: Non,
1: c'est l'odeur.
20: Oh, bah, l'odeur, ça. Ils s'habitueront.
23: C'est le surnom de Jean-Phil, l'asperge.
24: Non.
2: Mais est-ce qu'on touche quelque chose, là, nous, de Picard? On leur fait de la pub depuis une demi-heure.
20: On leur fait une publicité formidable. En tout cas, vous plus que moi. Comme quoi, c'est équilibré, cette émission, vous voyez.
2: Moi, je pourrais être Égérie Picard.
24: Ah, moi aussi.
0: Ah oui. Mais attends, c'est pas.
20: Depuis que vous avez le congelé.
23: Oh.
2: Et allez.
23: On avait dit pas les trucs vrais.
2: Il est pas gêné.
23: Il y a pas une question sur Dior ou Chanel. Sur Picard, on va gagner 3 petits points. Mais si on fait sur Dior ou Chanel, on peut se faire un plaisir quand même.
1: Karima, je suis sûre que t'as ta carte de fidélité.
2: Comment tu m'as appelé, toi?
1: Karima.
2: Karina.
1: Karina.
24: Na.
20: Il y a personne qui vous appelle par votre prénom ici.
2: J'en ai pas le bol.
0: À 6 mois.
23: Moi, je l'appelle Machin, moi.
20: Qu'est-ce qu'il fait l'autre là?
0: Quel faillot!
2: Rio, c'est pas possible!
0: Famille Faillot pour des haricots verts!
20: Faut quand même expliquer ce que vient de faire Yoann Rio. J'ai fait tomber mon conducteur. Mon conducteur, c'est pas mon chauffeur qui m'accompagne jusqu'à la. Un conducteur à la radio, à la télé. C'est les feuilles de papier sur lesquelles sont écrits les horaires des différentes rubriques et de l'émission. C'est ce qui permet de suivre le fil de l'émission. Ça s'appelle.
23: Il y en a un dans l'émission?
20: Oui.
23: c'est le plus hallucinant!
2: Première nouvelle!
20: Vous avez raison!
23: Il y a un conducteur dans ce bordel!
20: Oui, vous voyez, partie 4, là, normalement, à 16h10, ça devrait se terminer. Bon. Je fais tomber mes feuilles de conducteur par terre.
1: Ah ben, le faillot, il court, hein.
20: L'autre, qui est pourtant à l'autre bout du studio, là, il se lève. Maintenant, je comprends pourquoi Nagui l'a engagé. Non, mais vous êtes vraiment servi.
25: Non, mais je vous expliquais parce que j'avais pas parlé depuis 10 minutes, donc je voulais exister.
24: Je suis sûr qu'à l'école, tu étais à la première place.
25: Ah non, pas du tout.
20: Pour une fois que vous ramassez. En tout cas, le flocon de chez Picard, il nous aura fait parler et il existe bien depuis 51 ans, depuis 1974 maintenant.
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0: Sweet Home, Alabama, 1984 sur RTL. 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On retrouve Ariel Dombal, Chantal Latsou et Sébastien Thoen. Faut se calmer. Le 13 septembre 2023, Laurent Ruquier pose une question à propos d'un artiste français originaire du Pays Basque. Laquelle de ses grosses têtes va faire honneur à sa culture?
1: Régine Page, qui habite Courbevoie dans les Hauts-de-Seine. Question qui concerne un livre de mémoires. Des mémoires qui s'intitulaient « Mes souvenirs d'enfants paresseux ». Qui a écrit ce...
2: Sacha Guitry, non.
3: Voilà. C'est quelqu'un qui est encore vivant?
1: Non, ce n'est pas quelqu'un de...
4: Ah, Titoff?
1: Français? Titoff, non. Mes souvenirs d'enfants paresseux.
2: C'est quelqu'un de travailleur.
1: Alors, un Français, oui, absolument.
5: C'est un artiste?
1: Alors, oui, un artiste, bien sûr. Oui.
6: Un politique aussi?
1: Un politique, non.
5: Ah, c'est celui qui a écrit Poil de carotte.
1: Ah, Jules Renard, non.
5: Oui,
1: humoriste?
5: Humoriste, non.
7: C'était évidemment ironique, il n'était pas paresseux.
8: Comédien?
1: Pardon?
8: Comédien?
1: Comédien, non. Non,
7: c'était ironique, il n'était pas paresseux quand il dit ça. Il est rêveur.
1: Il n'aimait pas ce pourquoi on le connaît au départ, et puis finalement il y a pris goût.
6: La musique, peut-être.
1: La musique, absolument.
6: C'est Ravel?
1: Et c'est Maurice Ravel. Ravel. Bonne réponse. Excellente réponse de Christophe Barbier. Ah oui. Je vous en parle parce qu'il y a un album qui sort. Peut-être que Monsieur Bellamy saura me dire si ça vaut le coup de l'acheter. Un piano solo, Maurice Ravel, joué par Philippe Bianconi. C'est un bon pianiste.
2: Ah, excellent. C'est l'intégrale. L'intégrale toutes les œuvres de Maurice Ravel. En deux CD. Parce que comme il était tellement perfectionniste, chaque
7: note... Parce qu'il est décédé.
2: Voilà.
1: C'est un très bon pianiste.
2: C'est un très bon pianiste. Philippe Bianconi. Ouais.
1: Est-ce que vous êtes capable de nous faire le boléro de Ravel, Chantal?
2: Non. Ça, c'est Mozart.
1: Elle avait une chance sur deux.
8: Oui, oui.
5: C'est pas ça?
1: C'est pas ça du tout.
8: Non, non.
5: Bien sûr que oui.
3: C'est beau quand tu fais les chœurs, Chantal. Hein. Mais est-ce que quand un pianiste reprend comme ça des grandes œuvres du classique, est-ce qu'il apporte quelque chose en plus qu'un autre pianiste? C'est compliqué de dire un mauvais pianiste, un bon pianiste, sinon ils font pas de fausses notes, j'imagine, sinon on leur propose pas d'enregistrer un album. Donc qu'est-ce qui fait la différence?
2: Ce qui est absolument fascinant, c'est que le langage musical, ce sont des notes noires sur une feuille blanche, et que chaque interprète apporte quelque chose. Parce que comme disait Karajan, l'essentiel, c'est ce qu'il y a entre les notes.
5: Exactement.
2: Et pourtant, ce sont les mêmes notes, les mêmes indications, et vous prenez 10 interprétations différentes, vous aurez peut-être 10 œuvres différentes. C'est ça qui est extraordinaire.
3: Parce qu'ils doivent quand même respecter, j'imagine, le rythme, la mélodie, etc.
2: Oui, oui, il y a pas une... mais on peut
7: l'arranger. Vous êtes bien sur Radio Classique, on va passer...
2: Mais non.
3: Écoute. Mais non, mais c'est moi, je trouve ça toujours intéressant.
7: Oui, mais parlez-en au café, on s'en branle. Tout à l'heure, il demandait les bons, le pianiste. Bah oui, il a sorti un CD, bien sûr qu'il est bon.
2: Ah oui. Oh, c'est pas
1: évident. Mais pour ceux qui écoutent du piano en CD, monsieur...
7: Ah oui. Chopin, quand tous les CD de Chopin, il en a vendu.
1: Et il y a le bolet sur les deux CD ou pas alors?
6: Ah, c'est à l'orchestre.
2: Là c'est à l'orchestre, ouais.
6: Et alors, le concerto pour la main gauche, c'est Ravel?
2: Ah oui, c'est Ravel.
7: Non, c'est Jamel Debbouze. Oh. Non, mais il faut bien des blagues aussi, merde. Depuis tout à l'heure, il nous balance le truc là. Le catalogue de Wolfgang, machin.
1: C'est ça les grosses têtes, hein, culture et humour. Une question maintenant.
7: Je suis là.
1: Une question pour Géraldine Maurice qui habite Saint-Cyr-sur-Menton. C'est dans l'Ain, Saint-Cyr-sur-Menton.
7: Ah, ça vous sonne l'époque d'Anneuf?
1: Eh oui, bien sûr. Et ma question concerne.
7: Elle est moins bien, mais dans le rythme, elle est bien.
3: Celle-là, elle est vieille. Hein.
7: Tu vois, elle est nulle, mais comme j'ai bien sorti mon nom. Une bonne blague.
1: Ça, c'est le boléro de Mozart, Chantal.
5: Et tu te souviens, l'ami Audrey?
7: Audrey, mais la Bellamy, ouais.
1: Audrey Bellamy.
2: Tu as chanté.
5: Tu m'avais invité dans ton émission.
3: Oui. Bellamy, il a dit à tous les gens qu'il a croisés ici. Tu te souviens quand je t'ai invité dans mon émission? Une sur deux, c'était pas vrai.
5: Bah, moi, c'est vrai.
1: J'avais même... que vous avez chanté, alors?
5: J'avais chanté L'enfant et les sortilèges.
1: Allez-y.
5: De Ravel, non?
3: Mais oui.
2: Oui.
3: Vas-y.
5: Attends, comment c'était?
7: Mais si.
2: Sur un texte de Colette.
5: Sur un texte de Colette.
3: Oh, ça doit être bien.
7: Mais oui.
5: Et ça, c'est vrai. C'est un enfant qui était très méchant et qui cassait les objets.
2: Voilà.
5: Et les objets se rebellaient contre lui.
2: Oui, oui.
5: Ah, l'armoire normande et tout. Tu es méchant, la la la la la la. Tout, tout, tout.
3: Et où est-ce qu'on peut réécouter cette formidable émission?
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3: 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Cette fois-ci, on va retrouver Gérard Jugnot, Jean-Philippe Janssen, Valérie Mérez qui glisse sur un sujet qu'on ne pratique pas vraiment sous nos latitudes. C'était le 4 février 2026.
4: Si je vous dis que Eddie Mercier, l'actuel champion de France, est l'enfant de Thierry et Annick Mercier, eux-mêmes d'ailleurs issus d'Agnès Mercier, et que tous ont été champions de France du même sport. Mais de quel sport s'agit-il?

0: Eh oui.
1: Moi, j'adore les curling.
2: Moi, j'adore les curling.
1: Et t'es pas mouillé, toi, avec Epstein?
2: Pardon? Je l'ai invité tous les ans au Cap d'Agde avec mes parents, il n'est jamais venu. Jean-Philippe, t'es pas dedans, toi?
3: Pas encore.
2: T'es pas dedans, toi?
3: Bah non.
2: Même avec une femme?
3: Mais je suis trop jeune, je suis trop jeune.
2: Bah non.
0: Ah, dites, vous êtes pas jeune, hein, j'ai préparé votre dossier, là. J'ai été surpris, vous savez, Jean-Philippe.
3: Ah, bah ça veut dire que ça marche.
0: Oui, parce que...
3: Combien vous me donniez?
0: Je reçois Jean-Philippe Janssen sur T18, là, dans l'émission qui sera diffusée samedi pour son spectacle au Théâtre de la Madeleine. Dans ces cas-là, j'étudie le dossier. C'est vrai que les gens qu'on connaît, qu'on voit quasiment deux ou trois fois par semaine, finalement, on sait plus rien sur eux. Et en réétudiant le dossier, je savais pas que vous étiez quinca, j'avais oublié.
3: Ah si, 52.
0: 52 ans, oui. Moi, je vous voyais comme un gamin alors que vous êtes un vieillard.
3: Bah oui, mais comme quoi ça marche, mes injections de merde.
0: Ah non, franchement, j'ai été surpris. Hein.
3: Ah oui.
2: Ah non, mais depuis ton changement de sexe, t'es sublime.
0: 52 balais, vous allez pouvoir faire du curling. Justement, j'y reviens. Parce qu'effectivement, le balai nuit un peu à l'image du curling. C'est pour ça qu'on prend ça comme un sport un peu ridicule. Alors que dans Télérama, on nous dit non, le curling véhicule des valeurs sociétales fortes. C'est d'ailleurs avec ce sport hein, que les JO d'hiver vont s'ouvrir à la télévision. Tout de suite, ça va faire une grosse audience, c'est sûr.
3: Bah oui.
2: C'est ça que le balai,
1: faut frotter. Qu'il y a la glace pour que ça chauffe.
2: Bah, voilà. Le balai, c'est plutôt un sport féminin, c'est vrai.
4: Oh, c'est drôle.
3: Oh là là, ça existe encore ce genre de phrase en 2026.
2: Pardon?
3: Non, mais vraiment, t'es.
2: Non, mais je.
3: T'as la ramasse.
2: Il y a quand même des, dons qu'on n'a pas, nous. Il y a même des gants MAPA qu'on n'a pas, nous.
0: C'est un jeu qui a été inventé au XVIe siècle, à contre-courant. Il faut quand même 14 ou 15 secondes à la pierre pour traverser la piste, hein, voyez. Il faut frotter la glace parce qu'elle est recouverte de gouttelettes gelées et on doit essayer de maîtriser la vitesse de la pierre et sa trajectoire en mettant de l'effet. Et Télérama rappelle que ça n'est pas du ménage, ce n'est pas de la pétanque sur glace. Non, non. Ça se rapproche plus des échecs, disent-ils.
5: Ah, oui, mais c'est pour ça quand même qu'ils le mettent en premier. C'est pour nettoyer la piste.
0: Non, non. Pourquoi ils comparent ça aux échecs? Parce qu'il paraît qu'il faut avoir 5 ou 6 coups d'avance, vous voyez, pour réfléchir à comment le palais va arriver. Enfin, écoutez, regardez.
4: Et ça pèse combien cette pierre-là? Parce qu'on a l'impression que c'est quand même assez lourd.
0: Je vous pose des questions, moi, Gérias.
4: Mais je pensais que vous saviez tout, chef.
2: Mais c'est dingue que les Français soient champions du monde. D'habitude, c'est les Scandinaves qui sont forts à ça.
0: Pas champions du monde, champions de France.
4: Ah oui. Bah, il y a que cette famille qui joue en même temps. Donc
2: c'est ça, ils sont trois à jouer, donc c'est facile.
0: La famille Mercier, la famille américaine, c'est les Dyson. Qui vont beaucoup plus vite que la Mercier.
2: Absolument, bah oui, c'est
0: évidemment.
2: Plus simple.
1: En anglais, curling, ça veut dire quoi?
0: Ça veut dire se mettre les doigts dans le nez.
3: Mais non, parce que curly, ça veut dire avoir des curly, bouclettes. Oui, les cheveux, avoir les cheveux curly, c'est avoir des petites bouclettes. Donc curling, c'est avoir un petit truc avec...
0: Là, voilà, la coiffeuse nous répond.
5: Moi, je fais du curling tous les matins.
0: Ah, mais j'en fis 52 balais, j'en reviens pas encore.
3: Ah, ben, vous voyez. Ah, puis en plus, là, je suis tout beau, j'ai perdu ma silhouette, elle est remodelée, j'ai perdu 15 kilos. Là, j'ai gagné.
0: Comment ça, vous avez perdu 15 kilos?
3: Bah, depuis mai, j'ai perdu 15. Vous me regardez plus, Laurent. Avant, vous voyez tous les détails, là, vous me regardez même plus. Vous
2: c'est apprenez, dingue, les gonzesses,
3: vous
2: mon âge.
3: Vous avez même pas vu ma silhouette harmonieuse, rien.
1: T'as perdu ça en combien?
3: J'ai fait tout ça pour vous.
1: En combien de fois?
3: Il faut changer de look, c'est Madonna qui m'a appris ça. Il faut changer de look une fois par an.
0: Madonna vous a appris ça?
3: Bah oui, parce qu'elle changeait de look régulièrement. Moi, j'étais fan.
0: Ah oui, donc, d'accord, mais elle vous l'a pas appris directement.
3: Ah si, elle me téléphone, tu vas dire. Hey.
2: Non, mais en plus, t'es jeune et t'es en pleine bourre. Il paraît que tu remplaces la marionnette de David Guetta au musée Grévin tous les samedis. C'est vrai ou pas?
3: Mais vous êtes jaloux, je vais pas me crever un œil pour vous faire plaisir. Je suis belle, hein.
2: Bonne réponse de l'amiral.

0: Benjamin Biolay, Grand Total, que l'on réutilisera l'été prochain.
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0: Oh là là là là, des centaines, et c'est vrai, au 74 900, évidemment, d'inscription. Et notre gagnante est Sophie, Sophie de Paris. Bonjour Sophie. Ah mais non, c'est vrai. Ah, elle a dû entendre
2: Allô.
0: Son nom. Allô, bonjour.
2: Bonjour.
0: Qui suis-je?
2: Mais qui est-ce?
0: Eh ben je sais pas, dites-moi. À votre avis, Sophia?
2: Non, arrêtez.
0: Ça me stresse. Ça me stresse. Moi aussi, je suis stressée pour vous. Eh, Sophie, vous êtes la gagnante?
2: Je suis trop contente. Excusez-moi, j'ai plus de voix, j'ai pas compris rien.
0: Ah, mais, je veux vous entendre.
2: Déjà, vous t'as dit. Je suis trop contente.
0: Oui, oui, Sophie.
2: Non, je suis désolée, j'ai plus de voix. Ah, je suis tellement contente. Ah là là là là là là là là là là.
0: Et vous pleurez aussi, je suis sûre.
2: Attends, je me suis levée. On m'a dit, ça y est. Ça va être une bonne journée pour le cancer. Ça y est, c'est pour moi.
0: Vous êtes sur l'antenne de RTL, Sophia. Deux places pour vous. Pour le concert de Céline Dion. En catégorie 1, avec RTL.
2: Là là là là là. Merci beaucoup, ma maman. Ça va être la plus heureuse. Je vous vraiment, je suis un pamplemousse. Je suis trop contente. Merci RTL. Je vous aime, je vous aime, je vous aime, je vous aime, je vous aime. Je suis trop contente.
0: Vous êtes une fan absolue. C'est ça?
2: Ah, mais totalement. Moi, totalement. En fait, moi, le samedi matin, j'avais pas le droit, mais au week-end classique, toujours ma mère, 8h du matin, Céline. Et là, là, quand je vais lui dire, je vais l'appeler, elle va être en folie. Elle va être folle.
0: Vous allez avec votre maman, alors? Toutes les deux?
2: Non, elle est, non. Elle est pas avec moi, je vais l'appeler.
0: Ouais.
2: Je vais l'appeler, elle va me dire, non, c'est une blague, c'est une vanne.
0: Et vous allez avec qui à ce concert? Moi, je veux savoir.
2: Avec ma maman.
0: Ah bah voilà, bah c'est bien ce que je dis, avec la maman, tout simplement.
2: Oui. Mais elle n'est pas avec moi, mais elle va être trop contente.
0: Sophia, si elle écoute la radio, là, je pense qu'elle sait tout, à mon avis.
2: Mais en fait, là, quand je vais lui expliquer, elle va me dire non, c'est une vanne, c'est une blague. C'est une caméra cachée, elle y croira pas. Je suis trop choquée. RTL, je vous aime, vous êtes les meilleurs.
0: Eh bien, écoutez, Sophia, merci beaucoup. Passez un très, très beau concert avec Céline Dion du 12 septembre au 17 octobre. C'est avec RTL, bien évidemment, le premier concert est dans 6 jours. On vous embrasse, Sophia, ne quittez surtout pas.
2: Merci.
0: Génial. Ben voilà, ça se passe bien comme ça. 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À suivre, Franz-Olivier Gisbert, Jean-Jacques Perroni, Pierre Bénichoux, Caroline Diamant en mai 2015. Ce jour-là, Isabelle Mergault se faisait toute discrète. Enfin, presque.

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15: Et vous, Isabelle Mergaux, comment allez-vous? On ne vous entend pas.
16: Elle a une petite mine.
17: Eh bien, si vous ne voulez pas chevaucher, alors écoutez, je vais fort bien. Vous avez devant vous une future pilote.
15: Ah bon, que se passe-t-il?
17: De quoi? Eh bien, d'avion.
15: Ah oui?
17: Ouais, je prends des cours de pilotage.
15: Tu déconnes?
18: Merde.
17: Hein?
15: Pour une compagnie allemande?
19: Non. Faudrait qu'elle apprenne à faire pipi, ça.
15: Non, sérieux?
17: Oui, oui. Dans un club qui s'appelle Forever, et c'est vachement bien. Comment que je te tire sur le manche, que je te le repousse, que je vais à gauche, à droite. Non, mais c'est
15: mais t'es folle.
18: Elle a son baptême le 11 septembre, d'ailleurs, pour la première.
15: Non, mais c'est curieux, pourquoi d'un seul coup vous voulez piloter des avions?
17: Parce que si en tant qu'actrice, ça marche plus, au moins je pourrais être pilote.
18: Mais est-ce que tu arrives au moins à dire décollage et atterrissage correctement?
15: C'est ça, les annonces dans l'avion. Oh là là, putain, va y avoir des erreurs.
20: Je vous ai dit tango, Charlie.
15: Allez, il est temps de passer à la première citation pour Madame Annick Perrière, qui habite Fontaine-sur-Saône, dans le Rhône, qui a dit « La vie commence avec du lait et finit avec une bière ». C'est joli.
21: Ouais, c'est un contemporain, ça.
15: Un contemporain, on peut dire, oui.
21: Ouais, quelqu'un qui est mort, quoi.
15: Mais qui est mort, oui. Ouais.
17: Joli, oui.
21: Écrivain.
15: Il a écrit pas mal, mais on peut pas le considérer comme un écrivain.
17: Humoriste,
15: oui, aussi.
17: On aurait pu dire aussi.
15: Même si le mot humoriste ne lui convenait pas vraiment.
21: Il était chansonnier.
15: Chansonnier. Il a fait des cabarets, mais il n'était pas chansonnier.
21: Michel Audiard,
15: non.
17: Jean Amadou. La Tango Charlie, vous m'entendez?
5: Alors.
15: Eh ben, c'est pas Charles Amadou.
5: Pourtant, ça, il est mort.
15: Ça, ah, bah oui.
16: Dis donc, ça va être dur à dire quand tu vas te cracher.
22: Pierre Dac.
15: Non plus.
22: Jean-Francis Blanche.
15: Quelqu'un, vraiment, que je n'ai jamais rencontré parce qu'il ben voilà, je suis arrivé à Paris.
5: Il était... Ah, il était mort.
15: Non, remarquez, il était pas mort, mais enfin.
16: Il n'allait pas très bien.
15: Non, non, mais j'ai jamais eu l'occasion de le rencontrer. Il est mort pas longtemps après. Il est mort en 92. J'aurais rêvé rencontrer cet homme-là.
16: Pierre-Jean Vaillard.
15: Non.
18: Des proches.
15: Non.
22: Ah, vous auriez rêvé.
21: C'est pas le nom de Grosse,
15: ah oui, c'est un nom maître.
5: Qui c'est le plombier, là?
15: Fernand Reynaud?
5: Oui.
15: Oh, je suis pas arrivé à Paris si tôt, quand même.
22: Attendez. Vous auriez rêvé de le rencontrer.
15: Ah oui, oui, c'est quelqu'un que vous avez dû connaître, j'imagine, Pierre Bénichoux.
21: Bah, Pierre Bénichoux, il a dîné avec lui la veille de sa mort.
15: Vous aussi, Franz-Olivier Gisbert, et c'est sûrement un maître pour vous aussi, Isabelle Mergaud, oui.
22: 92, c'est pas Coluche.
5: Un maître 92?
15: Non, il est mort en 92.
21: Ah, non, Coluche, il est mort en 92.
16: Il a écrit des pièces de théâtre.
15: Oui.
5: Ah,
16: Marcel, ah. Marcel Pagnol.
15: Non.
23: Marcel Achard.
15: Non.
21: André Roussin. Roussin.
15: Un nom facile à dire pour vous, Isabelle Mergaud.
22: Ah bah mince. Ah. C'est une vanne ou pas ou c'est
15: ah
22: vraiment...
15: non, le prénom, j'avais oublié. Merde, il y a toujours un truc qui cloche. Non, le prénom, ça sera compliqué. Mais...
5: Jean, ah. Jean. Jean quelque chose.
15: Oui.
5: Et ben voilà. Moi, j'ai donné la moitié de la réponse.
15: Bon, enfin, maintenant, on a dit un auteur de théâtre, alors quand même.
5: Celui qui a fait la cage aux folles?
15: Ben oui.
21: Jean Poiré.
15: Jean Poiré. Jean Poiré. Jean Poiré. Oui. Bonne réponse de Jean-Jacques Perroni. Jean Poiré.
22: Ah ouais. Je comprends que vous ayez eu envie de le rencontrer.
15: Ah oui.
22: J'étais amoureuse de lui.
5: Ah, moi aussi. Moi aussi.
15: Il était drôle, Jean Poiré.
5: Et sexy. Et sexy.
15: Oh, sexy.
5: Ah, ben tu t'y connais pas, mais
22: des yeux bleus.
15: Des yeux bleus. Autant que vous, hein.
5: Hein, oh ben aussi. Il était trop sexy.
15: Une citation. Plus difficile maintenant pour Romain Signy qui habite Paris 13e. Je vais vous demander qui est l'auteur de cette locution latine Homo homini lupus est.
16: L'homme est un loup pour l'homme.
15: L'homme est un loup pour l'homme.
22: C'est Cicéron.
16: Cicéron, oui, c'est un auteur latin, fatalement.
21: C'est un auteur latin, oui.
15: En tout cas, bravo, Perroni. C'est bien, l'homme est un loup pour l'homme. Vous auriez su traduire, vous, Isabelle Mergaud?
5: Oui.
15: Oui,
23: j'aurais su traduire si la citation avait été exacte.
15: C'est-à-dire?
23: C'est Homo homini lupus. Et pas lupus est.
15: Ah ben je suis désolé, j'ai devant les yeux, monsieur Bénichoux.
23: Le est est évident.
15: Oh, mais
21: non, mais sérieusement.
16: La mauvaise foi de Lorané.
15: C'est pas possible, ça, alors.
23: Non, mais je sais le latin.
15: De toute façon, je vous demande l'auteur.
21: Sénèque.
15: Sénèque, non.
16: Ovide.
15: Ovide, non.
16: C'est un historien latin.
15: J'ai envie de dire, c'est un ancêtre de Jean Poiré.
21: Ah, c'est un humoriste, Jean Diogène.
23: Plaute.
15: Bonne réponse de Pierre Bénichoux. Très bonne réponse.
23: Bravo. Mais tu vois, c'est Plaute, mais c'est pas Plaute basque.
18: C'est dommage d'avoir une brillante réponse comme ça et après tout faire foirer avec une vanne de merde.
22: Tout est pour l'état d'admiration et après, non mais.
23: C'est l'histoire à ma vie.
18: C'est vraiment le mec qui drague une meuf toute la soirée, il la ramène à l'hôtel et il pète au dernier moment.

0: Mylène Farmer, pourvu qu'elle soit douce sur RTL. Allez, retour tout de suite au meilleur moment des grosses têtes. Christophe Barbier, Yann Folie. Et puis, c'était le 21 octobre 2025. Tout ça, une histoire de cœur et de prince qui a mal tourné d'ailleurs pour l'une des grosses têtes.
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5: Oui, vous alors, vous êtes allé en prison déjà, monsieur Janssen?
6: Pourquoi faire?
5: Parce que vous auriez commis, je sais pas, quelque chose de réprochable.
6: Ah non, mais j'ai un petit ami qui est allé en prison.
5: Après
6: m'avoir fait du mal.
5: Parce
6: que j'avais été escroqué, vous savez, dans ma jeunesse, j'avais fait des mauvais choix, et je m'étais porté caution pour une entreprise de mon petit copain. Hein, il avait fait une entreprise à mon nom, j'avais signé tous les papiers, parce qu'il m'a dit je t'aime, alors j'ai dit, ah, je signe.
7: Et c'était pas l'acte de mariage.
6: Et 3 ans après, il est parti avec la caisse et il m'a laissé avec la dette. Mais après, il y a la brigade financière, parce qu'il n'a pas roulé que moi. La brigade financière, elle l'a cherché et tout. Et il a fait de la prison. Moi, on ne me touche pas. Hein.
5: Ça, je vous confirme.
6: J'étais jeune, beau, innocent et je croyais à l'amour.
8: T'es pas sorti avec un prince aussi?
6: Oh non, mais ça c'est autre chose.
5: Ah si.
8: Non, parce que
9: c'est c'est quoi le coup du prince? Je la connais pas.
5: Il a cru ce con.
8: C'est vrai que
5: en fait, c'est moqué de la dame.
8: C'est chaque fois que tu couches
10: c'est comme la dame avec Brad Pitt, quoi.
5: Voilà, c'est ça.
6: Ouais, c'est un peu ça, mais parce que je voulais y croire. J'ai été dragué sur Grindr, c'est une application de rencontre, avec un profil sans photo, et je discutais avec lui, on parlait en anglais, parce que je suis bilingue, hein, c'est vrai. Et le mec me dit, je viens à Paris. J'habite l'Arabie Saoudite et je viens en France. Est-ce qu'on pourrait se rencontrer? Mais je discute avec lui, pensant que c'était un Saoudien qui venait, mais c'est pas. Et puis au bout d'un moment, il me dit est-ce que tu sais qui je suis? Je dis bah non, je sais pas. Voilà. Et là, il m'envoie sa photo et c'était Faze, le prince.
10: Ah oui, tu t'es fait brouter en fait.
6: Mais
8: là tout de suite, tu lui as dit je suis ta reine.
6: Ouais, moi, j'y ai cru. Moi, je me voyais déjà sur un tapis volant et tout là-bas. J'avais dit à ma chatte du chef, fais tes valises, on s'en va vivre en Arabie Saoudite, tout, on était partis.
8: Oui,
10: ça s'est arrêté comment?
6: Jusqu'à maintenant, là, je pouvais y croire, parce qu'il me demandait rien, tu vois, il me demandait pas d'argent comme un brouteur, rien. Et puis, il finit par me dire, je veux te faire venir, je veux te faire connaître le roi, mon père. Mais on dira pas que t'es mon petit copain, mais je serais très content de te le présenter. Alors, moi, j'étais flatté, j'ai dit, va me présenter au roi, quand même, hein. Il me dit, par contre, il faudrait que tu lui fasses un cadeau, c'est un cadeau de bienvenue. Alors, je dis oui, de toute façon, je serais pas venu de ma vie, j'aurais ramené des pâtes de fruits ou un truc.
8: Du maroilles.
6: Et il me dit non, mais là, il y a un cadeau qui va faire tilt, c'est des robes, une robe de fin de ramadan. Il dit, il faudrait que tu lui offres une robe de fin de ramadan. Je dis, bah, si ton père, il veut une robe, je vais lui acheter une robe. Et je dis, une robe de fin de ramadan, je vais trouver ça à Barbès, je vais aller en chercher une. Il me dit non, mon père, il a un tailleur particulier, donc voilà le catalogue du tailleur, tu choisis une robe dedans, et puis donc il m'envoie le catalogue, et là la première robe elle était à 10 000 balles, 10 000 euros. Je dis une robe à 10 000 euros, on l'achète déjà pas pour moi des robes à 10 000 euros. Alors je dis mais on ne fait pas ça, et c'est là que j'ai découvert le poteau rose. Je peux aller jusqu'au...
5: Vous êtes quand même malin.
9: C'est déjà terminé pour les meilleurs moments des grosses têtes de Laurent Ruquier. Vous les retrouverez bien sûr demain, 15h30 sur RTL. Un grand merci à vous tous pour vos nombreux appels, votre bonne humeur, votre fidélité tout au long de l'après-midi, du week-end. Très belle semaine à vous avec votre radio RTL. Tout de suite, place aux infos avec vous, Vincent Parisot. Bonsoir Vincent.
11: Bonsoir Isabelle et merci. À demain en tout cas pour de nouvelles grosses têtes. Ce sera en direct donc à partir de 15h30. Bonsoir à toutes et à tous. RTL dimanche soir, c'est donc parti pour plus d'une heure d'infos maintenant, avant de refaire le sport avec Isabelle Langer à 19h10. Le sport, c'est d'ailleurs l'actualité, hein. Bien sûr, on va revenir sur ce Grand Prix d'Italie de Formule 1 avec, disons-le clairement, le dur retour à la réalité pour Pierre Gasly. RTL au cœur de l'événement également. L'événement, c'est ce possible séisme politique en Europe. On a les yeux rivés sur l'Allemagne, où vous le savez sans doute, un parti d'extrême droite, l'AFD, pourrait diriger une région, le Land de Saxe-Anhalt. Le scrutin, en tout cas, est clos depuis quelques secondes. Ou plutôt, il sera clos dans quelques secondes, à 18h. Et à 18h30, on sera avec un spécialiste de l'Allemagne et de la politique allemande. La politique en France, évidemment, au menu. RTL au plus près de la campagne, comme chaque dimanche soir. On vous dira tout également sur ce classement PISA qui sera publié après-demain sur le niveau de nos élèves comparé à ceux d'une centaine d'autres pays. Et puis, ça ne vous a pas échappé, malheureusement, la chaleur ne nous lâche pas. Encore 6 départements en mode canicule demain. On fera, grâce à Météo France, le bilan assez édifiant de cet été 2026. 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Il est 18h.
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11: Et toute l'actualité de ce dimanche 6 septembre avec la 7e place de Pierre Gasly au Grand Prix d'Italie remportée dans son jardin par l'Italien Antonelli sur Mercedes. Résultat, disons, logique pour le pilote d'Alpine après sa pole position, évidemment. On y reviendra. À la une, donc, la clôture en ce moment même du scrutin que toute l'Allemagne et l'Europe observent, car la victoire annoncée de l'extrême droite dans la région de Saxe-Anhalt, ce serait une première depuis 45, serait un séisme. De l'ampleur de cette victoire dépendra la possibilité ou non pour l'AFD de diriger seul ce land. Reportage avec les électeurs dans un instant. Et puis à 18h30, on sera avec Paul Maurice, spécialiste de l'Allemagne à l'Institut français des relations internationales. L'actualité, c'est encore et toujours la chaleur. Avant un petit choc thermique annoncé pour le milieu de la semaine prochaine. Eh bien, dans l'immédiat, pour demain, la première tendance, Valérie Quintin, c'est que la chaleur recule, mais seulement à l'ouest.
13: Oui, ce qui veut dire qu'il fera encore bien chaud ailleurs, jusqu'à 36 voire 38 degrés de la vallée du Rhône au pourtour méditerranéen en particulier. La bonne nouvelle, ce sont les pluies attendues dans le nord-ouest. Ce sont elles qui apporteront la fraîcheur au fil des jours.
11: Le détail tout à l'heure. Merci Valérie. On verra en tout cas dans un instant qu'il a encore fait très chaud aujourd'hui dans le sud. On ira à Toulouse. Nous n'avons pas les mêmes valeurs. Vous connaissez forcément Bordeaux Chenel, grand nom de l'agroalimentaire en France. Son usine de la Sarthe est sur le point d'être vendue. Et on va voir dans un instant, puisque nous sommes sur place, que l'inquiétude là-bas est très forte. À la une également, le choc à Aubervilliers après l'explosion d'un pavillon qui a coûté la vie à un enfant de 2 ans et fait 7 blessés, dont 2 très graves en urgence absolue. Une fuite de gaz est à l'origine du drame. Un effort colossal, la formule est de la porte-parole du gouvernement pour qualifier l'aide d'urgence d'1 milliard pour l'agriculture victime de la sécheresse. Et cela, malgré la grande déception affichée dès vendredi par les syndicats agricoles. Vous entendrez Maud Bréjean au grand jury. Et pour toute l'actualité politique de ce week-end, eh bien rendez-vous à 18h50, RTL au plus près de la campagne. Une semaine de polémique au RN, Mélenchon à l'offensive à la braderie de Lille et Fabien Roussel, candidat officiel du PC ce soir. La surprise du jour, la présence de conseillers européens au pourparlers de Kiev, où se trouvent les émissaires de Donald Trump qui sont passés par Moscou hier. Ils parlent de progrès significatifs et de discussions qui vont se poursuivre. Un procès très attendu en Argentine comme en France. Demain démarre le procès des 2 militants d'ultra-droite jugés pour le meurtre de l'ancien rugbyman Federico Martin à Rambourou en 2022 à Paris. On vous donnera toutes les données avant ces 3 semaines d'audience après 18h30. Au programme d'RTL dimanche soir également le Groenland, 8 mois après l'offensive de Donald Trump. Ursula von der Leyen est sur place ce soir. On verra donc où en est ce dossier diplomatique très tendu entre les États-Unis et l'Europe. Le foot, la Ligue 1. Strasbourg est allé atomiser 6-2 pour les Strasbourgeois donc qui s'imposent à l'extérieur. Depuis 17h15, Angers, Rennes et les Bretons mènent actuellement 2-1. Ce sera la mi-temps dans quelques secondes. Ce soir au programme, coup d'envoi 20h45 pour Marseille, Paris FC. Et c'est un pot de rillettes qui fait la une ce soir, un produit que tous les Français connaissent bien. L'usine Bordeaux Chenel dans la Sarthe est sur le point d'être vendue. Le groupe agroalimentaire Savencia a en effet convoqué demain matin 9h les représentants du personnel pour présenter un projet de réorganisation qui prévoit donc la vente de cette usine de rillettes. L'unique site de production est installé à Ivry-l'Évêque, c'est près du Mans. 133 salariés sont concernés. Le ou les repreneurs potentiels ne sont pour l'instant pas connus. On ne sait pas quelles seront les conséquences sur l'emploi et forcément, ça suscite beaucoup d'inquiétude, Hermine Leclèche.
14: Oui, le nom Bordeaux Chanel, connu de tous ici,
15: oui,
14: qui
15: oui.
14: fait même la fierté de la région.
15: C'est un symbole surtout.
14: Et de ce petit groupe de retraités qui ont appris dans la semaine la vente de l'entreprise de Riette.
15: Si c'est vendu, est-ce que ça sera racheté par quelqu'un puis qui va connaître le... Est-ce qu'ils vont bien vraiment garder les Riette? On ne sait pas.
14: Puis Bordeaux Chanel, c'est la pub aussi.
15: Oui, aussi.
16: Normal, cher monsieur, nous n'avons pas les mêmes valeurs.
17: C'est normal, on n'a pas les mêmes valeurs.
15: Oui, c'est vrai.
17: C'est quand même vieux comme maison, alors c'est quand même dommage que faut se mettre à la place des employés, oui.
14: Ah, car ce que craignent certains ici, c'est que rachat rime avec économie et licenciement, donc moins de vie dans le village. Guillaume gère l'un des bistrots de la commune, il nettoie sa terrasse là où s'assoient régulièrement les salariés de Bordeaux Chanel.
18: On a des clients qui viennent manger le midi ou boire un verre après le boulot, donc oui c'est sûr que s'il y en a moins, ça sera pas pareil, ils sont bien agréables en plus. Non, mais il n'y a pas que le côté business, et puis c'est toujours triste quand il y a une usine qui ferme ou s'il y a des licenciements. Quoi.
14: Mais nous n'en sommes pas là, reprend le patron, qui comme les salariés de l'entreprise attend la réunion de demain pour connaître le sort de Bordeaux Chanel et de ses 133 salariés logés dans les deux villages qui bordent l'usine.
11: L'usine Bordeaux Chanel donc à vendre et qui sera vendue. Reportage d'Hermine Leclèche à Livry-l'Évêque, près du Mans. Alors oui, les températures vont baisser partout en France en milieu de semaine. Un petit choc thermique d'ailleurs d'une dizaine de degrés à prévoir. En attendant, eh bien, il a encore fait très chaud aujourd'hui au sud du pays, notamment évidemment dans les 6 départements placés en vigilance canicule. Drôme, Ardèche, Gard, Vaucluse, Hérault et Aude. Mais pas seulement, hein, le sud-ouest a également beaucoup chauffé aujourd'hui. Ainsi, à Toulouse, en Haute-Garonne, 39 degrés pour ce 6 septembre, Pierre Granger.
19: Encore, oui, encore une canicule. L'été ici, il a presque commencé en avril et il ne semble pas avoir décidé d'en finir. Aujourd'hui, une nouvelle fois, on frôle la barre des 40 degrés. Alors, en sortant du travail, Hicham a emmené son fils Ismaël jouer dans les jets d'eau.
20: Il fait très chaud aujourd'hui. On n'arrive pas à rester à la maison. Alors, j'ai décidé de ramener les enfants pour réfléchir ici et profiter un petit peu.
19: Ça fait une heure qu'ils sont là et ils ne prévoient pas de rentrer tout de suite.
20: On va profiter jusqu'à la fin de cette journée, je pense, jusqu'à 20h, parce que les enfants à demain ils sont à l'école. Sinon, on va dormir ici ce soir.
21: Ouais, papa, c'est beau.
20: Mais c'est normal, il fait très chaud. Ouais. On n'arrive pas à respirer.
21: C'est bien d'être dans l'eau. Même, j'ai encore chaud.
19: Et oui, même les fontaines ne suffisent plus pour Ismaël, pourtant tout trempé. Il y a 60 ans, il avait fait 35 et c'était inédit pour un mois de septembre. Avec 40 degrés aujourd'hui, les Toulousains suent à grosses gouttes sous un soleil de plomb et ces températures dignes du sud de l'Espagne.
11: Reportage à Toulouse, signé Pierre Granger. Forte chaleur qui complique évidemment la lutte des pompiers contre les flammes dans l'Aude. Mais la bonne nouvelle, c'est que l'incendie de l'Après le Puy-le-Reims ne progresse plus après avoir parcouru 225 hectares. La canicule, la chaleur, la sécheresse et ses conséquences pour les agriculteurs. Plus d'un milliard d'euros d'aide d'urgence pour eux. C'est un effort colossal. Voilà ce qu'a dit la porte-parole du gouvernement, en soulignant d'ailleurs que d'autres ministères seront mis à contribution, évidemment pour compenser cette enveloppe dans le budget. Message clairement adressé aux syndicats agricoles qui, dès vendredi, affichaient leur déception. Écoutez Maud Bréjon, donc, c'était à la mi-journée au grand jury RTL Ouest-France, Public Sénat M6.
22: Il y a un effort qui est mis sur la table d'1,3 milliard d'euros.
23: Et ils disent que c'est pas suffisant.
22: C'est un effort qui est colossal au regard du contexte budgétaire dans lequel on aimerait qu'il va falloir faire des choix. Et le Premier ministre, là encore une fois, l'a annoncé dans une logique de lucidité et de responsabilité budgétaire. Certains ministères, et là encore, ce sera au ministre de l'Action et des Comptes Publics de préciser ses choix qui ne sont pas complètement terminés à l'heure où on se parle, mais vont devoir faire des efforts. Et certains secteurs vont devoir faire des efforts et feront des efforts. Certains ministres porteront ces efforts pour qu'on puisse aider les agriculteurs. Tout le monde doit contribuer.
11: Maud Bréjon au grand jury RTL Ouest France, Public Sénat M6, la porte-parole du gouvernement qui, par ailleurs, appelle Gabriel Attal et Bruno Retailleau à s'allier avec Édouard Philippe dans la course à la présidentielle. Le bilan de ce week-end de campagne, ce sera à 18h50 avec le service politique d'RTL. Notre ville est en deuil. Voilà ce qu'a écrit le maire d'Aubervilliers aujourd'hui après l'explosion hier soir d'un pavillon qui a fait un mort, un enfant de 2 ans et 7 blessés dont 2 sont toujours en urgence absolue. Cette maison a été littéralement soufflée En raison d'une fuite de gaz, la ville et le quartier sont sous le choc et sur les lieux du drame, c'est la désolation, Victorien Thomas.
0: Un pavillon éventré, des morceaux de murs, de charpentes, des cahiers d'enfants jonchent le bitume dans ce qui ressemble à une scène de guerre. Les bris de verre ont atteint la maison de Katrina qui habite juste en face.
1: À 21h32, on a entendu tout d'un coup « boum ». Il y avait plein de fumée. Du coup, celle qui rentrait directement dans la maison, ben, j'ai appelé tout de suite 112, digestion du gaz. Mes filles, elles criaient partout et c'était dans tous les sens. Mon mari, elle était inquiète. On était tous pris de panique et tout. Une scène d'horreur qu'on a vécue cette nuit. Là, on va voir que la suite, on ne sait pas. On ne sait pas qu'est-ce que ça va se passer.
0: Nadia est aussi une voisine. Elle a été l'une des premières dans la rue après l'explosion.
2: Je vois un père de famille qui pleure. Il y a un enfant qui est mort, donc ça fait mal. Hein. J'ai vu une femme avec moitié pas habillée, avec un bébé dans les mains. Je l'ai réconfortée, mais je ne l'ai pas acceptée. Elle n'était pas bien, elle était en panique. J'ai le cœur qui tape, qui va vite, qui palpite. Je suis terrorisée, quoi, ça fait peur.
0: La peur et la sidération pour les riverains. Parmi les 7 personnes blessées, 6 membres de la même famille et un passant, 110 sapeurs-pompiers ont été déployés cette nuit rue Paul Verlaine.
11: Victoria Thomas, reportage donc à Aubervilliers. Il est 18h10, on marque une courte pause et dans un instant, nous serons en Allemagne et voilà, c'est maintenant confirmé par la télévision publique allemande. L'extrême droite a remporté, je cite, une très large victoire à l'élection régionale en Saxe-Anhalt. À tout de suite.
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10: C'est donc un coup de tonnerre en Allemagne. Il est encore un peu trop tôt pour évaluer l'ampleur de ce coup de tonnerre, mais il est certain que l'AfD, ce parti d'extrême droite anti-migrant, va largement remporter ces élections régionales en Saxe-Anhalt, dans l'ex-Allemagne de l'Est, autour de la ville de Magdebourg. La télé publique allemande donne ce soir, en ce moment même, une victoire avec entre 44 et 45% des suffrages, ce qui donnerait 39 sièges à l'extrême droite, donc dans ce parlement régional. La majorité absolue est à 42, ce qui signifie que pour l'instant, mais on n'a pas les chiffres définitifs, que pour l'instant elle ne serait pas en mesure de diriger cette région. On aura de toute façon l'occasion d'y revenir. Les bureaux de vote ne sont fermés que depuis un quart d'heure et les vraies estimations arriveront sans doute aux alentours de 19h. Mais voyons tout de suite avec l'envoyé spécial d'RTL comment et dans quel climat politique les 1 700 000 électeurs sont allés aux urnes aujourd'hui, avec une forte hausse de la participation et une tension très forte, palpable. Reportage dans le sud de la région, donc Hélène Kohl.
11: Dans la deuxième ville de la région, Halle, le mécontentement des habitants est palpable. Cela fait 24 ans que les conservateurs sont au pouvoir. Gunnar s'attend à un raz-de-marée des partis d'opposition.
12: Ici, il ne se passe rien, pas de boulot, pas de perspective, il faut que les choses changent.
11: Il a voté pour le parti d'extrême gauche, Die Linke. Juna, elle, n'a pas cédé au vote de contestation.
13: Nous sommes tous mécontents par la politique en ce moment, la crise climatique, le marasme économique, l'inflation. Mais je ne crois pas que la solution, c'est de voter pour un parti radical.
11: Mais dans une région encore marquée par l'attaque à la voiture bélier contre un marché de Noël, il y a moins de 2 ans, les positions anti-immigration du parti AfD font mouche. elles ont convaincu cette retraitée.
6: Je veux que mes petits-enfants grandissent en sécurité. Je ne veux pas qu'ils risquent de se faire assassiner quand ils vont au marché de Noël. Je ne suis pas nazie, je ne suis pas d'extrême droite. Je suis juste une citoyenne allemande qui veut retrouver l'Allemagne d'autrefois.
11: Ce genre de discours font peur à ce jeune prof.
14: Si ça continue, je me barre. J'y pense de plus en plus.
11: La région est déjà l'une des moins peuplées d'Allemagne. Ce soir, elle pourrait écrire une page d'histoire politique.
10: Hélène Kohl, que l'on trouvera à 18h30 avec peut-être les premières estimations. Là, ce que l'on a pour l'instant, ce sont donc des sondages sortis des urnes, sortis des bureaux de vote, mais qui donnent, je vous le rappelle, entre 44 et 45% donc à l'AFD, un score qui lui donnerait une très large majorité, mais pas la majorité absolue. On y reviendra également avec Paul Maurice, spécialiste de l'Allemagne. Donc, à l'IFRI, il sera l'invité d'RTL soir à 18h30. Les Européens qui ne sont pas hors-jeu dans les négociations qui se déroulent depuis hier avec les émissaires américains, qui sont allés tout d'abord à Moscou hier, avant de se rendre aujourd'hui en train via la Pologne à Kiev. Bonsoir Arnaud Touche.
15: Bonsoir.
10: Correspondant d'RTL aux États-Unis. Il s'agit, et c'est important de le souligner, de la première visite en Ukraine de Steve Witkoff et Jared Kushner depuis le début de leur travail de médiateur.
15: Absolument, Vincent, et visiblement les discussions sont fructueuses en ce moment et les pourparlers sont significatifs et se poursuivront aussi longtemps qu'il le faudra, déclare Steve Witkoff, le premier envoyé spécial du président des États-Unis. Le second émissaire, Jared Kushner, espère que les discussions à Kiev auront permis de dégager, je cite, de nouvelles pistes. Alors les Américains sont visiblement venus avec des propositions pour tenter de sortir de cette guerre, des propositions discutées hier à Moscou avec Vladimir Poutine en personne et aujourd'hui à Kiev avec les Ukrainiens, mais pour l'instant, on en connaît pas les contours. Vladimir Poutine, lui, a décrété une suspension pendant 3 jours des frappes sur Kiev afin que les négociations puissent se tenir en toute sécurité. Promesse tenue. Et l'Ukraine s'est engagée de son côté à ne pas frapper Moscou pendant cette période. Les pourparlers sont toujours en cours en ce moment même à Kiev, mais ils sont désormais élargis, vous l'avez dit, puisque des responsables français, allemands et britanniques discutent en ce moment même avec les émissaires américains et les Ukrainiens. Une conférence de presse est d'ailleurs prévue à l'issue de ce rendez-vous à Kiev.
10: Arnaud Touche, en direct des États-Unis, Arnaud, le correspondant d'RTL. Les résultats de la dernière édition de PISA seront publiés après-demain mardi et vous allez, c'est certain, beaucoup en entendre parler. On va donc prendre maintenant 2 minutes pour comprendre ce que signifie cette grande enquête internationale et incontournable pour jauger le niveau de nos élèves à l'école, comparé évidemment à des centaines d'autres pays dans le monde. Bonsoir Hortense Crépin.
16: Bonsoir Vincent, bonsoir à tous.
10: Spécialiste de l'éducation sur RTL. Alors, tout d'abord, ça veut dire quoi, PISA ?
16: Programme international pour le suivi des acquis des élèves. Il mesure tous les 3 ou 4 ans les connaissances des jeunes de 15 ans dans 91 pays. Concrètement, leur niveau est évalué dans 3 domaines, les maths, la compréhension de l'écrit et les sciences. Pour ça, 760 000 élèves dans le monde, dont 7 900 en France, passent tous les mêmes tests sur des ordinateurs. Il s'agit de QCM, de vrai-faux ou de questions ouvertes à réponse courte pour tester leur capacité à utiliser leurs connaissances dans des situations de la vie courante.
10: Alors, si on regarde en détail maintenant, dites-nous qui est en tête de ce classement ?
16: Depuis plusieurs éditions, c'est en Asie que se trouve le podium de tête avec Singapour, mais aussi des pays comme la Chine, le Japon et la Corée du Sud. La France, elle, dégringole depuis 2000. Lors du dernier classement, elle était 23e sur les 81 pays qui avaient pris part à l'étude. Le nombre d'élèves en difficulté augmente quand celui des plus performants diminue, avec un niveau en maths tout juste au-dessus de la moyenne des pays de l'OCDE, l'Organisation de coopération et de développement économique, qui sert souvent de point de repère aux comparaisons. Nous sommes tout juste dans la moyenne en ce qui concerne la compréhension de l'écrit et les sciences.
10: Bon, c'est pas terrible, terrible. Pourquoi ce rapport est très attendu ?
16: Eh bien, PISA est l'un, si ce n'est le rapport de référence pour beaucoup de pays, car il sert notamment à réajuster les politiques éducatives. Dernier exemple en date, en France, la mise en œuvre en 2023 du choc des savoirs après le rapport PISA qui enregistrait une baisse record en mathématiques. Des groupes de niveau avaient été instaurés dans les classes de collège, groupes qui ont depuis été supprimés.
10: Merci Hortense Crépin, spécialiste éducation sur RTL. Et donc, le rapport PISA, vous l'aurez en écoutant RTL après-demain, mardi. On en revient au climat, hein, avant les prévisions météo dans un instant de Valérie Quintin. Je vous rappelle qu'il a fait encore très chaud. On était à Toulouse au début du journal, 38 degrés aujourd'hui à Toulouse. Et ça aussi, c'est une des conséquences du réchauffement climatique. Alors, on n'y pense pas forcément parce que c'est vrai, on ne les voit pas, mais ils s'attaquent à nos maisons, dans l'ombre, dans le silence. Ils, ce sont les termites. Arthur Pereira, bonsoir.
17: Bonsoir.
10: On assiste actuellement à une recrudescence des termites.
17: Oui, on peut même parler de prolifération, et cela dans plusieurs régions de France.
18: On en a maintenant en Normandie, en frontière de la Bretagne. Il n'y en avait pas avant en Bretagne. Et puis, il y a le fameux changement climatique qui joue un rôle énorme dans la progression du termite.
17: Des épisodes caniculaires dès le mois de mai. Patrice Marcia analyse derrière l'écran de son ordinateur ses derniers rapports. Il est le fondateur de l'entreprise Audit Termite.
18: Il faut savoir qu'une reine termite, elle peut vivre 30 ans et elle pond en moyenne un œuf toutes les 30 secondes, ce qui est énorme. Là, on est dans un appartement, par exemple, à l'angle d'un plafond où on a une sortie de galerie de termites. Ils ont commencé à manger ce qu'il y a derrière la plaque de plâtre, à savoir du carton.
17: Du carton, du papier, du bois, ces insectes microscopiques translucides grignotent le mobilier des maisons, des appartements, étendent leur royaume sur des kilomètres.
18: Voilà l'étendue aujourd'hui d'un quartier totalement termité sur Bobigny. Il y en a partout.
17: Et en cas de suspicion, contactez une entreprise certifiée par l'État. Si des termites sont détectées et identifiées dans votre domicile, vous avez l'obligation de le déclarer à votre mairie.
10: Merci Arthur Pereira, on est prévenu. Le temps maintenant.
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10: Vous nous le confirmez, Valérie Quintin, la pluie revient demain, mais par l'ouest.
20: Pas une dégradation trop copieuse, mais un ciel nuageux et des pluies parfois orageuses qu'on va retrouver en matinée de la Bretagne à la Normandie et qui glisseront entre la Vendée et le Nord l'après-midi via le bassin parisien. Plus au sud et dans l'est, un temps sec, chaud, très ensoleillé. Des orages éclateront toutefois en montagne en fin de journée. Côté Mercure, on atteindra à nouveau les 38 degrés dans la région de Valence. Il fera 27 degrés à Lille, 28 à Paris, 32 à Strasbourg, 33 degrés à Marseille et Toulouse, 36 pour Avignon, 37 degrés à Lyon. Températures qui baisseront plus nettement à partir de mardi sous l'effet d'une belle dégradation orageuse qui va traverser le pays entre mardi et mercredi. Après ça, plus d'excès. Une nouvelle dégradation entre jeudi et vendredi, mais beaucoup moins active que la précédente.
10: Merci Valérie. Allez, on ouvre le chapitre sport maintenant avec évidemment la Formule 1. On a beaucoup rêvé, hein. On avait Dieu que pour Pierre Gasly sur son Alpine, parti en pole position du Grand Prix d'Italie cet après-midi. Eh ben finalement, Eric Silvestro, il termine septième d'une course remportée chez lui par l'Italien Antonelli sur Mercedes.
21: Oui, un exploit sur le mythique circuit de Monza. Parti 20e après un changement de moteur, Antonelli a fait chavirer les tifosi avec une fabuleuse remontada et devient le premier Italien à s'imposer à domicile depuis 60 ans devant son coéquipier Russell et Verstappen. Pierre Gasly, lui, a fait ce qu'il a pu. Le Français n'a pas rêvé longtemps mais ne retient que le positif du week-end.
22: C'est sûr que après hier, ça donne envie de rêver et de se dire que c'est peut-être possible sur toute une course. Mais non, je pense qu'aujourd'hui, on est plus revenu à la réalité. On a fait quelque chose de magique hier. Aujourd'hui, c'est voilà, on s'attendait à ce que on ait du mal à garder ces McLaren, les Ferrari, les Mercedes derrière. Donc au final, non, je suis content. C'est sûr qu'on aurait tous, voulu rêver mieux. Ça reste une très bonne course quand on voit qu'on se bagarre un peu avec Norris qui gagne les deux dernières courses et qu'on finit à 3 secondes d'Hamilton.
21: Pierre Gasly sur Canal+, Hamilton seulement 6e et seul Ferrari à l'arrivée après la terrible sortie de route de Charles Leclerc dès le deuxième tour. Le Monégasque qui ne voyait plus d'un œil en sortant de la voiture, mais tout va bien, il a passé les tests et ça va mieux.
10: Bon ben voilà, nouvelle rassurante donc en ce qui le concerne. Merci beaucoup et on vous retrouve évidemment, Eric, tout à l'heure dans
21: le sport. Oui,
10: avec Isabelle Langer. Le football avec Strasbourg qui a atomisé 3 hein, tout à l'heure. 6-2 pour les Alsaciens. En ce moment, Angers-Rennes, la deuxième mi-temps vient de reprendre. Les Bretons mènent 2-1. Ce soir à 20h45, ce sera Marseille-Paris Football Club. RTL n'oublie pas maintenant à présent sur RTL. Vous le savez, 7 mois après le pire de la crise, RTL n'oublie pas le Groenland. Ursula von der Leyen a d'ailleurs entamé aujourd'hui une visite. Elle a atterri à Nuuk, la capitale, où elle va passer maintenant 2 jours. Depuis son investiture à la Maison Blanche, Donald Trump vise l'appropriation de cette île de l'Arctique, qui est un territoire autonome constitutif du Royaume du Danemark.
23: On a besoin du Groenland pour des raisons de sécurité nationale et le Danemark ne pourra pas s'en occuper.
10: Voilà, ça c'était le 5 janvier dernier à bord d'Air Force One. Immédiatement, les pays européens, la France en tête, ont réagi et ont participé à un exercice militaire endurance arctique qui était mené par le Danemark. Aujourd'hui, 7 mois après, où est-ce qu'on en est ? Bonsoir Bénédicte Tassard.
0: Bonsoir, bonsoir à tous.
10: Un consul français et un autre canadien ont même été nommés. L'orage américain est passé maintenant ?
0: Ah non, l'épisode Groenland n'est pas encore digéré de l'autre côté de l'Atlantique. Fondamentalement, Donald Trump veut toujours laisser comme héritage des États-Unis plus puissants, une Amérique sous le contrôle de Washington, de Nuuk, capitale du Groenland, à la pointe de l'Argentine. On rappelle qu'il voulait acheter le Groenland dès 2019, pendant son premier mandat. Un envoyé spécial américain a été nommé, il s'agit de Jeff Landry, gouverneur républicain de Louisiane.
10: Mais alors comment agissent les Américains du coup ?
0: Eh bien, ils ont changé de stratégie. L'administration Trump se fait plus discrète, moins de menaces d'invasion, mais de l'entrisme économique et des propositions de deal pour s'implanter sur l'île la plus grande du monde. Des négociations, par exemple, pour ouvrir 3 nouvelles bases militaires en plus de celles qui existent déjà. Aussi, en août dernier, c'est une compagnie pétrolière américaine, Greenland Energy, qui a installé dans l'est du Groenland tout un matériel de forage dans une zone protégée. Objectif, s'approprier le pétrole. Tout ce petit monde a dû rembarquer vite fait. Il n'avait bien sûr aucune licence d'exploitation. Et puis les États-Unis tentent de convaincre les 57 000 Groenlandais qu'ils seraient bien mieux sans leur lien avec le Danemark. Il existe des opportunités incroyables qui pourraient permettre aux Groenlandais de passer de la dépendance à l'indépendance, insiste Landry. Attention, prévient la chef de la diplomatie groenlandaise. L'Union européenne doit agir rapidement si elle souhaite s'imposer.
10: Et bien justement, Bénédicte, nous les Européens, qu'est-ce qu'on fait ?
0: Eh bien, Ursula von der Leyen vient d'atterrir à Nuuk pour une visite de 2 jours. La présidente de la Commission européenne y signe un texte avec la première ministre danoise pour certifier que les 27 défendront cette île de l'Arctique contre toute tentative d'intrusion. Elle apporte avec elle une enveloppe de 200 millions d'euros pour investir dans les minerais critiques, les énergies renouvelables, les centres de données ou encore les câbles sous-marins. Et puis, rendez-vous également le 13 septembre prochain pour le sommet de l'Arctique, cette fois en Finlande. On y parlera beaucoup des routes maritimes qui s'ouvrent avec la fonte des glaces. Cet été, la Chine a été la première à en profiter en envoyant un porte-conteneur sur un nouveau passage.
10: Merci Bénédicte Tassard. On marque une petite pause, on vous rappelle l'essentiel de l'info et ensuite on s'arrête sur cette situation en Allemagne ce soir avec la large victoire de l'extrême droite.
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10: Nathalie Miché, l'essentiel de l'actualité.
11: Nous avons écrit l'histoire, le triomphalisme en Allemagne du candidat d'extrême droite à l'élection régionale en Saxe-Anhalt. L'audiovisuel public allemand annonce une large victoire de l'AFD, plus de 44% des voix. Percée historique qui reste à préciser, RTL est sur place. Vous y revenez en détail, Vincent, dans quelques instants. Entre l'Ukraine et la Russie, il faut des compromis. C'est ce que disent les émissaires américains après leur voyage à Moscou et à Kiev. Volodymyr Zelensky estime lui que la guerre va durer jusqu'à l'hiver prochain. La Formule 1 et Pierre Gasly, 7e à Monza après être parti en pole position. Et le vainqueur, eh bien, c'est le leader du championnat, l'Italien Kimi Antonelli. La Ligue 1 avant Marseille contre le Paris FC ce soir, match en cours entre Angers et Rennes. Rennes mène 2 buts à 1 à la 58e minute. Et puis ce festival de buts pour Strasbourg, vainqueur 6 buts à 2 contre 3.
10: Voilà, et ce soir, OM PFC, Paris FC. Merci beaucoup Nathalie Miché.
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10: On est au cœur de l'actualité sur RTL. On prend tout de suite la direction de Magdebourg, où vous vous trouvez, Hélène Kohl, devant le Parlement de ce Land, de cette région de Saxe-Anhalt. Bonsoir Hélène.
13: Bonsoir.
10: Alors, on entendait le triomphalisme du dirigeant de l'AFD, ce parti de l'extrême droite. Vous nous rappelez les premières estimations ?
13: Alors, effectivement, 44,1% des suffrages exprimés, selon les estimations pour le parti AFD. C'est, faut le dire tout net, c'est un immense succès de l'extrême droite dans cette région, bien au-dessus de ce qu'annonçaient les derniers sondages. 44,5% même, selon la télévision ZDF, dans un contexte de très forte participation. Le parti a plus que doublé son score qu'il y a 5 ans. Première force politique de loin. Plus de 15 points d'avance sur le deuxième parti, la CDU, les conservateurs, qui tenaient ce land ici de Saxe-Anhalt depuis plus de 24 ans. Et donc, ils font les frais du très grand mécontentement de la population ici. Troisième parti, a priori, le parti d'extrême-gauche, Die Linke, avec autour de 9,2% des voix.
10: 44-45% des voix, on verra le score définitif. Qu'est-ce que ça peut nous dire dès maintenant sur le rapport de force et sur la possibilité pour ce parti de gouverner cette région ?
13: Alors, les chiffres peuvent encore évoluer. À ce stade, quand on regarde la répartition des sièges au Parlement régional, à ce stade, l'AFD, même si elle est très très très haute, n'a pas assez de voix pour avoir une majorité en nombre de sièges. Alors, ce qu'il faut regarder, c'est le bas du tableau. En fait, avec le système électoral allemand, plus il y aura de partis représentés dans ce Parlement régional, plus ça sera difficile pour l'AFD de former une majorité absolue toute seule. Alors, à ce stade, les sociaux-démocrates, les Verts ont franchi la barre des 5%, seront présents à ce Parlement et donc ils rejoindraient la CDU, les conservateurs, pour faire un grand bloc et faire barrage à l'AFD.
10: Ouais, une mais sorte de barrage républicain avec l'union de

0: tous les autres partis contre l'AFD. C'est, ça pourrait être le scénario politique, mais tout cela évidemment nécessite d'être confirmé par des scores définitifs. On en parle avec merci beaucoup Hélène Kohl, donc à Magdebourg devant le Parlement du Land de Saxe-Anhalt. On en parle donc avec l'invité d'RTL dimanche soir, Paul Maurice. Bonsoir.
1: Bonsoir.
0: Spécialiste de l'Allemagne à l'Institut français des relations internationales. Tout d'abord, votre première réaction sur ce score qui est encore plus important que ce que présageaient les sondages, 45% des suffrages.
1: Effectivement, les derniers sondages mettaient l'AFD autour de 40%, même si on a vu des sondages il y a une dizaine de jours qui étaient autour de 43%, donc on est un peu au-dessus. Et la première remarque qu'on peut faire, c'est qu'une très forte mobilisation, 80% de participation, le plus grand score réalisé en termes de participation depuis 1990, depuis la réunification, eh bien, il profite à l'AFD, à l'extrême droite, c'est-à-dire qu'il profite à un parti qui semble apporter une offre politique nouvelle pour des électeurs qui ne se retrouvaient pas dans les partis traditionnels qui existaient jusque-là. Et puis, deuxième remarque, c'est le score extrêmement faible des chrétiens-démocrates, de la CDU, Hélène Kohl l'a très bien rappelé, qui perd près de 20 points par rapport à la précédente élection en 2021. Donc, on a quand même un parti qui s'effondre, alors qu'il tenait par la personnalité du précédent ministre-président qui gouvernait, Rainer Haseloff. Aujourd'hui, on voit que son successeur n'a pas su imprégner et qu'il n'a pas su, sur sa personnalité, capitaliser un score. Et puis j'irai un peu plus loin dans ce que disait Hélène Kohl dans le bas du tableau, tout en bas du tableau. Mmh. On voit vraiment en bas le parti de gauche, alors très difficile à définir, gauche populiste, gauche d'extrême droite, on l'a défini parfois comme ça parce que c'est le parti de Sahra Wagenknecht, et ce parti qui a des positions très radicales sur les questions sociales mais très à droite sur les questions sociétales, eh bien il est à la limite, il est à 5,8% selon les instituts de sondage en sortie des urnes, et ça pourrait définir son entrée ou non dans le Parlement. Et paradoxalement, si ce parti rentre, eh bien, ça peut favoriser l'AFD. C'est-à-dire qu'Hélène Kohl l'a dit, ça fait baisser le nombre de voix, de sièges, pardon, de l'AFD, mais ce parti a dit qu'il pourrait s'abstenir lors de l'élection du ministre-président, et donc, au troisième tour de scrutin, la majorité est relative et non plus absolue, et ça pourrait le favoriser. Si ce parti ne rentre pas, les sondages montrent que l'AFD n'aurait que aujourd'hui, à cette heure-ci, 41 sièges sur les 42 nécessaires, et dans ce cas-là, eh bien, il y aurait une alliance de tous contre l'AFD, effectivement, qui pourrait favoriser un candidat chrétien-démocrate qui a fait 18%, ce qui est quand même très peu pour la représentation démocratique.
0: Donc une forme de barrage républicain, c'est une hypothèse. L'autre hypothèse, c'est que le petit parti d'extrême gauche puisse accéder à ce Parlement et s'abstiendrait pour l'élection du président, ce qui pourrait donner la clé du pouvoir à l'AFD. Alors parlons de l'AFD. Je ne sais pas si on peut faire un parallèle avec le Rassemblement National en France, parce que il compte des néo-nazis dans ses rangs. On sait par exemple que Marine Le Pen a rompu les liens avec l'AFD. Donc c'est pas du tout la même chose que le Rassemblement National.
1: Effectivement, Marine Le Pen siégeait dans le même groupe parlementaire que l'AFD au Parlement européen jusqu'en 2024, puis ils avaient rompu parce que l'AFD avait été présente dans une réunion à Potsdam de parti d'extrême droite européen où il prônait la rémigration de personnes d'origine étrangère, c'est-à-dire des citoyens allemands mais d'origine étrangère. Et à ce moment-là, Marine Le Pen, qui avait besoin de dédiaboliser son parti, s'en était dissociée. Et ce qui est intéressant, c'est que le candidat pour la Saxe-Anhalt, Monsieur Siegmund, était présent à cette réunion, donc il fait partie de cette aile très radicale, sous son aspect très poli, très jeune. C'est un bon commercial, il sait très bien vendre son image, mais il y a autour de lui Monsieur Till Schneider, par exemple, qui est le numéro 2 du parti, l'idéologue du parti, qui est très très proche de Vladimir Poutine et très proche des idées de Moscou. C'est un idéologue d'extrême droite et qui compte dans ses rangs, effectivement, des néo-nazis. Donc on est sur un parti qui est extrêmement différent de ce qu'est le Rassemblement National aujourd'hui. On peut faire le parallèle peut-être à ce qu'était le Front National il y a une trentaine d'années.
0: Merci beaucoup de nous avoir éclairé ce soir sur RTL. Paul Maurice, spécialiste de l'Allemagne à l'Institut français des relations internationales. On marque une courte pause dans un instant. Le bilan édifiant de cet été caniculaire et le procès au Rumbourou. À tout de suite.

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13: Alors on va encore parler de la chaleur, hein. Évidemment RTL est au cœur de l'actualité, mais si on en parle ce soir, c'est que Météo France a dressé jeudi le bilan climatique de cet été particulier. Ça, il a fait chaud, on le savait, mais quand on regarde en détail ce qui s'est passé, on voit que 2026 a battu tous les records. Bonsoir Virginie Garin.
14: Bonsoir Vincent, bonsoir à tous.
13: Vous étiez à cette présentation au siège de Météo France à Saint-Mandé, près de Paris. Toutes les cartes étaient rouge vif.
14: Oui, tous les records ont été battus cet été avec d'abord trois vagues de chaleur dès le mois de juin. D'habitude, c'est une ou deux et plutôt en juillet-août. Là, nous connaissons même une quatrième vague en septembre dans le sud du pays. Record donc avec 53 jours de canicule, trois fois plus qu'en 2003. Alors jusqu'à présent, c'était 2003, l'année la plus horrible, le record historique. Virginie Schwartz est directrice de Météo France.
15: Cet été, on a eu plus de jours de vagues de chaleur qu'en 2003. On a 45% du territoire sur lequel on a dépassé les 40 degrés. Donc on voit que ce seuil qui historiquement était tout à fait exceptionnel en France métropolitaine concerne aujourd'hui un nombre beaucoup plus important de territoires.
14: Donc 2026 a balayé 2003 avec, si on regarde ce qui s'est passé même cet hiver, des records aussi de pluviométrie cette fois en février, au point que les hydrologues nous promettaient peut-être un été sans sécheresse, enfin un été normal, eh bien ils ne s'attendaient pas du tout à ce que nous avons connu depuis le mois de juin.
13: Et dans ce bilan climatique, Virginie, est-ce qu'il y a un chiffre qui vous a particulièrement marqué ?
14: Oui, le plus impressionnant, c'est l'écart de température de cet été par rapport à l'ère pré-industrielle. Vous savez, quand on dit qu'il faut pas que la planète se réchauffe de plus de 2 degrés en moyenne, c'est toujours par rapport au 18e siècle, avant le réchauffement lié aux activités humaines. Écoutez, Guillaume Hurel, il est climatologue à Météo France.
10: L'été que nous venons de connaître affiche une anomalie de plus 3,6 degrés par rapport au normal 91-2020. Mais quand on se réfère à l'ère pré-industrielle, c'est-à-dire quand le climat n'était pas encore réchauffé, cette anomalie devient plus 5 degrés. Donc l'été 2026 a été plus 5 degrés plus chaud que l'ère pré-industrielle.
14: Et avec ces 5 degrés supplémentaires, ont été battus des records d'incendies, de sécheresse du sol dans tout le pays. En fait, un été pareil, les climatologues l'envisageaient, mais si vite et aussi fort, pas vraiment. Il y avait 1% de risque qu'ils se produisent cette année dans leur modèle climatique. En revanche, et ça, ils en sont certains, ce genre d'été dans une France à plus 4 degrés sera normal. Donc en 2100, les étés ressembleront à celui qu'on vient de vivre.
13: On est prévenu. Merci Virginie Garin, spécialiste environnement sur RTL.
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13: Dans RTL Soir, on vous présente le procès d'une affaire dont on avait beaucoup parlé à l'époque et qui va s'ouvrir demain. Souvenez-vous, des tirs en plein cœur de Paris dans le très chic quartier de Saint-Germain-des-Prés. Les faits, c'était en mars 2022. La victime s'appelle Federico Martín Aramburu, ancien joueur international de rugby argentin, l'ancienne gloire du Biarritz Olympique. Il meurt criblé de balles. Jugez donc deux militants d'ultra-droite, Loïc Le Priol et Romain Bouvier, par la cour d'assises de Paris pour assassinat et tentative d'assassinat. Bonsoir Cindy Hubert.
16: Bonsoir.
13: Alors vous allez suivre ces 3 semaines d'audience pour RTL. Revenons sur les faits. Tout commence, Cindy, à la terrasse d'un café au bout de la nuit.
16: Oui, le Mabillon va fermer dans quelques minutes. Il est presque 6h du matin. Federico Aramburu et son ami Sean Egarty boivent une dernière bière quand l'ambiance se tend subitement avec la table juste à côté pour une broutille. Cette table se moque d'un client. Les rugbymen font remarquer qu'on ne parle pas aux gens comme ça. L'un de leurs voisins se lève et met 2 petites claques à Sean Egarty. C'est Loïc Le Priol. Quelques minutes plus tard, en partant, Federico Aramburu tire sur sa capuche et le fait tomber au sol. S'ensuit une rixe violente entre les 4 hommes, les serveurs les séparent. Cela aurait pu s'arrêter là, cela aurait dû s'arrêter là.
13: Oui, mais ça ne s'arrête pas là, Cindy, puisque Loïc Le Priol et Romain Bouvier se lancent alors à la poursuite des rugbymen.
16: Oui, en jeep pour Romain Bouvier, à pied pour Loïc Le Priol. Les vidéosurveillances montrent le jeune homme qui court, s'arrête à chaque intersection aux aguets, dans ce qui ressemble aux yeux des parties civiles, à une chasse à l'homme. C'est d'abord Romain Bouvier qui tire 4 fois avant de s'enfuir. Aramburu est blessé, mais 6 détonations résonnent ensuite sur le boulevard Saint-Germain, désert. Cette fois, c'est Loïc Le Priol qui a tiré. Aramburu s'effondre, touché 3 fois dans le dos par quelqu'un qu'il ne connaissait pas.
13: Et très vite, Cindy, les enquêteurs découvrent le profil des tireurs. Il s'agit de jeunes fascinés par la violence, par les armes, également militants de ce qu'on appelle le GUD.
16: Oui, ce groupuscule d'extrême droite violent. Au procès, ils devraient dire à nouveau qu'ils n'en font pas partie, mais tous les deux ont été condamnés à 2 et 3 ans ferme pour un lâchage ultra-violent, celui de leur ancien chef. La victime a été filmée, forcée de danser nue sous les coups, le corps brûlé par des cigarettes. C'est d'ailleurs pour cette affaire que les deux hommes n'avaient à l'époque pas le droit de se voir ni d'être armés, ce qui ne les a pas empêchés de se retrouver en terrasse au Mabillon. En privé, Romain Bouvier aime se définir comme un gentleman fasciste. Chez lui, les enquêteurs vont découvrir 9 revolvers, 8 autres armes à feu et plus de 1000 munitions, plus un exemplaire de Mein Kampf. Quand il prend la fuite, il a une idée en tête, trouver refuge dans une abbaye dans la Sarthe. Cette abbaye qui avait accueilli un autre homme en cavale, Paul Touvier, ancien collaborateur du régime nazi. Loïc Le Priol, lui, est arrêté à la frontière avec l'Ukraine, prêt à se battre, car l'accusé a été militaire, renvoyé de l'armée, déjà pour violence.
13: Ils seront donc jugés et, Cindy, les deux risquent la perpétuité.
16: Oui, car pour la justice, ce meurtre a été prémédité, ce que vont continuer de contester les accusés au procès. Loïc Le Priol assure ainsi avoir agi en état de légitime défense par pur réflexe, l'esprit brouillé par du stress post-traumatique lié à sa carrière militaire. Romain Bouvier, lui, répète qu'il pensait juste tirer vers le sol pour dissuader, pas pour tuer. Nous allons donc visionner et revisionner les images de vidéosurveillance des dernières minutes de la vie de Federico Aramburu. Sa femme et ses trois enfants seront là et sa famille venue spécialement d'Argentine pour ce mois de procès.
13: Et vous allez le suivre évidemment pour RTL, ce procès. Merci beaucoup Cindy Hubert. Et je précise que demain matin à 8h15, Marc-Olivier Fogiel recevra Sean Hegarty, donc cet ami de Federico Aramburu, qui a donc été témoin de sa mort. Allez, courte pause. Dans un instant, RTL dans la campagne présidentielle.
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9: Et RTL dans la campagne présidentielle. Tout d'abord dans l'entrée en campagne, disons mouvementée, du Rassemblement National. Parce que vu de loin, on va dire que ça fait très très brouillon pour une rentrée. Olivier Bost, chef du service politique d'RTL, est avec nous. Bonsoir Olivier.
10: Bonsoir Vincent, bonsoir à tous.
9: Dites-nous, qu'est-ce qui se passe au Rassemblement National ?
10: Bah, ce qui se passe, c'est que Marine Le Pen installe son pouvoir sur sa campagne, elle installe son équipe et elle revient à ses idées. Et ça se voit, ça s'entend, ça ne se fait pas sans une certaine cacophonie. Ça a commencé en fait, pour être précis, le jour où Marine Le Pen a fait sa rentrée médiatique, il y a une dizaine de jours. C'était au débat du MEDEF devant les patrons. Marine Le Pen a promis une règle d'or budgétaire et 125 milliards d'euros d'économie, du sérieux. Et en même temps, elle est revenue à sa réforme des retraites d'origine, le retour à 62 et à 60 ans. Elle a totalement refermé les pistes qu'ouvrait Jordan Bardella depuis quelques mois. Il remettait en cause, souvenez-vous, notamment l'âge de départ. Au moment même où Marine Le Pen s'exprimait sur sa réforme des retraites, le conseiller de Jordan Bardella, le monsieur entreprise du RN, François Durvy, faisait connaître son départ du RN en désaccord avec la ligne économique. Tout ça ajouté est très loin d'être anecdotique.
9: Mais ça veut dire que Marine Le Pen reprend la main, c'est ce que vous dites.
10: Oui, et je vous donne un autre exemple. Trois jours plus tard, Jean-Philippe Tanguy, un lieutenant de Marine Le Pen, révélait le retour de l'idée d'interdire le voile dans la rue, de mettre des amendes aux femmes voilées. Une vieille idée fluctuante au RN. Jordan Bardella n'est pas emballé et il corrige le lendemain. Il ne s'agit pas, dit-il, de faire la police du vêtement. On a déjà vu la parole plus maîtrisée, plus coordonnée au RN. Et trois jours plus tard, c'est le vice-président du Rassemblement National, un autre très proche de Marine Le Pen, Louis Alliot, qui parle d'abandonner l'Ukraine au micro de BFM.
11: Et on coupe le robinet, tout le monde est à l'os et on trouve de l'argent pour aller encore financer des armes pour défendre l'Ukraine. Moi je veux bien, mais qui paye tout ça ? Il faut aussi savoir arrêter une guerre.
10: Louis Alliot parle ainsi à l'électorat le plus fidèle du RN. Marine Le Pen revient à ses idées avec son entourage, puisque le secrétaire général du RN à l'Assemblée nationale, Renaud Labaye, autre responsable important dans la galaxie Le Pen, l'a rejoint aussi dans sa campagne pour s'occuper de sa communication. L'heure immédiate n'est donc plus à la normalisation. Marine Le Pen joue ses grands classiques pour souder son camp.
9: Mais est-ce que ça pourrait aller jusqu'à une scission avec Jordan Bardella?
10: Alors, il y a eu des tensions internes, mais officiellement, à chaque prise de parole, Jordan Bardella l'assure, tout va bien.
12: Il y a, avec Marine Le Pen, une affinité politique et personnelle indéfectible. Si certains attendent de ma part que je sois déloyal à Marine Le Pen qui porte sur ses épaules les espoirs du peuple français et le destin de la France, alors c'est très mal me connaître et c'est très mal connaître le sentiment qui me domine.
10: Et ce midi, sur France Télévisions, Jean-Philippe Tanguy n'a pas désapprouvé la dernière opération de Jordan Bardella. Il a signé un accord, entre guillemets, vendredi à Londres, avec le possible prochain Premier ministre anglais, l'artisan du Brexit, Nigel Farage. Un accord qui prévoit que la France récupère les étrangers en situation irrégulière qui sont passés en Grande-Bretagne. L'initiative de Jordan Bardella, le candidat au poste de Premier ministre de Marine Le Pen, n'est donc pas condamnée. Jean-Marie Le Pen, du ton du Front National, disait que le destin des dauphins, c'est parfois de s'échouer. Jordan Bardella est averti, il ne peut plus jouer au dauphin. Et le seul et unique patron au Rassemblement National, c'est la patronne, Marine Le Pen. C'est la leçon politique de cette semaine agitée.
9: Merci Olivier Bost. Et chez les Insoumis, eh bien, le patron, eh bien, c'est lui, Jean-Luc Mélenchon, à l'offensive hier lors de ce meeting à Lille, lors de la braderie, dans son viseur, justement, Jordan Bardella.
7: Me voici à commenter le propos lamentable de Monsieur Bardella en Angleterre, qui, sans qu'on lui ait rien demandé, promet aux fascistes anglais que les Français récupéreront les gens qu'ils voudront mettre dehors. Ce n'est pas la France qui parlait, c'est seulement un fasciste.
9: Fasciste, voilà le terme de Jean-Luc Mélenchon à l'encontre de Jordan Bardella. Rachel Ducep, vous avez suivi ce meeting du candidat insoumis et il a développé son programme aussi sur le pouvoir d'achat.
13: Oui, sur scène, à côté d'une immense banderole Mélenchon 2027, le leader insoumis revient à l'un des piliers de son programme, le pouvoir d'achat.
7: Les prix augmentent. Ils augmentent dans un pays où il y a déjà 9 millions de personnes à l'aide alimentaire, où déjà un tiers des ménages, les adultes ne mangent pas tous les repas pour que les plus jeunes puissent manger, où le salaire a baissé, où le chômage est à son sommet.
13: Une place comble remplie par 12 000 personnes selon les organisateurs. Pendant une heure, dans un discours aux allures de meeting présidentiel, Jean-Luc Mélenchon déroule ses propositions.
7: Il y a un état d'urgence qui est prévu pour les situations de troubles de l'ordre public. Eh bien, il doit y en avoir un quand la situation sociale est arrivée au point où c'est un trouble de l'ordre public et de l'ordre personnel. De même pour un état d'urgence écologique.
13: Sans oublier, bien sûr, les promesses habituelles de la France insoumise.
7: Bloquer les prix, bloquer les loyers, augmenter les salaires et d'abord le SMIC.
13: Proposition plus technique, Jean-Luc Mélenchon ne veut plus de l'inflation comme référence économique. S'il est élu, il veut se fier à plusieurs critères, santé, niveau d'éducation, longévité, regroupés dans un indicateur de développement humain, indicateur déjà utilisé par l'ONU pour évaluer notamment le développement d'un pays.
9: Merci à Rachel Ducep, donc sur le meeting de Jean-Luc Mélenchon hier à Lille. Et en ce qui concerne la gauche, eh ben, il y aura un candidat officiel de plus ce soir. Les adhérents du Parti communiste avaient jusqu'à ce soir pour voter. Et Fabien Roussel sera l'invité du 20h de TF1 pour officialiser sa candidature. À 19h10, ce sera On refait le sport avec Isabelle Langer, deux invités de prestige ce soir, la basketteuse Marie Johannes qui brille avec les Bleus et Wendy Renard, la footballeuse qui entame sa 20e saison. Donc une légende ce soir sur RTL. Il est 19h.
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9: Et pour ce journal de 19h, on accueille Nathalie Michet. Bonsoir Nathalie.
15: Bonsoir Vincent, bonsoir à tous.
9: On part tout de suite en Allemagne avec cette victoire historique de l'extrême droite dans une élection régionale.
15: Bonsoir Hélène Kohl.
16: Bonsoir.
15: Vous êtes sur place en Saxe-Anhalt pour RTL. Immense succès pour l'AFD, au moins 44% des voix, quasiment le double d'il y a 5 ans. Pour cette formation qui est dirigée dans la région par Ulrich Siegmund, c'est lui Hélène le grand gagnant.
16: Oui, effectivement, il jubile ce soir et il a réussi effectivement ce qu'aucun autre homme politique allemand n'a réussi à faire depuis 1945 en réalité. C'est susciter une ferveur, un engouement autour de sa personne, sa campagne électorale au guidon d'une petite mobylette vintage de l'ancienne RDA. Eh bien, c'était la tournée d'une pop star. Les gens faisaient 2 heures d'attente pour un selfie avec lui ou un autographe. Il est jeune, beau, sportif, sympa et très radical. Ça fait 4-5 ans qu'il est le protégé de quelques idéologues identitaires, nationalistes, pro-russes, proches des néo-nazis, qui ont une vision ethnique, racialiste de la société allemande. Et il assume cet entourage. Il veut des expulsions en masse sur le modèle de la milice ICE aux États-Unis. Il me l'a dit l'année dernière en personne. Il pense que sa politique fera partir 95% des étrangers de la région. Et puis il a un grand programme aussi pour réformer l'école, embrigader la jeunesse, en enseignant moins l'histoire du nazisme par exemple, et en relançant les échanges scolaires avec la Russie.
9: Hélène Kohl, vous êtes en direct, hein, Hélène, devant le Parlement. C'est là où on entend de la musique, c'est une espèce de concert qui est donné, on n'entend pas bien.
16: Alors c'est un rassemblement spontané de la société civile qui s'est regroupée autour de 17h30 ici devant le Parlement, en fait sur la place entre l'église de Magdebourg, la grande cathédrale, symbole de la tolérance et de l'ouverture et de l'amour depuis l'attentat du marché de Noël, et puis juste en face le Parlement régional où donc vont rentrer au moins 39 députés de l'AFD dans la prochaine chambre. 39, pas 42, c'est la majorité absolue pour l'instant. Il ne décroche pas de majorité tout seul. Et donc, tous les autres partis ensemble pourraient faire barrage, faire un mur protecteur, un pare-feu, comme on dit ici, pour empêcher l'AFD d'accéder au pouvoir.
9: Merci, Hélène Kohl.
15: Merci beaucoup, Hélène Kohl. Donc, pour, on le rappelle, cette élection régionale remportée par l'extrême droite en Saxe-Anhalt. Entre l'Ukraine et la Russie, difficile de dire si les voyages des émissaires américains vont porter leurs fruits. Ils appellent ce soir à des compromis. Ils ont présenté des idées pour parvenir à la paix à Volodymyr Zelensky et à Vladimir Poutine. Place à la colère des policiers français qui réclament des augmentations de salaire depuis vendredi et une réunion infructueuse avec le ministre de l'Intérieur. Les syndicats appellent à la mobilisation. Premier round aujourd'hui à Lille. Une dizaine de manifestants, un fort sentiment d'injustice car seuls les commissaires ont obtenu une revalorisation. Jérôme Moisan représente le syndicat Unité SGP Police.
17: Ce que je sais, c'est que cette réforme des commissaires, elle coûte 5 millions pour sa mise en place en 2027. Probablement que si on leur propose de telles revalorisations, c'est qu'ils le méritent bien. Nous, c'est pas ce qu'on cherche à contester. C'est juste que ça fait 2 ans qu'on nous explique qu'il n'y a plus une thune dans les caisses et que nous, on a la responsabilité de se tourner vers nos collègues qui sont sur le terrain, qui sont toujours plus exposés à l'agressivité, aux violences, à la charge mentale pour les enquêteurs et que là, en fait, on peut plus tenir cette position. Donc, s'il y a de l'argent de nouveau dans les caisses et qu'elle peut aller au profit des policiers, tout ce qu'on demande, c'est que de manière très juste, elle soit équitablement répartie entre tous les policiers.
15: Jérôme Moisan du syndicat Unité SGP Police à Lille, il répondait à Antoine Baudelet. C'est la valeur refuge. Partant d'instabilité géopolitique, les cours de l'or explosent. Ils ont été multipliés par 3 depuis 4 ans. Près de 40% d'augmentation l'an dernier. Résultat, les créateurs de bijoux doivent remplacer l'or par d'autres métaux. Et c'est Johanna Chabas qui l'a constaté à Paris lors du Salon international du bijou qui s'est tenu ce week-end.
18: Manuel Berger est à la tête de 2 marques de bijoux. Une qui utilise de l'or et l'autre des matières naturel.
19: Du coquillage, bien sûr, de l'os, de la corne. Le bois, bien sûr, il y a différentes essences de bois. Tout ce qui est nacre aussi.
18: Depuis la hausse du cours de l'or, Manuel a beaucoup plus de succès avec ses matières naturelles, car avec, elle peut confectionner des bijoux beaucoup plus accessibles.
19: Là, ce qu'on fait en matière naturelle, c'est impossible de faire ça en or. C'est impossible. Ça serait trop cher. Je pense qu'on peut multiplier par 3 le prix si c'était avec de l'or, quoi.
18: Autre avantage, les cours de ces matières sont bien plus stables que celui de l'or et donc offrent plus de visibilité à long terme. De quoi rassurer aussi les revendeurs. Pierre Souliès crée des bijoux en corne de buffle. Cette année, il reçoit beaucoup plus de demandes de la part de bijouteries.
20: Les bijoutiers traditionnels, qui avant ne s'intéressaient pas du tout à notre gamme de produits, commencent à venir. En fait, nos prix nous sont stables et l'or a tellement explosé qu'il faut qu'ils se diversifient pour trouver une nouvelle clientèle. Donc nous, ça nous fait toute une palette en plus de clients en fait.
18: En un an, il a reçu 20% de commandes en plus.
15: Merci beaucoup. Johanna Chabas, on passe au temps avec Valérie Quintin. Bonsoir Valérie.
21: Bonsoir Nathalie.
15: Alors demain, on aura encore 6 départements en vigilance orange canicule dans le sud, mais les températures vont commencer à baisser.
21: Oui, pour l'ouest et le nord, lié à une dégradation qui va toucher la Bretagne et la Normandie dès le matin et qui va s'étendre de la Vendée au nord dans le courant de l'après-midi. Alors on n'est pas sur un gros système, mais ponctuellement, les pluies pourront être orageuses. Pour les autres, du soleil, de possibles orages en montagne en fin de journée, et puis des températures encore bien élevées. Globalement, comptez 37 degrés à Orange demain après-midi, 36 à Carcassonne, 34 degrés à Grenoble et Ajaccio, 30 à Poitiers, 28 à Paris et Orléans, 26 degrés à Beauvais et un petit 23 pour Brest.
9: Merci Valérie Quintin, merci à vous Nathalie Michet. Vous revenez à 20h pour d'autres informations. Dans un instant, Isabelle Langer refait le sport. Et en parlant de sport, sachez qu'en ce moment, et il reste quelques minutes à jouer, Rennes mène toujours à Angers dans la 3e journée de Ligue 1. 2-1, belle soirée avec RTL.
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35: Bonsoir à toutes et à tous, je suis ravie de vous retrouver avec le binôme qui m'accompagnera chaque dimanche cette saison. C'était la voix du foot de vos soirées du week-end depuis de nombreuses années sur votre radio préférée. Il sera désormais à mon côté dans On refait le sport. Bonsoir Eric Silvestro.
36: Bonsoir Isabelle, et c'est un plaisir de vous accompagner.
35: Un plaisir partagé. Avec nous également un expert du foot, notre ami Jeannot Rességuier. Salut Jeannot.
37: Bonsoir Eric, bonsoir à tous.
35: Jeannot, dans une demi-heure, tu seras avec nous pour recevoir Wendy Renard. Pourquoi la défenseur centrale de l'OL Lyon est notre invitée ce soir ?
37: C'est la légende du football féminin, tout simplement en France, et du football tout court, puisque 2026-2027 sera sa 21e saison au plus haut niveau, que ce soit en France et au niveau européen également, avec la Ligue des Champions.
35: Et Jeannot, tu nous livreras aussi tes j'aime pas du week-end de foot. Au menu également, Eric, la Formule 1.
36: Oui, pas de podium pour Gasly, parti en pole position du Grand Prix d'Italie. La victoire pour le héros local et leader du championnat, Kimi Antonelli.
35: Nous parlerons du top 14 avec notre expert, notre consultant rugby, Olivier Magne. Et puis une invitée de prestige également, la shooteuse de l'équipe de France de basket, Marine Johannes. Les Bleus sont déjà qualifiés pour les quarts de finale du Mondial. À la réalisation ce soir, Oriane Leport et Geoffrey Calderon. Vous êtes prêts ? C'est parti.
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35: Tout d'abord, Eric, le football, la troisième journée de Ligue 1.
36: Avec beaucoup de buts, Isabelle, cet après-midi, après avoir renversé Lens la semaine dernière, Strasbourg a cartonné 3-6-2 avec un Yacine intenable et un doublé d'Amo Ameyo. Le Racing provisoirement sixième du classement avec 6 points juste derrière Rennes. C'est tout chaud, ça vient de se terminer. Rennes, 7 points puisque Rennes s'est imposé à Angers 2-1. Dernier match de cette troisième journée, ce sera tout à l'heure à 20h45. Marseille reçoit le Paris FC au Vélodrome. Nous serons tout à l'heure d'ailleurs avec Nicolas Chébriand.
35: Alors j'adore l'hymne italien, vous le savez Eric.
36: Moi aussi.
35: Vous, bon, j'en parle même pas. Mais j'aurais quand même préféré une petite Marseillaise aujourd'hui. Bonsoir Clément Dossin.
7: Bonsoir Isabelle, bonsoir à toutes et à tous.
35: Chef du service des sports du Parisien, notre partenaire. La victoire de ce Grand Prix de Formule 1 d'Italie n'est pas pour une Ferrari, mais pour un enfant du pays, Kimi Antonelli, le leader du championnat. On va y revenir dans un instant, mais c'est vrai qu'avec la pole position de Pierre Gasly, eh bien on rêvait tous d'un exploit du pilote français sur le circuit de Monza. Malheureusement, au volant de son Alpine, il termine à la 7e place, Clément.
7: Oui, et bon, effectivement, on s'est tous mis à rêver un petit peu hier soir et ce matin en se disant que ça pouvait être son jour. Il avait gagné là-bas il y a 6 ans, il connaît le circuit par cœur, il habite à côté, c'est un peu son terrain de jeu favori. Mais au fond, on savait aussi que ce serait extrêmement difficile parce qu'en fait, c'est un peu un cadeau empoisonné, hein, la pole position, notamment avec les nouveaux systèmes de Formule 1 et de batterie à recharge électrique qui permettent aux équipes, aux monoplaces qui sont dans l'aspiration, en fait, d'aller beaucoup plus vite que celles qui sont en tête. Alors, il a résisté tant qu'il a pu, mais il y a un principe de réalité qui s'est imposé, c'est-à-dire qu'aujourd'hui, Alpine ne lutte pas encore, avec les Mercedes, avec les Ferrari, avec les McLaren ou avec la Red Bull de Verstappen. Donc en fait, c'est déjà, c'est un peu ce qu'il a dit d'ailleurs à la fin du Grand Prix, c'est déjà une énorme performance, c'est un très bon week-end et surtout c'est un super week-end sur lequel Alpine va pouvoir travailler pour la suite, quoi.
36: Oui, paradoxalement, Isabelle, d'ailleurs, ça prouve la qualité du pilote qu'on connaît tous, hein, de Pierre Gasly, capable sur un tour faire de la magie avec une voiture certes performante, avec un moteur Mercedes, mais légèrement en dessous des autres.
35: J'aimerais bien le voir dans une autre. Hein.
36: Sur la course, il ne pouvait rien faire, il y a eu énormément de dépassements avec ces nouvelles règles également de récupération d'énergie et Pierre Gasly, vous allez voir, n'est pas déçu au micro de Canal Plus de cette 7e place.
8: Faut être très satisfait de tout le week-end. C'est sûr que après hier, ça donne envie de rêver et de se dire que c'est peut-être possible sur toute une course. Mais je pense qu'aujourd'hui, on est plus revenu à la réalité. On a fait quelque chose de magique hier. Au final, je suis content. On fait un très bon premier départ. Je me fais doubler dès la première ligne droite parce qu'en restant devant, c'est sûr que c'était dur sans la suite. Et ensuite, deuxième départ bon. Après, j'arrive à rester un peu 10-12 premiers tours, à rester dans le bon wagon. Et dès que j'ai droppé un peu plus 3-4 secondes après, c'était trop compliqué, j'arrivais plus à suivre. Donc c'est sûr qu'on aurait tous voulu rêver mieux. Dans l'ensemble, beaucoup de positifs à tirer. J'espère qu'on va pouvoir garder cette performance sur les grands prix à venir.
36: Pierre Gasly au micro de Canal+.
35: Et la victoire une nouvelle fois, Clément, pour l'incroyable Kimi Antonelli au volant de sa Mercedes. 7e victoire pour ce jeune Italien, vraiment phénoménal.
7: Bah c'est un prodige, hein. Je crois que ça y est, maintenant c'est clair, c'est sa 2e saison seulement en F1. Il bat quelques records de précocité et il peut devenir le plus jeune champion du monde de l'histoire de la F1, mais de très loin, puisque c'est Sébastien Vettel qui avait 23 ans. Il a à peine 20 ans, il vient tout juste de les fêter fin août. Donc c'est pas fait encore, hein, même si l'avance en tête du classement commence à devenir confortable pour lui. Mais voilà, cette victoire en 13 Grands Prix cette saison, clairement c'est lui le patron. Et rappelons-le, il partait en tout fond de grille, et donc ce qu'il a fait
35: 19e
36: aujourd'hui. 19e, oui, puisqu'il y avait un nom.
7: Ce qu'il a fait aujourd'hui est absolument prodigieux. Alors le deuxième départ après l'accident de Leclerc l'a favorisé aussi dans un sens, mais encore fallait-il le faire. Et il y a un moment assez incroyable en fin de Grand Prix quand il part dans le bac à gravier en voulant dépasser Russell. On se dit que c'est fini pour lui à ce moment-là.
35: Ouais, c'est un petit peu une audace de débutant presque,
7: ouais,
35: de gamin. Quoi.
36: On se précipite un peu. Ouais.
7: Et presque une grosse erreur quand même, parce que si bon il s'en tire bien, il peut revenir sur la piste, mais ça peut se terminer autrement pour lui. Et donc ça montre encore un peu sa fougue et peut-être son manque d'expérience. Mais derrière il revient comme si de rien n'était. Il bouffe Russell en 2 temps 3 mouvements, c'est monstrueux. Et donc oui, non, franchement là on a affaire à un cador. Et bon, on va pas présager de l'avenir, mais il pourrait quand même être assez ennuyeux pour les autres pendant un petit moment, ce garçon.
36: Ouais, Kimi Antonelli qui arborait un casque aux couleurs de l'Italie pour cette course à Monza. En hommage aussi à Valentino Rossi. C'est le 5e Italien seulement à s'imposer à Monza. Mmh. Le premier depuis 60 ans et au volant d'une monoplace étrangère, puisque Trossi en 1947, Ascari en 49, 51, 52 et Scarfiotti en 66 l'avaient emporté sur Ferrari et Farina en 1950 sur Alfa Romeo. Au final, Antonelli devant son coéquipier chez Mercedes, George Russell. Troisième, la Red Bull de Verstappen. La première Ferrari d'Hamilton ne termine que sixième.
35: Et Ferrari qui a eu surtout très peur pour Charles Leclerc, Clément, victime d'une terrible sortie de piste dès le deuxième tour.
7: Oui, et assez inexplicable dans un sens, puisque c'est une erreur
35: tout seul.
7: Voilà, pour le coup, personne n'a... Alors, ça a été déjà très chaud dès le premier virage, première épingle avec Hamilton. Ils ont quand même failli se foutre au tas tous les deux. Je pense que ça regrime assez sévère dans les locaux de la Scuderia. Et puis, bah ouais, il part à la faute tout seul. Il fait un tout droit dans les graviers et dans le mur de pneumatique. Là, on a quand même eu un peu peur pour lui. Il a quand même admis qu'il avait pris un gros pet. C'était pas un choc anodin pour lui, clairement. Avec quelques petits troubles de la vision quand il est sorti de la monoplace. Bon, à suivre pour la suite. Mais oui, grosse déception. On a vu des tifosi en larmes dans les tribunes. Alors ils ont été, c'était drôle parce qu'au final, on voyait des tifosi habillés tout en Ferrari qui exultaient sur la victoire d'Antonelli. Ils se sont consolés avec ça. Mais ouais, clairement, gros raté pour Charles Leclerc.
36: Oui, dans la parabolique, il était déjà sorti là il y a 6 ans en 2020. Charles Leclerc, bon, il avait gagné entre temps à Monza et on l'écoute au micro de Canal+ justement sur cette frayeur qu'il s'est fait, et notamment au moment de sortir de la voiture.
9: Plus que le coup au moral, c'est plus le coup physique. Là, c'était assez chaud. C'était surtout, j'avais un peu peur pour la vision, parce que c'est vrai que quand je suis sorti de la voiture, je voyais pas très bien de l'œil droit, mais là, maintenant, c'est passé, donc c'est tout bon, et j'ai fait tous les checks. Donc c'est le plus important. Après, c'est sûr que ça fait mal aussi au moral, parce qu'en rentrant de Monza avec zéro point de mon côté, ça fait mal. On va analyser. Honnêtement, sorti du premier tour, j'avais pas beaucoup de puissance. J'ai dû relâcher l'accélérateur, remettre l'accélérateur, et ensuite sur le deuxième tour, il y avait beaucoup plus de puissance là, donc on va regarder ce qui s'est passé.
35: Au classement général, Eric.
36: Eh bien, avec cette 7e victoire, Antonelli s'en vole totalement, 66 points d'avance désormais sur Russell et 76 sur Hamilton. Le prochain Grand Prix, c'est dès la semaine prochaine en Espagne.
35: Et Clément, avant de nous quitter, dites-nous ce qu'on pourra lire demain dans les pages sport du Parisien.
7: Eh bien, vous lirez un portrait d'Arthur Géa, la sensation française de l'US Open. Je crois que vous allez en parler prochainement, tout à fait. Et puis, on suivra ce soir le match entre l'OM et le Paris FC. Assez curieux de voir ce que le Paris FC peut faire au Vélodrome ce soir.
35: Merci beaucoup, Clément Dossin. Bon bouclage, le Parisien que les abonnés numériques peuvent lire dès 22h30.
7: Merci à vous, au revoir.
35: Salut Clément. Il est 19h19, restez avec nous. Après la pause, le rugby avec notre consultant Olivier Magne et le basket avec Marine Johannes.
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35: Ce week-end, c'est la reprise du Top 14 et pour cela, nous avons convié notre expert, le consultant rugby de RTL. Bonsoir Olivier Magne.
3: Bonsoir Isabelle.
35: Un Top 14, Olivier, qui s'est ouvert hier par un carton, celui de l'Union Bordeaux-Blègle, qui a mis une fessée au Racing 92. Un festival offensif pour l'emporter 64-5. Est-ce que l'UBB, Olivier, est cette saison le club qui peut détrôner le Stade Toulousain, vainqueur ces quatre dernières années ?
3: Oui, Isabelle, effectivement, l'UBB fait partie des clubs qui vont prétendre à aller chercher des titres et peut-être un titre de champion de France cette année. Quoi qu'il en soit, ils ont très bien démarré avec une belle fessée infligée au Racing, qui a été évidemment un peu en deçà de ce qu'on espérait pour cette entame de championnat. Mais il y a d'autres équipes, Isabelle, qui vont jouer fièrement leur chance et... Évidemment, c'est un top 14 qui est de plus en plus homogène, encore plus cette année. Et on attend évidemment les prochaines joutes de ce top 14 pour savoir qui se positionne comme un grand favori pour le titre cette année.
36: Bon, et puis Olivier, l'UBB, c'est surtout la prolongation de Louis Bielbiaré jusqu'en 2029. Ça, c'est un sacré coup, ça rassure.
3: Oui, c'est vraiment bien pour l'UBB d'avoir un joueur de cette trempe qui signe encore trois années. Donc... l'UBB a fait l'effort pour un joueur comme lui et c'est normal tant il apporte à cette équipe et c'est vrai que l'UBB sans Bielbarré c'est peut-être pas le même club.
35: Olivier, le Stade Toulousain joue ce soir à La Rochelle à 21h. Alors le club verra partir à la fin de la saison des cadres. Thomas Ramos est attendu au Racing 92, François Cros à Lyon. Ce sera une vraie étape pour le Stade Toulousain car les deux tauliers sont les deux seuls joueurs qui ont participé et gagné les 8 dernières finales du club. 6 en top 14, 2 en Champions Cup. Ça va faire du vide après, hein.
3: Oui, c'est un message qu'envoie chaque fois le club, le Stade Toulousain, pour son renouvellement de joueurs. Évidemment, ce sont des cadres qui vont manquer au Stade Toulousain, mais c'est des joueurs qui ont énormément apporté. Vous l'avez souligné, Isabelle, c'est 8 titres qui ont été apportés avec ces deux joueurs. Et donc, c'est aussi permettre aussi à de nouveaux joueurs de rentrer aussi dans cet effectif et d'apporter aussi... leur énergie, leur enthousiasme et voir éclore de nouveaux joueurs qui seront les stars de demain au Stade Toulousain et peut-être en équipe de France. Mais pour François Cros et Thomas Ramos, c'est une étape normale dans leur évolution que d'aller aussi dans d'autres clubs, s'enrichir aussi de nouvelles expériences et le Stade Toulousain saura renouveler évidemment son effectif pour être encore compétitif dès cette année.
36: Olivier, l'une des particularités du Top 14, et c'est ce qu'on aime d'ailleurs dans ce championnat, c'est qu'il est souvent très dense et très serré. Tu as dit tout à l'heure, il y aura d'autres équipes que l'UBB et le Stade Toulousain. Alors, quels sont tes paris de la saison ?
3: Ouais, moi, je dirais, évidemment, il y a beaucoup d'équipes, mais il y a Montpellier, évidemment, qui a fait une formidable finale l'année dernière et qui a fait une très belle saison la saison dernière. Bon, ils commencent par une défaite, mais bon, rien de rédhibitoire. Enfin, c'est une très belle équipe de Pau aussi qui prétend à rentrer dans le top 6 et jouer les troubles faites. Voilà, après, il y a évidemment le Racing. Alors, même s'ils ont pris une belle fessée, je pense que c'est une équipe qui n'a pas évolué à son niveau. Et puis, on attend de voir ce que va faire Toulon. Une équipe de Bayonnaise aussi qui a envie de retrouver peut-être le haut du tableau et des Lyonnais et Clermont qui sont des équipes qu'on attend. Donc je dirais que toutes les équipes
36: 14, en fait.
3: hormis peut-être Vannes et Perpignan voire le Stade Français mais il y a tellement d'incertitudes en ce début de saison que beaucoup de choses peuvent se jouer tout au long de la saison et c'est un marathon terrible que vont vivre les équipes du top 14 cette année.
35: Justement, dans les incertitudes, à l'instar du football, Olivier, certains clubs doivent composer en ce début de saison avec le retour tardif à l'entraînement de leurs internationaux qui étaient mobilisés dans l'hémisphère sud jusqu'à la mi-juillet pour la Coupe des Nations. C'est si pénalisant que ça ?
3: Oui, ça l'est parce que, évidemment, les joueurs, contrairement à peut-être à d'autres championnats, ne jouent pas finalement l'intégralité des matchs du championnat et les clubs avec leur potentiel maximum, mais ça fait partie aussi du jeu et je dirais que ça permet aussi de réguler finalement cette compétition qui est si excitante de voir tout au long de l'année de tant d'incertitudes avec un classement qui change énormément, des incertitudes aussi dans le bas du classement. Donc c'est ce qui fait aussi le charme du top 14 avec ses doublons, ces équipes qui pourraient évidemment, si elles étaient équipées de tous leurs joueurs, de leurs meilleurs joueurs tout au long de l'année, domineraient le championnat de la tête et des épaules. C'est vrai que le Stade Toulousain, s'ils étaient à chaque fois avec leurs meilleurs joueurs, ben ce serait difficile pour les autres. Donc voilà, ça permet aussi de niveler tout ça et puis d'avoir un championnat qui est quand même très très excitant.
36: Olivier, les internationaux qui auront aussi peut-être en tête la Coupe du Monde dans un an en Australie. Alors évidemment, il faut pas y penser trop à l'avance, mais quand même, voilà, on sait qu'en rugby, il peut y avoir aussi de graves blessures et bon, il faut penser aussi à tout ça.
3: Oui, il faut penser à tout ça. C'est une saison importante. Il y a des matchs en novembre qui vont arriver avec les Bleus, un tournoi, et on peut penser évidemment que de nombreux joueurs dans les clubs et notamment les internationaux et potentiellement internationaux vont vouloir se montrer pour jouer la Coupe du Monde et aussi pour certains se protéger un peu. Donc voilà, il va falloir aussi jouer avec ça. Les clubs le savent, donc c'est vrai qu'on double voire triple les postes pour certains pour certains joueurs pour leur permettre finalement aussi de vivre et de jouer le jeu avec l'équipe de France et de vivre cette saison sans trop de soucis sur le plan physique, de pas non plus être chargé sur le plan athlétique, physique. Et donc ça va être aussi une saison intéressante parce qu'il y a la Coupe du Monde en 2027.
35: On a hâte de tout cela. Merci beaucoup Olivier Magne, à très vite sur les ondes de RTL.
3: À très vite Isabelle, oui.
35: Salut Olivier.
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35: Allez, direction maintenant l'Allemagne, Eric, où l'équipe de France féminine de basket a déjà composté son billet pour les quarts de finale du Mondial.
36: Oui, avec deux victoires pleines d'autorité, 99-53 contre la Hongrie vendredi et 95-69 hier face à la Corée du Sud.
35: Et sans plus attendre, retrouverons à Berlin l'une des cadres des Bleus. Bonsoir Marine Johannes.
5: Bonsoir.
35: Merci Marine d'être avec nous. Visiblement, la nuit a été courte et perturbée, ça va ?
5: Ouais, ça va.
35: Vous pouvez nous raconter.
5: Bon, on a terminé tard le match, donc on était avec les kinés, etc. Ensuite, il y a eu l'alarme, une espèce d'alarme.
35: Incendie, c'est ça ?
36: Dans l'hôtel ? Ouais. Vous avez dû sortir de l'hôtel ?
5: On a tous évacué l'hôtel. Et,
35: avec toutes les autres équipes, dehors. C'est ça, hein, vous êtes retrouvés dehors en pyjama presque, hein.
5: C'est ça.
35: meilleure marqueuse hier, Marine. Pour l'instant, tous les voyants sont au vert pour cette équipe de France.
5: Ça se passe plutôt bien. C'est vrai qu'on a deux gros matchs depuis ce début de compétition. Ça a été intéressant pour nous. On a pu travailler sur des choses différentes. Donc, plutôt un bon début de parcours pour le moment.
36: Marine, l'une des spécificités de ces mondiaux, c'est qu'ils sont très resserrés sur 10 jours. Il faut donc trouver la bonne carburation tout de suite. Hein. Il y a beaucoup de filles, on y reviendra après, qui viennent des États-Unis. Vous êtes arrivé tard et il faut tout de suite trouver la bonne carburation.
5: Ouais, c'est vrai. Bah, je pense que le staff pour l'instant fait un bon boulot par rapport à ça. On a

0: meilleur, forcément, ça nous fait progresser. Et c'est vrai qu'on ramène chacune un peu ce petit truc en plus quand on arrive en EDF. Donc, c'est vachement intéressant.
1: Et qu'est-ce que ça vous apporte à tout aujourd'hui? La WNBA, c'est vraiment beaucoup d'expansion, hein, sportive, économique, financière. Aujourd'hui, vous pouvez vraiment, tout le monde peut vivre de son, enfin, toutes les filles qui jouent là-bas peuvent vivre de leur sport.
0: Hein. Oui, bah, c'était le cas avant. On va pas non plus se mentir, mais forcément, il y a beaucoup plus de moyens maintenant. Nous, sur quoi on pense le plus, c'est que ça nous offre de vivre des expériences incroyables. On apprend beaucoup avec, même de manière générale, la culture là-bas. C'est aussi un style de jeu différent qu'on connaît en Europe. Donc, c'est ce qu'on ramène à l'EDF.
2: Alors justement,
1: EDF, c'est l'équipe de France.
2: L'équipe de France, EDF, oui, c'est pas, même si le courant passe bien chez les Bleus. Justement, puisqu'on parle des États-Unis, après le succès des USA contre la Chine, l'américaine Chelsea Gray a dit « J'ai hâte de voir le niveau des Françaises lors de cette Coupe du Monde. Je pense qu'elles seront bien meilleures, plus expérimentées qu'aux Jeux de Paris. » Alors on rappelle que vous êtes vice-championne olympique, que vous avez fait trembler les reines américaines jusqu'au dernier tir. Ça veut dire quoi? Qu'elles vous considèrent vraiment comme leur rivale numéro une?
0: Je sais pas si elles nous considèrent comme leur rival numéro une, mais c'est vrai qu'on fait partie des, sans prétention, on fait partie des fortes nations de cette Coupe du Monde. Tout le monde sait qu'on est quand même un peu attendu et pour l'instant, on est contente aussi de ce rôle qui, je pense, nous va bien pour le moment.
1: Et justement, dans cette équipe de France, en fait, tous les postes sont pourvus. Le danger, c'est les solutions qui peuvent venir de partout finalement chez les Bleus, hein.
0: Oui, c'est vrai qu'on a un effectif très très important, 12 joueuses qui peuvent apporter quelque chose. On a, comme je disais encore une fois, on a du vécu ensemble, on a tout du talent et quelque chose à apporter à l'équipe de France. Donc c'est cool de se retrouver ici tout ensemble.
2: Bon, Marine, vous êtes pétrie de qualité. Entre autres, vous êtes une shooteuse à 3 points hors pair, 8 sur 16 sur les deux premiers matchs de la Coupe du Monde, 50%. C'est un très gros trou de réussite. Décrivez-nous cette sensation si particulière des shooters en réussite dans la zone, comme on dit, quand on a la main chaude. Comment vous le sentez? Qu'est-ce que ça procure comme sensation?
0: Ouais, après, c'est pas tous les jours.
2: Eh oui, sinon, ça serait trop facile.
0: Y a des jours, voilà. Forcément, il y a des jours où ça rentre, il y a des jours où ça rentre pas. C'est pas évident, mais le plus important, c'est de continuer à prendre nos shoots. On trouve de très bons shoots ouverts. Des fois, forcément, oui, on a des soirs où on se sent un peu mieux, donc on va peut-être essayer des choses un peu contestées. Mais de manière générale, c'est juste de garder en tête que nos shoots vont rentrer et voilà, de garder confiance.
2: Par exemple, récemment, avec New York, en WNBA, vous avez battu votre record de points, 27. Ce soir-là, voilà, c'était pas tout rentré, mais presque.
0: Ouais, c'était une belle soirée. C'est vrai que c'est un sentiment qu'on a envie de garder tous les matchs, mais c'est jamais évident. Donc c'est vrai qu'on en profite quand on est, comme vous avez dit, dans cette zone-là.
1: On en vive, Marine, que vous nous emmeniez dans les coulisses de cette équipe de France là. Comment vous vivez au quotidien avec le groupe? Vous faites quoi quand vous jouez pas au basket, quand vous entraînez pas ou vous êtes pas sur le parquet pour des matchs?
0: Ça arrive des fois des petits groupes qui vont soit se promener. On a aussi nos familles et nos amis qui sont présents ici, donc on a.
1: C'est pas mal Berlin pour ça, c'est pas loin.
0: C'est ça. On est très bien placé aussi, donc on va pas se plaindre. Donc comme je disais, on joue aux cartes, on a des moments où je sais pas, on va regarder justement un des matchs ensemble. C'est des petites choses qui nous rapprochent aussi.
2: C'est quoi le jeu à la mode dans l'équipe de France, les cartes ou autre?
0: Les filles jouaient au jeu mouton, je crois. Sinon, y a le Skyjo qui reste un classique.
2: Une valeur sûre depuis quelques saisons.
1: Et il y a des mauvaises joueuses? Allez-y, balancez.
0: Oui. Qui est-ce que je peux dire? Je vais dire Badou, Mariam.
2: Il y a toujours une qui aime pas perdre, même aux cartes.
0: Mais en vrai, tout le monde, parce qu'on est très compétitifs.
1: Marine, avant de nous quitter, saluons aussi la belle performance de l'équipe de France féminine de basket 3-3 qui vient de remporter le circuit mondial. Vous les connaissez, les filles du 3-3? Laetitia Guapo, notamment.
0: Basket, on se connaît toutes, oui. On joue l'une contre l'autre pendant la saison, ou on est coéquipière avec elle. Donc, c'est un monde où, à force, on se connaît toutes.
1: Merci beaucoup Marine Johannes. Rendez-vous jeudi pour le quart de finale du Mondial. Auparavant, il y a quand même un dernier match de poule à jouer demain, même s'il compte pour du beurre. Ce sera contre le Nigeria.
2: Hein. Ah, il va falloir s'adapter encore. Là, c'est très physique le Nigeria comme équipe. La Corée du Sud, ça allait très vite avec un basket très collectif, beaucoup de shoots rapides.

0: Voilà, l'équipe de France qui sait pour l'instant, depuis le début de la compétition, s'adapter à toutes les équipes adverses.
1: Bon courage, Marine.
2: Merci, c'est gentil.
1: À bientôt.
0: Bonne soirée, à très bientôt.
2: À bientôt, au revoir.
1: Au revoir. Justement, Eric, le tour de la planète sport en 90 secondes, c'est tout d'abord la nouvelle victoire de Cassandre Beaugrand.
0: La triathlète est invaincue cette saison. Elle a remporté cet après-midi la finale du Super Tri sur l'île de Jersey, une compétition privée ultra dynamique. Trois enchaînements de 300 mètres de natation, 4 km de vélo et 1,6 km de course à pied. Autant dire qu'elle sera la grande favorite de la grande finale de la saison de triathlon dans 3 semaines en Espagne, où la championne olympique visera un deuxième titre de championne du monde.
1: Et en tennis de table, Eric, Simon Gauzy disputait sa première finale sur le circuit mondial, le WTT. C'était à Almaty, au Kazakhstan.
0: Le français s'est malheureusement incliné en 4-7 face au tenant du titre, le japonais Shunsuke Togami. En handball, les féminines de Brest se lancent parfaitement en Ligue des Champions cet après-midi. Elles se sont imposées à Sola en Norvège 29-25. Et puis en cyclisme, la Vuelta, Wout van Aert a remporté la 15e étape ce dimanche à Cordoue, en Andalousie. La deuxième pour le Belge de la Visma Lease Bike, étape raccourcie par les organisateurs en raison de la chaleur extrême, plus de 40 degrés, l'Espagnol de la Movistar, Enric Mas, conserve son maillot rouge de leader devant Félix Gall et Primoz Roglic à la veille de la seconde journée de repos. Et puis un mot de MMA pour rappeler les débuts retentissants à l'UFC de Saladin Parnasse hier à l'Accor Arena de Paris, avec une victoire par TKO dès le premier round contre le vétéran Dan Hooker.
1: Il est 19h37, restez avec nous après la pause. Allez, une légende du football français, Wendy Renard.
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1: Le football, c'est aussi l'Arkema Premier League, le championnat féminin. La première journée vient de se terminer, Eric.
0: Oui, dans la dernière rencontre programmée ce dimanche, le Paris FC a logiquement battu Nantes 2-0 avec notamment un but de la recrue Bakirizo. À noter qu'il n'y a eu aucun match nul lors de cette première journée. Lyon, Montpellier, le PFC, le PSG, Strasbourg et Marseille contre 3 points. La semaine prochaine, premier choc déjà avec justement le PFC qui ira défier Lyon à Décines.
1: Le tenant du titre Lyon qui a fait un carton sur la pelouse de Fleury vendredi. Victoire 7-1. Jeannot Rességuier, on vous retrouve. Rebonsoir, oui. Jeannot.
12: Rebonsoir.
1: Un succès que notre invité a malheureusement vécu en tribune, Wendy Renard.
12: Oui, à cause d'une douleur au dos, elle n'a pas pu faire le déplacement. Wendy Renard, qui a eu 36 ans le 20 juillet dernier, mais elle va disputer sa 21e saison sous le maillot de Lyon, l'OL Lyon, c'est la nouvelle appellation. Wendy Renard, c'est la légende du foot français, vous l'avez dit tout à l'heure. Plus de 500 matchs avec Lyon, 160 buts, un peu plus de 160 buts au compteur, 19 titres de championne, 11 Coupes de France, 1 Coupe de la Ligue, 3 trophées des champions et surtout 8 Ligues des champions. En équipe de France, c'est 168 sélections pour 39 buts. J'arrête là, non, quatrième de la Coupe du Monde en 2011, les Jeux Olympiques en 2012 et une demi-finale à l'Euro 2022.
1: Bonsoir Wendy Renard.
2: Bonsoir.
1: Faut prendre notre temps hein, quand on fait votre palmarès. Hein. Comment va votre dos?
2: Je viens de me rendre compte, ouais.
1: Ouais, ça fait pas mal. Une certaine fierté, non?
2: Oui, on va dire ça comme ça, oui. Et j'aurai le temps de savourer une fois que j'aurai terminé complètement ma carrière, ouais. Ça fait plaisir, oui.
1: Comment va votre dos tout d'abord, Wendy?
2: Ça va. On regarde un peu le jour et c'est vrai que c'est pas évident, donc ça fait comme une sorte de sciatique un peu, donc c'est pas évident, mais voilà, je suis entre de bonnes mains, c'est le début de saison, donc voilà, on prend notre temps de... En tout cas, moi, perso, je prends mon temps pour revenir à 100% et pas avoir de douleur. Mmh.
1: C'est votre 21e saison avec Lyon. C'est quoi votre secret de longévité?
2: C'est une bonne question, mais je dirais la remise en question, le travail et après l'humilité. Pour moi, c'est le plus important. Une carrière d'une saison à une autre, c'est jamais la même. Les compteurs sont remis à zéro pour tout le monde. Donc, voilà, ce qu'on a fait la saison dernière, rien ne prédit qu'on fera la même chose. Donc, il faut travailler, il faut rester humble, il faut se remettre en question tous les jours. La vérité d'un match n'est pas celle de l'autre. Donc, on est attendu à chaque fois. Donc, pour moi, c'est ça, ouais.
1: Jeannot.
12: Toujours à Lyon, Wendy, depuis 2006. Et pourtant, vous avez souvent été sollicité. Pas de tentation vraiment d'aller jouer à l'étranger. Il n'y a pas eu cette envie de franchir les frontières des autres pays voisins?
2: Si. Il y a eu des envies. Mais il y a surtout un président, Jean-Michel Aulas, qui voulait pas à chaque fois. Donc, voilà, difficile. Mais en tout cas, j'ai toujours dit que je voulais pas partir pour partir parce que je considérais que je continuais à progresser individuellement et qu'on continuait collectivement à gagner des trophées. Je suis une compétitrice, c'est tout ce qui m'importe. Cependant, il y a quelques années, et quand on voit aujourd'hui l'évolution, je pense que ce serait complètement différent parce que les infrastructures sont en train de gravement progresser pour toutes les équipes en Europe, dans le monde entier d'une manière générale. Donc aujourd'hui, oui, les portes, il y aura de plus en plus de transferts, de plus en plus de joueuses qui vont partir parce que on respecte davantage les femmes dans leur profession et ça c'est assez agréable et pour la nouvelle génération c'est cool. Mais moi, voilà, j'ai toujours fait le choix. Parce que voilà, j'ai toujours évolué auprès des très grandes joueuses qui me permettaient aussi d'évoluer et de garder le rythme et de gagner les matchs et de gagner des titres surtout.
0: Justement, Wendy, quand vous voyez le développement des clubs en Angleterre, en Espagne, les moyens consacrés au football féminin, est-ce que vous trouvez que la France, hein, qui a longtemps été un modèle, stagne un petit peu? Est-ce que Lyon, par exemple, peut toujours ambitionner de gagner la Ligue des Champions?
2: Oui, bien sûr. L'année dernière, on a été proche. En tout cas, on a fait ce qu'il fallait pour arriver en finale. Malheureusement, on s'est heurté au FC Barcelone. On a perdu cette finale 4-0. Le score, forcément, reflète pas le match, mais la vérité est là, c'est qu'on a perdu 4-0. Donc après, oui, je pense qu'on a toujours eu cette ambition à l'OL de pouvoir remporter le maximum de trophées. Et comme je disais, il y a beaucoup de pays qui donnent les moyens aux femmes de pouvoir jouer au foot, surtout de s'épanouir et de se développer individuellement au quotidien. Donc ça, c'est agréable. Maintenant, il faut continuer, comme je dis, à garder les pieds sur terre et à travailler et à rester humble.
0: 2022, hein, la dernière victoire de Lyon en Ligue des Champions. Ça fait 4 ans que c'est les clubs étrangers, notamment 3 fois le Barcelone qui a gagné.
12: La France innove quand même malgré tout cette saison, alors au-delà de la création de la Première Ligue qui commence à s'installer petit à petit et d'un véritable statut de joueuse professionnelle, c'est le premier championnat au monde qui va utiliser la VAR dans tous les matchs dès la phase régulière en Première Ligue. C'est une grosse progression ou vous êtes un petit peu mitigé par l'utilisation de la VAR?
2: C'est une progression certes, parce que c'est vrai que chez les garçons, ben ils peuvent l'utiliser au quotidien, donc oui, c'est une progression. Maintenant, on voit aussi qu'il y a des bons, il y a des moins bons côtés, et forcément, quand on est du beau côté chaque match, ben on est content. Mais quand on est du moins bon côté, ben forcément, ça pose question. Mais moi, d'une manière générale, je suis assez contente de voir l'évolution et que la VAR puisse venir aussi. Ben rectifier certains points qui n'ont pas été, et surtout je pense ça peut être utile aussi pour des clubs qui jouent le maintien, et des fois ben à un point, un but près, ben on peut sauver sa saison. Donc et pour nous aussi, ben au quotidien, en tout cas pour les matchs, les week-ends, je pense que ça peut être utile, comme je disais, pour rectifier les erreurs parce qu'on sait qu'il y en a. L'erreur est humaine, mais des fois, ben, un but hors jeu alors qu'il est pas hors jeu, ça peut sauver une saison.
1: Wendy Renard, vous en parliez, mais quand vous regardez dans le rétroviseur, la convention collective pour le football féminin en France a enfin été signée. Parmi les clauses, hein, pour les auditeurs, je peux pas tout donner, mais le maintien du salaire en cas de blessure, ces avancées, ouais, elles sont précieuses, hein.
2: Ah, elles sont très précieuses. Et Dieu seul sait comment on s'est battu. Ça a pris du temps, des mois, des années même. Même à un moment donné, on a dû. Enfin, moi perso, j'ai dit, ah, c'est bon. En fait, à un moment donné, ça va. On se bat pour des choses qui sont pour moi logiques et surtout humaines. Maintenant, oui, c'est considérable pour en tout cas pour les jeunes, la jeune génération qui arrive, de pouvoir avoir au moins ce maintien-là, parce qu'on sait que forcément, il n'y a pas des gros salaires dans le football féminin. Ça se développe de plus en plus. Mais en tout cas, pour nous, à Olympique Lyonnais, pour d'autres clubs comme le Paris Saint-Germain ou PFC aujourd'hui, je pense qu'on peut moins se plaindre, mais il y a des clubs où c'est vraiment compliqué. Et pour nous, on veut tout ce qu'on veut, c'est l'évolution et voir que tout le monde puisse, professionnellement parlant, faire de sa passion son métier et avec les conditions qui vont avec.
12: 21e saison au plus haut niveau, Wendy, en France, mais pourtant vous ne jouez plus avec le maillot de l'équipe de France. L'été prochain sera la Coupe du Monde au Brésil. Est-ce que ça va pas être un petit peu compliqué de la regarder devant la télévision, d'autant que ce n'est pas vraiment votre choix?
2: c'est comme ça, c'est la vie. Vous voulez que je vous dise quoi? Je peux rien lui dire. Il y a des gens qui décident. Et aujourd'hui, nous joueuses, on est obligé de la respecter. Parce que moi, je suis quelqu'un, j'ai toujours respecté ce maillot et je le respecterai à vie. Je sais ce que ça me procure individuellement, mais aussi. Ça a toujours été un honneur de le défendre. J'ai fait des choses où, voilà, je me suis toujours battu et j'ai toujours mis ce maillot-là plus haut que tout, parce que j'ai considéré que c'était comme ça. Et j'ai beaucoup, énormément de respect, donc c'était comme ça. Maintenant, voilà, il y a des choses qui se sont passées. J'apprends encore d'autres au fur et à mesure. Quand on veut plus de vous, on veut plus de vous. Donc c'est comme ça, c'est la vie.
0: Wendy, sans remuer le couteau, même s'il y a eu de très belles aventures, est-ce que ça reste quand même dans votre formidable carrière le point noir, ce manque de trophées avec l'équipe de France? Ça restera vraiment la déception?
2: La déception, oui, forcément, au vu de la génération et des générations qu'on a eues, je pense qu'on méritait. Mais il faut aussi se poser la question pourquoi on ne gagne pas, tout simplement. Parce que chaque fois je le dis, à chaque fois je l'ai dit sincèrement, on a énormément de qualité en France, mais il nous manque le plus important, c'est la solidarité. Donc ça, à un moment donné, et voilà, quand je discute avec les joueuses étrangères et qu'elles comprennent pas avec pourquoi on ne gagne pas avec autant de talent, c'est que le problème pour moi il est ailleurs. Maintenant, soi-disant c'était moi qui dérangeais. Pour gagner des titres, donc là on va en gagner, donc c'est tout ce que je souhaite à cette équipe.
12: Wendy, habituellement on demande à nos invités sur RTL qu'est-ce qui se passe en dehors du football. Là c'est plutôt tourné vers l'avenir. Un an de contrat encore, dernière saison sur le terrain, quid, ouais, de l'avenir? Passer de l'autre côté, entraîner, vous y songez, passer des diplômes?
2: Oui, j'ai déjà un diplôme en poche. Maintenant, il me manque les deux plus importants, on va dire. Ça prend forcément du temps. J'ai voulu le passer il y a quelques années. Je crois que c'était Gérard Prisseur, notre coach. J'ai voulu le passer, mais c'était compliqué avec le calendrier. Il y avait des semaines à faire à Clairefontaine et ça, c'était pas possible. Donc, ouais, c'est quelque chose que j'aimerais envisager. Maintenant, je vois, je suis encore en carrière et j'ai encore envie de profiter de mes coéquipières, profiter du foot, savourer, gagner des titres, gagner des matchs le plus que possible. Donc oui, c'est le terrain, il me plaît en tout cas. Maintenant, est-ce que le fait qu'il me plaise, ça va m'aller, ça, je sais pas. Mais en tout cas, le terrain, il me plaît et j'aimerais continuer à transmettre comme je l'ai toujours fait au cours de ma carrière et comme les anciennes ont fait avec moi. Donc j'aimerais continuer dans ce sens-là. C'est ma nature, c'est mon caractère. Voilà, je pense que je suis faite pour ça. En tout cas, moi, je le sens. Maintenant, comme j'ai dit, il y a le vouloir et Est-ce que ça vous va? C'est autre chose. Donc l'avenir nous le dira.
0: Ça semble assez clair quand même. Hein. Du foot, même pour l'après. Voilà, on a vu Gaël Monfils qui a dit moi je vais faire de la gestion financière.
2: Je peux pas changer. J'ai grandi dans ça. Je suis née dans ça. Dans le ventre de ma mère, j'ai donné des coups de pied. Donc je pense que voilà, je suis faite pour ça. Je pense. Maintenant, comme j'ai dit. Là, être actrice, jouer au foot et après être à côté, c'est pour moi deux jobs différents. Et aussi, je suis en train aussi d'apprendre, de prendre du recul, d'observer. Je suis quelqu'un qui observe beaucoup. Donc maintenant, je l'ai dit, peut-être ça va pas m'aller. Au bout d'un an, deux ans, je vais dire allez, ciao, je change.
0: Nous aussi, on a donné des coups de pied dans les ventes de maman, mais on n'a pas été bon au foot pour autant. Après. Heureusement que vous étiez meilleur.
12: Je confirme.
1: Merci beaucoup Wendy Renard.
12: Merci Wendy. À vous.
1: Bon courage surtout
2: Merci
1: pour
2: beaucoup.
1: Cette saison. Jeannot.
2: À bientôt.
1: À bientôt. Jeannot.
12: À bientôt Wendy.
1: Ce sera désormais un rituel chaque dimanche. Votre espace pour nous dire vos j'aime pas du week-end de football. Commençons par le positif.
12: Alors, j'ai aimé le week-end de certains gardiens de but de notre Ligue 1. Bon, même si cela me fait un peu mal pour mes Toulousains, mais il faut reconnaître que Berkhauser, le Lillois, a été extraordinaire jeudi soir, n'ayons pas peur des mots. Je vous en cite un autre, il va faire plaisir à Eric Silvestro, celui de Monaco, Radeki Impérial au Parc des Princes face aux tentatives des Parisiens. Et puis Mvogo, le Lorienté, qui a permis à son équipe de conserver les 3 points en réalisant l'exploit de s'imposer à Lens, en écœurant les attaquants lensois jusqu'au bout du match à Bollard.
0: À l'inverse, Jeannot Safonov, le gardien du PSG est loin d'être impérial en ce début de saison. Est-ce que tu penses que ça peut offrir une chance à Lucas Chevalier ?
12: Je suis d'accord avec ça. Luis Enrique l'a fait dans un sens, il est tout à fait capable de le faire dans l'autre. Il faut reconnaître que le coach parisien a quelques réglages à faire dans le secteur défensif. Il s'inquiète un petit peu, mais enfin, peut-être plus que nous. Nous nous inquiétons pour le Paris Saint-Germain. Mais voilà, justement, moi j'ai pas aimé le fait que nos 3 représentants en Ligue des Champions n'aient pas gagné en championnat lors de cette 3e journée. Les défaites du PSG et Lens à domicile contre Monaco et Lorient. Paris qui n'a toujours pas gagné en Ligue 1 et Lens une nouvelle fois battu, qui n'arrive pas à confirmer son succès lors du trophée des champions face au Paris Saint-Germain. Le PSG qui reçoit Bratislava mercredi et Lens qui se déplace jeudi au Slavia. Je rajoute, malgré leur victoire à Toulouse, j'ai pas aimé le niveau de jeu proposé par les Lillois, pas très rassurant avant l'ouverture de cette saison de Ligue des Champions. Mardi soir, Lille jouera contre le Betis Séville à Pierre-Mauroy.
1: Le dernier match de cette 3e journée de Ligue 1, c'est à 20h45. Marseille reçoit le PFC et c'est Nicolas Chébriand qui vous fera vivre ce match dans les rendez-vous d'information sur RTL. Bonsoir Nicolas.
7: Bonsoir.
0: Marseille, Nicolas, qui doit être soulagé par la fin de Mercato, même s'il n'y a pas eu de recrue, au moins tout le monde n'est pas parti.
7: Exactement, et ils sont tout de même officiellement 22 à composer l'effectif professionnel cette saison, mais comme vous l'avez dit, personne n'est arrivé, et ça c'est une première dans l'histoire de l'OM. Un mercato estival sans recrue. Alors Grégory Lorenzi, le nouveau directeur sportif, et Bruno Genesio, le nouvel entraîneur, l'ont plus ou moins compris et ont justement craint un instant d'être par ailleurs totalement déplumés durant l'été. Au final, le coach marseillais l'a avoué, il est effectivement soulagé. Il se réjouit donc de pouvoir compter sur quelques joueurs expérimentés et particulièrement sur Pechao, le natif de Macapa, auteur de 12 buts, toutes compétitions confondues la saison dernière. Évoluera bien sur le front de l'attaque marseillaise et il est attendu dès ce soir face au Paris FC après avoir manqué le déplacement monégasque lors de la dernière journée.
1: Merci beaucoup Nicolas Chébriand. On vous retrouve à 21h. Merci Jeannot Rességuier. À la semaine prochaine.
12: Merci, avec plaisir.
1: Comme chaque dimanche, nous avons une pensée pour notre confrère Christophe Glaise, injustement détenu en Algérie depuis plus de 2 ans et condamné en appel à 7 ans de prison. Allez, vous écoutez RTL, il est 19h54. Restez avec nous après la pause, on parle de tennis.
13: Merci.

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11: Le tennis, Eric, et l'US Open, il ne reste plus qu'un Français en lice, l'incroyable Arthur Géa. Le lucky loser.
12: Oui, qualifié pour les huitièmes de finale après sa victoire en 5-7 contre l'Américain Zhang, il vit un conte de fées à l'US Open et pourquoi pas plus, on l'entend au micro de la FFT.
13: Franchement, c'est incroyable. À chaud comme ça, je réalise pas encore. Je pense que je réaliserai après le tournoi tranquillou à la maison, mais voilà, c'est une superbe expérience. J'espère aller plus loin. Et je me sens super bien sur ces cours, donc voilà, je suis très content. Les lucky losers, ça arrive pas souvent que ça aille aussi loin, donc j'espère continuer.
11: Huitième de finale, donc demain, ce sera pas avant 22h30 contre le néerlandais Botik van den Zandschulp. Géa peut devenir le premier joueur repêché de l'Air Open, c'est-à-dire depuis 1968 à se hisser en quart de finale d'un tournoi du Grand Chelem. Il avait remporté il y a quelques semaines le tournoi de Los Cabos au Mexique. C'est un ATP 250, c'est à quatrième niveau, on va dire, des tournois. Et Géa est assuré, Eric, d'intégrer pour la première fois le top 50 à l'issue de l'US Open.
12: Ouais, s'il l'emporte, hein, en quart de finale, ce sera soit Alexandre Zverev, l'Allemand numéro 2 mondial, vainqueur de Roland-Garros, soit l'Italien Dardéry, 22e au classement. Zverev et Alcaraz restent les deux grands favoris de cette US Open.
11: Une première semaine, Eric, on va y revenir rapidement, mais marquée par l'élimination d'entrée de jeu de Novak Djokovic.
12: Oui, la quête d'un 25e grand chelem pour le Serbe semble de plus en plus compliquée. Puis la désillusion d'Arthur Fils, Marc-Olivier Fugel, lui a pas porté bonheur, puisque le lendemain de son interview sur RTL dans la matinale de Céline Landreau, il a malheureusement perdu face au Grec Tsitsipas, mais il reviendra plus fort, Arthur Fils.
11: Et puis le show Gaël Monfils au premier tour, le jour de ses 40 ans, vainqueur en 3-7 du Paraguayen Valero.
12: Oui, battu ensuite par l'Américain Tine, il faut le surveiller, ce jeune Américain 15e mondial. On n'oubliera pas aussi les odeurs de cannabis à New York, ça a perturbé notamment Sabalenka qui vient de se qualifier pour les quarts de finale mais qui avait dû interrompre sa rencontre parce qu'elle était dérangée par les odeurs.
11: Et puis Gaël Monfils que l'on retrouvera bien sûr pour le Rolex Paris Master. Ce sera vraiment ses adieux en octobre à la Plénitude Arena, le nouveau nom de la Défense Arena. Ça va être un grand moment qu'on attend tous, Eric, avec beaucoup d'émotion.
12: Oui, Gaël Monfils, il a accompagné nous aussi nos carrières de journaliste depuis 20 ans. C'est un showman, il va finir en beauté à Bercy. Il a une carrière extraordinaire.
11: Non, pas Bercy, la Plénitude.
12: Oui, alors c'est vrai, moi je dis la Plénitude. C'est vrai que Bercy, parce que dans ma tête, ça a toujours été Bercy, c'est vrai. Ouais. La Plénitude Arena, eh ben, il sera en pleine plénitude.
11: Merci à Oriane et Geoffrey pour la réalisation ce soir. Merci Eric Silvestro, c'était un plaisir.
12: Ben, c'était un plaisir, on se retrouve la semaine prochaine.
11: Avec notre Jeannot Rességuier, bien évidemment, et dans un instant, eh bien, on vous retrouve. Frédéric Becbédé, pour tous les goûts sont permis. Bonsoir Frédéric.
14: Bonsoir Isabelle, plus que jamais, on vous a concocté un sacré programme. Vous aimez le verbe concocter ? À tout de suite.
11: J'aime bien le verbe concocter quand Eric Silvestro fait des pâtes surtout.
12: Oui, il manque quelques lettres.
11: À tout de suite Frédéric. Vous écoutez RTL ? Allez, il est presque 20h. Les informations vous sont présentées par Nathalie Miché.
6: Bonsoir Isabelle, bonsoir à tous. Pari réussi pour le parti d'extrême droite AFD en Allemagne, dans le land de Saxe-Anhalt. D'après les estimations à la sortie des urnes, il remporte 44,5% des voix exprimées, au-delà de ce que prédisaient les sondages. La majorité absolue au Parlement régional n'est pas garantie, mais le chef de l'AFD en Saxe-Anhalt, Ulrich Siegmund, revendique une victoire historique.
15: Nous avons écrit l'histoire dans ce pays. Il faut le dire clairement, les gens ici ont exprimé un message politique très clair en Saxe-Anhalt. Cela ne peut plus continuer comme ça. Nous avons besoin d'un changement politique fondamental dans ce pays, avec une politique qui se concentre enfin à nouveau sur nos propres intérêts, sur notre propre pays. Je dirais en tant que démocrate que je tends toujours la main à toutes les forces qui souhaitent avec nous un changement politique radical, mais nous n'abandonnerons pas nos positions fondamentales pour conquérir le pouvoir.
6: Ulrich Siegmund, leader de l'AFD en Saxe-Anhalt, il s'est exprimé sur la chaîne allemande AFD et en France en réaction à cette percée historique de l'extrême droite allemande. Jean-Luc Mélenchon pointe un désastre provoqué, dit-il, par l'aveuglement des politiques centristes européennes. Vous l'avez entendu sur RTL, Maud Bréjon appelle au rassemblement derrière Édouard Philippe pour la présidentielle. Pour la porte-parole du gouvernement, Gabriel Attal et Bruno Retailleau doivent le plus tôt possible renoncer à se présenter à l'élection au profit du maire du Havre. Un dimanche 6 septembre, comme une journée de plein été, il a fait jusqu'à 39 degrés à l'ombre aujourd'hui dans plusieurs villes et à Toulouse notamment. Plus généralement 31 à 35 degrés dans les deux tiers sud du pays. Demain, le mercure va commencer à baisser, mais 6 départements sont pour l'heure maintenus en vigilance orange canicule. L'Aude, l'Hérault, le Gard, le Vaucluse, l'Ardèche et la Drôme. En Ligue 1, la suite de la troisième journée avec Strasbourg qui l'a emporté 6 buts à 2 contre 3. Rennes a gagné contre Angers 2 buts à 1 et ce soir, le dernier match de cette journée à 20h45, Marseille contre le Paris FC. La Formule 1, Pierre Gasly qui n'a pas pu transformer sa pole position au Grand Prix d'Italie. Le Français d'Alpine a terminé 7e. L'Italien de Mercedes, Kimi Antonelli, a triomphé à domicile.
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6: On le disait, après un dimanche très chaud, les températures vont commencer à diminuer demain avec un ciel bien ensoleillé sur la plupart des régions. Une légère perturbation va circuler de la Vendée jusqu'aux frontières du Nord-Est. Les températures minimales vont être assez élevées, 14 à 25 degrés. Et les maximales seront comprises entre 21 degrés à Cherbourg et 38 degrés à Valence. Les courses, elles auront lieu à Cran, en Mayenne. Départ à 13h55. D'après Dominique Cordier, il faut jouer le 10, le 2, le 8, le 7, le 14, le 13 et le 6. Le numéro 2, idéal de sa 6, c'est l'outsider de RTL. Il est 20h03, tous les goûts sont permis. C'est avec Frédéric Becbédé.
14: Merci Nathalie Michet. On vous retrouve à 21h car vous nous aurez concocté un sacré journal. En attendant, place désormais à tous les goûts sont permis. Oui, car contrairement à ce que dit le proverbe, les goûts et les couleurs se discutent et même se disputent. Branchez la guitare.
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14: Bonsoir et bienvenue dans Tous les goûts sont permis. Quelle joie de pouvoir dialoguer librement sur les livres et les films en pleine période de guerre culturelle. Nous avons la chance d'avoir une heure de conversation érudite et de mauvaise foi avec monsieur Éric Nehoff de l'Académie française et du Figaro, madame Clara Dupont-Mono, prix Goncourt des lycéens en 2021 pour s'adapter, et aussi prix Fémina, hein. Et oh divine surprise, Olivier Mine.
17: Cherchez l'erreur.
14: Olivier Mine. Mais vous ne serez pas le maillon faible. Au revoir. Olivier, vous êtes... Non, mais je le dis, vous êtes l'auteur de plusieurs livres que j'ai beaucoup aimés, dont une biographie de l'acteur Louis Jourdan et un livre étonnant sur le château Marmont, qui est l'hôtel des stars à Hollywood.
17: Sur le Sunset Strip, en effet.
14: Bien sûr.
17: Vous n'avez pas besoin de vous excuser de m'avoir autour de cette table, parce qu'on dirait un peu ces bourgeois de province qui disent « Oui, je vais voir une prostituée, mais elle lit mot passant. » Mais c'est pas grave, vous savez.
14: Il a...
18: Mais d'ailleurs, Olivier ne fout plus rien depuis le Château Marmont.
17: Non, c'est vrai.
19: C'est vrai, on attend un petit peu votre prochain livre depuis longtemps.
17: Il se prépare. Ne va pas tarder.
19: Voilà. Oui, c'est pour ça que vous êtes là, pour préparer la sortie.
17: Totalement.
19: Bien sûr. Merci en tout cas à tous les trois de participer à notre foire d'empoigne hebdomadaire.
20: On est payé en même temps.
19: Oh, oui. Oui. Payé, enfin, vous appelez ça payé. Au menu ce soir, faut-il s'infliger la Palme d'Or 2026, Fjord? Que penser du nouveau roman de Jay McInerney et du Palais de François-Henri Désérable, le roman de la rentrée sur le Pinard, et de l'enquête de Myriam Anisimov sur le couple tragique Romain Gary-Jean Seberg? Et enfin, comme vous le savez, Jean-Paul Rapneau nous a quittés mercredi dernier. Alors ce soir, la question qui fâche s'impose d'elle-même. Était-il le dernier grand cinéaste français? Et on démarre avec cette question cruciale. Faut-il s'infliger Fjord, la Palme d'Or du Festival de Cannes 2026? Un film roumain qui se passe en Norvège, composé de longs plans fixes. C'est sûr, ça fait rêver. Le film de Christian Mungiu a été accueilli par un tir de barrage incroyable de la critique. Les Un Rock, Libération, Le Nouvel Obs, qui a titré une palme
18: à... Ça.
19: Non mais une palme à problème, comme si raconter cette histoire vraie était interdit. En Norvège, donc pays du Caire, une famille de catholiques pratiquants se voit retirer la garde de ses 5 enfants, dont un bébé de quelques mois, par les services d'aide à l'enfance, sur une dénonciation des instituteurs pour un bleu sur la pommette et une égratignure à l'épaule de leur fille aînée. Alors, je vois que vous Clara Dupont-Monod, vous êtes vous grimacez.
20: Non, c'est-à-dire qu'on va pas se mentir, c'est un peu raide. Bon, en tout cas, n'allez pas voir ce film si vous vous sentez seul, si c'est la nuit ou si vous avez planifié une croisière en Scandinavie. Si j'étais l'office du tourisme de la Norvège, je pense que j'intenterais un procès.
17: Qu'est-ce
20: à ce
17: que je
20: film,
17: suis d'accord avec toi.
20: Parce qu'on n'a pas du tout envie d'aller poser un orteil.
19: Je suis pas d'accord. Les paysages sont beaux. Les Norvégiens sont méchants.
20: Oui.
19: Mais les paysages sont beaux.
20: Enfin, reconnaissez que l'idéal qu'on nous vante à longueur d'oreille du bonheur et du PIB de l'Europe du Nord, on prend quand même un sacré coup.
19: Oui.
20: En fait, dans ce film-là.
19: Mais c'est une histoire vraie, je
20: répète. Absolument. Mais il faut bien reconnaître. Personne n'est sympa.
19: Non.
20: Pas plus les fondamentalistes du progrès que les fanatiques de Dieu. C'est pour ça d'ailleurs que j'ai pas vraiment bien compris la polémique, puisque ni les athées, ni les croyants, ni les natifs, ni les immigrés, ni les tradis, ni les progressistes ne sont réellement sympas. Et c'est ça qui est assez déroutant, mais c'est particulier parce que c'est pas ça qui fait qu'on n'aime pas. En fait, c'est un film que j'ai presque aimé malgré moi. C'est donc possible. Un peu comme un ex toxique. Vous pouvez pas vous empêcher d'aller prendre un café avec lui, vous voyez? Bon, voilà, ça parlera personne, parce que bien sûr, vous n'êtes pas de ce genre. Mais, c'est un peu la même chose. J'ai repensé au film Lady Bird de Ken Loach. Où, plus proche de nous, Rien à perdre de Delphine Deloger, qui raconte à peu près la même histoire, c'est-à-dire on arrache à une maman les enfants, les services sociaux sont devenus fous et elles se bagarrent pour essayer de récupérer leurs enfants.
19: Je précise que la scène quand même où on enlève le bébé,
20: c'est affreux,
19: est terrible quoi,
20: terrible.
19: Et vraiment très émouvante.
20: À ceci près, Frédéric, que dans les deux films que je viens de vous citer, vous avez une prise affective avec la mère. Vous vous identifiez à elle. On ne peut pas ne pas être en empathie avec elle. Là, c'est plus difficile. Certes, il y a cette scène que vous décrivez.
19: Et l'actrice est tellement géniale, vous n'êtes pas identifiée.
20: Mais elle est très, très... Eh ben, plus ou moins, parce
19: Renate
20: que c'est quand même quelqu'un... C'est quand même quelqu'un qui pense aussi que l'homosexualité est un péché, qui promet l'enfer aux incroyants. Donc, ce que je veux vous dire, c'est que la passerelle affective que nous, spectateurs, on peut peut-être lancer avec les personnages principaux, est très ténue. Bon, ajoutez à ça certaines paresses, moi ce que j'assimile à des paresses, du scénario, c'est-à-dire oui ou zut, est-ce que les enfants ils ont été tapés, est-ce que le bébé il a été secoué, est-ce que...
19: Ah mais justement c'est ça qui fait l'intérêt, c'est
20: alors,
19: le mystère.
20: Voilà.
19: Bon,
20: c'est
19: je me tourne vers Eric, vous étiez au festival cette année, et quand le prix a eu la palme, vous étiez surpris ou... C'est quand même un choix assez courageux de la part du jury.
18: Mais d'ailleurs, la question c'est, fallait-il lui infliger une deuxième palme d'or? Parce qu'il en a déjà eu une, donc c'est complètement idiot ce système. Au Renaudot par exemple, vous ne le donnez pas deux fois.
19: Oui.
18: Enfin, pour l'instant.
19: Alors, je précise, c'était Mungiu avait eu pour 4 mois, 3 semaines et 2 jours et qui montrait un avortement clandestin sous la dictature de Ceausescu.
18: Et d'ailleurs, ça explique que lui ait le droit de faire un film comme ça, malgré toutes les polémiques, parce qu'il en a bavé sous le communisme.
19: Oui.
18: Mais ce qui est bien aussi là-dedans, c'est que si les parents n'étaient pas hyper religieux, les autorités leur ficheraient la paix. C'est ça le sujet.
19: Oui, il y a un
18: donc,
19: côté
18: on voit
19: raciste.
18: Ce paradis nordique qu'on nous vante depuis des siècles est quand même un truc terrifiant. Et nous, on a les histoires de périscolaires, mais l'aide à l'enfance en Norvège, ça m'a l'air quand même gratiné. Et il y a une scène de procès, mais qui fait froid dans le dos. Là.
20: Avec... Qui rappelle Anatomie d'une chute.
18: En mille fois mieux, parce que Anatomie d'une chute, c'est le chien qui a tout fait. Alors, là... Mais le film est très gonflé.
20: Il y a aussi cette fin ouverte, ça vous a pas gêné cette fin ouverte? Moi, je fais partie des gens, il me faut une fin.
19: Ouais. Ah non, là,
18: ah, non,
19: c'est
18: parce
19: ça qui est intéressant.
18: C'est pas un film réaliste.
19: Il ne choisit pas son camp.
18: Il y a une espèce de miracle, on sait pas dans quel camp aller, mais le truc nous dit, c'est ça qui va nous arriver si ça continue.
19: Oui, c'est-à-dire que c'est un communiste, ouais, quelqu'un qui a connu ça, et qui nous dit, méfiez-vous des gens qui vous veulent du bien.
18: Cela
19: en gros,
18: dit,
19: c'est ça qu'il dit.
18: Comme on en a tous marre à un moment donné de nos enfants, ça donne peut-être envie d'aller s'installer là-bas pour souffler un peu.
19: Ou qu'on nous les prenne.
18: Mais et l'actrice est prodigieuse, la Renata Reinsberg. On dirait une héroïne de Truffaut qui se retrouverait dans un film de Dreyer. C'est magnifique.
20: Mais enfin, autour de cette table, personne n'a tiqué sur cette fin abrupte où on se retrouve collé à son fauteuil en se demandant mais Christian, t'avais plus de budget.
19: Bah écoute, attends. Clara, d'abord on peut pas raconter la fin.
18: Non.
19: Et ensuite,
20: il y en a pas.
19: Il y a
20: beaucoup.
17: Il y a une forme.
19: Alors, Olivier Mine est allé voir Fjord.
17: Totalement. Et vous savez, moi, j'avoue que je ne connaissais pas le cinéma de ce réalisateur. C'est vrai que je suis d'accord avec vous. On a l'impression, comme très sensiblement, que les films d'Ingmar Bergman à côté, c'est Le Petit Baigneur et la série des gendarmes de Funès. Mais j'ai pris des notes. Parce que moi, je suis un garçon consciencieux.
18: Dans le noir. Pour cette...
17: Alors, tu as raison de dire le noir, car je pensais que la luminosité de l'écran allait me permettre de prendre des notes. Et finalement, le film est tellement sombre que j'ai les faits à l'aveugle. Et je vous livre donc ce que j'ai noté d'emblée, des impressions évidemment, qui me sont venues pour certaines scènes. Par exemple, au moment où en effet les enfants sont retirés, j'ai écrit « Tech Trent Fred... M. Freud. »
18: Il écrit en lettres bâton.
17: Ah oui, non, il est battu. Après, j'ai battu quand même que je relis assez aisément.
19: Non, mais il prend des notes en norvégien.
17: Et c'est là
19: que
17: je voulais
19: en venir. C'est là où on voit le grand professionnel.
17: Je me demande si le talent de ce réalisateur n'est pas de
18: nous trouver. Et encore, il l'a vu en VF.
17: Non, j'ai vu en norvégien. Mais finalement, j'écrivais en tout cas le norvégien, faute de le parler.
19: Alors, si un film permet à Olivier Mine d'apprendre le norvégien, c'est déjà... quelque chose d'utile.
17: Et je pense que ça veut dire que ce film n'est pas tout à fait mauvais.
19: Non.
17: Mais au-delà de ça, pour terminer simplement par rapport à ce que disaient Clara et Eric, cela dit, c'est que je suis entre les deux, finalement. Je devrais me placer au milieu de ce studio, car j'aime beaucoup moins les fins qui sont ouvertes. Je n'aime pas toujours être forcément dirigé par le scénariste ou le réalisateur. Et pour ce qui est de cette dictature, en effet, de la bien-pensance et de « on veut vous faire du bien, même contre votre volonté », c'est certain que ce film interroge. Il remet en question, finalement, d'une certaine manière, les convictions qui peuvent être les nôtres, d'un bord comme de l'autre. Et c'est ce que j'aime beaucoup dans le cinéma, quand tout d'un coup, il nous secoue de l'intérieur, et que c'est en sortant qu'en fait on se dit, mais finalement ce film m'emmerde, parce qu'en fait ce film agace autant qu'il fascine.
19: Non, c'est un film qui provoque des conversations. Moi, quand je l'ai vu à la sortie, je voyais les gens s'engueuler, ils avaient tous un avis, et ça c'est bien.
18: Mais c'est un film intelligent, ça change 9 fois sur 10 quand on
20: mais
18: voit
20: ce
18: ça
20: que
18: au
20: dit...
18: cinéma.
20: Oui, notamment ce que dit Cannes, Olivier, c'est pas tellement que le film soit intelligent ou pas, c'est l'ex toxique.
17: Oui.
20: C'est pareil, ça vous agace et vous y allez quand même.
18: Mais oui, vous fatiguez avec votre ex toxique.
20: C'est parce que vous n'en avez pas eu. Vous n'en avez pas eu, c'est pour ça.
19: Bon, alors, est-ce qu'on y va ou pas, Clara?
20: Oui, on y va parce que...
19: Olivier aussi?
20: Oui.
17: Ah bah oui,
20: on y va.
18: Oui, avec des esquimaux à l'entracte, comme c'est en Norvège, ça ne fondra pas.
17: Et ne prenez pas de carnet, ne prenez pas de notes, ça ne sert à rien.
20: Non, on y va parce que c'est un film qui vous habite après.
19: Très bien, parfait. Alors, on y va. Oh non, mais moi j'adore cette guitare électrique, ça me réveille à chaque fois. tu sais, là, je pensais à Fjord, et bien tout d'un coup... Bon, alors, dans un instant, dans Tous les goûts sont permis, Olivier Mine a choisi Le Palais de François-Henri Désérable, roman sur un jeune indien adopté par des bourguignons qui développe le don de reconnaître tous les vins à l'aveugle. On parlera aussi du livre de Myriam Anisimov sur le couple doublement suicidé Jean Seberg et Romain Gary. C'est joyeux. Enfin, Eric Neuf va nous conseiller le dernier McInerney, où le romancier new-yorkais reprend ses personnages habituels, Russell et Corinne Calloway. Un couple, là aussi, mais moins détruit que Jean et Romain. À tout de suite.
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31: Et on est toujours avec Éric Nehoff, l'immortel de l'Académie française, la splendide Clara Dupont-Mono. Clara, je vous appelle Clara. Clara. Et le fougueux Olivier Mine qui a un corps mais aussi un cerveau.
18: Faut le dire à la fin.
31: Ensemble, on défait la culture et place désormais au goût des autres. Alors, le goût des autres, c'est un concept nouveau. Mes trois camarades ont chacun choisi un livre qu'il aimait et qui est déjà disponible en librairie. Et puis, les deux autres l'ont lu, et moi aussi, je l'ai lu. D'où ce titre, Le goût des autres, car ce n'est pas moi qui fais le programme de mon émission. On commence avec vous, Olivier. Donc, cette semaine, vous avez choisi l'histoire de ce jeune orphelin indien qui est adopté par des bourguignons.
32: Tout à fait.
31: Et qui se met à devenir le meilleur expert du vin au monde.
32: Il a le palais absolu, en effet. Il habite à Beaune, ça aide, me direz-vous peut-être, pour être initié au vin. Il découvre donc, en effet, qu'il a un don avec ce palais absolu. Ça s'appelle Le Palais, ça n'est pas pour rien. C'est donc aux éditions Gallimard. Et Désirable est définitivement désirable. Moi, d'ailleurs, je l'appelle Désirable, parce que c'est un auteur que j'aime depuis le début.
31: Oui.
32: Il me suit, je le suis. Enfin, lui, il me suit, il ne sait pas qui je suis.
31: Mais vous voulez dire sur Instagram ?
32: Je le suis sur Instagram, bien sûr, mais au-delà de ça, je le suis dans ses pérégrinations littéraires. Pour revenir au sujet qui nous intéresse, avoir le palais absolu, c'est-à-dire qu'on comprend le vin, et on comprend le vin dans tout ce qu'il est, dans ses composantes, bien sûr, mais dans son histoire aussi. Donc cet Haroun devient un phénomène, alors de foire diront certains, en tout cas un petit Mozart, un Mozart local, et qui, comme tout Mozart qui se respecte, va rencontrer son Salieri. Et son Salieri, c'est Michael Waterman, un homme qui lui aussi a un palais merveilleux, au point d'ailleurs qu'il est assuré pour $1 million. Et la rencontre de ces deux personnages bien va faire que tout ça va partir en cacahuète. Oui. Cacahuète d'ailleurs, il faut le rappeler, qui est une arachide aux 1000 senteurs d'urine que l'on trouve sur les bars et qui permet d'accompagner gentiment la dégustation de bons pinards. Donc à partir du moment où tout part
19: en cacahuète... Musique des Césars, s'il vous plaît, il parle trop longtemps. Envoyez la musique des Césars.
32: Donc tout ça pour dire qu'à partir du moment où ça part en cacahuète, eh bien le père de la meilleure amie du petit Haroun, qui l'avait initié au vin, va se flinguer. Il va se faire sauter le carafe, qui tombe plutôt bien pour un vigneron.
19: Écoutez, je sais que vous débutez comme critique littéraire, mais on ne doit pas raconter toute l'histoire.
32: Je ne racontais pas
19: toute
32: l'histoire.
19: Pourquoi avez-vous aimé ? Pourquoi ?
32: Parce qu'il y a, avec cette histoire de suicide dans les vignes de cet homme qui a initié ce petit garçon au vin, il y a dans l'idée de ce petit garçon devenu grand, de venger la mémoire de cet homme.
19: Donc c'est le comte de Monte Cristo au milieu des châteaux
32: On pourrait penser qu'Haroun, en effet, est l'enfant naturel des amours de Grenouille de Suskind avec Edmond Dantès de Dumas. Oui. Mais voilà. Je pense que ce serait réduire un peu trop le propos de Désérable dans ce livre, à mon humble avis. Il y a vengeance, certes, mais il n'y a pas que cela. Il y a autre chose, évidemment, ce n'est qu'à la lecture du livre qu'on découvrira quelles sont les motivations réelles du petit quand il prend pour voyager dans le monde.
19: Je suis entièrement d'accord avec vous, Olivier, je trouve que c'est un très bon choix. J'ai adoré Le Palais, je trouve que c'est un roman d'aventure, c'est un roman truculent, drôle. On voyage, on part de la Bourgogne vers les États-Unis, puis les îles Marquises, et une fois de plus, Clara Dupont-Monod fait la gueule.
20: Bah ça, c'est pas non plus sponsorisé par Nouvelle Frontière. Quand je vous entends dire tous les lieux géographiques qu'ils traversent, ok. Non, moi je suis vraiment restée sur ma faim.
19: Et votre soif.
20: Et ma soif également. D'autant qu'en plus, moi je suis plutôt team Pulco, donc il fallait me séduire. Je suis pas moins, beaucoup moins.
19: Ah, vous n'êtes pas alcoolique?
20: Et là, je le regrette.
18: Elle fait du placement de produits.
20: Je le regrette. Mais, en tout cas, la première partie qui, en plus, plombe les deux autres, c'est qu'on s'approche, pour moi, beaucoup trop d'une espèce de Wikipédia géant sur le vin. Le problème.
19: Ah oui, c'est documenté, c'est vrai.
20: Beaucoup trop. Ouais. Et le problème, selon moi, est que quand un roman campe son action dans un milieu précis, il faut pas que ce milieu, ça peut être une époque, ce milieu prenne toute la place. Or là, le milieu du vin a presque autant de poids que le personnage principal, que l'avancée narrative, que l'intrigue qui progresse.
19: Mais c'est pédagogique, on apprend beaucoup de choses. Moi, je n'y connais rien.
20: Pédagogique,
19: et je trouvais que c'était
20: très beau. Et ben, ça s'appelle la vigne pour les nuls, à ce moment-là, pédagogique. Non, mais je veux dire, à un moment, Haroun n'a aucune épaisseur, en tout cas dans la première partie. Par ailleurs, sa psychologie est assez sommaire. Il ressent rien, ni tendresse, ni nostalgie. Il avance un peu comme
32: sociopathe.
20: Une machine.
19: Un enfant abandonné.
20: En fait, non, c'est parce que c'est pas lui le personnage principal, en fait. C'est parce que c'est l'univers du vin.
32: Oui, c'est
20: les pages entières sur le cépage, le millésime et les tonneaux n'ont que faire de Haroun. Et quand Émile Zola fait Au bonheur des dames, par exemple, à aucun moment il ne donne de cours sur la naissance du capitalisme. Il l'illustre. C'est très différent.
19: Enfin, les descriptions du grand magasin
20: vous
19: sont quand même assez longues. Hein.
20: L'ascension de Denise dans Au bonheur des dames, et c'est vraiment un exemple qui peut être intéressant par rapport au palais, l'ascension de Denise dans Au bonheur des dames de Émile Zola, en quelque sorte, permet de parler de la consommation de masse. Alors que là, le vin permet de parler de l'ascension de Haroun. Le contexte prend la place du personnage principal.
19: Oh, je suis pas d'accord, mais c'est votre avis et je le respecte.
32: Non, mais j'entends ce que dit Clara.
19: Éric Neuf.
18: Bah, il paraît que l'auteur est imbuvable, mais
19: non.
18: Bah, tout le monde m'a dit ça, mais je ne le connais pas. Mais en revanche, son livre se lit cul sec, hein, d'une traite. Mais la curiosité, c'est que ça sort en collection blanche chez Gallimard, alors que ça aurait dû paraître chez Robert Laffont en best-seller.
19: Oui,
18: on a l'impression que Désérable s'est pris pour Jacques Alain Léger quand il écrivait Monsignor. Il a dit, vous allez voir, je vais vous faire un livre.
19: Un best-seller.
18: Un best-seller.
19: Oui, oui. Et c'est vrai que c'est littéraire et populaire.
18: Ouais, ouais, et ça marche. C'est l'intrigue qui vaut le coup là-dedans. Et
19: il se vend très bien d'ailleurs.
18: Ah bah tant mieux. Alors,
19: oui. Ça,
18: non, parce que on marche à tous les coups, on apprend un tas de trucs sur le vin. Il y a de l'humour. Parce que le vilain critique s'appelle Michael Waterman et c'est Robert Parker.
19: Oui.
18: Les noms de stylo, là, vous voyez. Il y a un écrivain.
20: Enfin, c'est faut le chercher quand même, non?
31: Et puis Waterman pour un spécialiste du vin.
18: Elle a rien compris, c'est pour ça.
20: Mais ça veut dire que
18: il y a un écrivain qui s'appelle El Desered, c'est l'anagramme de des érables.
31: Oui, oui.
18: Et tout est comme ça. Il y a un club d'œnologie. On apprend que le Clos des Toucans, qui est le meilleur vin de Bourgogne, qui n'existe pas hélas, puisque c'est un vigneron qui chaque année demande à un écrivain une phrase pour mettre sur l'étiquette. Et en échange,
31: ça existe. C'est le Chasseplin fait ça.
18: Ah oui aussi. Oui. Et donc on aperçoit Houellebecq. Il a même demandé le pauvre à Duras et à Yourcenar en leur temps de faire ça. Et on va chez Coppola dans la Napa Valley. Et puis il y a un personnage de femme qui s'appelle Margot, là sa copine. Mais c'est Margot Hauté et pas Margot comme le vin de Bordeaux. Donc le livre, vous allez ne pas le lâcher.
31: Oui.
18: Et j'espère que il aura le. Ben non, il est pas sur.
31: Alors il n'est pas sur la première liste du prix Goncourt, mais il est sur la première liste du prix Renaudot, qui est bien mieux.
18: Ah bah voilà.
31: Bien sûr. Alors on le lit ou pas, le Palais de François-Henri Désérable chez Gallimard.
32: Écoute, évidemment, comme je l'ai défendu, je dirais que oui. Mais pour simplement rapidement revenir sur ce qu'a dit Clara, c'est certain qu'en effet il y a dilution. Un vin dilué souvent est moins intéressant à boire, mais ça permet ainsi d'éviter l'ébriété. Et en cela, Désérable fait œuvre de bonne action vis-à-vis de son lecteur.
31: Tout
32: Donc
31: fait.
32: Moi je dirais oui, bien
31: oui,
32: sûr.
31: Eric aussi.
18: Ah oui, puisque c'est un livre où il y a Jay McKinnon. On est en personne.
31: En plus, oui, c'est vrai. Et Clara, non, mais bon, ça fait deux contre un, donc on le lit quand même, puisque bon, aussi j'apporte ma voix. Voilà. Vous l'aurez compris, cette émission est entièrement truquée. Bien. Mais
32: comme
31: Clara,
32: comme les prix littéraires.
31: Clara Dupont-Monod, c'est à votre tour de nous donner votre choix. Et c'est donc Jean et Romain de Myriam Anisimov chez Grasset. Alors, il faut le prononcer Jean parce que si on le lit en français, ça fait Jean et Romain. Jean et donc, Romain. Ça fait un couple homosexuel sympathique. Mais c'est pas du tout le sujet du livre.
20: Non, pas du tout. Le sujet du livre, c'est un homme, une femme et puis beaucoup d'anxiolytiques. On a l'impression qu'on parle de vous et moi, Frédéric, mais non. Il s'agit de Jean Seberg donc, et Romain Gary. Alors la première, elle est actrice, elle a joué dans À bout de souffle, finalement son seul grand film. Et Gary, lui...
31: Bonjour Tristesse, pas mal, non ?
20: Oui, mais il est moins resté dans la postérité que ce fameux À bout de souffle. Romain Gary, lui, donc, il est écrivain. Et ce livre, il raconte en fait leur passion complètement déglingo jusqu'au pire. Avec un petit accent qui est mis sur le naufrage de Jean Seberg, cette femme capable de dire à un inconnu rencontré en boîte de nuit, je la cite, est-ce que vous pouvez faire quelque chose pour moi? Embrassez-moi. Bah, rien que ça, on aime Jean Seberg.
18: Bah, oui. Ça vaut un peu de prison.
31: Ça n'arrive plus, hein. Ça n'arrive plus.
20: Oui, mais hélas, capable aussi d'entendre des voix qui sortent de son réfrigérateur. Et en fait, on la voit au cours de ce livre devenir folle sous les yeux complètement impuissants de son mari, Romain Gary. Il essaie de l'aider. Lui-même ne va pas très très bien non plus. Et ils finiront chacun par y laisser leur peau. Alors, c'est le genre de livre, en fait, où le réel est tellement écrasant, il y a une dramaturgie tellement puissante au niveau du réel, que la littérature peut pas grand-chose. C'est-à-dire que face à une matière vécue aussi puissante, on se dit, mais qu'est-ce que peut l'écriture? Eh bien, on peut, à condition que, et c'est ce que fait Myriam Anisimov, à condition que l'on s'efface presque derrière les faits, on les laisse parler.
31: Oui.
20: Alors ça donne un livre rigoureux, presque clinique, c'est vrai.
31: Un peu sec, oui.
20: Oui, mais qui en quelque sorte s'incline en fait devant la dramaturgie de cette passion, parce qu'honnêtement je pense qu'elle ne pouvait pas faire autrement pour la rendre. Alors bien sûr que le texte parfois il a des allures un peu de procès-verbal. Quoi qu'elle fait des incursions quand même, on la voit qui arrive, Myriam Anisimov qui...
31: Oui, elle a enquêté, et puis elle a eu accès à des archives familiales et policières que d'autres biographes n'avaient pas vues.
20: Qui n'avaient pas vues, elle a interviewé des survivants notamment qui racontent. Mais moi, je l'ai lu le cœur serré, assez ahuri quand même, par cette dégringolade qui, je le rappelle, en effet, se soldera par un suicide chacun.
31: Ouais, Jean Seberg, elle a pas eu de chance parce qu'elle a été tyrannisée par Otto Preminger sur le tournage de Jeanne d'Arc et de Bonjour Tristesse, puis ensuite par Godard, puis ensuite par Gary un peu. Olivier, vous êtes dubitatif.
32: J'ai été surpris. Je pensais qu'en effet, j'allais être en contact avec une œuvre plus littéraire. Et tu as raison, Clara. Finalement, on est plus dans une compilation de carnets tenus par Myriam qui ont été donnés à Grasset et puis qui ont été reliés. Donc j'ai été j'ai été un peu sur ma fin de ce point de vue là.
31: C'est comme un rapport de police en fait, c'est ça qu'elle fait.
32: Mais c'est vrai que donc le lecteur que je suis a été un peu frustré par rapport à ça. Maintenant, moi qui par rapport à Romain Gary entretenais une espèce de fascination romantique par rapport à l'auteur, je me rends compte que si elle a été victime des hommes et d'hommes toxiques, tu as évoqué Preminger il y a un instant, entre autres comme réalisateur, Romain, lui, de son côté, depuis d'ailleurs l'origine, depuis sa mère, n'a eu que des mauvaises expériences avec les femmes, finalement. Il les a aimées plus que tout, mal sans doute souvent, et il a couru derrière la plupart, d'ailleurs, avec plus ou moins de fortune, mais finalement, c'est deux vies brisées qui se sont rencontrées, et quand les puzzles ne sont pas complets, on a beau essayer, avec les pièces qui sont à disposition, d'en faire une seule et même photo, mais finalement, ça ne tient pas. Ça
31: c'est très beau, ce que vous dites.
32: Mais écoutez, j'essaierai d'être meilleur la prochaine fois.
31: Non, c'était très bien. Éric Neuhoff.
18: Bah, c'est difficile de passer après ça. Non, mais c'est une très bonne surprise parce que Anisimov avait écrit une biographie de Gary qui était une bouillie indigeste et là, non, mais on a un petit livre bourré d'informations,
31: oui.
18: Tout un tas de trucs qu'on ne connaissait pas et on voit que elle était complètement cinglée la pauvre. C'est que le Romain Gary, il en a bavé. Hein. Je comprends qu'il a été dépressif depuis le début avec elle parce que c'était n'importe quoi. Mais le portrait qu'on voit est touchant et c'est l'intelligence d'avoir centré sur cette histoire d'amour. C'est comme le roman d'Orango sur Drieux et Colette Jarmec, oui, sa première femme,
31: dont on parlait
18: la semaine dernière. C'est ça qui est malin. Mais on voit la dégradation. On voit une époque aussi, une époque où les grands écrivains existaient. Elle adorait Malraux. Elle pensait même qu'il était amoureux d'elle et elle lui a demandé de l'épouser. Et on apprend un tas de trucs parce qu'elle a eu accès à des correspondances, oui, d'amis, du couple, des rapports de police. Et il y a le rôle d'un de ses derniers amants, là, qui était marocain, je crois, qui n'est pas du tout clair. Hein.
20: Moi, j'ai appris que
18: tu disais suicide.
31: On ne sait pas vraiment. Est-ce qu'elle a été assassinée? Est-ce qu'elle s'est suicidée ou est-ce qu'elle est morte d'une overdose?
20: En tout cas, on la retrouve roulée dans une couverture, dans une voiture, et c'est l'odeur du corps qui attire les riverains. Or, quelqu'un qui se suicide ne peut pas se rouler dans une couverture.
18: C'est très, très bien.
20: Moi, je voudrais juste ajouter quelque chose qui m'a un peu serré le cœur, c'est que c'est l'histoire d'une maladie mentale, en vérité quand même. Romain Gary lui-même ne va pas bien du tout.

0: et en 72, 1972, ils auraient certainement été moins seuls aujourd'hui.
1: Il y a pas, alors vous disiez que c'était très sec et très laconique, pas tout le temps. Est-ce que je peux avoir la musique des Césars, Marc? Parce qu'il y a un côté voix off de Frédéric Mitterrand un peu.
2: Écoutez, qui est dans le livre?
1: Ce que Jean ne pressentait pas, mais devait bientôt tragiquement comprendre, c'est combien ces fulgurants jours de gloire préfiguraient secrètement ceux de sa chute. Une descente sordide, une fin atroce que rien ni personne n'a pu arrêter, comme si cette mort-là avait été incluse dans ce brusque instant de célébrité.
3: C'est beau.
2: Merci. Elle disait à Frédéric Mitterrand, je suis la Jane Fonda du pauvre. C'est terrible, ça. Ouais.
1: Eh bien donc, alors, on y va ou pas? Jean et Romain de Myriam Anisimov chez Grasset.
0: Oui.
1: Oui, Clara, oui. Mais Olivier, oui.
2: On y va malgré Ajar.
1: Merci. Dans un instant, Eric Neuf va tenter de nous convaincre de lire un roman où des riches New-Yorkais vont au restaurant pendant le Covid. Scandaleux. Sans oublier la question qui fâche. Est-ce que il y existe encore un grand cinéaste français depuis la mort cette semaine de Jean-Paul Rapneau?
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1: Et on est toujours avec Clara Dupont-Monod, la grande romancière contemporaine, avec Olivier Mine, échappé de son fort maritime. Et bien sûr, l'académicien qui affûte son épée, qui n'est toujours pas rentré à l'académie, Éric Neuf du Figaro. Alors Éric, c'est votre tour de nous faire aimer une œuvre. Souvent dans vos livres, il y a des couples qui vont au restaurant. Eh bien, dans le nouveau Jay McInerney, c'est également le cas.
2: Copié.
1: Le titre, c'est « Rendez-vous sur l'autre rive » et c'est aux éditions de l'Olivier. Alors vous avez une minute, et si c'est trop long, j'envoie la musique des Césars. Attention.
2: Oh, je peux faire moins même. Non, mais on est très content d'avoir des nouvelles de Russell et Corinne, les héros de McInerney. Lui est éditeur et elle travaille dans le caritatif. Et évidemment, ils ont vieilli. Mais ils n'ont pas tellement grandi, c'est le monde autour d'eux qui a changé. Et dans un des précédents volumes, parce qu'il faut avoir lu les 3 romans d'avant.
1: Non, pas forcément.
2: Ah, plutôt, si.
1: Alors je donne les titres des précédents, il y avait 30 ans et des poussières qui était formidable en 93, La belle vie sur le 11 septembre 2001, et puis Les jours enfuis qui se passaient au moment du crash des subprimes en 2008.
2: Voilà. Et là, le fond de saut, si on peut dire, puisque ça se passe au restaurant souvent, c'est le Covid. Oui. Donc, ils vont à l'Odéon,

0: c'était leur restaurant de jeunesse et où ils retrouvent des amis. Et le Covid est en train de monter et tous les gens se surveillent, ont peur de tousser. Et il y a une scène très belle, il y a un cuistot qui débarque. Et il a été cancellé à cause de MeToo et personne n'ose lui dire bonjour. Et le livre est plein de petites touches comme ça sur l'époque. Leur fils, lui, soutient Bernie Sanders et leur fille, elle ouvre un restaurant au moment du Covid, ce qui est la catastrophe. Et il y a une grande gravité.
1: Le fils est vegan.
0: Ouais, vegan, il est tout ce qu'on aime. Ouais. Et il y a un club d'énologie où on boit du Latache. Oui. J'ai regardé la bouteille en question, vaut 4000 euros.
1: Oui.
0: Et ce sont
1: Mike Inerney a un peu perdu le contact avec le peuple parce qu'il a épousé.
2: Oh, pas du tout Eric Neuf, c'est vrai que.
0: Non mais c'est vrai. J'ai pas dit que je l'avais acheté la bouteille.
1: Non mais c'est vrai que Mike Inerney a épousé une des femmes les plus riches d'Amérique, Anne Hearst de la famille Hearst, les magazines.
3: William Hearst,
1: Citizen Kane. Oui.
0: Et donc il revoit tout leur passé. Il y a eu des morts. Eux donc sont plus tellement en forme et c'est une espèce de bilan. C'est une entreprise qui a assez peu d'équivalent en littérature. On dit beaucoup que c'est l'adepte de Fitzgerald, mais dans ce livre, c'est un peu le temps retrouvé de Proust.
1: Oui.
0: C'est très très beau et
1: très nostalgique
0: et très grave, très tragique,
1: même crépusculaire.
0: Et je pense qu'il faut le lire, même si on n'a pas lu les trois précédents. Voilà. Et rien que pour cette phrase que dit Corinne à un moment donné, elle dit « Si je devais encore sortir ce soir, je crois que je me suiciderais.
1: » Il y a.
3: Mais qu'elle reste chez elle alors.
1: Mais j'adore moi la scène où Russell emmène son fils déjeuner dans des restaurants qui étaient autrefois à la mode.
0: Ouais. Et c'est un peu Babylone on le visited ça. Aussi.
1: Voilà c'est ça. Alors là il s'agit du Balthazar que bien sûr Clara Dupont-Moneau connaît très bien.
2: J'y ai dansé.
1: Tu vois. Et en fait c'est une ambiance étrange parce que moi ça m'arrive d'emmener ma fille dans des restaurants démodés. Vous voyez genre l'Hôtel Coste. C'était complètement gratuit. Ah ouais. Clara Dupont-Moneau. Est-ce que vous avez lu Rendez-vous sur l'autre rive de Jay McInerney?
2: Alors oui, d'abord parce que je suis obligée, mais en même temps, je l'aurais fait volontiers, parce qu'en effet, le mot qui m'est venu, c'est crépusculaire, alors même que nous ne nous étions pas parlé avant. Et j'aime beaucoup ce chant du cygne, du mâle blanc, pas du tout dominant. Il y a quelque chose de très doux et tendre. Alors, j'aurais peut-être pas dit non à quelques pages en moins, parce qu'il a une tendance, Jay McInerney, c'est qu'il décrit vraiment dans le détail de longs dîners. On a droit à passe-moi le sel, quand même. Hein. C'est très, très, très.
0: Et oui, mais on sait d'où vient le sel.
2: Voilà. Aussi. Mais il y a quelque chose, en effet, qui m'étonnait, c'est que je me disais, mais pourquoi est-ce que il décrit dans les détails quelque chose d'a priori plutôt insignifiant, et à côté de ça, il survole un peu des choses beaucoup plus lourdes de sens, comme par exemple un lien père-fille et père-fils, comme par exemple un regain de tension érotique chez un homme qui à 65 ans et qui pense que son temps est fini. Et en fait, je pense que ça, c'est l'école Raymond Carver. Je pense que le fait de tout mettre sur le superficiel et de passer sur l'essentiel, c'est très intéressant parce que ça vous déroute un peu en tant que lecteur. Mais peut-être qu'il fait ça parce que le superficiel peut dire l'essentiel. Vous êtes bien sûr,
1: Je trouve que c'est très juste que vous dites.
2: Mais alors, ça déroute un peu. Mais quand on a ça en tête, c'est plus facile.
1: Quand on le connaît personnellement, ce qui est mon cas, il a quand même eu une hémorragie cérébrale, il est allé à l'hôpital, ensuite il a eu un arrêt cardiaque et il a de nouveau été opéré du cœur, etc. Donc je pense que c'est aussi un livre sur quelqu'un qui a failli mourir et qui regarde des choses en apparence superficielles, mais finalement comme presque essentielles. Qu'en pensez-vous, Olivier Mine?
3: Écoutez, vous savez, j'ai un ami qui fait 1m52 pour 48 kilos et qui m'a dit « Quand on n'est pas balèze, on ramène pas sa fraise. » Je ne connais pas grand-chose à Jay McInerney.
0: C'est l'ex-toxique de sa
3: Possiblement.
1: Développez cette pensée.
3: J'ai préféré d'abord passer par ce préambule.
1: Bien sûr.
3: Parce que, en effet, je ne vais pas vous en dire grand-chose puisque je ne connais pas l'œuvre du monsieur. Vous en êtes amis, donc je ne voudrais certainement
1: pas vous en penser
3: aujourd'hui. Et je sais que Eric Neuf nourrit auprès de cet auteur quelques sentiments d'affection. Pour ce qui est de moi, revenant à ce qu'a dit Clara Dupont-Moneau ici présente, sur l'idée qu'il évoquait du superficiel pour atteindre l'essentiel. Dans ce cas-là, pour ma génération, je préfère Bret Easton Ellis à Jay McInerney.
1: C'est la version côte ouest. Là, c'est la côte est.
3: On est d'accord.
1: Et c'est aussi Ellis est gay, alors que McInerney est hétéro.
3: C'est certain aussi que le prisme n'est pas le même. même. Ouais. Mais pour le reste, et j'ai été très honnête avec vous avant de venir dans ce studio, j'ai balancé. J'ai balancé ce qui était ma vérité à moi, c'est-à-dire mes lâchetés. J'ai tenu bon, un peu moins de 100 pages, 98 pour être précise. Ma mère m'avait toujours appris, tiens bon au moins les 80 premières pages et après tu sauras si ce livre, tu y adhères ou pas. Ici, j'avoue qu'il m'est tombé des doigts et Dieu sait comme je m'y suis accroché pourtant, vous savez. Mmh. Mais donc j'ai essayé de bonne volonté, Eric, ne m'en voulez pas là-dessus, mais j'avoue que j'abandonnerai sur J. McInerney. Maintenant, l'idée peut-être de retourner au début de la tétralogie me donnera peut-être les clés qui me manquaient pour entrer pleinement dans ce roman.
2: Oh, il est fort. Hein.
4: C'est tout à votre honneur.
2: Il est diplomate.
4: Hein. Il a tenté. Oh, il a tenté.
3: J'ai tenté, voilà. J'ai taclé un peu.
4: Non, mais parce que, comme Olivier, vous allez souvent à Los Angeles, vous connaissez peut-être moins bien New York, vous préférez... Voilà.
3: J'ai moins adhéré.
4: Élise écrit plus sur la Californie.
3: Et j'adhère moins à New York de toute façon en tant qu'être humain.
0: Et Paris dans tout ça.
3: Mais Paris, c'est une ville à trous.
0: Ah bon, c'est vous qui le dites.
4: Bon, alors on y va ou on n'y va pas?
3: Pas les mêmes trous, c'est pour ça que vous dites ça.
4: Vous allez vous calmer. Est-ce qu'on accepte ce rendez-vous sur l'autre rive? Est-ce qu'on va sur l'autre rive avec J. McInerney aux éditions d'Olivier?
2: Oui, parce que le superficiel est toujours essentiel.
4: Je suis d'accord.
0: Oui, en écoutant New York, New York.
4: Et non, de ce côté-là.
3: Mais écoutez, non, ou alors en prenant les trois premiers livres de manière à comprendre. Bon,
4: de toute façon, on est trois contraints, donc...
3: Non, mais je ne l'aimais pas. Quand t'es pas balèze, ramène pas ta fraise.
4: Et bim! Dans un instant, la question qui fâche, et en même temps c'est un hommage à Jean-Paul Rapneau, existe-t-il encore un cinéaste de cette envergure? À tout de suite.
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4: Et c'est l'heure de la controverse, mais ce soir une controverse teintée d'émotion, puisque nous rendons hommage à Jean-Paul Rapneau qui nous a quittés mercredi dernier, avec ce soir Éric Nehoff du Figaro, qui a certainement vu Cyrano de Bergerac au moins 12 fois, Clara Dupont-Monod, qui sait mieux que quiconque ce que signifie raconter une histoire avec grâce et élégance, et Olivier Mine, grand passionné de cinéma, qui pourrait être acteur dans des films d'action. Une question qui fâche, donc, est-ce qu'avec la disparition de Jean-Paul Rapneau, qui était un peu le dernier grand de sa génération, est-ce qu'il subsiste encore un ou plusieurs grands cinéastes français avec un rayonnement mondial comme lui? Parce que Cyrano de Bergerac avait été nommé aux Oscars. Clara.
2: Il avait une fibre littéraire, puisqu'il a quand même fait Le Hussard sur le Toit, oui. Il a fait Cyrano de Bergerac, et de ce côté-là, ce qui me rassure un peu, c'est que, regardez quand même les récents grands succès au cinéma, c'est Le Comte de Monte Cristo,
4: oui.
2: Donc il y a une relève qui est un peu prise quand même de ce côté-là, il y a Lupin, alors évidemment en série sur Netflix, mais et puis L'Odyssée de Christopher Nolan.
4: Qui n'est donc pas un cinéaste français.
2: Non, je sais, mais... c'est pour vous dire que, quand oui. même, cette littérature, ce procédé qu'il avait,
4: oui.
2: Heureusement a infusé, et je trouve ça formidable que ça se perpétue quand oui. même
4: et
2: aujourd'hui.
4: Je citerai aussi Xavier Giannoli, qui est peut-être une sorte de fils spirituel, puisque avec Les Illusions Perdues, il a
2: de
4: fait
2: Balzac.
4: Un grand film.
2: Exactement.
4: Voilà, un grand film adapté de Balzac, et visuel, ambitieux, à la hauteur de ce qu'a pu être Cyrano de Bergerac à l'époque, qui était coécrit par Jean-Claude Carrière en alexandrin. Et moi, enfin, je vous raconte une histoire personnelle, mais j'ai montré Cyrano de Bergerac à mes enfants qui ont 8 et 11 ans. Je pensais honnêtement un film en alexandrin, ils vont rester 5 minutes et puis retourner, je sais pas, jouer à la
0: c'est
4: Switch.
0: C'est pire que dans Fjord chez vous.
4: oui, c'est vraiment de la maltraitance.
2: Non, mais...
4: Oui, et ben non,
2: ils sont restés
4: absolument. Ils m'ont rivé, scotché ouais. à l'écran et jusqu'au bout. Et ils ont adoré cette histoire.
2: Génial.
4: Cette histoire d'amour pour une fille qui est en fait une précieuse ridicule, qui est amoureuse du physique de Christian, alors que c'est Cyrano qui lui souffle les mots.
3: Quand c'est universel, finalement, ça touche toutes les générations.
4: Oui. Top. Et alors vous aussi, Olivier Mine, vous déplorez cette disparition?
3: Mais... Si on n'a jamais oublié qu'on avait été un enfant, on ne peut pas ne pas pleurer sur le décès de Jean-Paul Rapneau pour des mecs de ma génération, parce que Rapneau, c'est celui qui m'a enchanté quand, plus jeune, je regardais Le Sauvage avec Deneuve et Montand, quand je regardais cet autre film avec Montand et Adjani, Tout feu, tout flamme.
4: Oui.
3: Et après, bien sûr, Le Hussard ou Cyrano. Les réalisateurs qui nous enchantent, qui en plus nous enchantent entourés de talents, parce que tu parlais Clara de la manière qu'il avait eu de d'écrire ces films, de les penser, de les traduire en images, parce qu'une œuvre littéraire n'est pas forcément toujours bien traduite en images. Il y a aussi des collaborations comme celle avec Jean-Loup Dabadie par exemple, qui étaient de merveilleux dialoguistes et scénaristes. Et donc je ne peux que pleurer en fait sur Rapneau au moment où on se parle, évidemment.
4: Et est-ce que aujourd'hui subsiste des auteurs de cet acabit, Éric Nehoff,
0: aussi connu que lui, peut-être Lelouch en France.
4: Oui, c'est le dernier, hein, oui, Claude Lelouch.
0: Et dans un registre plus confidentiel, il y a son copain Alain Cavalier.
4: Oui.
0: Mais vous vous rendez compte de ce que vous êtes en train de faire là? Ça fait 10 minutes que vous dites du bien d'un type qui a fait tourner Depardieu.
4: Une catastrophe.
0: Non, c'était un cinéaste rare dans tous les sens du terme. Oui. 8 films en 60 ans. Oui. Voilà.
2: Oui. Moi, ça, j'aime bien qu'il prenne son temps.
0: Et c'est quelqu'un qui savait très exactement ce qu'il voulait, parce que il avait dit au début, mon premier film sera une comédie et ne se déroulera pas à Paris. Et je crois qu'il a tenu parole. Ces films se passent souvent en province, sont toujours drôles, élégants, légers. Et ça, ce sont des qualités qui manquent terriblement au cinéma français en général. Et Clara disait qu'il était littéraire. Il a fait que 2 adaptations, mais il en avait en projet plusieurs. Il voulait adapter Belle du Seigneur, oui. Lewis et Irène de Paul Morand et Quartier perdu de Modiano, avec qui il avait travaillé sur Bon Voyage.
4: Oui, ils ont coécrit tout à fait le film. Peut-être que The Artist de Michel Hazanavicius, dans un genre différent, mais était quand même un film dans la trempe de Rapneau, je veux dire un hommage au cinéma classique, qui a fait le tour du monde, qui a eu l'Oscar du meilleur réalisateur. Donc voilà, peut-être Hazanavicius aussi est de cette ambition-là, je ne sais pas.
0: Il y a quelque chose de très français chez Rapneau. à la fois littéraire et faisant jouer les acteurs très très vite.
3: Mais tu vois, oui. Je regrette qu'il ne se soit pas attaqué à Monte Cristo. Je pense que le Monte Cristo qu'on a eu dernièrement aurait été encore plus intéressant avec Rapneau. Mais après, c'est très personnel.
4: Mais c'est assez triste parce qu'il avait des projets qui n'ont pas été financés. Ouais. Et c'était pas voilà, c'est dur.
3: Et pas tant la carte que ça finalement.
4: Non.
0: Non. Et puis c'était le chic absolu parce que à la première de La Vie de Château, il y avait Mick Jagger. Et le film est resté un an sur les Champs-Élysées. Bon, c'était pas Emmanuel. Mais comme personne n'avait voulu financer La Vie de Château, il a été producteur. Le film a été un gros succès et ça lui a permis par la suite de faire seulement ce qu'il voulait.
4: Oui.
0: Ça, dans le cinéma, c'est très, très rare. C'est vraiment un privilège.
4: Et il faut pas oublier Les Mariés de l'an 2, qui était aussi virevoltant, film avec Jean-Paul Belmondo et Marlène Jobert, qui, en pleine révolution française, cavale dans tout le pays. C'est une merveille, un petit bijou.
3: Je suis sûr que vos enfants aimeront beaucoup Les Mariés.
4: Oui, ils l'ont vu aussi.
3: Ah, d'accord. Okay.
4: Ah oui, vous savez, je suis une famille vraiment intégriste de rap. très violent.
3: Très bien. Je vois ça.
4: Bon, alors, donc, on n'a pas réussi à se fâcher.
3: Non, sur Rapneau, non.
4: Est-ce que le cinéma, c'était mieux avant? Voilà, c'est ça, en gros, la
2: non,
4: question.
2: Non, moi, je ne serais pas partisane de dire ça, parce qu'il y a aussi des... Moi, j'ai été ébloui par les films de Jacques Audiard, par certains de François Ozon, par Azanavicius, en effet. J'ai encore une capacité d'émerveillement que le cinéma français vient titiller. Donc, mais c'est sûr et certain que la Pat Rapneau, elle disparaît avec lui, oui.
3: Mais Rapneau n'était pas un prétentieux, en tout cas, peut-être qu'il était dans la vie, je ne sais pas, je ne l'ai jamais rencontré. Mais
4: non,
3: en tout cas,
4: pas du tout, l'inverse.
3: À l'image, il n'y a pas de prétention chez Rapneau. Et aujourd'hui, sincèrement, pour parler des derniers films, de certains derniers films, et même en comédie, il y a quelque chose de prétentieux parfois qui transpire malgré tout.
4: Oui.
3: Genre, soit on touche du bout des doigts seulement ce genre-là, parce que finalement ça pue un peu, mais on y va quand même, tout en n'y allant pas vraiment, ce qui fait d'ailleurs qu'on a des comédies aujourd'hui qui ne ressemblent plus du tout au grand âge d'or de la comédie française, à mon sens. Et Rapneau était tout sauf ça, en tout cas, quand, en tant que spectateur, on recevait le film devant nous.
4: Et c'est vrai que tu disais, il était très français. Oui, il y avait la langue, les dialogues, et l'esprit français, mais en même temps, une influence de la vitesse de Howard Hawks,
0: ouais,
4: de Lou Beach,
0: des slapsticks américains.
4: Voilà, cette espèce d'envie que ça aille très très vite. Et dans Le Sauvage, c'est flagrant.
2: Mais on le voit aussi quand il est scénariste de L'Homme de Rio.
4: Oui,
2: là c'est cavalon.
0: Aussi, ouais.
2: C'est très cavalon.
4: De Philippe de Broca, oui.
0: Et puis c'était au départ un cinéma de groupe, ils se connaissaient tous, il y en avait qui étaient à l'IDEC et ils s'aidaient tous mutuellement, il n'y avait pas de jalousie. C'était un peu comme dans les années 60 les réalisateurs italiens qui mettaient la main à la pâte des films des uns et des autres.
3: Un cinéma de potes en fait.
0: Et ça se sent.
3: Ouais.
4: Bien, alors, place maintenant à une pause fraîcheur avec notre rubrique « La musique adoucit les mœurs ». On écoute le tube de l'été. Et le tube de l'été, quand on va chercher sur Spotify, le numéro 1, c'est Sexy Nana d'Aya Nakamura en duo avec La Rafleuse.

0: La tête d'Eric. Si jamais des gens ont la vidéo.
1: Oh, c'est pas possible.
0: Regardez la tête.
2: Moi, d'Eric. Je dis rap no.
0: C'est bon, ça, bravo. Mais non, je suis pas d'accord. Mon fils Léonard, est fan. Il est fan. Non, mais il est tellement fan d'Aya Nakamura qu'il m'a emmené au concert au Stade de France. J'y suis allé fin mai et c'était assez incroyable de voir Aya Nakamura, qui est la seule artiste féminine à avoir rempli 3 stades de France d'affilée.
1: Mais oui.
0: Et moi, j'ai entendu Sexy Nana tout l'été. 72 millions d'écoutes sur toutes celles de Spotify. C'est moi.
1: Ouais. Et puis alors moi je comprends un mot sur deux, mais je bouge quand même des épaules.
2: Dans Sexy Nana, lequel ?
1: Oui, parce que mais c'est ça qui est génial.
0: Ah oui.
1: Elle joue avec la langue. Il y a un peu d'argot, il y a des mots maliens. Elle a quand même pimpé Aznavour de façon que je trouve absolument formidable. Ça change quand même de la guitare sèche et du filet de voix quand même. Ouais.
3: Il y a une attaque Sarkozy,
0: une allusion à qui exactement ?
1: Oui. Oh mais vous avez tellement l'esprit mal tourné. Mais non, mais c'est du power girl festive. Il y a quelque chose qui vous fait monter le rose aux joues. Et puis alors, elle a un parcours incroyable entre immigration, passage par l'ASE. Elle s'est cramponnée au chant. Moi, je trouve ça génial.
0: C'est un
1: modèle féminin formidable.
0: L'académicien en face de vous, vous vous souvenez que...
2: Elle se présente ?
0: Non.
1: Non, mais Frédéric, avant que vous arriviez en coulisses, on a dit Sexy Nana et Eric Neuf a entendu Fistule Anale. Donc, on gardera ou pas au montage. Bon, enfin, ça, c'est véridique. Et ça dit tout.
0: Non, mais vous vous souvenez que pour l'ouverture des Jeux Olympique, elle a chanté devant l'Institut de France.
2: Mais c'est la seule fois que je l'ai vue dans ma vie. Hein. Et ça m'a suffi.
0: Donc, je cite les paroles de la chanson. Chanel, Gucci, Prada. Donc, je constate qu'il n'y a rien du groupe LVMH. Que fait Bernard Arnault ? Il y a un réel... Non, mais vraiment.
3: Il a déconné.
0: Et en fait, si on écoute bien la chanson, un peu plus loin, son mec se tue à l'NSI. Or, NC, c'est le H de LVMH, donc ça va. Finalement, le groupe français est rassuré. Non, sinon, il y a « Je suis matrixé », allusion à Matrix. Ça, vous comprenez, Eric ?
2: Matrixé, oui. Enfin, je n'ai pas compris le film en question, mais...
0: « Je l'ai laissé dans son goumin ».
2: Alors là, non.
0: Vous comprenez pas ? Eh ben, ça veut dire cafard, je crois, en Côte d'Ivoire.
1: Dans son spleen,
0: mélancolie, dans son, voilà. Ouais. Et je ne suis qu'une badise. Ça vous dit rien, ça ?
2: Une badise, méchante, mauvaise ?
0: Et oui, une femme très maquillée.
2: Ah bon, bah.
0: Bon, donc visiblement, ce ne sont pas des termes encore reconnus par l'Académie française. Alors cet été, elle a été demandée en mariage à Aya Nakamura par le rappeur RK sur l'île de Bandor, dans le Var. Vous savez, qui était autrefois l'île privée de la famille Ricard. Non mais ne faites pas comme si vous ne le saviez pas. Et aujourd'hui, il y a un hôtel 5 étoiles qui vient d'ouvrir. J'informe un peu le public de trucs importants. Bon, en conclusion...
2: Et bon marché.
0: Mais Olivier Mine n'a rien dit.
3: Non, je n'ai rien dit. Vous savez, quand je vous l'ai dit, quand on n'est pas balèze, on ne ramène pas sa fraise.
0: On ramène pas sa fraise.
3: Non, tu sais quoi, ce qu'il y a d'intéressant avec Aya Nakamura... Avec Aya Nakamura...
2: C'est son nom.
0: Non, c'est pas... Enfin, c'est un pseudonyme qu'elle a trouvé dans un manga, oui.
3: C'est que... Au départ, je me disais en effet, mais qui c'est cet artiste ? Je n'adhérais absolument pas. Et aujourd'hui, l'âge aidant peut-être, ou la sagesse tout simplement, je me rends compte en fait qu'elle est, elle est assez fantastique.
0: Mais oui.
3: Elle joue en effet avec la langue, vous l'avez dit très justement, comme personne. Elle aime tordre les mots, elle aime tordre le sens. Et elle est belle que c'est pas permis. Et au-delà de ça... Je pense que si, même on ne comprend pas toujours ce qu'elle dit, elle permet à la musique française et à la chanson française de s'exporter de cette façon-là, eh bien c'est déjà ça.
1: Ah, il y a de quoi être fier.
0: Bravo Olivier Mine, très bonne conclusion, bravo. Tous les goûts sont permis, c'est déjà fini. Oh non ! Mais qui sait ? Peut-être que l'émission sera maintenue la semaine prochaine, sait-on jamais. J'espère que vous a donné envie d'aller voir Fjord, le scandale de cette rentrée, Palme d'Or 2026 au Festival de Cannes, de lire François-Henri Désérable, Jay McInerney et Myriam Anisimov, de vous réjouir de voir les films de Jean-Paul Rathenau qui sont toujours vivants, eux, et de danser sur du Aya Nakamura. Dites-nous ce que vous en avez pensé et conseillez-nous vous aussi vos lectures, vos films, vos séries sur le compte Instagram RTL 3210. Promis, on en fera des engueulades. À dimanche prochain pour une nouvelle foire d'empoigne contre le blues du dimanche soir. Merci Clara Dupont-Monod, Eric Neuhoff et Olivier Mine de m'avoir accompagné. Est-ce que l'un d'entre vous a envie de lire la devise de Henry James ? Alors vas-y, bien
1: nous
0: fort.
1: Faisons ce que nous pouvons, nous donnons ce que nous avons. Notre doute est notre passion, et notre passion est notre tâche. Le reste est la folie de l'art.
0: Bravo. Bonsoir Johan Rock, vous êtes à votre poste?
4: Parfaitement Frédéric, avant minuit le standard. La libre antenne est d'ores et déjà ouverte, 09 69 39 10 11. On vous attend, à tout de suite.
0: 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L'essentiel de l'info en 3 minutes avec vous Nathalie Michet. Bonsoir Nathalie.
5: Bonsoir Frédéric, bonsoir à tous. Un candidat de plus pour la présidentielle 2027. Le chef du Parti communiste, Fabien Roussel, se lance officiellement dans la course. Annonce faite dans le 20h de TF1, il dit vouloir présenter un projet de rupture. Et parmi les prétendants de gauche, Ségolène Royal annonce sur LCI avoir réuni les parrainages nécessaires pour participer à la primaire socialiste. Celle qui s'était qualifiée pour le second tour en 2007 affrontera 6 autres candidats du PS, dont le patron du parti Olivier Faure et le leader de Place Publique Raphaël Glucksmann. Une primaire en 2 tours prévue en octobre. En Allemagne, le parti d'extrême droite AFD donné largement vainqueur de l'élection régionale en Saxe-Anhalt. La télévision publique le crédite de 44,5% des voix. On en saura plus dans la soirée. La question, c'est de savoir si le parti aura ou non la majorité absolue des sièges au Parlement régional, ce qui lui permettrait de gouverner. Ce serait du jamais vu pour l'extrême droite allemande depuis 1945. Pas d'annonce majeure en Ukraine après la rencontre entre Volodymyr Zelensky et les émissaires de Donald Trump, les émissaires américains qui appellent Kiev et Moscou à faire des compromis. D'après le président ukrainien, la guerre risque de se prolonger pendant l'hiver prochain. Il exige toujours de discuter des questions de territoire directement avec Vladimir Poutine. Le football, c'est la Ligue 1, la 3e journée qui se referme ce soir. Et en ce moment, au stade Vélodrome, l'OM accueille le Paris FC. Et ce sont les Parisiens qui ont ouvert le score dès la première minute de jeu. Désormais, c'est 1-0 pour les deux équipes après 17 minutes. Et on passe à la météo.
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5: Et demain, ce sera un temps assez couvert le matin du Pays Basque jusqu'au nord-est avec de légères averses par endroits et des risques d'orages sur les reliefs du Jura et des Vosges. L'après-midi, le soleil va largement l'emporter. La nuit va être très douce du nord au sud, des minimales comprises entre 15 et 24 degrés. Sur les régions de l'ouest et du tiers nord, les maximales vont amorcer leur descente progressive. 25 degrés à La Rochelle et à Arras demain après-midi. 28 au Mans. Il fera jusqu'à 32 degrés à Chalon-sur-Saône, 35 à Porto-Vecchio et 38 degrés à Alès. Vous êtes sur RTL, il est quasiment 21h03 et on vous retrouve, Johan Rock, pour votre émission du dimanche soir avant minuit.
4: Merci Nathalie, et on vous retrouve dans une heure pour un nouveau point sur l'actualité.

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Je raconte. J'habite au-dessus d'une cour d'école. J'avoue, ces deux derniers mois, j'avais presque fini par l'oublier. Mardi matin, j'étais dans mon lit, quand le son d'une légion de gamins reprenant bruyamment possession de son territoire me fit soudainement comprendre que c'était la rentrée des classes. Éjecté du lit, j'ai envoyé une capsule dans la machine à café. Et pendant que ce dernier coulait, à la télé, une chaîne info confirmait la réalité de ce qui se passait sous mes fenêtres. Aux quatre coins du pays, une déferlante de mioches cartables sur les épaules prenait d'assaut les cours de récré. À l'écran, une journaliste était postée devant l'entrée d'un lycée. Derrière elle, des ados à marche ralentie, visiblement très peu pressés de faire connaissance ce matin-là avec leur nouveau prof. La journaliste a tendu son micro à un élève. Sa question portait sur le sujet de la rentrée. L'interdiction nouvelle du téléphone portable dans les classes. Désormais, ce dernier était persona non grata. Incrédule, le gamin a dit « Bah, le plus compliqué, ça va être de contacter mes potes entre deux cours, savoir où ils sont. » Elle écoutait. On aurait dit que son bahut, c'était le château de Versailles. Moi, assis dans la cuisine, je me suis demandé, quand j'avais son âge au lycéen de la télé, est-ce que je lui ressemblais En tous les cas, de téléphone portable, moi, j'en avais pas. Et pour cause, ça n'existait pas. Quant à savoir comment je me débrouillais pour retrouver mes potes après les cours, j'avoue, jamais ne m'être posé la question. Peut-être, sans le savoir, nous autres étions reliés par un GPS interne qui nous guidait instinctivement au même endroit, comme une meute de loups migrant sous le préau, près de la salle de classe de Monsieur Bourdet, le prof de techno. Peut-être. Hormis ce smartphone, les réseaux, applis, Insta, tout ça, est-ce qu'à son âge, ma vie était si différente de l'ado qui venait de s'exprimer à la télé? J'y réfléchissais à tout ça, sans arriver vraiment à trancher, jusqu'à la nuit dernière où j'ai rêvé. De retour en 1991, j'étais dans une salle de classe, celle de Monsieur Bourdet. Tout semblait vrai, comme à l'époque, jusqu'au visage de cette fille que j'aimais bien. Dans mon rêve, ma trousse s'est mise à vibrer. Qu'est-ce que c'était que ce bazar, me suis-je dit. Autour de moi, intrigués, tous les élèves qui me divisagent, bientôt le prof qui s'approche de moi, s'empare de la trousse pour la vider d'un coup sec sur mon bureau. « Rock, qu'est-ce que c'est encore que ce truc-là » Devant toute la classe, le prof de techno a brandi un objet qui jusque-là, je vous assure, dans mon rêve, m'était totalement inconnu. Un téléphone portable, celui-là même, posé ce soir dans le studio, juste à côté du micro. Et vous, comment allez-vous? C'est un plaisir de vous retrouver ce soir pour terminer le week-end ensemble. Avant minuit, RTL, tous les dimanches, vous ouvre son antenne pour vous raconter tel que vous êtes vraiment. Ici, il n'y aura pas de thème fixé à l'avance. L'émission, c'est vous qui allez l'écrire en temps réel, au gré de vos humeurs, de ce que vous souhaitez dire, de ce qui vous émeut, de ce qui vous anime, vous bouleverse, de ce que vous avez tout simplement sur le cœur. Pour envoyer vos messages, il y a une adresse dédiée à cet usage, avant-minuit@rtl.fr. Et puis, pour joindre le standard, il y a le 09 69 39 10 11. Et si ce soir, avant minuit, vous veniez parler sur RTL?

0: C'était ce bon vieux Marvin Gaye. Vous écoutez Avant Minuit, la nouvelle libre antenne du dimanche soir sur RTL. Ici, même la nuit, il y a de la lumière jusqu'au bout des ondes pour nous joindre. 09 69 39 10 11. Venez, on va se parler. Bonsoir Lia.
1: Bonsoir Yoann.
0: Lia, vous avez 38 ans. Où est-ce que vous habitez?
1: Oui, c'est bien ça, et j'habite à Rennes.
0: Quelle est votre situation de famille?
1: Je vis seule avec mes enfants.
0: Et qu'est-ce que vous faites dans la vie?
1: Je suis autrice, conférencière et ingénieure pédagogique.
0: Alors vous, Lia, si j'ai bien compris, du jour au lendemain, vous avez perdu la mémoire et vous avez oublié les 25 premières années de votre vie. C'était il y a une grosse dizaine d'années. Vous allez me raconter comment on poursuit sa vie quand on a tout oublié ou presque. Avant que vous me disiez ce qui s'est passé, à ce jour, quel est le souvenir le plus lointain qui vous reste?
1: Le souvenir le plus lointain, ben je pense que c'est le souvenir de mon réveil, justement. C'est mon plus vieux souvenir, en fait, d'il y a 13 ans.
0: Avant, du moins de ce qu'on vous a raconté, elle ressemblait à quoi, votre vie, en quelques mots? Qu'est-ce qu'on vous a dit de celle que vous étiez avant?
1: J'avoue que c'est une question assez particulière de ce qu'on m'a dit. Effectivement, j'étais quelqu'un de très responsable, assez sérieuse, beaucoup dans les livres, c'est surtout le côté maternant et responsable qui ressort en réalité.
0: Vous avez grandi où?
1: En Martinique.
0: Vous aviez des frères, des sœurs?
1: Oui, je vivais avec ma sœur côté maman, puisque j'ai un frère et une sœur du côté de mon père, mais avec qui je n'ai pas vécu.
0: Vous aviez une passion, enfant? Est-ce qu'on vous a parlé de je sais pas, quelque chose qui vous animait quand vous aviez et vous traversiez ces jeunes années?
1: Alors, ce qu'on m'a toujours dit, c'est que j'aimais beaucoup lire. J'avais très peu de jouets vraiment comme les enfants en ont, très simples. Moi, c'était surtout des jeux de société, des livres et puis du matériel, je crois, scientifique. Mais voilà, c'était un petit peu ça, mes passe-temps.
0: Quelle profession vous exerciez avant de tomber dans cet oubli?
1: J'étais agent des finances publiques.
0: Avant que l'accident n'arrive, qu'est-ce qu'on vous a raconté, vous a dit de ce qui a précédé? Vous en étiez où de votre vie? Vous aviez déjà vos enfants?
1: Oui, j'avais 3 ans quand ça m'est arrivé. Je m'étais mariée aussi, j'avais 3 ans, parce que c'était la même année. Et je débutais aussi dans les finances publiques, ça faisait quelques années que j'y étais. Donc j'étais au début de ma vie d'adulte.
0: Qu'est-ce qui s'est passé, du moins, de ce qu'on vous a dit, de ce fameux jour où vous avez perdu la mémoire?
1: Alors, c'est plutôt, on m'a expliqué que c'est peut-être dû à une chute que j'ai faite la veille dans ma salle de bain. Et je me suis endormie, et en réalité, je me suis réveillée comme ça. Donc, pas moyen de prouver que ce soit réellement la chute qui en soit la cause. Mais c'est en tout cas, c'est l'hypothèse la plus plausible à l'heure actuelle.
0: Cette première image qui vous reste, vous êtes où, précisément?
1: Dans un lit, dans une chambre, et il y a une fenêtre juste en face de moi, avec des rideaux un peu transparents, taupes et blancs.
0: Ça, c'est précis dans votre souvenir?
1: Oui, c'est vraiment quelque chose qui me reste jusqu'à aujourd'hui et qui me procure beaucoup d'émotions à chaque fois que je m'y connecte un petit peu.
0: Vous êtes seule dans ce lit?
1: Non, il y avait celui qui était mon mari à l'époque.
0: Ça doit être terrifiant parce que, non, si je comprends bien, cet homme, vous ne savez pas qui c'est.
1: C'est ça, exactement.
0: Qu'est-ce qu'on fait quand on se réveille, qu'on ne sait pas où on est, qui on est? Est-ce que vous saviez, par exemple, comment vous appeliez?
1: Pas du tout. Et c'est bien ça qui fait paniquer, c'est que on n'a rien à quoi se raccrocher. Donc, ce dont je me souviens de ce moment-là, c'était vraiment la panique. La terreur même, je dirais, quand j'ai découvert cet homme à côté de moi et que je ne savais pas qui il était. Et cette pensée qui m'est venue, mais sans que je ne puisse vraiment comprendre pourquoi, c'est le fait que je pensais qu'il m'avait kidnappé. Donc encore plus terrifiant. Et c'est vraiment ce sentiment qui prédomine jusqu'à aujourd'hui. D'ailleurs, à chaque fois, c'est un peu particulier pour moi d'y revenir, parce que cette émotion est encore très présente.
0: Qu'est-ce qui se passe dans les minutes, les heures d'après une situation aussi inédite, aussi terrifiante que celle-ci?
1: Alors c'est vrai que ça s'est passé très vite, enfin quand je dis très vite, aujourd'hui, pour moi c'est encore très flou parce que tout s'est enchaîné, c'est-à-dire mon reflet, quand je fais confiance à cet homme et que j'essaie d'aller vers lui, le fait de me voir dans le miroir de l'armoire qui était dans la chambre.
0: C'est-à-dire que vous me dites, vous lui faites confiance, qu'est-ce qu'il essaye de faire justement pour vous apaiser dans un moment aussi paniquant que celui-ci?
1: En fait, il essaie de me sortir de la pièce pour m'emmener voir nos enfants. Et du coup, il a mis quelques minutes quand même à me rassurer pour que je puisse oser avancer vers lui. Donc, ce sont ces quelques minutes qui sont assez difficiles parce que on ne sait pas si on peut faire confiance. Je ne savais pas si je pouvais lui faire confiance, mais je ne savais pas quoi faire d'autre. Donc, j'ai suivi, je pense, mon instinct.
0: Mais vous, Lia, il vous dit « je vais te montrer nos enfants », mais pour vous, vos enfants, si vous avez tout oublié, ça ne veut rien dire.
1: Alors en fait, il m'a pas dit, justement. Il m'a simplement demandé de lui faire confiance et de le suivre, mais il m'a pas dit où est-ce qu'il m'emmenait. Donc il m'a simplement demandé de le suivre et c'est ce que j'ai fait. Et quand il a ouvert la porte de la pièce à côté, c'est là que j'ai découvert les enfants et qu'il m'a dit à ce moment-là « ce sont nos enfants ».
0: Comment vous avez réagi?
1: J'ai encore plus paniqué parce que je comprenais pas. Enfin, nos enfants, deux petits garçons, ça n'avait aucun sens en fait pour moi.
0: J'imagine que c'était extrêmement anxiogène pour vous. Ça l'était aussi pour lui.
1: Oui, tout à fait.
0: Il ne comprenait pas ce qui se passait.
1: Tout à fait. Pour lui, pour lui, au début, je rigolais. Il a mis un temps et c'est quand vraiment il a vu la terreur et que je pleurais surtout, c'est là qu'il a compris qu'il y avait quelque chose qui n'allait pas.
0: Vous dites qu'il vous a conduit dans la salle de bain pour vous emmener devant un miroir, c'est ça?
1: Non, le miroir qu'il était dans la chambre. Mmh. Et c'est après me préparer pour attendre les pompiers en fait qu'on a été dans la salle de bain ensuite.
0: Vous vous êtes vu dans ce miroir?
1: Oui, oui, oui.
0: Qu'est-ce que vous avez vu ce jour-là?
1: Une femme. J'ai vu une femme et je me demandais qui c'était et pourquoi elle faisait exactement la même chose que moi, sans vraiment comprendre. Et c'est vraiment quand je me suis approchée de la glace, je me suis rendu compte que c'était moi. Et c'était terrifiant parce que je ne savais pas à quoi je devais ressembler. Je ne savais pas qui était cette femme et je me rendais compte que c'était moi. Donc c'était assez confus dans ma tête en réalité.
0: Est-ce que dans un moment pareil, vous avez eu peur de... comme on pourrait dire, de manière un peu triviale, de perdre la tête, de devenir folle?
1: Alors, je pense qu'à ce moment-là, je crois que la folie était encore trop abstraite pour moi, mais j'avais simplement l'impression d'être perdue. Peut-être pas le mot folle, mais en tout cas, d'être complètement perdue.
0: De ce qu'on m'a raconté au standard, on vous a donc conduit à l'hôpital. Vous êtes resté combien en tout et pour tout dans cet hôpital?
1: Et c'est là où c'est flou. Je crois que j'y suis resté 2 à 3 jours. Mais pour moi, c'était une éternité. Mais je suis resté 2 jours, il me semble, en observation à faire des examens.
0: Qu'ont-ils dit les médecins à l'issue de ces 3 jours?
1: Que c'était un ictus amnésique transitoire et que ça allait revenir.
0: Donc on vous rassure en fait, on vous dit c'est passager.
1: Exactement.
0: Vous êtes donc rentré chez vous après?
1: Voilà.
0: Donc dans cette maison, la vôtre, il y avait votre mari et vos 2 enfants.
1: Voilà, tout à fait.
0: Comment vous êtes-vous organisé dans cette vie qui était la vôtre mais qui vous étiez totalement étrangère?
1: Alors il y avait une tante qui est venue très rapidement aussi puisqu'elle était en vacances à ce moment-là et elle était partie la veille chez son beau-fils et elle est revenue mon mari à l'époque l'a appelé pour lui dire ce qui m'était arrivé. Donc c'était une façon aussi de me rassurer avec une présence féminine et du coup on a commencé comme une forme de rééducation, d'apprentissage. En gros c'était comme si je devais apprendre ma vie par cœur et en même temps stimuler ma mémoire pour voir s'il y a quelque chose qui déclenchait son retour.
0: Vous êtes accroché à ce que vous ont dit les médecins, à savoir que c'était passager. Vous êtes dit, bon, peut-être demain, après-demain, je vais recouvrer la mémoire?
1: Oui, au début, oui.
0: Qu'est-ce qui est le plus compliqué quand on se retrouve dans une situation comme celle-ci, qu'on n'a finalement plus aucun repère?
1: Ben c'est ça. En fait, ce qui est compliqué, c'est qu'on a l'impression de ne pas être... comment je pourrais l'exprimer? J'avais l'impression de ne pas être dans ma vie, d'avoir volé la vie de quelqu'un et de devoir endosser le rôle de quelqu'un. Donc c'est compliqué parce que les personnes autour de vous, ben, semblent, pour moi, c'est comme si tout le monde me connaissait, mais moi je ne me connaissais pas. Et on me montrait en plus, parce qu'il y avait quand même des vidéos, des photos, donc je me voyais encore une fois, je m'entendais sur certaines vidéos, mais ce n'était pas moi. Donc c'est là où c'est vrai que dans ce genre de situation, c'est assez compliqué, je trouve, de confronter quelqu'un qui ne se souvient pas à qui elle était, parce que c'est encore plus anxiogène, en fait.
0: Combien de temps cette situation a-t-elle duré, cette cohabitation avec vos enfants, votre mari?
1: Dans quel sens, du coup?
0: Bah, sans qu'il y ait d'évolution. Est-ce que, par exemple, vous êtes dit, cet homme, je suis avec, j'ai donc été amoureuse de lui. Est-ce que vous êtes dit, est-ce que je vais retomber amoureuse, ou est-ce que cet homme s'est resté un étranger pendant ces jours, ces semaines, ces mois?
1: Ben, je pense que c'est là la difficulté, c'est que j'ai pas eu le sentiment d'avoir le choix. Donc, en gros, ma mission, c'était d'apprendre à être la femme de cet homme et la maman de ses enfants. Donc oui, pendant plusieurs mois, voire plusieurs années, ma mission, c'était apprendre à aimer, essayer de retomber amoureuse de cet homme, essayer d'être une bonne maman pour ses enfants parce qu'ils n'avaient rien demandé. Et oui, ça a rythmé ma vie, même après, pendant un bon moment. C'était comme si je leur devais ça, en fait, parce que j'avais volé la place de l'épouse et de la maman de ces deux petits garçons.
0: Vous aviez l'impression d'être à la hauteur? Parce qu'une mission comme celle-ci, c'est une mission impossible.
1: Ah oui, non, je pense que c'est resté très longtemps mon épée Damoclès, c'est que je me sentais complètement usurpatrice déjà, et donc complètement inférieure et illégitime dans ces rôles. Et je crois que pour mes enfants, c'est venu après. J'ai réussi à trouver ma place quand même. Par contre, en ce qui concerne mon ex-mari aujourd'hui, j'ai jamais eu le sentiment d'avoir été son épouse. Je jouais juste un rôle, en fait, le rôle qu'on m'avait demandé de jouer, mais c'était compliqué.
0: Comment a-t-il vécu ça, lui?
1: C'est une très bonne question. Il faudrait la lui poser parce que c'est vraiment le grand mystère. Je pense qu'il l'a très mal vécu.
0: Est-ce qu'on peut parler d'une situation aussi ubuesque que celle-ci?
1: Alors on se parlait beaucoup. On était à un moment donné, on a été très complices, vraiment. Mais en fait, c'est quelqu'un qui n'a jamais voulu écouter quand je parlais, quand je témoignais de mon histoire, ou même quand j'ai écrit mon livre, il m'a dit mais jamais je ne le dirai parce que c'est une période que je veux oublier. Il a jamais réussi à exprimer vraiment ce qu'il a ressenti, mais c'est sûr que ça a été très troublant pour lui aussi, de se réveiller à côté d'une femme qui se souvient pas de lui.
0: Mais vous avez utilisé le mot aimer. Est-ce que quand on a perdu 25 ans de la mémoire de sa vie, est-ce qu'on sait ce que c'est qu'aimer?
1: Non, pas au début en tout cas. Pas au début, pour moi c'était un mot très abstrait. Pendant un moment d'ailleurs, je pensais que ce n'était pas fait pour moi. Je pensais que ça n'existait pas, je pensais que ça faisait souffrir. Et en réalité, c'est, comment je pourrais dire, c'est venu après, surtout grâce à mes enfants.
0: C'est-à-dire?
1: Ce sont mes enfants, en apprenant à aimer mes enfants, en vivant avec mes enfants et en apprenant à être une maman, mes enfants m'ont montré littéralement ce que c'est d'aimer déjà, d'aimer l'autre, d'aimer son prochain en général. Et puis de fil en aiguille, ben, j'ai vécu des situations où j'ai compris ce qu'était l'amour et les différentes formes d'amour. Et d'ailleurs, c'est quelque chose qui guide ma vie aujourd'hui parce que je vois ma vie comme une relation d'amour dans plusieurs domaines, en fait.
0: Vous allez m'expliquer. Vous restez avec moi?
1: Ok.
0: Dans un instant, on va poursuivre ce tête-à-tête radiophonique. C'est RTL que vous écoutez avant minuit pour témoigner ou réagir au témoignage de l'IA. Le standard vous est ouvert. 09 69 39 10 11. On poursuit l'échange dans un instant.
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0: Le dimanche, vous venez vous raconter sur l'antenne d'RTL. Dans un instant, on sera de retour avec l'IA, qui a oublié 25 ans de sa vie, puis vos appels au 09 69 39 10 11. Un peu de douceur, voici Top Loader sur RTL.

écoutez RTL depuis quelques minutes, c'est avant minuit et j'échange avec Lia. Notre premier témoignage, Lia qui a perdu le souvenir des 25 premières années de sa vie. Vous m'avez dit, Lia, que les médecins, dans un premier temps, vous avez dit que cette mémoire allait revenir. Est-ce que vous êtes accrochée à ça, jour après jour?

0: dirais pas tout réapprendre, parce qu'il y a des choses que je savais faire sans comprendre comment je savais les faire. Et c'est après qu'on m'a expliqué que c'est la mémoire procédurale. Donc il fallait réactiver plus qu'apprendre.
1: Concrètement, ça veut dire quoi? Par exemple, faire du vélo, ça c'est une chose qui venait instinctivement, ou ça aussi, par exemple, fallait l'apprendre?
0: Ça m'est revenu instinctivement quand on m'a mis sur un vélo. Alors j'avais l'appréhension de tomber, mais au final, c'est comme si mon corps savait ce qu'il fallait faire, tout comme conduire en fait. Quand j'ai conduit la première fois, c'est l'appréhension qui était là, mais ensuite mes mouvements étaient coordonnés sans que je ne puisse l'expliquer.
1: Mais la maturité des sentiments, est-ce que parfois vous êtes surprise à, par exemple, éprouver de la colère et dire, tiens, c'est quoi la colère? C'est quoi ce truc qui me fait monter dans les tours? Est-ce que, vous voyez, tout ça, est-ce que vous l'avez redécouvert suite à cette amnésie?
0: Tout à fait. Et d'ailleurs, c'était le plus difficile au début, c'était cette maturité un peu émotionnelle, parce que je réagissais à certains moments... un peu, je dirais pas, oui, c'était comme une enfant, c'est-à-dire je découvrais un peu le monde, donc les émotions étaient très abstraites pour moi et j'ai dû réapprendre tout ça, comprendre comment fonctionnent mes émotions. Donc heureusement, j'ai intégré une formation qui m'a aidé en ce sens. Mais oui, c'était des termes qui étaient complètement flous dans mon esprit du coup.
1: Vous me disiez, vos enfants avaient 3 ans, hein, c'est ça?
0: Oui, c'est ça.
1: Comment on fait pour être mère quand, justement, cette maturité des sentiments, des émotions, n'est pas celle d'un enfant de 3 ans, mais en tous les cas, elle est naissante. Comment on fait justement pour faire autorité, pour apprendre quand on ne sait pas ou non, on ne sait plus?
0: Ben déjà, pour moi, ça a été une expérience assez particulière, parce que j'ai l'impression que j'ai grandi un peu avec mes enfants, dans le sens, au début, je ne savais pas comment faire, mais j'avais juste compris 2 choses en regardant notamment des séries et en écoutant ce qu'on me disait. C'est qu'une maman servait à protéger son enfant et à l'aider à grandir et effectivement lui donner certaines limites. Donc c'était encore une fois comme si je jouais un rôle, mais où je ne me prenais pas trop au sérieux non plus. Donc mon seul objectif, c'était de les maintenir en vie et en bonne santé. Une chose à la fois.
1: Vous en posez beaucoup de questions. Est-ce qu'ils comprenaient ce qui est arrivé à leur maman?
0: Alors, ils ne m'ont pas posé beaucoup de questions, justement. J'ai l'impression qu'ils ont très vite compris ce qui se passait, parce que leur père, en tout cas, ils ne m'ont pas posé des questions à moi, peut-être qu'ils en ont posé à leur père. Mais ils leur ont expliqué, en fait, ce qui se passait. Et c'est vrai qu'ils ont été les personnes qui ont fait preuve de beaucoup de bienveillance et de patience, et qui ne m'ont jamais renvoyé à cette image de manque que les autres me renvoyaient. Ils ne faisaient jamais référence, par exemple, à, sauf pour la lecture du soir. Voilà, c'est la seule chose qu'ils m'ont dit. Ah ben, tu sais, avant, tu nous lisais une histoire tous les soirs et tu jouais aux Tortues Ninja avec nous. Et du coup, c'est devenu notre rituel. Et c'est comme ça, d'ailleurs, que j'ai réappris un peu, parce que j'avais des troubles du langage. Et je dis aujourd'hui que mes premiers professeurs, justement, c'était mes enfants, parce que grâce à eux, j'ai pu résoudre un petit peu ces troubles du langage et comprendre aussi certaines choses de la vie.
1: Dans votre entourage proche, aujourd'hui, quelle est la personne avec laquelle vous êtes le plus lié?
0: Alors, je pense que ce sont avant tout mes enfants. Et après mes enfants, je dirais que c'est ma tante qui était là, qui est venue. Je crois que ouais, c'est la personne avec qui j'ai le plus de liens et avec qui je me sens le plus en sécurité, en fait.
1: C'est difficile d'accorder sa confiance quand on a 25 ans balayé comme ça.
0: Difficile, oui. Et en même temps, souvent, au début en tout cas, le problème, c'est que j'avais tendance à croire que tout le monde était gentil. Et donc, je me suis quand même fait avoir par certaines personnes qui aujourd'hui sont sorties de ma vie et qui ont essayé d'abuser de ce côté très enfantin au début que j'avais, à croire que tout le monde est gentil, tout le monde est beau, tout le monde est là pour m'aider, tout le monde...
1: Mais qui croire dans une situation pareille? Qui croire?
0: C'est là le plus difficile, en fait. C'est qu'on ne sait pas.
1: Il est arrivé de vous demander si, pour vous protéger, votre entourage avait volontairement occulté certaines choses de votre vie passée?
0: Est-ce que je me le suis demandé? Je pense qu'inconsciemment, oui, parce que pendant une certaine période,

0: j'ai essayé d'avoir des renseignements sur moi-même par différents biais, mais sans leur en parler parce que j'avais besoin d'avoir d'autres mots, d'autres personnes. Et heureusement, j'écrivais beaucoup. J'avais des journaux intimes qu'on m'a redonnés. Donc, en quelque part, je me redécouvrais à travers mes propres mots, même si c'était assez douloureux pour moi.
1: Qu'est-ce que vous vouliez savoir de vous ?
0: Mais comment j'étais ? Parce que selon la personne que j'écoutais, on pouvait me percevoir différemment. Donc c'est un peu difficile.
1: Vous avez la réponse. Est-ce que la Lia à qui je parle ce soir est très différente ou semblable à celle qui existait il y a une quinzaine d'années, vous pensez ?
0: De ce que j'ai compris et de ce que je sais aujourd'hui, je pense que nous sommes quand même très différentes, mais tout en ayant un fond de similitude. Par exemple, quand j'ai appris les rêves d'enfant que j'avais, c'est un peu ce que je fais aujourd'hui. Et en ce sens, je pense que nous sommes liés. Donc, je dis toujours que c'est comme si c'était ma jumelle. Et c'est marrant parce que j'ai des jumeaux, mais oui, et c'est la même chose. Ils sont très, très différents et très semblables à la fois. Ben, je pense que c'est pareil, en fait.
1: Vous avez mentionné le fait que vous étiez séparés avec votre mari. Est-ce que c'est ce décalage, cette amnésie qui a conduit à cette séparation ?
0: Je pense que ça a joué pour beaucoup. On n'était plus sur le même pied d'égalité et je pense que c'était lourd en fait pour lui apporter.
1: Plus pour lui que pour vous ?
0: Je pense que c'était lourd de deux façons différentes pour nous. Donc à un moment donné, ça a créé un fossé.
1: Vous avez dit que vous avez essayé de l'aimer, essayé d'être au niveau, si on se devait quelque chose, comme si vous deviez. Vous auriez pu continuer d'essayer longtemps, vous pensez ?
0: Bonne question. Je pense que dans ma nature, oui, peut-être que j'aurais pu parce que je me sentais coupable. Mais c'est le sentiment qu'on m'a très vite donné, c'est-à-dire que pour la plupart de mes proches, tu es marié, donc tu te dois de redevenir l'épouse de cet homme.
1: Le sentiment de devoir. Voilà. Vous avez dit tout à l'heure avant la pause que l'amour c'est une chose que vous aviez appris.
0: Oui.
1: Qu'est-ce qui vous a fait apprendre l'amour ? Est-ce que c'est une rencontre, une autre, une nouvelle ?
0: Ben, en fait c'est fou parce que je pense que c'est la vie en elle-même. Je dirais pas une rencontre mais des rencontres progressives qui m'ont fait découvrir l'amour littéralement. Et je peux même dire le jour où j'ai eu ce déclic, où je me suis sentie littéralement frappée de façon complètement immatérielle par une énergie d'amour. C'était en 2017. C'était sous un calebassier, je m'en souviens très bien, dans un centre où j'intervenais. Et de ce jour-là, j'ai eu la sensation que ma perception de la vie et de l'amour ont changé.
1: Mais attendez, c'est l'amour au sens figuré ou c'est une rencontre, une vraie, qui a provoqué ce choc émotionnel et ce sentiment amoureux ?
0: Ah non, j'étais toute seule. C'était vraiment l'amour au sens figuré.
1: D'accord.
0: C'était l'amour au sens figuré. Après, j'ai découvert l'amour à travers des rencontres successives. Et puis, il y a particulièrement un homme qui, effectivement, a eu un impact dans ma vie où j'ai compris que... Enfin, j'ai pas compris. On m'a fait comprendre, on m'a dit, mais en fait, ça s'appelle tout simplement être amoureuse. Et c'est vrai que cet homme, nous ne sommes pas ensemble, mais il y a eu un avant et un après lui dans ma vie, en fait.
1: Je vais vous poser une question qui vous semblera peut-être un peu étrange, Lia, mais si vous aviez la possibilité, là, maintenant, tout de suite, d'appuyer sur un bouton et de retrouver la mémoire de ces 25 ans oubliés, est-ce que vous appuieriez sur ce bouton ?
0: Pas du tout.
1: Pourquoi ?
0: Pas du tout, parce que je pense que c'est une peur que mes enfants et moi partageons. Vous voyez, même là, ma voix, elle change. Il y a l'angoisse qui monte. Parce que j'en ai eu un aperçu en 2019, si je ne me trompe pas. Je pensais que ma mémoire revenait, au final, non. Et c'était très terrifiant. Parce que j'ai vraiment la sensation que ce n'est pas moi. Et que c'est comme si, encore une fois, soit on allait cette fois me voler ma vie, ou qu'en fait, j'ai beaucoup de... Enfin, non, c'est trop terrifiant. Et même mes enfants le disent très clairement. Pour eux aussi, ça aurait été une épreuve très difficile parce que, pour le coup, eux ne se souviennent pas de la maman d'avant, entre guillemets. Donc, non, c'est... Je n'appuierai pas. je pense que si la vie elle a décidé ça, ben c'est que ça devait se passer comme ça.
1: Comment vous l'imaginez l'avenir alors ?
0: Je ne l'imagine pas, je pense que je la vis au jour le jour, mais je dis juste que j'espère juste que mes enfants et moi serons de plus en plus épanouis et en paix dans nos vies.
1: C'est là-dessus qu'on va se quitter. Merci Lia d'être venue ce soir vous raconter tel que vous êtes aujourd'hui. Hein, parce que finalement la vie c'est ça, c'est au moment présent, on ne sait pas trop ce qui se passera demain et vous ne savez pas forcément ce qui se passait hier. Je vous souhaite en attendant une bonne soirée et puis merci d'être venu ce soir sur RTL.
0: Merci beaucoup Johan, bonne soirée.
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1: Évidemment, vous pouvez réagir au témoignage de Lia si vous le souhaitez, si d'une manière ou d'une autre, vous aussi, un jour, vous avez dû tout reprendre à zéro. Alors peut-être pas aussi radicalement que pour Lia, mais si une séparation, si un déménagement à l'autre bout du pays, bref, si quelque chose a fait que vous avez dû réapprendre à vivre. 09 69 39 10 11, vous pouvez également envoyer vos messages par écrit avant minuit. @rtl.fr. Avant de prendre un nouvel appel, tiens, je voudrais vous faire écouter ça. Ça ressemble un petit peu à un son des années 60 et pourtant, c'est tout nouveau. Voici Vanessa Paradis, avant minuit, sur RTL.

0: pense que toutes les histoires méritent qu'on les écoute ce soir. Venez donc me raconter la vôtre avant minuit. L'antenne de RTL vous est entièrement ouverte. 09 69 39 10 11. On poursuit la grande conversation nocturne du dimanche. À tout de suite.
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0: Avant minuit, c'est une libre antenne, une émission qui parle de vous, dans laquelle vous pouvez prendre la parole de vive voix, comme Lia l'a fait il y a quelques instants au téléphone, mais également en écrivant. J'ai reçu quelques messages depuis lundi dernier, la première de cette libre antenne, dont, bah tiens, je vais vous lire un premier message. Il est signé Damien, qui vit en Haute-Savoie. Bonsoir Johan, ça fait 6 mois que mon ex a rompu. Pas parce qu'on ne s'entend plus, mais à cause de ma situation personnelle et du fait que nous étions à des stades différents de nos vies respectives. À 33 ans, m'écrit Damien, j'ai repris mes études et je suis toujours dépendant financièrement de mes parents. Ça crée des tensions entre nous, ça en crée du moins. Quand elle est partie, elle a décidé qu'elle ne fermerait pas la porte à une reprise de notre relation une fois que ma situation serait stabilisée. Mais j'ai du mal à nous envisager un avenir. Après notre séparation, j'ai commis 2-3 interdits en l'espionnant sur les sites de rencontres. Je crois que c'est un peu normal quand on vient de perdre la personne avec qui on pensait faire sa vie. Quelque chose me fait penser que les raisons pour lesquelles elle a souhaité rompre sont la preuve qu'elle ne tenait pas assez à moi, m'écrit Damien. Car à mon sens, les contraintes matérielles n'empêchent pas l'amour. En même temps, une autre partie de moi cherche à y croire. Je vous envoie ce message parce que depuis quelques jours, et après 6 mois de silence radio, je ressens le besoin de lui envoyer une lettre pour faire le point sur notre histoire et clarifier les intentions de part et d'autre. Il y a des choses que j'ai sur le cœur, que j'aimerais qu'elle sache. Pas pour la reconquérir forcément, mais pour ne pas avoir de regrets plus tard. Cette lettre, je l'ai écrite, m'écrit Damien. Elle est dans une enveloppe, déjà timbrée, posée sur la commode à l'entrée de chez moi. Le matin, quand je quitte mon appartement, je me retiens de la prendre avec moi pour la poster. Je me dis qu'il faut attendre encore un peu. Est-ce que seulement je vais me décider un jour à la lui envoyer ? Signé, Damien. Ben merci Damien pour votre message. Poser ce qu'on a sur le cœur sur un bout de papier, déjà une bonne chose, une première étape. Mais est-ce qu'il faut se sentir seulement prêt à l'envoyer? Qu'est-ce qui vous freine? Est-ce que c'est la peur d'attendre une réponse? Que cette réponse ne vienne pas? Ou au contraire, est-ce que c'est la crainte de voir une porte se fermer définitivement? Est-ce que cette lettre, elle s'adresse vraiment à cette compagne, cet ex ou à vous? Tenez-moi au courant, Damien. Et puis si vous, qui nous écoutez, vous souhaitez à votre tour écrire avant minuit @rtl.fr, c'est l'adresse email de cette émission pour continuer de converser tout au long de la semaine et par écrit. Bonsoir Patrick.
4: Bonsoir Johan.
0: Patrick, vous avez 59 ans, où est-ce que vous habitez ?
4: J'habite à Sèvres, à côté de Paris, dans la banlieue parisienne.
0: Quelle est votre situation de famille actuellement ?
4: Marié.
0: C'est déjà pas mal.
4: C'est pas mal. C'est très bien même.
0: Mais marié, mais il y avait trois points de suspension, j'avais l'impression qu'il y avait quelque chose autour ou à côté. Ou peut-être.
4: Non, marié, enfin marié et quatre enfants.
0: Ah bah oui, c'est pas rien quatre
4: voilà,
0: enfants.
4: Voilà, c'est pas rien, c'est pas rien. Une première union, deux enfants et voilà, une famille recomposée avec quatre enfants.
0: Bon, ils sont grands, ils sont partis de la maison.
4: Ils sont grands, ils sont partis de la maison. Le dernier est parti il y a pas très longtemps et on est tous les deux maintenant.
0: C'est dur ouais. Ça de voir son dernier enfant partir.
4: Non, c'est pas dur. C'est une autre vie qui commence.
0: C'est une vie.
4: En fin de compte, comme on a eu une vie, on a vécu ensemble pendant 20 ans. On a vécu chacun chez soi pendant toute la période où on a éduqué et élevé nos enfants. Et quand ils sont partis, on a décidé de vivre ensemble.
0: Alors vous êtes cordonnier depuis une quarantaine d'années, si j'ai bien compris.
4: Exact. C'est
0: vous êtes le premier cordonnier de la famille ou pas ?
4: Le premier cordonnier de la famille, oui. Le premier.
0: Qu'est-ce qu'il faisait votre père dans la vie ?
4: Mon père était poissonnier et ma mère travaillait en restauration.
0: Vous alliez voir vos parents travailler ? Je pense par exemple à votre père. Il travaillait ?
4: Oui. Ouais, bah oui, je travaillais à Paris, dans le 18e, où j'ai vécu pendant de nombreuses années. Et je faisais justement tous les dimanches et pendant les vacances, pour me faire de l'argent, j'allais l'aider à travailler à la poissonnerie. Donc je faisais l'article, je vendais des crevettes, des huîtres. C'est ce qui m'a mis la main à l'étrier.
0: C'est un métier qui est réputé pour être très difficile physiquement. Est-ce que est-ce que vous aimiez, vous, aider votre père?
4: Ouais, je trouvais ça sympa. Et puis, je voulais surtout me faire de l'argent de poche. Mais après, c'est une démarche particulière. Vous êtes commerçant, c'est le contact avec les gens. Donc, c'est des. Ouais, j'ai trouvé ça sympa. C'était les marchés. Donc, j'ai trouvé ça chouette. Mais c'est très dur. C'est dur. Vous avez les mains dans le froid. Il fait froid. Vous êtes dehors. Vous commencez très tôt le matin. C'est un métier éprouvant.
0: Vous. Patrick, quand vous aviez 12-13 ans, c'était quoi la grande passion de votre vie ?
4: La grande passion de ma vie quand j'avais 12-13 ans, aucun souvenir, je ne sais même pas si j'avais une passion quand j'avais 12-13 ans.
0: Et 15-16 ans, 17-18, une passion ?
4: Sans plus, non, pas de passion. Non, pas de passion.
0: Je reformule, comment vous l'imaginiez votre vie, vous ? Peut-être que vous ne l'imaginiez pas ?
4: Non, je ne l'imaginais pas, elle m'a pris. Et j'ai perdu mon père, j'avais 18 ans, donc en fin de compte, c'est la vie qui m'a pris plutôt que moi qui ai décidé de la prendre, vous voyez ce que je veux dire. Donc j'ai eu des obligations, j'étais au service militaire, j'ai été réformé à cause de soutien de famille, suite au décès de mon père, et après c'est la vie qui m'a pris, et voilà, et puis je suis parti comme ça, donc je me suis retrouvé avec ma mère et ma sœur, et donc un deuil compliqué, et donc... Puis voilà,
0: Vous êtes raccroché à quoi, vous, en ce moment-là? Justement, à essayer d'assurer, à faire tourner la famille?
4: D'être présent, d'être là, et puis surtout pour ma petite sœur à l'époque, et ma maman, c'est compliqué, et puis moi j'ai 18 ans, donc on comprend pas tout réellement, quoi. On sait pas ce qui se passe. Donc ouais, c'était une période compliquée.
0: C'était quel genre, votre père, en quelques mots?
4: C'est les papas à l'ancienne, c'était élevé dans une famille de 12 enfants, milieu rural, donc mon papa, je n'ai pas des souvenirs qui m'aient dit « je t'aime », c'était élevé, vous voyez, c'était une autre éducation, je pense qu'il a donné l'éducation qu'il a eue, Donc c'était, mais j'ai manqué de rien, c'était bien, j'ai une belle jeunesse, voilà, mais c'est plus comme maintenant les papas de maintenant, vous voyez, où on est un peu plus près des enfants, plus à l'écoute.
0: Vous êtes très différent de l'homme qui était votre père.
4: Je pense, sur certains points, vous voyez, je pense. Après, j'ai eu des enfants qui étaient très différents de l'enfant que j'étais, aussi.
0: On m'a dit...
4: J'étais un héros d'enfant un peu turbulent. Donc
0: oui, c'est après, ce qu'on m'a dit au standard. Mais ça veut dire quoi, turbulent, jusqu'à quel point?
4: Bah, j'étais pas scolaire, donc quand vous êtes pas scolaire, c'est compliqué déjà. Donc, renvoyé de l'école, pensionnat, parce que ingérable, parce que quand vous êtes poissonnier, vous partez à 5h du matin, vous rentrez à 21h. Donc, très compliqué à gérer. Les parents sont absents. Donc, si vous rencontrez des mauvaises personnes et des gens pas, ben vous déconnez, vous faites pas vos devoirs, vous voyez le béaba, et puis après à l'école ça peut pas suivre. Et puis j'étais pas scolaire, quoi. Donc
0: finalement c'est la disparition de votre père qui vous a remis dans le droit chemin.
4: Bon, on peut dire ça, ouais, comme ça. Ouais, c'est complètement ça. On peut dire ça.
0: Vous allez m'expliquer comment la cordonnerie est venue à vous, si c'est devenu la grande passion de votre vie ou juste un job alimentaire. Vous restez avec moi, Patrick, on va poursuivre dans un instant. 09 69 39 10 11 pour prendre le chemin du standard. Si vous souhaitez vous raconter vous aussi avant minuit, c'est possible. Et puis avant minuit @rtl.fr, la boîte mail de l'émission. Dans un instant, la grande conversation du dimanche soir se poursuit.
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0: 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L'essentiel de l'info en 3 minutes vous est présenté par Nathalie Miché.
14: Bonsoir à tous. D'abord, cet accident aérien à Miami, en Floride. Un avion cargo est venu se fracasser sur une route après une sortie de piste à l'atterrissage à l'aéroport international de Miami. Il a percuté plusieurs voitures avant de prendre feu. Les images montrent d'énormes panaches de fumée noire au-dessus de la carlingue de l'avion couché en travers des voies. Et les pompiers indiquent avoir pris en charge plusieurs personnes. Deuxième séance de discussion en l'espace de quelques heures à Kiev entre les émissaires de Donald Trump et Volodymyr Zelensky. D'après la présidence ukrainienne, les envoyés américains sont en train de présenter des propositions plus efficaces pour mettre fin à la guerre avec la Russie. Parmi les points clés, les points difficiles, la question territoriale que le président ukrainien juge insoluble sans discussion directe avec Vladimir Poutine. Une poussée sans précédent de l'extrême droite en Allemagne depuis la capitulation du régime nazi en 1945, les ultranationalistes de l'AFD remportent largement le scrutin régional organisé en Saxe-Anhalt avec 44,5% des voix, a priori sans la majorité absolue des sièges au Parlement régional, a priori car les résultats définitifs ne sont pas encore connus et l'AFD envisage pour pouvoir gouverner et bien de s'allier avec un petit mouvement de gauche pro-russe. En France, en réaction à cette victoire de l'extrême droite allemande, Jean-Luc Mélenchon fustige, je cite, une démonstration catastrophique de l'aveuglement des politiques européennes centristes. On passe au football, direction le Stade Vélodrome pour le dernier match de la 3e journée de Ligue 1. C'est l'OM qui reçoit le Paris FC et c'est avec vous Nicolas Chébriand. On est à la 59e minute, 2 buts partout.
15: Absolument, oui. 2 buts partout entre les deux équipes alors que les Marseillais ont entamé cette rencontre de façon catastrophique en encaissant un but Et après moins de 30 secondes, un but marqué par Sina Yoko, des Marseillais qui ont réussi à réagir à la 7e par l'égalisation de Amine Guirini, mais c'était sans compter sur un doublé de Sina Yoko qui, d'une tête piquée, a redonné l'avantage à l'équipe parisienne. Et en définitive, il y a quelques minutes, à la 53e, c'est de nouveau Amine Guirini qui a égalisé pour que deux magnifiques reprises doublées, profitant d'un contre de la défense parisienne. Voilà, deux buts partout. Alors qu'on
14: ouais, merci beaucoup Nicolas Chébriand, pardon pour cette liaison difficile en direct du Stade Vélodrome pour RTL de partout donc entre l'OM et le Paris FC. Les autres résultats du jour, Strasbourg qui a battu 3-6 buts à 2 et Angers a été battu à domicile par Rennes 2-1.
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14: Après un dimanche très chaud, les températures vont commencer à baisser demain. On aura un ciel bien ensoleillé sur la plupart des régions. Une légère perturbation va tout de même circuler du sud-ouest jusqu'aux frontières du nord. Les températures minimales assez élevées la nuit prochaine et demain matin, 14 à 25 degrés. Les maximales seront, elles, comprises entre 21 degrés à Cherbourg et 38 degrés à Valence. Les courses à Cran en Mayenne, départ à 13h55. D'après Dominique Cordier, il faut jouer le 10, le 2, le 8, le 7, le 14, le 13 et le 6. Le numéro 2, idéal de Sassi, c'est l'outsider de RTL. Il est 22h03 et on retrouve Johan Rock pour la suite d'avant minuit.
0: Et on retrouve Nathalie tout à l'heure, 23h, pour le retour de l'actualité.
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0: Avant minuit, c'est la libre antenne du dimanche soir, celle qui vous est dédiée. Une émission qui parle de vous. Tiens, je l'évoquais en début d'émission tout à l'heure, cette semaine, c'était donc la rentrée scolaire, puisqu'on a tous été des anciens élèves. Racontez-moi, si vous le souhaitez, un souvenir de vos années, école primaire, collège, lycée. Je pense notamment aux amis qu'on se fait à cette période-là de la vie, dans la cour de récré. On s'en souvient de ces amis-là, parce que c'est les tout premiers. Après, on se perd de vue, mais on s'en rappelle souvent des prénoms qui reviennent comme ça, et puis des passions qu'on partage. On est gamin, et puis ça nous tient comme ça tout au long de la vie. 09 69 39 10 11. Ouvrez-nous ce soir, si vous le souhaitez, votre carnet à souvenirs. En attendant, depuis quelques minutes, j'échange avec Patrick, qui depuis une quarantaine d'années est cordonnier en région parisienne. Vous me racontiez, il y a un instant, Patrick, cette enfance difficile, la perte de ce père, et puis, finalement, ce métier. La première fois que vous êtes rentré, vous, dans un atelier de cordonnerie, c'était à quelle occasion?
1: C'était justement une visite scolaire.
0: C'était justement quoi, pardon?
1: Une visite scolaire.
0: D'accord.
1: On était à l'école, en primaire, et un de nos élèves avait son papa qui était cordonnier et l'enseignant avait décidé d'aller faire une visite scolaire. Il était à 10 minutes à pied à côté, c'était dans le quartier et on avait été visiter son atelier.
0: Ça vous a plu? Vous parleriez d'une révélation ou pas du tout?
1: Non, à ce moment-là, non. Non, mais c'était très amusant. Mais ça a été par la suite après. Enfin, comme vous parliez justement des aventures scolaires, j'avais un ami d'enfance, que j'ai encore d'ailleurs, en primaire, et son père était cordonnier, son frère était cordonnier, et lui d'ailleurs est devenu aussi cordonnier, et c'est pour ça que je suis aussi devenu cordonnier. Parce que j'ai suivi leur voie, j'avais suivi un métier d'apprentissage en électrotechnique qui ne m'avait pas plu, je suis pas épanoui, pas extra. Et puis après j'ai eu besoin de faire un peu plus de sous, donc je venais travailler le soir dans son atelier et ça m'a plu. Le contact avec les gens, le métier.
0: Ça prend combien de temps pour devenir un bon cordonnier?
1: Pour devenir un bon cordonnier.
0: Est-ce que vous êtes un bon cordonnier, Patrick?
1: Enfin, je fais mon travail avec amour.
0: C'est déjà... On y revient.
1: Voilà. Tout est basé sur l'amour. Tout est basé. Non, je fais mon travail avec amour. J'aime bien. Et puis j'aime faire plaisir aux gens. Donc j'essaie de faire toujours. Vous le savez, Johan.
0: Elle est comment? Je ferme les yeux. J'aimerais l'imaginer. Elle est comment votre boutique?
1: J'ai essayé de faire une boutique à mon image. J'ai fait une boutique. J'ai voulu refaire un truc assez rétro à l'ancienne, du bois. Du bois, du parquet, du bois, des meubles en bois, une vitrine avec une histoire de la chaussure, les outils et des livres qui racontent la chaussure.
0: Vous avez dit au standard, je vais au boulot dans la joie. C'est rare, ça va faire des jaloux, c'est un luxe ça. Tous les matins depuis 40 ans, vous y allez avec le sourire aux lèvres au boulot.
1: Oui, oui. Je n'y vais pas avec une enclume, c'est sûr. J'y vais. J'ai plaisir à voir mes clients. Vous savez, quand vous êtes dans un cordonnier, vous vous installez dans un quartier et vous bougez plus. Et je suis dans mon quartier depuis 30 ans et j'ai les clients qui passent me voir, qui me disent qu'on tape le bout de gras, comme on dit, on discute, on boit le café, on déjeune ensemble. Je les côtoie depuis 30 ans, donc ils m'amènent leurs chaussures, on a toujours un petit mot gentil, on voit les enfants qui grandissent, malheureusement les gens qui partent, donc c'est une vie hyper agréable. Je suis pas au bal, je travaille pour moi, donc...
0: Vous me parlez des clients, il leur arrive de se confier à vous, de vous dire des choses qui vont au-delà de votre domaine de compétence, j'entends parler à la réparation des chaussures.
1: Oui, complètement. Mais on est les premiers, les commerçants, les artisans de quartier. On est les premiers psy de la planète. On vient parler, on se confie. C'est des anonymes. Ils peuvent nous dire ce qu'ils veulent. On va pas les juger. Ils nous racontent leurs déboires. Tout, bien sûr. J'ai des tonnes et des tonnes de cas. Si je pourrais écrire un livre, il y a tellement de gens. Samedi encore, il m'est arrivé des. Vous voyez,
0: qu'est-ce tous les jours, il y a quelque chose.
1: Ben, samedi, j'ai une dame qui est venue, son mari atteint d'Alzheimer, ils ont 82 et ils ont à peu près 80 ans tous les deux. Ils ont vécu, voilà, il a un Alzheimer violent, elle est venue me faire des clés, moi tendu à côté, et tout d'un coup il s'est dit, il lui a tout jeté, il est parti. Et elle est revenue, elle m'a dit, mon mari est parti, parce qu'elle m'avait laissé des clés, donc je lui avais dit j'en avais pour au moins un bon quart d'heure à les faire, donc ils ont été boire un petit verre à côté. Et pendant ce petit verre, ils se sont, bon, je les connais, hein, je connais leur fils, et je connais très bien ce couple. Et il a eu une crise de démence et il est parti. Donc, elle est revenue me voir pour ça, et puis après, elle l'a cherché dans la rue, et elle l'a pas trouvé, elle est revenue me voir, mais je lui ai dit, donnez-moi votre numéro de téléphone, et je prends votre numéro de téléphone, et je vous appelle si par hasard elle revient, même si il reviendra pas. Donc, elle est partie, elle est toujours à le chercher. Et puis, 5 minutes après, le monsieur est revenu. Et il est rentré, il me fait, j'attends ma femme, comme si rien ne s'était passé. Et je lui dis, asseyez-vous. Donc, je lui ai fait la causette. Et entre-temps, j'ai pris mon téléphone et j'ai appelé madame. Une fois, deux fois, trois fois, quatre fois. Elle répondait pas. 5 fois. Et là, elle répond. Je lui dis, madame, votre mari est au magasin. Elle m'a dit, mais ça y est, je suis arrivé chez moi. Ben, je fais, ben oui, mais là, il est au magasin. Et donc, ben...
0: Vous avez créé du lien dans ce couple, et à cause de la maladie, vacille.
1: Ben, on est obligé de créer, et puis on a de la... On fait preuve d'empathie avec les gens, on est là, on les connaît. Vous savez, si moi j'avais mes parents et on prendrait soin d'eux, pareil, c'est... Si vous voulez, je vous dis, si on est humain,
0: c'est plus que des clients.
1: Oui, mais oui, c'est plus, ça devient plus que des clients. Ça devient plus que des clients par la force des choses. Après, les gens, on discute, on les côtoie tout le temps. Vous voyez, on les voit au quotidien, donc ça, c'est plus des clients. C'est des gens. Mais alors, comment mettre un terme là-dessus? Mais vous voyez, elle est revenue. Le monsieur était tout calme. J'ai discuté avec lui. Elle est arrivée très en colère. J'ai fermé mon magasin. Je l'ai raccompagné à sa voiture parce qu'elle s'était garée plus loin. Mais j'ai pris le temps. J'ai pris le temps de m'occuper d'eux. Ça m'a pris 10-15 minutes, mais c'est tous les jours des cas comme ça, différents bien sûr, mais tous les jours il y a des cas. Et c'est ça qui est beau dans nos métiers, dans les métiers de quartier. Vous voyez, vous avez plein de petites choses, plein de petites anecdotes, c'est super chouette.
0: Il y a combien de confrères cordonniers dans votre quartier aujourd'hui?
1: Maintenant, on doit être 3.
0: Et il y a 30 ans, quand vous êtes installé?
1: On était 6 ou 7.
0: Qu'est-ce qu'on apprend à réparer les chaussures des gens? Je veux dire, par là, est-ce qu'on peut apprendre un petit peu qui est la personne en fonction de la manière qu'elle a d'entretenir ses souliers?
1: Ouais. Bien sûr. Oui, bien sûr, on voit la personne qui va être apprêtée, qui va être soigneux, qui va automatiquement, oui, bien sûr, vous avez des gens qui arrivent avec les souliers, ils sont toujours propres, cirés, dans des embauchoirs ou qui arrivent et puis qui s'excusent parce qu'ils les ont pas cirés avant de me les apporter. Et puis il y en a qui vous les amènent plein de terre, qui s'en foutent complètement. Vous voyez,
0: ça vous met en colère, ça, vous le cordonnier?
1: Ça me mettait en colère, maintenant ça me met plus en colère. C'est les gens, c'est que voulez-vous, c'est comme ça. Après, vous savez, il y a des métiers comme ça où on est parfois pris pour. Il y a plein d'autres métiers, vous voyez, c'est comme les boueurs où devant lui on va lui jeter un papier, c'est un lit, mais bon, il y a des gens comme ça qui se voulaient faire. On va pas refaire le monde.
0: Pourquoi pas? Mais pas ce soir, peut-être pas. 59 ans, c'est ça?
1: 59 ans, 60 ans l'année prochaine, oui, le 1er février, ça approche.
0: Est-ce que j'entends par là la question de la retraite, elle se pose ou c'est encore très loin pour vous?
1: Moi, elle se prépare, elle se pose pas encore dans l'immédiat.
0: Il y a la relève?
1: La relève, pour l'instant, non, mais pour l'instant, je suis en forme, j'ai plaisir à venir travailler.
0: Vous formez des apprentis?
1: Un peu plus jeune, donc non. Pas difficile, j'ai pas la place, j'ai pas le temps. Parce qu'on a beaucoup de travail quand même, c'est un métier comme on est de moins en moins, le peu qui reste, on est très sollicité. Donc j'ai pas mal de boulot et à apprendre à quelqu'un, j'aurais aimé, mais moi, il fallait plus de place et plus de temps. Donc c'est compliqué. Et plus d'aide de l'État aussi.
0: Patrick,
1: donc, oui.
0: Est-ce que quand vous rentrez à la maison ou quand vous êtes en week-end, comme c'est le cas ce soir, il vous arrive de penser aux chaussures qu'il y a dans l'atelier?
1: Oui, ça m'arrivait avant ça m'arrive quand j'ai beaucoup beaucoup de travail, je me dis comment je vais faire. Mais maintenant, je comprends ça un peu plus à la légère. Mais il serait temps, hein. J'arrive à la fin. Hein.
0: Demain, vous bossez?
1: Demain, non, je suis de repos. Dimanche, lundi, donc, c'est mes jours de repos.
0: Donc là, c'est pile la moitié du week-end. Bon.
1: Là, voilà, c'est le week-end.
0: Ben, merci Patrick d'être venu et nous avoir ouvert les portes de votre atelier, de votre boutique. On appelle ça comment? Une cordonnerie? Un atelier?
1: Un bouif.
0: Un bouif. Ça veut dire quoi?
1: Oh, c'est un vieux terme, on appelait ça comme ça. Bouif, je pourrais même pas vous dire d'où ça vient, mais on appelait ça le bouif, le cordonnier.
0: Merci d'être passé en tous les cas et je vous souhaite une deuxième bonne partie de week-end alors, puisque vous avez cette chance dimanche soir d'être qu'à la moitié. Passez une belle fin de soirée en tous les cas.
1: Merci bien, à bientôt, au revoir.
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0: Bah, c'est comme Patrick, vous êtes vous-même artisan, que votre métier fait vivre, anime le quartier. Venez donc sur l'antenne d'RTL avant minuit, 09 69 39 10 11. C'est la soirée, on la passe ensemble, avec un petit peu comme les lumières au théâtre, la musique, la playlist de votre soirée. Ça, c'est la première chanson extraite de l'album solo, le premier de Jean-Louis Aubert. À l'époque, il venait de partir de Téléphone, après les tournées sold out, après les disques d'or, il avait décidé de partir sur la plage, sur toutes les plages du monde. Il y a des gamins qui font signe au bateau, voici les plages. Sur RTL, ce soir, avant minuit.

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faut que je raconte. Cet après-midi, à la terrasse d'un café, on était quelques clients assis à profiter de cette fin d'été. Devant moi, un homme et une femme attablés. Je ne les vois que de dos, mais je les entends parler. La fille lui demande « Mais qu'est-ce qui te fait penser qu'elle est au courant, ta femme ?» Lui, la voix paniquée, répond « Florence, sa cousine, elle était dans la salle jeudi soir. Regarde, elle a posté une photo sur les réseaux. » Et j'ai vu le gars tendre son téléphone à la fille. Après une bonne minute à l'écouter, j'ai compris que ces deux-là, devant moi, se fréquentaient en cachette. En cachette de son épouse à lui, surtout. Jeudi dernier, ce couple adultère s'était rendu au théâtre. Une belle soirée. Jusqu'à ce qu'une fois rentré chez lui et retrouvé son épouse, l'homme marié découvre sur Instagram un selfie de Florence, la cousine de sa femme, pris quelques heures avant dans le même théâtre où lui-même se trouvait, accompagné de sa maîtresse. Lui, qui pour s'absenter du foyer avait dû prétexter dîner chez un collègue, soi-disant qu'il allait pas très fort. Voilà ce qui l'inquiétait, ce gars-là. Qu'on puisse le reconnaître sur ce selfie, en arrière-plan, dans le vague, tout flou, en minuscule, parmi les centaines de visages ultra-pixelisés des spectateurs. Il le voyait déjà, ce selfie, devenir pièce à conviction, permettre à sa femme de demander le divorce, et puis la pension. Après que l'homme eut fini de se lamenter, il y a eu silence. Et puis la fille qui s'est adressée à lui. « Mais t'es complètement parano, on n'y voit que dalle sur ta photo. » Lui, tout penaud, cherchant à se rassurer, lui demande si elle est vraiment sûre. C'était la question de trop. La fille à bout de nerfs se mit à exploser, priant son amant de bien vouloir redescendre un peu sur terre, lui disant qu'il n'est pas Brad Pitt, ni elle, Angelina Jolie, que personne ne fait gaffe à eux, que le monde entier s'en fout bien de leurs petits arrangements extra-conjugaux, que même sa propre épouse à lui avait dû finir par s'en douter que son mari l'a trompée. Après qu'elle ait eu fini de dire tout ça, la fille, le gars a plus moufté. Il a réglé l'addition. Et je les ai vus qui s'éloignaient au loin, main dans la main, toujours de dos. Tiens, c'est vrai ça. Je connaîtrai jamais leur visage à mes deux Bonnie and Clyde du 5 à 7.

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1: Avant minuit, la libre antenne du dimanche soir pour se parler, s'écouter. Toutes vos histoires méritent qu'on les partage. Si vous avez envie de prendre votre téléphone ce soir, de composer le 09 69 39 10 11, il y aura forcément une place pour vous. Et puis si vous préférez l'écrit, vous pouvez passer par la boîte email dédiée à cet usage avant minuit@rtl.fr. Avant de prendre un nouvel appel, on va se réchauffer avec le monsieur de la soul. Voici Bruno Mars sur RTL avant minuit.

0: 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Des mots, des voix, des histoires, la vôtre. Venez donc, on va se parler. Bonsoir Gérald.
1: Bonsoir Yvonne.
0: Gérald, vous avez 46 ans, où est-ce que vous habitez ?
1: J'habite à Château-Renard, à côté d'Avignon, dans les Bouches-du-Rhône.
0: Quelle est votre situation de famille ?
1: Je suis papa célibataire, papa d'un petit mec de 12 ans, qui m'a permis de retrouver vie.
0: Parce que vous, de ce qu'on m'a raconté, vous avez eu un grave accident de la route. Oui. Avant cet accident, quel métier exercez-vous ?
1: J'étais infirmier libéral et infirmier sapeur-pompier, et en me dirigeant vers chez un patient avec ma moto, j'ai été renversé par une voiture.
0: Alors, de ce qu'on m'a raconté, vous, suite à cet accident, il y a évidemment tout le chemin pour traverser ce drame, vous retaper du mieux que vous pouviez, et puis un jour, vous avez eu recours à ce qu'on appelle la justice restaurative, qui permet de faire se rencontrer l'auteur d'une infraction et sa victime. Vous allez m'expliquer pour quelles raisons vous avez mené cette démarche. Je voudrais que, avant que vous me racontiez, vous m'établissiez un petit peu l'état des lieux de ce qu'a été votre vie avant le drame. À quoi elle ressemblait, cette existence, pour vous, Gérald ?
1: Ma vie avant l'accident, elle avait tout pour me plaire. J'avais tout. J'étais devenu papa. J'avais un travail qui me plaisait.
0: Gérald, je me permets de faire une pause. La ligne téléphonique est pas des meilleures. On va essayer de s'arranger, de bricoler ça. On va vous rappeler dans un instant. Vous restez avec moi. Je vais vous rebasculer hors antenne. Et puis on va poursuivre cet échange dans un instant. 09 69 39 10 11 pour joindre le standard. Dans un instant, la libre antenne du dimanche soir sur RTL se poursuit. À tout de suite.
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0: Tous les dimanches soirs, la libre antenne d'RTL vous écoute au 09 69 39 10 11 et on a retrouvé Gérald pour qui le téléphone visiblement semble être de meilleure qualité. Gérald, est-ce que vous m'entendez ?
1: Oui, je vous entends et j'espère que vous m'entendez mieux.
0: C'est cristallin, j'ai l'impression que c'est de la haute technologie, comme on disait à l'époque, qualité CD. Il y a un instant, notre début d'échange disait que vous avez eu un accident, il y a 8 ans, un accident de la route, et il y a eu une vie avant. Je vous demandais en quelques mots à quoi elle ressemblait, cette vie, la vôtre. Qu'est-ce qui en faisait le sel ?
1: Alors, la vie d'avant, elle avait tout pour me plaire. J'étais papa, j'avais un travail qui me plaisait et je donnais de moi aux autres en tant qu'infirmier, sapeur-pompier bénévole. Enfin, j'avais tout pour me plaire. Et du jour au lendemain, tout a dégringolé.
0: Ce métier d'infirmier, j'imagine que vous ne l'avez pas choisi par hasard.
1: Oui. J'ai le besoin de donner de moi aux autres.
0: Qu'est-ce qui vous a décidé à faire ce métier, justement ? C'était quoi ? De rendre l'appareil ?
1: Non, pas rendre l'appareil, donner sans aucune attente.
0: Vous étiez, vous travailliez au sein d'un hôpital, vous étiez en libéral ?
1: J'ai travaillé aux urgences de la Timone à Marseille, et puis après en libéral. Et quand j'ai eu l'accident, j'étais en libéral.
0: Vous avez eu un accident de circulation en voiture ?
1: En moto.
0: En moto. Est-ce que, dans le cadre de votre activité professionnelle médicale, vous avez eu à soigner, accompagner par le passé des gens qui avaient eu de graves accidents de moto ?
1: Non. Mis à part quand j'étais aux urgences, ça m'est peut-être arrivé, mais la charge de travail était tellement importante que j'y ai peut-être pas porté attention. Et dans mon activité d'infirmier libéral, j'avais plus des gens mes patients étaient plus des personnes atteintes de maladies.
0: J'entends. La moto, c'était un simple moyen de locomotion.

0: En quelques mots, qu'est-ce qui s'est passé ce jour-là?
1: On va dire que c'est quelque chose qui aurait pu arriver à tout le monde. J'étais derrière un véhicule et la conductrice du véhicule discutait avec ses enfants et elle s'est pas rendue compte qu'elle loupait sa route qui était sur la gauche et du coup elle a tapé un coup de frein comme un freinage d'urgence. Malheureusement, on peut pas arrêter une moto comme ça et du coup moi, je me suis déporté sur la gauche pour l'éviter. Et en même temps que je me suis déporté, en fait, elle a tourné. Du coup, la moto a tapé dans la voiture. Moi, j'ai été projeté dans l'air. Ça a fait un peu l'omelette dans mon cerveau. Et j'ai fini au sol inconscient.
0: Ce que vous venez de me raconter, donc, vous l'avez oublié? Ou ces images, elles sont...
1: Oui. Non, ça c'est l'enquête judiciaire qui fait que je suis en capacité de pouvoir raconter parce que moi j'ai souvenir de rien.
0: On m'a raconté au standard que vous aviez passé 3 mois dans le coma. Est-ce que vous est-ce que vous gardez des souvenirs, des sensations, des hallucinations de ces 3 mois passés dans le coma?
1: Alors je sais pas, mais par contre ça me met des frissons en moi. J'ai la sensation d'avoir entendu les médecins annoncer à ma famille que fallait qu'ils se préparent à mon décès, que on allait probablement leur demander d'arrêter les soins. Et moi, j'ai entendu ça. Et en fait, j'ai entendu aussi que il disait que même si je mourrais pas, en fait, je serais un légume. Et en fait, je me suis adressé là-haut. Je lui ai dit « Soit tu me laisses mourir ». Ou soit tu me fais ressusciter, en aucun cas, je voudrais imposer à mon fils quand il sera.
0: Ça, c'est des choses que vous avez perçues pendant votre coma. Vous n'avez jamais recoupé l'information, si je puis dire. Vous avez su si effectivement cette discussion entre vos proches et les médecins
1: alors,
0: a existé.
1: Il y a eu cette discussion-là.
0: D'accord.
1: Avec mon entourage, mais par contre, je sais pas si c'est moi, parce qu'on m'a raconté qu'il y a eu cette discussion, ou si réellement j'ai entendu, je ne sais pas.
0: Quelle est la première image qui vous revient lorsque vous pensez à votre sortie du coma, après 3 mois?
1: J'en ai aucune.
0: Quelle est la première image tout court qui vous revient suite à cet accident et le tumulte qui s'en est suivi?
1: J'étais paralysé. Je savais plus parler.
0: Il vous a fallu combien de temps? Vous êtes resté combien de temps à l'hôpital avant de pouvoir sortir?
1: J'ai fait 2 ans d'hôpital.
0: Vos proches étaient là?
1: Oui et non. Dans le sens où j'avais demandé à mes proches, à un moment donné, de partir pour pas qu'ils soient derrière moi, à faire les choses à ma place, pour que moi je retrouve mon autonomie et que je me sorte les doigts du cul pour récupérer et avancer.
0: Vous ne vouliez pas être un fardeau?
1: Je voulais pas être un fardeau, ouais. Et je voulais récupérer parce que je voulais pas que mon fils soit dans l'obligation à l'âge adulte de devoir me faire manger, m'habiller, me laver.
0: C'est ça qui vous a boosté pendant cette année et demie, d'être en mesure de pouvoir vous occuper de votre enfant et qu'il soit, allez, le mot sera lâché, fier, c'est ça?
1: J'attends pas de la

0: certaine de mon fils. La seule chose que j'attendais, en fait, je suis infirmier de métier, je sais combien les handicaps lourds sont une charge pour les pour l'entourage, et moi je ne voulais pas faire subir à mon fils ce que moi j'ai pu ressentir dans le vécu de l'entourage de mes patients ou
1: Vous avez toujours été déterminé à remonter la pente, où il y a des jours, des semaines, vous avez eu envie de baisser les bras.
0: J'ai eu envie de baisser les bras. Quand souvent, en fait, le truc tout à l'heure, je vous ai dit que quand j'ai été projeté dans l'air, mon cerveau, ça a fait l'omelette dans mon crâne. J'ai de graves séquelles neurologiques et du coup, avec par exemple une perte de filtre émotionnel, des troubles du comportement et quand avant mon accident, j'étais Dr Jekyll et quand je subis les séquelles physiques de mon accident, je suis Mr. Hyde. Un jour, je me déplaçais avec mon fauteuil et il y avait un employé de la voirie qui était penché dans un égout et je me suis rapproché de lui et je lui ai dit « tout cul tendu mérite son dû ». Et ça, en fait, c'est une blague que j'aurais pu sortir avant à un de mes potes. Mais jamais...
1: Jamais à une personne que vous ne connaissiez pas, dans un registre très familier.
0: Ben oui, là, c'était irrespectueux. Et la personne l'a vraiment mal pris. Enfin,
1: on peut l'entendre.
0: Et je l'entends.
1: Mmh, ouais. Totalement.
0: Et ça, du coup, en fait, c'est violent pour... Ça a été violent pour moi, ça l'est toujours. Et...
1: C'est-à-dire que vous êtes en train de me dire que vous avez dû apprendre à vivre avec un nouveau vous, en tous les cas une personne qui pouvait vous décontenancer.
0: Ouais. Et ça, c'est dur.
1: C'est de cet exemple dont vous me parlez peut-être la chose la plus dure pour vous, justement, l'aspect psychologique qui vous surprenait.
0: Comment ?
1: Est-ce que c'est finalement cette difficulté à vous cerner psychologiquement qui a été la chose la plus compliquée pendant cette...
0: Non. Il y a ça, mais c'est surtout mes séquelles physiques, puisque j'ai des troubles neuromusculaires et qu'il y a des choses qui sont difficiles pour moi. Je peux avoir des difficultés à marcher. Je peux avoir du mal à déplacer quelque chose et dans mon quotidien en fait quand je me retrouve devant l'incapacité de faire parce que je fais tout tomber ou alors c'est moi qui tombe pourquoi je suis pas parti, pourquoi j'ai survécu, enfin pour subir tous ces handicaps, enfin
1: j'entends. Restez avec moi, Gérald. On va poursuivre cet échange, si vous êtes d'accord.
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1: Si vous souhaitez, vous pouvez évidemment joindre le standard avant minuit sur RTL, parce que toutes les histoires méritent qu'on les écoute. 09 69 39 10 11. Voici un petit peu de musique pour poursuivre la nuit. Commencer à se préparer. Voici Lou Reed, Walk on the Wild Side sur RTL.

0: avant minuit. La nouvelle libre antenne d'RTL. Tous les dimanches, on a ce petit moment de radio qu'on vit ensemble entre 21h et minuit. Un moment durant lequel vous pouvez tout raconter, tout, à condition que ça parle de vous. 09 69 39 10 11 pour appeler Margot et Charlotte de l'autre côté du bout du fil. Ou alors, si vous préférez, passer par l'écrit avant minuit @rtl.fr. Depuis quelques minutes, j'échange avec Gérald. Gérald qui, il y a quelques années, a été victime d'un grave accident à moto. Gérald qui a mis beaucoup de temps à essayer de recouvrir ses moyens physiques, psychologiques, avec des séquelles qui sont aujourd'hui toujours là. Et je le disais en début d'échange, Gérald, vous avez un jour décidé de faire ce qu'on appelle une justice restaurative, c'est-à-dire d'arriver à rencontrer une personne qui a commis le délit dont vous avez été la victime. Déjà, la personne qui a causé cet accident pendant toute votre hospitalisation, est-ce qu'il vous arrivait d'y penser, de vous demander qui était cette personne et comment elle s'était comportée?
1: Alors, oui, je pouvais y penser et je me disais que un accident, ça pouvait arriver à tout le monde. Et que peu importe qui c'est qui avait tort ou raison, ça changerait pas mon histoire, il fallait que j'avance. Sauf que quand je suis sorti de l'hôpital, que j'ai retrouvé mon autonomie, que je suis allé chez moi, j'ai pris connaissance de l'enquête judiciaire de mon accident, puisque le juge avait demandé, enfin sans même que moi j'ai pas eu à porter plainte ou quoi que ce soit, vu la gravité de mon accident, en fait, le juge avait demandé une enquête. Et en fait, il s'est avéré que quand l'hélico est venu pour me venir en aide, la personne était partie, enfin les gendarmes lui avaient dit de partir, que c'était pas parce qu'il y avait ses enfants dans la voiture, que c'était pas nécessaire qu'il participe à mon sauvetage. Enfin, j'étais mourant, donc.
0: Comment vous avez réagi lorsque vous avez pris connaissance de cette information? Vous étiez en colère?
1: J'étais en colère que en fait. La personne, au lieu de rentrer chez elle, elle est allée chez un pote carrossier pour essayer de maquiller sa voiture.
0: Ça, vous l'avez su une fois sorti de l'hôpital.
1: Ouais.
0: Et c'est-à-dire ça, plus d'un an et demi après.
1: Ça a été Ça a été violent pour moi. Et j'avais une colère et une haine incroyables parce que je pouvais pas m'empêcher d'essayer de prendre la place de cette personne, de que elle soit à ma place de victime et où la victime elle est mourante. Et en fait, moi, j'arrivais pas à me dire que j'aurais pu penser à emmener ma voiture réparée chez un collègue mécano pour essayer de cacher des choses.
0: Ça rajoutait, cette attitude a rajouté de la douleur au drame.
1: Ouais. Je pense même que ça a été le pire de tout. Et du coup, la justice restaurative m'a permis de vider ma colère et ma haine. Et je pense même que tant que j'avais pas vidé cette colère et cette haine, je pouvais pas non plus avancer physiquement parlant. Enfin,
0: Gérald, il faut expliquer en quelques mots ce qu'est la justice restaurative. L'idée, c'est de dialoguer, d'instaurer le dialogue entre l'auteur et une victime d'une infraction. Pas forcément celle qui a été la vôtre, mais en tous les cas, une infraction de même nature.
1: C'est ça.
0: Comment ça s'est passé pour vous, concrètement? Qui avez-vous rencontré à l'occasion de ces séances de justice restaurative?
1: Alors, déjà, il y a eu toute une préparation. de presque un an, où une fois par semaine, j'avais un médiateur de justice restaurative qui venait à la maison pour me préparer au fait que j'allais me retrouver face à des auteurs emprisonnés pour des délits graves sur la route. Et je vous l'ai dit tout à l'heure, j'ai une de mes séquelles cognitives, c'est que j'ai une perte de filtre émotionnel. Et du coup, il a fallu préparer tout le terrain pour pas que je
0: perde les pédales.
1: Ouais, que j'explose émotionnellement parlant pendant les séances.
0: Est-ce que en préparation de cette première rencontre, vous aviez prévu des questions, des choses à dire justement à une des personnes qui avait causé un accident que vous allez rencontrer?
1: Oui, je voulais absolument leur dire que le véhicule automobile, c'est une arme et que il faut prendre conscience que quand on conduit une voiture, on a une arme dans sa main et que l'on peut tuer quelqu'un ou le blesser gravement. Et ça, c'est quelque chose qu'il fallait que je dise. Enfin,
0: comment s'est passé l'échange entre cette ou ces personnes que vous avez rencontrées qui étaient emprisonnées, qui avaient causé des accidents?
1: Alors, juste pour précision, on était 5 victimes face à 5 auteurs emprisonnés. Et ça a été un peu violent des fois, dans le sens où, mais par exemple, il y avait un auteur emprisonné qui respectait pas ses horaires pour venir. Enfin, et du coup, en fait, nous, on l'attendait pour que les gardiens de prison le descendent.
0: Il y avait un manque de respect du cadre qui était qui était ça. Prévu. Au-delà de ça, est-ce que justement ces personnes ont été, si je puis dire, coopératives? Est-ce qu'il y a pu y avoir un échange constructif entre
1: eux? Vous m'avez pas laissé terminer.
0: Pardonnez-moi.
1: Du coup, en fait, il y avait justement pas ce respect du cadre d'un des auteurs. Et quand il a fini par arriver, j'ai été un peu violent avec lui. Où en fait je l'ai mis face au fait que son irrespect du cadre a tué quelqu'un et moi à l'irrespect de quelqu'un sur la route m'a grièvement blessé et a changé toute ma vie. Et en fait cette personne-là, le dernier jour de la séance des séances de justice restaurative, m'a pris dans ses bras, m'a fait un bisou et m'a dit merci.
0: Combien de temps ces séances ont duré?
1: Un peu plus de 6 mois, je crois, une fois par semaine.
0: Vous diriez qu'elles vous ont apaisé?
1: Oui, elles m'ont permis de vider ma colère. Et d'ailleurs, il y a Jeanne Herry, la fille de Julien Clerc et de Miu Miu, qui a fait un film, Je verrai toujours vos visages, qui parle de justice restaurative. Et en fait, avant de faire ce film, elle est venue chez moi pour que je lui raconte mon histoire en ce qui concernait la justice restaurative. Et en fait, elle a retenu un de mes mots, c'est ben, « vider ». Ma haine et ma colère.
0: Qu'est-ce que vous avez appris? Est-ce que vous avez appris quelque chose au contact de ces personnes qui ont provoqué des accidents?
1: J'ai rien appris du tout. Ça m'a uniquement permis de vider ma haine et ma colère et de passer à autre chose. Et suite à ça, en fait, ça m'a ouvert d'autres portes. Enfin, j'ai commencé à reconstruire ma vie après ces séances de justice restaurative. Il n'y aurait pas eu les séances de justice restaurative, mais là, j'aurais pas repris des études universitaires pour faire de la paire PAIR et danse avec d'autres personnes qui ont eu cérébro-lésions à la suite d'accidents.
0: Donc aujourd'hui, votre projet de vie professionnelle, c'est de continuer à accompagner, non pas comme infirmier comme vous l'étiez avant, mais à travers cette nouvelle qualification.
1: En fait, je serai plus... Alors déjà d'une, ça sera pas de façon professionnelle puisque je pourrais pas travailler même à mi-temps, ça serait trop compliqué pour moi. Je peux le faire que de façon bénévole. Adaptée. Dans une association. Oui, je donne de moi au sein de l'association AFTC 13.
0: Gérald, il nous manque quelques minutes. Je voudrais, parce que c'est une part importante, pardonnez-moi, que vous me parliez de votre enfant. Parce que vous m'avez dit, c'est ça aussi qui vous a tenu, qui vous a maintenu à flot. Aujourd'hui, quel âge a-t-il cet enfant ?
1: Il a 12 ans.
0: Quelle est votre relation entre vous deux ? Comment elle a évolué ?
1: On est très, très complices. Souvent, il me dit, mais papa, je suis content que tu sois là, même avec tes handicaps, et que tu ne sois pas mort.
0: Qu'est-ce qu'on dit à un enfant qui a failli perdre son père ? Pour l'accompagner, pour le rassurer.
1: On peut que le prendre dans ses bras, et puis, comme moi, je ne sais pas comment le rassurer, je lui permets d'aller voir une psychologue, ou une fois tous les 15 jours, où il va vider son sac et...
0: Qu'il puisse parler.
1: Voilà.
0: Gérald, avant de se quitter, vous avez envie de quoi, vous, aujourd'hui ? Dans le meilleur des mondes ? Dans une semaine ? Dans un mois ? Dans un an ? Qu'est-ce que...
1: Je veux reprendre vie en donnant de moi aux autres, et je veux mener à bien ce projet de père aidance au sein de l'association dans laquelle je suis adhérent.
0: Je vous remercie d'être passé ce soir pour venir raconter ce parcours qui a été le vôtre, et puis aussi la reprise en main, si je puis dire, de votre vie aujourd'hui.
1: Juste, je rajouterai un truc. J'espère que s'il y a des auditeurs qui se retrouvent la tête sous l'eau, ils peuvent se dire que, on peut se retrouver la tête sous l'eau, mais on peut la sortir et franchir l'Himalaya, parce que c'était mon cas. J'étais paralysé, tout le côté droit. Maintenant, je remarche. Je parlais plus, je reparle. Mes muscles de la bouche étaient paralysés, je mangeais plus. Maintenant, je mange. Enfin, voilà. Et du coup, ça montre aux autres que, on peut arriver à s'en sortir.
0: C'est là-dessus qu'on va se quitter. Merci, merci beaucoup Gérald d'être passé avant minuit sur RTL ce dimanche.
1: Au revoir.
0: Vous écoutez avant minuit, la libre antenne, pour vous raconter tel que vous êtes vraiment. Il nous reste encore une heure à converser. En attendant, RTL, il est 23h. Essentiel de l'information, 3 minutes, présenté par Nathalie Michet.
2: Et d'abord le football avec ce coup de tonnerre au stade Vélodrome. Deuxième défaite consécutive à domicile pour l'Olympique de Marseille en Ligue 1. C'est le Paris FC qui s'est imposé 3-2 ce soir avec un triplé de l'international malien Lassine Sinayoko. Au terme de la troisième journée, Marseille pointe à la 10e place tandis que le Paris FC passe deuxième à égalité de points avec Lyon, Lille et Rennes. Et Monaco est leader avec 2 points d'avance. avance. Marine Le Pen en campagne pour la présidentielle appelle à geler les taxes sur le tabac. Proposition défendue dans un courrier qu'elle a adressé aux buralistes. Un courrier dans lequel la candidate du RN estime qu'il faut, je cite, protéger une activité vitale, selon elle, pour la vie sociale des communes. La campagne présidentielle marquée ce soir par l'officialisation de l'entrée en lice de Fabien Roussel. C'était dans le journal de TF1, le secrétaire national du Parti communiste dit porter un projet de rupture. L'actualité politique dominée par la percée historique de l'extrême droite allemande dans le Land de Saxe-Anhalt en Allemagne de l'Est. Donc, pas encore de résultats définitifs, mais d'après les résultats partiels, eh bien l'AFD remporte plus de 44% des suffrages. D'intenses discussions à Kiev entre Volodymyr Zelensky et les émissaires de Donald Trump. Après une première réunion sans grande avancée, des discussions à trois se tiennent en ce moment sur la base de propositions américaines plus efficaces. C'est ce que dit la présidence ukrainienne. Peu avant, Volodymyr Zelensky avait exprimé des réserves, estimant que la guerre avec la Russie allait continuer.
3: Nous espérons vivement pouvoir parvenir à des accords avec nos partenaires américains. Et nous comptons sur le soutien de nos partenaires européens si la guerre se poursuit cet hiver, ce qui semble être le cas pour l'instant. Malgré cela, les équipes dressent aujourd'hui un bilan positif de nos perspectives d'avenir.
2: Le président ukrainien Volodymyr Zelensky s'exprimait en conférence de presse. Une info qui met du baume au cœur, ça fait du bien. Un dénouement heureux pour la famille francilienne qui avait perdu son chat cet été sur une aire d'autoroute de l'A43 en Isère. On vous avait raconté cette histoire sur RTL. Cette famille avait renoncé à ses vacances pour rechercher le félin du nom de Chanel. Et bien 29 jours plus tard, le miracle, Chanel a été retrouvée saine et sauve par une association précisément sur l'aire d'autoroute. Route où elle s'était enfuie. La météo, avec un temps assez couvert demain matin, du Pays Basque jusqu'au nord-est, de légères averses par endroits, et même des risques d'orages sur les reliefs du Jura et des Vosges. L'après-midi, le soleil va largement l'emporter. La nuit va être assez douce du nord au sud, des minimales comprises entre 15 et 24 degrés. Sur les régions de l'ouest et du tiers nord, les maximales vont amorcer leur descente, 25 degrés à Biarritz et à Caen, 27 à Pontivy. On prévoit encore 33 degrés à Aurillac et à Toulon, 36 degrés à Narbonne. Vous êtes sur RTL, il est 23h03, avant minuit, ça continue avec vous Johan.
0: Merci Nathalie, on se donne rendez-vous à minuit tout à l'heure.
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0: je vous raconte. Hier soir, j'ai croisé Céline à une soirée chez des amis. On s'était pas vus depuis un moment. Céline est comédienne. Enfin, elle essaye. Il y a 10 ans, quand elle a débuté, elle s'imaginait en Sophie Marceau, se voyait là-haut sur l'affiche, son nom en lettres capitales, les avant-premières, les marches au Festival de Cannes. À vrai dire, pour Céline, ça s'était pas vraiment passé ainsi. En attendant que le succès succombe à son talent, elle avait pris un job de serveuse, monté des projets théâtraux très confidentiels, qu'elle joue dans de tout petits endroits. Une fois, je l'ai même vue jouer au fond d'un café. Ça rapporte rien, mais au moins, elle fait ce qu'elle aime, Céline. Et puis, elle fait de la figure, de la figuration au cinéma, pour de grosses productions. On la devine, parfois, une seconde et demie, en arrière-plan, derrière Pierre Niney ou Gilles Lelouch. C'est pas bien payé, hein, mais ça permet de croiser des gens du métier. On sait jamais. Hier soir, après quelques banalités, j'ai demandé à Céline quels étaient ses projets. Là, elle a pris un air grave. Elle a dit « Johan, j'ai été scanné. » Sur le moment, j'ai pas compris. Elle m'a expliqué que récemment, figurante dans une série pour une plateforme, à la fin de sa journée de tournage, un gars lui avait demandé de la suivre sous une petite tente blanche. À l'intérieur, plein d'appareils photo et un fond vert devant lequel on lui demandait de poser. Sans savoir bien pourquoi, elle s'était exécutée. On s'est mise à la photographier sous tous les angles. Le gars lui disait de prendre un air neutre, comme sur la photo d'identité. C'est bien plus tard que Céline a compris la raison de ce shooting inattendu. Quand un ami comédien lui a rapporté avoir vécu exactement la même expérience. Sans le savoir, sous cette tente, Céline avait donné son image pour créer un avatar en 3 dimensions. L'intelligence artificielle s'occuperait du reste. Elle craignait à présent d'être photocopiée, Céline, à l'infini, apparaître en mouvement comme figurante dans un paquet de productions sans jamais en être avertie. Et encore moins rémunérée. Elle n'est pas la seule, Céline, parmi ses camarades comédiens figurants à s'inquiéter pour son avenir. Après avoir vidé son verre et son sac, elle m'a dit « Tu te rends compte? Ils m'ont volé mon image, ces salauds !» Hier soir, en rentrant chez moi, je me suis demandé si après l'avoir proposé à Céline, bientôt, ce serait au tour de Sophie Marceau d'aller poser sous cette petite tente blanche devant un fond vert. Le progrès, ça fait que commencer.
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0: J'espère que vous allez bien. Avant minuit, il nous reste une petite heure pour converser, échanger. 3 heures pour se dire ce qu'on a sur le cœur, ce qu'on a à l'esprit, et puis surtout ce que vous souhaitez partager avec la communauté des auditrices et auditeurs d'RTL. En attendant de prendre un nouvel appel, voici Lola Young, Messi. Vous êtes bien sur RTL ce dimanche soir.

0: C'est dimanche, avant minuit, la nouvelle libre antenne de RTL, un moment pour vous écouter, vous raconter tel que vous êtes, tel que vous le souhaitez, au 09 69 39 10 11. Bonsoir Olivier.
1: Bonsoir Yann.
0: Olivier, vous avez une soixantaine d'années, où est-ce que vous habitez?
1: Alors j'habite dans la campagne dinanaise, dans les Côtes d'Armor.
0: Quelle est votre situation de famille?
1: Je suis marié, j'ai 4 enfants, 4 filles qui sont grandes déjà.
0: Est-ce que vous êtes heureux? Tiens, une question un peu ouverte, un peu radicale, mais à 23h12, à un moment donné, pourquoi se priver de la poser?
1: Exactement, oui, mais oui, pas de souci, je suis très heureux, oui.
0: Pas de souci, je suis très heureux. Qu'est-ce que vous avez fait dans la vie avant d'être retraité?
1: Eh bien, j'étais fonctionnaire de police.
0: Vous aviez une spécialité, une particularité?
1: Tout fonctionnaire de police qui rentre dans l'administration, au début on commence par le travail, on va dire commun, et puis après effectivement on va choisir des spécialités en fonction de ses goûts, en fonction de ses envies et puis de ses capacités. Ouais.
0: Quelle est la spécialité que vous avez choisie vous?
1: Eh bien moi j'ai été dans un premier temps j'ai été formateur en école. Pour former les jeunes qui rentraient dans la police. Et puis, après, je me suis dirigé vers le groupe d'intervention de la police nationale.
0: Alors, rappelez-moi, GIPN?
1: Voilà, GIPN, oui, qui maintenant, la dénomination n'existe plus, puisque on parle d'antenne RAID, puisque maintenant, tous les services d'intervention de la police nationale, bon, à part les services judiciaires comme la BRI, s'appellent RAID.
0: De ce que j'ai
1: donc
0: vu,
1: avant, ouais. Oui, avant c'était les GIPN, effectivement.
0: De ce que j'ai vu dans les reportages à la télévision, de ce que j'ai lu dans les journaux, c'est des groupes d'intervention spéciales qui sont appelés vraiment dans les situations d'extrême urgence.
1: Oui, c'est des groupes d'intervention où la formation des effectifs est faite pour pouvoir intervenir sur des situations un petit peu plus compliquées que celles qu'on trouve normalement, effectivement.
0: Pourquoi vous avez choisi cette spécialité-là?
1: Eh bien... Parce que le goût de l'aventure, un petit peu, même si l'aventure dans cette spécialité-là, faut pas qu'il y en ait trop quand même. Mais l'adrénaline, hein, ça a toujours porté les gens, et puis le côté physique aussi.
0: Que je comprenne, dans quel genre de situation vous pouviez intervenir?
1: Écoutez, les missions qui sont dédiées à ces unités, c'est le forcené, la prise d'otage, l'acte de terrorisme, la mutinerie dans les prisons. Ça, c'est les missions principales, mais c'est aussi la sécurisation de procès, etc., la sécurisation de personnes aussi.
0: Donc, vous dites le goût de l'aventure, est-ce que j'entends par là aussi le goût du risque?
1: Oui, goût du risque, tout à fait. Oui, faut appeler un chat, effectivement.
0: Qu'est-ce que vous avez retenu toutes ces années, justement, dans l'exercice de cette profession très particulière, très spécialisée? S'il y a un moment où vous vous êtes dit, tiens, j'ai été utile, j'ai fait mon métier.
1: Je pense qu'utile, oui, on se sent utile, parce que on est là quand même pour aider les gens. Hein, quand on va dans une situation compliquée, c'est souvent pour aider quelqu'un. Donc oui, je me suis senti utile, et puis...
0: Mais où, précisément, est-ce qu'il y a une image qui revient plus qu'une autre, une situation plus particulière?
1: Oui, forcément, il y a des situations qui reviennent à l'esprit qui sont pas forcément racontables, mais oui, j'ai des situations où, effectivement, je me suis vraiment senti utile pour sauver, par exemple, des gens qui étaient soumis à un preneur d'otage et qui si on n'avait pas été là, la situation aurait sûrement dégénéré. Oui.
0: C'est un métier, une fois qu'on rentre chez soi, on peut pas fermer la porte et tout oublier, j'imagine.
1: Non, effectivement, non, on n'oublie pas tout. Il y a des choses qui restent ancrées, même maintenant, hein, ça reste ancré dans la tête. Hein, on n'est que des êtres humains, on n'est pas des machines. Hein. Donc il y a des choses qui restent, oui, c'est ce qu'on appelle un petit peu le stress post-traumatique. Oui, c'est humain, on va dire. Je pense qu'heureusement que ça existe, le fait de ne pas oublier certaines choses, hein, ça nous remet à nos places. Et puis ça montre aussi qu'on est fait d'émotions, malgré le métier qu'on fait.
0: Mais quand il y a des choses comme ça, des images qui viennent s'immiscer, qui restent sur la durée, il est prévu que vous puissiez en parler à quelqu'un? Parce que j'imagine qu'on parle pas de ça à ses enfants et à sa compagne une fois qu'on rentre à la maison à table.
1: Alors peut-être qu'on n'en parle pas tout de suite, mais après, avec le temps qui passe, on s'ouvre un petit peu plus. Alors effectivement, maintenant, il y a des aides psychologiques qui existent, qui n'étaient peut-être pas si dédiées à notre métier à l'époque où moi j'y étais. Maintenant, oui.
0: Il Dites-moi, Olivier, ça doit pas être facile non plus pour votre famille. Enfin, ça a pas dû être facile de vous voir partir en mission comme ça, quand on a un métier à haut risque comme ça a été votre cas.
1: Oui, c'est pas évident, c'est vrai, c'est pas évident. Bon, ma femme comprend un petit peu le métier parce qu'elle est dans la même administration que moi, donc voilà, elle a une approche qui est plus simple pour elle. Pour mes filles, ça n'a pas été facile. Surtout, quand j'ai quitté le groupe, si vous voulez, je suis rentré dans un service qu'on appelle un service de sécurité diplomatique, où je suis parti plusieurs fois dans des pays à risque, en l'occurrence l'Afghanistan, le Liban. Là, effectivement, ça a été difficile pour mes enfants. Ouais.
0: Qu'est-ce qu'on dit avant de partir, justement? Est-ce que déjà on sait combien de temps on va partir?
1: Oui, on sait combien de temps on part, puisque les missions sont déterminées dans le temps, donc ça on sait. Maintenant, il peut y avoir des impondérables et des prolongations de missions, mais qui sont jamais très longues. Mais qu'est-ce qu'on dit? Ben, on dit que de toute façon, tout va bien se passer, et puis que bon, ben, c'est pas si grave que ça.
0: Et vous, quand vous le dites, vous y croyez à ça? Vous vous persuadez que tout va bien se passer, que vous allez rentrer chez vous?
1: Non, on peut pas s'en persuader, parce que si vous vous persuadez de choses comme ça, vous n'allez pas rester dans la réalité. Il faut savoir où on va, il faut savoir ce qu'on va faire, il faut connaître les risques. Effectivement, normalement, quand on part, c'est pour rentrer, bien sûr, c'est pas pour y rester. Mais il y a des risques et il faut les prendre en compte, effectivement.
0: Il vous est arrivé de perdre des camarades, des collègues, lors d'interventions?
1: Lors d'interventions, non. Non, vraiment non. D'avoir eu des moments difficiles et ne pas être passé très loin de la correctionnelle, oui, c'est arrivé souvent.
0: Vous avez parlé du goût de l'aventure. Pour parler de manière et de choses un peu plus légères de ce qu'on m'a dit au standard, le goût de l'aventure, vous l'avez dans le loisir. Et la vraie aventure, puisque lorsque le confinement est arrivé, lors du Covid, vous avez décidé de partir en solitaire traverser l'Atlantique. Ça, c'était un projet de longue date ou c'est le contexte qui a fait que?
1: Alors, c'est pas le contexte, c'était un projet, déjà un projet de vivre sur un bateau. Donc, ben, on a vendu une maison, on a acheté un catamaran aux Antilles, et donc je suis parti aux Antilles pour récupérer ce bateau et le ramener en Bretagne. Effectivement, malheureusement, c'est tombé à la période du Covid. Donc je suis resté bloqué aux Antilles. Ouais.
0: Donc ça veut dire que votre compagne, vos enfants sont en France, vous êtes aux Antilles, et bon, bah, c'est le confinement qui tombe, et vous vous posez la question de savoir si vous allez rester aux Antilles ou si vous allez prendre la mer.
1: Bon, de toute manière ou d'une autre, je serais rentré, je ne serais pas resté aux Antilles. Mais savoir comment la prendre, puisqu'au début, je ne devais pas traverser tout seul. J'avais deux camarades qui devaient me rejoindre, et donc on devait traverser à trois. Et puis, le contexte a fait qu'ils n'ont pas pu me rejoindre, et il a fallu que je ramène le bateau tout seul.
0: Mais alors, attendez, avant ça, vous aviez fait quel genre de traversée, vous?
1: Bon, avant ça, j'avais à peu près 45 ans de bateau derrière moi.
0: Ah oui, vous étiez un vieux marin, aguerri.
1: Non, j'étais pas un vieux marin aguerri, mais bon, vous savez, on ne sait jamais tout, hein, donc voilà, j'avais fait du bateau, mais j'avais jamais traversé l'Atlantique.
0: Et donc vous y êtes allé en vous disant j'en suis capable?
1: Oui. Je me suis dit, ben pourquoi pas, de toute façon, là je suis au pied du mur, il va falloir rentrer. Et puis c'était un petit peu une consécration de 45 années de passion de voile.
0: Mais alors attendez, quand vous l'avez annoncé à votre épouse depuis les Antilles en lui disant « Chérie, bah, finalement je vais traverser tout seul en bateau, je vais traverser l'Atlantique », que vous a-t-elle répondu, elle?
1: Ben, elle m'a dit de faire attention.
0: On est très pudique hein, dans la famille, on se dit les choses mais à mots couverts. Elle s'est pas inquiétée plus que ça?
1: Si, elle s'est inquiétée, elle a suivi ma traversée, donc parce qu'elle pouvait me suivre au jour le jour, donc elle reportait les points sur une carte et elle transmettait ça au reste de ma famille, à mes parents, etc.
0: Est-ce que cette traversée était aussi compliquée ou facile que vous ne l'auriez imaginé?
1: Bah écoutez, quand on ne l'a jamais fait et qu'on regarde les autres et qu'on voit ce qu'ils font, on se dit mais c'est exceptionnel, c'est fantastique quoi. Et puis quand on est dedans, eh ben c'est différent. J'ai pris beaucoup de plaisir à faire cette traversée. Ça m'a permis aussi de faire peut-être un comeback sur tout ce que j'avais vécu avant, professionnellement. Le fait d'être tout seul, ouais, c'était très intéressant. C'est une très belle expérience personnelle.
0: Qu'est-ce qu'on ressent lorsqu'on est au large, au milieu de l'océan? Qu'est-ce qu'on ressent que moi je ne ressentirai jamais, moi qui suis toujours les deux pieds sur la terre ferme?
1: C'est difficile à expliquer. En fait, on essaye toujours de se reporter à des choses qu'on connaît. Donc on va dire, voilà, on est en mer pendant 32 jours, c'est la rengaine, parce que pendant 32 jours, on voit de l'eau, mais non, c'est tous les jours, c'est différent. La météo est différente, la mer est différente, tout est différent. Et on essaie toujours de se transposer dans un endroit qu'on connaît. Quand on voit, par exemple, de la Grande Houle, on va imaginer que c'est des collines, etc. Vous voyez ce que je veux dire ? On essaye de se rassurer. Mais je suis certain que des gens n'aimeraient pas le faire, et je le comprends très bien.
0: Je vous confirme, j'aimerais pas le faire.
1: Ouais, peut-être une prédisposition.
0: Vous êtes jamais dit, j'aurais peut-être pas dû, pendant cette traversée de 32 jours ?
1: Non, pas du tout, jamais. Non.
0: Ça, c'était pendant le premier confinement, c'est ça, pendant le Covid ?
1: Ouais, c'est ça. Ouais.
0: En 2020, est-ce qu'on croisait beaucoup de bateaux en traversant l'Atlantique à ce moment-là ?
1: Alors, vous savez, sur le bateau, on a un appareil qui s'appelle l'AIS, qui va vous identifier les bateaux qui se trouvent autour de vous, mais à des distances importantes. Donc, quand on regarde une carte, on se rend compte qu'il y a beaucoup de bateaux autour de soi. Mais quand on est dans son bateau, les bateaux qu'on voit sur la carte sont tellement loin qu'en fait, on ne les voit pas. Donc, on est vraiment seul. C'est très rare de voir peut-être à l'horizon un cargo ou un pétrolier passer. C'est assez rare. Ouais.
0: Donc, vous avez passé 32 jours à ne croiser personne, en tous les cas, en visuel, à proximité.
1: Oui, oui, c'est j'ai dû croiser trois bateaux, je crois, à peu près, ouais.
0: Pour vous,
1: ça c'était jusqu'aux Açores, la traversée de Saint-Barthélemy aux Antilles jusqu'aux Açores. En fait, on est dans cette traversée-là, on est à la recherche de vent pour pouvoir retourner vers l'est. Donc contourner l'anticyclone des Açores. Et donc on a une route qui est assez stratégique au niveau météorologie, et on n'a pas forcément une route qui va croiser celle des cargos, donc on rencontre pas grand monde. Ouais.
0: Pour vous, il y aura un avant et un après cette traversée de l'Atlantique ?
1: Oui, je pense, oui.
0: Ouais, ça vous a changé un peu ?
1: Oh, changé...
0: Non, à la soixantaine, on change plus.
1: Bah, on peut toujours changer, mais non, ça m'a pas changé. On va dire que si on parle de changement, mes missions à l'étranger m'ont plus changé que ma traversée de l'Atlantique. Ouais.
0: Il y aura une prochaine aventure sur la mer ?
1: Sur la mer, je pense pas, parce que donc j'ai vendu mon bateau. J'avais un projet de participer à la route du Rhum de cette année, mais bon, qui est tombé à l'eau, c'est peut-être le dire. Et j'ai vendu mon bateau parce que bon, il y a d'autres priorités dans la vie que ça. Hein. Ça c'était un loisir, mais bon, voilà, il y en a des parents qui sont âgés, ils sont peut-être pas, qui ont peut-être que
0: donc
1: partir avec un bateau, ouais. c'est peut-être pas non plus.
0: Donc plus le bateau, meilleur. Mais elle pourrait prendre une autre forme cette aventure.
1: Oui, oui, oui. Ben là, on a acquis un petit fourgon que je transforme en van, et puis pour peut-être faire des petites virées en France. Déjà connaître la France, c'est bien déjà.
0: Vous le savez, vous, ce goût de l'aventure, il vous vient d'où ? De qui ?
1: Bah écoutez, je ne sais pas trop.
0: C'est inné ?
1: Peut-être de l'éducation aussi, sûrement. Hein. Bon, papa militaire, beaucoup de voyages, très proche de la nature, jamais les deux pieds dans le même sabot, donc... Voilà, c'est peut-être ça, oui, c'est peut-être ça, je ne sais pas.
0: Et vos enfants sont à votre image, sur ce registre-là ?
1: Peut-être pas.
0: Ah, finalement.
1: Peut-être que les nouvelles générations sont peut-être plus casanières, je ne sais pas.
0: La vôtre, en tous les cas, vos enfants. Merci, Olivier, de nous avoir emmenés sur ce bateau, sur ce catamaran en pleine mer. Et puis, en attendant, je vous souhaite de passer une belle fin de soirée avant la prochaine aventure.
1: C'est très gentil, merci à vous aussi.
0: Salut Olivier.
1: Au revoir.
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0: 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Avant de prendre un nouvel appel, voici un morceau de Francis Cabrel, millésime fin des années 80. Ça s'appelle Animal. Et on va la vivre, cette chanson, en entier, ce soir, avant minuit, sur RTL.

0: 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Bonsoir Marie-Annick.
1: Bonsoir Johan.
0: Marie-Annick, vous avez 68 ans, où est-ce que vous habitez ?
1: En Bretagne, à Rennes.
0: Vous êtes mariée, vous avez des enfants ?
1: Oui, je suis mariée, j'ai deux enfants qui sont majeurs et qui sont complètement autonomes.
0: Et alors vous, avant d'être à la retraite, comme depuis quelques années, vous étiez surveillante pénitentiaire. C'est ça ? Marie-Annick, est-ce que vous êtes toujours avec moi ? Marie-Annick ?
1: Je suis toujours avec vous.
0: Ah, vous étiez perdue dans les méandres de la téléphonie.
1: Ah non, j'étais là.
0: Vous êtes de nous. Vous étiez, je le disais, surveillante pénitentiaire, c'est ça ?
1: Oui, c'est bien ça.
0: Combien d'années vous avez exercé ce métier ?
1: 37 années.
0: Vous allez me raconter un peu comment vous l'avez vécu, ce métier qui peut, de loin, sembler très particulier. Est-ce que déjà il est particulier, ce métier ?
1: Ben oui, il est particulier dans la mesure où il se passe dans un milieu fermé et que les gens pensent n'importe quoi sur les milieux fermés parce qu'ils connaissent pas. Donc c'est un métier, oui, qui est particulier, mais c'est un métier où chacun peut trouver sa place.
0: Tiens, on va commencer par la fin. Elle ressemblait à quoi, vous, votre dernière journée en prison ?
1: Oh ben, ma dernière journée, c'était un peu un crève-cœur quand même, hein, puisqu'on passe pas 37 années dans un établissement aussi fort que le centre pénitentiaire des femmes de Rennes, pour le citer, sans avoir un peu de tristesse quand même en le quittant, hein, même si c'est pour un nouveau départ, c'est-à-dire pour une retraite. Moi, j'y ai passé ma carrière et...
0: Qu'est-ce qui allait le plus vous manquer au moment où vous avez dû partir, refermer la porte derrière vous ?
1: Les gens.
0: C'est qui les gens ? Parce que c'est vaste, les gens. Il y a le personnel et puis il y a les détenus.
1: Ben, les personnels avant tout, puisque j'avais de très très bonnes

0: j'étais toujours attirée par des métiers en lien avec l'humain. Mon premier choix était d'être en psychiatrie, de travailler dans un hôpital psychiatrique. J'ai passé le concours que j'avais réussi et en parallèle, j'avais passé celui de l'administration pénitentiaire. Comme je suis curieuse de nature et que je ne savais pas ce qui se passait dans une prison puisque personne ne me l'avait dit et j'avais personne autour de moi pour me guider, j'ai choisi la prison.
1: Quoi, par goût du défi un peu?
0: Ouais, un peu, au départ. Et puis après, j'ai trouvé ma place et puis j'ai continué mon chemin, hein, tranquille.
1: Je vous ai demandé quelle était, à quoi avait ressemblé la dernière journée en prison. Est-ce que vous gardez, vous, à l'esprit, la première image lorsque, pour la première fois, vous avez pénétré l'enceinte carcérale? Est-ce que vous en souvenez, ça?
0: Oh, oui, je m'en souviens très bien. Je me souviens du... Ce qui m'a choqué en arrivant, c'est le bruit, l'odeur et le visage des personnes que j'allais garder.
1: Vous dites garder?
0: Ouais, j'allais garder. J'allais surveiller.
1: Il ressemblait quoi à ce visage que vous avez à l'esprit ou ces visages?
0: Eh bien, à Madame Tout-le-Monde, en fin de compte. J'avais devant moi des visages qui auraient très bien pu être des membres de ma famille, mes voisins, des gens que je croise dans la rue, des gens avec qui je travaille. En fin de compte, c'était le visage de Madame Tout-le-Monde.
1: C'est ça qui vous a étonné la première fois quand vous êtes arrivé?
0: Oui, j'étais jeune, j'avais 21 ans, je m'attendais, le mot va peut-être être violent, mais je m'attendais à avoir des monstres en face de moi, et bon, c'est un peu, mais non, pas du tout, j'ai vu des gens qui avaient des visages, je vous dis, de Madame Tout-le-Monde.
1: Vous avez fait toute votre carrière dans la même prison?
0: Oui, par choix, puisque moi j'ai choisi de travailler auprès des femmes, où j'ai trouvé ma place. J'avais pas du tout envie de travailler dans un milieu carcéral homme. Ça m'intéressait pas du tout. J'ai fait des remplacements. J'ai vu ce que c'était. Ça m'intéressait pas. Donc
1: c'est
0: j'ai
1: très
0: continué...
1: différent.
0: Oui, c'est très différent. C'est très différent dans la relation humaine et c'est très différent dans le rapport homme-femme. Non, j'avais pas envie. J'avais pas envie de violence régulière, de rapports un peu faussés. J'avais pas envie de tout ça.
1: Cette violence dans la prison pour femmes dans laquelle vous avez travaillé toutes ces années durant, elle était présente néanmoins ou beaucoup moins que celle que vous comparez avec la prison pour les hommes?
0: Alors, je vous dirais qu'elle était moins présente que chez les hommes pour avoir échangé avec mes collègues hommes régulièrement et je savais ce qui s'y passait quand même. Je suis pas indifférente à ce qui se passe ailleurs. Mais la violence chez les femmes est complètement différente. Elle n'est pas dans les gestes violents, dans les paroles violentes. Elle est par en dessous, vous voyez. Elle est un peu, c'est du faux fuyant un peu, quoi. On se fait du mal. Tout est par en dessous. C'est des vieilles histoires qui remontent, qui n'ont même plus d'intérêt sur le moment, mais il y a eu un vécu à un moment donné avec des détenus, et puis ça ressort au moment où vous attendez le moins, alors que l'affaire avait été classée depuis longtemps, quoi. Tandis que chez les hommes, on est plus en action-réaction. Et d'où cette violence, les hommes ont beaucoup de mal à contenir cette violence que les femmes, elles contiennent, mais c'est à l'intérieur et ça peut faire aussi énormément de mal avec la parole, avec leur façon de faire, enfin, c'est différent.
1: Mariani, qui vous est arrivé, vous, de vous imaginer à votre tour derrière les barreaux, vous me disiez en début d'échange, c'est monsieur tout le monde.
0: Bah, bien sûr, personne n'est à l'abri d'aller en prison, personne n'est à l'abri de commettre un acte grave.
1: Vous avez dit, vous, je pourrais être de l'autre côté.
0: Bah, bien sûr. Bien sûr que, je répète, personne n'est à l'abri de commettre un impair dans sa vie, aussi minime qu'il soit et aussi important qu'il soit. Et qu'on s'appelle Mariani, qu'on s'appelle Pierre-Paul Jacques, celui qui se dit ne pas être concerné par cette situation, je m'excuse, mais je peux pas valider, c'est impossible. Ce que j'ai vu, j'ai tellement vu de choses dans ma carrière, j'ai tellement rencontré de gens dans ma carrière qui avaient des situations d'extrême

0: d'excellente situation, de moins bonne situation, et qui malheureusement étaient des gens... J'ai rencontré tout le monde, en fin de compte.
1: Il vous est arrivé de vous attacher à certaines de ces femmes détenues?
0: Ben oui, oui. J'ai même pensé quelquefois, c'est dommage qu'elles soient incarcérées, ça aurait pu être une très bonne copine, par exemple.
1: Est-ce que certaines se sont confiées au-delà de ce que finalement vous êtes à même de devoir écouter en tant qu'à l'époque surveillante pénitentiaire?
0: Bien sûr.
1: Pour dire des choses qu'on dit à un ami, pour dire les choses.
0: Bien sûr. J'ai eu des confidences. Vous savez, moi j'ai travaillé en centre de détention. Donc un centre de détention, ça accueille des personnes condamnées définitives à des peines au-dessus de 2 ans jusqu'à la réclusion criminelle à perpétuité. Donc j'ai fait ma carrière avec des personnes qui sont restées dans le même établissement plus de 20 ans pour une réclusion criminelle à perpétuité, je dirais même 25 ans. Donc il y a des moments dans votre vie où vous évoluez, la personne détenue évolue et on a des échanges, chacun à sa place bien évidemment, hein, mais... Je ne veux pas dire que j'ai eu des copines, hein, faut pas tout mélanger. Mais néanmoins, j'ai eu de très très bonnes discussions avec certaines détenues et avec qui je passais des moments d'échange très agréables.
1: La justice, pour vous, ça veut dire quoi? Je veux dire par là, est-ce qu'il vous est arrivé de croiser certaines personnes et de vous dire l'injustice, parfois peut-être ça peut exister? Est-ce que ça, vous avez eu ce genre de réflexion?
0: Moi, je respecte la justice. La justice est passée, la peine a été prononcée par une cour d'assises ou par un tribunal correctionnel. Je n'ai pas à remettre en cause une décision de justice. Ce n'est pas mon travail. Néanmoins, j'ai vu devant moi des personnes qui avaient pris de très longues peines pour des crimes ou des délits graves. Et j'avais une même personne, enfin une autre personne qui avait commis le même délit ou le même crime, et qui était passé dans une autre cour d'assises, et les cours d'assises sont complètement différentes dans les distributions de quotas de peine, quoi. On disait, bah tiens, elle est passée en Bretagne, elle a pris plus que si elle était passée à Bobigny, par exemple, c'est un exemple. C'est ça qui me choquait un peu. Mais autrement, moi, la justice, elle passe, je n'ai pas de commentaire à faire sur une décision.
1: J'entends, mais vous avez répondu.
0: Ouais.
1: La nuit en prison, c'est un moment particulier?
0: Ah, la nuit en prison, c'est là où toutes les angoisses remontent. Hein. La porte est fermée, la personne est dans le noir, enfin la lumière, mais bon, c'est la nuit, il y a des choses qui remontent, des angoisses, des peurs. Oui, la nuit, c'est différent. Et les contacts et les relations avec les personnels sont complètement différentes aussi.
1: C'est-à-dire?
0: Moi, j'aimais beaucoup travailler la nuit parce que les personnels étaient beaucoup plus détendus et on passait des bons moments, quoi. C'était l'esprit d'équipe, l'esprit de corps qu'on retrouvait la nuit parce que on était une petite équipe et puis il fallait se serrer les coudes s'il nous arrivait quelque chose, quoi.
1: Vous m'avez dit au début de notre échange, ce qui m'a frappé la première fois que je suis rentré en prison, c'était le bruit. Est-ce que la nuit, il y a du bruit aussi? Est-ce que le silence, ça n'existe jamais en milieu carcéral?
0: Alors le silence existe en milieu carcéral, il est lourd d'ailleurs, c'est un silence qui est très lourd, mais c'est jamais sur la durée, parce que les gens, ils se parlent la nuit, ils échangent des conversations, ils sont pas dans le même bâtiment, alors ils parlent les unes avec les autres, ils essayent d'avoir une conversation qui est très difficile à tenir, puisqu'ils sont loin les uns des autres, et il y a aussi des gens de l'extérieur qui essayent de communiquer avec les détenus. Parce que la prison de Rennes, elle est dans le centre-ville de Rennes. Et donc, les détenus ont vu sur la ville et les échanges avec les personnes.
1: Donc, ils échangent avec quoi? Avec leurs proches?
0: Oh, pas toujours. Avec des gens qui passent.
1: Dans la rue, des badauds.
0: Avec les détenus, oui, qui ont envie de parler comme ça. Ou alors des familles qui, bon, savent exactement où se trouve la détenue et viennent discuter, hurler, quoi, dans la rue.
1: Ça fait combien de temps que vous êtes à la retraite?
0: Je suis partie, j'avais 59 ans, donc 9 ans de retraite, là, déjà.
1: Mariani, qu'est-ce qui vous arrive, parfois, de passer devant cette prison ?
0: Oh ben oui, régulièrement. Régulièrement, bien sûr.
1: Ça vous fait quoi ? Est-ce que vous auriez envie d'y retourner ?
0: Non, pas du tout. Non, non, non. Là, plus maintenant. La page est tournée et il faut passer à autre chose. Au début, oui, au début, j'aurais toujours eu plaisir à rencontrer d'anciennes collègues, de rester discuter et tout. Mais maintenant, non, je passe ma route et puis je suis passée à autre chose.
1: Vous êtes déjà demandé si votre vie aurait été très très différente, si finalement, plutôt que surveillante pénitentiaire, vous aviez choisi celle d'infirmière psychiatrique, comme ça pouvait être le cas, puisque vous aviez les deux diplômes.
0: Alors, je vais vous répondre que la psychiatrie, je l'ai retrouvée en prison. Hein. La maladie mentale, malheureusement, fait partie de la population pénale, hein, puisque... La maladie mentale, bien sûr que je l'ai retrouvée en prison. Donc, à la limite, j'avais les deux entités de choix devant moi.
1: C'est un métier que vous avez aimé.
0: Oui, tout à fait, tout à fait. Et que je renie pas. C'est un métier qui m'a permis de vivre d'abord. Et aujourd'hui, d'avoir une retraite convenable. Et c'est un métier que non, je suis jamais allée travailler à reculons, jamais. Et pourtant, j'ai vécu des situations extrêmement douloureuses. Mais néanmoins, non, c'est un métier comme un autre, un métier d'humain où on rencontre de l'humain et on doit faire avec. C'est important.
1: Et ça, votre entourage l'a toujours entendu, vos amis, les membres
0: de...
1: Ah non, c'est pas compris.
0: Et puis,
1: pourtant, vous en parlez très bien, je veux dire, de manière très explicite et claire. Quand vous tenez le discours que vous venez de me tenir depuis quelques minutes, on ne comprend pas.
0: Non, parce que les personnes souvent disent, pensent toujours à la cruauté du drame qui a conduit cette personne détenue en prison. Et on entend souvent, d'ailleurs je remettais toujours le cadre dans la conversation, on entend toujours, de toute façon, la prison, c'est le Club Med, elles ont la télé, elles ont ci, elles ont ça, d'accord. Ça, c'est les médias qui veulent bien nous raconter tout ça. Mais... quand on enlève la liberté d'aller et de venir à quelqu'un, on lui enlève tout. Je m'excuse, hein. La porte se referme le soir. Les personnels partent, ils ont une vie derrière. Que les détenus, ils restent derrière leur porte. Hein. Alors moi, quand j'entends dire « oui, mais c'est mérité, etc. » Oui, mais attends. Il faut aussi comprendre pourquoi une personne arrive à ce stade-là. On n'arrive pas en prison comme ça.
1: Cette vision que vous avez des détenus, elle était partagée par vos autres collègues surveillantes pénitentiaires ? Ou vous faisiez office un peu de marginal dans cette façon de voir les choses ?
0: J'ai toujours été marginal de toute façon.
1: C'est vrai ? C'est quoi un marginal ?
0: Marginal, c'est que je pense pas comme les autres. Oui, c'est vrai, je pense pas comme les autres. Je n'avais pas que des copines dans mon travail. Hein. On m'appelait, parce que j'ai terminé un grade de major pénitentiaire, et on m'appelait la pro-détenue. La pro-détenue. Je m'excuse, mais je travaillais avec des détenus qui avaient certaines demandes, et moi, les demandes des détenus, quand elles sont cadrées, quand elles font partie du règlement intérieur, on doit les respecter, et la détenue doit obtenir ce qu'elle a le droit. Quand elle a le droit, elle a le droit. Quand elle n'a pas le droit, elle n'a pas le droit. Et oui, j'ai eu des difficultés d'intégration avec certains membres du personnel, mais j'ai un caractère qui est fort et ça me pose pas de problème. Quand j'ai quelque chose à dire, je dis.
1: Vous êtes arrivé, et ce sera ma dernière question, de croiser dans la rue, dans la vie civile, une ancienne détenue.
0: Bien sûr, à Rennes, bien sûr, j'en croise souvent, je vais vous dire, mais puisque Rennes, c'est une ville très ouverte et les personnes détenues ont un cadre de réinsertion en sortant de prison à Rennes, donc inévitablement, j'en rencontre souvent, oui, c'est vrai.
1: Et alors, comment ça se passe dans ces cas-là? On discute? On s'arrête?
0: Alors, quand la personne détenue a envie de me dire bonjour et de discuter avec moi, moi, ça ne me pose aucun problème. On discute, elle me serre la main, bonjour madame, comment ça va? On discute un peu et puis elle continue son chemin et moi je continue le mien. Quand la personne détenue change de trottoir ou me jette un regard, bah écoutez, elle passe sa route et je passe la mienne.
1: C'est là
0: où je fais attention quand elle est accompagnée de certains individus qui peuvent faire peur. Donc je file mon chemin et puis c'est tout. Hein.
1: C'est la honte qui peut faire changer de couloir, de trottoir, vous pensez?
0: Oui, il y a la honte et puis il y a aussi la personne qui a fait 10 ans de prison voire plus, elle a peut-être pas envie non plus de revoir certaines têtes et puis elle est passée à autre chose. Donc le personnel pénitentiaire, bon, elle l'a oublié, elle l'a mis de côté.
1: Je vous remercie, Marie-Annick, d'être venue ce soir, faire passer de l'autre côté.
0: Bien sûr. Ben oui, ça m'a fait plaisir de partager mon histoire.
1: Maintenant, vous profitez de la retraite.
0: Oui, bien sûr. On passe à autre chose.
1: Je vous souhaite une belle nuit, Marie-Annick.
0: Merci beaucoup.
1: Au revoir.
0: Bonne continuation. Au revoir.
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1: Avant minuit, moins 10 minutes, vous écoutez la Libre Antenne, la nouvelle de RTL, pour vous confier tel que bon vous semble, à partir du moment où ça vous ressemble. Pour joindre le standard, il nous reste quelques minutes, mais c'est toujours possible, 09 69 39 10 11.

N'ayons peur de rien, soyons désinvoltes sur RTL avant minuit, avant de se quitter. Tiens, depuis dimanche dernier, depuis la première de cette libre antenne, vous envoyez quelques messages sur la boîte email dédiée à cet usage, avant minuit, @rtl.fr. Je voudrais vous partager un de ces messages, un qui m'a été adressé par Charlotte. Bonsoir Johan. Il y a quelques années, mon mari a fait ce qu'il est convenu d'appeler sa crise de la quarantaine, qui correspondait aussi à celle du démon de midi. Ça n'a pas été et ça n'a pas duré très longtemps, m'écrit Charlotte. Nous étions alors en couple depuis que nous avions tous les deux 22 ans. Peut-être par lassitude avait-il envie de se changer les idées ou d'aller voir ailleurs. Toujours est-il que j'ai su, grâce à une amie qui travaillait dans la même grande entreprise que mon mari, qu'une jeune femme au boulot lui tournait un petit peu autour. Au dire de mon amie, il n'était pas indifférent à cette collègue et il ne s'en cachait pas, c'était pas très discret de sa part. Dès que je l'ai su, m'écrit Charlotte, j'ai pris le taureau par les cornes, j'ai mis les pieds dans le plat le soir même à la maison. Je lui ai dit que j'étais au courant et que s'il tentait quoi que ce soit avec cette femme, c'était terminé entre nous, je m'en irais. J'étais très énervé ce soir-là, c'est dans mon tempérament, faut pas me marcher sur les pieds. Sur le moment, il a eu l'air gêné, en m'avouant qu'il s'était senti flatté que cette collègue lui fasse un petit peu de rentre-dedans. Mais il m'a dit aussi qu'il n'y avait que moi, et rien que moi. Finalement, il n'y a jamais eu de suite à cette histoire, et ça en est resté là. C'était il y a déjà 6 ans. Pour ma part, je n'ai pas fait ma crise de quarantaine, et j'ai l'impression que c'est davantage un phénomène qui touche les hommes. C'est grand, sensible, smiley, sourire... Signé Charlotte. Merci Charlotte pour ce message. Et puis, si vous-même vous reconnaissez dans ce qu'écrit Charlotte, si vous avez mordu la ligne blanche ou si vous avez été trahi ou s'il y a eu des coups de canif dans votre relation sentimentale, vous pouvez prendre le clavier, smartphone, ordinateur avant minuit @rtl.fr. Avant minuit, une dernière chanson pour la route. Celle-ci, elle est sortie pour la première fois de la guitare de Bob Dylan. C'était au début des années 70. Et puis 20 ans plus tard, Axl Rose, le leader des Guns N' Roses, décida de reprendre à son compte cette chanson. Grand bien lui en a pris. Écoutez, Knocking on Heaven's Door, la bande-son de votre dimanche soir. Avant minuit, la libre antenne, ce dimanche, évidemment, sur RTL.

0: avant minuit, à moins de 30 secondes, ainsi s'achève cette émission, cette libre antenne, évidemment. On se donne rendez-vous dès dimanche prochain, 21h, en attendant, pour participer, intervenir à la prochaine, 09 69 39 10 11. Dans un instant, vous allez retrouver le camarade George Lang et la collection Soft Rock. En attendant, RTL, il est minuit. C'est l'heure du 24 heures info avec Nathalie Miché.
1: Victoire historique de l'extrême droite allemande en Saxe-Anhalt, un moment grave pour l'Europe. C'est la réaction en France de Benjamin Haddad, le ministre chargé de l'Europe, qui dénonce, je cite, la xénophobie et le nationalisme de l'AFD. D'après les premiers résultats, le parti d'extrême droite remporte cette élection régionale avec près de 44% des voix. Très loin devant les conservateurs de la CDU. Vous l'avez entendu sur RTL, Maud Bréjon appelle au rassemblement derrière Édouard Philippe pour la présidentielle 2027. Pour la porte-parole du gouvernement, Gabriel Attal et Bruno Retailleau doivent le plus tôt possible renoncer à se présenter au profit du maire du Havre. Dans cette course à la présidentielle à gauche, Fabien Roussel confirme sa candidature. Le chef du Parti communiste promet un vrai changement pour redonner, dit-il, du pouvoir d'achat et pour respecter les travailleurs. Ségolène Royal, quant à elle, annonce avoir réuni les parrainages pour participer à la primaire socialiste du mois d'octobre. Aux États-Unis, un bilan d'au moins 5 morts et plusieurs blessés après le crash impressionnant d'un avion cargo à l'aéroport international de Miami. L'appareil a effectué une sortie de piste à l'atterrissage, terminant sa course sur une route où il a percuté plusieurs véhicules avant de prendre feu. Optimisme très mesuré à Kiev face aux propositions américaine pour mettre un terme à la guerre avec la Russie. Les émissaires de Donald Trump ont enchaîné deux réunions de suite avec Volodymyr Zelensky. Le président ukrainien parle de discussions positives, mais il pense que la guerre se poursuivra l'hiver prochain. Six départements du Sud encore en vigilance orange canicule ce lundi. La Drôme, l'Ardèche, le Gard, le Vaucluse, l'Hérault et l'Aude. Ce dimanche, des températures records ont été enregistrées pour un mois de septembre. Il a fait jusqu'à 39,2 degrés à l'ombre à Albi dans le Tarn, 32,6 degrés en Bretagne à Quintenic. Le football, la Ligue 1, deuxième revers à domicile consécutif pour l'Olympique de Marseille, battu 3-2 par le Paris FC au Vélodrome. La troisième journée se termine avec Monaco en tête du championnat, devant le Paris FC et Lyon, deuxième ex-aequo à la différence de but devant Lille et Rennes. En top 14 de rugby, une première journée ratée pour le Stade Toulousain qui s'est incliné 30-27 contre La Rochelle. Un tour de force des Rochelais qui était mené 24-10 à la mi-temps. Au classement, c'est Bordeaux-Bègles qui est leader devant Castres et Pau. La météo a pris un dimanche très chaud. On le disait, les températures vont commencer à baisser ce lundi avec un ciel bien ensoleillé sur la plupart des régions. Une légère perturbation va circuler du sud-ouest jusqu'aux frontières du nord. Les températures minimales 14 à 25 degrés, les maximales 21 à 38 degrés. Enfin, les courses, ce sera à Cran, en Mayenne. Départ à 13h55. Dominique Cordier vous conseille de jouer le 10, le 2, le 8, le 7, le 14, le 13 et le 6. Idéal de Sassy, le numéro 2. C'est l'outsider de RTL.
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3: Bonsoir, c'est Georges Lang. C'est la collection Soft Rock qui va démarrer dans quelques secondes.
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3: Et voici Patty Austin et James Ingram. Avec Baby Come To Me pour donner le ton de cette émission. La collection Soft Rock de la musique pour bien passer cette fin du week-end. Vous rentrez de vacances, vous rentrez du week-end peut-être. Vous êtes en voiture, je suis là, je vous accompagne et je vous souhaite une excellente

Patty Austin et James Ingram pour démarrer cette collection soft rock. Direction San Francisco, où nous attend le Jefferson Starship. Marty Balin, Restlick, Paul Kantner, et ils chantent sur l'album Earth, Count on Me, avec la voix de Marty Balin.

dans votre discothèque personnelle? Avez-vous ce disque? Je vous le recommande vivement. Il s'appelle Sil de Luis, cet album. Il est paru en 1976. Et Bo Scaggs a enregistré là des titres qui sont incontournables, comme par exemple ce Lowdown, qu'on passe souvent d'ailleurs dans la collection, dans les nocturnes, et plus particulièrement ce soir, dans la collection Soft Rock. À ce swing, ce groove, on ne peut résister. Alors tanguez, tanguez, dansez. Même si vous êtes dans votre lit. 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
0: Ah, ces arpèges. Qui n'a pas essayé de les jouer ? Guitariste amateur, guitariste professionnel. On a tous essayé. Ça et les jeux intérieurs. Les Animals, The House of the Rising Sun. Un classique américain avec la voix d'Eric Burdon et l'orgue de Alan Price. Et la guitare de Hilton Valentine.

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Spell on You, Nina Simone, et avant les Animals, les grands standards de la musique anglo-saxonne sont dans la collection Soft Rock le dimanche soir. Ça, on a déjà écouté, mais on ne s'en lasse pas, on pourrait même le réécouter trois fois. Et arrive maintenant le maître de la soul, avec ce titre qui est sur un album qui s'appelle A Time to Love, paru en 2005. Mais cette musique n'a pas d'âge. Cette musique a droit de citer la nuit, notamment la nuit du dimanche au lundi, où le spleen est là.

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1: Morning Blue, c'était Stevie Wonder. Et maintenant, Earth, Wind & Fire.

0: Maurice White, Philip Bailey, les deux chanteurs de Earth, Wind & Fire, After the Love Is Gone. C'est dans la collection Soft Rock sur RTL, rtl.fr et Belle RTL.
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Let It Be, les Beatles, en 1970, chanté par Paul. Et puis avant, John Lennon qui chantait Imagine. Les Beatles avec une production signée Phil Spector, aux grandes dames d'ailleurs de Paul McCartney, qui n'aimait pas du tout ses arrangements, au point qu'il a réenregistré tout cet album, qui s'appelait Naked d'ailleurs, dans ce cas-là. Les Beatles, de John Lennon, et puis maintenant, une chanson qui s'appelle Let It Be Me. Ce sont les Everly Brothers qui la chantent, cette chanson, à partir d'une chanson de Gilbert Bécaud. Oui, c'est une version américaine d'une chanson de Bécaud. C'était « Je t'appartiens » en 1955. Et en 1960, les deux frères, Phil et Don Everly, ont enregistré ce petit chef-d'œuvre. Let It Be Me, avec des harmonies vocales à tomber. Car ils étaient des spécialistes de ces harmonies vocales, les deux frères.

collection Soft Rock sur RTL jusqu'à 1h du matin. Ah, décidément, ils ont tous envie de revenir, hein, mais moi je suis le gardien du temple et je dis non, une fois c'est suffisant. Surtout que maintenant arrive l'année du chat. The Year of the Cat avec Al Stewart. Beaucoup de piano dans ces chansons qu'on écoute. Et c'est pas pour me déplaire.

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Linda Ronstadt et James Taylor sont dans les cœurs de cette chanson de Neil Young. Immense succès pour lui en 72. Heart of Gold sur l'album Harvest.

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1: Voici David Crosby et Graham Nash. Southbound Train. La même année, en 72.

C'est notre dernier titre. C'est le groupe America. I Need You. Et toujours en 72. Ah, les années 70. À chacun ça, Madeleine de Proust.

0: Need You, America. C'est déjà fini, la collection Soft Rock. Merci à ceux qui m'ont écouté en direct. Merci à ceux qui m'écoutent actuellement en podcast. C'est pas fait pour les chiens, les podcasts. C'est gratuit. C'est 24 heures sur 24 et quand vous le voulez, le nombre de fois que vous le souhaitez. 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Je vous souhaite une bonne semaine. Je vous retrouve le week-end prochain à partir de 22h pour une collection suivie des Nocturnes et des Double Country. Je vous dis, comme d'habitude, tomorrow is another day. 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L'essentiel de l'actualité sur RTL, tout de suite, avec qui? Nathalie Michet.
1: Victoire historique de l'extrême droite allemande en Saxe-Anhalt, un moment grave pour l'Europe. C'est la réaction en France de Benjamin Haddad, le ministre chargé de l'Europe, qui dénonce, je cite, la xénophobie et le nationalisme de l'AFD. D'après les premiers résultats, le parti d'extrême droite remporte cette élection régionale avec près de 44% des voix. Très loin devant les conservateurs de la CDU. Vous l'avez entendu sur RTL, Maud Bréjon appelle au rassemblement derrière Édouard Philippe pour la présidentielle 2027. Pour la porte-parole du gouvernement, Gabriel Attal et Bruno Retailleau doivent le plus tôt possible renoncer à se présenter au profit du maire du Havre. Dans cette course à la présidentielle à gauche, Fabien Roussel confirme sa candidature. Le chef du Parti communiste promet un vrai changement pour redonner, dit-il, du pouvoir d'achat et pour respecter les travailleurs. Ségolène Royal, quant à elle, annonce avoir réuni les parrainages pour participer à la primaire socialiste du mois d'octobre. Aux États-Unis, un bilan d'au moins 5 morts et plusieurs blessés après le crash impressionnant d'un avion cargo à l'aéroport international de Miami. L'appareil a effectué une sortie de piste à l'atterrissage, terminant sa course sur une route où il a percuté plusieurs véhicules avant de prendre feu. Optimisme très mesuré à Kiev face aux propositions américaines pour mettre un terme à la guerre avec la Russie. Les émissaires de Donald Trump ont enchaîné deux réunions de suite avec Volodymyr Zelensky. Le président ukrainien parle de discussions positives, mais il pense que la guerre se poursuivra l'hiver prochain. 6 départements du Sud encore en vigilance orange canicule ce lundi. La Drôme, l'Ardèche, le Gard, le Vaucluse, l'Hérault et l'Aude. Ce dimanche, des températures records ont été enregistrées pour un mois de septembre. Il a fait jusqu'à 39,2 degrés à l'ombre à Albi dans le Tarn, 32,6 degrés en Bretagne à Quintenic. Le football, la Ligue 1, deuxième revers à domicile consécutif pour l'Olympique de Marseille, battu 3-2 par le Paris FC au Vélodrome. La troisième journée se termine avec Monaco en tête du championnat, devant le Paris FC et Lyon, deuxième ex-aequo à la différence de but devant Lille et Rennes. En top 14 de rugby, une première journée ratée pour le Stade toulousain qui s'est incliné 30-27 contre La Rochelle. Un tour de force des Rochelais qui était mené 24-10 à la mi-temps. Au classement, c'est Bordeaux-Bègles qui est leader devant Castres et Pau. La météo a pris un dimanche très chaud. On le disait, les températures vont commencer à baisser ce lundi avec un ciel bien ensoleillé sur la plupart des régions. Une légère perturbation va circuler du sud-ouest jusqu'aux frontières du nord. Les températures minimales 14 à 25 degrés, les maximales 21 à 38 degrés. Enfin, les courses, ce sera à Cran, en Mayenne. Départ à 13h55. Dominique Cordier vous conseille de jouer le 10, le 2, le 8, le 7, le 14, le 13 et le 6. Idéal de Sassy, le numéro 2. C'est l'outsider de RTL.
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4: Combien de vies tiennent dans une seule existence? Mon invité est né en Espagne, à Alicante, un 28 février, sous le soleil donc. Et elle a grandi en France, puis elle s'est envolée pour Rome à 17 ans. Avec un rêve, chanter. Elle a connu les plateaux télé italiens, les publicités, un premier groupe punk des films avec Troissy et Dino Risi. Des années à peaufiner son rêve, donc avant de revenir en France. par la grande porte 6 ans après avec dans ses bagages une chanson qui va changer sa vie toute première fois. Le début d'un tsunami qui va tout emporter sur son passage et faire d'elle la première artiste à se retrouver simultanément numéro 1 des ventes d'albums et de singles et être la première femme française à remplir la mythique salle de Bercy. Pendant 20 ans, elle va donc enchaîner les succès et les albums avant de décider de changer de vie et de s'envoler en 2005 pour les États-Unis, Los Angeles, New York et finalement l'Arizona. Aujourd'hui, elle se lève, paraît-il, à 4h du matin, parle à ses plantes, croit en la réincarnation et continue de créer, auteure, compositrice insatiable. La preuve avec la sortie d'En solitaire, un disque aux connotations électro-pop.
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0: Ah oui, on l'aime encore, on l'aime toujours. Et cette chanson, Johnny et Jeanne Mas, bien sûr. Bonjour Jeanne Mas.
1: Bonjour.
0: Je suis très très heureux de vous recevoir. Soyez la très bienvenue ici. Merci. Alors, ouais, Johnny, pour commencer, moi j'ai voulu carrément imposer mon choix. Parce que c'est vrai que souvent, j'ai remarqué quand vous arrivez quelque part, on vous passe toute première fois. Moi, il y a trois chansons voilà dans votre ADN et vous êtes bien plus que ça. Mais toute première fois, donc Johnny en rouge et noir. Moi, ma préf, c'est Johnny.
1: Bon bah voilà.
0: Je revendique mettre Johnny avant les autres. Et vous, c'est quoi votre préf entre les trois?
1: Oh bah moi, il y a aussi Sauvez-moi et Cœur en stéréo. Donc
0: j'ai dit entre les trois.
1: Mais non, mais moi je peux pas dire une entre les trois. C'est pas possible. Il y en a trop.
0: C'est comme donc, de choisir. Non mais si je disais ces trois-là, parce que toute première fois Johnny en rouge et noir, voilà juste ces trois-là. On est tous les deux sur une île déserte. Il faut en choisir qu'une. Laquelle on prend?
1: Non, je choisis pas.
0: Vous choisissez pas. C'est un peu. Bah oui, c'est vos enfants ces chansons-là aussi.
1: Enfin, exact.
0: Dit comme ça, c'est peut-être un peu...
1: Non, mais ce sont des enfants concrets à qui on donne naissance et qui comptent dans votre vie. Donc, on ne vous demande jamais de choisir entre un enfant et l'autre. Donc, même pour moi, les chansons, c'est idem.
0: Ni de vous dire voilà, laquelle vous préférez. En tout cas, on vous parle toujours de toute première fois, de Johnny. Mais vraiment, toute première fois, ça revient vraiment souvent. Vous êtes toujours aussi enthousiaste d'en parler et de la chanter, cette chanson. Ou c'est comme un grand enfant, justement, que vous ne pouvez plus saquer. Il est temps qu'il parte maintenant de la maison, qu'il aille vivre sa vie. Et il vous sort par les yeux. Non, ce titre ne vous sort pas par les yeux,
1: enfants,
0: jamais.
1: On les aime jusqu'à la fin de nos vies et même au-delà.
0: Mais cette chanson-là, particulièrement
1: aussi.
0: Mais
1: oui, tout à fait. Ouais. Moi, je l'aime parce qu'elle est de, ça a été mon premier, ma première relation avec le public français et que ça a été le début d'une grande histoire d'amour. Donc, comment oublier cette histoire d'amour? Et puis, en même temps, pourquoi la renier? Pourquoi la remettre de côté? En plus, toute première fois, on la réadapte en acoustique ou peu importe. Mais je veux dire, les gens sont là, ils la chantent pour moi. C'est l'un des moments les plus fantastiques sur scène.
0: Donc vous cohabitez bien avec ce succès, parce qu'il y a certains chanteurs qui ont fait des tubes et avec le temps, au bout d'un moment, ils en peuvent plus d'entendre parler de leurs chansons, ils veulent passer à autre chose. Donc, mais vous, non, vous, ça va, vous êtes en harmonie, vous.
1: Oui, mais moi, je suis aussi passée à autre chose, mais ouais. Pour moi, tout est un ensemble. Ma carrière est un ensemble de chansons, de textes, de relations avec le public. Non, je crois que je fais mon métier parce que tout est beau.
0: Tout est beau et en tout cas vous ne reniez pas ce passé-là. On va y revenir sur tout le parcours de Jeanne Mas. Déjà, j'avais une petite question quand même. Est-ce que vous avez fait vos petits exercices de yoga avant de rentrer dans ce studio et de vous asseoir en face de moi?
1: Non, ce matin j'ai commencé les la. Bah vous savez, c'est la répétition d'un mot, donc c'est une tradition. Alors
0: c'est le Om.
1: Oui, alors ça aussi c'est les mantras en fait. Vous voyez, c'est voilà, vous prenez un mot et vous le répétez et en fait ça vous aide à décompresser, à relaxer, à guérir. C'est quelque chose et même à contrôler votre peur. Très souvent, si vous allez chez le dentiste et que vous avez peur d'avoir mal, commencez avec le mantra. Ça va toucher l'un de vos chakras et ça va vous relaxer. Et je peux vous assurer que ça marche. Alors même si vous prenez pas juste un mot, au début j'avais un peu peur des prises de sang et donc pour contrôler, je me disais brave, you're so brave, brave, you're so brave, brave, you're so brave.
0: Respire.
1: Non, brave, tu es si brave.
0: Brave, you're so brave. J'ai compris, brave.
1: Écoutez, la peur est passée, mais en même pas 15 secondes. C'est formidable. Et vous avez une rage de dents. Moi, je prends jamais de médicaments. Donc, même lorsque
0: c'est quoi ce mantra? C'est un mantra qu'on invente soi-même et c'est vous qui l'avez trouvé ou c'est un mantra?
1: Alors, le mantra existe c'est une tradition hindouiste et bouddhiste. Ouais. Après, vous y mettez les mots que vous voulez.
0: D'accord.
1: Voilà, parce que c'est dans la répétition, ça crée une sorte de souffle constant qui fait que, parce que vous savez, la peur, tout ça, en fait, ça vous contracte tous les muscles et ça crée une forte anxiété. Pour éliminer cette anxiété, faites des mantras.
0: Faites des mantras et ce mantra-là. Donc, ce matin, vous l'avez fait pas parce qu'on se voyait, mais vous le faites tous les matins comme on se lave les dents. C'est votre hygiène de vie. Le matin, vous réveillez et vous faites un mantra. Ça dure combien de temps?
1: Le temps dont vous avez besoin et c'est pas, moi je médite pas vraiment, mais j'ai médité pendant très très longtemps, mais c'est vrai que ça c'est un moment de C'est comme une grande respiration, vous voyez.
0: Oui, bien sûr.
1: Voilà, on donne de l'énergie à toutes nos cellules, à tout notre moral. Il faut prendre soin de soi. Et prendre soin de soi, c'est également faire ses mantras à n'importe quel moment de la journée.
0: J'ai entendu dire, et je l'ai lu aussi, hein, mais dans votre jeunesse, le trac vous envahissait beaucoup. Et avant chaque émission, c'est pour ça que je disais, vous faisiez trois petites respirations, enfin un travail de respiration, de yoga... avant, parce que le trac pouvait vous paralyser, voilà. Il vous a paralysé. Pour votre première télé, on peut le comprendre avec Michel Drucker à vous tout début. En tout cas, ce trac, c'était vraiment votre ennemi, quoi.
1: Oui, mais maintenant je le contrôle. C'est-à-dire que je contrôle ce trac avant de rentrer sur scène. Tout le monde attend que j'ai fini de me connecter avec mes guides spirituels et je me connecte. C'est-à-dire que je sors cette anxiété qui est en moi. Je leur demande de me donner l'énergie d'aller jusqu'au bout du concert et je rentre sur scène sereine.
0: Je comprends pas, c'est qui vos guides spirituels, c'est-à-dire...
1: mes guides spirituels sont les miens, je ne vais pas vous en parler.
0: Vous avez une connexion avec...
1: Avec le monde qui nous entoure, qui est le monde invisible, hein, mais c'est un monde d'énergie.
0: Okay.
1: Nous sommes de l'énergie et autour de nous, il y a de l'énergie. C'est pas parce que le corps disparaît que l'on disparaît.
0: Les guides spirituels à qui vous entretenez avant de rentrer sur scène, ils sont nombreux. Enfin, vous les connaissez.
1: Il y en a quelques-uns, mais en fait, tout dépend du besoin que vous avez. Et donc, le guide peut changer et varier. Mais moi, je suis entourée de guides qui m'aident à avancer et surtout qui sont là pour me réconforter et pour m'aider au moment où j'en ai besoin.
0: Et ça, vous les avez découverts quand, ces guides?
1: Je les ai toujours eus.
0: Même à vos débuts, ils étaient là.
1: Oui, ils étaient là, mais je ne le savais pas.
0: Ah, voilà, c'est quand est-ce que vous avez su qu'ils étaient là?
1: Le jour où j'ai réalisé qu'en fait, je m'étais réincarnée, que j'ai appelé une thérapeute spirituelle et je lui ai dit, écoutez, madame, je crois que je me suis réincarnée une fois. Et elle m'a dit... pas une fois, une centaine de fois. Là, j'ai pris un choc, ça a duré une demi-heure. Quand j'ai raccroché, je me suis dit, mais de quoi elle me parle? J'ai voulu en savoir plus et là, elle m'a expliqué tout ce que je ressentais, que je n'arrivais pas à expliquer et ma connexion avec l'au-delà.
0: D'accord.
1: Enfin, l'au-delà, okay. Ce qui nous entoure.
0: Hein, bien sûr, c'est-à-dire les fameux cercles invisibles, c'est ça.
1: Exact.
0: Ce qui font que voilà, ça déglage.
1: Et vous les ressentez, hein, parce que...
0: L'aura, bah, certains les ressentent, d'autres non. Pour certains, ça n'existe pas, c'est du chinois. Pour d'autres, c'est une réalité.
1: Il faut arriver à un stade d'éveil. Ouais. Tant que vous n'avez pas atteint l'éveil, vous ne pouvez pas communiquer avec vos guides spirituels.
0: Mais alors ça, vous c'était à peu près quand vous dites, quand j'ai eu l'impression d'être la réincarnation de... C'était quand?
1: Non, alors, j'étais pas la réincarnation d'eux, parce que c'est toujours nous-mêmes. Hein.
0: Oui.
1: Mais en fait, moi, j'avais 8 ans quand j'ai réalisé qu'en fait, tout ce que je ressentais, je m'étais vraiment réincarnée. Et ma première idée a été, bon, j'espère que ma vie ne sera pas aussi douloureuse que la précédente. Bon, elle l'a été, mais je sais, tout ce qui m'arrive aujourd'hui, je sais en avance que ça va m'arriver. Donc, on appelle ça l'intuition. En fait, non, c'est juste que l'on décide de sa vie avant de revenir dans le monde physique. Et une fois qu'on a compris ça, mais moi j'ai mis du temps parce que au début, vous savez, moi j'en parlais hein, de la réincarnation, mais les gens me prenaient pour une folle. Mmh. Jusqu'au jour où Stéphane Alix a écrit un livre justement où lui avait réalisé qu'il s'était incarné, et je me suis dit. Oh, je suis pas toute seule, donc c'est là où j'ai voulu en savoir plus.
0: D'accord.
1: Mais jusque-là, j'en parlais très sincèrement et très
0: spontanément, librement. Voilà. Et tant pis par rapport au regard des autres, à ceux qui
1: Le regard des autres, en fait, vous bloque parce qu'ils ont peur de ce que vous dites, parce que eux ne sont pas du tout dans cet état d'éveil.
0: De connexion.
1: Oui. Du coup, vous arrêtez de leur faire peur.
0: Hein. Donc, vous vous rendez compte à 8 ans que vous êtes dans un parcours de réincarnation,
1: oui.
0: et puis un jour, quelqu'un vous explique des années après, j'imagine.
1: Oui, des années après.
0: Donc vous avez souffert quand même avec de cette.
1: Je suis restée très secouée pendant plusieurs mois.
0: Ouais.
1: Je pensais que j'allais plus pouvoir revenir dans la réalité. Qu'à la nôtre ici, parce que c'était compliqué de se dire qu'en fait, peut-être, qu'est-ce qu'on est revenu faire sur Terre? Donc j'ai fait aussi de l'hypnose pour essayer de comprendre. J'ai vu des choses extraordinaires dans mes vies précédentes et qui m'ont expliqué qu'en fait, je ne comprenais pas, par exemple, pourquoi je changeais régulièrement de couleur de cheveux. Pourquoi, sur certaines situations, on réagissait d'une façon et sur certaines autres situations, on réagissait différemment. Mais c'est tout simplement parce que c'est l'influence de vos vies précédentes.
0: Là, l'émission, elle s'appelle « Mille et une vies ». Vous avez eu combien de vies précédentes?
1: Apparemment, j'en ai eu une centaine à part. Bon, je me souviens pas de tout, hein. Mais j'ai eu des sensations. Lorsque ma thérapeute allait chercher mes vies et qu'elle me racontait un petit peu parce qu'elle arrivait à rentrer en moi, parce qu'on n'a pas le droit, en fait. On n'a pas accès à nos vies précédentes parce que ça pourrait nous perturber et perturber notre mission dans cette nouvelle vie. Mais quand elle m'en parlait, quand j'ai fait également cette hypnose, il y a eu des moments où j'étais tellement émue que j'en ai pleuré de me revoir. parce que je savais que c'était mon âme.
0: Donc il faut pas le savoir, mais il faut quand même le, on peut quand même le voir et on peut quand même le revisiter grâce à l'hypnose.
1: Tout à fait.
0: Vous avez pu remonter dans le temps de vos vies.
1: Voilà.
0: Et vous êtes remonté jusqu'à quelle époque?
1: 1700, je suis remontée là, je suis remontée, mais j'ai aussi vécu d'autres choses, c'est-à-dire que j'ai vécu ma propre mort, l'une de mes morts, j'ai aussi, je me suis retrouvée également un peu dans l'espace, où en fait, elle me disait, mais qu'est-ce que vous voyez? Et en fait, j'étais dans l'espace, tout, et puis sans stress, sans rien, parce qu'en fait, quand vous êtes de l'autre côté, vous n'avez plus de stress, vous n'avez plus de peur, vous n'avez rien qu'une sensation de légèreté et de bien-être. Et puis, elle m'a dit, bon, revenez sur cette planète. Et en fait, j'étais pas sur Terre. Et je lui ai dit, je ne suis pas sur Terre. Et c'était formidable. Parce que j'ai visité Mars.
0: C'est comment alors?
1: C'est sec.
0: C'est sec.
1: C'est sec.
0: C'est sec, ça manque d'eau. Et ça, c'était à quelle époque, cette rencontre avec cette thérapeute?
1: Alors ça, c'était une autre thérapeute. Ouais. Donc la première était une Canadienne qui, elle m'a énormément aidée à comprendre qui je suis.
0: D'accord.
1: Et puis là, c'était une autre thérapeute qui a fait de l'hypnose et qui va. Mais après cette première expérience, j'ai eu très peur. Je ne voulais pas en savoir plus. Mais aujourd'hui, je suis prête à repartir et en savoir plus.
0: Mais ça remonte à combien de temps?
1: Ah, bah, il y a 5-6 ans.
0: 5-6 ans. Donc c'est assez récent finalement.
1: Mais il y a une dizaine d'années où j'ai commencé ma thérapie. C'est-à-dire la première thérapeute, ça fait à peu près 10 ans, 8-10 ans.
0: Donc on va dire que ça fait 10 ans que vous vous êtes intéressé à cette dimension spirituelle que vous avez évoquée, à toutes ces vies, à l'hypnose, à la réincarnation que vous avez développée. Voilà, à la fois c'est
1: la réincarnation, je le sais depuis l'âge de 8 ans, hein, donc
0: bien
1: ça
0: sûr.
1: C'est toujours.
0: Mais en tout cas, vos vies intérieures, etc., vous y êtes intéressé, vous essayez de les explorer depuis une dizaine d'années. C'est marrant parce que dans votre, si on vient à cette vie-là, hein, la vie qui nous préoccupe aujourd'hui, et votre parcours de vie, il repose beaucoup sur la géographie. La géographie, c'est un élément central. Je le disais, vous êtes né en Espagne, après il y a eu la France, après il y a eu l'Italie, puis la France, et maintenant les États-Unis. Chaque grand changement, c'est un changement de pays.
1: Exact. Au début de notre vie, on repart sur les traces de notre vie précédente, ou en tout cas de celle qui a motivé notre retour sur Terre. Donc moi, je suis repartie en Italie parce que mes bases étaient là-bas, parce que ma dernière vie importante était là-bas, que je n'avais pas fini, que je voulais revenir sur mes terres.
0: Sans en avoir conscience, en fait, à l'époque.
1: Sans en avoir conscience.
0: Inconsciemment, vous êtes allé en Italie très vite, très jeune, pour revenir là.
1: J'ai appris l'italien très vite, sans comprendre comment j'arrivais à accéder à cette langue aussi facilement. C'est tout simplement que je l'avais en moi.
0: Donc, votre conviction, c'est que ce pays-là, vous l'avez connu avant.
1: Oui, tout à fait.
0: Et j'ai revu des choses. Dans une vie intérieure.
1: Dans une vie intérieure, d'ailleurs, d'être passé sur des rues que je n'avais jamais vues auparavant, mais que j'avais vues dans des vies précédentes, crée une forme de sensibilité et d'émotion très forte.
0: Mais vous dites souvent d'ailleurs que c'est à ce moment-là que vous êtes votre naissance, vous la datez de ce moment-là finalement, de vos 17 ans en Italie avant. D'abord, vous parlez jamais de ce qui s'est passé avant. C'est très très très compliqué de vous faire parler de ce premier temps d'enfance, d'Alicante et tout. Très vite, vous fermez la porte. Pourquoi?
1: Parce qu'il faudrait que je mette en avant d'autres personnes et que c'est pas mon droit. Mon droit, c'est juste de parler de moi et de ma vie commence à Rome parce que c'était mon choix.
0: Rappelle-toi d'oublier cette phrase de Nietzsche, par exemple. C'est un de vos mantras aussi. Limite, vous auriez pu la tatouer sur le bras parce que ça marche.
1: Rappelle-toi d'oublier, oui, mais en même temps, je ne suis plus trop d'accord avec Nietzsche parce que c'est important de ne pas oublier.
0: En tout cas, là, sur cette phase-là, donc vous y pensez souvent, à cette première vie d'enfance, mais vous n'en parlez pas pour ne pas mettre en géopardie d'autres gens.
1: Tout à
0: vos
1: fait.
0: Vos parents, par exemple.
1: Oui, je ne parle pas non plus de mes amants, donc tout va bien. Pour pas les mettre en porte-à-faux.
0: Alors pourtant, vous avez commencé à l'évoquer quand même cette période. Je me permets d'insister parce que c'est dans un livre que vous avez publié chez Flammarion qui s'appelle Réminiscence. Il y a cette phrase, page 153. Vous le dites très clairement. Hein, mon enfance, mon adolescence n'ont plus été préservées, protégées, épargnées. J'ai aussi vécu dans la peur, la violence et les coups.
1: C'est pour ça que j'ai pas envie d'en parler.
0: Là, quand je vous pose la question et que vous dites j'ai pas envie d'en parler, qu'est-ce que vous ressentez dans votre corps, par exemple?
1: Rien.
0: D'accord.
1: Tout va bien.
0: Donc ça veut dire que si vous
1: n'avez pas de souffrance.
0: D'accord. Pourquoi vous n'avez pas envie d'en parler à l'heure où par exemple beaucoup de gens témoignent de leur enfance traumatique?
1: Mais
0: il y a une libération de la parole qui fait que les gens aujourd'hui ils en parlent.
1: Je sais pas si c'est une libération de la parole, je pense que c'est du victimisme et je ne suis pas une victime. Je pense que ma vie c'est moi qui la crée avec toutes les forces que je peux y mettre et c'est ça que je veux apporter et montrer aux gens. C'est qu'en fait tout ce qu'on a vécu quelque part, on l'a à peu près décidé quand on revient sur cette terre. Et il faut arrêter de victimiser à partir du moment. Et c'est pour ça que la réincarnation est hyper importante. Cette notion de réincarnation, c'est parce que finalement, on n'est pas des victimes, mais ce sont des choix qui nous permettent d'avancer. Beaucoup ont eu des enfances malheureuses. C'est justement cette enfance malheureuse qui te permet, par la suite, de faire un choix et de devenir quelqu'un de meilleur. Non pas une victime, mais de te donner la force de dire « c'est comme ça ».
0: Mais les violences, elles sont subies au départ, on les choisit pas. Mais vous dites quoi? Vous dites que c'est celui qui reçoit ces violences-là a ensuite le pouvoir de les transformer, c'est ça
1: bien
0: que vous
1: sûr,
0: dites
1: hein. Mais bien sûr.
0: Et tout le monde, vous pensez que tout le monde a cette...
1: Non, justement, je dis que tout le monde ne l'a pas, cette force. C'est pour ça qu'on se positionne en tant que victime. Ah, il m'a fait ci, ah, il m'a fait ça, ah, mes parents étaient absents, ah, mais ci, mais ça. Stop it. On ne peut pas en vouloir aux autres de ce que l'on est, ce que l'on ressent. Et on peut trouver la force de mettre tout ça de côté en l'acceptant et en disant, c'était ma vie, aujourd'hui la mienne. Ma vie est celle-ci.
0: Mais quand même, quand les autres vous ont infligé un trauma et avec lequel vous...
1: Quel trauma
0: pas... Bah, la violence et les coups, par exemple, les agressions.
1: Il y a certainement des gens qui le vivent avec plus de douleur. Il y a un moment, il y a cette chanson de Balavoine sur les cris, les SOS, il y a cette phrase qui dit « Contre le passé, il n'y a rien à faire. Il faudrait changer les héros dans un monde où le plus beau reste à faire. » Ce qui est passé est passé. Voilà. L'important, c'est ce qu'on crée de nous-mêmes, ce que l'on fait de nous-mêmes, comment on utilise cette expérience pour devenir des gens meilleurs.
0: C'est pour ça que vous mettez un point d'honneur à parler de votre naissance à l'âge de 17 ans en Italie et pas du reste avant, parce que c'est à partir de ces 17 ans que vous avez pris votre vie en main et que vous avez exercé votre responsabilité plénière, c'est
1: et
0: ça en fait,
1: l'année entière. Hein, c'est pas à partir de 17 ans, c'était pas évident. Hein. J'ai été face à des milliers de dangers aussi, mais je ne subissais plus quelque chose qu'il fallait que je subisse parce que je n'avais pas de choix. À partir de 17 ans, j'avais le choix. Et la vie commence lorsqu'on a le choix.
0: La vie commence quand on a le choix et quand on est capable de l'affronter. Parce que l'Italie, Rome, vous l'avez bien connu, ça n'a pas été que la Dolce Vita. Hein, c'est-à-dire aussi la galère, les petits boulots, je le disais, les débuts dans la chanson. Vous avez même été speakerine à la télévision, actrice. Vous avez dû parfois vous battre pour y arriver. Et vous avez vu à plusieurs reprises votre rêve vous échapper, quoi.
1: Oui.
0: On vous a pas...
1: On m'a pas épargné, c'était compliqué. Hein. Oui, voilà, c'était compliqué. Je me suis battue, mais je suis une battante. Après, ce que je voudrais ajouter, c'est... Ça, c'est mon expérience. Je ne dis à personne, vivez comme moi, ou ressentez comme moi, ou ne victimisez pas comme moi.
0: C'est des propos qui n'engagent que moi.
1: Voilà.
0: Comme vos croyances, il n'y a pas de prosélytisme.
1: Exact,
0: ici,
1: absolument.
0: C'est le partage. De Jeanne Masse,
1: voilà.
0: Qui dit, voilà, moi, je fonctionne comme ça, voilà en quoi je crois, mais je sens pas chez vous une volonté de faire du prosélytisme
1: Chacun a sa propre vie, sa sensibilité et sa mission.
0: Mais
1: donc...
0: votre douceur qui se mélange à cette dureté, parce qu'il y a de la dureté aussi chez vous quand on vous sent comme ça, elle fait votre personnalité, on est d'accord, vous êtes un mélange de douceur et de dureté. Et c'est peut-être
1: de dureté envers moi-même, mais je suis très douce avec les autres.
0: Mais quand on se retrouve quand même à 17 ans, toute seule à Rome, pour revenir là-dessus, à prendre des portes dans la tronche, parce que c'est ce que vous avez fait, vous avez pris beaucoup de portes, hein, parce que vous voulez devenir artiste et chanteuse.
1: Oui, puis même au niveau amical, on m'a foutu dehors très souvent.
0: Et vous avez traversé pas mal d'épreuves.
1: Ouais.
0: Vous avez même voulu en finir en Italie.
1: Ouais, alors ça, c'était vraiment, je mangeais pas suffisamment, donc le moral avait pris un sacré coup. Oui, bah vous savez, la mort, elle est tout le temps là, elle est présente, elle est omniprésente. Hein, la mort, c'est un moment où on se dit peut-être que je n'y arrive plus, peut-être qu'il vaut mieux que je recommence tout à zéro, mais la vie vous rattrape. Hein, donc aujourd'hui, je comprends que quand c'est pas le moment, c'est pas le moment.
0: Il y avait aussi quelques médicaments, donc vous aviez pris lors d'une soirée.
1: Oui, c'était une façon de mourir.
0: Vous aviez 18 ans en Italie, et votre amie Elvira, votre meilleure amie avec qui vous faisiez les castings,
1: que j'ai rencontré à l'hôpital,
0: hébergé chez elle en Italie.
1: Ouais, ça a été un grand support.
0: Vous a sauvé. Oui. Un grand support et aussi, à la fin, une belle trahison, parce qu'elle vous a quand même piqué votre fiancé.
1: Oui, mais bon, c'était pas de sa faute à elle, c'était lui qui était malsain.
0: Ah, parce que vous allez quand même couper les ponts avec elle après ça.
1: Bah, c'était compliqué de faire confiance. En fait, le problème, c'est la confiance. C'est quand on trahit votre confiance, hein, parce que bon, un homme, c'était pas aussi important, mais c'était... Quel effet semble dire, ouais. C'est ça, on trahit la confiance. D'ailleurs, Nietzsche le disait, je ne t'en veux pas de m'avoir trahi, mais du fait qu'aujourd'hui, je ne peux plus te faire confiance. Et en fait, quand on trahit la confiance, c'est là où c'est Très dur.
0: Pour vous, c'est la limite, c'est la confiance.
1: C'est
0: vous
1: la
0: êtes
1: confiance.
0: Très ouverte d'accepter tout, mais votre limite dans la vie,
1: voilà,
0: c'est la trahison.
1: Voilà, c'est que ça,
0: de,
1: parce que c'est un
0: c'est la trahison de la confiance. En tout cas, vous avez commencé une vie d'artiste avec des hauts, avec des bas, et vous avez même failli tout abandonner. Vous avez même ouvert une crêperie en Italie avec des crêpes Belmondo et des crêpes Alain Delon.
1: Et à l'époque, j'étais pas encore totalement végane, mais alors du coup, on mettait un peu de fromage et du jambon. Moi, je mangeais pas, hein. Bien sûr, j'étais déjà végétarienne. Voilà, on a avec une amie, elle avait eu la chance d'avoir un petit peu d'argent, donc on avait investi dans cette crêperie. Elle avait investi parce que c'était son argent. Et du coup, on avait fait ses crêpes. Au début, ça marchait pas du tout. On passait des soirées à jouer aux dominos. Et puis un jour, il y a un petit article qui est sorti dans La Repubblica, qui est le journal italien, et qui a parlé de notre restaurant. Et là, on a fait plein tous les soirs. Et alors les crêpes, j'ai pas pu en manger pendant plus de 10 ans. J'en ai tellement fait, j'avais les mains boursouflées de chaleur, et mais les gens se sont régalés. Donc ça, c'était bien.
0: C'était bien, mais c'était aussi un moment où la vie d'artiste, justement, c'était pas suffisamment ça encore pour faire que ça. Donc on était, vous étiez carrément sur le point de renoncer, quoi. Le succès de cette crêperie, il vient aussi.
1: Oh
0: avec...
1: non, j'ai jamais voulu renoncer.
0: Non, mais c'était assez décourageant. Vous aviez pris plein de portes dans la figure. Et ce qui est marrant, c'est que la vie est quand même drôlement faite avec vous, Jeanne Mas. C'est que vous commencez à chanter, on vous prend des textes, on vous en retire des chansons italiennes, des grands classiques qu'on donne à une autre. On vous fait jouer dans des films, mais la vie est drôlement faite parce que en Italie, c'est les années d'apprentissage. Vous voulez devenir artiste, vous faites de la télévision, vous commencez dans le cinéma. Dans la chanson, c'est compliqué. Vous participez à des groupes. Tout d'un coup, il y a le batteur qui meurt, le groupe s'arrête.
1: Il n'est pas mort, il est resté paralysé.
0: Encore pire. Bon, bref, il y a eu pas mal de contrariétés. Et puis un jour, on vous appelle en France pour un rôle au cinéma, un film de Jean Becker qui s'appelle L'été meurtrier. Vous devez jouer le rôle d'Isabelle Adjani, sauf que ça serait Isabelle Adjani qui aura le rôle.
1: Ben bien sûr, hein. Bah, c'est une vraie comédienne. Moi, je l'étais pas. En fait, je faisais ce que mon agent me demandait de faire.
0: Ouais.
1: C'était faire du. Mais moi, pour moi, ça a toujours été la musique, la chanson, le vrai contact avec le public, être en face d'eux, de sentir leurs émotions, de pouvoir leur provoquer.
0: Non, mais vous voulez chanter depuis le départ.
1: Depuis
0: le début. Mais ce que je veux dire là, c'est que la vie vous envoie à droite, à gauche, dans la publicité, à la télévision, dans les castings de films, et puis avec des oui, avec des peut-être, avec des non, et puis. La vie, elle continue comme ça à vous parler.
1: Oui, mais c'était ma persévérance, mais il fallait bien qu'on me remarque à un moment. On fait de la pub, on fait ci, il fallait bien qu'on vous remarque. Et en fait, le jour où on m'a remarqué, c'était tout simplement sur une piste de danse.
0: De danse. Mais vous, votre envie depuis toujours, c'est donc de chanter. Et la vie est farceuse, c'est que elle vous ouvre une première porte qui va se refermer avec L'été meurtrier. Puis finalement, vous allez jouer dans un film italien.
1: Oui.
0: Vous allez partir comme ça en tournage.
1: Porca Società.
0: Massimo Troisi.
1: Ouais, Ricomincio da tre.
0: Et c'est sur ce tournage-là, un soir sur une plage, que vous écrivez les paroles de toute première fois.
1: Ouais.

0: sur un tournage de cinéma que vous ne voulez pas vraiment, vous devenez narratrice, vous voulez chanter, que vous écrivez les paroles de ce tube qui va changer votre vie.
1: Oui.
0: Mais vous étiez dans quel état ce jour-là, vous vous souvenez ou pas?
1: J'avais une revanche à prendre. C'est-à-dire, en fait, il fallait que je prouve que j'étais capable d'écrire. Jusque-là, j'écrivais des textes en italien et en anglais. Mm-hmm. Et là, quand l'équipe de Romano m'avait proposé cette chanson, je me suis dit, oh mon Dieu, il faut vraiment que j'écrive un beau texte, hein, parce que je me joue une chance, là.
0: Romano, c'est
1: l'un des co-compositeurs italien, de toute première fois, voilà. Et qui faisait partie de toute l'équipe avec Massimo Calabrese, Piero Calabrese, de cette équipe qui s'appelait La Bottega dell'Arte, et ils écrivaient pour d'autres, pour eux-mêmes et pour d'autres.
0: Et vous, on vous a mis en contact avec eux en vous disant, voilà, ces gens-là vont écrire des chansons, elle veut devenir chanteuse, voyez ce que vous pouvez faire ensemble.
1: L'ingénieur du son,
0: et puis vous écrivez ce texte-là, mais à quoi vous pensiez en écrivant cette chanson-là?
1: C'est
0: parce que toute première fois, il y a une double, quatre façons de lire cette chanson, et il y en a qui ont parlé d'un dépucelage la toute première fois,
1: oui,
0: et ça
1: Michel
0: vous a
1: Fugain.
0: Même surpris, c'est Michel
1: oui,
0: Fugain c'est qui Michel vous a dit Fugain. Ça un jour, il dit comment ça j'ai écrit une chanson,
1: c'est culotté quand même d'écrire un texte sur le dépucelage, et j'ai fait what.
0: Mais c'était pas ça, ou c'était ça la chanson?
1: Non, mais c'était bien qu'il la ressente comme ça. Pour moi, j'étais pas dans le côté sexuel, mais plus dans le côté sentimental.
0: Pour vous, ouais. C'était le premier amour en fait, la toute
1: oui c'était
0: fois.
1: Ça, c'est imaginer cette femme, cette jeune femme voilà, déçue par l'homme en qui elle croyait. Hein. Vous savez, moi, je réfléchis pas quand j'écris. C'est comme si je rentrais dans une autre dimension et que j'écrivais automatiquement.
0: Parfois, la résonance d'un texte, vous le comprenez plus tard, quoi.
1: Oui, tout à fait.
0: Un texte, vous le comprenez après l'avoir écrit. Et donc, cette chanson-là va se déplacer et vous allez arriver en France. Et en France aussi, on va vous dire non, d'abord. Sur toute première fois, on va dire non, Jamas, désolé. Ben, toujours pas, quoi. Et puis, pas des petits, hein. BMG, Polydor, ils en veulent pas. Il va falloir attendre une rencontre. Et c'est Pathé Marconi qui va dire oui avec Jean-Marc Aouizerat qui va dire, mais on a un truc, là. Tous ces noms. Encaissé.
1: C'est Jean-Jacques Souplet de Pathé
0: voilà,
1: qui m'avait signé. Et j'avais rencontré Jean-Marc Aouizerat, qui était un homme extrêmement farfelu, et je me suis dit, il a voulu écouter ma maquette, je lui avais donné, mais j'y croyais pas une seule seconde, hein, j'étais repartie à Rome.
0: Ouais, il vous a rappelé en Italie.
1: Et il m'a rappelé 15 jours après en disant, on a un rendez-vous chez Pathé Marconi, j'ai fait, hein?
0: Ce qui est dingue, c'est quand même, si jeune, à 17 ans, avoir cette motivation, cette détermination, cette envie de devenir artiste, il y a eu beaucoup de noms. C'est quoi? Il y a que des noms, on va chercher le oui. Qu'est-ce qui vous a donné cette force et cette conviction que ça allait marcher et de continuer?
1: J'ai jamais su si ça allait marcher. Je savais que c'était ce que je voulais faire dans ma vie. Je savais que je voulais être une artiste, je voulais donner du bonheur aux gens et je voulais être sur scène. Cette motivation, ben, ça a été le fil conducteur de ma vie. Et c'est pour ça que lorsque ça a commencé à marcher pour moi, je me disais, ah bon? Je ne le

0: lâcher l'affaire.
1: Non, si c'est ce que vous avez en fond de vous et votre conviction, il faut aller jusqu'au bout, au bout de ses rêves.
0: La ténacité, votre ténacité, elle vient d'où en fait ?
1: De moi, de mon âme. La preuve, je reviens sur Terre pour refaire des choses, pour donner du plaisir, pour encaisser tout ça. Cette ténacité, elle est en moi, c'est mon âme.
0: Et votre âme, elle...
1: Elle est forte, elle est sensible, mais forte.
0: Indestructible.
1: On ne détruit pas une âme.
0: Alors la suite, on la connaît après, enfin, toute première fois, voit le jour. Et alors, Dieu sait s'il y a eu des embrouilles, hein, parce qu'il y a aussi des embrouilles juridiques sur ce texte. Un jour, un avocat vous appelle en vous disant « Attention, cette chanson, elle est à toi, mais elle n'est pas à toi. » Bon, bref.
1: Non, il m'a dit exactement « Tes copains n'ont pas été très cool. »
0: Ouais. Ils t'ont quand même...
1: Ils t'ont fait passer en adaptation parce qu'il y avait un texte italien. Et c'est vrai que c'était pas cool, mais encore une fois, j'ai encaissé et puis j'ai avancé. Je me suis dit, c'est pas grave.
0: Vous avez avancé, vous avez dit, c'est pas grave, et vous avez enchaîné. Après, la suite, on la connaît. Donc, je parlais de Johnny, voilà, chanson que j'adore. Et puis ensuite, évidemment, Rouge et Noir, j'en passais des meilleurs. Alors, on a tous un souvenir avec vous. On vous en parle combien de fois par jour? Des souvenirs qu'on peut avoir avec l'une de vos chansons?
1: Surtout en Rouge et Noir,
0: ouais,
1: qui a représenté énormément dans la vie des gens parce que c'est une chanson qui leur a donné de la

0: La force, elle est là. Hein.
1: Parfaite chanson.
0: Oui, elle est là. C'est OK. Ouais, mes luttes, mes faiblesses, je voudrais bien que ça s'arrête. Mais bon, en rouge et noir, j'irai plus haut que ces montagnes de douleur. J'irai, voilà, je vais me battre. C'est hyper important d'aller piocher la force quelque part. Et cette chanson a donné énormément de force à certaines personnes et j'en suis très humblement honorée.
1: D'ailleurs, vous parlez souvent de votre mission de vie. Il y a cette phrase de Mark Twain, hein, la vie commence deux fois. Hein, il y a le jour de sa naissance et le jour où on comprend pourquoi on est venu, quoi. Et donc, c'est sa mission de vie, dit-il, ce grand écrivain. Votre mission de vie, c'est quoi? C'est justement d'amener de la force aux autres.
0: Tout à fait. C'est d'amener cette force que les autres n'arrivent pas à trouver, d'être un exemple de force, probablement, et d'indépendance aussi. C'est très important d'être indépendant, parce que c'est avec l'indépendance qu'en fait on devient fort. Et de très très peu de compromis. Notre mission, c'est nous. C'est ce que tu es venu faire, c'est ce que tu es venu accomplir. C'est toutes les expériences, qu'elles soient négatives ou positives, ce sont des expériences de vie.
1: Prendre les expériences, mais pas de compromis. Pourquoi? Faut faire des compromis dans la vie quand même.
0: J'ai dit peu de compromis.
1: C'est combien des compromis? On peut en faire combien avec vous des compromis?
0: Non, il n'y a que mes enfants où je cède à tous les compromis.
1: C'est vrai?
0: Mais oui.
1: Ok, vos amoureux, non, jamais. Vous avez jamais...
0: Non, c'est pas intéressant.
1: L'amour, c'est pas un terrain de compromis.
0: Que l'amour envers les enfants, envers ses amis. L'amour existe. Moi, j'ai de l'amour pour tout le monde. Mais il ne faut pas essayer de m'annuler. Voilà, c'est juste ça.
1: Mais passer un compromis avec vous, c'est pas vous annuler si on est, quand vous êtes en...
0: Ah bah si. Parce qu'à partir du moment où tu fais un compromis, c'est que tu dois renoncer à quelque chose. Oui,
1: mais
0: donc
1: l'amour, c'est ça,
0: peut-être
1: dans un couple, par exemple. Bon, on veut que ça dure, faut faire des compromis, non?
0: Probablement, j'en ai fait un petit peu et ça m'a vraiment, vraiment pas plu, hein.
1: Ouais.
0: Mais oui, ça vous empêche d'être libre, ça vous empêche d'aller encore plus loin. Il faut rester un être libre. Parce que sans ça, vous n'explorez plus. Vous êtes là dans le compromis. Or, on est ici pour explorer, pour avancer, la curiosité, le fait d'être soi. C'est hyper important. Encore une fois, il n'y a que mes enfants qui ont cette importance où il a fallu que je prenne sur moi et que je renonce un peu à moi pour eux.
1: Parce que le couple, ça a toujours été un frein à votre liberté.
0: Tout à fait. Moi, je pense à ma tension. Encore une fois,
1: vous ne généralisez pas.
0: Non.
1: On le redit. Ces propos n'engagent que vous.
0: Et que ma vie et mon expérience est.
1: Pour vous, le couple, c'est un frein en progrès, quoi. C'est surcoté.
0: Voilà. C'est un frein dans l'exploration de soi, dans l'éveil, dans l'exploration du monde. Et c'est vrai qu'il faut faire attention parce que le couple, en fait, vous ancre et vous empêche d'avancer.
1: Mais le couple, il sert aussi parfois à se découvrir et à s'explorer, non? Il
0: peut-être.
1: Fait aussi une.
0: Moi, je l'ai pas vécu, donc ouais. Peut-être que d'autres pourront en parler. Différemment, bien sûr.
1: Il y a un côté obscur du couple, il y a un côté peut-être...
0: Non, inutile.
1: Carrément. Voilà, moi c'est utile. En tout cas, vous parliez d'indépendance, de liberté, et puis aussi de donner de la force avec cette fameuse chanson en rouge et noir, qui fête ses 40 ans quand même cette année. Joyeux anniversaire. Il y a aussi une parole de femme à des femmes avec des messages féministes avant l'heure, bien avant... MeToo, vous avez toujours défendu un discours sur les femmes. L'album s'appelait « Femmes d'aujourd'hui », après il y a eu « L'art des femmes », ça veut dire quand même ce que ça veut dire. Vous avez quoi comme rapport avec le féminisme aujourd'hui?
0: Et le crise de l'âme, où je dénonçais
1: exactement.
0: Le viol.
1: Ouais.
0: Ma relation aujourd'hui avec les féministes.
1: Ouais, avec le féminisme.
0: Je trouve qu'il il évolue dans un étrange sens. C'est qu'on oublie qu'en fait, nous, ce qu'on veut, c'est plus de protection pour les femmes. On veut également donc un salaire égal à celui des hommes. On voudrait être considérés comme des êtres pensants et non plus comme des bimbos. Ou comme des corps. C'est vrai que sur certains magazines, je trouve qu'on voit pas assez de mecs à poil.
1: Ça a changé quand même, ça change tout ça, non?
0: Ouais, peut-être. Le nu est un manque de pudeur, donc moi, de toute façon, quel nu que ce soit, ça me gêne toujours un petit peu. Mais je pense, oui, qu'aujourd'hui, on est dans les défis, on est en train de diminuer l'importance de l'homme ou de le projeter comme quelqu'un de malsain. Et je crois que c'est pas ça notre rôle en tant que femme indépendante et féministe, si on veut encore utiliser ce mot, mais on est là pour avoir les mêmes droits. Parce que socialement, on ne les a pas. Socialement, on est toujours en quête de ces droits qui sont constamment menacés.
1: Lesquels droits, par exemple?
0: Par exemple, aux États-Unis, le droit à l'avortement qui a été détruit, qui a été retiré aux femmes, je trouve ça insensé. Dans d'autres pays où on force les femmes à se voiler, c'est un choix qui doit être une option pour chaque femme, parce que je ne condamne pas les femmes qui se voilent, mais je veux que ce soit leur propre choix et non pas une dictature de l'homme. C'est ça. Et dans nos pays civilisés, voilà, et ben le droit au même salaire que les hommes. À quel moment la femme doit-elle gagner moins que l'homme ? Pour les compétences, c'est insulter la femme que de penser que les femmes sont moins compétentes que les hommes.
1: Donc le féminisme, vous avez eu l'impression quand même d'être une précurseur en fait de cette cause quand même là, d'avoir quand même mis sur la table et devant de la scène. On parlait du viol, on parlait de des agressions, on parlait des droits, de la liberté, de l'indépendance, de l'égalité. Vous l'aviez chanté il y a plus de 40 ans tout ça
0: oui.
1: déjà.
0: Et puis plus de protection pour les femmes dans tout ce qui est les violences. Je trouve également que le viol est quelque chose qui devrait être condamné beaucoup plus sévèrement.
1: Et ça, vous l'avez.
0: Je l'ai toujours dit.
1: Vous l'avez toujours dit. Ce qu'on constate, c'est que la parole féministe est quand même énormément développée aujourd'hui. On est d'accord là-dessus ou pas ? Et derrière, on voit aussi augmenter chez les jeunes garçons de plus en plus cette espèce de tendance particulièrement sordide qu'est le masculinisme.
0: Oh oui. Mais c'est ça, on évolue plus.
1: On parle beaucoup de féminisme et de masculinisme.
0: Oui, quelque chose qui me choque, c'est lorsqu'on veut insulter une femme, on dit « je vais te violer ». Ça me choque profondément. Et je crois que justement, comme il y a des mots aujourd'hui ou des insultes qui sont interdites, on devrait pénaliser ce genre d'insultes et ce genre de menaces. Parce que c'est une menace qu'on fait aux femmes et aux jeunes filles. On est tous un peu sur les réseaux sociaux et ce que je lis me choque terriblement.
1: Mais vous savez, les réseaux sociaux sont responsables de la violence aussi qu'il y a, comme ça, de ce clivage. On parlait de féminisme, masculinisme, la réponse du féminisme, c'est le masculinisme, cette espèce de polarisation du débat, des idées qui est partout. On la voit aussi dans les comportements, dans les conversations homme-femme, femme-homme. Ça va amener à quoi ? Est-ce que vous pensez que les réseaux sociaux sont responsables de ça ?
0: Non, je pense que les réseaux sociaux contribuent à ouvrir ceux qui jusque-là n'osaient pas, à offrir cette liberté sous anonymat de ceux qui sont finalement des gens qui peut-être se préféreraient être plus mauvais que bons, mais sans accuser tous les réseaux sociaux, parce qu'il y a quand même de très bonnes choses et une évolution aussi dans les connaissances, je crois que c'est nous-mêmes qu'on doit remettre en question. C'est les hommes, les jeunes hommes qui pensent que la femme, la meilleure façon de la heurter, c'est de la violer, de lui faire du mal. Il faut arrêter cette mentalité, il faut que les parents soient déjà... Dans l'éducation, il faut que l'école force aussi, je veux dire, cette éducation, c'est le respect des uns des autres. Et que on ne touche pas une femme, tout simplement, avec cette vulgarité.
1: Ça passe par l'éducation des garçons, c'est le message que vous faites passer.
0: Et oui, je crois que c'est
1: ça. Un garçon, ça s'éduque.
0: Voilà, ça s'éduque. Mais une fille aussi, ça s'éduque.
1: Les enfants, ça s'éduque, ça passe par ça.
0: Voilà.
1: Il y a un enjeu d'éducation aujourd'hui qui...
0: Voilà, on a give up. Je trouve que les parents ont trop laissé, parce que ce côté, faut pas traumatiser l'enfant. Non, l'enfant, il a besoin de règles, c'est comme les mauvaises herbes. Je veux dire, il y a un moment, faut les contrôler aussi, sans ça, elles envahissent votre jardin. Et les enfants, c'est pareil. Les enfants ont besoin d'avoir des limites. Si vous les laissez sans limites, à un moment, je pense, encore une fois, c'est ma façon de voir les choses, mais je crois que ça en fait des mauvaises graines et c'est dommage pour eux parce qu'ils vont en souffrir aussi. Et ça permet d'apprendre le respect des uns des autres et le respect des femmes et le respect des animaux.
1: L'indépendance, l'autonomie, l'amour des animaux, la découverte de soi, pas s'enfermer, rester libre, c'est aussi être solitaire. Vivre en Arizona, c'est choisir une vie assez solitaire ou pas du tout. En tout cas, ce mot solitaire, et c'est d'ailleurs le nom de votre dernier album, il est important chez vous, parce que j'ai l'impression que chez vous, la solitude, elle est importante et elle a jamais été subie, mais elle est choisie.
0: Oui, tout à fait. C'est lorsqu'on a exploré toutes les options que vous offre la vie, la société, les amis, j'ai exploré tout ça pour en arriver aujourd'hui à me dire, mais je suis bien quand je suis seule, et que je peux rêver. C'est la chanson. C'est vrai que la solitude vous permet d'évoluer. Tant que vous êtes avec les autres, enfin, les autres sont extrêmement importants. Attention, je ne dis pas qu'il faut se séparer.
1: Non, mais c'est
0: vrai,
1: je parle de solitude choisie.
0: Solitude choisie, il y a un moment, parce que c'est le seul moyen de se ressourcer et de pouvoir donner.
1: Mais alors, qu'est-ce que vous dites à ceux qui ont peur, justement, de rester seuls? On entend, on voit plein de gens qui disent, moi, j'ai horreur de la solitude, jamais je partirai en week-end tout seul ou en vacances tout seul, j'ai peur de rester seul.
0: Ah, bah alors là, c'est compliqué parce qu'il faudrait comprendre pourquoi ils ont ce problème de cette peur de la solitude. Il faudrait juste, et savoir que de toute façon, on a l'impression qu'on est seul physiquement. On ne l'est jamais totalement parce qu'on est entouré de nos guides, de tous ceux qui ont compté. Voilà, on n'est jamais seul
1: totalement. On n'est jamais vraiment seul, mais il y en a pour qui c'est phobique, quoi. Il y en a qui disent, je déteste être seul, j'aime pas déjeuner. Ça vous arrive d'aller déjeuner seul au restaurant?
0: Oui.
1: Vous aimez ça?
0: Oui, ça me pose pas de problème.
1: Ok. Ouais. Il y en a pour qui c'est impossible.
0: Ouais.
1: Vous aimez bien partir seul en voyage?
0: Je pars rarement. Marcher
1: seul.
0: J'adore marcher seul, mais j'adore faire des choses avec moi-même, tout simplement parce que ça apporte la réflexion. Mmh. Il ne faut pas avoir peur de la solitude. Il faut regarder dans sa vie pourquoi on a peur de la solitude.
1: Il faut comprendre le pourquoi. Je dis que
0: vous aimez rester seul.
1: Moi, j'adore ça.
0: Eh ben alors. Vous avez résolu un problème avec vous-même.
1: J'aime trop être seul, justement, peut-être. Mais la question, c'est que aux gens qui s'interrogent, aux gens qui ont peur de quelque chose, ce qui s'intéresse au pourquoi.
0: Oui, il faudrait qu'ils s'intéressent au
1: remonter
0: pourquoi.
1: Remonter à la racine.
0: Voilà, et qu'ils fassent sur un petit calepin, qu'ils disent le pour de ne pas être totalement seul et le contre.
1: Le contre.
0: C'est quoi le contre? Est-ce qu'on est prêt? Et c'est là où je dis, combien de couples restent ensemble par peur de solitude?
1: Et
0: des
1: ça,
0: fois, j'ai remarqué. Et ben, c'est, ça, c'est triste.
1: Ça, c'est triste.
0: Ou peut-être que c'est bien, je sais pas, je l'ai jamais vécu.
1: Peut-être qu'ils ont créé un jardin d'Éden, eux aussi.
0: Exact.
1: Un jardin
0: on
1: d'Éden.
0: On a besoin de l'autre.
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0: vraiment ce morceau-là. On va l'entendre à la Cigale dans le concert
1: septembre.
0: Le 19 septembre. Il y aura ce morceau-là. Puis comment on choisit les morceaux qu'on va jouer pour un concert à la Cigale quand on a fait une vingtaine de disques comme ça?
1: Déjà, on met en avant les chansons que les gens ont aimées, ont partagées dans leur vie, qui sont importantes. Donc évidemment, il y a toujours tous mes premiers tubes. Ouais. Et puis, il y a un peu la découverte de ce nouvel album. Ouais. Et puis, il y a aussi des moments à part, des moments plus intimistes, des moments très émouvants.
0: Enfin, c'est pas un traumatisme pour vous de choisir, parce que choisir, on dit souvent que choisir, c'est toujours renoncer. Vous êtes d'accord avec cette phrase ou pas?
1: Oui, choisir, c'est renoncer.
0: Ouais.
1: J'ai pas pensé à ça, non.
0: J'ai pas pensé à ça, si.
1: Je renonce à rien. On choisit parce qu'on prend la meilleure des voix, mais moi, ma seule voix, c'est de donner du plaisir aux gens et surtout qu'ils passent 2 heures fantastiques et que pendant 2 heures, ils oublient leurs problèmes, ils oublient les problèmes dans le monde, tout va bien.
0: Quand vous choisissez, vous renoncez jamais, vous?
1: Non.
0: Je vous dis par exemple chocolat ou vanille, je vais prendre le chocolat, donc vous renoncez à la vanille.
1: Ouais. Oui, mais si j'aime pas
0: c'est pas un mot que vous avez en tête, renoncer.
1: Je renonce jamais.
0: C'est pas dans
1: votre vocabulaire. Alors là, vraiment, c'est vraiment le mot qui m'appartient, pas renoncer. Jamais. Ça n'existe pas, ça.
0: Je peux pas vous dire au revoir sans vous parler, évidemment, vous l'avez prononcé, un mot très très important pendant cette presque petite heure qu'on a passée ensemble. Vous savez, c'est lequel? C'est animaux. Les animaux comptent beaucoup pour vous. Qu'est-ce qu'ils ont à nous apprendre sur nous-mêmes, les animaux?
1: Ils ont tout à nous apprendre.
0: Dites-moi.
1: Eux n'apprennent rien de nous, de l'humain. Parce qu'en fait, l'humain a trouvé tout ce qu'il y avait de négatif à porter. Mais bon, il y a quand même des gens bien, il faut pas exagérer. Mais les animaux, en fait, ils nous enseignent la loyauté, ils nous enseignent l'indépendance, ils nous enseignent l'amour, ils nous enseignent la famille. Ils ont tout, et puis ils nous enseignent aussi comment guérir, parce que on s'inspire beaucoup de la façon dont les animaux vont chercher les herbes pour lorsqu'ils sont pas bien et tout ça, et les humains copient et vont chercher les mêmes herbes pour pouvoir les adapter aux humains. L'animal, il vous apprend la dignité.
0: Et pourquoi les animaux nous tolèrent encore, à votre avis?
1: Ils ont pas le choix. On est plus nombreux. Et puis je crois que on est en train de les exterminer, donc bientôt on va se retrouver qu'entre nous. Oh là là, qu'est-ce qu'on va se marrer.
0: Il y aura des robots aussi.
1: Oh bah ça.
0: Ça vous avez hâte de voir arriver.
1: Mais les humains sont devenus les robots d'une société de eux-mêmes.
0: Et les vrais robots qui arrivent, ça vous fait peur ou pas?
1: Non, pas du tout.
0: Un jour vous aurez un robot chez vous pour vous ouvrir la porte.
1: On est déjà avec des robots de partout. Je veux dire les caisses automatiques, on n'a plus personne à qui dire bonjour. Les répondeurs quand vous appelez une société, c'est des robots. Tout est robotisé aujourd'hui. Je veux dire, on est en train de perdre l'humain. Quel dommage, parce que les humains ont tellement aussi de belles choses à s'apporter.
0: Justement, est-ce que ça vous fait peur?
1: Non.
0: Le futur vous fait pas peur?
1: Non.
0: Vous n'avez pas peur pour vos enfants, pour Victoria, pour Christopher, pour...
1: Non, j'ai pas peur pour eux. C'est leur vie. Ils savent la manager. Et puis, c'est leur société à eux. Moi, j'arrive d'une autre société où j'aurais pu avoir peur pendant un moment quand ils grandissaient, qu'ils voulaient leur indépendance. Mais aujourd'hui, je n'ai pas peur. Ils gèrent très bien la vie avec la société d'aujourd'hui, parce que la société a changé, avec les outils qu'on nous apporte. Non, je n'ai pas peur.
0: Je ne masse même pas peur. Alors, on a dit, il y a au moins 110 vies intérieures. Dans les vies que vous avez vécues, il y a eu au moins 20 chapitres. Chaque album, c'est un nouveau chapitre. Plus toutes les vies qu'on n'a pas encore eu le temps d'évoquer, mais il y en a eu plein. Quoi va ressembler la prochaine vie?
1: La prochaine vie, je la prépare, donc je ne peux pas encore vous en dire beaucoup. Cette vie prépare la prochaine.
0: Et vous serez où alors?
1: Je sais pas encore, mais en tout cas, je crois que je vais revenir dans un monde qui aura acquis plus de respect pour les animaux, où on sera tous devenus un peu plus végétariens et où on sera plus sains dans notre tête. Mais avant ça, il va y avoir probablement quelque chose qui va faire ce changement.
0: Avec moins de progrès technologique dans votre prochain monde et plus de progrès humain, c'est ça?
1: Exact.
0: En fait, peut-être que le problème est là, on a trop développé.
1: Oui, même si je pense que le futur, on sera tous, comme vous dites, plus robotisés, je pense qu'on sera mi-robot, mi-humain.

0: Merci beaucoup, Jeanne Masse, d'avoir été avec moi pendant cette heure. Merci à tous d'avoir écouté ce nouvel épisode de Mille et Une Vies. On se retrouve la semaine prochaine pour un nouvel épisode. On se retrouve évidemment sur toutes les plateformes partenaires et que vous connaissez par cœur, et RTL.fr, évidemment. 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